0: où Marie va veiller sur nous, particulièrement au moment le plus important de notre vie, qui est en fait le dernier moment, qui est le moment de la mort, de notre entrée dans la vie en plénitude, mais aussi évidemment dans toute notre vie, avec bah, qu'est-ce que veut faire la Sainte Vierge. C'est le début hein, de l'évangile de Saint Jean, faites tout ce qu'il vous dira. Elle nous conduit toujours à Jésus. Hein. Et donc c'est recevoir cette grâce hein, de la maternité de la Sainte Vierge, de cet accompagnement de la maternité de la Sainte Vierge, qui va nous conduire à Jésus. Mais ça, c'est un cadeau, hein, c'est une grâce. Avec un deuxième aspect, c'est que, donc là, en fait, d'une certaine manière, alors nous, moi, comment je vais accueillir cette première grâce ? Eh ben, c'est, en fait, c'est le scapulaire, c'est une forme de consécration à la Sainte Vierge. Hein, et mais par rapport à une autre consécration à la Sainte Vierge, si je puis dire, elle a une couleur particulière. C'est que elle fait participer à la grâce du Carmel. Porter le scapulaire, c'est le premier degré d'association à l'ordre du Carmel, à la grâce du Carmel. Alors, à un degré d'association qui a énormément de souplesse. Hein. On peut tout à fait être dominicain, bénédictine, marié, voilà, et porter le scapulaire. Il n'y a absolument aucune contre-indication. Et puis aussi, et ça c'est important, bon, la grâce, il n'y a pas un engagement à vie, vous voyez. Ça, c'est important de le dire. Hein, c'est...
1: Alors, peut-être juste avant de dire ça, quand vous dites associé à l'ordre du Carmel, en quelque sorte, ça implique quoi ? Ça implique.
0: En fait, c'est que cette grâce, elle a une couleur du point de vue spirituel. Hein. Elle nous associe au mystère, à la manière qu'a le Carmel d'aller à Jésus. Et c'est comment ? C'est Marie méditait toutes ces choses et les gardait dans son cœur. Hein. En fait, la grâce du Carmel, c'est la vie à Nazareth. Hein, dans cette simplicité, en compagnie de Jésus, vous voyez, on est là avec Jésus, et une grande simplicité de vie, mais bah, tous les actes, puisque Jésus est là, bah, tous les actes, ils ont une fécondité pour l'Église qui
1: Donc,
0: est incroyable.
1: Donc ce n'est pas spécifiquement l'oraison, en fait.
0: Alors, c'est pas... Bon.
1: Donc la prière silencieuse.
0: Oui, alors, évidemment, moi je pense, et l'expérience le montre un peu, que la grâce, elle conduit à l'oraison, si vous voulez. Hein. Cette grâce du Carmel, elle conduit à l'oraison, parce que l'oraison, c'est quoi ? C'est la prière de la Vierge Marie, qui médite hein, tous ces mystères de la vie du Christ, et puis qui vit avec Jésus, vous voyez ? L'intimité avec Jésus à Nazareth, hein, c'est ça l'oraison, le cœur de l'oraison. Donc effectivement... Comment cette grâce, elle se manifeste par un désir d'intériorité, si vous voulez. Et cette intériorité, elle s'exprime particulièrement dans la prière silencieuse, dans l'oraison.
1: Alors, quand on reçoit donc, et qu'on est associé à cette grâce du Carmel, à cette maternité de la Vierge, cette grâce du Carmel, est-ce qu'il y a une contrepartie, comment dire ? Est-ce qu'on s'engage à quelque chose ou est-ce qu'il suffit de porter le scapulaire ?
0: Alors, il y a plusieurs niveaux. Hein, mais le premier, il suffit de porter le scapulaire. Alors, sous-entendu, évidemment, pas comme un gris-gris. Hein, je veux dire, avec foi, hein, comme signe, comme manifestation de notre mise de notre vie dans les mains de la Sainte Vierge pour qu'elle nous conduise à Jésus. Hein. Donc ça, c'est ça le premier engagement hein, qui est le seul fondamental. Alors après, si vous voulez, comme en ouvrant cette petite porte au Seigneur, il me donne sa grâce et sa grâce, elle me conduit plus loin. Donc, alors ça ne va pas être un engagement de ma part lié strictement au scapulaire, mais il ne faudrait pas s'étonner que bah, petit à petit, peut-être que vous allez vous sentir poussé à faire un peu oraison, à aller à une école d'oraison, ou poussé à mettre un peu le nez dans les écrits des Filles du Carmel, la petite Thérèse, ou voilà, ou poussé à dire le chapelet, ou voilà. À ce premier niveau, le seul, c'est de porter le scapulaire, hein. Sachant que ce n'est pas un engagement à vie. Vous pouvez l'arrêter, il n'y a aucun problème. Ce n'est pas un péché d'arrêter de porter le scapulaire, hein, c'est important. Hein. Et c'est probable que le Seigneur il se serve du scapulaire peut-être à une époque de votre vie, puis à un moment, ça passe au second plan, parce qu'il y a autre chose qui prend la place, mais il n'y a aucun problème. Hein. La vie spirituelle, c'est comme ça.
1: Voilà. D'accord. Il se développe alors autour du scapulaire des actuellement ça c'est comment dire plus conjoncturel mais des groupes ça de personnes qui se regroupent qui portent le scapulaire
0: tout
1: pour
0: à fait.
1: Essayer de vivre de cette spiritualité
0: tout à fait alors en fait ce qu'on voit c'est que cette dévotion qui a été extrêmement répandue jusqu'au début du XXe siècle mais extrêmement répandue c'est étiolé au cours du XXe siècle et là ce que les frères on constate depuis une quinzaine d'années c'est un retour en force du scapulaire, on a de plus en plus de demandes, souvent d'ailleurs de personnes jeunes, hein, parce que dans sa simplicité, c'est quelque chose de très simple. Hein. Mmh.

0: Et puis, ils se sentent attirés. Je pense qu'il y a la grâce qui travaille. Voyez, alors, pour répondre à ça, vu que de plus en plus, on avait des demandes, on a un peu mis en place. Alors, il y a ça, par exemple, à Paris. Mais on trouve ça dans d'autres villes de province. À Toulouse, on a mis indépendamment aussi les mêmes choses en place. Donc, d'abord, des journées ou des matinées mensuelles du scapulaire où on peut recevoir le scapulaire. Là, sans engagement, donc là, nous à Toulouse, mais je sais qu'il y a l'équivalent à Paris, à Toulouse, c'est le premier samedi de chaque mois, où les personnes voilà, viennent, mais elles peuvent venir un samedi, pas venir l'autre, enfin, il n'y a pas de problème. Mmh. Et puis, au bout de deux ou trois fois, bah, si elles persistent, après un petit entretien avec un frère, elles reçoivent le scapulaire, mais sans engagement de revenir ensuite. Mmh. Et puis, il y a un deuxième aspect, c'est que justement, comme cette grâce reçue, elle pousse intérieurement à faire quelque chose de plus, hein, c'est qu'on a mis en place des groupes où alors là, il y a un engagement. Et avec, bah, sur Paris, il est particulièrement dynamique. Il y a même des petits pèlerinages qui sont organisés, etc. Pour accompagner hein, cette grâce mariale que le Seigneur nous donne à travers le scapulaire.
1: Et peut-être un dernier mot rapidement. Il y a une curiosité, une spécificité. C'est ce qu'on appelle le privilège sabbatin. Vous pouvez très rapidement nous dire ce que c'est.
0: Oui, en deux mots. Alors, donc, c'est quelque chose hein, qui a été confirmé par l'Église, qui relève en fait de la doctrine des indulgences. C'est la promesse qu'a faite la Sainte Vierge qu'elle délivrerait du purgatoire le samedi suivant leur mort, ceux qui ont porté le scapulaire pendant leur vie, respecté la chasteté de leur état, et dit tous les jours le petit office de la Sainte Vierge qu'on peut transmuer souvent en un chapelet, par jour. Voilà. Et c'est quelque chose qui est tout à fait traditionnel et confirmé par l'Église encore aujourd'hui.
1: Très bien. Bon, on pourrait aller plus loin en essayant de penser les rapports entre justement notre temps et le temps
0: tout du purgatoire. Tout à fait, oui, ça pose évidemment énormément de questions, hein, ce privilège sabbatin.
1: Mais remettons-nous à l'Église pour l'instant, parce qu'on n'a pas le temps de développer. Merci beaucoup, frère Marie-Laurent.
0: Merci, Xavier.
1: Chers auditeurs, j'espère que cette proposition du scapulaire parlera peut-être à certains d'entre vous. En tout cas, je vous remercie de votre attention. Je vous donne rendez-vous à la semaine prochaine. Et en attendant, dans le mensuel Prier, qui est une revue de formation à la vie de prière, qui vous propose aussi un supplément, le Prier au quotidien, qui vous donne l'Évangile chaque jour, ainsi qu'un commentaire de Père de l'Église. Et je me permets de vous recommander aussi notre nouvelle hors-série, Prier avec les anges. Vous y apprendrez comment inscrire finalement les anges dans votre vie spirituelle. À très bientôt, au revoir.
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De la lettre de saint Paul apôtre aux Romains. Que votre amour soit sans hypocrisie. Fuyez le mal avec horreur, attachez-vous au bien. Soyez unis les uns aux autres par l'affection fraternelle. Rivalisez de respect les uns pour les autres. Ne brisez pas l'élan de votre générosité, mais laissez jaillir l'esprit. Soyez les serviteurs du Seigneur. Au jour d'espérance, soyez dans la joie. Au jour d'épreuve, tenez bon. Priez avec persévérance.

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2: Christophe, aujourd'hui vous nous emmenez au cœur du marché de l'art, dans le fonctionnement de ce marché. Où achète-t-on de l'art? Dans une galerie ou en salle des ventes, n'est-ce pas?
3: Et quand une galerie se fait salle des ventes, alors ça devient encore plus passionnant. Bonjour Loïc Emberti.
4: Bonjour.
3: Vous êtes commissaire-priseur, vous êtes tout jeune commissaire-priseur.
4: C'est ça.
3: Vous avez commencé quand?
4: J'ai diplômé en 2019.
3: Oui, donc c'est tout de suite, c'était hier. Et vous vous êtes associé à un galeriste. Le 28 septembre dernier, cette nouvelle maison de vente parisienne, fondée donc par vous, et le galeriste rue de Penthièvre, a eu sa première vente inaugurale. La société, la maison de vente, s'appelle Sprezzatura. À cause de vos origines italiennes?
4: Entre autres, non. Je trouvais c'est un terme qui est très intéressant par sa polysémie. Conçu par Castiglione au début du XVIe siècle et donc qui exprime l'art d'être courtisan et d'être au plus proche du prince et un bon conseiller, tout en ne faisant pas l'étalage des efforts qu'il a fallu pour...
3: C'est dans le volume 2 hein, de l'art d'être courtisan.
4: C'est ça. Et puis d'autre part, depuis les années 70-80, il exprime un peu plus au sein de la mode, plus le terme de dandisme. Et c'est de plus de désinvolture. Et c'est aussi quelque chose que je trouvais intéressant pour...
3: Alors, ça désigne en effet l'art de paraître élégant, naturel, sans effort, tout en dissimulant un travail ou une maîtrise. C'est-à-dire que ce n'est pas que du dandisme.
4: Non, bien sûr. Je pense que derrière toute vente aux enchères, il y a beaucoup de travail. Ça dure quelques heures.
3: Oui, ça va.
4: Pour quelques lots avec le feu des enchères. Mais en amont, il y a 10, 12 mois de travail, parfois, voire des dizaines d'années de relations avec des collectionneurs et des familles pour qui ces familles vont nous accorder leur confiance pour organiser cette vente.
3: Alors, votre Sprezzatura naît d'une conviction, c'est une maison de vente qui ne se résume pas aux transactions qu'elle conduit, mais se construit comme un lieu de jugement, celui qui consiste à regarder une œuvre pour ce qu'elle est, au-delà des modes du moment. Comment fixez-vous les prix bas, parce que je vois là 600 euros, 800 euros, 10 000 euros. C'est même très bas pour pouvoir lancer, j'aime bien votre expression, le feu des enchères. Mm-hmm. Comment vous fixez ces prix-là?
4: Alors, je pense qu'au-delà des prix, ce qu'on souhaite, c'est donner une vision. Et ça, c'est un peu, je pense, que ce que font très bien les grands galeristes, les galeries d'art... Comme mon associé Guillaume Sébastien, c'est de donner ce qu'on appelle un peu une ligne curatoriale, c'est-à-dire une direction à la vente. Et c'est ce qu'on a effectué lors de notre vente lundi 28, qui a été un grand succès et qui était consacré au XXe siècle. Et on ouvrait cette vente à partir de avec des pièces Nabi de Maurice Denis, qui est un grand artiste. La charnière du 19e et du 20e.
3: Que de vos auditeurs connaissent bien, puisque nous en parlons assez souvent de Maurice Denis.
4: Oui, c'est aussi un de mes artistes que j'affectionne beaucoup.
3: Oui.
4: Parce que j'ai eu la chance de vivre à Saint-Germain-en-Laye. Donc,
3: à côté du prieuré.
4: Voilà.
3: Évidemment. Alors, la galerie a un temps long. Une salle de vente dispose d'un temps rapide, voire extrêmement rapide. Les deux sont compatibles pour vous?
4: On essaye de faire tendre ces deux objectifs qui, effectivement, semblent antithétiques, c'est-à-dire. Par exemple, lors de cette vente, habituellement, une exposition en maison de vente aux enchères dure un jour et demi, jusqu'à deux ou trois jours au maximum. Là, on a fait le choix d'une exposition durant 10 jours. On a organisé 5 conférences, 2 dîners VIP. Et donc ça, on se rapproche des objectifs d'une galerie d'art qui accompagne mieux les acquéreurs. Et ça, c'est aussi dans la narration et la contextualisation, c'est vraiment des prérequis qu'on souhaite implémenter au sein de la maison de vente.
3: Alors, les visiteurs sont parfois frileux ou impressionnés d'aller à Drouot, je pense, ou en salle des ventes. Ils croient qu'on va peut-être les pousser à la dépense. Là, tout est heimlich, comme disent les Allemands, c'est-à-dire qu'il y a un côté très rond. On arrive dans la galerie que l'on connaît ou que l'on ne connaît pas et on participe à la vente. Le lieu favorise, je trouve, une certaine familiarité avec les objets et les œuvres.
4: Bien sûr, c'est fondamental. Nous, on a fait le choix, par exemple, de travailler avec une architecte d'intérieur scénographe pour la valorisation de l'entièreté de l'exposition, et particulièrement pour les Meurice Denis. Et on avait fait le choix d'avoir un parcours chronologique, ce qui est assez rare en vente aux enchères, mais plus dans des musées. Et donc, d'avoir, avec ces 24 œuvres, d'avoir un peu une tranche, presque l'entièreté de la vie de Maurice Denis, puisqu'on allait de 1890 à 1943, la date de sa mort.
3: Oui. Vous avez parlé de l'exposition qui a duré 10 jours, ce qui n'est pas rien, des 5 soirées, un dîner de collectionneurs dans la galerie même, au milieu des œuvres. Donc ça, c'est toujours des moments merveilleux pour le battement du cœur d'une galerie.
4: Bien sûr, et c'est un des objectifs aussi de Sprezzatura, c'est donc le décloisonnement artistique. Là, ici, il y avait aussi du design des années 50-60 avec des pièces de Charlotte Perriand, du design contemporain avec de magnifiques créateurs comme Stephen Kwefik, qui fait des meubles en céramique avec de la porcelaine. Et donc, c'est de créer ces ponts-là entre des domaines qui sont relativement étanches habituellement. Et ces dîners ont le même objectif. On a fait des dîners avec un acteur, le directeur de la Fondation des Bernardins, que vous devez bien connaître, des collectionneurs, des journalistes, des galeristes, mais donc d'avoir aussi ce mélange-là d'interlocuteurs qui ne sont pas forcément en contact.
3: Mais c'est très important pour une galerie, ce côté événementiel. Il est tout à fait nécessaire. Enfin, une galerie sans vernissage, ou sans un dîner de collectionneurs, ou sans ce côté un peu, comment dire, exceptionnel.
4: Ça, c'est vrai qu'avec le numérique et son avènement à partir des débuts des années 2000 et surtout des années 2010, puisque les maisons de vente aux enchères on met toujours un peu plus de temps à onboarder les différentes innovations. C'est vrai que ça a vidé les salles de vente de son public, puisque les gens participent majoritairement online ou par téléphone. Et c'est vrai que nous, on veut remettre de l'humain aussi là-dedans, et donc des rencontres entre ces interlocuteurs.
3: C'est fondamental. Vous n'avez pas répondu à ma question sur le prix de départ. Comment vous le fixiez?
4: J'allais y venir. Pour donc, ce qui s'appelle l'estimation basse, oui, et le prix de réserve, il est fixé d'un commun accord avec le vendeur, puisque donc, le commissaire-priseur est uniquement mandataire transparent. Et donc, il n'est pas propriétaire des œuvres d'art.
3: Et alors là, pardon, c'est juste un peu technique. Vous êtes mandaté par le vendeur ou vous êtes mandaté par le galeriste?
4: C'est possible. La plupart du temps, les commissaires-priseurs travaillent, par exemple, à la suite d'une succession avec des particuliers.
3: Oui.
4: Ils peuvent, au cas par cas, travailler avec des professionnels.
3: Mais là, dans le cadre de cette association,
4: à majorité, là,
3: Sprezzatura, votre donneur d'ordre, c'est le galeriste ou c'est le vendeur détenteur actuellement du tableau?
4: C'est les vendeurs.
3: D'accord.
4: Là, par exemple, si on prend les Maurice Denis qui provenaient tous inédits sur le marché de l'art, qui venaient de la famille,
3: incroyable,
4: auprès des petits-enfants et arrière-petits-enfants, et donc il a fallu convaincre. Il y en avait une multitude d'ayants droit, donc au fur et à mesure, on a décidé de présenter la ligne et ce qu'on souhaitait faire sur la revente. Et quand on a pu en convaincre certains, on a pu réunir ce bel ensemble. Et donc,
3: pour le prix,
4: donc le prix d'un commun accord avec le vendeur, néanmoins, nous avons de quoi jauger et de quoi juger de la valeur.
3: Oui.
4: Et donc, il y a ce qui s'appelle des agrégateurs de vente, qui sont par exemple ArtPrice et ArtNet, qui sont les deux dominants et qui permettent très précisément, par exemple, pour un Maurice Denis de 1990 de telle dimension, finalement, on a un peu un étalon qui nous permet de positionner l'estimation basse et le prix de réserve. Et donc après, ensuite, on propose aux vendeurs et si nécessaire, on en discute et on ajuste.
3: Plus le prix est bas, plus les feux des enchères sont rapides et vivaces.
4: C'est ce qu'on préconise en tant que commissaire-priseur. Après, ça peut toujours être couperet, puisque une estimation trop basse ou un prix de réserve trop bas peut finalement dire un peu brader un lot. Mais c'est vrai qu'en général, ça permet de drainer plus d'enchérisseurs.
3: Bah oui, ça attire le chaland.
4: Voilà, tu vois, par téléphone, online ou même en salle. Et là, on l'a très bien vu avec pour des estimations plus attractives sur certains Maurice Denis, de faire l'estimation haute, voire au-delà, grâce à cette, on va dire, cette frénésie relative sur certains lots.
3: Là, le 28 septembre dernier, il y avait des enchères online et au téléphone aussi.
4: C'est ça. Oui, c'est ça. Donc nous collaborons avec la plateforme de Drouot.com, et qui effectivement permet de... C'est fou, mais de pouvoir drainer des acheteurs en provenance du Brésil, des États-Unis, d'Asie. Et ça, c'est une chance inouïe que le digital permet, puisqu'auparavant, finalement, une maison de vente sans enchères était similaire à une boulangerie de quartier. On va dire que sa clientèle était très ramassée, resserrée. Et donc, un commissaire-priseur à Montluçon allait toucher les environs, le département au mieux, mais rarement au-delà. Donc c'est vrai que ça permet une très grande visibilité, même si bon, pour la grande majorité des achats, en particulier un artiste comme Maurice Denis, qui en fait, c'est très très apprécié et très reconnu en France, la majorité des gens servisseurs sont des Français.
3: Ça doit être terrible aussi. Drouot, par exemple, peut donner des scènes de grand chagrin et de grande tristesse.
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2: Drouot de et par Barbara. 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
3: Je suis avec Loïc Imberti, commissaire-priseur, cofondateur de Sprezzatura, une salle de vente galerie, ou une galerie-salle de vente, c'est un peu comme on veut. Pour le galeriste, vendre en une heure au lieu de plusieurs mois l'exposition, ça doit être merveilleux.
4: C'est d'abord beaucoup de stress, hein, parce que c'est une sacrée adrénaline.
3: Vous avez tout vendu ?
4: La majorité des pièces, mais non, il y a tout le temps des invendus.
3: Vous avez vendu les 24 Maurice Denis, j'imagine.
4: La grande majorité, plus d'une vingtaine, mais pas tous. Donc il y a une possibilité d'ailleurs de ce qu'ils appellent des after sales et de pouvoir proposer certains à la vente.
3: Directement à la galerie.
4: En vente de gré à gré.
3: D'accord.
4: Au sein de la maison de vente enchères. Juridiquement, même si mon associé est galeriste, nous sommes un opérateur de vente volontaire et purement une maison de vente enchères. La seule particularité, c'est que plutôt que d'intervenir lors d'une vente à Drouot, on va vendre en perlé à certains temps forts au sein de la galerie de mon associé. Mais c'est deux domaines complètement étanches, puisque les artistes, la galerie de Guillaume Sébastien, ne sont pas des artistes que nous proposons au sein des ventes aux enchères. Donc ça, c'est une nécessité.
3: Oui, et une éthique.
4: Oui, bien sûr.
3: Dans une vente, il y a une part de jeu, les enchères entraînent les enchères, et pour vous, j'imagine, il y a une part de jeu au sens de la comédie, du maître de cérémonie, vous aimez ça ?
4: J'ai eu la chance de pratiquer un peu de théâtre dans mes primes années, donc oui, je trouve qu'il y a un côté... très théâtral, qui est très agréable, qui est très beau, même si c'est pas non plus un one man show.
3: Non, mais il est très important.
4: Voilà, il y a un côté humour qu'il faut avoir, mais aussi une certaine retenue. C'est-à-dire qu'il y a un juste milieu à avoir quand même sur d'être professionnel sur la vente et en même temps de pouvoir dynamiser et un peu tenir en haleine le public.
3: Absolument, parce qu'on sent que l'énergie vient à la limite du maillet, mais en tout cas du bras qui porte le maillet.
4: Bien sûr. Et alors il y a aussi j'avais la chance d'être accompagné par un crieur, et donc ça c'est aussi très important. Ça permet d'avoir un dialogue.
3: C'est quoi un crieur ?
4: Le crieur, c'est celui qui amplifie, on va dire le commissaire-priseur, donc répète les enchères et va récupérer les pièces d'identité et des enchérisseurs en salle. Et donc va faire la navette entre les enchérisseurs et donc l'enregistrement de ces enchérisseurs lors de la vente. Et ensuite, il se fait aussi l'écho, il répète les enchères, et donc il participe à justement dynamiser, parce que comme dans toute vente, durant plusieurs heures, il y a parfois des temps creux, enfin plus creux, c'est normal. Et même, il faut jouer avec, je pense. Ça peut être un interlocuteur qui est aussi important dans une vente.
3: C'est un métier, le crieur ?
4: C'est un métier. Oui, c'est un métier. Alors, dans la plupart des grandes maisons de vente aux enchères internationales, ce rôle a disparu. Mm-hmm. Donc, chez Christie's, Sotheby's ou Arcurial, il n'existe plus. Mais Adro, il persiste dans la plupart des maisons de vente intermédiaires. Même en province, c'est un rôle qui peut exister. Mais...
3: Revenons, si vous le voulez, au clou de cette vente, qui était quand même les tableaux de Maurice Denis. On est d'accord. Vous auriez pu les vendre au compte-gouttes, mais là, en une seule vente, c'était gonflé. Non.
4: Oui, il y a toujours un risque, c'est vrai, de saturation du marché. En l'espèce, c'était un ensemble de 24 œuvres qu'on a estimé un ensemble important, mais qui avait une taille critique, optimale, enfin qui nous semblait optimale, c'est-à-dire on n'en avait pas non plus 70. Ça a permis de drainer beaucoup de collectionneurs. Il y a vraiment beaucoup de collectionneurs qui sont férus, je ne veux pas dire uniquement, mais presque uniquement de Maurice Denis ou de cet artiste-là, dont ils se sentent très proches. Et aussi des professionnels, beaucoup de galeristes.
3: J'imagine que le musée du Prieuré Maurice Denis Saint-Germain-en-Laye a acquis un certain nombre.
4: Malheureusement, il n'y a pas eu de préemption lors de la vente. On a sollicité de nombreux musées à travers la France. Il y avait par exemple, et même à l'international, il y avait par exemple une esquisse, le jeu de balle, qui représente un jeu de balle sur une plage en Bretagne, qui est présente au sein du Petit Palais à Genève. Mais malheureusement, ils n'avaient pas les fonds alloués. On avait une esquisse d'un hommage à Cézanne pour. C'est une œuvre qui est en ce moment exposée au Grand Palais pour l'exposition sur Cézanne et qui est conservée au musée Granet. Mais, ce qui est compliqué pour ces musées-là, c'est que dans les délais impartis d'une vente sans enchères, en général, la publication est 3-4 semaines avant la vente. Il faut que ces musées sollicitent le ministère de la Culture pour pouvoir débloquer des fonds. Pour une exemption.
3: Et il n'y a plus d'argent.
4: Et il n'y a pas forcément d'argent. Ouais. Et puis, c'est même administrativement parlant, c'est des procédures qui sont assez longues. Et parfois, dans le temps imparti, ce n'est pas possible.
3: Vous pensez qu'on va avoir des années sombres pour les acquisitions des services publics, enfin des musées communaux, départementaux
4: Il y a fort à parier que ces budgets-là fondent, puisque dans tous les ministères, les coupes se multiplient. Je pense que la manière d'échapper à cela, c'est de créer des partenariats très forts avec de grandes entreprises. On le voit avec
3: le mécénat.
4: Oui, voilà. Avec le musée d'Orsay, par exemple, qui est très proche de LVMH et qui, du coup, acquiert de très belles pièces grâce à ce mécénat.
3: LVMH ne peut pas être partout non plus.
4: Oui, uniquement pour des pièces majeures, oui, pour notre très grand musée, bien sûr, pour les plus petits musées.
3: Il y a une pièce que j'ai trouvée charmante, qui s'appelle La Boxe. Mm-hmm. On voit deux enfants qui boxent, oui. On pense que ce sont les enfants de Maurice Denis.
4: Tout à fait.
3: Les deux fils de l'artiste, Dominique et puis Jean-François. Jean-François, d'ailleurs, qui a vendu beaucoup de pièces, enfin, vous a transmis beaucoup de pièces.
4: Alors, ce ne sont pas les personnes présentes ne sont plus sur cette terre. Nous, on est plutôt sur les petits-enfants, arrière-petits-enfants.
3: Mais qui viennent de Jean-François.
4: Voilà. Parce que par la branche familiale.
3: Voilà. Mais en examinant le pédigré de chacun de vos tableaux, j'étais étonné de voir le nombre de tableaux qui venaient de chez Jean-François et qui ensuite sont passés par leurs enfants et leurs petits-enfants.
4: Exactement.
3: Mais au départ, après le décès de Maurice Denis, qui était allé à Jean-François.
4: Oui. Oui, c'est très intéressant, puisqu'on se rend compte que la famille... je pense que Maurice Denis était un père très attaché, et on le sent d'ailleurs très paternel, très présent dans l'éducation des enfants, et on sent tout l'amour qu'il a pour ses enfants dans ce tableau-là, et c'est ça effectivement qui est très touchant. Et à la suite, on va dire, ça s'est transmis, cet amour des fils, des enfants et petits-enfants, et donc c'est vrai que là, pour beaucoup, ils ont conservé comme des reliques, ces œuvres, bien longtemps après le décès de l'artiste en 1943. Ouais.
3: Mais cette toile, La Boxe, elle était beaucoup mieux au-dessus du buffet de la salle à manger, non?
4: elle ira au-dessus du buffet d'un autre collectionneur qui sera ravi. Nous, en tant que commissaire-priseur, ce qu'on trouve fondamental, c'est la transmission, c'est la valorisation de ces pièces. Bien sûr qu'il ne doit pas se faire au détriment des acquisitions pour les musées, mais en général, ils interviennent soit en amont des ventes avec le classement, soit, soit lors de préemption. Donc,
3: certains acheteurs ont acheté plusieurs objets ou plusieurs toiles.
4: Oui, bien sûr. Oui. Pour les grands collectionneurs de Maurice Denis, ils ont pu acquérir plusieurs œuvres et en général, ils sont intéressés par plusieurs périodes et c'est ça aussi qui les a intéressés.
3: Oui, parce que là, on parle du début des Nabis jusqu'à la mort.
4: C'est ça.
3: Donc il y a toute la période, la fin de Maurice Denis qui est
4: moins connue.
3: Moins connue et qui est présente. Il y a un tableau de 1905 qui est le parterre du Midi à Versailles, qui est presque en bicolore, qui est tout en longueur.
4: Oui.
3: Et c'est un tableau qui est très singulier, je trouve, dans l'œuvre de Maurice Denis. On n'imagine pas que ça soit forcément de Maurice Denis.
4: Oui, c'est vrai. C'est intéressant que vous parliez de ça, puisqu'on avait fait le choix d'organiser un échange entre la conservatrice Fabienne Stahl, dont
3: vous avez qui est venue à ce micro il y a quelques semaines encore.
4: Et aussi un artiste contemporain, Romain Bernini, qui est représenté par la galerie Suzanne Taraziev, et qui se sentait en écho, enfin qui se sent en écho avec les Nabis, avec ce mouvement-là. Et en ce moment, dans l'art contemporain, il y a tout un renouveau de la figuration. Après, on va dire, l'apogée de l'abstraction, la seconde école de Paris et l'abstraction lyrique. Et on a évoqué ce tableau qui est très intéressant par sa date. Donc 1905, c'est l'émergence des fauves qui, eux, apposent des couleurs extrêmement puissantes côte à côte. Et je pense qu'il y a... c'est une grande coupure dans l'histoire de l'art, même pour certains artistes, je pense, un traumatisme, puisque après les fauves, il y aura l'abstraction, le cubisme, et qui va entraîner ce qu'on a appelé le retour à l'ordre, la transition d'artistes qui ont été un temps à la pointe à un retour au classicisme. Maurice Denis.
3: Il le revendique à travers cette toile, ce retour au classicisme, vous pensez ?
4: En tout cas, c'est intéressant puisqu'on est à Versailles, dans le château classique par excellence. Et effectivement, c'est une gamme colorée extrêmement resserrée.
3: Oui.
4: Je ne sais pas si c'est pour faire pièce aux fauves, dont il n'a peut-être pas encore connaissance. Mais c'est vrai que ça fait un contraste assez saisissant avec...
3: Et c'est une toile qui est singulière quand on voit l'ensemble de l'œuvre de...
4: Mais qui est néanmoins avec un clair-obscur très, très puissant. Enfin,
3: oui.
4: Un effet de la lumière qui est extrêmement puissant. En fait, c'est aussi ça qu'on voulait... Ce sur lequel on voulait insister sur Maurice Denis, c'est que la période Nabis est très célèbre et très valorisée. Mais sa période dite plus classicisante est... En particulier, sa période des grands décors est aussi une période très intéressante. Et là, on l'évoquait avec trois dessins. Un dessin préparatoire pour son décor au Théâtre des Champs-Élysées.
3: Oui.
4: Qui est un portrait de... Enfin, une première esquisse, un modello pour Beethoven. Mmh. Et ensuite, on avait une œuvre préparatoire pour la Société des Nations en... 1930, enfin qui a été créé en 1938 et pour le soir florentin. Et donc là, ce qui était intéressant, c'est de voir déjà les talents de dessinateur de Maurice Denis qu'on connaît moins, et aussi de voir la renommée qu'il a eue à partir du début du 20e jusqu'à sa mort, puisqu'il a aussi participé à de très nombreux grands décors dans des églises. On pense par exemple à l'église du Saint-Esprit à Paris.
3: Trois seuls sujets religieux parmi les 24. Il y a l'intérieur d'une église, il y a l'apparition, où on voit le Christ sur la gauche, qui est comme une forme de lumière qui apparaît auprès des dames dans le jardin. Et puis, il y a les pèlerins d'Emmaüs, une esquisse qui est assez... qui est assez bizarre, parce que je trouve que c'est un intérieur plutôt bourgeois, et on a du mal à penser un peu les pèlerins d'Emmaüs, mais ce sont juste trois sur les 24 qui sont des sujets religieux. On sait que c'était, pour lui, Maurice Denis, l'un des sujets favoris.
4: Ouais, c'est déjà un des sujets favoris de l'histoire de l'art. Hein. C'est un sujet
3: évidemment.
4: Peint par de nombreux artistes, et cette transposition, on va dire, dans la trivialité du quotidien des pèlerins d'Emmaüs, c'est quelque chose qui existe... Ce qui est très présent, par exemple, au XVIIe siècle. Chez les Caravagesques, on peut penser à Rembrandt.
3: À Rembrandt, bien sûr.
4: Au sublime pèlerin d'Emmaüs qui se trouve au musée Jacquemart-André.
3: Absolument.
4: Qui transpose... On a des éléments qui nous réfèrent à une certaine antiquité ou à la tradition on va dire, de la vie du Christ. Mais finalement, on n'est pas très très loin d'une taverne des Provinces-Unies au XVIIe siècle. Et ça, je pense que c'est un des marqueurs très forts des Nabis, c'est cette transposition, et très forte chez Maurice Denis, c'est cette transposition dans la vie du quotidien. Et donc, de non plus représenter à la matière des académistes.
3: Oui, mais elle est assez sacralisée quand même.
4: Oui, mais on insiste, ce qui est intéressant par rapport à je parlais ces artistes du XVIIe siècle, c'est qu'on est plus sur le recueillement. Enfin, c'est vrai qu'il y a quelque chose plus sur le silence et un petit peu plus intimiste de cette scène qui est très belle par cette originalité-là.
3: Loïc Imberti, vous avez vendu aussi au cours de cette vente aux enchères, le 28 septembre, c'était la première pour cette nouvelle société Sprezzatura, vous avez vendu des objets, des vases, des chandeliers, des chaises. Ce n'est pas le public de la galerie. Donc comment vous l'avez fait venir, ce public, pour justement ces objets?
4: Oui, à nouveau, tout l'événementiel qu'on a créé autour était fondamental. Et donc, on a commencé l'exposition avec une conférence avec un spécialiste de design qui s'appelle Yvan Mieton, qui est très renommé dans son domaine, et qui est venu nous parler du design d'après-guerre, à partir de 1945 jusqu'aux années 90-2000, et qui nous a dressé un panorama vraiment très, très fouillé. De cette scène-là. Et donc, ce genre d'événement permet de drainer de nouveaux collectionneurs, de nouvelles personnes qui peuvent être intéressées par le design.
3: Oui, et qui n'étaient jamais rentrées dans la galerie rue de Penthièvre.
4: Non, et qui n'étaient pas forcément coutumières des ventes aux enchères non plus.
3: Oui.
4: Mais c'est toujours ça. Je trouve, en tant que commissaire-priseur, au sein d'une maison de ventes aux enchères, il y a un impératif de renouvellement du public et des collectionneurs. Et quand on est d'une jeune génération comme la mienne, c'est bien sûr un des objectifs.
3: Prochaine vente, c'est quand?
4: Alors, on n'a pas encore fixé la date exacte, mais ça serait entre fin novembre et mi-décembre, donc très rapidement.
3: Idéal pour les cadeaux de Noël.
4: Idéal pour les cadeaux de Noël.
3: Et ce serait quel répertoire?
4: Alors, on est en train de définir la ligne exacte, mais elle n'est pas encore fixée pour cette vente-ci.
3: Donc, ça sera du XXe siècle?
4: Il y en aura probablement, et ce sera probablement, oui, un pan de la vente.
3: Quel est votre répertoire de prédilection?
4: J'ai eu la chance de pouvoir passer par le département impressionniste et moderne chez Sotheby's. C'est une période qui me plaît bien. Donc j'aime beaucoup les années, oui, 1870 à 1945. Même si la partie antérieure, le milieu du 19e siècle, particulièrement, je trouve le fait d'exhumer, de redécouvrir un peu des artistes dits pompiers, m'intéresse beaucoup aussi. En fait, ce qui nous intéresse chez Sprezzatura, c'est particulièrement ce dialogue-là ancien-contemporain. Alors là, on était entre la fin du 19e et des pièces de jeunes créateurs du 21e. Mais par exemple, ces dialogues-là, 19e, avec pourquoi pas du design fin 20e, c'est des choses qui nous plaisent, car on a pu échanger avec l'expert en tableau ancien Éric Turquin, qui a découvert des Caravages, qui est très célèbre et qui nous a fait l'honneur d'être là pour la première soirée inaugurale, pour la preview, pour l'annonce de la création de la maison de vente. Et il nous disait à quel point aujourd'hui les collectionneurs s'ouvrent et finalement sont beaucoup moins en silo et s'ouvrent à d'autres domaines artistiques.
3: Merci, merci beaucoup Loïc Imberti. Je vous souhaite toute la réussite possible pour Sprezzatura, qui est donc cette maison de vente qui associe galerie et maison de vente. Merci Cédric, merci Jean-Paul Lérine pour la réalisation. Merci également à Thierry Stenner, François Dudonné, Philippe Malpeuch, Camille Meyer pour la réussite technique de notre rendez-vous. Merci à Catherine Segoufi pour la préparation des missions. Demain, c'est jeudi, alors avec Jean-François Rode, nous célébrerons les 800 ans de Saint-François d'Assise avec toutes sortes de livres, dont la biographie L'amant de Dame Pauvreté de Marie Botoury, qui sera avec nous. D'ici là, je me répète, soyez heureux, c'est urgent. Simon, je vous laisse la place.
6: Vous me laissez la place.
3: Bon.
6: Il n'y a pas de problème. Merci Christophe, vous avez été brillant.
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1: il est 3h.
2: Bonjour. Aujourd'hui, nous célébrons le 27e dimanche ordinaire qu'on pourrait appeler le dimanche de Job. En effet, on trouvera un très bel offertoire sur l'histoire de Job. Et nous allons d'ailleurs commencer cette émission avec cet offertoire. Mais auparavant, je voudrais vous dire que nous allons écouter essentiellement de larges extraits d'un disque intitulé « Job », chant grégorien, enregistré par le chœur grégorien de Paris sous la direction de Yannick Toulvé, à l'abbaye de Fontfroide, dans le sud de la France, près de Narbonne, en 1995. Je voudrais dédier cette émission à Nicolas Dandoc, qui a été l'animateur de Fontfroide, propriétaire et l'animateur de Fontfroide pendant de longues années, et qui a développé le rayonnement de cette abbaye cistercienne de façon remarquable. Il a créé notamment un festival de musique méditerranéenne avec Jordi Saval et son épouse. Et il a également, depuis 1990, invité le chœur grégorien de Paris à chanter la Semaine Sainte. Depuis 1990, donc, la Semaine Sainte est animée à l'abbaye de Fontfroide par le chœur grégorien de Paris. Ce disque, donc, a beaucoup de signification, puisqu'il puise ses racines dans cette abbaye qui a été fondée à la fin du XIe siècle, en 1093 exactement, et qui a commencé à rayonner véritablement en se rattachant à l'ordre des cisterciens. Il y a un épisode très célèbre de l'abbaye de Fontfroide au moment de la croisade des Albigeois, puisque, vous le savez sans doute, le catharisme s'est développé dans le sud de la France au XIIe siècle. Et l'abbaye de Fontfroide, en tant qu'abbaye cistercienne, a essayé de résister à cette tendance, à cette hérésie, on peut dire. Et c'est l'assassinat d'un moine de l'abbaye de Fontfroide, Pierre de Castelnau, qui était légat du pape, justement pour traiter avec les cathares, qui a déclenché la croisade des Albigeois. Voilà. L'abbaye est tombée après en désuétude, et elle a périclité au moment de la Révolution française, complètement, et elle a été redressée par celui qu'on appelle le frère Jean, au XIXe siècle, début du XXe siècle, qui a fait un travail absolument remarquable pour redresser et redonner vie à l'abbaye de Fontfroide, et qui a notamment de l'influence sur Sainte Thérèse de l'Enfant Jésus. Voilà, je voudrais également vous signaler que si vous avez l'occasion de passer dans la région, c'est une visite vraiment à faire. C'est une abbaye absolument remarquable. Elle a été magnifiquement restaurée. Elle a un jardin de roses magnifique. Elle a cette animation du festival de musique méditerranéenne. Et elle est tout à fait remarquable par son architecture. Songez que la réverbération dans l'église est de 12 secondes. Voilà, c'est un monument vraiment à visiter. Voilà, donc je voudrais tout de suite enchaîner avec l'offertoire de ce dimanche qui s'appelle « Vir Erat ». Ça raconte l'histoire de Job, tout simplement. Donc nous allons écouter cet offertoire dont je vais vous donner les traductions du corps de l'offertoire et de ses quatre versets, parce que ça décrit justement l'histoire de Job. Donc « Vir Erat in terra nomine Job ». Il y avait sur terre un homme qui s'appelait Job. Il était simple, droit et craignait Dieu. Satan demanda de le tenter, et le Seigneur lui ayant donné pouvoir sur ses biens et sur sa chair, il détruisit tout ce qu'il possédait, fit mourir ses enfants et frappa même sa chair d'horribles plaies. Et donc Job va résister, puis à un certain moment il va craquer, comme on dit, et c'est retraduit par les versets que nous allons écouter. Et le premier, « Ah, si l'on pouvait peser les péchés par lesquels j'ai mérité la colère de Dieu et les peines dont je souffre, combien celles-ci surpasseraient cela ?» Le deuxième, « Quelle est ma force pour pouvoir me soutenir ? Ou quelle est ma fin pour me conserver dans la patience ?» Le troisième, « Ma force n'est point la force des pierres et ma chair n'est point de bronze. » Et le quatrième, le plus terrible, « Car mes yeux ne verront plus le bonheur. » Quon iam non revertetur oculus meus ut videat bona. Et c'est répété plusieurs fois, de plus en plus lancinant. Ce chant devient déchirant. C'est vraiment magnifique. Écoute.

Seul le chant de l'offertoire fait explicitement référence au livre de Job. Toutefois, on peut considérer que le chant d'entrée « In voluntate tua » relève du même esprit. Il est tiré du livre d'Esther avec le verset du psaume 118. « À ta volonté, Seigneur, tout est soumis, et il n'est personne qui puisse résister à ta volonté. C'est toi qui as fait toutes choses, le ciel et la terre, et tout ce qui se trouve sous la voûte du ciel. Tu es le maître de l'univers. » Et le verset « Heureux ceux dont le chemin est sans tache, qui marchent dans la loi du Seigneur ».

Le répond des matines de ce 27e dimanche ordinaire, le dimanche de Job, correspond tout à fait à l'esprit de ce chant d'entrée « In voluntate tua ». Si bona suscepimus de manu domini, mala autem quare non sustineamus. Si nous acceptons le bonheur comme don de Dieu, comment ne pas accepter de même le malheur ? Le Seigneur avait donné, le Seigneur a repris. Il s'agit du livre de Job ici. Que le nom du Seigneur soit béni. Et le verset, en toute cette infortune, Job ne pécha point et ne se permit aucune impertinence contre Dieu.

Continuons un peu avec le répertoire des matines et la lecture qui suit se répond, où là ça se gâte pour Job, il maudit le jour de sa naissance. Enfin Job ouvrit la bouche et maudit le jour de sa naissance. Il prit la parole et dit « Périsse le jour qui me vit naître et la nuit qui annonça un homme vient d'être conçu. Ce jour-là qu'il soit ténèbre, que Dieu de là-haut ne le rappelle pas, que la lumière ne brille pas sur lui. » Que le revendique ténèbres et ombre épaisse, qu'une nuée s'installe sur lui, qu'une éclipse en fasse sa proie. Et cette lecture sera suivie du répond Paucitas dierum meorum, mon peu de jours prendra fin bientôt. Donne-moi donc un peu de relâche, Seigneur, afin que je puisse respirer dans ma douleur, avant que j'aille au pays des ténèbres, dans l'ombre de la mort. Et le verset, « Voici que je vais m'endormir dans la poussière, et quand au matin tu me chercheras, je ne serai plus. »

Dans cette dernière lecture que je vous propose maintenant, toujours dans l'office de matine, Job reconnaît que les plans de Dieu le dépassent complètement. Et Job fit cette réponse à Yahvé. « Je sais que tu es tout-puissant. Ce que tu conçois, tu peux le réaliser. J'étais celui qui voile tes plans par des propos dénués de sens. Aussi as-tu raconté des œuvres grandioses que je ne comprends pas, des merveilles qui me dépassent et que j'ignore. » Et nous entendrons après le répond Duo Séraphim. Magnifique réponse sur une lecture d'Isaïe. Duo Séraphim clamabant alter ad alterum. Sanctus, sanctus, sanctus dominus Deus Sabaoth. Plena est omnis terra gloriaeus. Deux séraphins criaient l'un à l'autre et disaient Saint, saint, saint le Dieu éternel des armées. Toute la terre est pleine de sa gloire. Et le verset, « Trois au ciel rendent témoignage, le Père, le Verbe et le Saint-Esprit. Et ces trois ne font qu'un. »

Revenons à la messe, si vous voulez bien, avec le graduel Domine Refugium sur le psaume 89. Seigneur, tu t'es fait notre refuge d'âge en âge. Avant que les montagnes fussent créées, avant que la terre et le monde fussent formés, depuis toujours et à jamais, tu es Dieu. Oh.

L'Alléluia in exitu Israël reprend un verset connu du psaume 113. Israël est sorti d'Égypte, la maison de Jacob au milieu d'un peuple barbare.

Puisque nous avons déjà entendu l'offertoire vir erat, voici directement la communion in salutari tuo sur le psaume 118. Une magnifique communion que je vous propose de découvrir ou de redécouvrir. In salutari tuo anima mea et in verbum tuum speravi. C'est en ton salut, c'est en ta parole que mon âme espère. Quando facies de persequentibus me judicium, quand feras-tu justice de mes persécuteurs? Iniqui persecuti sunt me, adiuva me domine Deus meus. Des méchants me persécutent, viens à mon aide, Seigneur mon Dieu.

Voilà, nous arrivons à la fin de cette émission et je voudrais vous faire entendre le début de l'Office des Complis à l'abbaye de Fontfroide. Je vous laisse tout simplement écouter sans vous en dire plus.

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1: Il est 4 heures.
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2: 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À l'écoute du bruit du monde et des battements de cœur, des sons, des voix, des mots, des langues et des histoires. Aujourd'hui avec la voix de mon invité en résonance avec une héroïne disparue. Et oui, il est colombien, né à Bogota, étudiant à Paris. Il est devenu l'un des écrivains les plus importants de l'Amérique latine. Dans ce dernier livre, Les noms de Felisa, qui paraît au Seuil, il raconte avec émotion le destin d'une femme hors du commun. Dans ce roman vrai, on croise Zadkine, le Paris des années 60 et 80, le grand Gabriel Garcia Marquez, tandis que l'auteur fait résonner l'histoire tragique de Felisa. Bonjour, Juan Gabriel Vasquez.
3: Bonjour.
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2: Merci d'être avec nous sur RCF Notre-Dame. Dans cette rentrée littéraire, vous publiez un merveilleux texte, hein, tout entier consacré à Felisa Burstein. C'est difficile à dire comme nom. Et à écrire aussi. Sculptrice colombienne et un peu française pour avoir séjourné et étudié à Paris. On voit avec vous son destin, vous allez nous raconter son parcours, mais ce qui frappe sans prévenir, c'est sa mort brutale dont vous avez fait le récit. Elle a 48 ans, expliquez-nous.
3: Oui, c'est la naissance du livre. Le jour où j'ai trouvé un article de Garcia Marquez, un article de Gabriel Garcia Marquez, donc le grand écrivain colombien, qui était aussi un journaliste, qui avait son article d'opinion très lu. Et il a consacré un de ses articles en janvier 82 à cette femme qui venait de mourir. Donc il commence avec ces mots, il dit plus ou moins, la sculptrice colombienne Felisa Burstein est morte de tristesse à Paris vendredi dernier. En fait, elle est morte en face de lui. Il partageait, il venait de s'asseoir dans un restaurant russe.
2: À Paris,
3: à Montparnasse. Un restaurant russe qui existait à l'époque, Dominique. Et elle a demandé où étaient les toilettes. Et quand elle revenait des toilettes, elle s'est assise, elle a eu un infarctus, elle est morte là. Et Garcia Marquez, donc, écrivait qu'elle était morte de tristesse en 82. Moi, j'ai lu ça, j'ai lu cet article en 82. J'ai lu l'article en 96, je venais d'arriver à Paris. Et j'avais 23 ans, je voulais faire des romans. Mmh. Et je me suis demandé immédiatement...
2: Ce que vous avez fait d'ailleurs, mais pas celui-là tout de suite.
3: Exactement, exactement. Mais je commençais à peine à trouver mes obsessions, mes influences. J'avais que la vocation, disons, l'envie de faire des livres. Mais je n'avais pas aucune idée de comment on fait un livre, comment on fait un roman.
2: Et en 96, donc ?
3: Oui, je trouve cet article, je tombe sur les mots « morte de tristesse » et je me demande pourquoi. Pourquoi est-ce que c'est possible de dire quelque chose comme ça? C'est pas un diagnostic de médecin, bien sûr, mais c'est pas non plus un diagnostic de journaliste, c'est un diagnostic de l'imagination. C'est un romancier qui parle. Et je me suis dit, il y a là une sorte d'imagination de la vie intérieure de quelqu'un d'autre qui m'intéresse. Ensuite, j'ai oublié l'histoire de Felisa. Je me suis mis à faire des romans, j'ai publié un roman qui s'appelle Les Dénonciateurs, puis un autre, jusqu'à ce que j'ai compris que la vie de Felisa, il fallait la raconter sans rien inventer, parce qu'elle était tellement puissante que...
2: Et pourtant, sa vie est comme un roman.
3: Voilà, exactement. Donc, c'était, le défi pour moi, c'était d'apprendre les stratégies littéraires pour raconter avec le langage de la fiction... Une vie réelle, sans rien inventer, mais la fiction entre dans le roman d'une autre façon.
2: Il faut dire, sa vie est effectivement quasi romanesque. Même sa naissance commence d'une manière assez aussi spectaculaire, j'ai presque envie de dire.
3: Oui, parce qu'elle est née en exil. Elle est née à Bogota par accident parce que ses parents, juifs polonais, étaient allés en Colombie pour visiter un ami. Un ami à qui ils avaient aidé à échapper des autorités britanniques en Palestine. Et ils étaient là à Bogota par accident lorsque Hitler est monté au pouvoir et ils se sont dit ça c'est une mauvaise nouvelle, on va rester ici. Et c'est pour ça que Félix est né à Bogota. Malgré ça, il se sentait plus colombien que plus

0: Mais elle voulait être artiste. Et elle est tombée amoureuse d'un poète, un jeune poète colombien magnifique, qui était lui aussi marié, Jorge Gaitán Durán. Et ils s'échappent tous les deux ensemble.
1: C'est un amour fou.
0: C'est un amour fou. Pour venir au Paris des années 50, qui était plein de latino-américains, tous exilés des dictatures latino-américaines. Mmh. Il y avait une anecdote magnifique dans laquelle García Márquez raconte qu'il était ici, je crois que c'était 1956, il était ici, il habitait dans une chambre de bonne, rue Cujas, et de temps en temps, il y avait une fenêtre qui s'ouvrait et une voix en espagnol latino-américaine qui criait « L'homme est tombé ». Et tous les latino-américains allaient à la fenêtre pour savoir si c'était leur homme, le dictateur.
1: C'est-à-dire quel dictateur ?
0: Voilà.
1: De quel pays était tombé. Là, elle va croiser Zadkine, elle est même son élève à un moment, à Montparnasse.
0: Oui, elle rencontre avec Zadkine.
1: Voilà, elle rencontre Giacometti aussi, elle croisera plus tard César. Elle fait vraiment partie de ce milieu.
0: Oui, c'est l'apprentissage qu'elle fait. Elle apprend à faire des figures en pierre, en marbre, en bronze, en plâtre, avec Zadkine. Après, elle fait un voyage très rapide en Colombie, et elle rentre à Paris, elle cherche Zadkine, et lui dit « Je n'ai pas de fonderie chez moi, je n'ai pas de montagne de marbre, qu'est-ce que je fais ?» Il lui a dit...
1: Chez moi, c'est-à-dire en Colombie.
0: Oui. Mm-hmm. Zadkine répond, changer de pays. Mais elle ne voulait pas changer de pays. Elle se sentait colombienne à un point un peu fanatique, comme ça. Et donc, elle est rentrée en Colombie pour travailler avec ce qu'elle avait sous la main. Et c'était des déchets, des matériaux bruts, pauvres. Et c'est avec ça, et avec les leçons donc, de César, qu'elle a commencé à faire son œuvre.
1: Et voilà, une œuvre qui va être très développée, même si, corrigez-moi si je me trompe, mais j'ai l'impression qu'il n'y en a pas d'œuvre de Felisa dans les musées parisiens ou français.
0: Écoutez, je ne suis pas sûr. Je crois que non. Il y a dans la Tate de Londres, il y a dans quelques autres endroits en Europe, mais je n'ai pas trouvé des œuvres de Felisa en France, mais je suis
1: peut-être
0: pas...
1: dans les collections privées.
0: C'est ça,
1: c'est possible.
0: C'est ça.
1: Alors en tout cas, elle a une vie là aussi avec des épreuves qui la frappent. Cet amour du poète va se finir brutalement. Qu'est-ce qui se passe?
0: Le poète qui rentrait de Paris en Colombie était dans cet avion d'Air France qui s'est accidenté en Guadeloupe. En 1962. Et ce poète, qui était vraiment l'amour de la vie de Felisa, est mort dans cet accident.
1: Ce qui l'a frappé énormément.
0: C'est un des coups les plus forts qu'elle a reçu dans sa vie. Dans la même année, son père est mort. Alors, c'était une année horrible pour Felisa Burstyn. Et je crois que ces coups... de la vie lui ont fait beaucoup de mal. On minait ses résistances en quelque sorte. Mmh.
1: Et malgré tout, elle va se marier avec Larry, un Américain calme, posé, suffisamment fortuné aussi pour s'occuper d'elle. Mmh. Là, pour le coup, c'est pas non plus un moment très très joyeux pour elle pour autant.
0: Bah, c'était son premier mariage, c'était son premier mari, Larry l'Américain, qui ne voulait pas qu'elle soit artiste, qui lui empêchait de voir des artistes, de faire partie du milieu artistique en Colombie, et qui à un moment réagit d'une façon violente et lui casse la main avec un coup de poing pour empêcher qu'elle soit
1: sculptrice.
0: Et c'est le moment où elle décide de le quitter. De quitter Larry et de renoncer en quelque sorte à ses filles, avec toute la douleur du monde, mais c'était ou
1: mais
0: ça ou
1: filles.
0: Sa liberté. Oui.
1: Mmh. Donc les trois filles restent avec leur père. Oui. Grâce à vous, on a à notre disposition aujourd'hui un extrait, un très très rare extrait de la voix de Felisa. On va écouter ça tout de suite.
2: Díganos, ¿es esta exposición en el mismo material de las anteriores?
3: No, esto es totalmente distinto. Esto es acero inoxidable. Como usted recordará, las otras eran en chatarra, de hierro. Esto es

0: Una cosa completamente distinta.
1: Cuéntenos, por favor, ¿cuáles son las características de las obras que ahora expone?
0: Es que es un solo tema, la característica, que es lo que me interesa a mí. Es un solo tema llevado en varias formas. Es como una sonata con...
2: Voilà, le son est d'une qualité. Enfin voilà, c'est une pièce d'archive, hein, oui. Vraiment. Qu'est-ce qu'elle dit en deux mots ?
3: Le journaliste essaye de lui faire expliquer qu'est-ce qu'elle propose avec sa nouvelle exposition. Et à mon avis, elle essaye de ne pas expliquer.
2: Elle essaye de ne rien dire.
3: Voilà. C'était sa personnalité. Elle parlait avec cette voix timide, un peu de jeune fille rangée.
2: Alors que dans votre livre, vous reprenez un entretien qu'elle a donné, où là on voit aussi, il y a une forme d'espièglerie,
3: oui.
2: Elle joue avec le journaliste pour ne pas lui répondre, pour effectivement tourner autour des questions, en révélant le moins possible.
3: Oui.
2: Elle n'aimait pas
3: elle s'exprimer était... Si, mais elle était très consciente de la résistance qu'elle éveillait chez les journalistes. Et elle ne voulait pas l'apprendre comme ça. Elle voulait se rébeller un peu. Elle voulait, grâce au sarcasme, à l'ironie, essayer aussi de faire face, disons, à la position que le journaliste avait envers elle. Ce sont deux interviews que j'ai... écrit dans les romans, qui n'existent pas, qui prennent deux ou trois réponses extrait. Qu'elle a données, mais qui sont des interviews inventées par la liberté du romancier. Mmh. Mais c'est ce que j'essayais de faire, c'est de lire toutes les interviews disponibles de Félisa pour savoir comment elle parlait et pour trouver ce ton sarcastique, difficile, réticent qu'elle avait vers les journalistes. Elle parlait comme on vient de l'entendre, avec cette voix très aimable, mais en vérité, c'était une femme très forte qui avec cette voix, disait des grands mots partout. García Márquez disait souvent qu'elle parlait comme un marin. Et donc, c'était une femme contradictoire, difficile à figer et fascinante.
2: Très engagée aussi, hein, on va le voir, on va en parler.
3: Oui.
2: Politiquement. Et puis aussi pour la défense des femmes.
3: Oui.
2: Et là, simplement, déjà, sa façon de sculpter, hein, oui. Des grandes pièces, des pièces monumentales, par moments, c'est aussi cette volonté,
3: oui.
2: de défendre de la place de la femme.
3: Oui, et ça aussi, ça éveillait l'antipathie, presque, du monde artistique colombien, qui était très masculin, et qui lui reprochait travailler comme un homme. Justement parce qu'elle travaillait avec des fers, avec des déchets. On lui accusait de ressembler à un mécanicien quand elle travaillait. Mmh. Et il y a une scène magnifique qu'on peut raconter dans le roman très vite, dans laquelle un journaliste lui demande s'il est conscient qu'on l'accuse de travailler d'une façon très masculine. Elle est là avec... son par-dessus en cuir, ses gants en cuir pour se protéger, sa masque pour protéger ses yeux. Et il demande au journaliste 2 minutes, il va à la pièce d'à côté et il retourne exactement comme elle était avant, avec les gants, avec la protection, mais avec un collier de perles. Et il demande au journaliste, comme ça c'est mieux, comme ça je suis plus femme.
2: On va continuer sur le parcours de Félisa dans quelques instants.

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2: On se retrouve aujourd'hui avec Juan Gabriel Vázquez pour son livre « Les noms de Felitza » paru au Seuil. Et il y a ce destin extraordinaire de Felitza que vous nous racontez, Juan Gabriel Vázquez. Dites-nous un petit peu quel est le climat politique à l'époque. Alors on sait que la Colombie traverse encore aujourd'hui des moments difficiles. À l'époque, là aussi, les tensions sont fortes.
3: Oui. Disons que à partir de 1959, quand, lors de la victoire de la révolution cubaine, toute la vie politique en Amérique latine est complètement changée. Et en Colombie en particulier, il y a des guérillas marxistes qui veulent faire la révolution, qui sont nés partout. Il y a des guérillas paysannes. Il y a aussi une guérilla urbaine qui s'appelait le M19 et qui est née au début des années 70. Elle est devenue vraiment très puissante, une vraie menace pour l'ordre et l'équilibre du gouvernement colombien, qui donc a passé des lois. Un président élu en 78, qui s'appelait Julio César Turbay, a passé des lois très restrictives qui chassaient tout ce qui semblait plus ou moins de gauche, qui persécutaient de façon injuste des journalistes, des écrivains, des artistes qui avaient des sympathies donc de gauche ou des sympathies pour la révolution cubaine. Et Felisa...
2: On en parle justement parce que Felisa, elle fait partie, elle est résolument de gauche, mais en même temps elle refuse d'être étiquetée, d'entrer dans une organisation.
3: Oui, elle était résolument de gauche. Et elle était sympathisante de la révolution cubaine. Elle travaillait avec des portraits...
2: Elle allait à Cuba.
3: Elle allait à Cuba, souvent. Elle travaillait avec des portraits de Fidel Castro et du Che Guevara.
2: Dans son atelier.
3: Dans son atelier. Mais en même temps, elle était proche des politiciens de droite. Elle avait des amis conservateurs. Un candidat conservateur à la présidence avait lancé sa campagne chez elle. Donc c'était une femme qui bougeait dans plusieurs mondes à la fois, qui rejetait la violence, l'usage des armes dans la révolution. Et ça faisait partie de la doctrine de gauche colombienne à l'époque. La légitimité de la violence, elle ne partageait pas cette opinion. Alors, ça la mettait... elle n'était pas à l'aise dans l'orthodoxie de gauche en Colombie.
2: Mmh. N'empêche que, malgré tout, elle est quand même contrôlée à la descente d'un avion un jour, en 1981. Oui. Perquisition, accusation... Il ne lui reste plus qu'à fuir.
3: Elle a été arrêtée, donc. Elle a été accusée à tort d'être le courrier entre la guérilla colombienne et les Cubains. Et son ami, Gabriel García Márquez, avait subi un peu la même destinée quelques mois auparavant. Il avait dû quitter la Colombie parce qu'il était lui aussi persécutée par le gouvernement. Et Felisa a suivi ses pas. Elle est allée, elle a dû, après sa libération, après sa torture psychologique, au moins, elle a dû aller au Mexique, habiter avec García Márquez quelques mois avant de venir à Paris avec l'intention de renouveler sa vie, de réinventer une autre vie.
2: Et on retrouve la scène du début, effectivement, de sa mort brutale. Elle se réfugie à Paris et puis il y a son mari, Pablo, qui est très important dans votre livre, qui est aussi le témoin privilégié.
3: C'est ça. Il est important dans le livre parce qu'il est un personnage important, mais aussi parce qu'il est mon témoin principal. C'est ma source principale. D'un point de vue, le défi technique du roman, c'était faire entrer dans la même structure, dans le même livre, l'histoire des derniers jours de Felisa, racontée à moi par son mari Pablo Leiva, et le reste de sa vie, que j'ai trouvé grâce à des enquêtes, à d'autres témoins. Mais cet équilibre entre la façon dont il la voyait et ses mémoires à lui, qui étaient fascinantes, Et la biographie de Felisa que j'ai trouvée dans mes recherches, c'était les deux histoires qu'il fallait maintenir en même temps.
2: Vous racontez d'ailleurs, hein, c'est important dans le livre, c'est vous reconstituez cette dernière journée, même à travers des petits détails sur des courses ou des choses comme ça.
3: Oui.
2: Il y a un petit air de Modiano dans votre roman où on se promène de rue en rue. Jouez beaucoup sur la géographie.
3: Vous ne savez pas à quel point c'est un compliment que j'apprécie parce que j'adore Modiano et j'adore en lui la relation avec les espaces physiques où se passent les trames de ses livres. Je crois que j'ai lu une ou deux fois Dora Bruder pendant l'écriture du roman. Mais aussi la rue des boutiques et quelques autres livres pour essayer de m'approprier
2: cette période et cette géographie.
3: Et la géographie parisienne, qui était la mienne, parce que c'est une ville que je connais, que j'aime.
2: Quand vous étiez étudiant ?
3: Quand j'étais étudiant, j'écris aussi le roman ici, à Paris.
2: D'accord.
3: Et c'était très important de ne pas tomber dans le livre, dans les clichés de Paris comme ville littéraire qui m'a toujours fait peur.
2: En même temps, il y a un clin d'œil, rue de Bièvre, ils sont installés.
3: Oui, bah, c'est ça. Ça c'est la vérité. Ils se sont installés rue de Bièvre en face de Mitterrand, en face de la maison.
2: Qui était tout juste élu président à ce moment-là.
3: Oui, voilà. Voilà.
2: Cette période que vous racontez.
3: Et qui, très probablement, a beaucoup aidé Felisa, parce que García Márquez, il était un admirateur et un ami de García Márquez, et par l'intermédiation de García Márquez, on croit tous que Mitterrand a beaucoup aidé Felisa dans ses premières journées difficiles à Paris.
2: On va pouvoir discuter aussi encore de cette, vous l'avez déjà un peu abordé, cette question de savoir comment on retranscrit la vérité la réalité dans une fiction.
3: Oui.
2: Comment on peut reconstituer, si vous voulez bien lire un passage
3: avec
2: de votre
3: plaisir.
2: Livre. Voilà, je vous passe le livre à partir d'ici, vous tournez la page pour les trois dernières lignes derrière.
3: Très bien. On y va. Pendant des mois, on la vit disparaître dans cette partie du garage et ne pas s'en sortir avant des heures. Le visage noirci par la fumée des soudures, la peau rougie par la chaleur. Après les boîtes de conserve, elle s'intéressa à des pièces de ferraille plus importantes. C'était le plus beau moment de sa journée. Elle était seule, vêtue d'un tablier de mécanicien automobile et d'un masque pour se protéger les yeux, songeant à César, mais pestant aussi contre lui en assemblant des écrous, des bougies, des câbles et des engrenages afin de créer des formes hostiles aux angles durs et aux arêtes coupantes, si rouillées qu'on avait peur de les toucher, auxquelles elle donnait des titres d'une extrême délicatesse. Une fleur, pleine lune, fillette joyeuse. Ceux qui passaient voir ses œuvres, ignorant qu'elle les avait réalisées en toute innocence et débordante d'enthousiasme, inspiré par certaines trouvailles techniques et le désir ludique d'unir des éléments auparavant séparés, se demandaient si elles se payaient leur tête et, si oui, en quoi consistait la plaisanterie.
2: Merci beaucoup, Juan et Gabriel Vasquez, de ce petit extrait de votre livre qui décrit Felisa dans son atelier.
3: Oui.
2: Est-ce que dans ce travail, parce que vous avez passé de longs mois, j'imagine, avec Felisa, à reconstituer, à voir les lieux, puisque vous avez
3: des
2: écrit
3: années.
2: À Paris,
3: oui.
2: des années même, effectivement.
3: Oui.
2: Est-ce que vous avez été, l'une ou l'autre fois, débordé par l'émotion ?
3: Ah, très bonne question. Je crois que, à plusieurs moments, oui. C'est vraiment très difficile de faire cet effort de l'imagination... de la réalité psychologique, de la réalité émotionnelle d'une autre personne sans parfois perdre ou voir s'effacer la distance qui nous sépare d'elle. Le vrai projet d'écrire un roman sur Felisa Burstyn est né pour moi en 2013, donc des années après la découverte de son personnage.
2: Après la chronique de García Márquez.
3: Oui,
2: 80,
3: oui.
2: Vous nous en parliez, 96. Le temps
3: oui,
2: passe.
3: Oui, Voilà, c'est ça. J'ai fait d'autres romans. En 2013, j'écrivais un roman qui s'appelle en français « Les réputations », sur un caricaturiste politique qui, d'un moment à l'autre, sur ma page, commence à faire un dessin sur Félix Obulstein. Elle est revenue comme ça des fonds de ma mémoire. Et là, je me suis dit, oh là, c'est vrai, elle était là. Et c'est là que je commence à considérer réellement le projet d'écrire sur elle. Elle ne m'a pas abandonné un jour depuis ce moment de 2013.
2: Ce travail d'écriture, vous allez nous en parler dans quelques minutes.

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2: Juan Gabriel Vasquez, vous avez aussi consacré un livre à ce rapport entre la fiction et la réalité dans Traduction du Monde, un livre qui est paru au Seuil l'an dernier. Comment, effectivement, vous tournez un peu autour de cette question depuis le début de notre entretien, effectivement. Il y a une responsabilité de l'écrivain.
3: Oui, dans le dernier livre, donc celui sur Felisa, mais aussi dans celui d'avant, qui s'appelle une rétrospective, en français, j'ai essayé d'utiliser le langage de la fiction, les stratégies de la fiction, pour raconter des vies réelles. Et ça change tout. D'abord parce que j'ai la responsabilité comme romancier de dire la vérité, de dire toute la vérité, de donner à mes personnages l'ambiguïté, les contradictions, d'empêcher que le roman devienne une sorte de correction de la vie. Comme on voudrait tous faire des corrections de nos vies. Mais aussi parce que j'ai voulu mettre en scène avec ces livres, et en particulier avec celui-là, Les Noms de Felisa, l'acte d'imaginer quelqu'un d'autre. Le roman donc commence avec moi comme narrateur, qui... des différentes façons, dans les 5 chapitres du livre, invite le lecteur à l'acte d'imaginer quelqu'un d'autre, à l'acte d'habiter la réalité, comme je disais avant, psychologique, émotionnelle, morale, d'une personne qui a vraiment existé. Et ça change la distance éthique qu'on a avec le sujet. On n'a pas la même liberté que si on invente tout. Mais je crois qu'il y a des possibilités de connaissance d'une autre personne qui sont magnifiques et qui sont propres au roman. Une biographie n'aurait pas pu raconter les choses que je raconte dans ce roman.
2: Vous travaillez donc, là aussi, c'est l'art, il y a celui de Felisa, la sculpture, mais aussi l'écriture, ce que vous faites. Et vous écrivez, alors je ne sais pas si c'est vous qui parlez ou si c'est Felisa, l'art n'a aucune mission, et s'il en a une, c'est qu'il est médiocre.
3: C'est elle qui parle. Mais je suis d'accord.
2: Page 222, on pourra s'y reporter. Effectivement, l'art n'a pas de mission.
3: Disons que je fais beaucoup de confiance à l'utilité de l'art. Je crois que l'art sert à quelque chose et je me révolte contre l'idée que l'art est inutile. L'art est un moyen de connaissance qui nous donne des informations essentielles sur notre vie. Seulement, il se trouve que dans un roman, par exemple, ce sont des informations qui ne sont pas... qui n'appartiennent pas au royaume des faits concrets, mais qui sont des informations ambiguës, ironiques. Le roman est un territoire de l'ambiguïté par excellence. Ça, c'est Kundera qui l'a très bien expliqué. Mais cela ne veut pas dire que l'art et l'art de la littérature ne servent à quelque chose. C'est indispensable. Je crois que les romans est en grande partie responsable, par exemple, de l'invention, parce que c'est une invention des droits humains. Il y a un lien très clair pour moi entre les romans de la Renaissance, Cervantes, Rabelais, et l'illustration et la démocratie. Il y a comme un lien qui passe par la découverte de l'autre que nous permet un roman. Mais je crois aussi qu'à partir du moment où un roman veut être utile, ça devient inutile. C'est parce qu'il ne veut pas servir à quelque chose qu'il devient nécessaire et utile.
2: C'est un peu la même chose peut-être pour la sculpture. Quand Felisa fait un monumental Gandhi, qui est là au cœur de Bogota, c'est comme une provocation et en même temps, c'est d'abord une œuvre d'art.
3: Voilà, voilà. Une œuvre d'art comme celle de Félisa est tout d'abord un lieu de rencontre des interprétations diverses, des opinions diverses. Ce n'est pas un message qu'elle veut donner, mais ouvrir la possibilité qu'on discute sur quelque chose ou qu'on ressente quelques émotions. Et c'est assez.
2: Et là, vous, dans votre livre, vous montrez bien toute la réflexion hein, que porte Félisa, mais en même temps, vous la montrez aussi, j'ai presque envie de dire, dans son quotidien, dans les petites oui. choses. Et vous allez jusqu'à dire aussi qu'elle aimait les gens, elle séduisait tout le monde avec sa bonne humeur.
3: Oui.
2: C'était finalement... on en parle depuis tout à l'heure, mais quelqu'un de très abordable.
3: Oui, je crois que c'est une des raisons pour lesquelles son personnage m'a fasciné. Au tout début, quand j'ai commencé à découvrir sa personnalité, c'était qu'elle était célèbre pour son rire. Sa façon de rire a été le sujet des sonnets que le poète colombien écrivait. Et le fait que cette femme célèbre pour sa façon de rire, sa manière de rire, était morte de tristesse, il y a là une contradiction essentielle qui a capturé mon imagination.
2: Mmh. Voilà. Et vous n'avez toujours pas résolu cette question?
3: La résolution, c'est les 300 pages du roman. Je ne peux pas l'expliquer d'une autre façon. Mmh. La réponse à la question « Est-elle morte de tristesse ?» c'est les 300 pages du roman.
2: Mmh. Et on sent aussi que vous montrez comment la sculpture est quelque chose d'essentiel, de vital pour Félisa. Elle donne cette définition de la sculpture. La sculpture contemporaine n'a pas de limites, pas de règles. Elle nous propose des milliers de possibilités surprenantes. C'est ça qui m'émeut, n'est-ce pas ? Expérimenter, élaborer des pièces novatrices n'ayant jamais existé auparavant. Voilà ce qui me motive. Mmh. Elle est partie bien vite, trop vite.
3: 48 ans, oui. Elle avait encore beaucoup de choses à nous donner.
2: Elle a vraiment... elle a été, on l'a dit, dans l'atelier de Zadkine à ses débuts. Elle est restée dans cette mouvance de Montparnasse, du Paris artistique.
3: Non, je crois qu'elle a gardé des relations. Mais non, dans les années 60 et 70... Elle est restée en Colombie, elle voulait être, comme je disais avant, elle voulait être colombienne. Il y a un moment dans les dernières années de sa vie où un journal a fait une sorte d'enquête et a demandé aux artistes colombiens dans quelle ville ils voudraient vivre. Et Félisa était la seule qui a dit à Bogota. Donc, elle avait une relation particulière et importante avec les espaces de la ville, ses sculptures étaient des grands formats et ça méritait, disons, la scène d'une grande ville comme Bogota pour y être, pour y exister. Donc c'était une femme qui avait une relation très forte avec la Colombie et elle était cosmopolite en même temps, elle parlait très bien l'anglais, le français, etc. Mais elle a pris une certaine distance avec la vie à l'étranger pendant quelques années et elle est retournée à Paris comme exilée politique pour des raisons de force majeure. Mm-hmm. Voilà.
2: Je ne sais pas si c'est Roré, c'est le poète peut-être qui dit « Il faut partir, toujours partir.
3: Oui.
2: On ne peut revenir nulle part si on n'est pas déjà parti. »
3: Oui, c'est ça. C'est ça.
2: Il
3: dit ça à Félisa dans une scène du roman.
2: On sent que ça peut marquer Félisa parce qu'effectivement, déjà sa naissance, on l'a vu tout à l'heure, est une forme d'exil.
3: Oui.
2: Elle se retrouve à Paris et c'est effectivement dans cette situation.
3: Oui.
2: Il y a quelque chose d'instable chez elle ou au contraire quelque chose qui cherche un appui fort,
3: je crois qu'il y a chez elle une instabilité certainement, mais il y a aussi le monde dans lequel elle vit. L'instabilité du monde latino-américain qu'elle a vu et du monde colombien qu'elle a vu fait partie des forces qui donnent forme à sa vie. Et moi, j'étais très surpris, en quelque sorte, de voir ce parallèle entre les deux moments où elle est venue à Paris, dans les années 50 et en 1981. Dans les deux moments, Paris était une ville d'exilés latino-américains. Parce que dans les deux moments, l'Amérique latine était couverte de dictatures militaires. Dans les années 50, il y avait Batista au Cuba, il y avait au Venezuela, au Guatemala, il y avait des dictatures. Et en 81, il y avait Pinochet à Chile, Videla en Argentine, la dictature brésilienne était toujours là. Donc, dans les deux moments où Félix a eu une relation forte avec Paris, la ville était une ville d'exilés. Qu'est-ce que ça veut dire? Je ne sais pas, mais c'est énormément éloquent comme coïncidence.
2: J'ai retrouvé une citation qui répondrait peut-être à cette question de Garcia Marquez. Lorsqu'il est reçu, lorsqu'il reçoit son prix Nobel à Stockholm, il dit « En dépit de tout ceci, face à l'oppression, au pillage et à l'abandon, notre réponse est la vie. Ni les déluges, ni les pestes, ni les famines, ni les cataclysmes, ni même les guerres éternelles à travers des siècles et les siècles n'ont réussi à réduire l'avantage tenace de la vie sur la mort. »
3: Oui, c'est un beau discours. C'est un des meilleurs des prix Nobel, je crois.
2: Vous êtes tout à fait objectif, peut-être.
3: Oui, voilà, c'est ce que je ne suis pas. Mais c'est vrai, c'est vrai. Je crois que la littérature latino-américaine a toujours essayé d'explorer cette tension entre le besoin de vivre et l'extrême violence parfois de nos réalités. La littérature colombienne en particulier, et je suis parfaitement conscient d'écrire dans cette lignée, on va dire, et avec ses obsessions, a toujours essayé de trouver les pourquoi de la violence. À partir de Garcia Marquez, lui-même a fait un article très beau en 59, si je ne me trompe pas, où il disait que les écrivains colombiens qui avaient essayé de raconter la violence politique des dernières années s'étaient trompés de méthode, parce qu'il avait voulu regarder la violence en face. Et il a dit « J'ai trouvé chez Albert Camus, cet écrivain français, et dans un roman qui s'appelle « La peste », la méthode qu'on devrait utiliser. La méthode indirecte, de parler sans parler. Voilà, c'est comme ça. L'histoire d'une famille de la littérature colombienne a toujours été comment raconter la violence.
2: Ça reste malgré tout un combat.
3: Oui.
2: Un combat que menait Félix de façon peut-être plus discrète, en tout cas à travers les sculptures. Est-ce que on peut estimer effectivement qu'il y avait quelque chose dans son art, dans la pratique de son art, de la provocation ou simplement...
3: Il y avait toujours de la provocation, oui. Parce que ça faisait partie de son tempérament. Mais il y avait aussi une quête très personnelle de liberté. Elle s'est battue toute sa vie pour se définir à elle-même selon ses propres termes. Et ses sculptures faisaient partie de la définition qu'elle voulait donner d'elle-même.
2: On arrive, on a bien avancé à la découverte de Félix, mais on a encore des choses à se dire.
3: Oui.
2: On se retrouve dans quelques instants.

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2: 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Eso es de la literatura colombiana.
3: Gabriel García Márquez qui définit la littérature colombienne avec beaucoup d'humour. Allez, en deux mots, dites-nous, petite traduction de cette intervention.
4: Ah, c'est impossible à traduire. c'est un poème, il disait par cœur, parce qu'il le connaissait par cœur, un long poème de José Manuel Marroquín, qui est très utile pour comprendre un peu le sorte de pays qu'est la Colombie. Il était président de la Colombie entre 1900 et 1904 et poète. Mmh. Et un poète assez créatif. Et ça, c'est un poème qui joue avec les mots.
3: On sent quelque chose d'espiègle, hein, déjà dans la façon dont il le prononce.
4: Oui, oui.
3: Et effectivement, avec des figures animales un petit peu, c'est ça, si j'ai bien compris.
4: Donc, il change, disons, le régime grammatical des mots. Et au lieu de dire « maintenant que les chiens aboient », le poème dit « maintenant que les abois chiennent ». Et comme ça avec le reste. Donc c'est un jeu, c'est un poème d'amour, d'un homme qui chante à la femme qu'il aime sous sa fenêtre. Mais c'est juste une opportunité pour jouer avec le langage. Et il adorait ce poème.
3: Ça rejoint peut-être ce que vous disiez tout à l'heure sur la façon indirecte de dire les choses, parce que là, il y a une sorte de dérision aussi.
4: Ah, c'est très intéressant ça. Oui, je crois bien. En tout cas, je ne sais pas si on reconnaît ça souvent, mais García Márquez, les œuvres de García Márquez sont pleines d'humour. Il aimait les jeux de langage, il aimait se moquer du monde.
3: Rien que dans sa tenue, quand il va recevoir le prix Nobel.
4: Là, c'est une sorte de statement, de cri de
3: où il reprend
4: d'indépendance caraïbe.
3: Voilà.
4: C'est un costume des Caraïbes traditionnel et assez et très élégante, mais aussi en quelque sorte rebelle. Il voulait dire je viens de là.
3: On sent pour Gabriel García Márquez qui a marqué aussi toute la littérature de l'Amérique latine.
4: Oui, de l'Amérique latine
3: et au-delà.
4: Et au-delà. Moi, je crois que, sans s'exagérer, et là, je crois que je suis objectif
3: cette fois-ci.
4: Crois que Cent ans de solitude est le roman le plus influent de la langue espagnole après Don Quichotte. Et on le voit si on voit la quantité des gens de toutes les traditions, de tous les continents qui ont dit sans Cent ans de solitude, j'aurais pas écrit mes livres. Il y a Patrick Chamoiseau dans les Caraïbes français, Peter Carey en Australie, Toni Morrison en Amérique, l'influence de García Márquez dans les livres de Salman Rushdie, écrivain indien et évidente, Ben Okri au Nigérien. Donc c'est vraiment une œuvre universelle comme on en trouve rarement.
3: Là, vous parlez donc de ce Nobel 82.
4: Oui.
3: Quel est votre livre de référence, votre livre de chevet, celui que vous reprenez volontiers, que vous offrez peut-être
4: dans toute la littérature?
3: Le choix est difficile, ou alors
4: C'est un choix difficile. Moi, si on parle de toute la littérature, moi, je vais tout de suite aux trois livres qui, pour moi, constituent la naissance du monde tel que je le comprends. C'est Don Quichotte de Cervantes, les tragédies de Shakespeare et les Essais de Montaigne. Je crois qu'avec ces trois livres, on invente l'être humain tel qu'on le connaît maintenant. Mmh. Et je ne rate je n'arrête pas de les lire. Je les ai à portée de main derrière moi pour les lire tous les jours, comme d'autres lisent la Bible.
3: Voilà une bonne lecture. Alors, on parle de lecture, aussi de l'écriture. À part l'écriture, la lecture, vous avez d'autres activités, passions, hobbies ?
4: Oui. Disons que la lecture et l'écriture sont les centres de ma vie. Mais si on parle des hobbies, des passions latérales comme ça, c'est fou la quantité de temps que je dépense pour le foot.
3: Pour le foot ?
4: Le foot.
3: Pour et jouer ou pour
4: non,
3: suivre
4: non,
3: les
4: j'ai, équipes. J'ai joué assez sérieusement quand j'étais jeune, mais je ne peux plus. Mais il y avait un joueur argentin qui était champion du monde en 86, Jorge Valdano, qui écrit sur le foot dans les journaux El País, dans lequel j'écris, et qui le fait très bien. Et il dit, le football est la chose la plus importante des choses les moins importantes. Je suis d'accord.
3: Et vous êtes d'accord. L'écriture, on l'a dit, hein, c'est un besoin, une respiration, un devoir peut-être.
4: L'écriture est une vocation, est une façon d'être dans le monde. L'écriture est une réponse à des questions qui ne trouvent pas des réponses dans les autres façons qu'on a inventées d'explorer le monde. Je crois que la poésie, le roman nous donnent, nous permettent des connaissances d'un monde, disons, souterrain. C'est Isaiah Berlin, le philosophe anglais, qui le disait. Il y a deux mondes. Il y a le monde visible, qu'on peut expliquer avec l'expérience, par des moyens empiriques, par des faits, des mesures. Et ça appartient aux historiens, aux journalistes, aux sociologues, aux scientifiques. Mais il y a un autre monde caché, sous la surface, des choses qu'on ne peut pas mesurer, des choses qu'on ne peut pas explorer par des moyens empiriques, des choses qui appartiennent à notre domaine psychologique, émotionnel, où habitent nos démons, nos fantômes, nos contradictions, nos ambiguïtés. Et ça, c'est le monde de la littérature. Et sans les romans, sans la poésie, on n'arriverait pas à comprendre les choses qui se passent dans ce monde. Et on serait plus pauvre à cause de cela.
3: Un peu ignorant malgré tout de notre condition, sans doute.
4: C'est ça.
3: Vous l'avez dit, le livre, vous l'avez écrit à Paris.
4: Oui.
3: Il y a d'autres lieux, vous êtes aussi peut-être à Bogota parfois.
4: Oui.
3: D'autres lieux qui sont des lieux repères pour vous ?
4: J'habite à Madrid maintenant, l'Espagne est importante pour moi. J'ai passé, après mon premier séjour parisien, de 96 à 99, j'ai vécu 13 ans à Barcelone. Ensuite, je suis rentré en Colombie. Et après 11 ans, je suis venu à Paris pour faire ce livre et pour m'installer maintenant à Madrid. Les trois pays sont une sorte de triangle dans ma vie qui reste très important. La ville où j'habite, où j'ai des amis, j'ai une sorte de famille, est Madrid. Mais Paris est une ville, du point de vue spirituel, émotionnel, littéraire, intellectuel, importante pour moi. Et ensuite, il y a le pays, la société qui m'obsède, la colombienne, parce que depuis 2004, je n'ai pas écrit une seule page de fiction qui ne soit pas obsessivement colombienne.
3: On est sur RCF Notre-Dame, radio chrétienne de France, donc vous n'allez pas couper à la question. Et Dieu dans tout ça, à quoi peut-on croire ?
4: Je suis athée, je suis un humaniste qui est parfaitement conscient du rôle de la religion dans la société de mon pays, dans nos vies. Mais comme je ne crois pas, je dois substituer à la croyance des choses qui sont importantes pour moi. J'ai une relation avec les grands esprits de la littérature, pareille à celle que les croyants ont avec leurs textes. Je connais des poésies par cœur. cœur qui viennent à mon aide quand j'en ai besoin, de la même façon que la prière fonctionne pour les croyants. Donc c'est une relation qui va au-delà de la stimulation intellectuelle et même de l'exploration émotionnelle des autres. La littérature a dans ma vie une place semblable à celle de la foi pour des autres.
3: S'il n'y avait qu'un mot à retenir, lequel pour l'écrivain que vous êtes ?
4: Curieux.
3: Curieux. Merci Juan Gabriel Vázquez. Je rappelle le titre de votre livre, Les noms de Feliza, c'est paru aux éditions du Seuil, traduit par Isabelle Gugnon. Merci à Cédric qui était aux commandes à la régie. Résonance, c'est fini pour aujourd'hui. On se retrouve la semaine prochaine avec un nouvel invité. D'ici là, restez à l'écoute de RCF Notre-Dame. On retrouve les podcasts sur les sites. Et laissez donc résonner le bruit du monde.

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1: il est 5h.
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2: Cette semaine, dans Témoin, je reçois l'avocate pénaliste Solange Doumic. Elle a participé au procès Guy Georges, le tueur de l'Est parisien, l'une des affaires criminelles les plus glaçantes de ces dernières décennies. Mais derrière les titres des journaux et les audiences médiatisées, il y a surtout une femme passionnée par la défense, fascinée par l'être humain, convaincue que même dans les situations les plus sombres, il demeure quelque chose à comprendre, à écouter et à faire entendre. Solange Doumic porte un regard singulier sur la justice, sur la responsabilité, sur la vérité et sur cette part d'humanité qui subsiste jusque dans le box des accusés.
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2: Solange Doumic, bonjour.
3: Bonjour Pauline.
2: Vous dites souvent que vous n'étiez pas destinée à faire du droit. Vous étiez comment, adolescente, quand vous étiez jeune ?
3: C'est-à-dire que je ne savais pas que je ferais du droit. Je savais que je ne voulais pas être juge parce que je trouvais trop difficile de juger ces contemporains. Et je pensais que je ne serais jamais avocate parce que ça me donnait l'impression d'être une profession où on passe son temps à être un peu mielleux.
2: Alors, vous avez grandi dans une famille assez littéraire. Il y a des livres qui vous ont marqué, justement, et qui ont peut-être façonné cette vocation future.
3: Le premier livre qui m'a beaucoup marqué, ce sont Les Misérables, que j'ai lu avec passion, d'abord en édition abrégée, et puis comme c'était coupé par des petits points au moment où étaient supprimées les longueurs, j'ai eu l'impression que j'avais été volée de l'essentiel. Et donc, j'ai tout lu en version intégrale. Et j'étais très jeune, et ça m'a énormément plu. Plus tard, quand j'étais adolescente, j'ai bien aimé Jane Eyre.
2: Qu'est-ce qui vous plaisait dans Les Misérables ?
3: Il y avait beaucoup l'aventure. Je suis morte avec Gavroche. J'étais dans les égouts, j'ai traversé Waterloo. J'étais vraiment très, très attachée à cette aventure. Et puis oui, le fait que les petits puissent s'en sortir, je pense que la miséricorde, la rédemption, c'était des thèmes qui m'ont paru... qui m'ont habité.
2: Alors, vous racontez souvent cette première journée au palais de justice. Qu'est-ce que vous avez fait ce jour-là ? Qu'est-ce que vous avez ressenti ?
3: Ma première journée au palais, c'était merveilleux. J'accompagnais une avocate qui se chargeait du contentieux du cabinet de conseil juridique où je faisais mon premier stage après la fin de ma première année de droit. Et elle m'a emmenée, on est passé par la TOC, c'est-à-dire l'endroit où nous rangeons où on nous met notre courrier. Elle a rencontré des copains, elle a bavardé, j'ai trouvé que c'était super. Après, on a été dans une salle d'audience, demander un renvoi. L'audience était très rapide, mais elle a rencontré d'autres copains en robe. Bon. Puis après, elle m'a emmenée prendre un pot à la buvette, parce qu'à l'époque, il y avait une buvette. Et j'ai trouvé que ce métier de relation était vraiment une vie d'étudiante pour adultes. Et voilà, ça a déclenché ma vocation. Donc, c'était pas défendre la veuve et l'orphelin, c'était aller prendre des pots avec les copains.
2: Donc, c'est ça, c'est un bon prétexte déjà. Et puis, vous faites le concours de la conférence ?
3: J'ai passé le concours de la conférence du stage. Dès que j'ai prêté serment, j'ai été élue tout de suite. Et c'était une chance extraordinaire. Pour moi, ça a marqué ma vie professionnelle. Ça
2: Pourquoi
3: m'a permis de défendre, de connaître le pénal. De défendre les plus démunis, ceux pour lesquels on a besoin de commission d'office, dans les situations les plus graves, les assises. Et j'ai découvert une autre facette de la vie, une facette du métier que je n'ai jamais lâchée.
2: C'est à ce moment-là que vous découvrez, finalement, vous comprenez que le droit pénal, c'est là où vous allez vous orienter, c'est ce qui vous plaît ?
3: Je ne pense pas que j'ai jamais fait d'analyse particulière, mais j'ai su que le droit pénal... vraiment était ce qui me plaisait le plus. Et effectivement, il a fait partie de ma vie à partir de ce moment-là et j'en ai fait de plus en plus. On me disait beaucoup que le droit pénal n'était pas fait pour les femmes. Je l'ai beaucoup entendu. À cause de ça, je me suis restreinte. Et pendant des années, je n'ai pas fait de pénal à temps plein. On m'avait dit que les femmes, c'était fait pour faire du droit de la famille. Ça ne me plaisait pas. Chacun ses goûts. Mais j'en ai fait quand même. Et voilà, et ça fait assez peu de temps en fait que je ne fais que du pénal.
2: Et alors justement, comment on s'impose, vous le dites, c'est pas fait pour les femmes dans un milieu finalement assez masculin, dans le domaine pénal, dans le droit pénal. Comment est-ce qu'on s'impose? Alors vous, on va reparler dans un instant de l'affaire Guy Georges, mais voilà, vous arrivez quand même à faire votre place. Qu'est-ce qui fait la différence?
3: Je pense que j'ai jamais cherché à m'imposer, mais en revanche...
2: En tout cas, qu'est-ce qu'on peut apporter de plus, peut-être, dans ce domaine-là, en tant que femme?
3: Je ne sais pas si on peut apporter quelque chose en plus ou en moins. Je crois que chacun est différent.
2: Une sensibilité.
3: Je crois qu'il n'est pas évident, effectivement, de faire sa place quand d'autres disent qu'on n'est pas à notre place. Mais que heureusement, maintenant, ce n'est plus le cas, qu'il ne faut plus laisser dire des choses comme ça. Je pense qu'une femme peut très très bien plaider, tout à fait aussi bien qu'un homme, il n'y a aucun problème. Et que, après, chaque avocat a ses caractéristiques. Il y a ceux qui sont en lutte, ceux qui sont en force, ceux qui sont plus en finesse. Voilà, chacun a sa manière d'être.
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2: Et dans Témoins cette semaine, je reçois Solange Doumic, avocate pénaliste. Vous avez participé à l'une des plus grandes affaires judiciaires françaises, l'affaire Guy Georges, le tueur de l'Est parisien. C'est une affaire qui a évidemment marqué la France entière, qui a fait la une des journaux. Qu'est-ce qu'elle représente dans votre parcours, cette affaire? On peut peut-être rappeler qui vous défendiez.

0: L'ADN de Guy Georges avait été retrouvé sur 3 scènes de crime, mais seulement, pas sur la scène d'assassinat de Pascal Escarfaille. Et Guy Georges niait les faits. Donc, il fallait qu'à l'audience, il finisse par avouer, ou en tout cas que les jurés soient complètement convaincus qu'il n'y avait aucun doute que c'était lui. Et on a toujours un peu peur dans ces cas-là qu'il y ait un doute qui s'infiltre et que l'accusé soit relaxé ou acquitté pour certains des faits. Et ce qui s'est passé à l'audience, c'était quelque chose d'assez extraordinaire. Il y a eu un expert qui venait expliquer comment les vêtements avaient été découpés. Et il disait que le couteau avait été tenu par l'assassin par la main gauche. Et Guy Georges disait que ça ne pouvait pas être lui, puisque lui, il était droitier. Et j'ai remarqué à l'audience que Guy Georges bougeait le micro avec la main gauche et faisait passer les papiers avec la main gauche. C'est vrai qu'il tenait les choses qu'on lui tendait par la main droite, mais sinon, c'était la main gauche. Donc, il pouvait très bien être gaucher, comme le disait l'expert.
1: Donc, vous observez ça toute l'audience, attentivement ?
0: Oui, j'observe ça. Et ça faisait déjà une semaine d'audience, c'était la fin de la première semaine, qui, Georges, se présentait de manière douloureuse, peinée. Il était désolé que les victimes soient mortes, il y était pour rien. Il allait s'expliquer sur le fait qu'il y était pour rien. C'était une forme de complot, on ne savait pas très bien ce qui s'était passé pour que ce soit lui qui soit accusé. Mais en tout cas, voilà, l'ADN des scènes de crime avait été mis par les enquêteurs ou quelque chose de ce type. Il se défendait vraiment comme un innocent. Et c'était insupportable, franchement insupportable pour les familles des victimes de voir cet homme dont au plus profond de chacun, on savait qu'il était l'assassin, nier l'être. Et donc, en fin d'audience de la première semaine, je lui pose des questions.
1: C'est vendredi après-midi.
0: Oui,
1: tout le monde a envie de partir en week-end.
0: C'est ça, il est 18h, les journalistes ont commencé à partir, tout le monde voit la fin de l'audience, Guy Georges aussi est fatigué, et voilà, il se dit, dans une heure, c'est terminé, ce supplice sûrement des questions répétées, etc. Et je lui fais remarquer que s'il prend bien les choses avec la main droite, en revanche, il se sert beaucoup de sa main gauche. Et là, pour se défendre d'être gaucher, il dit, mais non, mais c'est normal, c'est parce que ça, c'est avec la main gauche, mais sinon. Et pour se défendre mieux, il lève le poing droit et il mime un coup de couteau, en fait, de haut en bas, avec le poing droit. C'est glaçant. Et je lui dis, mais Guy Georges, ça veut dire que... Il dit, oui, quand je prends un couteau, c'est avec la main droite. Et il fait son geste avec une telle violence, une deuxième fois, enfin, en levant la main, que c'est manifeste qu'il a revécu devant nous ce qu'il a fait face aux victimes.
1: Et donc, là ?
0: Et là ?
1: Ça se retourne complètement. Enfin, il s'énerve en plus, je crois.
0: Il s'énerve, il s'assied. En fait, il se glace lui-même, il fait le geste. Et à ce moment-là, il se rend compte. En fait, il avait été projeté par mes questions dans ce qu'il avait vécu. C'est une sorte de réminiscence, m'a expliqué après un psychiatre, qui fait qu'il avait perdu la distance qu'il avait quand il expliquait ses actes. Il était remis dans son acte. Et en fait, pour se défendre, parce qu'effectivement, je suis persuadée que l'expert se trompait, les coups de couteau ont été donnés par sa main droite. Et pour se défendre, que ce soit lui, puisque l'expert disait que c'était un gaucher, donc c'est pas lui, il a mimé le geste pour montrer qu'il était bien un droitier. Et donc, c'était terrifiant, il y a eu un grand silence. Le président, moi j'ai juste dit merci, parce que c'était tellement dingue. Le président qui... Tout le monde était déboussolé, fait entrer le témoin d'après, qui n'avait rien à dire, qui repart. Et puis, l'avocate de Guy Georges veut le récupérer. Donc elle lui dit, elle se lève, elle dit, Guy Georges, vous avez répondu trop vite à une question de partie civile, que vous frappiez par la main droite, qu'est-ce que vous voulez dire par là? Et là, tout le monde s'attend à ce qu'ils disent, ben oui, c'est parce que je ne suis pas un ange, il avait déjà dit à plusieurs reprises au sujet de son casier judiciaire, je ne suis pas un ange, donc quand je bagarre, c'est avec la main droite. Mais pas du tout, il était encore tellement dans sa fureur. Il se lève, il hurle, il me menace, et il dit, c'est elle, c'est de sa faute, pour elle c'est un jeu. Et il me menace, mais vraiment tellement visiblement, en hurlant et en s'asseyant après, avec un regard qui fusillait, qu'autour de moi, j'ai eu une stagiaire qui s'est écartée, parce qu'en fait, ça lui a fait peur. Elle s'est écartée, mise plus loin. Et voilà. Et là, c'était à partir de ce moment-là, il a avoué. En fait, il avait avoué par ses gestes,

0: Et le lundi matin d'après, il est revenu tout à fait différent. Il a reconnu tous ses crimes. Enfin bon, c'était plus pareil.
1: Et alors, vous avez conscience à ce moment-là que l'affaire prend un tournant et que ça y est ?
0: Le choc est énorme. Quand il dit ça, ça fait un tel choc. Dans la cour d'assises, il y a eu d'abord un blanc, puis un murmure des jurés, puis après il y a eu une suspension d'audience. Enfin, c'était vraiment une cacophonie. Tout le monde sort et moi j'avais quand même vécu à la fois les questions, parce qu'avant cette question-là, j'avais posé d'autres questions, évidemment. C'était pour progresser dans le fait de le mettre dans un entonnoir. Des questions dans une audience, c'est ça. Mmh. On cherche à mettre celui qu'on veut coincer dans un entonnoir. Donc ça faisait un quart d'heure que je le questionnais au moment où je suis arrivée à ces questions. J'étais moi-même fatiguée par cette semaine d'audience. Enfin bon, donc il y avait ce choc, donc toute la salle se vide, et moi je reste à l'intérieur de la salle un peu pour respirer. Et voilà, puis une fois que j'ai un peu respiré, que tout le monde est sorti, je me dis, ouf, là il s'est passé quelque chose. J'appelle un copain pour dire, tu sais, il y a un truc à l'audience qui, Georges, a commencé à avouer sur mes questions. Et puis, je sors, et là je tombe face à un mur de caméras, de micros, de gens qui me disent « Maître Doumic, Guy Georges avoue, alors qu'est-ce que ça vous fait ?» Bon. Et là je me suis rendu compte qu'il y avait un truc énorme.
1: Là vous avez quand même réalisé que vous aviez fait basculer cette affaire et surtout aussi ce que vous défendiez, ces familles de victimes. Vous avez déjà eu peur justement, parce que vous l'avez dit, c'était glaçant, c'est impressionnant. Est-ce que vous avez déjà eu peur quand vous avez exercé votre métier? Vous êtes retrouvé face à un criminel?
0: J'ai déjà eu peur une fois parce que un client en prison a voulu me taper dessus. Donc, on est dans, quand on rencontre son client en détention, on est dans une petite salle avec lui. Et puis, bien sûr, c'est fermé. Donc, pour sortir, il faut appuyer sur un bouton et faire venir les gardiens. Et ce jour-là, les gardiens, quand j'appuyais sur le bouton, ont mis plus de 6 minutes à venir. Et c'était très, très long. Et voilà, donc ce jour-là, j'ai eu peur, oui.
1: Une peur physique. Est-ce qu'il y a un procès qui vous a transformé? Est-ce que c'est l'affaire Guy Georges? Est-ce que il y a des personnes qui vous ont touché, que vous avez dû défendre est-ce qu'il y a une personne qui vous a marqué dans dans votre carrière?
0: J'ai plusieurs clients qui m'ont beaucoup marqué. J'ai beaucoup appris grâce à mes clients. J'ai défendu des gens assez extraordinaires. Et ce qui m'a le plus marqué et fait avancer dans la vie, c'est toutes mes commissions d'office grâce à la conférence du stage. Au démarrage, mes commissions d'office criminelles. Là, la rencontre avec des gens qui sont...
1: Donc c'est des clients que vous choisissez pas ?
0: Non, ils nous sont attribués. On peut ne pas les garder si on ne veut pas. On peut... Mais j'ai rencontré des personnalités formidables et des parcours de vie
1: tellement difficiles. Vous avez un exemple que vous pouvez révéler ?
0: J'en ai beaucoup qui se bousculent, là. Celui qui a failli me taper dessus un jour, celui-là, j'aimais beaucoup. C'était un SDF qui avait à peu près 2 fois et demi mon âge, qui avait... Il avait déjà tué une fois, il avait tué une deuxième fois. Il était complètement perdu. Et en même temps, il avait parfois des réflexions avec plein de bon sens. Il n'avait jamais voulu tuer. Hein. C'était dans des bagarres où il ne se rendait pas compte. Il était super fort. Et bon. Voilà, lui, il m'a ouvert sur autre chose. Et en fait, quelle chance on a, nous, d'être assis ensemble dans ce studio et d'avoir cette vie-là. Voilà.
1: Ça bouscule, on vous sent ému?
0: Bah oui, je trouve que c'est toujours quelque chose d'émouvant de se dire qu'est-ce que j'ai fait pour mériter ça? Que ce soit dans un sens ou dans un autre, d'ailleurs. Voilà, c'est une question.
1: Alors, vous parlez de loyauté, souvent. Pourquoi cette valeur, elle est centrale pour vous?
0: En fait, c'est la vérité qui est centrale. C'est la recherche de la vérité pour soi. Dire la vérité. Agir en vérité. Reconnaître la vérité. Avoir le courage de la voir, le courage de la dire. Je pense que c'est... essentiel. Je pense que énormément de situations qui ne vont pas viennent à l'origine d'un défaut de reconnaissance de vérité. Voilà.
1: Donc la quête de vérité, elle est importante. Vous évoquiez cet exemple de ce SDF qui vous a marqué, que vous avez défendu, qui vous a beaucoup appris finalement. Qu'est-ce que vous apprenez sur la nature humaine en défendant parfois ce qui peut paraître indéfendable ?
0: Les actes sont souvent indéfendables, mais les gens jamais. Donc, ce qu'on apprend, c'est la pauvreté de chacun, donc j'apprends forcément sur ma pauvreté en voyant celle de l'autre. Et puis, voilà, j'apprends aussi sur la grandeur humaine. Le pénal, c'est un grand lieu d'humanité. On y découvre tellement chez les gens qu'on côtoie, qui ont une vision différente, qui nous apportent des choses différentes.
1: Alors, il n'y a pas de personne indéfendable, vous le dites. Bon, vous êtes avocate, ça tombe bien. Mais malgré tout, parfois, on peut se dire qu'il y a des choses qui sont tellement injustes que c'est, voilà, c'est pas possible.
0: Ah, bien sûr, il y a des actes commis que l'un ou l'autre d'entre nous, par exemple, avocat, ne voudra pas ou ne pourra pas défendre. Et c'est tout à fait normal, parce que ça fera peut-être écho chez lui à quelque chose de particulier. Puis celui d'à côté pourra. Je pense qu'une défense, c'est d'abord une rencontre entre...
1: Qu'est-ce qui n'est pas possible pour vous ? Vous dites alors, d'accord.
0: C'est pour moi, c'est quand je ne m'entends pas avec mon client. Si je ne m'entends pas avec mon client, je ne peux pas défendre le client, quoi qu'il ait fait. Hein. Ça peut être quelque chose qui paraît rien du tout, mais si on ne s'entend pas du tout, ben voilà, c'est pas...
1: Il faut qu'il y ait un... Voilà, que vous sentiez...
0: Il faut qu'il y ait un rapport de confiance réciproque qui puisse se nouer, qu'on puisse porter une parole, que le client ait confiance dans ce qu'on va faire aussi, parce que ça ne peut pas marcher sinon.
1: Est-ce que vous parlez de vérité, mais est-ce que les clients vous disent toujours toute la vérité ?
0: Non, bien sûr. C'est tout à fait leur droit. Mais il faut qu'il y ait... On n'est pas forcé de tout dire à tout le monde non plus. Nos clients ne nous disent pas tout, parce qu'ils ne disent pas tout à la justice. Donc, et puis parfois, ils nous disent tout, on ne peut pas généraliser. Mais la confiance en l'autre, ça dépasse ça. Il ne faut pas se mentir, en revanche. Voilà.
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1: Et cette semaine, le témoignage en vérité de l'avocate pénaliste Solange Doumic, qui a participé à l'affaire Guy Georges, qui a fait changer le cours de ce procès. Au fil de votre carrière, Solange Doumic, est-ce qu'il y a des grandes questions existentielles quand même qui vous ont accompagnée ? Alors on a compris, il y a une question de une quête de vérité, une question de confiance, mais malgré tout, parfois, est-ce que vous n'avez pas des questions existentielles ?
0: Ah ben, des questions existentielles, j'en ai quand même tous les jours, je crois. Mais je pense que c'est un peu bateau, mais la grande question, c'est l'existence du mal. Pourquoi tout ce mal ? Pourquoi toute cette douleur ? Pourquoi ? Bon. Et c'était au moment où je préparais le dossier Guy Georges que j'étais envahie par cette horreur qu'il avait commise et je commençais à plus dormir bien la nuit, vraiment. Et un jour, j'ai pensé à Mère Teresa en me disant, mais elle a fait tellement de bien, elle était encore vivante en plus à l'époque, elle fait tellement de bien, et ça m'empêche pas de dormir du tout. Et donc je me suis dit, voilà, ben, c'est ça le mystère de notre monde, ce bien et ce mal mêlés, d'où sort le bien.
1: Alors justement, vous avez la foi, Solange Doumic, qu'est-ce que ça a influencé peut-être votre manière de regarder les personnes que vous défendiez, justement, voir... Alors il y a cette pardon, mais aussi... une part plus lumineuse ?
0: Oui, bien sûr, parce que je crois très profondément que chacun est aimé. Alors, quand il s'agit des criminels, il y a quelque chose de bon en eux, aussi mystérieux que ce soit, et aussi enfoui que ça puisse être. Quand il s'agit de victimes, je sais qu'elles peuvent s'en sortir. En fait, je crois profondément que le meilleur est devant. Voilà.
1: Le meilleur est devant pour les victimes, quel que soit...
0: Mais oui, et puis
1: Pourquoi ?
0: Voilà, qu'elles trouveront un chemin. Parce qu'une victime... Enfin, les victimes que j'ai rencontrées m'ont toujours impressionnée par leur force ou leur capacité de résilience, leur... déjà porter plainte, par exemple, c'est quelque chose d'énorme. Donc, voilà, je pense qu'il y a toujours une espérance à garder au cœur, qu'on peut trouver du bon devant et du bon dans l'homme.
1: La miséricorde, pour une avocate pénaliste comme vous, Solange Doumic, qu'est-ce que ça signifie ?
0: Non, c'est d'abord pour moi que je peux être pardonnée et que... La miséricorde, c'est tellement grand. ça va tellement au-delà de tout ce qu'on peut rencontrer que c'est certainement là la source de l'espérance. C'est-à-dire que quoi qu'on traverse ou qu'on rencontre, il y a tellement plus grand.
1: Voilà. Et c'est ça qui compte. Et vous l'avez un petit peu évoqué tout à l'heure, mais vous croyez à la rédemption de chacun, voilà, quoi qu'il arrive, c'est quelque chose en laquelle vous croyez ? Est-ce que c'est possible pour tout le monde, la rédemption ?
0: Oui, je crois que chacun peut la rencontrer, oui. J'en suis sûre même.
1: Même le plus grand des criminels ?
0: Pas forcément en ce monde.
1: Oui, pas forcément en ce monde. Lorsque vous êtes confronté justement à ces crimes très graves, vous l'avez dit, parfois c'est quand même difficile de dormir la nuit, de comprendre ce mystère du mal. Comment préserver l'espérance et comment elle peut se toucher à travers voilà, les personnes que vous défendez, à travers les plaidoiries que vous pouvez faire ?
0: J'essaye, quand je plaide, de transmettre ce que j'ai compris d'un dossier, ce que je vois, ce qui peut se construire. J'essaye de voir le bon, en fait. J'essaye de voir le bien. Je pense que c'est essentiel que nous, avocats, nous essayons de mettre de la vie, c'est-à-dire d'apporter du positif, de la construction. Nous sommes auxiliaires de justice pour construire quelque chose. C'est pas pour le but n'est pas de détruire l'adversaire ou de, mais bien d'apporter quelque chose qui fasse avancer. Et c'est comme ça qu'on peut aider nos clients. C'est ça aussi qui peut, je l'espère, convaincre les juges. C'est de voir tout ce qu'on peut apporter pour ceux qu'on défend. Maintenant, les juges ne sont pas toujours très ouverts. C'est normal aussi. Enfin, voilà.
1: Justement, vous portez quel regard sur la justice aujourd'hui ? On sait qu'elle est, il y a beaucoup de défiance à l'égard de l'institution. C'est légitime, selon vous, ou pas ?
0: Je pense qu'il y a parfois trop de vulnérabilité de la justice aux médias. Je pense qu'il faudrait qu'il y ait plus de solidarité entre tous les acteurs judiciaires, avocats et magistrats. Je pense que la justice fait ce qu'elle peut. Je crois aussi qu'elle ne va pas si mal que ça. Il y a aussi pas mal de bonnes choses qui se passent. Je pense qu'elle manque de moyens, qu'elle manque de recul. Voilà, et qu'elle est perfectible.
1: Elle est perfectible. Vous avez souvent défendu les plus fragiles, Solange Doumic. Pourquoi voilà, vous avez cette attention finalement aux plus vulnérables, parce que voilà, même dans le... Dans le mal, il y a de la vulnérabilité aussi. Pourquoi c'est important pour vous d'avoir cette sensibilité-là auprès des plus fragiles ? Peut-être qu'on peut mettre ça en perspective avec votre foi.
0: Ça, c'est ma manière de croire en l'homme. Je crois que nous sommes là pour nous serrer les coudes. Donc, quand quelqu'un est plus fragile, il a plus besoin d'être épaulé. Il a plus besoin d'être soigné, d'être encouragé, d'être réconforté, d'être défendu. Et il me semble que c'est notre humanité, et la grandeur de notre humanité, même indépendamment de toute foi ou de la grandeur de notre humanité, que de s'intéresser aux plus faibles et aux plus fragiles. Une société qui laisse tomber ses plus fragiles, c'est une société totalitaire, c'est une société qui ne laisse rien. Sparte n'a rien laissé. Et donc, je pense qu'il faut impérativement que ces plus fragiles soient au cœur de nos préoccupations. D'ailleurs, nous avons tous une part de fragilité. Donc, c'est bien gentil de faire semblant qu'on n'en a pas, de la masquer, de ne faire attention qu'au pouvoir, au plus grand, au plus fort, etc. Ça mène à rien.
1: Et en plus, on est quand même dans une société un peu binaire où c'est soit c'est bien, soit c'est pas bien. Soit c'est, on est dans le bon camp, soit dans le mauvais camp. Vous le ressentez, ça aussi
0: Ah ben oui, bien sûr, quand on est en défense, je peux vous dire que... on ressent très très bien. Et je pense que c'est caricatural et par définition tellement réducteur, et justement ça nous écarte de l'humanité qui, elle, doit être fine, sensible, s'adapter, être capable de s'émerveiller de choses diverses et des petits points de lumière qu'il y a.
1: J'ai une dernière question qui m'est venue au cours de cette interview. Quelle est la personne la plus difficile à défendre ?
0: C'est celui qui ne veut pas être défendu.
1: C'est celui qui ne veut pas être défendu, ça veut dire quoi ? Ça veut dire qu'il ne veut pas...
0: Qui dit que c'est Ah ben, puisque c'est comme ça, je vais dire ça. Ah ben, dans ces conditions, ça n'a pas d'importance, je vais me taire.
1: C'est quelqu'un de résigné. Ah
0: ben, j'expliquerai. Ou très en colère, souvent. Oui, trop résigné ou trop en colère.
1: Et la plus facile ?
0: C'est toujours plus facile de défendre quelqu'un qui est, par exemple, défendu par tous les médias. Il n'y a pas de problème. Pour ça, défendre une victime de Guy Georges, c'est beaucoup plus facile que défendre un prévenu en pénal des affaires. Ça, c'est certain. C'est plus simple de hurler avec les loups. Hein.
1: Vous avez une raison d'espérer plus largement, Solange Doumic, et qui peut s'exprimer à travers votre métier ?
0: Je pense que dans chaque homme, on peut trouver une pépite. Et ça, c'est magnifique.
1: Et ce sera le mot de la fin. Merci beaucoup, Solange Doumic. Vous êtes avocate pénaliste, évidemment. On a beaucoup parlé de cette affaire Guy Georges. Vous avez défendu l'une des victimes et vous avez fait basculer le procès, mais vous avez beaucoup d'autres belles histoires à raconter dans le cadre de votre métier. Vous pouvez évidemment retrouver cette émission sur rcfnotredame.fr et sur toutes les plateformes. Merci.

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2: Bonjour à tous, bienvenue dans le béaba du christianisme sur RCF Notre-Dame. Aujourd'hui, on va parler d'un homme qui aurait probablement été très à l'aise avec Instagram, avec YouTube, les podcasts. Bon, il est mort en 1979, il s'appelait Fulton Sheen, c'est un archevêque américain, un prédicateur, un écrivain, un homme de radio et surtout l'une des premières grandes figures catholiques de la télévision. Dans les années 50, son émission Life is Worth Living, La vie vaut la peine d'être vécue, rassemble chaque semaine des dizaines de millions d'Américains. Il parle de Dieu, mais aussi du bonheur, de la souffrance, de famille, de liberté, de dignité humaine, avec de l'humour, de l'intelligence et un formidable talent de communicant, c'est ce que l'on va voir. On va en parler avec Corentin Dugas. Il vient de publier Bienheureux Fulton Sheen, l'apôtre des médias, c'est aux éditions Salvatore.
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2: Corentin Dugas, bonjour.
3: Bonjour Pauline et bonjour à tous les auditeurs de RCF Notre-Dame.
2: Et alors vous allez nous aider à découvrir cette figure qu'on connaît beaucoup aux États-Unis, mais peut-être moins en France. Qui était Fulton Sheen? On va peut-être revenir un petit peu sur son enfance. Il grandit dans une famille plutôt catholique pratiquante. Comment il va finir par devenir non seulement archevêque, mais en plus une personnalité médiatique très connue aux États-Unis.
3: Il est né en effet dans une famille très pratiquante, une famille irlandaise, donc catholique pratiquante. Et c'est la famille irlandaise cliché du début du XXe siècle aux États-Unis, c'est-à-dire il a des frères et sœurs, il prie le rosaire en famille le soir après le dîner, ils ont très régulièrement des prêtres qui viennent s'attabler avec eux. Et puis Fulton, en fait, très rapidement fait la rencontre avec Dieu, ressent l'appel du Seigneur à devenir prêtre. Et donc va s'engager très rapidement dans sa paroisse, à Peoria, en tant qu'enfant de cœur. Il va même servir la messe de l'évêque. Donc voilà, il grandit dans une famille dans laquelle la foi fait partie de la vie. C'est logique, c'est nécessaire, c'est vital. Et puis c'est surtout vivant. Sa maman a une foi qui est très vivante. Elle en parle avec beaucoup de naturel, quoi. Donc il grandit dans ce contexte-là, dans lequel le Christ est au cœur du quotidien.
2: Le Christ est au cœur du quotidien de Fulton Sheen. Fulton, c'est pas son prénom hein, au départ. et on n'aurait peut-être pas forcément misé sur lui, en quelque sorte.
3: C'est très drôle parce qu'il est vrai que Fulton Sheen n'est pas très connu pour l'instant en France. Et souvent on me demande, mais ça vient d'où ce prénom? C'est un Américain, ok, mais ça fait pas très Américain comme prénom. En fait, c'est le nom de jeune fille de sa maman. Et il en hérite comme prénom tout simplement parce que lorsqu'il est enfant, il souffre d'une maladie chronique hein, des poumons. Et donc, il hurle en boucle. Donc, sa mère est très fatiguée. Personne ne trouve de remède. Les médecins sont un peu dépassés. Et donc, pour prendre du repos, sa maman le dépose régulièrement chez ses parents à elle. Et on le surnomme dans la famille « Bébé Fulton ». Donc bébé Fulton, tout le monde l'appelle bébé Fulton et ça reste comme ça. Et donc il va adopter ce prénom. Donc il gardera toujours le John, qui est son prénom de baptême. Hein. Donc c'est pour ça que c'est toujours marqué Fulton J. Sheen, puisque c'est Fulton John Sheen. Mais il garde Fulton Sheen comme ça parce que c'était bébé Fulton et qui a grandi.
2: Et c'est resté pour toute la vie. Et c'est devenu son nom de scène en quelque sorte. Donc cette enfance très pieuse, hein, une famille catholique pratiquante, il est entre au séminaire ensuite. Et voilà, qu'est-ce qui va se passer? Comment il va devenir finalement cet homme de médias?
3: Bon, déjà, Fulton Sheen, très rapidement, durant son enfance, découvre qu'il est plutôt intellectuel, enfin qu'il a plutôt l'appétence des métiers intellectuels, pas du tout des métiers manuels, au grand désespoir de son père qui ne peut pas compter sur lui l'été à la ferme.
2: Il l'assume d'ailleurs.
3: Et il l'assume complètement. Oui, alors ça, il est complètement décomplexé par rapport à ça. D'ailleurs, il blaguait en disant je suis devenu prêtre d'abord pour échapper au travail de la terre.
2: Exactement.
3: Ce qui est évidemment une blague. Hein. Mais voilà, il a quand même quelque chose dès le départ, une petite blessure d'orgueil qu'il va garder toute sa vie. Il aime bien s'habiller, il aime bien se coiffer, il aime bien être reconnu, il aime bien se faire remarquer. Et puis, il est talentueux pour ça. C'est-à-dire qu'il est très beau, très séduisant, il parle très bien, il apprend rapidement à manier les éléments du langage pour pouvoir s'exprimer en public et capter son auditoire. Il sent qu'il sait faire ça. Et en plus, il a l'intelligence pour passer les diplômes, devenir, avoir l'agrégation de philosophie. Et donc, c'est comme ça que petit à petit, naturellement, on lui propose de faire de la radio et plus tard de la télé.
2: Faire de la radio, ensuite de la télé, et cette fameuse émission regardée par des millions de téléspectateurs américains, La vie vaut la peine d'être vécue. Pourquoi ce nom pour cette émission et qu'est-ce qui s'y passe?
3: Fulton traverse le milieu du 20e siècle. Donc quand Life is Worth Living, donc La vie vaut la peine d'être vécue, sort sur les ondes télé, nous sommes après les années 50, après la Seconde Guerre mondiale. Les Américains ont soif d'autre chose. On ne peut pas vivre, ça c'est ce que Saint-Exupéry dit dans la lettre générale X, il dit on ne peut pas vivre de frigidaire et d'objets électroniques, de télé. Donc une fois qu'on a surconsommé, eh bien, il reste un vide existentiel et des questions. C'est-à-dire, quand on a une personne de sa famille qui tombe malade, ce n'est pas votre télé ou votre frigidaire qui va répondre aux questions existentielles que cela soulève. Et donc, Fulton arrive à ce moment-là. On lui propose une émission de télé très grand public. Il avait déjà fait un carton à la radio avec The Catholic Hour, mais qui était une émission qui était new-yorkaise, très centrée sur le monde catholique, un peu élargi monde chrétien. Il avait déjà de la notoriété. Mais là, avec cette émission de télé, il débarque sur la plus grande heure de télévision, c'est-à-dire le moment où les Américains sont devant leur poste de télévision, et il va taper la concurrence, c'est-à-dire que c'est tous les mardis, et même Frank Sinatra va déprogrammer pour laisser Fulton Sheen faire son show devant les Américains. Quoi.
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2: Et cette semaine, notre invité dans le béaba du christianisme, c'est Corentin Dugas. Vous venez de publier Bienheureux Fulton Sheen, l'apôtre des médias aux éditions Salvator. Fulton Sheen qui a été béatifié le 24 septembre par le pape Léon XIV. Vous venez d'expliquer justement qu'il va faire cette fameuse émission à la télé américaine et qu'il comprend très vite finalement que voilà, c'est une heure de grande audience et qu'il va pouvoir toucher un public très très large, des millions d'Américains, beaucoup plus finalement que dans une église en quelque sorte.
3: Oui, c'est une église élargie. Alors c'est aussi dans le contexte, hein, c'est aussi l'époque où les télé-évangélistes se développent, c'est-à-dire qu'on a à la télé des pasteurs qui commencent à devenir des grandes stars.
2: Des stars.
3: On connaît notamment Billy Graham, qui est un des grands pasteurs, qui a été surnommé le pasteur de l'Amérique, et qui d'ailleurs avait une grande admiration pour Fulton Sheen. Et donc Fulton s'insère dans ce paysage médiatique en soutane, donc vraiment avec l'habit institutionnel de l'Église, pour donner une présence catholique devant les Américains, et il va devenir presque incontournable, indispensable, au point qu'il a le respect même des protestants, notamment de Billy Graham.
2: Parce qu'il parle de Jésus, il parle du Christ, de l'Évangile, mais il répond aussi aux grandes questions existentielles.
3: Oui, tout à fait. Il balaye l'ensemble des questions qu'on peut avoir, le deuil, l'amitié, l'amour, la trahison, le mensonge, le manque de courage, la trahison des élites. Hein. Il va beaucoup taper sur les hommes politiques, hein, qui l'entourent, avec une grande critique d'un virage libéral qui va saper le religieux. Donc, il s'adresse aux gens, il parle leur langue, et en même temps, il n'hésite pas non plus à leur dire des choses difficiles, notamment sur la question de la vie, de la défense de la vie, de l'avortement, etc. Fulton Sheen va vraiment défendre la position de l'Église, et il va être écouté malgré tout, parce qu'il ne va pas aller mettre la tête des gens dans le catéchisme de l'Église catholique en disant « vous avez vu, vous avez des mauvaises vies », etc. Mais il va leur expliquer pourquoi mettre notre vie en cohérence avec celle du Christ est le seul et unique moyen d'avoir un bonheur qui dure profondément et longtemps dans le temps.
2: Donc une grande culture, une capacité à faire passer le message du Christ, de l'humour, un vrai charisme, hein, aussi en quelque sorte à l'écran, cette capacité à aborder tous les sujets. Il avait compris avant l'heure ces règles de la communication moderne, voilà comment rencontrer, surprendre, attirer le téléspectateur.
3: Ah oui, il aurait été un excellent influenceur sur les réseaux sociaux. Il avait parfaitement compris les codes, il s'en est beaucoup servi. Et puis aussi, son autre secret, on me demande souvent, c'était quoi la recette Fulton Sheen. Il passait une heure par jour, malgré son agenda très chargé, une heure par jour devant le Saint-Sacrement. Il a pratiqué l'heure sainte depuis son ordination sacerdotale jusqu'à sa mort, puisqu'il a été retrouvé devant le Saint-Sacrement, mort.
2: C'était pas juste un show.
3: C'était pas juste un show, c'est-à-dire qu'il avait une vraie intimité avec le Christ, une vraie... Il n'en parlait pas comme de quelqu'un qu'on connaît vaguement de loin, vous voyez. Et il en a parlé comme d'un ami intime qu'il a côtoyé toute sa vie. On dit que c'est l'homme aux 22 000 heures saintes, puisque quand on fait le calcul entre le jour de son ordination et le jour de sa mort, il y a 22 000, il a pratiqué 22 000 heures saintes, ce qui donne 2 ans et demi devant le Saint-Sacrement. Donc tout au long de sa vie, il a offert 2 ans et demi de sa vie pour être en tête-à-tête avec le Seigneur. Et c'est ce qui fait qu'il a pu en parler avec autant de beauté et de proximité.
2: Et de facilité. Qu'est-ce que, finalement, Fulton Sheen peut apprendre aujourd'hui à un catholique, à tous ces jeunes, ou moins jeunes d'ailleurs, qui veulent parler de foi, qui sont sur Instagram, qui sont sur TikTok, qui sont sur YouTube? Voilà, il y a ce côté éphémère, mais vous l'avez dit, il a passé 2 ans et demi dans le Saint-Sacrement, donc il y a aussi cette relation à Dieu.
3: Oui, en fait, il nous apprend à ne pas simplement être dans le superficiel. Le Christ est réel, c'est pas une blague, quoi. Il n'est pas mort sur la croix pour faire un film The Chosen. Ça s'est vraiment passé, il a vraiment offert sa vie pour nous, et ça, il l'a répété à de très nombreuses reprises. C'était vraiment le cœur de son message. Le Christ est un personnage qui a vraiment existé, sa vie est vraie. Ce que nous en disent les évangiles est vrai, et donc ça doit bouleverser notre vie. Et surtout, il doit être le cœur battant et brûlant de notre quotidien. Être catholique, ça ne veut pas juste dire aller à la messe le dimanche, ça veut dire que notre vie tout entière doit tourner autour de lui, parce que lui a offert sa vie pour que je vive.
2: Donc l'apôtre des médias, finalement, ça lui correspond bien, et ça peut être finalement une source d'inspiration.
3: Ah, complètement. Moi, ça fait maintenant quelques années que je le pratique, Fulton. C'est une vraie source d'inspiration, même dans ses fragilités. C'est-à-dire qu'on a un homme qui n'était pas parfait. Quand on parle d'héroïcité des vertus, notamment au moment de sa béatification, ça peut un peu faire peur comme ça. On se dit, oh, lui, il était héroïque dans les vertus, mais moi, je ne le suis pas du tout. Au travers de son histoire, on voit bien qu'il avait de multiples fragilités, une blessure narcissique énorme, un désir de plaire, voilà, etc. Mais malgré tout, malgré ça, il a laissé passer l'évangile. Et pour moi, en tout cas, et je le souhaite pour les auditeurs et même pour les influenceurs, c'est une vraie figure d'inspiration, parce que malgré ses pauvretés, il a continué à annoncer l'évangile, parce que le Seigneur ne lui demandait pas d'être parfait, il lui demandait juste d'essayer malgré tout, coûte que coûte, malgré lui-même, de rester fidèle à l'évangile, et surtout de partager la bonne nouvelle.
2: Merci Corentin Dugard. Vous êtes l'auteur de Bienheureux Fulton Sheen, l'apôtre des médias. C'est aux éditions Salvator. Fulton Sheen qui a été béatifié à Rome le 24 septembre. Merci beaucoup. Vous pouvez évidemment retrouver cette émission sur rcfnotredame.fr et sur toutes les plateformes. Merci.

0: 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Écoutons le psaume 79. La vigne du Seigneur de l'univers, c'est la maison d'Israël.
1: La vigne que tu as prise à l'Égypte, tu la replantes en chassant des nations. Elle étendait ses sarments jusqu'à la mer et ses rejets jusqu'au fleuve. Pourquoi as-tu percé sa clôture? Tous les passants y grappillent en chemin. Le sanglier des forêts la ravage et les bêtes des champs la broutent. Dieu de l'univers, reviens. Du haut des cieux, regarde et vois. Visite cette vigne, protège-la, celle qu'a plantée ta main puissante. Jamais plus nous n'irons loin de toi. Fais-nous vivre et invoquer ton nom. Seigneur, Dieu de l'univers, fais-nous revenir. Que ton visage s'éclaire et nous serons sauvés. »

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2: Bonjour, en ce 4 octobre, nous fêtons l'un des saints les plus populaires et sans doute l'un des plus connus dans le monde, que l'on soit chrétien ou non. Il s'agit de Saint François d'Assise, surnommé le Poverello, c'est-à-dire le petit pauvre en italien, chantre de l'écologie mais surtout de la pauvreté évangélique. Né en 1181 à Assise, François est issu d'une famille de riches commerçants drapiers. Après une jeunesse dorée et guerrière, il vit sans véritable but. Il cherche donc un sens profond à sa vie. À 24 ans, il choisit la pauvreté. Et aux environs d'Assise, dans une petite chapelle en ruine où il était en train de prier, il entend le Seigneur lui demander de réparer son église. Il le fera, en réparant cette petite chapelle. Mais par sa vie ancrée dans l'Évangile, il apportera à l'Église, avec un grand E, un vent de fraternité, de liberté et d'amour, parcourant les chemins dans une pauvreté volontaire et joyeuse. Par sa vie profondément évangélique, il attire à lui et rassemble ses compagnons dans un ordre, les frères mineurs, appelés aujourd'hui les franciscains. François est aussi un précurseur du dialogue interreligieux et de la paix. Il ira jusqu'en Égypte, rencontrer à Damiette, au cœur de la cinquième croisade, le sultan, pour faire cesser la guerre entre musulmans et chrétiens. Et il forcera son admiration, admiration qui fut réciproque. De retour en Italie, il trouve l'ordre des franciscains divisé. Alors, épuisé, il se retire sur le mont Alverne, un âpre rocher entre le Tibre et l'Arno, où il reçoit les stigmates du Christ en croix. Il meurt le 3 octobre 1226, dépouillé de tout, nu sur la terre nue. Peu de temps avant, presque aveugle, il avait commencé à écrire le Cantique de Frère Soleil, ou Cantique des créatures, dont voici un extrait. « Loué sois-tu, mon Seigneur, avec toutes tes créatures, spécialement Messire Frère Soleil, par qui tu nous donnes le jour, la lumière. Il est beau, rayonnant d'une grande splendeur, et de toi, le Très-Haut, il nous offre le symbole. »
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4: En ce temps-là, Jésus disait aux grands prêtres et aux anciens du peuple : Écoutez cette parabole. Un homme était propriétaire d'un domaine, il planta une vigne, l'entoura d'une clôture, y creusa un pressoir et bâtit une tour de garde. Puis il loua cette vigne à des vignerons et partit en voyage. Quand arriva le temps des fruits, il envoya ses serviteurs auprès des vignerons pour se faire remettre le produit de sa vigne. Mais les vignerons se saisirent des serviteurs, frappèrent l'un, tuèrent l'autre, lapidèrent le troisième. De nouveau, le propriétaire envoya d'autres serviteurs plus nombreux que les premiers, mais on les traita de la même façon. Finalement, il leur envoya son fils, en se disant « Ils respecteront mon fils ». Mais voyant le fils, les vignerons se dirent entre eux « Voici l'héritier, venez, tuons-le, nous aurons son héritage ». Ils se saisirent de lui, le jetèrent hors de la vigne et le tuèrent. Eh bien, quand le maître de la vigne viendra, que fera-t-il à ces vignerons ? On lui répond : Ces misérables, il les fera périr misérablement. Il louera la vigne à d'autres vignerons qui lui en remettront le produit en temps voulu. Jésus leur dit : N'avez-vous jamais lu dans les Écritures ? La pierre qu'ont rejetée les bâtisseurs est devenue la pierre d'angle. C'est là l'œuvre du Seigneur, la merveille devant nos yeux. Aussi, je vous le dis, le royaume de Dieu vous sera enlevé pour être donné à une nation qui lui fera produire ses fruits. En entendant les paraboles de Jésus, les grands prêtres et les pharisiens avaient bien compris qu'il parlait d'eux. Tout en cherchant à l'arrêter, ils eurent peur des foules parce qu'elles le tenaient pour un prophète.

L'évangile de ce jour relate une des nombreuses controverses entre Jésus et les anciens et grands prêtres. Dans la parabole, la vigne désigne Israël. Le propriétaire de la vigne, c'est Dieu, et les vignerons, ce sont les autorités religieuses. La vigne porte de bons fruits, mais les vignerons refusent de les rendre au propriétaire. Ils tuent les serviteurs venus chercher la récolte, ce qui est une référence au sort des prophètes en Israël. Ils tuent même le Fils, ce qui présage le sort de Jésus. À travers cette parabole, Jésus reproche aux autorités religieuses d'avoir fait de la religion leur fonds de commerce personnel en écartant Dieu. Une question toujours d'actualité. À toutes les époques, il y a des personnes qui détournent la religion à leur seul profit. Nous voyons régulièrement comment les religions sont instrumentalisées à des fins politiques. Mais y compris à l'intérieur de la religion chrétienne, nous connaissons des dérives sectaires et des cas d'emprise. Chaque fois, c'est une personne investie d'une autorité religieuse qui retient ou utilise celles et ceux qui lui sont confiés à son propre profit au lieu d'ouvrir l'espace vers Dieu. Il y a toujours oubli ou refus de Dieu. Et si Jésus va devenir la pierre d'angle, c'est bien parce que son attitude est radicalement différente. Oui, il attire les personnes à lui, mais pour les guider vers le Père. Il est un passeur de lumière. Le texte d'aujourd'hui invite les responsables religieux, mais aussi chacun de nous, à réfléchir à la place que nous faisons à Dieu. Est-ce que la religion sert à préserver notre zone de confort personnel, ou est-ce que nous sommes capables d'ouvrir grand les portes vers Dieu, de témoigner de ses bienfaits ? Jésus, lui, nous invite à être des passeurs de lumière.

Notre Père, qui es aux cieux, que ton nom soit sanctifié, que ton règne vienne, que ta volonté soit faite sur la terre comme au ciel. Donne-nous aujourd'hui notre pain de ce jour. Pardonne-nous nos offenses, comme nous pardonnons aussi à ceux qui nous ont offensés. Et ne nous laisse pas entrer en tentation, mais délivre-nous du mal. Car c'est à toi qu'appartiennent le règne, la puissance et la gloire, pour les siècles des siècles. Amen.

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2: Chers amis, c'est avec grand plaisir que je vous retrouve et pour saluer nos retrouvailles, je vous propose une fois de plus une lecture du Cantique des Cantiques et du commentaire qu'en donne Grégoire de Nice. Texte lu par Oriane Sargos, puis j'aurai le plaisir de recevoir ma collègue de l'Institut Saint-Serge, Julia Vidovic. Et enfin, nous terminerons cette émission par un chant de louange exécuté par les moines de Chevetogne.
3: Sixième homélie, les progrès de l'âme. Sur ma couche, dans mes nuits, j'ai couché celui que mon ciel azur aime. Je l'ai recherché, je ne l'ai pas trouvé. Je l'ai appelé et il ne m'a pas écouté. Je me lèverai, je circulerai dans la ville, sur les places et dans les rues. Je l'ai cherché et je ne l'ai pas trouvé. Les gardiens qui font la ronde m'ont trouvé. Avez-vous vu celui que mon cœur aime ? À peine les avais-je dépassés que j'ai trouvé celui que mon cœur aime. L'univers est divisé en deux. Il y a d'un côté l'être sensible et matériel, de l'autre l'être intelligible et immatériel. L'intelligible est sans limite, le sensible est dans les limites. L'intelligible est à son tour divisé en deux. D'un côté, il existe une nature incréée et créatrice. Elle est éternellement ce qu'elle est et elle demeure la même, à travers l'addition et la soustraction. L'autre, qui, amené à l'existence par création, dépend de la cause. Dans son ascension, l'âme est toujours transformée en mieux. Elle produit vin et fleurs. Lorsqu'elle a progressé, elle est appelée belle et bien-aimée. Et la beauté de ses yeux est comparable à une colombe. Quand elle progresse encore, son regard devient pénétrant. Et admire comment, et descend couvert d'ombre. Rentrant dans la maison de la vertu, elle progresse vers la perfection, en passant par la maison du vin, en recevant la flèche d'amour de l'archer divin, en recevant la voix divine, en contemplant, en recevant une deuxième voix, l'invitant à aller dans le creux du rocher, en recevant la divine parole sans intermédiaire. Dieu venant dans l'âme, l'âme se met à aller dans Dieu. Rien n'est plus haut que de parvenir à ce sommet. Pourtant, quand elle y a accédé, l'âme se sent privée de Dieu. Allant encore plus loin et plus haut, elle se trouve confrontée à la beauté divine au milieu des flux de parfums. Dans sa grâce, étrangère à toute réalité sensible, la beauté divine se révèle effrayante. Chaste, elle est étrangère à tout désir charnel. La couche royale désigne le repos de ceux qui sont sauvés. Ceux qui protègent la couche royale sont appelés les preux. Ils sont aussi appelés les petits-enfants comme eux. Ils sont arrivés à l'impassibilité par la justice. Veillant avec la redoutable épée de la tempérance et de la chasteté, les preux entourent la couche royale en associant à l'épée de l'œil avec un regard droit, avec l'épée de l'ouïe écartant les propos vains et l'épée de la continence protégeant le goût, l'odorat et le toucher. Ainsi se trouvent frappés d'effroi les ennemis ténébreux qui choisissent la nuit et l'obscurité pour leurs embuscades. Tous les preux qui ont revêtu l'armure divine correspondent à un Israël unique, une seule église, un seul peuple, une seule épouse.
2: Dans ce texte magnifique de Grégoire de Nice, nous voyons se manifester un paradoxe. Ce paradoxe est celui qui unit ces opposés que sont le vide et le plein. Tout au début du texte, nous voyons le récitant du Cantique des Cantiques chercher sa bien-aimée et ne pas pouvoir la trouver. Avant de la trouver, quand il a dépassé les gardiens. Et que voit-il alors apparaître ? Il voit apparaître le paradoxe des paradoxes, à savoir ce qu'il y a de plus sensuel, à savoir la couche nuptiale qui peut recevoir la noce du couple lorsqu'il est embrasé par l'amour, être la chasteté même. Comment comprendre ce paradoxe que le comble de l'éros existe dans la chasteté et le comble de la chasteté n'est pas la négation de l'éros, mais son accomplissement. La clé nous en est donnée par Grégoire de Nyssa lui-même, qui explique que la réalité est composée par l'intelligible et le sensible, l'intelligible qui est sans limite et le sensible qui est limité. Cela veut dire que s'il existe des sens qui sont limités, il existe des sens illimités. Et je crois que

0: en étant embrasé par la passion érotique de l'amour, est en même temps affranchi de liens captifs où parfois celle-ci nous enferme lorsque cette passion est simplement limitée à la vie sensible. D'où l'extraordinaire annonce dans le Cantique des Cantiques de ce que l'on va voir parvenir et s'accomplir avec la résurrection, à savoir un corps inconnu, un corps inouï, un corps glorieux. Pour un désir inconnu, un désir inouï, un désir glorieux, avec un amour et un éros inconnu, un amour et un éros glorieux.
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0: Pour mon plus grand plaisir, mais pour notre plus grand plaisir, nous recevons Julia Vidovitch, qui est professeure à l'Institut Saint-Serge, qui nous a parlé de son parcours, qui nous a parlé de sa thèse sur Maxime le Confesseur, et qui va aujourd'hui nous parler des enseignements qu'elle développe à Saint-Serge, et notamment de l'enseignement de bioéthique. Chère Julia, bonjour.
3: Bonjour Bertrand.
0: Vous avez plusieurs enseignements à Saint-Serge, mais pas simplement à Saint-Serge, également à l'Institut catholique. Quels sont les enseignements que vous poursuivez ?
3: Donc actuellement à Saint-Serge, je poursuis avec ce cours que je donne au niveau de licence, donc d'une introduction, mais également au niveau de master du domaine de bioéthique, qui se rapproche bien évidemment de l'anthropologie chrétienne aussi. Je enseigne la patrologie, l'histoire des conciles, qui est un cours d'initiation, en tout cas à cette première période de l'histoire de l'Église. Et puis, je dirige à Saint-Serge une formation d'initiation à la théologie orthodoxe que je trouve passionnante, qui s'intitule « Les fondamentaux de l'orthodoxie », où il y a tout un nombre de personnes qui interviennent et dont le public est très, très varié. Alors, c'est un cours que je accompagne avec beaucoup de joie, beaucoup de passion. Après, je suis également assesseur orthodoxe à l'Institut supérieur d'études écuméniques, qui a été créé après le Concile Vatican II, dans les années 67, et qui est un endroit vraiment unique au monde, à savoir un institut qui est dirigé, organisé, accompagné, structuré, de manière tripartite, où les trois facultés de théologie catholique, protestante et orthodoxe participent, contribuent à la théologie, cheminent ensemble. Bien sûr, selon les thématiques, il y a d'autres écoles qui sont ou instituts associés à ces travaux-là, mais nos enseignants, les étudiants également se repartagent le rôle donc, de ce travail écuménique en commun. Et puis, je participe également à la faculté Loyola, à un séminaire aussi écuménique porté à plusieurs voix sur la crise écologique et la voix des églises. Et puis, c'est un séminaire de recherche dans lequel participent majoritairement donc, des personnes qui sont déjà avancées dans la recherche écuménique en lien avec l'écologie. Et puis, je peux intervenir dans l'un ou l'autre cours qui a lieu ponctuellement donc à la faculté Loyola. Voilà.
0: Et donc, vous développez ces enseignements, et notamment la bioéthique.
3: Effectivement, le cours de bioéthique, pour moi, est passionnant. Comme dit, nous avons tendance, et c'est une nécessité, de recevoir l'héritage ecclésial, notamment l'héritage patristique dont j'ai parlé lors de l'émission précédente. Mais ce qu'on apprend en étant dans l'école des pères, que c'était des hommes, donc je dirais aussi des femmes, de leur temps. C'est-à-dire, ils osaient faire dialoguer l'héritage chrétien, qui n'est pas quelque chose à devoir rester dans le musée bien rangé, poli, mais la parole, la vie, qui rencontre des questions, d'ailleurs les questions les plus difficiles.

0: difficile de l'homme d'aujourd'hui, de tous les temps.
1: L'éthique de la vie au sens fort du terme,
0: absolument.
1: Confronté aux aspects les plus concrets de la vie.
0: Absolument. Et le cours de bioéthique a été créé à la demande de Père Jean Meindorf, donc qui à l'époque était doyen à Saint-Vladimir, aux États-Unis, mais ancien professeur et étudiant de Saint-Serge, un grand théologien du XXe siècle, qui avait demandé à Père Jean Breck, qui est toujours en vie et qui vit aujourd'hui à côté du monastère de Bussy-Honnêtes, de créer ce cours à l'Institut Saint-Serge. Père Jean Breck est un auteur de plusieurs livres qui abordent la question de la façon dont l'Église orthodoxe traite de ces questions, souvent en lien avec l'accompagnement des malades, mais aussi des questions médicinales, psychologiques. On peut l'élargir, ce champ de réflexion. Après, selon les sensibilités des uns et des autres, aussi des compétences. Ma mère étant médecin, je dois dire que j'étais aussi souvent amenée à discuter avec elle sur certaines questions. Moi, j'intervenais en tant que théologienne, elle en tant que médecin. Et donc, on aimait bien échanger sur la façon dont on peut écouter, accompagner une personne qui est confrontée à des défis de vie importantes. Et j'ai tout simplement eu la joie, l'occasion de venir à Saint-Serge au moment où Père Jean Bobok, qui avait succédé à Père Jean Breck, de reprendre cette chaire. Je essaie de proposer donc une introduction à la façon dont l'Église orthodoxe traite de ces questions. À la différence peut-être de l'Église catholique ou des Églises protestantes, nous n'avons pas des déclarations officielles, mais ce sont des questions qui animent nos communautés. Donc moi, j'aime bien regarder toutes ces questions depuis la base même. Enfin, chacun d'entre nous est confronté à ces questions dans la vie ordinaire. Comment est-ce que ces questions sont accompagnées par des prêtres, par des fidèles au sein des communautés? Et là, j'écoute, je vois ce que notre tradition chrétienne peut apporter. Donc, le cours que je propose à l'Institut Saint-Serge, en tout cas au niveau de licence, donne un peu des repères sur ce que c'est cette discipline qu'on a souvent aussi du mal à définir, parce qu'elle peut être très vaste, comme elle peut être très réduite à une seule et unique approche.
1: Comment est-ce que vous structurez votre cours?
0: Donc, le cours que je donne au niveau de licence, je présente d'abord des définitions qui sont proposées de bioéthique, un peu une relecture de l'histoire de bioéthique.
1: D'accord.
0: Ensuite, il y a tout un débat sur les principes qui structurent la bioéthique. Donc, vous avez les quatre principes qui sont souvent évoqués
1: sur la
0: non-malfaisance, accompagnement et... Je ne saurais pas me rappeler, mais les quatre principes fondamentaux de
1: oui, qu'on devine, oui.
0: Qu'on peut utiliser, enfin, placer différemment. Donc, respecter la vulnérabilité des personnes. Et à partir de là, nous commençons à traiter des questions du début de vie. Qu'est-ce qu'on entend, par exemple, sur l'embryon, les questions d'avortement, les questions de la procréation médicalement assistée aujourd'hui, et puis jusqu'à la question de fin de vie. Donc, on essaie un peu de regarder l'ensemble de ces grandes questions du début à la fin de la vie. Et puis, après, au niveau de master, je propose des séminaires. Donc, jusqu'à présent, on avait eu un séminaire sur la façon d'accompagner spirituellement le soin, de voir comment est-ce que des aumôniers, des hôpitaux, peuvent-ils intégrer les parcours de soins dans des structures de soins. Et aujourd'hui, nous travaillons la question du transhumanisme. En fait, comment est-ce que des questions soulevées par le transhumanisme deviennent aussi des laboratoires de réflexion, ou en tout cas de mise au point des lumières issues de la théologie orthodoxe quant à la façon de comprendre ce que l'homme est, ce que le salut est, ce que l'eschatologie est. En fait, qu'est-ce que le vrai sens de vie? Donc l'année dernière, on avait eu un premier séminaire sur cette thématique et finalement, on a passé beaucoup de temps pour clarifier ce que sont les mouvements transhumanistes, comment eux-mêmes ils se définissent, qu'est-ce qu'ils cherchent au fond, et est-ce que c'est un christianisme qui est devenu fou ou la parole humaine qui est devenue folle, et comment est-ce qu'on peut voilà, en tirer des leçons aussi de cette façon de penser pour voir qu'est-ce que finalement l'homme recherche par derrière. Enfin, qu'est-ce qui anime cette vision de l'homme qui veut se couper peut-être parfois selon certains mouvements de sa corporalité et prolonger une vie à l'immortalité.
1: C'est-à-dire, il me semble que dans la biolithique, on rencontre des choses contradictoires. C'est-à-dire, on rencontre un véritable souci de la personne humaine, en particulier quand elle est confrontée à la maladie, à la souffrance, à la mort. Et puis, il y a aussi des tentations de toute puissance, me semble-t-il, qui est le problème numéro un. Où, sous prétexte de faire barrage à la souffrance et à la mort et à la maladie, eh bien, on commence à imaginer, à rêver d'un monde dans lequel l'homme serait tout puissant.
0: Absolument, mais ça touche à des choses qu'on a évoquées d'ailleurs au départ de nos discussions, c'est que l'homme d'aujourd'hui a, pour des raisons diverses et variées, mis de côté les questions essentielles du sens de la vie, de ce que c'est la mort, de ce que c'est la maladie, de ce que c'est la souffrance. En fait, on veut un monde totalement fluide, lisse, où il n'y aurait aucun problème. Et si le problème apparaît, on essaie de l'éliminer souvent par des manières artificielles. Comme on vit dans un monde de plus en plus techniquement développé, bah on estime parfois que la technique va pouvoir remplacer le biologique, mais même l'humain. Et c'est là que nous sommes amenés, en fait, à ne pas confronter la difficulté, l'épreuve, mais de remplacer cette épreuve par des outils sophistiqués, techniques, mais qui finalement ne restent que superficiels, ou en tout cas qui ne peuvent pas remplacer la profondeur de ce que l'homme est. Bien sûr, il faut aussi le dire, heureusement que la technique se développe, les sciences se développent, parce que moi, je trouve que c'est bien de pouvoir être aidé par ces outils et ce développement des sciences, mais que ça reste tout de même à la mesure de l'homme et au service de la vie et de l'humanité et non pas à l'encontre. Donc oui, la voie est étroite, comme d'ailleurs tout ce qui est fondamental dans la vie, à savoir lorsqu'on apporte le soin, donc de ne pas être dans un paternalisme et en même temps de ne pas virer vers un acharnement thérapeutique coûte que coûte chercher à garder une personne en vie. Pourquoi derrière il y a une peur de la mort? Peut-être il y a d'autres choses qui surgissent lorsqu'on est au seuil de la vie et qui ne sont pas forcément ni de l'ordre de la médecine ni de l'ordre de la psychologie, mais peut-être aussi des grandes questions spirituelles. Et toute personne qui accompagne des personnes en fin de vie, qui ont ce courage, aussi ce temps, et le temps le plus précieux aujourd'hui, qui vont aller visiter les malades, qui vont aller les accompagner à du bénévolat, qui peut s'organiser au sein des communautés des églises. D'ailleurs, les églises et les communautés chrétiennes étaient celles qui ont fondé des hôpitaux. On l'oublie souvent, mais oui. Les basiliades, c'était des lieux d'accueil de tous les étrangers, le lieu des accueils de toute personne malade ou mise
1: Théodore
0: de côté.
1: Théodore de Cire.
0: Absolument, voilà. Aussi. Il y a Basile de Césarée, donc en Césarée de Palestine. Alors, je pense que ça, c'est notre vocation chrétienne, donc qui va de pair avec ce que nous parlons. Donc, quand on veut mettre notre parole au plus près de notre vie, on ne peut pas que être au plus près de ces personnes qui ont besoin de l'autre. En fait, c'est Dieu, d'ailleurs, dans ce passage de Bible du jugement dernier, c'est qui était là.
1: Beaucoup de choses trouvent leur réponse à travers une relation interpersonnelle.
0: Absolument.
1: Où tout d'un coup, des solutions qui paraissaient tout d'un coup cessent d'en être. Je pense à la question de l'euthanasie, c'est-à-dire qu'est-ce que répond l'orthodoxie à l'euthanasie?
0: On ne peut que répondre par un appel de développement des soins palliatifs, compris dans le sens très, très large, très vaste, d'accompagnement. C'est-à-dire être là pour ces personnes. Donc si on regarde de près ce que, là en l'occurrence, la médecine peut proposer, c'est des sédations qui permettent à des personnes tout de même de se reposer et de mourir en paix, de mourir en étant soulagées. Donc, parce qu'il n'y a pas encore une fois...
1: De ne pas aller dans le geste de tuer.
0: Absolument. Et puis, ce qui se révèle, et c'est pourquoi j'aime bien mon mari, il est infirmier dans les EHPAD, on en discute beaucoup. Il dit, rares sont des personnes, quand elles sont peut-être encore au départ d'une maladie, en raison de la peur, de la douleur, de la souffrance.
1: Oui.
0: Il y a un désir d'euthanasie. Mais le plus on se rapproche de la fin de vie, il y a un désir de vie.
1: Ce que disait Marie Duhenzel, les gens ne veulent pas mourir, ils veulent arrêter de souffrir.
0: C'est absolument ça.
1: Et il y a une confusion en disant, vous allez mourir, donc vous allez arrêter de souffrir. Et parfois, certains vont dire, mais non, mais l'euthanasie est un soin. Moi, je dis, l'euthanasie n'est pas un soin, l'euthanasie est un drame.
0: Absolument. Et c'est ce que ces personnes qui sont au chevet des personnes qui sont au seuil de vie témoignent. En fait, c'est là que les plus grandes questions s'ouvrent, même les peurs qui peuvent être exprimées. Des personnes peuvent se réconcilier. Donc, on vit...
1: Vivre un moment
0: absolument
1: extraordinaire
0: et nécessaire pour vraiment accomplir une vie dans la vraie dignité, dans la vraie liberté. Et ça, malheureusement, on a tendance à vouloir...
1: On l'oublie, on ne sait pas, mais peut-être qu'on arrêtera de ne pas savoir et d'être ignorant. Merci, chère Julia. Et pour terminer cette émission, je vous propose un chant de louange issu de la liturgie pascale par les moines de Chauvetogne.

0: 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Bon dimanche à toutes et à tous.
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0: Bonjour, j'espère que la nuit s'est bien passée. Nous sommes aujourd'hui le 4 octobre, il y a tout juste 800 ans, en 1226, disparaissait le pauvre d'Assise, Saint-François. Nous allons en parler tout au long de cette matinale, notamment avec Isabelle Delaunay dans le Saint du Jour, tout à l'heure à 6h45. Avant d'évoquer le voyage du pape Léon XIV la semaine dernière en France avec Mgr Bernard Potvin, voici la météo de ce dimanche. Le soleil brille sur le nord, l'ouest et le sud-est. Les nuages arrivent petit à petit sur le sud-ouest au cours de cette journée. En Belgique, le ciel est nuageux avec des averses au cours de l'après-midi. Les températures, ma foi, elles sont douces pour la saison avec ce matin de 9 à Rennes jusqu'à 19 à Toulouse. On relève 11 à Lille, 15 à Paris et Limoges. Les températures pour votre dimanche après-midi, 19 prévues à Charleville-Mézières et Brest, 21 à Lille, Rouen, Paris, Tours et Saint-Étienne. 22 degrés pour votre après-midi à Dijon, 23 à Bordeaux et Montpellier, 24 à Lyon, 25 à Marseille et 28 à Ajaccio. Pour la Belgique, cet après-midi, 19 degrés à Namur et 21 à Bruxelles. Et pour ouvrir la matinale, nous accueillons Mgr Bernard Potvin. Voici Aujourd'hui pour aimer. Ce matin, ce voyage du Saint-Père qui nous marquera. Bonjour Mgr.
3: Bonjour Bruno. La visite du Saint-Père, évidemment, sera le sujet de ma chronique. Léon XIV a illuminé la France. Léon XIV a réveillé la France. Voilà les titres de deux magazines, parmi d'autres. Deux magazines absolument pas confessionnels. L'événement est historique. Il dépasse largement la sphère catholique. Et nous avons le devoir de ne surtout pas en faire une parenthèse. Être fidèle à Léon XIV, c'est refuser de concevoir son voyage comme une parenthèse, une suspension du réel. Le pape, en effet, a regardé le réel avec nous. Il l'a regardé avec les yeux du pasteur. Il l'a regardé dans la liberté que lui confère le Christ. La force de ce voyage est phénoménale. Elle est phénoménale parce que le pape a rassemblé la foule, non pas vers lui, mais vers quelqu'un. En ce sens, sa prière était révélatrice. Pédagogue de Dieu, il a décentré nos égos pour les recentrer en quelqu'un. Pour que le monde et la vie était un thème qui ne cessait de parler, d'accompagner toutes les rencontres, discours, homélies, rencontres publiques, événements internationaux, célébrations, veillées, contacts plus personnels. Pour que le monde et la vie, le leitmotiv de l'Évangile, la parole de Jésus, le succès du voyage est évidemment organisationnel. Immense gratitude aux responsables d'église et des collectivités publiques. Immense merci aux forces de sécurité. Immense merci aux communautés locales. Mais le succès tient surtout en une visite reçue pour élargir notre champ, décomplexer notre estime de nous-mêmes et réveiller notre foi. La foi n'est pas morte, disaient les gens dans les métros, dans les bus, dans les trains du retour. La foi n'est pas morte, même bien sûr si pour beaucoup l'isolement, la sécularisation, le quotidien rendent plus âpre le témoignage concret. La foi n'est pas morte par ce besoin d'être rassemblé pour prier, se réjouir ensemble, écouter. La foi n'est pas morte. Le succès du voyage tient aussi dans le nombre de jours. 4 jours. Quel cadeau, plutôt qu'une visite furtive, un vrai séjour. Une vraie mission, comme les saints la construisaient, la concevaient. Une mission dans la durée, dans une croissance qualitative. Je relisais Saint Jean Eudes. Saint Jean Eudes insistait sur cette durée, la durée des actes missionnaires pour qu'ils produisent du fruit. Nous pouvons relire, nous pouvons prier tout ce que le pape nous a partagé. Et surtout, chers auditeurs, ne cédons pas à la tentation de gâcher le fruit de ce magnifique voyage en retombant dans des éléments de bassesse, de conflictualité. Certains scribes et pharisiens pourraient chercher à gâcher ce fruit. Mais ils sont tellement dépassés par la force spirituelle, la force humaine si fervente de l'événement. Alors, retenons tout cela, posons-le dans notre cœur, dans nos rencontres qui vont désormais se vivre. Nous avons aujourd'hui pour aimer.
0: Et oui, merci Mgr Bernard Potvin. Nous vous retrouvons dimanche prochain pour aujourd'hui pour aimer. À suivre dans cette matinale sur RCF Notre-Dame, ce jour dans l'histoire, on revient entre autres ce matin sur le 4 octobre 1957, le jour du lancement de Spoutnik.

0: L'Orient Star sur RCF Notre-Dame avec Verso. Il est 6h39 pour poursuivre ce dimanche matin. On s'intéresse à l'histoire.
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2: Aujourd'hui, nous sommes le 4 octobre. Une révolution en France, le 4 octobre 1945, c'est l'adoption de la première partie des ordonnances mettant en place la sécurité sociale.
3: Monsieur René Artaud, ministre de la Santé publique, vous parle.
4: Après cette guerre de 6 ans et notre victoire si chèrement payée, le but essentiel de mon ministère est de restaurer la santé de la nation française. Il s'agit de placer la médecine à la portée de tous et d'étendre le champ de la sécurité sociale. C'est ainsi que notre œuvre constituera un des facteurs du redressement national dont nous serons les artisans passionnés, toujours au service de notre peuple et de la patrie renaissante.
2: Cette première série d'ordonnances sera complétée le 19 octobre 1945 et entrera en vigueur le 1er janvier 1946. Octobre 1582 sera le mois d'octobre le plus court de l'histoire. En effet, suite à l'adoption du calendrier grégorien, le 4 octobre 1582 est directement suivi du 15 octobre. 10 jours ont été supprimés. C'est l'une des conséquences de la bataille de Marignan quelques jours plus tôt. Le 4 octobre 1515, le duc de Milan, Maximilien Forza, se rend à François Ier qui va prendre possession de ce nouveau duché. Maximilien Forza sera exilé en France où il va mourir en 1530. On en parlait depuis plusieurs mois, le lancement d'un satellite artificiel autour de la Terre. Qui le fera en premier? Américain ou soviétique? Eh bien la réponse arrive le 4 octobre 1957. Ce premier satellite est soviétique, il s'appelle Sputnik.
5: À 900 km d'altitude, il tournait à 28 800 km à l'heure autour du globe, abattant ses 640 000 km par 24 heures. Aussitôt, les antennes scrutaient le ciel. Limours est le premier centre d'écoute de France à avoir décelé et enregistré les émissions de cet engin, le premier qui ait atteint l'espace extraterrestre.
2: Sputnik 1er se désintégrera dans l'atmosphère le 4 janvier 1958.
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2: Dans le domaine culturel, le 4 octobre 1895, voyez le jour Buster Keaton, acteur, réalisateur, scénariste et producteur américain. Il réalise et interprète une dizaine de films marquants pendant les années 20. Avant de connaître un éclat dans sa carrière suite à l'arrivée du cinéma parlant, il va mourir en 1966. Et puis en France, le 4 octobre 1947, naissait Paul-Alain Leclerc, plus connu sous le nom de Julien Clerc. Compositeur et interprète, il commence sa carrière en 1968.

0: Le premier grand succès de Julien Clerc, nous étions en mai 1968, La Cavalerie, chanson qui marquait le début de la collaboration entre Julien Clerc et Étienne Rodagil. 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Dans un instant, Isabelle Delaunay pour le Saint du Jour.
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0: Très bon dimanche à toutes et à tous. Merci d'avoir choisi RCF Notre-Dame.
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0: Et nous accueillons Isabelle Delaunay. Bonjour Isabelle.
6: Bonjour. En ce 4 octobre, nous fêtons l'un des saints les plus populaires et sans doute l'un des plus connus dans le monde, que l'on soit chrétien ou non. Il s'agit de saint François d'Assise, surnommé le Poverello, c'est-à-dire le petit pauvre en italien, chantre de l'écologie mais surtout de la pauvreté évangélique. Né en 1181 à Assise, François est issu d'une famille de riches commerçants drapiers. Après une jeunesse dorée et guerrière, il vit sans véritable but. Il cherche donc un sens profond à sa vie. À 24 ans, il choisit la pauvreté. Et aux environs d'Assise, dans une petite chapelle en ruine où il était en train de prier, il entend le Seigneur lui demander de réparer son église. Il le fera, en réparant cette petite chapelle. Mais par sa vie ancrée dans l'Évangile, il apportera à l'église, avec un grand E, un vent de fraternité, de liberté et d'amour, parcourant les chemins dans une pauvreté volontaire et joyeuse. Par sa vie profondément évangélique, il attire à lui et rassemble ses compagnons dans un ordre, les frères mineurs, appelés aujourd'hui les franciscains. François est aussi un précurseur du dialogue interreligieux et de la paix. Il ira jusqu'en Égypte, rencontrer à Damiet, au cœur de la cinquième croisade, le sultan, pour faire cesser la guerre entre musulmans et chrétiens. Et il forcera son admiration, admiration qui fut réciproque. De retour en Italie, il trouve l'ordre des franciscains divisé. Alors, épuisé, il se retire sur le mont Alverne, un âpre rocher entre le Tibre et l'Arno, où il reçoit les stigmates du Christ en croix. Il meurt le 3 octobre 1226, dépouillé de tout, nu sur la terre nue. Peu de temps avant, presque aveugle, il avait commencé à écrire le Cantique de Frère Soleil, ou Cantique des créatures, dont voici un extrait. Loué sois-tu, mon Seigneur, avec toutes tes créatures, spécialement Messire Frère Soleil, par qui tu nous donnes le jour, la lumière. Il est beau, rayonnant d'une grande splendeur, et de toi, le Très-Haut, il nous offre le symbole.
0: Eh bien oui, merci Isabelle Delaunay, on vous retrouve demain matin. Et Saint François d'Assise, nous en reparlerons de nouveau avec le Père Sylvain Gasser tout à l'heure à 7h15 dans le rendez-vous liturgique du dimanche matin. On s'intéressera plus particulièrement au Cantique des créatures. Je vous rappelle également qu'aujourd'hui, c'est le 27e dimanche du temps ordinaire. À suivre sur RCF Notre-Dame à 6h50, la prière du matin.

Avec quelques notes de musique sur RCF Notre-Dame pour accompagner votre réveil en ce dimanche matin. Nous écoutions l'instant Sofiane Pamart avec ce single qui s'appelle « Le Caire ». À 6h50 sur RCF Notre-Dame, voici la prière du matin. Dans quelques instants, Monique Bojard nous proposera sa méditation de l'Évangile pour ce 27e dimanche du temps ordinaire. L'Évangile selon saint Matthieu, chapitre 21, les versets 33 à 43. Il louera la vigne à d'autres vignerons.

En ce temps-là, Jésus disait aux grands prêtres et aux anciens du peuple « Écoutez cette parabole. Un homme était propriétaire d'un domaine, il planta une vigne, l'entoura d'une clôture, y creusa un pressoir et bâtit une tour de garde. Puis il loua cette vigne à des vignerons et partit en voyage. Quand arriva le temps des fruits, il envoya ses serviteurs auprès des vignerons pour se faire remettre le produit de sa vigne. Mais les vignerons se saisirent des serviteurs, frappèrent l'un, tuèrent l'autre, lapidèrent le troisième. De nouveau, le propriétaire envoya d'autres serviteurs plus nombreux que les premiers, mais on les traita de la même façon. Finalement, il leur envoya son fils, en se disant « Ils respecteront mon fils ». Mais voyant le fils, les vignerons se dirent entre eux « Voici l'héritier, venez, tuons-le, nous aurons son héritage ». Ils se saisirent de lui, le jetèrent hors de la vigne et le tuèrent. Eh bien, quand le maître de la vigne viendra, que fera-t-il à ces vignerons ? On lui répond « Ces misérables, il les fera périr misérablement ». Il louera la vigne à d'autres vignerons qui lui en remettront le produit en temps voulu. Jésus leur dit « N'avez-vous jamais lu dans les Écritures « La pierre qu'ont rejetée les bâtisseurs est devenue la pierre d'angle. C'est là l'œuvre du Seigneur, la merveille devant nos yeux. Aussi, je vous le dis, le royaume de Dieu vous sera enlevé pour être donné à une nation qui lui fera produire ses fruits. » En entendant les paraboles de Jésus, les grands prêtres et les pharisiens avaient bien compris qu'il parlait d'eux. Tout en cherchant à l'arrêter, ils eurent peur des foules parce qu'elles le tenaient pour un prophète.

L'évangile de ce jour relate une des nombreuses controverses entre Jésus et les anciens et grands prêtres. Dans la parabole, la vigne désigne Israël. Le propriétaire de la vigne, c'est Dieu, et les vignerons, ce sont les autorités religieuses. La vigne porte de bons fruits, mais les vignerons refusent de les rendre au propriétaire. Ils tuent les serviteurs venus chercher la récolte, ce qui est une référence au sort des prophètes en Israël. Ils tuent même le Fils, ce qui présage le sort de Jésus. À travers cette parabole, Jésus reproche aux autorités religieuses d'avoir fait de la religion leur fonds de commerce personnel en écartant Dieu. Une question toujours d'actualité. À toutes les époques, il y a des personnes qui détournent la religion à leur seul profit. Nous voyons régulièrement comment les religions sont instrumentalisées à des fins politiques. Mais y compris à l'intérieur de la religion chrétienne, nous connaissons des dérives sectaires et des cas d'emprise. Chaque fois, c'est une personne investie d'une autorité religieuse qui retient ou utilise celles et ceux qui lui sont confiés à son propre profit au lieu d'ouvrir l'espace vers Dieu. Il y a toujours oubli ou refus de Dieu. Et si Jésus va devenir la pierre d'angle, c'est bien parce que son attitude est radicalement différente. Oui, il attire les personnes à lui, mais pour les guider vers le Père. Il est un passeur de lumière. Le texte d'aujourd'hui invite les responsables religieux, mais aussi chacun de nous, à réfléchir à la place que nous faisons à Dieu. Est-ce que la religion sert à préserver notre zone de confort personnel, ou est-ce que nous sommes capables d'ouvrir grand les portes vers Dieu, de témoigner de ses bienfaits ? Jésus, lui, nous invite à être des passeurs de lumière.

0: Notre Père, qui es aux cieux, que ton nom soit sanctifié, que ton règne vienne, que ta volonté soit faite sur la terre comme au ciel. Donne-nous aujourd'hui notre pain de ce jour. Pardonne-nous nos offenses, comme nous pardonnons aussi à ceux qui nous ont offensés. Et ne nous laisse pas entrer en tentation, mais délivre-nous du mal. Car c'est à toi qu'appartiennent le règne, la puissance et la gloire, pour les siècles des siècles. Amen.
1: C'était la prière du matin. Monique Beaujard avait préparé la méditation de l'Évangile pour ce 27e dimanche du temps ordinaire. L'Évangile selon saint Matthieu, chapitre 21, les versets 33 à 43. Vous écoutez RCF Notre-Dame, voici à présent la prière de l'Angélus.
2: L'ange du Seigneur apporta l'annonce à Marie.
3: Et elle conçut du Saint-Esprit. Je vous salue Marie, pleine de grâce. Le Seigneur est avec vous. Vous êtes bénie entre toutes les femmes, et Jésus, le fruit de vos entrailles, est béni. Sainte Marie, Mère de Dieu, priez pour nous pauvres pécheurs, maintenant et à l'heure de notre mort.
2: Voici la servante du Seigneur.
3: Qu'il me soit fait selon votre parole. Je vous salue Marie, pleine de grâce. Le Seigneur est avec vous. Vous êtes bénie entre toutes les femmes, et Jésus, le fruit de vos entrailles, est béni. Sainte Marie, Mère de Dieu, priez pour nous pauvres pécheurs, maintenant et à l'heure de notre mort.
2: Et le Verbe s'est fait chair.
3: Et il a habité parmi nous. Je vous salue Marie, pleine de grâce. Le Seigneur est avec vous. Vous êtes bénie entre toutes les femmes, et Jésus, le fruit de vos entrailles, est béni. Sainte Marie, Mère de Dieu, priez pour nous pauvres pécheurs, maintenant et à l'heure de notre mort.
2: Priez pour nous, Sainte Marie, Mère de Dieu,
3: afin que nous soyons rendus dignes des promesses du Christ.
2: Daignez, Seigneur, répandre votre grâce dans nos âmes, afin qu'ayant connu par la voix de l'ange l'incarnation de votre Fils Jésus-Christ, nous puissions parvenir par sa passion et par sa croix à la gloire de sa résurrection, par le même Jésus-Christ, votre Fils, notre Seigneur. Amen.
1: C'était la prière de l'Angélus. Dans un instant, sur RCF Notre-Dame, nous reviendrons sur la visite du pape Léon XIV en France avec le père Bernard de Vert, le fondateur d'Habitat et Humanisme.
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1: Dans cette nouvelle demi-heure, dans un instant, nous retrouverons le père Bernard de Vert, le fondateur d'Habitat Humanisme. Le pape Léon XIV nous a visités, c'est le thème qu'il aborde pour nous ce matin. Tenez bon, toutes et tous, c'est le thème musical retenu par Robert Migliorini, un air qui me rappelle à 7h05. Puis nous reviendrons sur le 800e anniversaire de la mort de Saint François d'Assise avec le père Sylvain Gasser. Le rendez-vous liturgique du dimanche matin, tout à l'heure à 7h15. Ce matin, le cantique des créatures de Saint François d'Assise. Mais pour l'heure, je vous propose de faire un nouveau point sur vos conditions météo. Le soleil brille sur le nord, l'ouest et le sud-est. Les nuages arrivent petit à petit sur le sud-ouest au cours de cette journée. En Belgique, le ciel est nuageux avec des averses au cours de l'après-midi. Les températures, elles sont douces pour la saison avec ce matin de 9 à Rennes jusqu'à 19 à Toulouse en passant par 11 à Lille, 15 à Paris et Limoges. Les températures de ce dimanche après-midi, 19 à Charleville-Mézières et Brest. Il fera 21 à Lille, Rouen, Paris, Tours et Saint-Étienne, 22 à Dijon, 23 à Bordeaux et Montpellier, 24 à Lyon, 25 degrés annoncés pour l'après-midi à Marseille et 28 à Ajaccio. Pour la Belgique, 19 degrés à Namur et 21 à Bruxelles.
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1: Et nous accueillons le père Bernard Devers, le fondateur d'Habitat Humanisme. Bonjour père Devers.
8: Cher Bruno, chers auditrices et auditeurs, bonjour. Le pape nous a visités. Visités pour revisiter la fraternité, signe de la paix. Le Saint-Père a touché les cœurs. Que de gestes désarmants de tendresse. L'une des photos qui a le plus bouleversé est celle sur les Champs-Élysées, où Léon XIV recueille dans ses bras une jeune fille polyhandicapée. Le sourire du Saint-Père sur un visage réservé laisse poindre une lueur et une complicité que beaucoup reçurent comme la bienveillance d'un être habité par l'espérance, laquelle, toujours, s'éloigne des jugements pour offrir des espaces d'émerveillement. Ce mot a été partagé de très nombreuses fois. L'accueillant et le faisant mien, je n'ai pu oublier celui de ce prophète et poète Maurice Zindel. Dieu, c'est quand on s'émerveille. Vous qui écoutez mes chroniques, ne serez pas étonné que je retienne cette semaine celle du déplacement du pape auprès des réfugiés ayant trouvé à la maison Bakita dans le 10e arrondissement de Paris, en refuge. Là, plus d'interview, mais un échange personnel, celui d'un cœur à cœur avec des personnes qui, socialement vulnérables, sont accueillies au sein d'une hospitalité authentique pour être des hôtes au sens où ce mot dit celui qui reçoit et celui qui est reçu. Une fraternité spirituelle est toujours, toujours, foncièrement une hospitalité. Léon XIV rappelle que les pauvres sont la chair même du Christ, pain de vie, de notre vie. Cet incroyable partage à consentir à une révolution du cœur où nos frères et sœurs, blessés dans leur chair, sont secourus pour trouver à minima un refuge. Assez de cette condamnation, les obligeons à appeler encore et encore pour trop souvent s'entendre dire « Mais nous ne pouvons rien pour vous ». Ils n'osent demander pourquoi, connaissant la raison, nous demeurons entre nous. Bientôt, nous aurons la possibilité de mettre dans l'urne un bulletin de vote. Puisse-t-il ne pas être transformé en une boîte funeste pour les plus fragiles ? Il est de moments dans l'histoire où les extrêmes se conjuguent, des accords innommables se tissent et trouvent au sein de l'opinion un consensus, alors même qu'il est une dissonance déchirante, occultée à grand bruit par des idées toutes faites, jusqu'à considérer les victimes comme cause de nos désordres. Des visages deviennent nos otages. Il ne suffit pas de les rendre invisibles, il faut tenter de les faire partir au motif que tout rentrerait dans l'ordre. Quelle aberration du cœur et de l'esprit. Heureusement, une résistance se fait jour, des cœurs s'ouvrent, jugeant que ce n'est pas possible d'en arriver à des propositions si déshumanisantes, si arrogantes. La visite du pape ne ferait-elle pas surgir une espérance confiant en la jeunesse ? Vous êtes les saints de France, dit-il, pour porter dans vos cœurs un immense désir de liberté. La liberté ne peut être instrumentée pour le départ des opprimés. Elle est un appel constant à ne point se dérober de nos responsabilités pour en être précisément la chair, sans laquelle l'égalité et la fraternité ne sont que des espoirs vains. Dans notre aujourd'hui, nous voici visités par une parole dont la tendresse et la fermeté font entrevoir l'indécence du refus de l'autre.
1: C'était le père Bernard Devers, le fondateur de l'association Habitat et Humanisme. 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
1: Tenez bon toutes et tous, c'est le thème abordé ce matin musicalement par Robert Migliorini. Bonjour Robert.
9: Oui, bonjour à toutes, bonjour à tous. Eh bien, nous continuons nos confrontations entre le répertoire on va dire profane et repertoire religieux à partir d'un portrait de la charge mentale pour les pères, les mères, les femmes en général, et évoqué en chanson.
1: Au programme, il y aura Manic et Marie-Louise Valentin, Stéphanie Lefebvre, mais on commence avec Amel Bent, des charges mentales.
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0: Je voudrais qu'on m'aide à inventer ma vie. Manique et Marie-Louise Valentin, Robert.
1: Voilà, tenir bon en toutes circonstances. Nouvelle illustration avec ce duo de femmes qui a enregistré un excellent album à partir de leur expérience et de leur désir et de leur souhait.
0: On va poursuivre, Robert, avec Stéphanie Lefebvre chantant Madeleine Delbrel. Voici sur RCF Notre-Dame, la sainteté des gens ordinaires.

0: Stéphanie Lefebvre chantant Madeleine Delbrel, la sainteté des gens ordinaires, Robert.
1: Oui, Stéphanie Lefebvre qui, dans son album Missionnaire sans bateau, a mis en musique des textes de Madeleine Delbrel. Madeleine Delbrel, 1904-1964. Et La sainteté des gens ordinaires, un livre qui rassemble les textes missionnaires écrits entre 1938 et 1950 et qui ont connu un grand succès. Nous autres, gens des rues, missionnaires sans bateau, déjà évoqué. Une spiritualité mise en musique que l'on évoque bien concrètement à l'occasion de cet hommage aux femmes et en tout cas à toutes les mères de famille et à toutes celles qui doivent tenir bon en toutes circonstances.
0: Merci Robert, on se retrouve la semaine prochaine pour un air qui me rappelle, et je rappelle votre blog, au cabaret du bon Dieu sur le site internet de l'Assomption.

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1: Bon dimanche à toutes et à tous sur RCF Notre-Dame. On s'intéresse maintenant à la liturgie dominicale et j'accueille le Père Sylvain Gasser. Bonjour Père Gasser.
2: Bonjour Bruno.
1: Vous êtes rédacteur à la revue Prions. Ce dimanche, c'est la Saint-François d'Assise et surtout la date du 800e anniversaire de sa mort. Saint-François est célèbre, Père Gasser, pour son cantique des créatures.
2: Oui, et il est également connu sous le nom de Cantique de Frère Soleil. Alors c'est un chant religieux qui a été composé par Saint-François vers 1224, c'est-à-dire 2 ans avant sa mort. Et il est écrit dans un dialecte italien de l'Ombrie, c'est la région où se trouve Assise. Et ce cantique célèbre la création et la vie. Il loue Dieu pour ses créations et on connaît les expressions telles que frère soleil, sœur lune, frère vent, sœur eau, frère feu, sœur notre mère la terre. Et saint François voyait là une sorte de fraternité entre l'humanité et la nature. Et le texte commence par les mots « Laudato si », loué soit Dieu, donc c'est un chant de louange. Et vous savez que ce sont ces mots qui ont inspiré le titre de l'encyclique du pape François en 2015, sur la sauvegarde de l'environnement.
1: Père Gasser, pouvez-vous nous rappeler les premières paroles de ce cantique ?
2: Oui, avec plaisir, parce que c'est vraiment de très belles paroles. Alors je commence en vous donnant la première strophe en tout cas. « Très haut, tout puissant et bon Seigneur, à toi louange, gloire, honneur et toute bénédiction. À toi seul ils conviennent, ô très haut, et nul homme n'est digne de te nommer. Loué sois-tu, mon Seigneur, avec toutes tes créatures, spécialement Messire, frère, soleil, par qui tu nous donnes le jour, la lumière. Il est beau, rayonnant d'une grande splendeur, et de toi, le Très-Haut, il nous offre le symbole. »
1: Alors, dans quel contexte a-t-il été écrit ?
2: Selon les sources franciscaines, alors qu'il a 44 ans, saint François d'Assise est tombé gravement malade et il était accablé par de terribles souffrances. Il implore Dieu de lui accorder la patience et la force nécessaires pour traverser cette épreuve qui dépassait tout ce qu'il croyait pouvoir supporter. Et c'est au cours de cette nuit de douleur qu'il entend une voix intérieure qui lui promet la vie éternelle et surtout qu'il invite à se réjouir au milieu de ses tourments. Et bien ce message divin ranime la joie dans son cœur. Et le lendemain, réconforté par cette promesse, François annonce à ses compagnons qu'il a la certitude que Dieu lui accordera une place dans son royaume. Et porté par cette espérance que l'on devine bien sûr lumineuse, il compose alors une prière de louange. Il rend grâce au Seigneur à travers toutes ses créatures et c'est ainsi que naît le célèbre cantique de Frère Soleil.
1: C'est donc vraiment un cantique de toute la création, Père Gasser.
2: Oui, c'est une véritable hymne à la gloire de Dieu qui célèbre la beauté et la bonté de la création. Cet hymne évoque des éléments naturels comme le soleil, la lune, l'eau, le feu et la terre. À partir de ce moment et jusqu'à sa mort, François n'aura de cesse de louer Dieu chaque jour à travers ce cantique. Et lorsque la maladie le rendait trop faible pour chanter lui-même, eh bien c'était ses compagnons qui prenaient le relais et qui entonnaient le chant en son nom, tandis que François murmurait les paroles avec eux, dans un élan que l'on imagine de communion avec la création et son créateur.
1: Le cantique des créatures n'est donc pas un poème sentimental ?
2: Certainement pas. Il découle bien sûr de l'émotion dont vibre François devant la valeur de toute vie en tant que manifestation de l'amour créateur. Entre lui et la création s'établit donc un lien profond qui est fait d'amitié, de respect et de vénération. Et cet amour s'étend à toute chose et à tout être. Et Thomas de Celano, qui est le biographe de saint François, écrivait ceci. « François appelait frères et sœurs tous les êtres. Et d'une manière extraordinaire et inconnue aux autres, il savait, grâce à la perspicacité de son cœur, pénétrer jusqu'au plus intime de chaque créature. »
1: Père Gasser, quel sens avait la création pour le saint d'Assise ?
2: Le cantique de Frère Soleil incarne non seulement la relation intime et profonde de François avec Dieu, mais également son amour pour la création, qu'il considérait comme un miroir de la bonté divine. Ce poème, je vous l'ai dit, a été rédigé en dialecte ombrien, donc un dialecte italien, et c'est aujourd'hui, selon les sources franciscaines, comme l'un des textes fondateurs de la littérature italienne.
1: Merci Père Sylvain Gasser, on se retrouve la semaine prochaine pour continuer d'évoquer la liturgie sur RCF Notre-Dame.
2: Avec grand plaisir, Bruno, et bon dimanche à tous les auditeurs.
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1: Un peu plus de 7h22, vous écoutez RCF Notre-Dame. Désormais, chaque semaine, vous avez rendez-vous avec le Padre Blog. Les intervenants reviennent en une minute sur une question liée à la foi. Ce matin, un défi spirituel pour les athées.
3: Je lance un défi à tous les athées et les agnostiques qui tomberont sur cette vidéo. Un défi spirituel tout simple que je te propose avec beaucoup de respect pour ce que tu es. Je sais que croire en Dieu n'a rien d'évident, mais je sais aussi que Dieu ne laisse pas de prière sans réponse. Alors voici le défi que je te propose. Prends quelques instants de silence et de calme, et ensuite dis en toute vérité cette phrase. Mon Dieu, si vous existez, faites que je vous connaisse. Tu peux même la dire plusieurs fois d'affilée et recommencer plusieurs jours de suite. Il n'y a pas de magie là-dedans. Mais je sais qu'en vivant profondément cette phrase, tu laisseras une place en toi pour ce qui te dépasse. Cette prière, d'ailleurs, ce n'est pas moi qui l'ai écrite, mais un athée. Et elle l'a menée beaucoup plus loin qu'il aurait pu l'imaginer. D'ailleurs, si tu sais qui c'est, dis-le en commentaire.
1: Et oui, désormais, chaque dimanche, nous avons rendez-vous avec le Padre Blog. D'autres rendez-vous à retrouver sur leur chaîne YouTube. Rendez-vous donc sur Internet. Dans un instant, sur RCF Notre-Dame, on fera un point sur vos conditions météo pour ce dimanche.

0: Ah, des petits trous partout, hein. Serge Gainsbourg avec Le Poissonnier de Lilas dans une version signée ici André Manoukian au piano. Dans un instant, une bonne nouvelle arrivant de Gaza, la réouverture de l'école de la Sainte Famille. Nous en parlerons avec Amélie Berthelin de l'AED, l'aide à l'église en détresse. C'est juste après la météo. Le soleil brille sur le nord, l'ouest et le sud-est. Les nuages arrivent petit à petit sur le sud-ouest au cours de cette journée. En Belgique, le ciel est nuageux avec des averses au cours de l'après-midi. Les températures justement de votre dimanche après-midi, 19 degrés du côté de Charleville-Mézières et Brest, 21 degrés pour l'après-midi à Lille, Rouen, Paris, Tours et Saint-Étienne, 22 à Dijon, 23 à Bordeaux et Montpellier, 24 degrés pour l'après-midi à Lyon, 25 à Marseille, 28 à Ajaccio. Côté Belgique, 19 degrés c'est pour Namur, 21 à Bruxelles.
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0: C'est l'heure de notre rendez-vous avec l'AED, l'aide à l'Église en détresse. Et j'accueille Amélie Berthelin. Bonjour Amélie.
2: Bonjour Bruno.
0: Et ce matin, vous nous emmenez en Terre Sainte, de nouveau à Gaza.
2: Et oui, parce que je sais combien nombre de nos auditeurs ont prié et soutenu nos projets dans cette enclave palestinienne. Et c'est donc avec joie que je voulais vous faire part de l'ouverture de l'école chrétienne. Il y a 2 semaines, 1000 élèves ont ainsi pu faire leur rentrée, après près de 3 années de guerre, dans l'école de la Sainte Famille, située dans la vieille ville de Gaza. Alors pour le père Gabriel Romanelli, le curé de la paroisse de la Sainte Famille, avec qui nous sommes en lien très étroit, cette réouverture est comme une lumière dans les ténèbres pour cette population si durement éprouvée. Avant la guerre, 5 écoles chrétiennes étaient en activité à Gaza. 3 catholiques, 1 orthodoxe et 1 évangélique. Mais désormais, ce sera tous les élèves chrétiens, soit 130, qui sont réunis dans ce même établissement. Donc les chrétiens représentent à peu près 13% des élèves de cette école-là.
0: Alors dans quelles conditions cette école peut-elle aujourd'hui accueillir les enfants ?
2: Alors bien sûr, les conditions restent très modestes. Et le père Romanelli d'ailleurs explique tous les efforts qui ont été faits, qui sont extrêmement importants, pour garantir un environnement à peu près sûr et propre. Car il nous rappelait encore qu'il n'y a pratiquement aucun endroit à Gaza qui n'était détruit et que la destruction est partout. Et puis on s'en souvient, l'école avait également servi de refuge pendant la guerre. Jusqu'à encore tout récemment, plus de 450 personnes déplacées y vivaient pour échapper au bombardement israélien qui avait suivi les attaques du Hamas. Leur retour à leur domicile permet aujourd'hui à l'établissement de retrouver sa vocation scolaire. Mais bien sûr, la guerre a laissé des traces profondes chez les enfants comme chez les adultes. Et les enseignants eux-mêmes sont profondément traumatisés. C'est pourquoi l'accompagnement psychosocial occupera désormais une place essentielle dans le programme scolaire.
0: Cette école est bien plus qu'un simple lieu d'enseignement.
2: Oui, tout à fait Bruno, parce qu'à Gaza, l'école de la Sainte Famille représente aussi un lieu de vie et de rassemblement. Et les enfants avaient d'ailleurs demandé au père Gabriel Romanelli de laisser l'école ouverte après les cours en expliquant qu'ils n'avaient rien à faire et nulle part où aller. Donc l'école accueillera donc notamment les activités extrascolaires. Alors c'est très émouvant pour nous à l'AED de voir les photos et les vidéos de ces enfants en bel uniforme, heureux de revenir enfin sur les bancs de l'école, tout sourire malgré les conditions qui restent, je le répète, extrêmement précaires. Alors merci donc à chacun de vous pour votre prière et votre soutien. Et puis en ce mois de rosaire, continuons de prier pour tous les chrétiens de Terre Sainte et notamment les Gazaouis.
0: Merci Amélie Berthelin de nous avoir parlé de cette bonne nouvelle qui nous arrive de Gaza. On se retrouve la semaine prochaine pour ce rendez-vous avec l'AED, l'aide à l'Église en détresse.
2: Merci Bruno.
0: Place à présent sur RCF Notre-Dame à la carte blanche de Didier Rance. Bonjour Didier.
3: Bonjour Bruno.
0: Visite du pape Léon XIV, 8e centenaire de Saint-François d'Assise. L'actualité chrétienne est riche ces jours-ci.
3: Oui, surabondante même. La figure de François, en ce jour du 800e anniversaire de sa mort,
0: est une occasion de redécouvrir ou redécouvrir cette figure si riche. Hein.
3: Oui, redécouvrir est d'ailleurs le mot le plus juste. Pensez qu'un des thèmes majeurs du 7e centenaire, c'était en 1926, était notre relation à la nature, sa sauvegarde, la vie simple, respectueuse de tout sur notre terre. Bref, l'écologie, bien avant le nom.
0: Et ce n'est pas le seul aspect de saint François.
3: Oh que non. Pensez à François le poverello, le petit pauvre. François l'homme fraternel. François refusant la domination de l'argent. À François l'amoureux de l'Église. Et si j'osais, j'ajouterais à François l'homme dont les diacres, il en était un lui-même, doivent ressembler, comme le soulignait le pape François.
0: Et là, Didier, vous prêchez pour votre paroisse, étant diacre vous-même. Mais quel est l'aspect de François qui marque le plus après des mois à avoir préparé cet anniversaire ?
3: Je ne voudrais surtout pas opposer mon François à d'autres. Il y a bien sûr des limites. On ne peut pas faire de lui, cela a été, ni le responsable du développement du capitalisme financier, ni un écologiste radical. Mais les visages honnêtes de François sont fort nombreux. Pour ne pas m'y noyer, je lui ai posé la question. François, que dis-tu de toi-même ? La meilleure réponse, je crois, est celle que donnent ses écrits authentiques, car François est un auteur non négligeable.
0: Et quelle est cette réponse ?
3: Ah, c'est un amoureux fou de Dieu, un théomaniaque, un théopathe, un théodidacte, enfin vous pouvez allonger la litanie. Il respire Dieu, Père, Fils, Esprit Saint, parfaite trinité et très sainte unité, comme il aime à le dire. Parler de François sans parler de Dieu, pour reprendre le bon mot de Chesterton, c'est comme parler du pôle Nord sans parler de Nansen, son fameux explorateur.
0: Didier, ce serait donc là le vrai François ?
3: Oui, d'une certaine façon, mais en nuançant aussitôt plutôt non. Je veux dire, tous les autres visages de François sont eux aussi non moins vrais, mais en tant que liés à celui-ci. Nous sommes frères parce que nous avons un père, cela s'étend à la création. Aimons la pauvreté, les pauvres, car Dieu s'est fait pauvre. Vivons l'évangile, car c'est la parole de l'Esprit-Saint, nous dit François, etc.
0: Merci Didier Ronce, on se retrouve la semaine prochaine pour votre carte blanche.
3: Merci Bruno.
0: Les mots de la Bible comme chaque dimanche matin sur RCF Notre-Dame et j'accueille Roselyne Fayard, journaliste. Bonjour Roselyne.
4: Bonjour Bruno.
0: Ce rendez-vous consacré à la découverte de la Bible, un rendez-vous réalisé en collaboration avec l'Alliance biblique française et coordonné par Anna Horouz. 108 chercheurs travaillent en ce moment même à la révision de la traduction œcuménique de la Bible et nous partons ce matin au cœur du livre des psaumes.
4: Le livre des psaumes, voilà un document vraiment taillé sur mesure pour la radio. Taillé sur mesure, car les psaumes ne sont pas des textes qu'on lit en silence dans un coin. Ce sont des chants. En hébreu, ce livre s'appelle Tehilim, mot qui signifie les louanges. Le tout dernier psaume, en guise de finale, convoque un orchestre entier pour les faire entendre. Louez-le au son du cor. Louez-le sur la harpe et la cithare. Louez-le avec le tambourin et la danse. Louez-le avec les cordes et le chalumeau. Louez-le avec les cymbales sonores. Un psaume, ça ne se lit pas. Ça se chante, ça se joue, ça se danse, ça se crie parfois. Composé sur près d'un millénaire, de David, berger devenu roi, guerrier devenu poète, jusqu'au scribe revenu de l'exil à Babylone, les 150 psaumes ont été rassemblés en 5 livres, comme un écho aux 5 livres de la Torah. Une Bible dans la Bible, en quelque sorte. Et quelle diversité de tons. Il y a le psaume du berger, apaisé, confiant. « Le Seigneur est mon berger, je ne manquerai de rien. » Et puis il y a l'autre versant plus sombre, celui de la peur, de la colère, du désespoir et de la révolte. Le psalmiste ose tout dire à Dieu, même le pire, même le doute. « mon Dieu, pourquoi m'as-tu abandonné ?» Cette plainte du psaume 22, elle est dans la bouche de Jésus, sur la croix prononcée jusqu'à son dernier souffle. Voilà pourquoi les chrétiens n'ont jamais cessé de les chanter, de génération en génération, du chant grégorien au psaume de Thésée. Voilà pourquoi les juifs les récitent chaque jour, matin et soir, depuis 3000 ans.
0: Roselyne, les psaumes sont-ils une litanie pour dire la souffrance ?
4: Alors, un mot revient sans cesse dans ce livre, comme une signature. Alléluia, louez le Seigneur. Il ouvre certains psaumes, il en referme d'autres, parfois les mêmes qui, deux versets plus haut, criaient encore la détresse. Peut-on vraiment louer Dieu juste après avoir crié sa plainte ? Le livre des psaumes répond que oui, parce que louer, ça n'est pas nier la nuit, c'est croire que le matin viendra quand même. Avant de devenir le grand réformateur, avant d'étudier la difficile lettre aux Romains, Martin Luther consacra une étude attentive aux psaumes. Ce qu'il en dit nous convainc de lire ces poèmes fort anciens. En somme, veux-tu voir la Sainte Église chrétienne dépeinte en un petit tableau de formes et couleurs vives ? Contemple le psautier. Il est pour toi un miroir fin, précis et pur de la chrétienté. Tu t'y percevras toi-même ainsi que le vrai connais-toi toi-même. Tu percevras finalement Dieu lui-même et toutes les créatures.
0: Merci Rosine Faya, merci également à l'Alliance biblique française. On se retrouve dès la semaine prochaine sur RCF Notre-Dame pour découvrir un autre livre de la Bible.

0: De Frédéric Chopin, nous écoutions ce prélude en mi mineur, opus 28, numéro 4. 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
0: Sortir de l'isolement ne se fait pas seul, c'est la nouvelle campagne de la Société de Saint-Vincent-de-Paul, avec en point d'orgue une grande mobilisation tout au long de ce week-end. Philippe Abreu, bonjour.
2: Bonjour.
0: Vous êtes le président national de la Société. La lutte contre l'isolement est l'un des buts de votre organisation. Pourquoi choisir de lutter contre l'isolement?
2: Vous savez, comme chaque année, pour la fête de Saint-Vincent-de-Paul, nous sensibilisons à nos actions. Notre raison d'être à Saint-Vincent-de-Paul, c'est la rencontre fraternelle, la rencontre de personne à personne. Et l'isolement, la solitude, c'est une pauvreté qui touche de plus en plus de personnes en France, et d'ailleurs pas qu'en France.
0: Comment lutter contre cet isolement?
2: Comment lutter contre cet isolement? Mais écoutez, l'action de base de nos confrères vincentiens, c'est la visite à domicile. Nous n'attendons pas que les personnes viennent à nous, nous allons à leur rencontre chez elles.
0: Philippe Abreu, vous proposez tout au long de ce week-end des manifestations dans toute la France. Quels sont les grands temps forts?
2: Alors les temps forts, vous l'avez dit en préambule, nous avons une nouvelle campagne de communication. Évidemment, nous allons nous appuyer dessus tout au long de ce week-end et puis dans les années qui viennent. C'est un temps fort pour faire connaître au grand public ce que nous sommes, ce que nous faisons. Le temps nous manque là ce matin pour lister tout ce que nous faisons, mais toute l'année nous agissons au plus près de toutes les pauvretés. Nous visitons à domicile, on vient de l'évoquer. Cette année, donc, nous serons présents dans 7 villes, plus particulièrement, avec des campagnes de communication dans les lieux publics, sur les transports en commun, dans les gares, etc. Et puis, nos équipes locales seront présentes dans toutes les paroisses de France où elles sont implantées, pour faire connaître, pour se présenter, pour mener des actions de sensibilisation. D'autant plus que cette année, vous l'avez noté, nous avons eu tout récemment la visite du pape Léon XIV, qui, dans son homélie à Paris, a cité Frédéric Ozanam, notre fondateur, ainsi que Saint-Vincent-de-Paul. Évidemment, toutes les équipes ont reçu ça comme une magnifique reconnaissance et comme un encouragement à poursuivre et à amplifier leurs actions.
0: Sortir de l'isolement ne se fait pas seul, c'est la nouvelle campagne de la Société de Saint-Vincent-de-Paul. Philippe Abreu, merci.
2: Merci et bonne journée. Au revoir.
0: Du lundi au vendredi à 7h35, dans la matinale, vous avez rendez-vous avec l'humour. Et lundi dernier, Pierre-Hugues Dubois accueillait à son micro Axel Ramponi, qui se plaçait, figurez-vous, dans la tête du pape.
3: Bonjour Axel Ramponi.
4: Bonjour Pierre-Hugues, bonjour à tous.
3: Alors Axel, aujourd'hui, vous êtes venu avec votre plus beau t-shirt, ceux qui nous suivent sur rcfnotredame.fr pourront le voir, nous parler de votre rêve d'enfant.
4: Oui Pierre-Hugues, j'ai toujours rêvé d'être pape.
3: C'est vrai.
4: Petit déjà, je chantais « J'aurais voulu être un pape pour pouvoir porter une mitre ». Oui, j'étais ténor dans la chorale au Stade de France. Et finalement, après la visite à Paris de Léon XIV, pas du tout envie d'être pape.
3: Hein. Ah bon, pourquoi?
4: Attendez, vous avez suivi le programme du pape Pierre-Hugues?
3: Ah bah oui.
4: Un vendredi, arrivée 10h à Orly, 11h à l'Élysée, UNESCO à 15h, 16h, déambulation dans Paris, 17h, vêpres à Notre-Dame, puis Stade de France jusqu'à 23h. Et on fait quand la sieste? Non, le pape a 70 ans. À 70 ans, mon rêve, c'est d'avoir le choix entre golf et rien. Normalement, à 70 ans, on ne devrait rien faire. Rien le matin, rien l'après-midi. Soupe à 19h quand même, hein, on n'est pas sénile. Tisane, pipi, les dents et au lit à 20h. Alors quand on arrive en pape, tout le monde hurle sur les trottoirs. Et c'est bien ça le problème, impossible de souffler quand on est pape. Quand a-t-on le temps de scroller sur TikTok pour revoir les images du Stade de France? Hein, je vous pose la question, sérieusement. Quand répond-on à ces WhatsApp? On ne peut pas se dire « Oh, et si j'allais me faire une petite pétanque ?» Bah non, tu es pape. Là, tu as rendez-vous avec des religieuses de vie contemplative. Alors vous avez vu en pape aussi le nombre de paluches qu'il faut serrer? Non, devoir parler à tous ces inconnus, devoir toujours acquiescer, être content. Moi, je ne peux m'empêcher de croire que dans la tête d'un pape, quand Marie-Cécile du 92 vient te demander de prier pour son groupe de couture spirituelle, il y a une partie de toi qui est en tempête émotionnelle. Voilà. T'as juste envie de dire non, Marie-Cécile, c'est pas parce que je suis pape que je m'intéresse à la couture. Voilà. Et les gosses qu'on vous tend pour les bénir? Tu es devenu prêtre justement pour ne pas avoir d'enfants et être tranquille. Et là, tu deviens pape, on te refile tous les mini Pierre-Hugues du pays. Non, c'est trop dur, pape. Vraiment, le pape l'a dit lui-même, d'ailleurs, pendant la veillée, il a dit « Il y a beaucoup de discours ici, provoquant le rire de la foule. Mais riez, riez. Mais vous avez déjà lu dans votre LV3 un texte de 15 minutes sur l'espoir en l'humanité? Non, Pierre-Hugues. Et je le sais, car vous n'avez pas pris l'option latin dans votre collège à Brest.
3: Et si en plus, Axel?
4: Oh, ben, je suis mal renseigné, alors. En parallèle du programme, en tant que pape, tu dois manager tous tes N-1 que tu ne vois qu'une fois tous les X années. Oui. Même dans la plus belle start-up française, il n'y a pas autant de télétravail. Et pendant ce temps-là, ton N+1, lui, il regarde l'événement tranquille depuis France 2 Ciel. Voilà. Vous imaginez le niveau d'autonomie qu'il faut? Même les feedbacks, il faut les discerner.
3: En tout cas, on peut dire que le voyage du pape Léon en France, c'est une réussite, Axel.
4: Ah oui, Pierre-Hugues, jamais être catho n'a été aussi stylé. Jamais être catho n'a été autant un atout de charme. Voilà, j'imagine ce matin Louis Gonzague retrouver Sybille dans leur classe de terminale au lycée Saint-Jean de Passy. T'étais à la veillée au Stade de France? Oui, j'y étais, j'étais basse dans la chorale. Oh waouh, j'aime trop LG quand t'es catholique comme ça. Alors le papaton touche à sa fin et ouvre de nouvelles perspectives sur de beaux sujets à couvrir. On a entendu les sénatoriales, la loi sur la fin de vie, n'est-ce pas Erwan Lemoredec, youpi, la campagne présidentielle de 2027 et ses 30 candidats proclamés, youpi. Non, s'il vous plaît, revenez vite, pape Léon XIV.
3: Merci beaucoup Axel Ramponi, que l'on retrouve dans son spectacle Pauvre Riche le 8 octobre prochain à Paris au Solo Théâtre, avant de repartir en tournée. Dans toute la France, Axel, vous gardez un bon souvenir de votre veilleux Stade de France.
4: Incroyable. Léon.
3: Léon.
4: Léon.
0: Et figurez-vous que j'ai une bonne nouvelle, Axel Ramponi. C'est tous les lundis. Rendez-vous à 7h35 au micro de Pierre-Hugues Dubois dans la matinale. Dans quelques instants, sur RCF Notre-Dame, à 7h50, vous retrouverez la prière du matin.

You Are the Pan, John Williams sur RCF Notre-Dame. Il est 7h51. C'est l'heure de la prière du matin. Dans quelques instants, Monique Beaujard nous proposera sa méditation de l'Évangile. Pour ce 27e dimanche du temps ordinaire, l'Évangile selon saint Matthieu, chapitre 21, les versets 33 à 43. Il louera la vigne à d'autres vignerons.

En ce temps-là, Jésus disait aux grands prêtres et aux anciens du peuple « Écoutez cette parabole. Un homme était propriétaire d'un domaine, il planta une vigne, l'entoura d'une clôture, y creusa un pressoir et bâtit une tour de garde. Puis il loua cette vigne à des vignerons et partit en voyage. Quand arriva le temps des fruits, il envoya ses serviteurs auprès des vignerons pour se faire remettre le produit de sa vigne. Mais les vignerons se saisirent des serviteurs, frappèrent l'un, tuèrent l'autre, lapidèrent le troisième. De nouveau, le propriétaire envoya d'autres serviteurs plus nombreux que les premiers, mais on les traita de la même façon. Finalement, il leur envoya son fils, en se disant « Ils respecteront mon fils ». Mais voyant le fils, les vignerons se dirent entre eux « Voici l'héritier, venez, tuons-le, nous aurons son héritage. » Ils se saisirent de lui, le jetèrent hors de la vigne et le tuèrent. Eh bien, quand le maître de la vigne viendra, que fera-t-il à ces vignerons ? On lui répond « Ces misérables, il les fera périr misérablement. » Il louera la vigne à d'autres vignerons qui lui en remettront le produit en temps voulu. Jésus leur dit « N'avez-vous jamais lu dans les Écritures « La pierre qu'ont rejetée les bâtisseurs est devenue la pierre d'angle. C'est là l'œuvre du Seigneur, la merveille devant nos yeux. » Aussi, je vous le dis, le royaume de Dieu vous sera enlevé pour être donné à une nation qui lui fera produire ses fruits. » En entendant les paraboles de Jésus, les grands prêtres et les pharisiens avaient bien compris qu'il parlait d'eux. Tout en cherchant à l'arrêter, ils eurent peur des foules parce qu'elles le tenaient pour un prophète.

L'évangile de ce jour relate une des nombreuses controverses entre Jésus et les anciens et grands prêtres. Dans la parabole, la vigne désigne Israël. Le propriétaire de la vigne, c'est Dieu, et les vignerons, ce sont les autorités religieuses. La vigne porte de bons fruits, mais les vignerons refusent de les rendre au propriétaire. Ils tuent les serviteurs venus chercher la récolte, ce qui est une référence au sort des prophètes en Israël. Ils tuent même le Fils, ce qui présage le sort de Jésus. À travers cette parabole, Jésus reproche aux autorités religieuses d'avoir fait de la religion leur fonds de commerce personnel en écartant Dieu. Une question toujours d'actualité. À toutes les époques, il y a des personnes qui détournent la religion à leur seul profit. Nous voyons régulièrement comment les religions sont instrumentalisées à des fins politiques. Mais y compris à l'intérieur de la religion chrétienne, nous connaissons des dérives sectaires et des cas d'emprise. Chaque fois, c'est une personne investie d'une autorité religieuse qui retient ou utilise celles et ceux qui lui sont confiés à son propre profit au lieu d'ouvrir l'espace vers Dieu. Il y a toujours oubli ou refus de Dieu. Et si Jésus va devenir la pierre d'angle, c'est bien parce que son attitude est radicalement différente. Oui, il attire les personnes à lui, mais pour les guider vers le Père. Il est un passeur de lumière. Le texte d'aujourd'hui invite les responsables religieux, mais aussi chacun de nous, à réfléchir à la place que nous faisons à Dieu. Est-ce que la religion sert à préserver notre zone de confort personnel? Ou est-ce que nous sommes capables d'ouvrir grand les portes vers Dieu, de témoigner de ses bienfaits? Jésus, lui, nous invite à être des passeurs de lumière.

Notre Père, qui es aux cieux, que ton nom soit sanctifié, que ton règne vienne, que ta volonté soit faite sur la terre comme au ciel. Donne-nous aujourd'hui notre pain de ce jour. Pardonne-nous nos offenses, comme nous pardonnons aussi à ceux qui nous ont offensés. Et ne nous laisse pas entrer en tentation, mais délivre-nous du mal. Car c'est à toi qu'appartiennent le règne, la puissance et la gloire, pour les siècles des siècles. Amen.

0: C'était la prière du matin. Monique Beaujard avait préparé la méditation de l'Évangile pour ce 27e dimanche du temps ordinaire. L'Évangile selon saint Matthieu, chapitre 21, les versets 33 à 43.
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0: Il est quasiment 7h58, on accueille Isabelle Delaunay. Bonjour Isabelle.
2: Bonjour. En ce 4 octobre, nous fêtons l'un des saints les plus populaires et sans doute l'un des plus connus dans le monde, que l'on soit chrétien ou non. Il s'agit de saint François d'Assise, surnommé le Poverello, c'est-à-dire le petit pauvre en italien, chantre de l'écologie mais surtout de la pauvreté évangélique. Né en 1181 à Assise, François est issu d'une famille de riches commerçants drapiers. Après une jeunesse dorée et guerrière, il vit sans véritable but. Il cherche donc un sens profond à sa vie. À 24 ans, il choisit la pauvreté. Et aux environs d'Assise, dans une petite chapelle en ruine où il était en train de prier, il entend le Seigneur lui demander de réparer son église. Il le fera, en réparant cette petite chapelle. Mais par sa vie ancrée dans l'Évangile, il apportera à l'église, avec un grand E, un vent de fraternité, de liberté et d'amour, parcourant les chemins dans une pauvreté volontaire et joyeuse. Par sa vie profondément évangélique, il attire à lui et rassemble ses compagnons dans un ordre, les frères mineurs, appelés aujourd'hui les franciscains. François est aussi un précurseur du dialogue interreligieux et de la paix. Il ira jusqu'en Égypte, rencontrer à Damiette, au cœur de la cinquième croisade, le sultan, pour faire cesser la guerre entre musulmans et chrétiens. Et il forcera son admiration, admiration qui fut réciproque. De retour en Italie, il trouve l'ordre des franciscains divisé. Alors, épuisé, il se retire sur le mont Alverne, un âpre rocher entre le Tibre et l'Arno, où il reçoit les stigmates du Christ en croix. Il meurt le 3 octobre 1226, dépouillé de tout, nu sur la terre nue. Peu de temps avant, presque aveugle, il avait commencé à écrire le Cantique de Frère Soleil, ou Cantique des créatures, dont voici un extrait. Loué sois-tu, mon Seigneur, avec toutes tes créatures, spécialement Messire Frère Soleil, par qui tu nous donnes le jour, la lumière. Il est beau, rayonnant d'une grande splendeur, et de toi, le Très-Haut, il nous offre le symbole.
0: Merci Isabelle Delaunay, c'était le saint du jour. 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
0: Aujourd'hui, 1939.
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0: Mais que s'est-il passé pendant ces 12 mois? La Tchécoslovaquie est démantelée par l'Allemagne. Un ouvrier, Gergelser, manque de peu de tuer Adolf Hitler. Et le 2 mars, Eugenio Pacelli est élu pape. Il prend le nom de Pie XII. Invité, Bernard Lecomte, conseiller historique des albums de bande dessinée Pie XII et le nazisme, sorti chez Glénat et Le Cerf.
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0: L'année s'ouvre par une inauguration, celle de la chancellerie du Reich à Berlin le 10 janvier. Sa construction a été lancée le 27 janvier 1938. Sa conception est d'Albert Speer, l'architecte favori d'Adolf Hitler. Et les nombreux statuts sont signés Arno Breker. La construction a mobilisé plus de 4000 ouvriers. La nouvelle chancellerie sera fortement abîmée lors de la bataille de Berlin et rasée quelques années après. Dans la nuit du 14 au 15 mars, le président tchécoslovaque Émile Hašek est convoqué à Berlin. Il est contraint sous la menace de remettre avec une pleine confiance le pays tchèque entre les mains du Führer. Le même jour, la Slovaquie, soutenue par l'Allemagne, proclame son indépendance. Le 15, l'Allemagne occupe le territoire tchèque et instaure le protectorat de Bohême-Moravie. Le premier ministre britannique Neville Chamberlain condamne la violation des accords de Munich. Après 3 ans de guerre civile en Espagne, les troupes nationalistes de Franco entrent dans Madrid le 28 mars. Le 1er avril, la conquête des derniers réduits républicains marque la fin de la guerre d'Espagne. La France a depuis le 2 mars un ambassadeur auprès du gouvernement de Franco, son nom, Philippe Pétain. Le 1er septembre, Hitler déclenche l'opération Fall West, plan blanc. Les troupes allemandes attaquent la Pologne sans déclaration de guerre. La France, le Royaume-Uni lancent un ultimatum à l'Allemagne. Il est rejeté par Hitler le 3 septembre. En réponse, le Royaume-Uni, la Nouvelle-Zélande et la France déclarent la guerre à l'Allemagne. Ce sont les débuts de la Seconde Guerre mondiale. Enfin, en vertu du traité germano-soviétique, le 17 septembre, les Russes envahissent l'est de la Pologne.
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0: Son nom, Georg Elser. En 1939, il a 36 ans et un projet, éliminer Adolf Hitler afin d'empêcher la poursuite de la guerre. Dès 1938, il avait observé que la Burgerbräukeller, la fameuse brasserie de Munich où Hitler commémore tous les 8 novembre son putsch manqué de 1923, n'était pas surveillée. Pendant 2 mois, tous les soirs, il va dans cette brasserie et s'enferme dans un placard à balai, attendant que les employés ferment la brasserie. Puis avec des outils rudimentaires, il va creuser dans un pilier une cage devant contenir la bombe et le détonateur. Le 5 novembre 1939, il règle la bombe pour qu'elle explose entre 21h15 et 21h30 en plein discours d'Hitler. Le 8 novembre, un peu avant 20h, Hitler fait son entrée dans la brasserie et monte sur l'estrade passée juste devant le fameux pilier. Aux côtés du dictateur, tous les plus hauts dirigeants nazis, à l'exception d'Hermann Göring. Mais contre toute attente, le discours d'Hitler ne dure que 50 minutes, soit 40 minutes de moins que d'habitude. Le Führer quitte la salle et prend la direction de la gare pour repartir à Berlin. La raison, la présence d'un épais brouillard sur Munich l'a empêché de repartir en avion vers la capitale. À 21h20, soit 13 minutes après le départ d'Hitler, la bombe explose, tuant 8 personnes. Jörg Elser sera arrêté alors qu'il essaie de passer en Suisse. Devenu prisonnier personnel d'Hitler, il sera exécuté le 9 avril 1945 à Dachau.
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0: 1939. À la mort du pape Pie XI, c'est son plus proche collaborateur qui lui succède sur le siège apostolique, Eugenio Pacelli, qui devient Pie XII. Son pontificat va être marqué par la Seconde Guerre mondiale. Bernard Lecomte, bonjour.
3: Bonjour.
0: Vous êtes le conseiller historique de la série « Un pape dans l'histoire » des éditions Glénat et du Cerf, dont Pie XII et le nazisme, album de bande dessinée en 2 volumes. Le jeune Eugenio est né en 1876 à Rome. Quelle est la famille du futur pape ?
3: Alors, c'est une famille très romaine, ce qui n'est pas le cas de tous les autres papes. Hein. Celui-là, il est né dans une famille qui est juste de l'autre côté du Tibre, une famille qui est très liée à la papauté, puisqu'on y compte notamment le fondateur de l'Osservatore Romano, tout simplement. Et personne ne va s'étonner que le petit garçon Pacelli s'intéresse à la papauté, s'intéresse à la prêtrise. Il y a un témoignage de sa sœur qui dit « Mais ce gamin-là, il était fait pour être pape. » Vous voyez qu'il n'a pas beaucoup changé dans sa jeunesse. Il était très, très romain.
0: Alors très jeune, il va vouloir devenir prêtre. Il est ordonné en 1899 et va s'engager dans une carrière diplomatique. Pourquoi ce choix de la diplomatie ?
3: Alors, il paraît qu'au début, lui, c'était pas son truc. Mais ce jeune homme était tellement travailleur, cultivé, etc., que à Rome, on s'est dit, il ferait un superbe ambassadeur, un nonce formidable. Et c'est ce qui va lui arriver en effet. D'abord, il est tout simplement minutante, c'est-à-dire tout à fait débutant à la secrétaire d'État. Et puis, il est envoyé très jeune. Il est envoyé à Munich, où il va en effet devenir nonce apostolique.
0: Alors dans son entourage, il y a quelqu'un d'important, c'est Gaspari. Qui est-il cet homme ?
3: Alors Gaspari, c'est le grand homme de la secrétairie d'État. Il aurait d'ailleurs pu être pape lui-même. C'est l'homme qui va piloter les accords de Latran. Gaspari, c'est un grand bonhomme. Maintenant, c'est justement Gaspari qui a vu en Eugenio Pacelli, un type très très brillant, et c'est lui qui va justement pousser sa carrière.
0: Alors au tout début de la Première Guerre mondiale, meurt le pape Pie X. Son successeur, c'est Benoît XV, qui va diriger l'Église pendant le conflit. Le pape nomme Monseigneur Pacelli nonce apostolique en Bavière, vous en parliez, c'était le 20 avril 1917. Pourquoi la Bavière et pas l'Allemagne ?
3: Ben parce qu'à l'époque, il n'y avait pas encore de nonciature à Berlin. L'Allemagne n'était pas encore ce qu'elle est aujourd'hui. Et il était de tradition d'aller dans le grand land, dirait-on aujourd'hui, la grande région qui était catholique, c'est-à-dire la Bavière.
0: Bernard Lecomte, on arrive en Allemagne. Quelle politique va-t-il défendre face au Kaiser Guillaume II ?
3: Alors lui, il tâtonne. Hein. Il est là comme très jeune diplomate. Il défend évidemment le Vatican. Il défend l'intérêt des catholiques. Il discute avec les évêques. Mais pour le moment, c'est encore quelque chose de relativement banal.
0: Alors en Allemagne, il va rencontrer quelqu'un qui va l'accompagner jusqu'à la fin de sa vie, ses sœurs Pascalina. Qu'est-elle, cette religieuse ?
3: Oui, alors Sœur Pascalina, c'est une jeune religieuse allemande qui va s'accrocher à cet homme-là. Elle en tombe, on ne peut pas dire amoureuse, ce serait excessif, mais en tout cas, elle est très admirative de cet homme-là, au point que lorsque le nonce rentrera à Rome, elle va tout faire pour le rejoindre à Rome, et elle va y arriver, et elle va le suivre toute sa vie. C'est elle qui va le veiller à sa mort en 1958. Elle sera d'ailleurs pas du tout remerciée pour ça, au contraire, elle sera presque un peu jetée, parce que évidemment, elle gênait beaucoup tous ces cardinaux qui se disaient, mais il faut vraiment passer par cette femme pour atteindre le pape, c'est insupportable.

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1: Pie XII et le nazisme, ce sont les deux derniers tomes de la série de bandes dessinées Un pape dans l'histoire, sorti chez Glénat. Et avec nous, le conseiller historique de la collection, Bernard Lecomte. En novembre 1918, le régime du Kaiser s'effondre. La Bavière est en effervescence avec la prise de pouvoir par des groupes communistes appelés spartakistes. Tous les diplomates vont quitter Munich, à l'exception du nonce Pacelli. Une attitude qui aurait pu tourner au drame lors de la journée du 21 avril, que vous qualifiez de grande frayeur du nonce. Que s'est-il passé ?
2: Ce jour-là, tout simplement, les spartakistes sont entrés dans l'annonciature et ont commencé à vouloir tout prendre, y compris la voiture, l'automobile du pape. Le Pacelli, évidemment, est descendu à leur rencontre, mais il a failli prendre des coups. Et c'est sœur Pascalina, justement, sa petite religieuse, qui est allée au devant des voyous là. Et c'est une scène un peu classique. Sauf que ça ne l'a pas rendu très très très populaire auprès des communistes, et réciproquement. Il aura toute sa vie le souvenir de cette violence des communistes de l'époque, qu'on appelait spartakistes, et ça va évidemment le braquer un petit peu contre ce genre d'extrême gauche.
3: On dit que cette journée aurait influencé le futur Pie XII, vous en pensez quoi ? C'est vrai que ça a vraiment marqué son anticommunisme ?
2: Alors moi, je ne sais pas, vous savez, il faut être prudent avec ça. Disons que ça serait tout à fait logique et que ceux qui pensent cela ont probablement raison. Un événement comme ça, quand vous êtes un jeune diplomate dans un pays étranger, quand ça vous arrive, à mon avis, vous êtes vraiment marqué à vie.
3: Alors à Munich toujours, Mgr Pacelli va se trouver confronté au nazisme, notamment avec le putsch de la brasserie d'Hitler en novembre 1923. Quelle est sa position face à cette nouvelle idéologie ?
2: Lui, au départ, il regarde, il observe, il écoute, et puis il se rend compte que toutes ces idéologies-là ne vont pas dans le bon sens. Maintenant, c'est un diplomate. Donc, il va mener sa mission, après il va être nommé à Berlin, et puis ensuite, quand il rentrera à la secrétaire d'État à Rome, il aura un petit peu emmagasiné tout cela, et en fera profiter son patron ensuite, qui sera évidemment Pie XI.
1: Bernard Lecomte, Pie XI succède à Benoît XV en 1922. Pacelli va prendre la place de Gaspari, l'homme des accords de Latran, comme secrétaire d'État. Quelle est cette fonction ?
2: C'est une fonction très importante, puisque c'est l'homme de la diplomatie du Vatican. Alors quand c'est un petit pays africain ou latino-américain, c'est bien, c'est intéressant. Mais là, c'est pas un petit pays, c'est l'Église catholique, à une époque en plus où le monde s'ouvre davantage et où le rôle du secrétaire d'État est très important, puisque c'est lui qui gère la diplomatie vaticane sur tous les États du monde. Et c'est ce qui va arriver à Pacelli. On imagine bien que il faut pour ça à la fois la confiance du pape, il l'avait, et puis une sacrée puissance de travail qu'il avait, malgré quelques petits ennuis de santé. Il va assurer justement la diplomatie vaticane au moment où le monde est en train d'accélérer.
3: Le 22 juillet 1933, en tant que secrétaire d'État, il va signer avec le vice-chancelier allemand Franz von Papen un concordat. Pourquoi un concordat avec le régime nazi ?
2: Parce qu'il signe des concordats avec tous les régimes à ce moment-là. L'intérêt du Vatican, c'est justement d'établir des relations juridiques, politiques, diplomatiques avec la plupart des grands États. Et l'Allemagne fait partie de ces grands États. Alors, on sait bien que la suite de l'histoire va évidemment complètement bousculer tout ça. Mais sur le moment, ça n'est pas du tout absurde que le secrétaire d'État passe un concordat avec l'Allemagne.
3: En mars 1937, sur l'encyclique Mit Brüdern Sorge de Pie XI sur le nazisme, quel est le rôle de Mgr Pacelli dans la rédaction de ce texte ?
2: Alors, il en a écrit une grande partie. Maintenant, évidemment, j'étais pas là pour vérifier, donc je ne peux pas vous préciser davantage. Mais cette encyclique, donc 1937, elle intervient au moment où Pie

0: Pionze est déjà très malade. Pionze a failli mourir une première fois et il est clair que son secrétaire d'État est le principal rédacteur du texte de Mitbrennender Sorge, c'est-à-dire justement cette encyclique anti-nazi.
1: Après la mort de Pie XI, le 2 mars 1939, le cardinal Eugenio Pacelli est élu pape sous le nom de Pie XII. Comment s'est déroulé le conclave ?
0: Il s'est déroulé très vite. Parce que tout simplement, à l'époque, on entend, vous savez, on est en 1939, on entend déjà un peu les chars gronder à la frontière. On sait qu'il y a un risque de guerre extrêmement sérieux et la planète pourrait bien être à feu et à sang. Et les uns et les autres ont tous dit, mais il y en a un qui a toutes les qualités pour ça, c'est Pacelli. Parce que tout simplement, il a été secrétaire d'État, il connaît tous les pays du monde, il parle les langues, il est formidable. Et en effet, il a été soutenu à ce moment-là par tous les pays d'Europe, sauf l'Allemagne, probablement parce que les Allemands, qui l'avaient connu comme nom, c'est qu'ils savaient qui il était, les Allemands savaient que cet homme-là ne serait pas exactement un ami à eux.
1: Avec vous, Bernard Lecomte, nous continuons d'évoquer Pie XII dans quelques instants.

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1: 1939, à la veille de la Seconde Guerre mondiale, le cardinal Eugenio Pacelli est élu pape, il devient Pie XII. Avec nous Bernard Lecomte, je rappelle que vous êtes le conseiller historique de la collection Un pape dans l'histoire des éditions Glénat, dont les deux derniers volumes sont consacrés à Pie XII. Alors en 1943, après la chute de Mussolini, les troupes allemandes vont entrer en Italie. Quelle va être leur attitude face à la communauté juive de la ville de Rome ?
2: Ben, en octobre 43, les Allemands décident de vider Rome de ses Juifs, d'une façon extrêmement brutale. Et donc, en une seule nuit, ils investissent la ville et ils vont chasser tous les Juifs. On prévient le pape qui se retourne vers les Allemands, ou plutôt qui dit à son propre secrétaire d'État d'intervenir. Mais la rafle des Juifs de Rome est terrifiante et des milliers de Juifs vont partir. C'est un événement colossal. Et le pape va être un petit peu accusé plus tard de ne pas avoir été plus intransigeant à l'égard des Allemands. Ce pape, qui était d'abord un diplomate, a essayé de réagir en diplomate, mais sur ce drame terrifiant, ça n'a pas beaucoup changé les choses.
1: Alors on découvre dans ces deux livres que l'Église va héberger des Juifs dans ses institutions romaines. Pourquoi on n'en parle pas beaucoup de cet événement-là ?
2: Alors, je crois, on en parle parce que on sait à Rome ça, que aujourd'hui il n'y a pas de doute là-dessus, même s'il y a toujours des polémiques à propos de Pie XII. On sait qu'en effet, le pape a ouvert et a demandé à l'Église d'ouvrir la plupart de ses bâtiments qui s'y prêtaient pour héberger, pour sauver des Juifs, notamment à Castel Gandolfo, la propriété du pape lui-même. Il y a quelques centaines de Juifs qui ont été sauvés là-bas, qui se sont installés, qui ont vécu à Castel Gandolfo la fin de la guerre. Donc, les Juifs, d'ailleurs, savent bien ça. Et ils ont toujours été redevables au pape d'en avoir sauvé beaucoup. Maintenant, encore une fois, dans la polémique qui va enfler ensuite, on parlera moins de cela et peut-être davantage des silences de Pie XII, comme on dit, silence qu'il faut quand même nuancer au regard de l'histoire.
1: Bernard Lecomte, on découvre que Pie XII avait envisagé de protester contre les persécutions des Juifs en Europe en 1942 via l'Observatore Romano. Pourquoi va-t-il renoncer au tout dernier moment ?
2: Il renonce à cause de ce qui s'est passé aux Pays-Bas. Aux Pays-Bas, les évêques ont pris position justement pour défendre les Juifs. Et les Allemands ont fait preuve d'une réaction absolument terrible, puisqu'ils ont arrêté d'un seul coup tous les Juifs convertis. Et ça représentait du monde. Il y a d'ailleurs quelqu'un de bien connu des catholiques, Edith Stein, la philosophe, qui était du nombre, ainsi que sa sœur. Et ça a beaucoup marqué le pape, parce que le pape s'est dit, mais si en représailles aux évêques hollandais, s'il y a des milliers de juifs qui partent pour Auschwitz, si moi j'interviens, ça sera pas des milliers, ça sera des centaines de milliers. Et le pape a été toujours très, très, très prudent à cause de ce danger de représailles.
1: 1945 marque la fin de la Seconde Guerre mondiale. On a parlé à propos du Vatican d'une filiale nazie entre 1945 et 1947. Qu'en est-il vraiment ?
2: Alors, c'est très, très compliqué parce que, à la fin de la guerre, c'est un gigantesque tohu-bohu qui agite toutes ces capitales, et de 45 à 47, on a toujours du mal à savoir qui fait quoi. Simplement, il y a évidemment, parmi tous les prisonniers qui sortent des prisons ou des camps, des gens qui s'infiltrent et qui vont profiter et de la Croix-Rouge et des filières du Vatican. Notamment une des filières du Vatican, en tout cas proche du Vatican, qui est la paroisse allemande de Rome, qui est dirigée par Monseigneur Rudal. Et Monseigneur Rudal, on va se rendre compte assez vite que Monseigneur Rudal, il permet en effet à pas mal de nazis et d'allemands, en tout cas, de filer discrètement en échappant à tous les jugements, et il va avoir sa responsabilité dans la fuite d'allemands vers la Syrie du part, et la Bolivie et le Brésil d'autre part, ce qui évidemment pèsera sur les épaules du pape, parce que il faut pas se cacher que Udall était un prêtre pas loin, en tout cas, du pape et du Vatican.
1: Pie XII va mourir en 1958. Ses funérailles sont célébrées en présence de Golda Meir, la ministre des Affaires étrangères d'Israël. L'image de Pie XII va être écornée par la pièce Le Vicaire en 1963 sur ses silences pendant la guerre. Que pensez-vous de cette vision de la position de Pie XII pendant la guerre que nous donne cette pièce Le Vicaire ?
2: Le Vicaire est une pièce qui a été écrite par un jeune homme. J'insiste sur sa jeunesse parce que il n'était pas là pendant la guerre. Et ce jeune homme va être très influencé par un vieux militant très anticlérical qui va en effet lui expliquer au fond quand il écrit sa pièce que il vaut mieux viser Pie XII que d'autres parce que ça sera beaucoup plus intéressant. Et cette pièce, Le Vicaire, va retourner l'image de Pie XII. Vous avez cité Golda Meir en 58. Golda Meir en 58, elle remercie Pie XII. Et officiellement. Or, en 63, la pièce Le Vicaire va complètement détériorer l'image de Pie XII. Alors, à tort ou à raison, moi je ne veux pas entrer là dans la polémique elle-même, mais enfin, quand même, cette pièce a provoqué à l'égard de Pie XII un sentiment très désagréable et très négatif, dont le pape Pie XII, faut le dire, n'est jamais complètement sorti. À chaque fois aujourd'hui que vous parlez de ce pape, il y aura toujours des gens pour vous dire « oui, mais c'est silence, oui, mais il n'a pas défendu les Juifs, etc. » Tout ça mérite d'être sérieusement nuancé, et c'est un peu à ça qu'on a essayé de s'atteler en faisant ces deux BD. On a fait deux BD au lieu d'une, là, dans la collection, pour que, effectivement, l'histoire de Pie XII ressorte quand même un petit peu raisonnablement de tout ça.
1: Et notamment, vous signez à la fin de chacun de ces deux albums deux parties très documentées. Comment avez-vous travaillé sur Pie XII ?
2: Vous savez, la partie documentaire, elle est importante parce que elle permet aux auteurs, et notamment donc à la scénariste Théa Rojman, d'être assez libre dans son propos. C'est important, surtout quand on fait deux albums, il faut quand même que le scénario soit pas une simple reproduction des livres d'histoire ou d'érudits. Donc il faut qu'elle ait de la liberté, et le documentaire à la fin permet de remettre tout ça d'équerre, avec des petits points très très précis justement sur Pie XII et à tous les moments de sa vie, et ce qu'il a dit, etc. Et Pie XII et l'Europe, et Pie XII et la France, et Le Vicaire, etc. Ça permet encore une fois d'assurer à l'auteur elle-même, la scénariste elle-même, une liberté qui est nécessaire pour ce genre d'œuvre.
1: Pie XII face au nazisme, deux albums dans la collection Un pape dans l'histoire des éditions Glénat et du Cerf. Vous en êtes le conseiller historique, Bernard Lecomte. Un grand merci à vous.
2: Merci à vous.
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1: Le 23 août 1939, Le Monde apprend la signature du pacte germano-soviétique à Moscou. Jean-Jacques Marie, auteur du livre « La collaboration Staline-Hitler », sorti chez Texto, nous parle du premier échange entre Hitler et Staline.
3: Lorsque le 22 août, Staline reçoit une courte lettre de Hitler, il lui répond « Je vous remercie de votre lettre. J'espère que l'accord germano-soviétique de non-agression sera un tournant vers une sérieuse amélioration des relations politiques entre nos pays. » Et il dit « L'accord de gouvernement pour signer un pacte de non-agression » constituera la base permettant de liquider la tension politique et d'instaurer la paix et la collaboration entre nos pays. La collaboration, c'est autre chose que la non-agression et que la paix. Ça veut dire, effectivement, un travail en commun sur un certain nombre de points. Et ça va commencer très vite avec l'invasion de la Pologne par l'Allemagne nazie et complétée ensuite par l'agression de l'armée soviétique dans la partie orientale de la Pologne et qui permettra à l'URSS de conquérir à peu près un tiers de la Pologne. Il y a en fait un partage de toute une partie de l'Europe orientale et en particulier la mainmise sur les pays baltes partagée entre Staline et Hitler. Ensuite, il y a la préparation, si j'ose dire, d'une modestie d'attitude de l'Allemagne face à l'attaque de la Finlande par l'Union soviétique. Il sera d'ailleurs une catastrophe politique parce que, alors que l'armée soviétique est beaucoup plus forte que l'armée finlandaise, qui entre autres dispose de peu d'aviation, l'armée soviétique piétine pendant 3 mois avant de remporter une victoire très réduite, qui se paye d'ailleurs par 6 fois plus de morts soviétiques que de morts finlandais. Pour l'Allemagne hitlérienne, c'est un signe de la faiblesse de l'Union soviétique.
1: C'était Jean-Jacques Marie. Le pacte germano-soviétique prendra fin le 22 juin 1941 par l'entrée des troupes allemandes dans l'Union soviétique.

La semaine prochaine, dans cette année dans l'histoire, on s'intéressera à Mata Hari, notre invité Philippe Collas, auteur d'une biographie de Mata Hari. À suivre sur RCF Notre-Dame à 8h30, le rendez-vous bande dessinée avec Simon Tatro. Ce matin, les Oliviers de Négus.

0: Musique signée Francis Lai, extrait de la bande originale du film La Leçon particulière. Dans un instant sur RCF Notre-Dame, Simon Tatro pour parler bande dessinée. C'est juste après votre météo. Le soleil brille sur le nord-ouest et le sud-est. Les nuages arrivent petit à petit sur le sud-ouest au cours de cette journée. En Belgique, le ciel est nuageux avec des averses au cours de l'après-midi. Justement, les températures de votre dimanche après-midi, 19 degrés du côté de Charleville-Mézières et Brest. Il fera 21 à Lille, Rouen, Paris, Tours et Saint-Étienne. 22 degrés pour l'après-midi du côté de Dijon, 23 à Bordeaux et Montpellier, 24 à Lyon, 25 à Marseille et 28 à Ajaccio. Belgique, côté de la Belgique, 19 degrés à Namur, 21 à Bruxelles. 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
1: Pop culture, le lundi, est consacré à la bande dessinée. Chaque lundi, je vous partage un coup de cœur. Et aujourd'hui, le merveilleux nouvel album du talentueux David Prudhomme, Les Oliviers du Négus. Bonjour David Prudhomme.
2: Bonjour Simon.
1: Alors cet album, d'abord, il faut dire que c'est l'adaptation de la nouvelle de Laurent Godet, publiée en 2011, une histoire de transmission, de rêve, de lutte contre la bêtise des hommes. Un narrateur revient dans son village des Pouilles pour l'enterrement de Zio Négus, un vieil homme marqué par la guerre d'Éthiopie, isolé et hanté par ses souvenirs. Il s'est pris de passion pour la protection des arbres et il s'imagine entendre chevaucher l'empereur Frédéric II venu chercher une porte vers l'au-delà au milieu des oliviers centenaires. Dites-moi, David Prudhomme, d'abord, comment vous avez découvert ce récit de Laurent Godet ?
2: Mais je l'ai découvert par la voix de mon éditrice Sonia Deschamps qui m'a lu la nouvelle. Et c'est donc par les oreilles que j'ai été attrapé, comme le lapin. Et donc ça a vraiment été un choc et une montée progressive vers, parce que l'histoire est bâtie comme ça, on plonge petit à petit justement dans toute la vie du Négus. Et au dernier mot, je lui ai dit mais c'est pour moi parce que vraiment j'ai eu le sentiment d'avoir dans cette nouvelle de manière évidente et puis tellement bien écrite. Beaucoup de thèmes qui résonnaient avec des choses que j'avais pu traiter autrement dans des univers différents et de manière morcelée au travers de plusieurs albums. Et là, ça a été vraiment une sorte de nouvelle qui condensait beaucoup des thématiques comme celle de la marginalité, celle de, je sais pas, de l'écoute aussi, des personnes qui sont un petit peu à part, un peu décalées dans une ville. L'histoire de transmission, évidemment, de mémoire. Voilà, je sais pas, il y a beaucoup la Méditerranée, la lumière des Méditerranées, et puis plein d'autres choses encore.
1: Ouais. Oui,
2: pardon.
1: Des thèmes, des thématiques, c'est un récit au message fort. Il y a des valeurs, qui sont les vôtres, des valeurs dans lesquelles vous êtes retrouvés et que vous avez voulu partager vous aussi via cette adaptation.
2: Oui, c'est ça. C'est aussi presque une forme de dialogue un peu avec l'auteur, Laurent Godet. Quoi. J'ai essayé de travailler les images pour rythmer les mots de Laurent. Alors donc, ça a été vraiment des images qui répondaient à des phrases, à des propositions, à des valeurs, à des concepts. Tout avec ce travail de résonance aussi, parce que dans l'écriture elle-même, il y a un truc très qui revient, qui remâche et qui finit par être entêtant. Et ça m'a rappelé aussi un peu le Rebetiko, cette musique entêtante que j'ai adorée et sur laquelle j'ai fait deux livres. Et cette espèce de dramatique aussi, de dramaturgie qui est très puissante. Hein. Ouais, non, j'ai beaucoup aimé aussi la façon dont le personnage lui-même, Négus, prenait à contre-courant toutes les valeurs de son village, voire de la société. Il crache sur le duché, il prend le parti des arbres au moment où le village se plonge dans le tourisme. Il est vraiment à rebrousse-poil et c'est un poil à gratter de son village.
1: Et qui dit bande dessinée, dit dessin, et le vôtre est comme toujours magnifique. Il y a un vrai univers qu'il y avait à retranscrire en images également. Racontez-nous un petit peu comment vous avez travaillé l'adaptation en images.
2: Bah, la dernière couche, ça a été celle d'un voyage à Peskici, le village qui est décrit dans la nouvelle, avec Laurent Godet, donc on a pu retrouver là-bas, et qui nous a permis de voir, je dis nous, parce que c'est pas nous de majesté, c'est Sonia et moi, donc on a pu voir l'abbaye, tous les lieux décrits, observer les lumières, sentir les... la Méditerranée, la mer, et puis également, surtout, écouter les sensations en fait, qu'on avait au contact des arbres, au contact des oliviers, en voyant passer les chèvres. Bon, c'est des petites choses comme ça, mais on enregistre énormément avant de dessiner. On enregistre des sensations et après, elles ressortent plus facilement et de manière plus précise aussi quand on dessine. Et puis voilà, dessiner, c'est mettre des émotions sur le papier, sur du plat. Donc là, les enregistrer sur place, c'était l'élément indispensable. Et après, il y a évidemment toute la part fantasmatique. Bon, bah, celle-là, en parlant de Frédéric II, la part de la guerre d'Éthiopie en 1938, le visage même de Négus, c'est des créations, quoi.
1: Dites-moi, David Prudhomme, j'ai envie de savoir quelle a été la réaction de Laurent Godet lorsqu'il a découvert votre travail.
2: Mais Laurent, il a été surpris parce que quand j'ai fait le storyboard, il a découvert que j'ai transformé son narrateur, qui n'était pas nommé, en Laurent Godet. C'est-à-dire que je lui ai donné les traits de Laurent. Et il m'a dit, mais alors ça va devenir un journal de la famille Godet, finalement. et ça lui a plu parce que c'est une sorte de strate supérieure dans finalement les transmissions. Je rajoute une strate à l'idée de transmission qui est au cœur même de ce récit. Transmission de mémoire, transmission, puisque Laurent a écouté un vieil homme du village dont il a retranscrit la vie et les péripéties dans cette histoire. Moi, j'ai écouté Laurent, j'ai remis Laurent, j'ai dessiné, maintenant on le transmet à nouveau. Ouais.
1: Merci David Prudhomme. Les Oliviers du Négus, adaptation de la nouvelle de Laurent Godet, c'est vraiment à découvrir et c'est aux éditions Actes Sud. Merci d'avoir été avec nous, David.
2: Merci beaucoup à vous. Ouais. Bonne lecture.
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1: Il est temps de retrouver le portrait du jour. Mon invité, on le connaît avant tout pour ses chansons qui ont fait danser des générations. Mais cette fois, nous le découvrons comme auteur. Bonjour Dany Briand.
3: Bonjour Simon.
1: Vous publiez votre premier roman, Paris ne meurt jamais. Pourquoi vous lancez dans la littérature? C'est un vieux rêve que vous accomplissez?
3: Non, mais j'ai beaucoup lu dans mon adolescence et à l'âge adulte et... Je crois que j'ai été un moment un peu à l'étroit dans une chanson, parce que une chanson, ça dure 3 minutes, c'est quelques strophes, il faut des mots qui percutent, et je sais pas, j'ai eu envie de m'étendre un peu plus sur une histoire avec des personnages, une psychologie, une philosophie aussi, une sagesse, voilà, et je trouvais que 350 pages, ben, c'était plus simple pour s'exprimer que quelques strophes, voilà.
1: Le Paris de l'après-guerre, on est en 1947, le Paris de Pigalle, de Saint-Germain-des-Prés. Le héros, un gangster qui se rêve chanteur. Il y a comme un peu de vous dans ce roman, à part le côté gangster, évidemment.
3: Ouais. Oui, mais c'est surtout ce qu'il y a de moi, c'est le tiraillement, surtout, entre ces deux quartiers, qui sont deux modes d'être, en fait, être ou avoir, le corps ou l'esprit. Et je pense que ce tiraillement entre la raison et la passion, je l'ai eu.
1: Paris, vous y êtes tellement attaché. Saint-Germain-des-Prés, que l'on retrouve dans Paris ne meurt jamais. Vous lui avez même consacré une chanson. Paris est presque l'un des personnages centraux, finalement, du roman.
3: C'est le personnage central. D'ailleurs, c'est comme un être humain. C'est comme une personne qui a ses joies, ses peines, ses invasions, ses épidémies. Paris a souvent été, comme disait le général de Gaulle, martyrisé, outragé, humilié, mais libéré. Et c'est ce que j'avais envie de dire, c'est que Paris renaît en fait toujours de ses cendres.
1: Si on doit remonter à l'origine, la genèse de ce roman d'Dany Briand, comment il est né dans votre esprit?
3: Bah, j'ai toujours aimé à Paris, ce qui est bien, c'est qu'il y a plusieurs types de villages. Ce n'est pas une ville avec une seule unité. Alors, quand j'étais jeune, je me promenais entre Saint-Germain, Pigalle, Trocadéro, la Tour Eiffel. Il y a plein de petits villages et je trouvais ça intéressant de mettre en opposition les deux quartiers, que je trouvais les plus pittoresques, en tout cas qui ont été très cinématographiques au cours des 30 dernières années, c'est Pigalle et Saint-Germain. Et chaque quartier, en fait, a sa façon de parler, sa façon de s'habiller, son argot, sa philosophie et tout ça. Donc, je trouvais ça bien de montrer ces deux aspects qui sont pour moi les deux aspects de Paris, c'est-à-dire le corps et l'esprit.
1: Et puis il y a les légendes de la capitale, Sartre, Beauvoir, les illustres du fameux café de Flore, des sources d'inspiration, voire de réflexion de vie, je dirais même de parcours de vie peut-être pour vous.
3: Oui, moi j'ai beaucoup été aidé dans mon parcours par la lecture, par certains philosophes. Et je crois que Jean-Paul Sartre, avec sa philosophie de l'existentialisme, qui est une philosophie de la liberté, de se libérer en fait des carcans, des préjugés, des a priori, de choisir sa vie et non pas une vie préfabriquée par ses parents ou par une autorité quelconque. Oui, ça m'a beaucoup aidé de lire ce philosophe.
1: Alors on parle de contexte historique, de quartier historique, de personnages, de personnalités. Vous êtes beaucoup documenté sur le Paris de cette époque, de ces lieux pour rédiger ce livre, Dany Briand ?
3: Oui, c'est un roman d'initiation, d'un parcours aussi, mais c'est un roman historique. C'est-à-dire que j'ai pas mal bossé sur l'histoire de Paris de l'après-guerre, qu'on connaît un peu moins d'ailleurs, on connaît plus la guerre en fait à Paris, où il y a plus de films, il y a plus de romans sur la guerre. Mais l'après-guerre, qui était la période de reconstruction, n'est pas tellement traitée. Et donc, j'ai fait une recherche et je me suis aperçu qu'à Pigalle, il y avait des mafieux qui tenaient les affaires. À Saint-Germain, c'était moins basé sur l'argent, mais c'était plus l'esprit, la philosophie, et les gens étaient très pauvres. Avant d'être célèbres, vous savez, tous les gens comme Boris Vian, avant d'être célèbres, étaient extrêmement pauvres. Et j'aimais bien le contraste de ces deux quartiers, et j'ai beaucoup étudié, c'est vrai. Je connaissais très bien Saint-Germain, je connaissais un peu moins Pigalle, mais la maison d'édition du Rocher m'a aidé dans ma recherche historique, et il y a pas mal de personnages qui ont vraiment vécu. Des gangsters qui sont là et qui étaient à Pigalle.
1: Et ce contexte historique, cet après-guerre, c'est une période de l'histoire qui vous intéresse particulièrement ?
3: Oui, c'est une période très intéressante. C'est la période où la France va renaître. Elle a été vraiment mise à mal pendant 5 années de guerre par l'occupation allemande, etc. Toutes les familles ont perdu des êtres chers. Les gens sont revenus des camps de concentration. Voilà, tout était à refaire, tout était à recréer, à reconstruire. Et j'aime bien les périodes de renaissance.
1: Dany Briand, vous évoquiez la philosophie de l'existentialisme de Jean-Paul Sartre. Votre personnage, Matteo, qui veut devenir artiste, c'est ce parallèle avec vous. J'ai envie de savoir, vous, Dany, comment ça s'est passé pour vous, quand vous avez décidé de faire de la scène et de la musique votre vie?
3: C'est un peu ce qui est arrivé à Matteo, ça s'est fait par hasard. Il arrive un jour dans un club comme ça, et puis il joue un peu de guitare, et puis par hasard, avec des copains, il se met à chanter, puis il s'aperçoit que sa vie est là, mais il est tiraillé pendant longtemps parce qu'il est étudiant, enfin pas Matteo, mais moi, en ce qui me concerne, j'étais étudiant, j'étais pris dans des études sérieuses, et le pas à passer pour devenir un artiste et d'aller vers l'inconnu, c'est vrai que c'est quelque chose qui est... Il y a toujours un cap à franchir parce qu'on ne sait pas ce qu'on va devenir, alors que les études, ça peut être plus rassurant. Donc j'ai connu ça.
1: L'inconnu, ce saut dans le vide, voilà. J'imagine qu'il y a une annonce qu'on fait à ses parents à ce moment-là. Ça fait peur ou pas ?
3: Ça faisait peur à ma mère. Moi, j'étais jeune, donc je m'en foutais. J'avais envie de vivre ma vie, et puis je m'étais donné un certain âge, d'essayer en tout cas, jusqu'à ce que ça me sourie. Et puis, mais c'est vrai que de l'annoncer à mes parents qui s'étaient sacrifiés pour moi, pour faire mes études, c'est vrai que ça a été difficile.
1: On en revient à Jean-Paul Sartre, la citation qui ouvre le livre « L'homme n'est pas ce qu'il est, il est ce qu'il devient ». Ça résume parfaitement finalement.
3: Oui, c'est vrai, c'est par ses actions, c'est pas ce qu'on dit qui est important, c'est ce qu'on fait. Et c'est à force de se faire, de se faire ses choix qu'on devient finalement notre être, qu'on développe notre âme. Et cette philosophie de Jean-Paul Sartre, je crois qu'elle est toujours valable d'actualité aujourd'hui. C'est difficile de choisir quelque chose où on est connecté avec son propre choix que d'être influencé des fois par la sécurité, par le gouvernement, par l'école, il y a plein d'autorités comme ça qui nous empêchent d'être des fois ce qu'on est.
1: Dany Briand, votre livre va prochainement être accompagné d'un album. Le titre sera le même d'ailleurs, hein. Paris ne meurt jamais. C'est la bande-son du livre, c'est une façon de boucler la boucle de ce très beau projet, ce projet très intime.
3: C'est-à-dire que pendant que j'écrivais le roman... j'avais la musique dans la tête de l'époque, parce que je connais bien cette époque, même musicalement, et j'entendais les chansons d'Yves Montand, les chansons de Mouloudji, c'est une époque très riche en chansons, hein, l'après-guerre, et puis quand commence le roman, en 1947, il y a le tube de l'époque, c'est si bon. Donc je sais pas, je la mettais pour m'inspirer à écrire. Et puis après, je me suis dit, tiens, bah, puisque j'ai fait le roman, je vais faire la bande originale du livre et les musiques qu'on entendait à l'époque. Donc j'ai enregistré toutes ces anciennes chansons avec un son d'aujourd'hui.
0: Et bah, si on écoutait un extrait du premier single, ça s'appelle « À Paris », justement.

0: À Paris, premier single du futur album de Dany Briand, Paris ne meurt jamais. Peut-être un mot justement sur ce titre, Dany, à Paris.
1: Ah bah je trouve que c'est une des plus belles chansons sur Paris, ça raconte vraiment bien les tracas, c'est toujours d'actualité, on parle de taxi, on parle des embouteillages. Voilà, c'est peut-être la plus belle chanson sur Paris et c'était merveilleusement interprété par Yves Montand, qui était le grand chanteur vedette de l'époque. Quoi.
0: Oui, et puis on a plein d'images hein, qui nous passent devant les yeux quand on écoute cette chanson. On voit Paris défiler presque sous nos yeux.
1: Oui, c'est vrai que c'est très très bien écrit. C'est Francis Lemar qui a écrit ça et des chansons magnifiques. Et les gens à l'époque, en fait, c'était la poésie. La chanson était basée beaucoup sur la poésie. Et le texte est très important.
0: Et Paris ne meurt jamais, c'est donc déjà un livre paru aux éditions du Rocher. Dany, on est plus stressé par la sortie de son premier livre que par un album. Vous êtes déjà rodé à l'exercice ou bien c'est juste un plaisir supplémentaire?
1: Non, je suis aucunement stressé. J'ai fait ce livre parce que j'avais envie de transmettre quelque chose à mes enfants. Et je trouve qu'un livre, c'est bien d'écrire un livre. Même tout le monde devrait écrire un livre, je trouve, même sans être publié. Mais de jeter sur le papier son parcours, ce qui nous est arrivé, la philosophie qu'on en tire, sa sagesse. Et voilà, et donc je l'ai fait un peu pour moi. Et puis, comme j'ai un public qui me suit dans la chanson, j'ai trouvé ça intéressant de lui montrer autre chose que d'être habitué à un album tous les deux ans. Quoi.
0: Vous aiguisez ma curiosité avec cette transmission pour vos enfants. Via ce livre, ils connaissent le Dany chanteur, le papa chanteur. Qu'est-ce que vous transmettez de plus via ce livre? Ce sont des souvenirs de votre parcours à vous, personnel?
1: Bah, ils connaissent pas cette époque, vous savez, les jeunes d'aujourd'hui, ils connaissent pas les années 40, 50, il faut leur dire ce qui s'est passé. Ça s'appelle la culture. On parle beaucoup des années 80, 90, mais 70 pas mal, 60 encore un peu moins, mais je trouve que 40 et 50, bon, parce que nos grands-parents qui ont vécu cette année ont disparu. Donc il faut quand même, dans un livre, faire un témoignage de ce qui s'est passé. Et puis moi, comme j'ai vécu un peu un Saint-Germain un peu spécial, parce que j'ai traîné dans les cabarets, les boîtes de jazz, les caves en fumée, les chambres de bonne, j'ai connu tout ça. Donc j'avais envie de leur montrer mes 20 ans, ce que j'ai vécu et ce quoi en consistait ma jeunesse.
0: Et ce Paris pour vous, Dany, qui vous est si cher, si vous le deviez définir Paris en quelques mots, qu'est-ce que représente pour vous cette ville?
1: Paris, c'est une ville qui, en fait, c'est un refuge, c'est une ville où il y a tellement eu d'étrangers qui sont venus ici, des artistes souvent, et qui ont trouvé leur inspiration, que ce soit Picasso, que ce soit Django Reinhardt, que ce soit des cinéastes. C'est une ville qui accueille les gens et on se sent jamais seul. Même si on est seul, c'est une ville qui vous prend dans ses bras et qui vous êtes bien, vous pouvez venir du monde entier. Moi, j'ai fait plein de villes, évidemment, en 40 ans, j'ai beaucoup voyagé, mais la seule ville où je me sens chez moi, c'est Paris.
0: Et votre quartier fétiche, je sens que vous allez dire Saint-Germain.
1: Ah bah oui, c'est Saint-Germain. Non, mais c'est vrai, en plus, j'en ai pas d'autres. C'est vraiment Saint-Germain. Et un peu le cinquième, parce que j'aime bien le quartier latin, mais Saint-Germain, avec sa place, ses petites rues pittoresques, son église, tout ça, c'est magnifique. Mais je viens à Notre-Dame de temps en temps aussi.
0: Ah oui?
1: Ah bah oui. Ouais. Non, parce que Notre-Dame, c'est très très beau. Moi, je suis passé pendant 5 ans dans un cabaret qui s'appelle Les Trois Maillets, qui était juste derrière Notre-Dame, et chaque fois que je sortais, je voyais ce monument magnifique, et ces petites rues aussi, assez moyenâgeuses, puisqu'à Paris, il y a un peu toutes les époques qu'il a traversées.
0: Et Notre-Dame, vous l'avez vue depuis sa réouverture?
1: Oui, j'ai été voir, bien sûr. Ouais. Beaucoup plus lumineuse, beaucoup plus ouverte, beaucoup plus... Bon, voilà, il y a un cadeau dans le fardeau, c'est-à-dire qu'en ayant ce problème d'incendie, ça a permis de la restaurer, de la nettoyer.
0: Merci Dany Briand. Paris ne meurt jamais. Votre premier roman, c'est aux éditions du Rocher. L'album, même titre, Paris ne meurt jamais, sortira en novembre. Et puis vous serez sur scène en 2027 pour le Bal de l'amour. On aura l'occasion d'en reparler, d'annoncer les dates, la salle. En tout cas, ce sera encore dans votre ville d'amour. Ce sera encore à Paris, Dany.
1: Absolument.
0: Paris. Merci infiniment beaucoup d'avoir été avec nous.
1: Merci Simon.
2: Dany Briand était ce matin au micro de Simon Tatro pour notre portrait. Peut-être que Simon, lui aussi, sait aussi bien chanter que l'ami Dany Briand. C'est la matinale, nous sommes ensemble jusqu'à 9h en ce dimanche 4 octobre. Nous fêtons aujourd'hui Saint François d'Assise. Bonne fête à tous les François qui nous écoutent pour une fête un peu particulière cette année puisqu'il y a tout juste 800 ans disparaissait Saint François d'Assise. Nous en parlerons tout à l'heure à partir de 8h55 avec Isabelle Delaunay dans Le Saint du Jour. Plus près de nous, dans moins d'une minute, vous retrouverez à 8h50 comme chaque matin sur notre antenne, la prière du matin. 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Très bon dimanche à toutes et à tous, merci pour votre fidélité à nos programmes en ce dimanche matin.
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0: 8h50 sur RCF Notre-Dame, voici la prière du matin. Dans quelques instants, Monique Beaujard nous proposera sa méditation de l'Évangile. Ce matin, l'Évangile selon saint Matthieu, chapitre 21, les versets 33 à 43.
1: En ce temps-là, Jésus disait aux grands prêtres et aux anciens du peuple : Écoutez cette parabole. Un homme était propriétaire d'un domaine. Il planta une vigne, l'entoura d'une clôture, y creusa un pressoir et bâtit une tour de garde. Puis il loua cette vigne à des vignerons et partit en voyage. Quand arriva le temps des fruits, il envoya ses serviteurs auprès des vignerons pour se faire remettre le produit de sa vigne. Mais les vignerons se saisirent des serviteurs, frappèrent l'un, tuèrent l'autre, lapidèrent le troisième. De nouveau, le propriétaire envoya d'autres serviteurs plus nombreux que les premiers, mais on les traita de la même façon. Finalement, il leur envoya son fils, en se disant « Ils respecteront mon fils ». Mais voyant le fils, les vignerons se dirent entre eux « Voici l'héritier, venez, tuons-le, nous aurons son héritage ». Ils se saisirent de lui, le jetèrent hors de la vigne et le tuèrent. Eh bien, quand le maître de la vigne viendra, que fera-t-il à ces vignerons ? On lui répond « Ces misérables, il les fera périr misérablement ». Il louera la vigne à d'autres vignerons qui lui en remettront le produit en temps voulu. Jésus leur dit : N'avez-vous jamais lu dans les Écritures ? La pierre qu'ont rejetée les bâtisseurs est devenue la pierre d'angle. C'est là l'œuvre du Seigneur, la merveille devant nos yeux. Aussi, je vous le dis, le royaume de Dieu vous sera enlevé pour être donné à une nation qui lui fera produire ses fruits. En entendant les paraboles de Jésus, les grands prêtres et les pharisiens avaient bien compris qu'il parlait d'eux. Tout en cherchant à l'arrêter, ils eurent peur des foules, parce qu'elles le tenaient pour un prophète.

L'évangile de ce jour relate une des nombreuses controverses entre Jésus et les anciens et grands prêtres. Dans la parabole, la vigne désigne Israël. Le propriétaire de la vigne, c'est Dieu, et les vignerons, ce sont les autorités religieuses. La vigne porte de bons fruits, mais les vignerons refusent de les rendre au propriétaire. Ils tuent les serviteurs venus chercher la récolte, ce qui est une référence au sort des prophètes en Israël. Ils tuent même le Fils, ce qui présage le sort de Jésus. À travers cette parabole, Jésus reproche aux autorités religieuses d'avoir fait de la religion leur fonds de commerce personnel en écartant Dieu. Une question toujours d'actualité. À toutes les époques, il y a des personnes qui détournent la religion à leur seul profit. Nous voyons régulièrement comment les religions sont instrumentalisées à des fins politiques. Mais y compris à l'intérieur de la religion chrétienne, nous connaissons des dérives sectaires et des cas d'emprise. Chaque fois, c'est une personne investie d'une autorité religieuse qui retient ou utilise celles et ceux qui lui sont confiés à son propre profit au lieu d'ouvrir l'espace vers Dieu. Il y a toujours oubli ou refus de Dieu. Et si Jésus va devenir la pierre d'angle, c'est bien parce que son attitude est radicalement différente. Oui, il attire les personnes à lui, mais pour les guider vers le Père. Il est un passeur de lumière. Le texte d'aujourd'hui invite les responsables religieux, mais aussi chacun de nous, à réfléchir à la place que nous faisons à Dieu. Est-ce que la religion sert à préserver notre zone de confort personnel, ou est-ce que nous sommes capables d'ouvrir grand les portes vers Dieu, de témoigner de ses bienfaits ? Jésus, lui, nous invite à être des passeurs de lumière.

0: Notre Père, qui es aux cieux, que ton nom soit sanctifié, que ton règne vienne, que ta volonté soit faite sur la terre comme au ciel. Donne-nous aujourd'hui notre pain de ce jour. Pardonne-nous nos offenses, comme nous pardonnons aussi à ceux qui nous ont offensés. Et ne nous laisse pas entrer en tentation, mais délivre-nous du mal. Car c'est à toi qu'appartiennent le règne, la puissance et la gloire, pour les siècles des siècles. Amen.
1: C'était la prière du matin. Monique Bojard avait préparé la méditation de l'Évangile pour ce 27e dimanche du temps ordinaire, l'Évangile selon saint Matthieu, chapitre 21, les versets 33 à 43. « 8h56, bon dimanche à tous à l'écoute de RCF Notre-Dame. Il est l'heure d'accueillir Isabelle Delaunay pour le Saint du jour. Bonjour Isabelle. »
2: « Bonjour. En ce 4 octobre, nous fêtons l'un des saints les plus populaires et sans doute l'un des plus connus dans le monde, que l'on soit chrétien ou non. Il s'agit de saint François d'Assise, surnommé le Poverello, c'est-à-dire le petit pauvre en italien, chantre de l'écologie mais surtout de la pauvreté évangélique. » Né en 1181 à Assise, François est issu d'une famille de riches commerçants drapiers. Après une jeunesse dorée et guerrière, il vit sans véritable but. Il cherche donc un sens profond à sa vie. À 24 ans, il choisit la pauvreté. Et aux environs d'Assise, dans une petite chapelle en ruine où il était en train de prier, il entend le Seigneur lui demander de réparer son église. Il le fera, en réparant cette petite chapelle. Mais par sa vie ancrée dans l'Évangile, il apportera à l'Église, avec un grand E, un vent de fraternité, de liberté et d'amour, parcourant les chemins dans une pauvreté volontaire et joyeuse. Par sa vie profondément évangélique, il attire à lui et rassemble ses compagnons dans un ordre, les frères mineurs, appelés aujourd'hui les franciscains. François est aussi un précurseur du dialogue interreligieux et de la paix. Il ira jusqu'en Égypte, rencontrer à Damiette, au cœur de la cinquième croisade, le sultan, pour faire cesser la guerre entre musulmans et chrétiens. Et il forcera son admiration, admiration qui fut réciproque. De retour en Italie, il trouve l'ordre des franciscains divisé. Alors, épuisé, il se retire sur le mont Alverne, un âpre rocher entre le Tibre et l'Arno, où il reçoit les stigmates du Christ en croix. Il meurt le 3 octobre 1226, dépouillé de tout, nu sur la terre nue. Peu de temps avant, presque aveugle, il avait commencé à écrire le Cantique de Frère Soleil, ou Cantique des créatures, dont voici un extrait. « Loué sois-tu, mon Seigneur, avec toutes tes créatures, spécialement Messire Frère Soleil, par qui tu nous donnes le jour, la lumière. Il est beau, rayonnant d'une grande splendeur, et de toi le Très-Haut, il nous offre le symbole. »
1: Merci Isabelle Delaunay, c'était le saint du jour. Et bien voilà, toutes les bonnes choses ont une fin, c'est l'heure de se quitter. Merci Hugo Vincent qui était ce matin à la réalisation technique. On se retrouve le week-end prochain, samedi et dimanche, entre 6h30 et 9h. D'ici là, je souhaite de passer une excellente semaine à l'écoute, bien évidemment, des programmes de RCF Notre-Dame. Demain matin, dès 6h30, pour accompagner votre réveil, vous avez de la chance de l'accueillir dans le poste de radio, Clara Bébilacqua. À dimanche prochain.
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0: Chers amis, bonjour et bienvenue pour ce nouveau numéro d'Épiscorama en présence de Mgr Franck Javary dans le studio de RCF Cœur de Champagne, évêque de Châlons. Mgr, bonjour.
1: Bonjour Christopher et bonjour à tous nos auditeurs et auditrices.
0: Merci d'être avec nous, Mgr. Forcément, on va revenir sur ce grand temps fort, la visite du pape Léon XIV en France pendant 4 jours, 4 et 3 étapes à Paris, à Lourdes, à Metz, dans un premier temps de façon générale avant de rentrer étape par étape, si je peux dire. Quel regard portez-vous sur cette première visite du pape Léon XIV en France ?
1: Eh ben, je porte un regard d'enthousiasme, de joie, vraiment d'action de grâce. On remercie vraiment le Seigneur parce que d'abord tout s'est bien passé. Et non seulement ça s'est bien passé, mais ça a vraiment eu un impact important, bien sûr pour les catholiques, mais aussi au-delà. C'est ça qui est aussi notable, l'intérêt, la couverture médiatique. Beaucoup de Français qui ne sont pas catholiques ou voilà, se sont intéressés à la visite du pape et à la personne du pape.
0: 349 pèlerins du diocèse de Châlons ont participé à la grande messe place de la Concorde samedi à Paris, sans oublier cette 60aine de jeunes à la veillée au Stade de France. Vous y étiez d'ailleurs, hein, de toute façon sur les 4 jours du pape, vous avez accompagné le pape avec l'ensemble des évêques de France, sans oublier ces 46 pèlerins qui ont fait le déplacement du côté de Metz pour cette dernière étape. Je vous propose, Mgr, qu'on écoute quelques réactions aujourd'hui sur RCF Cœur de Champagne, réactions de jeunes. On écoute.
2: En fait, cette messe, elle était sublime. On a eu vraiment un pape extraordinaire. Ça a pu nous ouvrir un horizon incroyable dans le système de la prière. Le pape nous a offert une très belle bénédiction à la fin de la messe. Faut vraiment avouer que cette messe, c'était pas une messe comme les autres. Et le pape nous a très clairement dit dans son homélie après l'évangile, il nous a salué particulièrement nous, les enfants, à continuer à rayonner et faire transmettre l'évangile au futur. Et c'est ça qui m'a touché beaucoup, parce que il nous a donné la responsabilité de transmettre l'évangile qu'il nous a promulgué.
0: Des propos recueillis par RCF Cœur de Champagne, bien évidemment. Après ce témoignage, Mgr, comment avez-vous reçu cette volonté des jeunes de transmettre l'évangile ?
1: D'abord, ils ont écouté, voilà. Ils ont écouté à la veillée, ils ont écouté à la messe, ils ont écouté sans doute aussi à travers les réseaux. Voilà, donc ils ont découvert de plus près le pape Léon XIV, voilà, comme une personne qui s'adresse à eux, qui les exhorte, qui les aime, qui leur fait confiance. Voilà, je crois que c'est vraiment ça qui est important. Le pape fait confiance aux jeunes et donc leur confie une belle mission d'être aussi témoins de Jésus dans leur génération.
0: Vous le dites, hein, c'est une mission pour les jeunes de transmettre l'évangile. Comment l'Église peut-elle les accompagner justement dans cette mission?
1: En leur faisant confiance, bien sûr, en les nourrissant. Le pape a insisté bien sûr aussi beaucoup sur la qualité de la prière, de la liturgie, c'est-à-dire l'ensemble des célébrations, qui soient belles, qui soient ferventes. Et puis aussi la formation, bien sûr, on en a beaucoup parlé avec les catéchumènes, les nouveaux baptisés, mais ça s'étend à tous. Voilà, évidemment, dans une époque assez mouvante où les repères peuvent, voilà, c'est important aussi de s'enraciner dans l'évangile d'abord, bien sûr, et puis dans cette tradition de l'Église qui porte l'évangile, avec aussi un point d'insistance très important, en particulier à la veillée, donc la figure des saints, des saintes qui au fond, c'est l'évangile mis à jour, c'est Jésus pour aujourd'hui. Les saints et les saintes sont des reflets de l'amour de Dieu pour nous.
0: On y reviendra sur cette veillée au Stade de France dans quelques instants. Mgr, le Saint-Père parle aussi d'une église en sortie qui va à la rencontre de ceux qui sont loin de la foi. Concrètement, comment l'église peut-elle aller davantage à la rencontre des Français aujourd'hui ?
1: Je crois qu'on l'a fait lors de cette visite, hein, en ouvrant largement. Il y a eu aussi, le pape Léon nous en donnait l'exemple, il s'est adressé aussi au monde de la solidarité lorsqu'il a visité la maison Joséphine Bakita à Paris, bien sûr sur l'Europe, aussi la grande rencontre interreligieuse très importante, où le pape nous redit que, au fond, être enraciné dans l'évangile ne nous referme pas sur nous-mêmes. Jésus était un homme, vrai homme, vrai Dieu, qui allait à la rencontre de tous et qui traversait les frontières. Et ça, je crois qu'il y a pour nous un encouragement. Il ne faudrait pas que le fait d'être, disons, minoritaire nous transforme en un petit club refermé sur lui-même. Et le pape a beaucoup insisté sur le fait que Jésus nous envoie vers les autres.
0: Le pape a accordé une place importante aux jeunes, on l'a remarqué pendant plusieurs jours, notamment lors de la veillée au Stade de France. Je cite « Merci à Dieu, merci à vous, merci pour votre présence. Vous êtes les saints de France. » Alors que beaucoup d'entre eux semblent s'éloigner de la religion, Mgr, quel message retenez-vous pour cette jeunesse ?
1: Les jeunes ne s'éloignent pas de la religion. S'ils en ont une, souvent, en fait, ils s'y investissent. Et puis à ceux qui la découvrent, voilà, et c'est pour ça qu'il y a beaucoup de demandes de baptême parmi les jeunes, parce qu'il y a une découverte. Alors évidemment, beaucoup, c'est encore très peu par rapport à la grande majorité de leur génération, mais c'est un mouvement encourageant, mais qui correspond aussi à cette recherche de sens de la vie, qui correspond aussi à un désir d'avoir une vie belle. Et justement, les figures de sainteté, ces saints, eh bien, nous montrent que suivre Jésus, d'abord, ça rend heureux. Et puis ça nous aide à rendre les autres heureux aussi. C'est pas un bonheur fermé sur soi-même, c'est un bonheur partagé.
0: On va aller du côté de Lourdes, si vous le voulez bien, Monseigneur. À Lourdes, le pape a lancé un appel fort en faveur de la dignité de toute vie humaine, notamment lors de sa rencontre avec les malades et leurs accompagnateurs. Le cardinal Aveline a parlé du cri du pasteur. Cri du pasteur, comment recevez-vous cet appel, vous, Monseigneur ?
1: Comme un appel, justement, à ne pas endormir nos consciences. Alors d'abord, évidemment, Lourdes, c'est le lieu fort, phare, où, au fond, les malades, les pauvres sont au centre. Et donc, j'étais présent, et le pape était très ému, mais en s'adressant à tous, il s'adressait quand même en particulier aux personnes malades, en leur disant toute l'importance de leur vie. Il y a eu cette phrase très forte, « Vous n'êtes pas un poids. Au contraire, vous êtes, dans l'Église, son cœur brûlant. » Alors évidemment, il a aussi dit que c'était difficile de vivre la maladie, le handicap, il ne faut pas non plus faut se méfier dans nos paroles, il faut être prudent, mais c'est un message de foi et c'est à partir de là, bien sûr, qu'il peut aussi interpeller la société pour que cette dignité humaine soit respectée de la conception jusqu'à la naissance, toute la vie et bien sûr jusqu'à la mort naturelle.
0: C'était essentiel, Monseigneur, pour le pape de rappuyer sur justement la loi sur la fin de vie que la France a mis en place désormais, de dire que non, ce n'est pas possible. C'était important de le rappeler lors de son passage.
1: Il a dit une chose très simple, il a dit que tout ce qui est légal n'est pas forcément moral. Voilà, tout est dit, et que nous, chrétiens, voilà, nous continuons à porter ce sujet non plus dans une bataille législative, mais au fond directement auprès des personnes concernées, c'est-à-dire les personnes en fin de vie, les personnes découragées, le personnel soignant, les médecins, pour développer tout simplement cette culture de la vie, de l'accompagnement par des soins palliatifs de qualité, par des relations de qualité, pour que on n'ait pas à recourir à d'autres moyens.
0: Monseigneur Franck Javary, évêque de Châlons, avec nous aujourd'hui sur RCF Cœur de Champagne. Nous poursuivons ce retour du pape en France, c'était le week-end dernier. Le pape qui a aussi beaucoup parlé de paix et de dialogue.
3: C'était quelque chose rempli de joie. Il y a eu beaucoup d'amour, de ressenti. Et c'est pas quelque chose qu'on voit tous les jours. Alors du coup, c'est énorme. Il n'y a même pas de mots. Il nous dit des mots qu'il faut absolument retenir, comme la paix dans le monde, être gentil avec les autres.
0: Pourquoi ce message, Monseigneur, de paix porté par le pape est-il particulièrement important pour les jeunes aujourd'hui ?
1: Il est pour tous. Il est pour tous parce qu'on est dans une société, dans un monde où les conflits semblent, pour certains, être une manière de régler les problèmes. Et là, il y a un enjeu considérable de sécurité, de paix, d'harmonie entre les peuples, mais aussi à l'intérieur de notre nation, où il y a des ferments de division, il y a des ferments d'exaspération, certains s'en servent. Nous, l'Église, nous recevons de la part de Jésus, et le pape l'a redit, la mission d'être des pacificateurs.

0: C'est toujours délicat comme question, mais quel rôle l'Église peut-elle jouer pour faire vivre cette paix au quotidien?
1: Eh bien, je crois que l'Église, elle joue son rôle quand elle annonce Jésus-Christ prince de la paix. Mais concrètement, ça passe par la conversion des cœurs. Au fond, la guerre, elle commence dans nos cœurs. Elle commence quand nous nous laissons entraîner à la haine, à la violence, au mépris de l'autre. Si au contraire, dans un geste de bonne volonté, nous cherchons des chemins de réconciliation, des chemins de paix, ça va déteindre aussi. Sur nos gouvernants, sur nos hommes politiques, qui sont souvent le reflet du peuple. Donc, commençons par nous-mêmes, par nos communautés chrétiennes également. Le pape a insisté aussi sur cette unité au sein de l'Église. Et puis, nous sommes aussi des électeurs, nous sommes aussi des acteurs de la vie politique au sens large. Donc, nous avons aussi apporté cette voie de l'Évangile pour aller vers des chemins de paix.
0: Le Saint-Père a également parlé des nouvelles technologies et de l'intelligence artificielle parmi tous ces sujets. Pourquoi l'Église doit-elle s'intéresser à ces questions-là ?
1: Parce que ça touche à l'humain, tout simplement.
0: Oui.
1: Donc évidemment, là, le pape, vous savez, a écrit cette belle encyclique sur la protection de l'humain au temps de l'intelligence artificielle. Voilà, évidemment, ces techniques ne sont pas neutres. Ces techniques impactent directement la vie, nos relations. C'est très vrai pour l'intelligence artificielle, et donc, il ne faut pas qu'elle nous mène par le bout du nez, mais il faut que l'homme reste maître des techniques qu'il a lui-même créées. C'est tout l'objet de cette encyclique dont le pape a fait des échos pendant sa visite pastorale.
0: En résumé, l'intelligence artificielle doit être là, peut être là surtout pour soutenir, aider, mais pas nous remplacer.
1: Au service de l'humain,
0: oui.
1: Et non pas contre l'humain.
0: À Metz, Monseigneur, le pape a aussi porté son attention sur les territoires et les réalités locales. Qu'est-ce que sa venue peut apporter concrètement à un diocèse comme le diocèse de Châlons, par exemple ?
1: Évidemment, le pape n'est pas tout seul. Le pape et les évêques,
0: oui.
1: Et c'était très beau pour nous évêques d'être avec le pape. Il nous a adressé la parole en particulier pendant toute une heure à Lourdes, devant la conférence des évêques de France. Voilà, l'Église, elle se vit à différents niveaux. Elle se vit dans un petit cercle fraternel, dans la paroisse, un mouvement, une aumônerie. Et puis, l'Église diocésaine est le cœur de cette vie d'Église. Et vous avez sans doute remarqué, et c'est bien sûr fait exprès, que le pape est toujours entouré de l'évêque du lieu. Voilà, pour dire qu'il n'est pas tout seul et qu'il vient aussi soutenir, réconforter, encourager tous les évêques, puis bien sûr tous les prêtres, les diacres, les engagés, les consacrés, les fidèles dans leur mission.
0: Avant de nous quitter, Monseigneur, parlons un petit peu de votre passage, j'ai envie de dire, de votre accompagnement avec l'ensemble des évêques pendant ces 4 jours. Vous avez accompagné le pape pendant toutes ces étapes jusqu'à lundi soir ?
1: Alors, pas toutes, puisque
0: non.
1: Certaines étapes étaient dans des cercles plus restreints,
0: oui,
1: puis il n'y avait
0: oui.
1: pas toujours la place. Mais quand même, oui, voilà, bon, j'ai dû
0: oui.
1: faire les 4/5 des rencontres du pape avec les autres évêques. Voilà, donc évidemment, pour nous, c'est une expérience forte de ce qu'on appelle la collégialité. C'est-à-dire que l'évêque n'est pas seul, bien évidemment. Il est uni avec les autres évêques et uni au pape. Voilà, avec Pierre, et puis dans la dépendance de Pierre, c'est-à-dire le pape, successeur de Saint-Pierre, eh bien, on a été aussi très, très encouragés, ça nous a fait beaucoup de bien. Et puis, on a vécu, surtout avec tout le peuple de Dieu, cette belle expérience de communion. Au fond, l'Église catholique, dans son universalité, dans sa beauté, dans sa dynamique, mais aussi face à ses fragilités, à ses enjeux, a vécu ces 4 jours comme un temps de ressourcement, comme un
0: oui.
1: temps d'action de grâce, de joie, de renouvellement. Donc il y aura beaucoup de fruits à cette visite, des fruits dans la durée, voilà, et puis aussi beaucoup de paroles qui ont été semées, de gestes, d'images, tout ça, ça va faire son chemin. On y reviendra, bien sûr, prendra le temps en octobre, en novembre, en décembre, de donner des occasions de relecture des messages du pape, de certains gestes, pour que ce ne soit pas un feu d'artifice rapide, mais qui est vraiment...
0: Un temps d'échange.
1: D'échange, et puis qu'on puisse méditer tout cela, et que ça puisse porter du fruit. Il faut que le grain semé trouve la bonne terre.
0: Et bien sûr, ce sera en compagnie de la rédaction de RCF Cœur de Champagne de méditer tous ces messages que le pape a pu transmettre durant ces 4 jours. S'il y avait un temps fort, Monseigneur, il nous reste encore quelques secondes, s'il y avait un temps fort à retenir de votre part sur ces 4 jours, qu'est-ce que vous retiendrez ?
1: Ah, moi j'ai trouvé que le temps à Lourdes était très fort, parce que voilà, c'est aussi toute l'Église avec toutes ces personnes qui, humainement parlant, paraissent de peu de prix, alors qu'en fait elles ont beaucoup de prix aux yeux du Seigneur. Et puis voilà, à Lourdes aussi, un lieu peut-être un petit peu plus intime, ça. Et puis bien sûr, la grand-messe, la formidable messe, voilà,

0: sur la place de la Concorde, sur les Champs-Élysées. Là, c'est toute la foule du peuple de Dieu. Voilà.
1: On a eu cette impression que Paris s'est arrêté à ce moment-là pour cette grande messe, qu'il n'y avait plus que la grande messe, il n'y avait plus rien autour. Est-ce que vous n'avez pas eu cette impression-là?
0: Alors, évidemment, tout le monde n'y était pas, tout le monde n'a pas arrêté ses activités, mais oui, pour ceux qui étaient et au-delà, ben, j'ai envie de dire, c'était un peu la cité de Dieu sur terre à ce moment-là. Mmh. Et toute liturgie, au fond, nous fait vivre à la fois l'actualité et l'éternité. Et ça, c'était très beau de le vivre de manière aussi intense, puis bien sûr, avec ce peuple de Dieu aussi nombreux. Alors ça, évidemment, c'est quelque chose qui ne s'oublie pas.
1: Et bien sûr, à revivre en images, en vidéo, sur les réseaux sociaux du diocèse de Chalon et de RCF Cœur de Champagne. Merci beaucoup, Mgr Franck Javary, d'avoir été avec nous. On se retrouve sûrement la semaine prochaine pour un nouveau numéro d'Episcorama, à distance peut-être, puisque vous serez en retraite avec les prêtres.
0: Voilà, la semaine prochaine, les prêtres et diacres du diocèse de Chalon, nous serons à l'abbaye de la Pierre qui Vire en Bourgogne pour 5 jours de retraite avec un évêque émérite, Mgr Laglaise, d'ailleurs ancien évêque de Metz, qui sera notre prédicateur. Donc un temps de ressourcement, on pourra bien sûr continuer aussi à méditer ce voyage du pape.
1: Merci beaucoup, Mgr, d'avoir été avec nous. Quant à vous, chers amis, on se retrouve la semaine prochaine pour un nouveau numéro d'Episcorama. Très bonne journée à tous.

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2: Bonjour chers priants et priantes du Monastère invisible. Dans les litanies de Lorette, ce titre suit directement le nom de Sainte Marie que nous avons découvert la dernière fois.
3: Pourquoi ce nom Sainte Marie, Mère de Dieu ?
4: Eh oui Lucie, Sainte Marie, Mère de Dieu. Ce nom indique sa maternité divine. Cette maternité est son plus grand privilège et la source de tous les autres. C'est en 325, au Concile de Nicée, que l'Église affirma avec force « Jésus à la fois vrai Dieu et vrai homme ». Et dès lors, l'Église, approfondissant cette foi, affirma aussi Marie Théotokos, c'est-à-dire Marie, Mère de Dieu, parce qu'elle a enfanté Jésus et que la foi reconnaît comme fils de Dieu.
2: Mais tu sais, Yolande, une polémique s'ensuit. Alors, est-ce qu'on peut avoir un peu d'histoire ? Je vais commencer. La polémique naît avec le patriarche de Constantinople, Nestorius, en 428. Alors que de nombreux chrétiens et théologiens ont adopté ce nom, ils refusent d'appeler la Vierge Marie Mère de Dieu, puisque selon lui, Marie ne peut qu'être mère de l'homme, Jésus. Il insiste sur la coexistence de deux natures distinctes, humaines et divines, chez le Christ, et estime que Marie devait être appelée Christotokos, mère du Christ. En face, Cyril d'Alexandrie défend l'unité des deux natures du Christ et la croyance commune des croyants dans sa divinité.
4: Alors, c'est l'empereur Théodose II qui met fin à la querelle en 431. Il convoque pour cela à Éphèse le troisième concile œcuménique réunissant les évêques de toutes les provinces. Il fut débattu si Jésus était à la fois de nature humaine et divine, et si dans ce cas, Marie devait être appelée Mère de Dieu.
2: Alors c'est le concile d'Éphèse qui a finalement confirmé le titre de Théotokos, mot d'origine grecque, qui signifie « qui a enfanté Dieu », permettant de reconnaître officiellement la maternité divine de Marie. Le Christ est à la fois homme et Dieu. Union qui est fondée sur le mystère de l'incarnation, mystère de Dieu qui a pris chair. C'est ainsi que le Concile d'Éphèse ouvrit la voie à un véritable culte marial dans l'Église.
3: C'est le 1er janvier que l'Église célèbre Marie en tant que Mère de Dieu. Essayons de comprendre un peu plus. La Bible appelle-t-elle Marie la Mère de Dieu ?
4: Bien que l'on ne trouve pas les mots « Mère de Dieu » tels quels dans l'Écriture, on en trouve une expression très proche dans Luc, chapitre 1, verset 43, lorsque la cousine de Marie, Élisabeth, la salue peu après qu'elle ait conçu notre Seigneur. « Et comment ai-je mérité cette grâce ? Que la mère de mon Seigneur vienne jusqu'à moi ?»
3: Pourquoi dit-on que Marie est Mère de Dieu ?
2: Mais pourquoi dit-on que Marie est la mère de Dieu ? C'est ça la question ? Comment une femme bien humaine pourrait-elle donner la vie au Verbe de Dieu ? Devenue mère par l'annonce de l'ange Gabriel, Marie est celle qui a donné vie à Jésus et qui l'a accompagné jusqu'à sa mort sur la croix.
3: Un verset biblique qui parle de Marie, mère de Jésus.
4: Tous, d'un même cœur, étaient assidus à la prière avec des femmes, avec Marie, la Mère de Jésus.
3: Quelles sont les paroles de Marie, Mère de Dieu ?
2: Nous les connaissons bien. Je te salue, Marie, pleine de grâce. Le Seigneur est avec toi. Tu es bénie entre toutes les femmes, et Jésus, le fruit de tes entrailles, est béni. Sainte Marie, Mère de Dieu, prie pour nous pauvres pécheurs, maintenant et à l'heure de notre mort. Amen.
4: Alors, mes amis, Écoutons le chant « Marie, Mère de Dieu », l'Emmanuel.

0: prière orthodoxe à la Mère de Dieu.
1: Sous ta compassion, nous trouvons refuge, ô Mère de Dieu. Ne méprise pas nos supplications en temps de trouble, mais sauve-nous des dangers. Toi, seule pure, toi, seule bénie. Réjouis-toi, Vierge Mère de Dieu, Marie pleine de grâce. Le Seigneur est avec toi. Sainte Marie, Mère de Dieu, tu as donné au monde la vraie lumière, Jésus, ton Fils, Fils de Dieu. Tu t'es abandonné complètement à l'appel de Dieu et tu es devenu ainsi la source de la bonté qui jaillit de lui. Montre-nous Jésus.
0: Nous lisons la prière pour les vocations.
2: Dieu notre Père, nous te rendons grâce par ton Fils Jésus-Christ. Aujourd'hui, il nous invite à devenir serviteurs à sa suite. Dieu notre Père, nous te rendons grâce pour ton Esprit, qu'il donne à chaque baptisé de découvrir et de vivre sa vocation dans l'Esprit, qu'il donne sa force à ceux qui choisissent de suivre le Christ dans la vie consacrée, les ministères ordonnés et le mariage. Dieu notre Père, que ton Esprit donne à nos communautés de proposer de devenir prêtre ou diacre, d'inviter à la vie consacrée et d'accompagner les époux chrétiens. Que ton Esprit d'amour fasse de nous des serviteurs joyeux de l'Évangile à la suite de ton Fils. Au revoir, chers amis, et à bientôt.
0: Au revoir, chers amis.
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5: Bonjour, Didier Berthion. Je continue mes interventions radiophoniques concernant la participation à la messe, tout particulièrement à la messe dominicale. Et pour cela, eh bien, je reprends tout simplement les catéchèses données par le pape François dans les années 2017-2018, au cours de ses interventions du mercredi matin. En l'an 304, au cours des persécutions de Dioclétien, un groupe de chrétiens d'Afrique du Nord fut surpris alors qu'ils célébraient la messe dans une maison, et ils furent tous arrêtés. Le proconsul romain leur demanda au cours de l'interrogatoire pourquoi ils l'avaient fait, sachant que cela était absolument interdit. Et tous répondirent « Nous ne pouvons pas vivre sans le dimanche ». Ce qu'ils voulaient dire, si nous ne pouvons célébrer l'Eucharistie, nous ne pouvons pas vivre notre vie chrétienne. Alors, aujourd'hui, en 2026, eh bien, chacun d'entre nous, nous devons nous poser la question. Est-ce que je peux vivre sans célébrer régulièrement l'Eucharistie? Pour trouver peut-être une réponse à cette question, il suffit peut-être de lire l'apôtre Jean, chapitre 6, versets 53-54. C'est Jésus qui parle à ses disciples. « Si vous ne mangez pas la chair du Fils de l'homme, si vous ne buvez pas son sang, vous n'avez pas la vie en vous. Celui qui mange ma chair et boit mon sang a la vie éternelle. Et moi, je le ressusciterai au dernier jour. » Dans la première intervention, je parlais du désir de messe. Le désir des messes, c'est tout simplement le désir de la vie, et même plus que cela, de la vie éternelle. Communier au corps et au sang du Christ, c'est tout simplement entrer dans cette vie éternelle qui nous est donnée par notre baptême. Alors, ces chrétiens d'Afrique du Nord Ils furent tous tués parce qu'ils célébraient l'Eucharistie. Ils ont laissé le témoignage que l'on peut renoncer à sa vie terrestre pour l'Eucharistie, parce que celle-ci nous donne la vie éternelle, en nous faisant participer à la victoire du Christ sur la mort. Ce témoignage nous interpelle tous et exige une réponse sur ce que signifie pour chacun d'entre nous de participer au sacrifice de la messe et de nous rapprocher de la table du Seigneur. Cherchons-nous une source jaillissante d'eau vive pour la vie éternelle, qui fait de notre fille un sacrifice spirituel de louange et d'action de grâce, et fait de nous un seul corps avec le Christ. Tel est le sens le plus profond de la Sainte Eucharistie, qui signifie action de grâce à Dieu Père, action de grâce à Dieu Fils, action de grâce à Dieu Esprit Saint, qui nous englobe et nous transforme dans sa communion d'amour. Alors, les mots sont toujours compliqués, mais n'oublions jamais que l'action des grâces, c'est dire merci. Venir à l'Eucharistie, venir à la messe, participer au repas du Seigneur, voilà, une multitude d'expressions, c'est tout simplement merci. Merci Seigneur de nous donner la vie. Merci Seigneur de nous avoir donné ton Fils pour que nous soyons sauvés. Alors il y a toute cette histoire, cette multitude d'hommes, de femmes et d'enfants qui ont participé à l'Eucharistie. Et puis il y a une époque importante, c'est le Concile Vatican II. Le Concile Vatican II a été fortement animé par le désir de conduire les chrétiens à comprendre la valeur de la foi et la beauté de la rencontre avec le Christ. Pour cette raison, il était nécessaire avant tout de réaliser sous la direction de l'Esprit-Saint un renouveau adapté de la liturgie, parce que l'Église vit constamment d'elle et se renouvelle grâce à elle. Un thème central que les pères conciliaires ont souligné est la formation liturgique des fidèles, qui est indispensable pour un véritable renouveau. Alors, en ce début de ces chroniques sur l'Eucharistie, une question pour chacun des auditeurs. Quelle est ma participation aux équipes liturgiques dans ma paroisse? Est-ce que j'en suis un ancien membre? Est-ce que j'en fais partie actuellement? Est-ce que j'ai envie d'en faire partie? Voilà, je crois que tous dans notre vie de chrétien, de baptisé, un jour ou l'autre, eh bien, nous sommes invités à participer à ces équipes liturgiques qui méditent, qui préparent et qui célèbrent l'Eucharistie. L'Eucharistie est un événement merveilleux dans lequel Jésus le Christ, notre vie, se fait présent. Participer à la messe signifie vivre encore une fois la passion et la mort rédemptrice du Seigneur. C'est une théophanie. Le Seigneur se fait présent sur l'autel pour être offert au Père pour le salut du monde. Le Seigneur est là, avec nous, présent. Alors, l'Eucharistie, c'est pas « je dois aller à la messe parce que c'est obligatoire », c'est le désir de rencontrer quelqu'un, et ce quelqu'un, c'est le Christ. Ce Christ qui est présent et qui se donne pour que nous ayons la vie éternelle. Souvent, nous allons nous regardons les choses, nous bavardons entre nous, pendant que le prêtre célèbre l'Eucharistie. Quelle est ma participation? Est-ce que je suis spectateur ou participant. Nous ne célébrons pas à ses côtés. Nous sommes spectateurs, parfois même indifférents, parfois même on s'endort. Mais c'est le Seigneur, imaginez, que le président de la République soit là, dans une réunion. Est-ce que nous prendrions pas le temps de l'écouter, de parler avec lui? Il y a donc dans l'Eucharistie la présence de quelqu'un qui est important dans ma vie aujourd'hui. Alors, nous sommes donc invités à réfléchir. Quand tu vas à la messe, c'est le Seigneur qui est présent. Et tu es distrait, et pourtant le Seigneur, il est là. Nous devons penser à cela. Participer à la messe signifie vivre à nouveau la passion et la mort rédemptrice du Seigneur. Le cœur de la vie. Alors, c'est pas le moment d'être discret, c'est pas le moment de discuter avec ses voisins ou de s'endormir, mais d'ouvrir son cœur à l'écoute de la parole de Dieu. À bientôt, Didier.
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7: Bonjour les amis, je suis heureuse de vous retrouver autour du livre de sœur Marianne Leroux, livre intitulé « Sortir gagnant de nos luttes intérieures » paru aux éditions des Béatitudes. Nous poursuivons le chapitre 1, « Trouver la force de se battre ». Nous ne nous battons pas à armes égales. Entrer dans le sujet du combat spirituel peut éveiller certaines craintes. Parler du diable ne laisse pas indifférent. Il faut en effet beaucoup de prudence pour s'engager sur ce sujet. Mais en même temps, cette voie nous fait entrer dans la victoire du Christ. Si nous n'avons pas à avoir peur, nous ne devons pas être dupes des ruses de l'ennemi, ni présumer de notre capacité à lui échapper. Le diable est plus fort que nous, mais le Christ est plus fort que le diable. Il l'a vaincu. C'est donc seulement en nous attachant au Christ, en nous réfugiant en Dieu, que nous serons victorieux. Nous avons un combat à mener, mais nous ne nous battons pas à armes égales. Il n'y a pas d'un côté le bien et de l'autre le mal qui, face à face, s'opposeraient. Cela serait une conception dualiste. Avant de se convertir, saint Augustin en a fait les frais lorsqu'il était dans le secret des manichéens. Et il se peut qu'il reste en nous quelque chose de manichéen si l'on considère que c'est usant de combattre contre l'ennemi comme si on se battait à armes égales. S'il nous arrive d'être impressionnés par une victoire de l'ennemi, il faut nous rappeler que son pouvoir est limité. Ainsi en témoigne le Christ à l'heure décisive, au moment précis où Satan semble avoir le dessus par l'intermédiaire du pouvoir des hommes. Pilate dit à Jésus, « Ne sais-tu pas que j'ai le pouvoir de te crucifier ?» Jésus répondit, « Tu n'aurais aucun pouvoir sur moi si cela ne t'avait été donné d'en haut. » Évangile selon Saint-Jean au chapitre 19, verset 11. À aucun moment, le Christ n'a perdu le contrôle de la situation. Ma vie, personne ne me l'enlève, mais je la donne moi-même. J'ai pouvoir de la donner et j'ai pouvoir de la reprendre, dit-il dans l'Évangile selon Saint Jean au chapitre 10, verset 17. C'est à la crucifixion, au moment même où apparemment l'ennemi semble avoir gagné la partie, que le Christ remporte la victoire décisive. Par sa mort, il visite les enfers pour libérer tous les captifs. Le Christ est vainqueur. Il nous revient de lui permettre d'être victorieux dans nos propres vies et d'abattre nos ennemis. Le combat que nous avons à mener ne ressemble pas vraiment au combat de ce monde. Pour nous, un autre a déjà combattu. Qu'il est rassurant d'entendre encore aujourd'hui le Seigneur nous dire « J'ai combattu pour toi ». À nous de lâcher nos autodéfenses pour nous revêtir du Christ. À nous de saisir la grâce qui nous est offerte par la foi. Même pas peur. nous ne devons jamais nous laisser impressionner par l'ennemi et par ses petits démons. C'est leur jeu de nous impressionner et de nous faire peur. Le saint curé d'Ars a été bien asticoté par le démon qu'il appelait le grappin. Il a eu peur de lui au début. Il est vrai que les effets spéciaux que le diable mettait en œuvre avaient de quoi le faire trembler. C'est d'ailleurs comme cela qu'il repéra que c'était le démon, parce que cela lui faisait peur. « Or, le bon Dieu ne fait jamais peur, » disait-il. Par la suite, le saint curé ne se laissa plus impressionner. « Je sais que c'est le grappin, ça me suffit. Depuis le temps que nous avons affaire ensemble, nous sommes quasi camarades, » disait-il. En fin de compte, le grappin lui rendait service, car il s'agitait à chaque fois qu'il allait y avoir un gros poisson, c'est-à-dire une conversion importante. En quelque sorte, il le prévenait sans le faire exprès. Il est en colère, c'est bon signe. Il va venir de l'argent et des pêcheurs. Ou encore, le démon est bien méchant, mais il est bien bête, car il me fait connaître tout le bien qui se fait à Ars. Alors, comme diraient les enfants, même pas peur. En plus, nous avons une armée dans le ciel qui combat aussi pour nous. Cependant, rappelons-nous qu'il ne faut pas être présomptueux et que l'ennemi arrive malgré tout à blesser, ficeler et croquer quelques brebis. Restons sur nos gardes et apprenons à combattre.
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7: L'ennemi n'a de force que celle que nous lui imaginons. Tel est l'enseignement de saint Ignace dans sa 12e règle. Pour lui, l'ennemi n'a de force que celle que notre imaginaire lui donne à partir de nos peurs. Il sera d'autant plus fort que nous aurons peur de lui. En effet, non seulement la peur nous rend faibles en nous faisant perdre nos moyens, mais surtout elle montre que nous croyons en la force de celui qui nous attaque. Rien de tel pour donner à l'ennemi la domination. S'il est un exemple qui peut nous aider à nous mettre en situation, c'est celui de certains petits chiens. S'ils sentent qu'on a peur d'eux et que l'on cherche à les fuir, ils vont nous mordre au mollet. Mais si on les regarde en face et qu'on les domine déjà par le regard, ils partent en rentrant la queue et en aboyant encore un peu pour sauver la face. Pour nos chrétiens, c'est la victoire que nous a acquis le Christ, qui nous permet de ne pas avoir peur de l'adversité et d'avoir ce moral de vainqueur. Voici un petit témoignage d'un missionnaire. J'étais depuis 6 ans à la mission quand brusquement la marée montante de la tentation s'empare de moi comme d'une barque abandonnée sur la grève. Irrésistible, elle me prend, me soulève, me rejette. J'essaie de prier. Je n'y parviens pas. L'enfant désespéré veut rejoindre son père et il ne le peut. Je ne sais comment ni pourquoi, après plusieurs jours d'une lutte épuisante, une prière s'est littéralement échappée de moi aussi soudainement que la perdrix vient de s'envoler du buisson. J'ai crié à Jésus. « Vous voyez bien que je ne peux plus prier. Alors c'est à vous. Priez pour moi, mais priez donc pour moi. » Presque aussitôt, le calme s'est fait. Je ne pouvais y croire, hein. Et bien vite, la certitude s'imposa que j'étais exaucée et que le Christ me disait comme à saint Pierre cette parole merveilleusement rassurante. « J'ai prié pour toi. Quand tu seras affermi, à ton tour, réconforte tes frères. » Si vous saviez comme c'est différent d'avoir appris dans les livres que le Christ prie pour tous les hommes et de découvrir tout à coup en pleine situation désespérée qu'il est là, à mes côtés et qu'il prie pour moi.
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7: Seigneur, montre-nous quand nous baissons les bras, quand nous nous éloignons de toi, par peur ou par faiblesse. Viens nous aider à combattre nos lâchetés, nos abandons et à rester dans le chemin de la foi. Avant de nous quitter, je vous propose d'écouter un chant de Claire Bouchadeil, chant intitulé « Tel un berger ».

0: Bonjour à toutes et à tous. Nous sommes la paroisse Sainte-Léonie à Via de Cézanne. Alors, je vais profiter de vous présenter les prêtres de notre paroisse et même de l'espace missionnaire Brie. Nous sommes trois prêtres en responsabilité, à savoir le Père Marc que nous venons de recevoir, qui nous vient de Vitry-le-François, le Père Janvier Roger et le Père Pascal, moi-même. En plus de cela, nous avons la joie d'avoir la collaboration de nos vaillants prêtres auxiliaires, c'est-à-dire les prêtres ayant plus de 75 ans. Il s'agit du Père Patrice Olivier, du Père Paul Royer, du Père Michel Morlaix, du Père Joël Morlaix et du Père Rémi-Paul Ngonga Assami. Et notre, vous savez que notre espace missionnaire est le plus vaste du diocèse. Voilà, alors donc nous avons la joie de travailler dans ce vaste champ du Seigneur. Autour de cette table, nous avons celle qui m'accompagne, à savoir Françoise Uriel, Esther Singer et Sabine Laboutique. Donc c'est ce groupe, cette équipe qui va vous aider à méditer la parole de Dieu de ce 27e dimanche du temps ordinaire. Alors nous voyons que ce 27e dimanche du temps ordinaire vient juste après la visite du pape Léon XIV en France. Je crois que nous gardons tous encore dans nos cœurs et nos esprits les paroles fortes et aussi les images fortes de cette visite du pape à travers les trois villes, Paris, Lourdes et Metz. Alors moi, je retiens surtout cette phrase, elle dit proverbiale, ce qui est légal n'est pas forcément moral. Alors ça, je crois que ça va faire le tour du monde. Mais nous n'oublions pas aussi que nous sommes dans le mois de Marie, mois du rosaire, avec ce mois d'octobre qui commence. Et comme nous sommes au premier dimanche de ce mois, nous encourageons les chrétiens de notre espace missionnaire, de nos paroisses et même plus loin, à honorer la Vierge Marie en lui demandant de prier pour nous, pour notre pauvre monde, notre monde qui a besoin de paix. Alors, je souhaite un bon mois, particulièrement aux équipes du rosaire de notre diocèse.
1: Évangile de Jésus-Christ selon saint Matthieu. En ce temps-là, Jésus disait aux grands prêtres et aux anciens du peuple : Écoutez cette parabole. Un homme était propriétaire d'un domaine. Il planta une vigne, l'entoura d'une clôture, y creusa un pressoir et bâtit une tour de garde. Puis il loua cette vigne à des vignerons et partit en voyage. Quand arriva le temps des fruits, il envoya ses serviteurs auprès des vignerons pour se faire remettre le produit de sa vigne. Mais les vignerons se saisirent des serviteurs, frappèrent l'un, tuèrent l'autre, lapidèrent le troisième. De nouveau, le propriétaire envoya d'autres serviteurs plus nombreux que les premiers, mais on les traita de la même façon. Finalement, il leur envoya son fils en disant :
0: Ils respecteront mon fils.
1: Mais voyant le fils, les vignerons se dirent entre eux :
2: Voici l'héritier, venez, tuons-le, nous aurons son héritage.
1: Ils se saisirent de lui, le jetèrent hors de la vigne et le tuèrent. Eh bien, quand le maître de la vigne viendra, que fera-t-il à ses vignerons ? On lui répond :
3: Ces misérables, il les fera périr misérablement. Il louera la vigne à d'autres vignerons qui lui remettront le produit en temps voulu.
1: Jésus leur dit :
0: N'avez-vous jamais lu dans les Écritures la pierre qu'ont rejetée les bâtisseurs est devenue la pierre d'angle ? C'est là l'œuvre du Seigneur, la merveille devant nos yeux. Aussi, je vous le dis, le royaume de Dieu vous sera enlevé pour être donné à une nation qui lui fera produire ses fruits.
1: À la lecture ou à l'écoute de cet évangile, j'ai eu l'idée de nous tous qui avons beaucoup de choses, mais jamais assez. On en voudrait toujours plus, on voudrait davantage de choses matérielles, et est-ce qu'on est toujours à même de se rendre compte de la chance qu'on a d'avoir déjà tout ce qu'on a, même si c'est peut-être pas toujours assez, et de rendre grâce pour tout ça? C'est un questionnement que je me pose. Est-ce qu'on doit vraiment toujours avoir plus?
3: Pour ma part, quand j'écoute ce texte, j'essaie toujours, je rejoins un petit peu Esther, mais je me pose toujours la question de quel côté je me place. Suis-je un de ces vignerons malhonnêtes, homicides, qui prêts à écraser les autres, ou bien suis-je ce vigneron docile, prêt à servir le maître? Et du coup, je constate, comme Esther, que nous entassons beaucoup, nous nous attachons aux affaires, mais ce n'est pas toujours forcément nécessaire. Et ce texte m'appelle à plus de partage, à plus de simplicité, plus de frugalité à mettre dans ma vie. Prendre le temps de remercier, de rendre grâce pour tout ce qu'on a.
0: Merci à Esther et à Françoise pour leurs commentaires. Effectivement, on peut dire que fondamentalement, cette parabole des vignerons homicides relate l'histoire du salut. Voilà, Dieu a préparé un peuple pour le connaître et être celui qui va le faire connaître. Et à ce peuple, il a envoyé successivement des prophètes, des rois, des gens, des juges pour le préparer finalement à la venue de son fils. Et ces envoyés de Dieu n'ont pas toujours été reçus, donc ils ont été beaucoup maltraités. Et à la fin, c'est Jésus, son fils, qui l'a envoyé. Et ce même fils, qui est son fils unique, lui aussi n'a pas échappé. On lui a fait tout ce qu'on a voulu, on l'a fait souffrir, on l'a cloué sur la croix, on l'a tué. Heureusement, Dieu l'a ressuscité. Alors, qu'est-ce que cela dit pour nous aujourd'hui, chrétiens et chrétiennes d'aujourd'hui? Ça veut dire que l'histoire du salut, c'est notre histoire. Mais aujourd'hui, c'est nous qui sommes ce peuple de Dieu. Israël, une bonne part d'Israël n'a pas écouté la parole de Dieu, mais il y a des gens qui l'ont écouté, et surtout ceux qui n'étaient pas de l'Alliance, qui n'avaient pas bénéficié de l'Alliance avec Dieu. Donc, c'est les païens. Et nous pourrons dire que nous sommes de cette branche-là, la branche des païens. Donc, ceux qui ont accepté d'accueillir le Fils de Dieu. Mais alors, nous l'avons accueilli, mais est-ce toujours qu'on l'accueille? Est-ce que nous ne sommes pas, de temps en temps, de ces vignerons homicides? Alors, ce que nous demandons au Seigneur, c'est de nous donner d'accueillir son fils, d'accueillir ce que son fils envoie parmi nous. Voilà, ses envoyés d'aujourd'hui. Ça peut être les évêques, les prêtres, les diacres, les religieux et religieuses, les chrétiens engagés, tous ceux qui aident les autres à connaître et à suivre le Christ. Alors demandons au Seigneur la grâce d'être des ouvriers fidèles dans le champ du Seigneur.
2: Le champ, un grand champ à moissonner, a été celui qui nous est venu en premier quand on a lu l'Évangile. Il parle des champs et des vignes, et comparable à notre territoire de l'abri. Et il représente le monde, plus largement, où le travail est à accomplir. Les ouvriers, ce sont les croyants, appelés à s'engager activement au service des autres et de leur foi. Le refrain rappelle que la tâche est vaste, mais que les bras manquent, incitant à la responsabilité individuelle et collective. La moisson, c'est aussi le temps de la récolte, la joie du fruit mûr et le partage. Nous l'utilisons beaucoup lors des mariages, en chant d'entrée et aux offices axés sur le bénévolat.

0: Ensemble, nous disons la prière que Jésus nous a enseignée.
1: Notre Père, qui es aux cieux, que ton nom soit sanctifié, que ton règne vienne, que ta volonté soit faite sur la terre comme au ciel. Donne-nous aujourd'hui notre pain de ce jour. Pardonne-nous nos offenses, comme nous pardonnons aussi à ceux qui nous ont offensés, et ne nous laisse pas entrer en tentation, mais délivre-nous du mal, car c'est à toi qu'appartiennent le règne, la puissance et la gloire pour les siècles des siècles. Amen.
2: Nous te rendons grâce pour tout ce que tu nous donnes dans nos familles et en paroisse. Béni sois-tu, Seigneur.
3: Nous te confions toutes les personnes qui occupent nos pensées et que nous portons dans nos cœurs.
1: Béni sois-tu, Seigneur.
4: Avec saint François d'Assise, ouvre nos cœurs au respect de la nature et de la vie.
1: Béni sois-tu, Seigneur.
0: Nous te prions, Seigneur, fais de nous de bons ouvriers dans ta vigne.
1: Béni sois-tu, Seigneur.
3: Nous vous remercions pour ce temps de partage et vous souhaitons un bon dimanche à tous.

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2: Bonjour père Versinger, bonjour à nos auditeurs et nos auditrices, bienvenue dans Cogiteo. Aujourd'hui, nous vous proposons de parler de la fin des temps, de l'Apocalypse.
3: Mmh.
2: Vaste sujet.
3: Vaste sujet, en effet.
2: Au cours de l'été caniculaire que nous venons de vivre, avec des conséquences graves sur la santé, sur l'économie, sur l'agriculture, nous avons vu et entendu à la télévision des images apocalyptiques. Mmh. Des journalistes qui disaient « c'est la fin des temps, c'est l'horreur, c'est l'apocalypse », voilà. Avec les incendies incontrôlables, des tornades, la coulée de boue,
3: ouais.
2: On est pâle. Apocalyptique, c'est un mot donc qui revient de plus en plus souvent dans le discours des uns et des autres. C'est un mot qui fait peur.
3: C'est fait pour.
2: De tout temps, des scientifiques ou des charlatans nous ont prédit la fin du monde.
3: Hein?
2: La dernière date que j'ai en tête, c'est l'an 2000. Le passage en l'an 2000, ça allait être l'apocalypse.
3: On l'a raté.
2: Voilà. Ouais. Ouf pour nous. Dans son chapitre 24 du livre de Matthieu, Jésus nous annonce la venue de faux prophètes, mmh. de guerres, de famines, de tremblements de terre, de grandes détresses. Ça ressemble un petit peu à ce qu'on vit aujourd'hui.
3: Mmh.
2: Hein? Voilà, donc nous on avait envie d'échanger avec vous sur ce sujet. En voyant les catastrophes qui sévissent un peu partout dans le monde, est-ce qu'on peut dire la fin des temps approche? Et est-ce que si on se dit ça, est-ce que ça fait peur? Est-ce que c'est terrible comme nouvelle? Ou est-ce que c'est la promesse d'un monde meilleur? Voilà.
3: Rien que ça.
2: Rien que ça.
3: D'accord. Bon, il faut resituer les choses. En fait, la question est complexe parce que ce que les gens... Les journalistes, que je ne critique pas spécialement là-dessus d'ailleurs, mais ce qu'on met habituellement sous le mot apocalypse est assez différent de ce qu'on trouve dans le livre de l'Apocalypse. Voilà. C'est-à-dire que dès qu'on parle d'apocalypse, effectivement, c'est forcément, j'irais, l'espèce de... Ce serait plutôt le crépuscule des dieux, quoi. Hein, c'est-à-dire la fin complète de tout, dans une espèce d'effondrement universel. Quand on lit le livre de l'Apocalypse, il ne dit pas tout à fait ça, lui.
2: Alors, expliquez-nous ce qu'il dit.
3: Le livre de l'Apocalypse, lui... En fait, est une non pas une prédiction sur la fin des temps, en tout cas il y a des choses qui projettent dans le futur, mais c'est tout autant et peut-être même plus encore une espèce de relecture spirituelle de ce qu'il voit se passer à l'époque, tout simplement. Et la fin de l'Apocalypse, parce que très souvent on en lit que quelques passages un peu saignants, un peu gore, comme diraient les jeunes. Voilà, parce que voilà, on aime bien se faire peur, hein, ne serait-ce que pour se dire ouf, on y a échappé ou on n'y est pas encore. Mais ce que décrit l'Apocalypse, c'est fondamentalement la victoire de Dieu, la victoire du bien sur le mal, la ruine de Satan, hein, et ce qu'on appelle symboliquement les noces de l'agneau, cette Jérusalem céleste dans laquelle il n'y aura plus ni mort, ni pleurs, ni quoi que ce soit. Donc le message de l'Apocalypse, ce que tout le monde a oublié, mais bon, c'est tout, c'est un message d'espérance. D'abord un message d'espérance,
2: d'accord.
3: Mais qui dit à des gens qui vivent des situations très difficiles, parce que la fin du monde, excusez-moi, mais elle m'embête bien, la fin du monde. Mais ce qui m'embête encore plus, c'est la fin de mon monde, c'est-à-dire ma souffrance et ma mort. Or, les gens à l'époque, les chrétiens, il y en a qui étaient persécutés, qui mouraient sous la torture, etc. Et pour eux, c'était quelque chose qui s'effondrait complètement.
2: Mmh.
3: le de voir Jérusalem, la ville sainte de Jérusalem, où les gens s'entrégorgeaient en 70, et où ils mettaient le feu partout, et où les Romains sont arrivés, pas tellement pour détruire Jérusalem, mais pour sauver ce qui était à sauver encore, etc. Mais c'était un effondrement terrible. L'éruption de l'Etna, Pompéi, c'est rayé de la carte en une journée. C'était cette époque-là.
2: Mais cette époque, on retrouve les mêmes choses aujourd'hui, tout le temps. De siècle en siècle, on retrouve ce genre de cataclysme.
3: Voilà, donc, parce que votre question, c'était peut-être un peu l'apocalypse finale, la dernière, comme
2: c'est ça.
3: On dit pour la guerre de 14. Alors, un jour, le soleil s'éteindra. Bon, certains, notamment aux États-Unis, disent c'est pour ça qu'il faut construire vite des fusées pour se sauver avec le soleil s'éteigne. Bon, on a quand même quelques centaines de millions d'années, on a le temps quand même. Et de toute façon, je veux dire, tout ce qui est né mourra. Bien. Oui. Donc de ce côté-là, oui, il y aura une fin des temps, en tout cas de notre temps. Maintenant, l'Apocalypse parle beaucoup plus de l'espérance chrétienne et d'un salut qui n'est pas après le temps, mais qui est dans une dimension spirituelle. Et malheureusement, on ne retient que les images de terreur.
2: C'est ça, de fin du monde. Mais parce que dans du livre de l'Apocalypse, il prédit des choses horribles, enfin, des tremblements de terre. Et Jésus, donc, comme je disais tout à l'heure, dans le chapitre 24 de Matthieu, nous annonce des tremblements de terre, enfin, des choses avec lesquelles aujourd'hui on peut représenter. On vit ça en ce moment.
3: Oui, alors il le prédit et le constate. C'est-à-dire que les tremblements de terre, des éclipses, des incendies, donc l'éruption de l'Etna ou d'autres choses, ou les apocalypses qui a eu lieu lorsque une météorite qui s'est effondrée en Méditerranée, etc. Ce que je veux dire, c'est que ces événements extrêmement troublants existent régulièrement. Vous avez eu la grande peste. Vous avez eu... plus de moitié de la population a disparu en Europe. C'était une véritable apocalypse pour les gens. Bon, vous avez eu des hivers terribles.
2: En 54, par exemple.
3: Alors, en 54, mais c'est une plaisanterie, l'hiver 54, par rapport aux hivers de la fin du Moyen-Âge, etc. Ce que je veux dire, c'est que vous avez des choses terribles au niveau climatique qui ne datent pas d'aujourd'hui.
2: C'est ça.
4: Et comment pouvons-nous concilier les images de destruction et de fléau décrits dans l'Apocalypse avec un Dieu d'amour et de miséricorde ?
3: Alors, le Dieu d'amour et de miséricorde, dans cette question, c'est précisément le message de l'Apocalypse. Dieu va mettre fin à cela. Et alors, quand on parle des images de destruction et d'Apocalypse, il faut bien voir qu'il y a deux types d'images. Il y a des images qui parlent de la souffrance... on va dire les élus, les saints, les braves gens, voilà, des gens qui, en essayant d'être fidèles précisément à l'amour et à l'amour de Dieu et du prochain, se trouvent, j'allais dire, dans des situations très difficiles, qui ont l'impression de vivre dans un monde où ils sont persécutés. Enfin, c'était pas une impression d'ailleurs.
2: C'est vrai.
3: Voilà. Voilà, c'est toujours les mêmes qui payent, si je puis dire. C'est toujours des gens sans défense et qui, précisément parce que ils veulent suivre le Christ qui dit qu'on va pas se battre, hein, range ton épée, eh bien, se retrouvent y a des martyrs, tout simplement. Donc, ça, c'est cette souffrance des gens qui se disent, mais enfin, y a-t-il une justice ? Je suis en train de... Moi qui crois en l'amour, à la bonté, au pardon, à la miséricorde, etc., ben je constate que finalement, on est en train de se faire broyer. Et par rapport à ça, ben, le message

0: du tout Dieu qui envoie ça. Bon. Et alors, on va parler des quatre cavaliers de l'Apocalypse, hein, et qui là sont. Le message, c'est convertissez-vous. C'est-à-dire que les images de l'Apocalypse, c'est-à-dire les fléaux envoyés, ne sont pas pour détruire, mais pour inviter à se réveiller. Bon, alors après, c'est aussi des images, hein, c'est pas un discours purement logique, purement construit, mais une partie des images, c'est attention, vous êtes persécutés, non pas par Dieu, mais parce que vous êtes fidèles à Dieu, par des forces de ténèbres. Deuxième image, il y a des épreuves qui sont envoyées, elles sont là pour réveiller et inviter à la conversion. Et troisième série d'images, le combat. Hein, le combat de Dieu par l'intermédiaire du Christ contre les forces du mal qui se termine par l'enchaînement de Satan et de ses suppôts et enfin cette Jérusalem céleste délivrée de précisément toutes les forces obscures et totalement disponible pour une paix universelle. Donc on voit bien que les images violentes de l'Apocalypse, hein, qui pouvaient résonner pour des gens qui voyaient des choses violentes autour d'eux, ne sont pas simplement ce que Dieu envoie. Ce que Dieu envoie, c'est précisément ce message, même si les épreuves vous semblent extrêmement lourdes, dites-vous bien qu'elles auront une fin. Et elles auront une fin et Dieu est du côté de ceux qui croient. Précisément dans le message du Christ. Hein. Celui qui vainc tout ça, c'est pas l'épouvantable dragon. Celui qui vainc tout ça, c'est l'agneau.
1: Ça me fait penser aux béatitudes, ce que vous êtes en train de dire. Bienheureux êtes-vous si on vous persécute, bienheureux. Mais c'est
0: Exactement.
1: difficile d'entendre ça.
0: Bien sûr, mais il faut bien comprendre que la Terre, indépendamment de toute considération religieuse, la Terre est une boule complexe qui tourne dans le vide avec un certain nombre de choses qui se passent. Le dérèglement climatique est peut-être la responsabilité des hommes. C'est bien nous qui gaspillons un certain nombre de choses de façon complètement irrationnelle, mais en même temps. La dérive des continents et les séismes hein, qui sont engendrés, l'activité sismique et l'activité volcanique du globe et avec tout ce que ça peut supposer, les cycles de réchauffement, de refroidissement à long terme, on a connu des glaciations, etc. Ben, ça, c'est la nature. C'est pas Dieu qui dit tiens, on va envoyer ça pour les punir. C'est pas non plus ah bah oui, mais c'est la fin de tout. Nous vivons sur un monde qui n'est pas. C'est pas une boule de billard là. C'est pas stable la Terre. Et donc, faut pas interpréter ça automatiquement, ni comme la fin de tout, ni comme le fait que Dieu soit très en colère contre nous. Donc, vous allez voir ce que vous
1: C'est
0: allez
1: ça,
0: voir.
1: c'est ça. Vous allez payer
0: Voilà.
1: vos erreurs.
0: Exactement. Mais l'Apocalypse insiste quand même sur le fait qu'il y a des forces de destruction à l'œuvre, ça c'est sûr. On n'est pas, comme diraient des amis, on n'est pas dans le monde des bisounours. Hein. Tout le monde n'est pas gentil. Bon, ça c'est une chose. Et d'autre part, ben, la force du croyant, c'est la confiance dans l'adversité. C'est d'être capable de fidélité dans l'épreuve sans se décourager, sans désespérer, sans être tenté de faire comme les autres. Ben finalement, ben on va faire comme les autres, on va se prosterner devant les forces de puissance. Ben non.
1: Devant les faux prophètes,
0: Devant les faux prophètes, voilà.
1: Mais c'est difficile de. Enfin, il faut être.
0: Faut être tenace.
1: Ouais, c'est ça. Il faut être tenace et il faut ne pas écouter forcément le discours ambiant, alarmiste, ou un peu des faux prophètes qui disent, ben, tu vois, il y a ça, donc puisqu'il y a ça, il y a des guerres, tout est dans l'Évangile, tout est dans la Bible, donc c'est la fin du monde est pour demain.
0: Bien sûr. Alors, faut bien comprendre. Alors, votre discours là est à peu près exactement ce qui est dit de façon un peu plus longue par Saint Jean dans l'Apocalypse.
1: D'accord.
0: C'est à peu près ça. Mais il faut bien comprendre aussi que c'est un point important, la notion de temps,

0: dans les évangiles et dans l'Apocalypse n'est pas la même que la nôtre. Nous, quand on dit voilà ce qui va se passer, on en déduit tout de suite que c'est pas voilà, ça va se passer telle année, tel jour, etc. Hein? Ça, c'est les discours un petit peu des voilà des voyants, etc. En fait, le temps, c'est un temps qui est en même temps le temps de toujours. Dans la Bible, le passé, le présent, ce qui est vécu par moi, ce qui est espéré pour le futur, tout ça se mélange complètement. Si bien que l'Apocalypse décrit tout autant le salut pour aujourd'hui, hein, que le salut pour demain, décrit tout autant cette épreuve pour aujourd'hui que les épreuves finales. C'est les béatitudes. C'est bienheureux êtes-vous. Le royaume de Dieu est déjà au milieu de vous. La réalité finale de cette réconciliation entre Dieu et l'humanité, elle est déjà à l'œuvre. C'est-à-dire qu'on est dans cette période où l'ancien monde est déjà parti, Satan est déjà vaincu, hein, Dieu est déjà glorifié dans la résurrection, et ce n'est pas encore là. Pour ça que Saint Paul, quand il parlait de tout ça, il disait, vous êtes les prémices, les arts, les ambassadeurs, l'avant-poste. On a déjà un pied dans ce monde d'après l'Apocalypse, si on veut, hein, et puis un pied encore dans le monde d'avant. Alors je rappelle que Apocalypse ne veut pas dire c'est ce qui va se passer demain. Le mot Apocalypse, calypsos, c'est ce qui est caché. Hein. C'est comme le bathyscaphe du Cousteau, la calypsos, parce qu'elle était au fond de l'eau,
1: Solo.
0: sous l'eau. C'est qu'on ne voit pas. Et la
1: J'avais jamais fait le
0: apocalypsos,
1: lien avec
0: oui,
1: le bateau de Cousteau.
0: exactement. Et donc, apocalypse, c'est le dévoilement, la révélation, ce qui est derrière le décor. Que voyez-vous? Un monde où il y a des hommes et femmes politiques qui s'étripent un petit peu, où on discute à coups de missiles balistiques, etc., où il y a des gens qui, par contre, prennent des heures au chevet d'un malade dans un hôpital. Il y a des corps, on voit des choses, et qu'est-ce qu'il y a derrière? Il y a cette espérance que Dieu promet, et en même temps, eh bien, une lutte entre les forces d'oppression, de destruction, de dénigrement, et puis des forces du bien. Alors, on peut espérer qu'on est plutôt du côté de l'espérance. Voilà.
1: Donc, comment inciter les gens à changer leur regard pour être du côté des forces du bien et ne pas se laisser envahir par ce pessimisme ambiant?
0: D'abord, pour se dire que l'Apocalypse, ce n'est pas un message pour demain, un message pour aujourd'hui. C'est-à-dire, ce n'est pas attendez, vous verrez bien, c'est relevez la tête, prenez courage et assumez votre foi et vos responsabilités maintenant. Ça,
1: D'accord.
0: c'est très clair, c'est pas. Il suffit d'attendre et ça tombera tout seul. Ça, ce n'est pas du tout le message de l'Apocalypse. Deuxième message, ne vous attendez pas parce que vous êtes croyant, vous êtes confiant, etc., à ce que matériellement les choses aillent mieux pour vous. Hein? C'est pas une
1: C'est pas
0: garantie.
1: une assurance tout risque.
0: Non, c'est pas une. En tout cas, c'est une assurance à très très long terme. C'est sur la vie éternelle. Mais c'est pas ça qui va vous garantir que parce que moi j'ai prié, je vais gagner au loto. Parce que moi je suis gentil, les autres vont être gentils avec moi. Mais pas du tout. Si je suis gentil, les autres vont en profiter. Bah oui, je sais. Eh bien, et alors? Voilà. Qu'est-ce que vous voulez que je vous dise? Donc, c'est ça l'Apocalypse. Hein? La patience chrétienne.
1: En vous entendant dire ça, ça me fait penser à Jésus qui nous demande d'être veilleurs, de tenir notre lampe allumée pour attendre le retour de l'époux.
0: Oui, mais en attendant, c'est la nuit.
1: C'est ça.
0: Et la nuit, on trouve le temps long, justement. Et c'est là, les gens, en attendant le retour du maître, qui s'assoupissent parce que c'est long. On parle peut-être pas, on parle souvent de la joie chrétienne, on parle souvent de la bonté chrétienne. L'Apocalypse insiste beaucoup sur la patience chrétienne.
1: D'accord.
0: Voilà.
1: Oui, moi j'aurais envie d'insister sur justement, enfin je vous ai un peu posé la question tout à l'heure, mais comment aider les croyants et les non-croyants à se sentir en paix, à garder l'espérance, je dirais surtout, dans ce monde qu'on nous décrit comme on y va les deux pieds dedans, quoi.
0: C'est-à-dire que quand j'entends le discours ambiant, alors je ne vais pas rentrer dans les détails, hein, qui a beaucoup changé depuis 30 ou 40 ans. C'est-à-dire que cette vision d'un monde où, les années 60, grâce à la politique, grâce à l'économie, on va vers un monde pratiquement où tout va aller de mieux en mieux. Aujourd'hui, il suffit de regarder les films, les séries ou le discours dans la rue, où tout va mal et forcément on va vers un effondrement. Et c'est un discours-là apocalyptique au sens où les gens l'utilisent, mais ce n'est pas un discours chrétien. Et l'autre discours n'était pas non plus un discours chrétien. nous disons, nous avons à vivre ce que le Christ nous invite à vivre, les valeurs évangéliques, dans le monde tel qu'il est, et non pas tel qu'on le rêve ou tel qu'on le craint. Mmh. Et très souvent, on se trouve avec des gens qui passent d'une espèce d'optimisme où, de toute façon, il n'y a pas besoin de Dieu, nous, on est fort, on est grand, et on va construire, très bien, à des discours complètement inverses dans lesquels tout est fichu et l'important c'est de se sauver soit indépendamment des autres. J'entendais il n'y a pas longtemps à la radio, on découvre qu'on va faire des points moins de croissance, etc., qu'il faudra peut-être travailler plus pour gagner moins. Oui.
1: Il y a un moment qu'on entend ce discours.
0: Oui, mais il est vrai ou il n'est pas vrai. Mais ce que je veux dire, c'est que je doive travailler 3 ans de plus ou 3 ans de moins pour gagner un peu plus, un peu moins, et avoir une voiture ou 3 voitures à la maison, c'est une chose. Il y a des choses qui me feraient peut-être plus plaisir que d'autres. Mais ce n'est pas là-dessus que se joue fondamentalement notre espérance, notre vie, notre capacité d'amour entre nous, etc. Voilà, c'est pas au même niveau.
1: Oui, je comprends.
0: Et voilà, le message chrétien, dit, quelles que soient les situations économiques, quelles que soient les situations de relations avec notre monde, quelle que soit notre santé, etc., il y a une espérance. Ça, c'est le message de l'Apocalypse. Et c'est pour ça que la plupart de ceux qui nous parlent de l'Apocalypse, ils prennent les chapitres 7, 8, 9, mais ils oublient complètement le chapitre 20, 21.
1: D'accord.
0: Quand on lit un bouquin, il faut le lire jusqu'au bout, quoi.
1: Et les chapitres 20 et 21, qui sont des chapitres d'espérance.
0: Oui, la fin, voilà. Quand vous lisez un roman ou une histoire, vous n'arrêtez pas au milieu du truc, quoi. L'histoire de la Grande Guerre mondiale, vous n'arrêtez pas, aux grandes offensives de 1916.
2: Ils vont aller jusqu'à les victoires.
0: Exactement.
2: C'est sûr, voilà. Et ça se rejoint un peu dans les discours complotistes d'aujourd'hui. Je trouve que dans ces discours, tout est fichu, il n'y a plus rien à faire, et puis on tire un petit peu la société vers le bas, vers les gens qui ne trouvent plus de repères. Je trouve que c'est un peu... heureusement, il y a l'espérance de l'Apocalypse dans la Bible, qui donne après, comme vous le dites, la révélation.
0: Bien sûr. Notre monde est un petit peu ce qu'on appelait, me rappeler du terme, la délectation morbide, la délectation morose. C'est-à-dire un certain plaisir à se dire que tout va mal.
2: À se flageller.
0: Voilà, à s'auto-flageller. Quoi qu'on on s'auto-flagelle pas tellement. Quelquefois, les chrétiens, oui, nous auto-flagellons parce qu'on commence quand même chaque messe par dire c'est ma faute, c'est ma très grande faute. C'est-à-dire qu'on a quand même une remise en cause. Ouais. Mais beaucoup de gens pour qui le complotisme, donc tout va mal et tout, de la faute aux autres. Alors, que ce soit de la faute aux gouvernants, que ce soit de la faute à ceux qui s'en mettent dans les poches, que ce soit de la faute. C'est de la faute à tout le monde. Il n'y en a qu'un de qui ce n'est pas la faute, c'est moi.
1: C'est la mienne.
0: Qui ne suis qu'une victime. Alors, le problème, c'est que si tout le monde part du principe c'est de la faute à l'autre, par définition, personne ne se remet en cause, et les causes de ce marasme, non seulement s'aggravent, mais en plus avec un ressentiment de plus en plus grand entre les autres. Et l'Apocalypse décrit assez bien ce phénomène de gens qui n'ont qu'une envie, c'est de partir en guerre les uns contre les autres, de se déchirer les uns contre les autres, parce qu'il y a une incapacité à faire confiance, une incapacité à se remettre en cause et une incapacité à imaginer que le monde pourrait être un peu différent. Et on voit cette image de l'Apocalypse où les marchands, alors les marchands qui florissants, parce que c'était un commerce très florissant, Tyr, etc., qui se lamentent parce que tout à coup, ce en quoi ils mettaient toutes leurs espérances ou leur bonheur s'effondre. Et ben, l'Apocalypse dit, et alors ?
1: Il faut rebondir derrière ça.
0: Et alors ? Voilà. Ben, vous voyez que c'est un message qui, pour moi, les... oui, c'est l'Apocalypse. Mais c'est toujours l'Apocalypse. Il faut bien lire le chapitre 20 et 21.
1: D'accord. Donc incitons les auditeurs et nous-mêmes à lire ces derniers chapitres.
0: Et si les auditeurs me disent « Oui, mais nous souffrons », j'aurais « Oui, c'est dans l'Apocalypse. Oui, oui, oui. Nous souffrons, nous participons de la souffrance de tous. Mais souffrir sans espérance et souffrir avec une espérance, c'est pas tout à fait pareil.
2: D'accord.
1: Mais c'est difficile de garder l'espérance quand on a perdu sa maison, qu'elle a été dévastée par le feu, par une tornade. On a tendance à dire, mais qu'est-ce qu'il fout le bon Dieu ? Il est où dans tout ça ?
0: Oui, c'est aussi l'Apocalypse. Mais jusqu'à quand, Seigneur, hein, nous feras-tu attendre ? Et le message, c'est, je vous révèle que votre espérance ne sera pas déçue, mais en attendant, votre maison est détruite. En attendant,
1: vous avez tout perdu.
0: Voilà, en attendant. Oui. Hein. L'espérance chrétienne, la patience chrétienne. Voilà tout ce que je peux vous dire de l'Apocalypse.
2: D'accord. Ce sont les principales pistes pour agir, garder confiance, en fait.
0: Je pense. Parce que, effectivement, la confiance est le moteur de l'action. Parce qu'il est évident que si je dis, de toute façon, tout est fichu, etc., je ne vais plus agir. Mais par contre, nous ne faisons pas confiance de notre agir. Nous agissons parce que nous avons confiance, en disant, et même si ça ne débouche pas sur ce que je peux rêver, c'est pas pour ça que je vais baisser les bras. Je sais que nous menons, comme aurait dit Saint Paul, c'est pas dans l'Apocalypse, nous menons le bon combat. Pensez qu'on se bat pour ce qui en vaut la peine. Bon, ça nous écarte un tout petit peu de l'Apocalypse, d'accord, mais pas tant que ça.
1: Pas tant que ça.
0: Voilà, et bien écoutez, chers auditeurs et éditrices, chers amis, bon, j'espère que nous avons levé le voile, puisque c'est précisément ça l'Apocalypse, levé le voile sur un petit bout de ce livre en même temps mystérieux, mais plein d'espérance.
2: Tout à fait.
0: À une autre fois.
1: Merci beaucoup, Père Vercingétorix.
0: Merci à vous.
2: Bonsoir Jacques.

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1: Nous avons rendez-vous aujourd'hui avec Eric Satie. Pour composer cette émission, j'ai choisi de vous faire écouter des œuvres significatives de cet auteur iconoclaste, interprétées par une grande pianiste française qui l'a admirablement bien servi, Anne Kefelek. Voici déjà à la suite les deux premières gymnopédies, valse lente impressionniste créée par Satie en 1888. Elles sont inspirées du roman historique Salammbô de Gustave Flaubert et des gymnopédies danses rituelles exécutées à Sparte du temps de la Grèce antique.

Écrite entre juillet 1889 et janvier 1897, les Gnossiennes sont inspirées par Satie en pleine période impressionniste et mystique. La mythologie grecque est omniprésente. Ces Gnossiennes demeurent, avec les Gymnopédies, l'œuvre la plus connue d'Eric Satie. Écoutons maintenant à la suite les Gnossiennes 1 à 5, portées superbement par Anne Kefelec.

Brillante pianiste née en 1948, Anne Kefelec possède un répertoire très étendu de Bach à Ravel, de Scarlatti à Fauré ou de Schubert à Satie. C'est une interprète majeure à la discographie riche d'enregistrements de référence. Écoutons-la une dernière fois dans Poudre d'or, composée par Satie en 1901, une belle façon de clore mon coup de cœur d'aujourd'hui.

0: Laissons à regret Anne Kefelec et Eric Satie. La semaine prochaine, je vous emmènerai en balade, celle proposée par des jazzman saxophonistes d'exception.
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3: Il est 11h.
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4: Il y a 60 ans, le Concile Vatican II refermait ses portes après 3 ans de travaux intenses. Il en restera de nombreux textes, des interrogations, des changements et une impulsion donnée par l'Église, celle de la volonté d'une ouverture au monde moderne. Mais de quoi s'agit-il? Qu'est-ce que le monde moderne et jusqu'où l'Église pouvait-elle bien accompagner ce monde? Eh bien, c'est ce que nous verrons toute cette semaine avec vous, Étienne Fouilloux. Bonjour.
5: Bonjour.
4: Vous êtes historien français, professeur émérite d'histoire contemporaine et spécialiste d'histoire du catholicisme français. Vous avez beaucoup travaillé sur le Concile Vatican II. Vous êtes l'auteur du livre « Une église en quête de liberté, la pensée catholique française du modernisme à Vatican II ». C'est publié chez Desclée de Brouwer. Et avec vous, on va s'intéresser notamment à l'un des 16 textes produits par le Concile Vatican II. Il s'appelle « Gaudium et Spes », c'est-à-dire « Joie ». Et Espérance, c'est un texte approuvé par 2307 évêques présents à Rome en 1965. Et ce texte dit bien ce que l'Église veut partager avec ses contemporains. Alors, Étienne Fouilloux, d'abord, pour un historien, qu'est-ce que ça veut dire moderne ?
5: Moderne, mais les sens sont assez différents. L'Église n'entend pas le mot moderne dans le même sens que tout un chacun. Elle a une longue contentieux d'hostilité au monde moderne conçu comme animé par des systèmes idéologiques qui lui sont hostiles. En 1864, dans le syllabus sur les erreurs de notre temps, la dernière proposition condamnée était « le pape doit se réconcilier avec la société moderne ». Ça voulait dire se réconcilier à cette époque avec la philosophie des Lumières et les principes de la Révolution française. Mais ça s'est poursuivi. Toutes les idéologies qui ont prétendu faire le bonheur de l'homme en dehors de Dieu, considérées comme modernes, après la Révolution française, libéralisme, positivisme, matérialisme, socialisme sous ses diverses variantes, ont été critiquées, voire condamnées par l'Église, qui voyait une impossibilité. Pour elle, on ne pouvait pas envisager le monde en dehors de son lien à Dieu. Donc le sens de moderne dans l'Église, c'est celui-là. Elle a condamné sous le nom de modernisme au début du XXe siècle une série de thèses qui interprétaient de manière un peu différente d'elle la Bible, la tradition, l'histoire ancienne de l'Église, qui remplaçait la philosophie de saint Thomas qu'elle prônait comme philosophia perennis, par des philosophies modernes. Donc c'est un exemple, mais cette méfiance s'est poursuivie. Jamais elle n'a accepté que le bonheur de l'homme se fasse en dehors de la référence à Dieu.
4: Donc au fond, Vatican II, c'est pas la réconciliation avec le monde moderne, c'est plutôt l'observation de ce monde et comment l'Église peut prendre sa place, la tenir dans ce monde moderne, entre guillemets.
5: Le Vatican II, de ce point de vue-là, marque quand même une inflexion. C'est-à-dire que l'Église n'accepte pas, toujours pas, les principes qu'elle a condamnés antérieurement, au nom de sa tradition, mais son attitude vis-à-vis du monde est quand même assez sensiblement différente. Et le texte de Gaudium et Spes, où deux courants se sont affrontés au sein de la majorité conciliaire, un courant plus conciliant avec le monde moderne qu'il a finalement, le monde du XXe siècle, courant qu'il a finalement emporté, et puis un courant plus réservé disant le monde moderne, c'est aussi le péché, les conséquences du péché, la croix, etc., qui a été minoritaire dans la constitution Gaudium et Spes, mais qui ensuite a dirigé l'Église jusqu'à François non inclus. Mmh. C'est-à-dire que Jean-Paul II fut cardinal Wojtyła et Ratzinger, expert au Concile, était plutôt de la tendance de ne pas baisser trop la garde et de ne pas être trop optimiste à l'égard du monde moderne.

0: Étienne Fouilloux, vous avez utilisé le terme tout à l'heure de tradition pour l'Église. Est-ce que tradition et moderne, ça s'oppose ou absolument pas? On a entendu que moderne, c'était ce qui, dans la conception de l'Église, finalement, éloignait de Dieu. Tradition, qu'est-ce que c'est? Toujours dans le vocabulaire de l'Église.
1: Oui, ça n'est pas le sens courant de tradition qui, dans le sens courant, est plutôt mis au pluriel. La tradition, c'est l'ensemble des documents depuis la fin de la période des évangiles, donc toutes les déclarations des conciles, les textes des grands-pères de l'Église et les dogmes définis après la fin de la période évangélique, l'Immaculée Conception de Marie, l'Assomption en 1950, et un certain nombre de déclarations solennelles des pontifes successifs du magistère ordinaire de l'Église. Donc la tradition, c'est tout ça. Et l'Église, depuis la Réforme, depuis la lutte contre les protestants, affirme que les sources de la foi sont duelles. Il y a la Bible, les protestants disent qu'il n'y a que la Bible, et l'autre source de la foi est la tradition, c'est-à-dire cet ensemble riche de 2000 ans.
0: Pensée, en fait.
1: Oui, le Concile de Trente contre les protestants au XVIe siècle a affirmé qu'il y avait deux sources de la foi, la Bible et la tradition, avec une formule partim partim, c'est-à-dire d'une part et d'une part. Et Vatican II, de ce point de vue-là, a apporté une nuance importante en réunifiant les choses, en disant que la source de la foi, c'était la Bible, mais interprétée dans la tradition. L'interprétation ne pouvant pas être contraire à la Bible, bien sûr, mais aussi à ce que l'Église a toujours affirmé. Donc, l'Église a atténué dans son mouvement de reconnaissance d'un certain nombre d'acquis de la Réforme, a atténué cette opposition. Mais le terme reste très fort.
0: Un exemple concret.
1: L'encyclique Humanae Vitae de 1968 de Paul VI qui interdit le contrôle dit artificiel des naissances. On pense que ce texte, alors que la commission que le pape avait réunie allait plutôt dans un sens d'ouverture, s'il a choisi en sens inverse, c'est pour ne pas contredire un texte de Pie XI en 1930, une encyclique qui s'appelle Casti Connubi, qui interdisait formellement la contraception. Donc c'est le sens de la tradition, qu'on peut discuter évidemment, mais enfin, qui a incliné le pape à ne pas prendre une position contraire à une position prise solennellement par un de ses prédécesseurs, Pie XI.
0: Donc c'est un socle puissant finalement, parce qu'il est aussi des rails dans lesquels se mettent aussi les successeurs finalement.
1: Oui, et cette tradition a une autre caractéristique, dans le sens où l'entend l'Église, sa continuité, c'est-à-dire qu'il n'y a pas, selon elle, de rupture dans la tradition. C'est tout le débat autour de Vatican II. Est-ce que c'est une réforme dans la continuité, a dit Benoît XVI, ou est-ce que c'est une rupture par rapport à ce qui précède? L'Église dénie toute pertinence à la notion de rupture. L'historien est évidemment d'un avis un peu différent.
0: Alors l'historien, justement, on continue avec vous, Étienne Fouilloux. Puisqu'on est dans ces explications de vocabulaire, quel est le rapport de l'Église au progrès? On a entendu quand il y a eu le changement de pape, est-ce que le futur pape, après le pape François, sera progressiste? Est-ce qu'il sera conservateur? Qu'est-ce que vous diriez de ces deux termes, puisqu'on est toujours dans la question de moderne et tradition, progrès, conservateur? Là aussi, est-ce que l'Église donne un autre sens à ces mots?
1: Alors le progrès, l'Église a accepté le progrès technique. Elle a utilisé les chemins de fer, la presse et les découvertes médicales. Ces hôpitaux actuellement sont à la pointe du progrès médical. Mais elle n'a jamais admis les principes qui les sous-tendaient, qui étaient les principes issus de la Révolution française, et ensuite du positivisme, des doctrines hostiles à l'Église. Donc il y a une distinction entre le progrès technique et ce qui le sous-tend. Et il y a aussi une plus forte insistance que dans le monde ambiant sur l'ambivalence du progrès. C'est-à-dire que le progrès peut aller dans un sens de l'amélioration de la condition humaine ou des conditions de vie de l'homme, mais il peut aussi se retourner contre. C'est très évident pour l'atome qui peut à la fois soigner et détruire. Donc elle a toujours été moins enthousiaste que les doctrines, aussi bien le libéralisme du XIXe siècle que le communisme, disent.

0: étrangère à la foi chrétienne.
1: Un dernier mot sur le terme conservateur. Là aussi, l'Église est-elle par nature conservatrice, ou le terme conservateur est-il là aussi parfois un peu péjoratif, ou qu'est-ce qu'il désigne ?
0: Personnellement, comme historien, j'aime pas beaucoup ni conservateur ni progressiste, parce que c'est très très ambigu et ça a eu des significations très différentes au cours de l'histoire. Je préfère intransigeant ou conciliant. Intransigeant à l'égard du monde moderne, n'acceptant rien ou pas grand-chose des principes du monde moderne, ou adoptant un degré de conciliation avec les principes du monde moderne. On en a un bon exemple d'évolution. L'Église s'est battue pendant tout le XIXe siècle contre les droits de l'homme et du citoyen de la Révolution française. Et au XXIe siècle, Jean-Paul II a dit qu'en fait, ils étaient d'origine chrétienne et qu'ils n'avaient rien d'hostile en eux-mêmes. C'est la manière dont ils étaient utilisés qui était hostile.
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1: Le Concile Vatican II a souvent été présenté comme celui de l'Église qui s'ouvre au monde moderne. Étienne Fouilloux, vous êtes historien, vous avez beaucoup travaillé sur Vatican II. Et justement, on s'intéresse avec vous aujourd'hui à l'un des textes produits par le Concile Vatican II. Il s'appelle Gaudium et Spes, c'est-à-dire joie et espérance. C'est un texte qui a été promulgué en 1965 par le pape Paul VI. Alors ce deuxième Concile de Vatican II, comme il le dit dans son introduction, il ne s'adresse pas seulement aux fils de l'Église, ni non plus uniquement à ceux qui se réclament du Christ, mais vraiment à tous les hommes, et avec l'idée d'exposer comment est-ce que l'Église envisage la présence et l'action, et son action dans le monde aujourd'hui. Alors j'ai relu Gaudium et Spes en essayant de voir de quelle manière ce texte parlait du monde moderne quand il en était question. Alors il y a un premier passage, c'est un passage au niveau international, c'est un passage qui parle des nations, c'est un passage qui évoque la modernité en contradiction avec le développement. On pourrait comprendre quand on le lit que « est moderne » ce qui est libre, je cite un extrait, les nations en voie de développement, comme celles qui furent récemment promues à l'indépendance, veulent participer aux bienfaits de la civilisation moderne, tant au plan économique qu'au plan politique, et jouer librement leur rôle sur la scène du monde. Donc quelque part, est moderne les nations qui peuvent participer à l'évolution du monde. Comment vous l'entendez ?
0: Moi, je pense que le terme civilisation moderne inclut l'ensemble des progrès techniques réalisés au XXe siècle. Je pense que c'est plutôt dans un sens restrictif que le terme a été utilisé. Ça n'est pas, certains l'ont critiqué, ça n'est pas un agenouillement devant cette civilisation, mais c'est faire profiter l'ensemble de la planète des bienfaits, des progrès, à condition que ces progrès ne soient pas sous-tendus par des principes hostiles au christianisme. C'est quand même assez nouveau par rapport à des textes antérieurs. C'est une des premières fois que l'Église utilise de manière positive le terme moderne, alors que jusqu'à présent, il avait toujours été utilisé de manière négative, de manière idéologiquement hostile à l'Église.
1: Oui, parce que là, on entend bien les bienfaits de la civilisation moderne. Il y a une autre citation que je vais vous lire parce qu'elle me paraît intéressante sur les contradictions justement de ce monde moderne. Le monde moderne apparaît à la fois comme puissant et faible, capable du meilleur et du pire, et le chemin s'ouvre devant lui de la liberté ou de la servitude, du progrès ou de la régression, de la fraternité ou de la haine. C'est intéressant aussi cette dualité quelque part. Est-ce que cette dualité, elle est propre au monde moderne justement, Étienne Fouilloux ?
0: Moi je pense que oui, mais c'est surtout la pensée de l'Église catholique. Elle a toujours pensé que les progrès qui pouvaient être faits étaient ambigus, profondément ambigus, et qui pouvaient porter au bien ou porter au mal, dans un discours un peu parfois manichéen. Alors, elle a beaucoup insisté dans Gaudium et Spes sur les signes des temps.
1: Donc, Il faut définir ce que c'est les signes des temps. C'est vrai que c'est un terme qui est resté.
0: C'est un terme qui a été employé pour la première fois par Jean XXIII dans son encyclique sur la paix. Mais il y voyait un sens presque uniquement positif. Et c'est là l'ambiguïté, parce que les signes des temps,

0: temps, ça peut être l'émancipation des peuples colonisés, ça peut être le développement de l'ensemble de la planète, ça peut être l'émancipation des femmes, ça peut être toute une série de choses positives. Mais au XXe siècle, les signes des temps, c'est aussi la guerre froide, les guerres coloniales, l'équilibre de la terreur atomique, c'est aussi un signe des temps. Mmh. Or, dans Gaudium et Spes, l'expression est presque uniquement utilisée dans un sens positif. C'est le père Chenu, dominicain, qui a beaucoup insisté là-dessus, mais... Quand on regarde ce qu'a été l'histoire du XXe siècle, on ne peut pas dire que les signes des temps étaient uniquement positifs, allaient uniquement dans le bon sens. Vu la masse de guerres et d'extermination et tout ça qui ont eu lieu...
1: Et pourtant, Vatican II arrive après ces événements, puisqu'on est en 1962-65.
0: Oui, mais justement, Vatican II arrive au moment de ce qu'on a appelé les Golden Sixties, où on a l'impression que les nuisances que j'ai évoquées sont en train de s'atténuer, que la guerre froide est beaucoup plus calme qu'elle n'était à un certain moment, même s'il y a la crise de Cuba, des fusées à Cuba en 62, que les pays colonisés sont en voie d'émancipation, que l'abondance est en train de gagner l'ensemble du globe, que l'idée de crise économique paraît complètement obsolète. Donc, je suis sûr que le Concile Vatican II s'inscrit dans cet optimisme des Golden Sixties, ce qui fait que le texte a mal vieilli, parce que il a dû être appliqué dans un monde qui était beaucoup plus conflictuel, où la crise économique était réapparue, où les conflits étaient réapparus. Il est très tributaire de cette époque. Il marque une évolution sensible par rapport à la méfiance de l'Église à l'égard du monde moderne. Le texte est beaucoup plus positif que les textes antérieurs de l'Église, ce qui lui a été reproché, ne faisant pas assez de place au péché, à la croix, etc. Mais il tombe un peu à plat dans les années 70, avec le retour de la crise économique.
1: Mais c'est aussi l'ironie d'un texte qui cherche à rejoindre ses contemporains aussi.
0: Oui, bien sûr. Et c'est une nouveauté, parce qu'au début, ce texte n'était pas dans les prévisions du programme conciliaire. Oui. C'est un texte qui a été rajouté, le raisonnement étant le suivant. Ce concile ne peut pas s'adresser uniquement aux catholiques, il faut qu'il parle aussi au monde de ce temps, avec des débats qui sont entre une partie de la majorité conciliaire, plutôt française et belge, assez favorable à l'évolution, les signes des temps c'est du père Chenu, et puis des théologiens allemands, notamment Ratzinger, mais aussi un peu, également Rahner ou d'autres, où le cardinal Wojtyła qui disait attention, ce monde il est aussi celui qui a connu l'extermination des juifs, qui a permis le développement de la bombe atomique et Hiroshima et Nagasaki, donc attention, n'allons pas trop le flatter ou le suivre à un moment où les choses sont beaucoup plus, même si elles semblent s'améliorer dans les années 60, il ne faut pas oublier ce qu'a été le reste du XXe siècle.
1: Oui, on imagine aussi que quand il y a 2500 évêques qui sont rassemblés et cardinaux, c'est un bouillonnement aussi d'idées et de contradictions quelque part au sein même de l'Église. Et c'est donc, inévitable.
0: Le texte est plutôt un compromis entre les deux tendances majeures que j'ai exposées, qui, au sein de la majorité. Hein, c'est, la majorité s'est cassée là-dessus. Finalement, bon, le texte a été adopté presque à l'unanimité, mais le courant Ratzinger-Wojtyła, si on peut dire, a quand même marqué le texte. Et le dernier texte que vous avez cité marque bien les ambiguïtés.

0: Étienne Fouilloux, un dernier mot sur l'homme moderne. Qui se connaît de mieux en mieux, l'homme moderne, je cite, est en marche vers un développement plus complet de sa personnalité, vers une découverte et une affirmation toujours croissante de ses droits. Alors, face à l'homme moderne, le rôle de l'Église, là aussi, il est peut-être de rappeler la permanence dans le mouvement.
1: La définition est très optimiste, hein, parce que l'homme moderne, c'est aussi celui qui a massacré des Juifs ou des Arméniens. Donc ça va bien dans le sens d'un certain optimisme. Je trouve que si on devait réécrire ce texte aujourd'hui, on serait bien moins favorable à ce développement. Alors ça accompagne aussi un autre phénomène des années 60, qui est l'extraordinaire développement des sciences humaines.
0: Voilà, c'est à ça que je voulais en venir, c'est que l'Église, quelque part, elle rappelle aussi là que, et je la cite, elle révèle en même temps à l'homme le sens de sa propre existence, c'est-à-dire de sa vérité essentielle. Et ça, c'est quelque part ce qui va traverser le temps, les 2000 ans du christianisme.
1: Absolument.
0: Face à un homme moderne ou non, quelque part.
1: Oui, oui, oui.
0: Mais l'Église sent là que quelque chose est en train de lui échapper sur justement ces hommes qui font appel à la psychologie qui est en train de se développer dans ces années-là, à d'autres sciences. Elle est dans la peur, l'Église, face à cet homme qui commence à se connaître par les sciences?
1: Non, cet aspect-là commence tout juste. Hein. Et dans la minorité de la majorité, c'est-à-dire les hommes qui sont sceptiques à l'égard de l'évolution trop favorable. On pourrait citer aussi le père de Lubac, le jésuite, qui n'aimait pas du tout les sciences humaines. Et on en est au début. Hein. C'est-à-dire que la psychologie, la sociologie... l'histoire, ça fait longtemps, mais psycho et sociaux sont en train de s'imposer. Et le Concile sera tout de suite assez décalé par rapport à elle, parce que le Concile est fondé sur une croyance en un humanisme inspiré par la foi, un humanisme chrétien inspiré par la foi. Or, en 1966, c'est-à-dire un an après le Concile, paraissent les écrits de Lacan, le livre d'Althusser, les livres de Lévi-Strauss, qui affirment que non seulement l'homme n'est pas forcément le nec plus ultra de la création, et que cet humanisme chrétien, comme tout humanisme, il est condamné, aussi bien l'humanisme marxiste que l'humanisme chrétien, par des tendances qui disent, de toute façon, l'homme n'est pas conscient de ce qu'il fait, la psychanalyse lui dit que sa propre conscience ne lui dit pas tout ce qu'il est, ni le langage qu'il utilise, hein, les deux fers de lance, c'est la psychanalyse et la linguistique, et l'Église va se trouver décalée par rapport à ça, parce qu'elle n'a pas vu. Entre 62 et 65, les choses ont beaucoup évolué. Ces disciplines se sont affirmées et elles vont régner jusqu'à la crise de 68. Elles contestent formellement l'humanisme.
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0: La civilisation moderne peut rendre souvent plus difficile l'approche de Dieu. Voilà l'un des constats que fera le Concile Vatican II dans ses conclusions et que nous pouvons relire dans Gaudium et Spes. Comment l'Église envisage-t-elle l'athéisme? Qu'est-ce qu'elle en dit? C'est ce que nous entendrons avec vous, Étienne Fouilloux. De quoi elle parle quand l'Église parle de l'athéisme?
1: Elle se réfère essentiellement à deux grands courants doctrinaux. D'une part, le marxisme, un athéisme fondé sur les lois de l'économie, l'histoire régie par les lois de l'économie, par les infrastructures, et la religion étant considérée comme une superstructure appelée à disparaître au fur et à mesure que les forces productives se développeront et qu'adviendra la société sans classe. C'est le mirage du communisme. Alors, d'une part, il y a ça, parce que à cette époque-là, le communisme s'est étendu considérablement. La Chine est devenue communiste en 49, le Vietnam, enfin une partie du Vietnam en 54. Donc, c'est un souci très, très présent, et l'Église en a été directement victime, puisqu'elle a été persécutée dans les pays de l'Est européen et dans les pays de l'Est asiatique. Donc il y a cet athéisme-là qui est très implanté, y compris en Europe occidentale, en France, en Italie, avec des partis communistes puissants.
0: Ça, c'est l'athéisme dont l'Église dit que les idéaux humains sont devenus des absolus comme Dieu, en fait.
1: Oui, absolument. Et il y a une deuxième forme à laquelle l'Église est très hostile, c'est l'existentialisme de Jean-Paul Sartre, de Camus dans une certaine mesure, de Merleau-Ponty et des Allemands, Heidegger par exemple, qui est un athéisme assez différent, qui dit que l'homme est liberté, il a toute possibilité par sa liberté de choisir la voie qu'il souhaite, et cette voie est souvent celle très pessimiste de l'absurde. La vie est absurde, la vie n'a pas de sens, et l'homme, faisant usage de ses libertés, essaye de se débrouiller dans ce monde sans aucune signification, et en tous les cas, coupé de Dieu.
0: Et en même temps, cet existentialisme, je pense que c'est ce qui est décrit. L'athéisme naît souvent d'une protestation révolté contre le mal dans le monde. On peut dire que cette révolte, elle est légitime.
1: Oui, bien sûr qu'elle est légitime. Mais elle ne s'accompagne pas forcément d'une hostilité à la religion. On peut dire que la croix est d'une certaine manière une manifestation de cette liberté détournée ou mal orientée. Donc ce sont les deux formes, mais ce sont à leur manière deux humanismes. L'humanisme marxiste dit l'homme va devenir le maître du monde et pour son bien, et l'humanisme existentialiste dit l'homme est au cœur d'un monde absurde et il trace sa voie comme il peut dans ce monde absurde. Or, les athéismes postérieurs à Vatican II, immédiatement postérieurs, structuralistes, enfin.
0: Alors, c'est.
1: Les structuralistes, ce sont des gens qui estiment que la conscience n'est pas la voie pour comprendre fondamentalement ce qu'est l'homme, et que l'homme est agi par des forces qu'il ne maîtrise pas, qui lui sont internes et qu'il ne maîtrise pas, et qu'il utilise sans avoir conscience de ces formes.
0: Et donc il retire un peu toute la dignité à l'homme.
1: Oui, donc c'est les structures de la parenté chez Lévi-Strauss qui s'imposent aux tribus qu'il a étudiées sans qu'elles en aient conscience, les structures du langage qui s'imposent à l'homme qui parle. Les structuralistes disent « ça parle », ils disent pas « je parle », ils disent « ça parle ». Lacan écrit « l'inconscient est structuré comme un langage ». Il n'y a pas seulement le surmoi, mais il y a le ça qui est en dessous de nous et qui n'est pas conscient. Donc, toutes ces tendances visent finalement à détruire l'homme comme maître de sa destinée, comme indépendant, comme autonome. Il est agi par des puissances qu'il ne maîtrise pas et qu'ils disent s'imposer à lui. Alors ces gens-là disent aussi qu'il n'y a pas d'histoire, parce que comme l'histoire c'est l'homme agissant...
0: Malgré lui.
1: Malgré lui, c'est ce que dit aussi Althusser, c'est les forces économiques qui agissent et l'homme là-dedans, il est ballotté. C'est pas lui qui écrit l'histoire, elle est écrite pour lui. Or, ceci bute en 68 sur une irruption d'un événement qui n'était pas prévu et qui va les mettre en difficulté parce que c'est la réapparition de l'histoire, finalement, de manière assez brutale. Mmh. Mais juste après le Concile, c'est ces tendances-là qui dominent.
0: Ça donne un peu le contexte. Alors, ce qui est intéressant aussi, c'est que ce que l'Église va souligner dans cette avancée de l'athéisme, c'est que cet athéisme fait obstacle à toute dépendance à l'égard de Dieu. Là, je cite aussi. C'est une autonomie humaine, mais qui refuse la dépendance à l'égard de Dieu. C'est ça que l'Église met en avant et qu'elle reproche, en quelque sorte.
1: Oui, oui. Exactement ça. Parce que, avec l'humanisme marxiste ou l'humanisme existentialiste, elle pouvait discuter. L'humanisme chrétien, il y a eu toute une série, au moment du Concile, de dialogues chrétiens-marxistes. D'ailleurs, elle a créé elle-même un secrétariat pour les non-croyants, créé par Paul VI, et qui a été une instance de discussion avec les têtes pensante du marxisme international. C'est plus difficile avec l'existentialisme. D'ailleurs, il s'est un peu défait à cette période-là. Mais avec les autres, ce n'était pas possible. Je peux vous donner une expérience personnelle.
0: Étienne Fouillou.
1: J'ai travaillé un temps entre 68 et 73 au Centre catholique des intellectuels français, qui était une instance de dialogue avec des pensées hétérogènes. On pouvait discuter avec des marxistes ou avec des existentialistes comme Francis Janson qui acceptaient de parler avec nous. Jamais on n'a pu faire venir Lévi-Strauss ni Althusser.
0: Pour qui étaient eux des structuralistes.
1: Oui, oui. Pour eux, on n'était plus des interlocuteurs valables.
0: Parce qu'on
1: s'appuyait sur l'homme. Et eux, ils détruisaient l'homme.

0: On poursuit cette émission avec vous, Étienne Fouillou. On se penche sur ce texte publié en 1965, Gaudium et Spes. On est revenu sur l'athéisme, qui est cette révolte, on pourrait dire, on l'a détaillé suffisamment. Comment est-ce que l'Église va pouvoir parler justement aux athées, puisque dans le départ du Concile, il y avait bien cette idée de parler aux croyants, aux incroyants. Donc comment est-ce que l'Église va parler du Christ, va penser pouvoir parler du Christ à ces athées ?
1: Je pense que le dialogue, il est fondé au départ sur la possibilité d'agir ensemble vers un mieux-être de l'humanité, notamment sur la paix, par exemple, oui. Essayer de faire cesser ce climat de guerre froide, de guerre entre les idéologies, pour le développement, pas encore pour l'émancipation féminine, il n'en est pas tellement question, pour l'émancipation des peuples colonisés. Là, des hommes et des femmes d'opinions différentes peuvent, au nom de leurs propres convictions et sans abdiquer leurs convictions, agir ensemble pour une amélioration de l'humanité.
0: Et pour une amélioration de la vie sur Terre, en fait.
1: Sur
0: parce
1: Terre.
0: Qu'il y a un peu ça avec l'utopie communiste.
1: Oui.
0: Et puis finalement, le christianisme qui vient dire que l'amélioration de la vie, en quelque sorte, c'est ici et maintenant, peut-être.
1: Oui, avec une insistance beaucoup moindre sur l'eschatologie.
0: Donc ça, c'est la fin du monde, en quelque sorte.
1: La fin du monde, sur les fins dernières, et plus une insistance sur l'ici et maintenant, avec des mouvements comme l'Action catholique, et puis tout cet engagement, ça c'est un mot des années 60, engagement, qui est prôné pour l'amélioration des conditions de vie, où que soient ces conditions de vie.
0: Construire un monde plus juste, on sait que voilà, Concile Vatican II a insisté là-dessus,
1: oui.
0: Et ce sera vraiment une façon de vivre sa foi sur Terre, on peut dire.
1: Oui, absolument.
0: Alors, Étienne Fouillou, on parle avec vous de la constitution pastorale Gaudium et Spes, qui est un texte publié à la fin du Concile Vatican II, en 1965, et qui vient souligner les relations entre l'Église et ce qui traverse ses contemporains. Alors, on a évoqué les différents courants de pensée, on a évoqué l'athéisme. Dans ce texte, il est souligné aussi le développement de l'esprit critique et son influence sur le catholicisme. Je cite « L'essor de l'esprit critique purifie la vie religieuse d'une conception magique du monde et des survivances superstitieuses et exige une adhésion de plus en plus personnelle et active à la foi. » Qu'est-ce que ça veut dire ?
1: Oui, alors ça c'est lié à une évolution de l'Église qui, de plus en plus, et notamment à Vatican II, a voulu dissocier religion et foi. C'est-à-dire, pour caricaturer, la foi c'est la croyance en Dieu mort et ressuscité, le kérigme, le centre du christianisme, une foi assez débarrassée de toutes les adventices qui s'y sont ajoutées au cours de l'histoire. On en insiste moins sur les dogmes mariaux, par exemple, qu'on l'a fait auparavant. Et puis la religion, c'est un ensemble, selon cette optique, un ensemble de superstitions qui sont parfaitement contingentes et qu'on peut et qu'on doit éliminer. Donc, c'est au nom d'une foi purifiée, là aussi c'est un terme de l'époque, tout à fait, au nom de cette foi purifiée qu'on peut proposer le christianisme. Et ceci a été fortement contesté en intérieur par la thèse de la flamme qui fume encore. Des gens disant, mais dans ces religions, dans ce que vous appelez superstition, il y a encore cette petite braise. Si vous l'éteignez, il n'y aura plus rien du tout. Donc, et en ce moment, actuellement, on est en train de revenir à cette religion populaire.
0: Oui, ça va être le grand chantier des dévotions.
1: Oui.
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0: En fermant le grand chantier du Concile Vatican II, cette grande réunion de plus de 2500 évêques du monde entier, l'Église a voulu redire qu'elle se préoccupait des questions qui pouvaient habiter l'homme, que les défis des sociétés la concernaient et qu'elle voulait s'impliquer pour répondre, je cite, « aux questions éternelles des hommes sur le sens de la vie présente et future et sur leurs relations ». Et ce message, nous le lisons dans un texte promulgué par le pape Paul VI intitulé « Joie et espérance ». Étienne Fouillou, l'Église, elle fait le constat que les contemporains ont beaucoup de mal à discerner les valeurs permanentes, c'est le terme qu'elle utilise, et qu'elle vit en fait des angoisses face aux évolutions. Est-ce que l'Église prend conscience que ces angoisses face aux changements de paradigme, face aux évolutions économiques, sociales, sociétales, ça peut éloigner ses fidèles? Quel constat elle fait sur les mutations?
1: Pendant longtemps, elle s'est dressée contre ces mutations. Elle a essayé de conserver les valeurs anciennes, par exemple, les valeurs du monde rural. Donc, elle est fortement interloquée par l'évolution déjà au XIXe siècle, l'urbanisation, l'industrialisation, et elle a du mal à s'adapter. C'est très progressivement qu'elle en prend conscience. C'est Léon XIII, en 1891, qui, pour la première fois, parle du monde ouvrier. Donc c'est très tard, ouais, par rapport à l'apparition du monde ouvrier. Vatican II a une attitude très différente. Il a une vive conscience de ce qui se passe autour de lui, même si cette conscience est en partie une conscience fausse, comme je le dis, sur les différentes idéologies. Mais en tous les cas, l'attitude est différente. Elle souhaite non plus réagir contre ou proposer uniquement sa propre vision des choses, mais agir avec, prendre conscience de ce qui se passe et essayer d'insérer le christianisme, de montrer qu'il n'est pas par nature conservateur. Le cardinal Marty, en 68, dit « Dieu n'est pas conservateur » et qu'au contraire, elle a quelque chose à apporter. Le problème de la paix est tout à fait centrale de ce point de vue-là, avec l'encyclique Pacem in Terris de Jean XXIII en 1963, même si les termes sur la paix de Gaudium et Spes restent marqués par le passé.
0: Par la bombe atomique.
1: Oui, il y avait chez certains évêques la volonté de condamner radicalement l'arme atomique. Des évêques américains, anglais, enfin du monde occidental, ont dit c'est pas si simple, les Russes ont toujours un armement considérable, et donc ils ont réintroduit la doctrine ancienne de la guerre juste.
0: Oui, alors ça on peut s'arrêter là-dessus, parce qu'on a entendu le pape François justement remettre en cause cette question de la guerre juste, qui occupe un large espace dans Gaudium et Spes, qui vient dire que en cas de légitime défense, alors est autorisée la guerre.
1: Oui, oui. Donc c'est déjà une évolution par rapport à la doctrine antérieure de l'Église, mais c'est une évolution qui est à mi-chemin, qui va se poursuivre avec Jean-Paul II et surtout avec François. Mais ça, c'est une des nouveautés du Concile qui sera développée ensuite.
0: Oui, qui ne dit plus « la guerre est justifiée s'il s'agit d'une conquête ».
1: Oui.
0: C'est ça, en fait.
1: Absolument. Ouais.

0: Alors, ce qui est intéressant aussi, c'est à quel point l'Église vient aussi dresser un constat quelque part de son temps. Avec tous ces paradoxes, elle le dit, il y a des richesses, des puissances économiques, mais dans le même temps, il y a la faim, il y a la misère, il y a des gens encore qui ne savent ni lire ni écrire. Est-ce que l'Église tient là un rôle d'interpellation ? Est-ce qu'il y a besoin de l'Église pour venir dire au monde que, bien sûr, il y a des avancées économiques, technologiques, mais que dans le même temps, on ne peut pas oublier ceux qui n'ont rien. Est-ce qu'il faut la présence de l'Église pour venir dire ça ?
1: D'autres l'ont dit en même temps, mais le fait qu'elle se convertisse, enfin, en tous les cas, admette de mettre au premier plan ces problèmes sur lesquels elle ne s'était pas tellement penchée antérieurement, ça, c'est une nouveauté. Bon, il y a toute une tradition d'encyclique sociale des papes à partir de 1891, c'est la première, sur les ouvriers. 1931, c'est tous les 40 ans. 1931, l'anniversaire de la précédente, sous Pie XI, et puis 1971, la lettre au cardinal roi de Paul VI. À chaque fois, ces encycliques sociales annexent un petit bout de la réalité ou reconnaissent un nouveau bout de la réalité, disent que l'Église a quelque chose à apporter, y compris sur ce dont elle ne parlait pas auparavant, mais dont elle vient de prendre conscience. Mmh. Et dans cette évolution de prise en compte de plus en plus large des affaires du monde, le texte de Gaudium et Spes, la constitution Gaudium et Spes, est une étape importante, mais ça se situe dans une évolution séculaire, en quelque sorte. Mmh. Est-ce que c'est un saut qualitatif ? On a pu le dire.
0: Peut-être sur la dimension internationale, la différence entre les différentes nations, elle parle de les peuples de l'opulence contre les peuples de la faim.
1: Oui, Léon XIII, par exemple, qui est pape à la fin du XIXe siècle, a essayé de proposer ses bons offices pour des conflits, conflits internationaux. Son intercession n'a été acceptée. Alors, l'évolution se poursuit. L'Église a été réticente à l'égard de la Société des Nations. Elle n'est plus réticente à l'égard de l'Organisation des Nations Unies. Et Paul VI la consacre solennellement en allant à New York, à l'Assemblée Générale, en 1965, pour dire « on est avec vous, et plus jamais la guerre ». Donc, on voit bien une progression. Et la voix de l'Église qui était refusée en 1890 ou en 1931, est de plus en plus acceptée comme une des composantes possibles, avec des composantes laïques, d'une évolution positive dans le règlement des questions internationales, même si, comme disait Staline, elle n'a pas de division. Et c'est peut-être parce qu'elle n'a pas de division qu'elle peut avoir ce rôle d'interpellation, et c'est bien ce qu'on reproche à Pie XII, de ne pas l'avoir eu, ce rôle d'interpellation pendant la Seconde Guerre mondiale. Un certain nombre de gens, après François Mauriac, Albert Camus, l'ont dit, attendaient de cette autorité qui était devenue une autorité morale progressivement, de moins en moins contestée, qu'elle dise haut et fort le nazisme est un mal, il est en train de ruiner l'Europe, il est en train de massacrer un peuple. Oh, bon, pour des raisons qui lui appartiennent, ça serait une autre émission.
0: C'est une autre émission, oui, mais c'est intéressant néanmoins, parce que là, elle parle vraiment des crimes aussi que provoque la guerre moderne.
1: Oui.
0: Est-ce que c'est un rattrapage ?
1: D'une certaine manière, oui. Même si, là encore, la tradition fait qu'on ne l'accepte pas, qu'on n'accepte pas de s'être trompé auparavant. L'exemple est tout à fait caractéristique. Jean XXIII rédige cette encyclique sur la paix. Paul VI arrive, alors la mort de Jean XXIII est célébrée partout, y compris par les communistes. Et Paul VI arrive au moment où Pie XII est critiqué pour son inaction de la guerre. Et qu'est-ce que fait Paul VI ? Il propose la canonisation, non seulement de Jean XXIII, mais de Pie XII en même temps. Donc, on a bien la volonté de maintenir la continuité et de ne pas reconnaître ce qu'a pu être une erreur, mmh. en tous les cas un manque d'appréciation de la réalité que beaucoup de chrétiens attendaient, Maritain et d'autres mmh. attendaient. Et on attend de plus en plus, finalement. Le pape devient de plus en plus une autorité internationale. Ça s'est développé considérablement, et je pense que, de ce point de vue-là, déjà Pie XII, mais surtout Jean XXIII, qui est devenu, sur le plan international, une référence, puis Paul VI, ne parlons pas de Jean-Paul II et de son rôle dans la chute du communisme, François, bien sûr, on attend du pape maintenant, aujourd'hui, une parole sur les crises du monde actuel, sur l'écologie actuellement. Et ça, de ce point de vue-là, Vatican II, en s'adressant au monde, et les papes de Vatican II en s'adressant au monde, marquent une étape assez importante dans cette évolution. Le pape, on comprend pas bien ça. Pie XII n'avait pas la même autorité internationale que peut avoir un François. La parole antérieure était une parole diplomatique, alors que la parole plus récente est une parole qui se veut prophétique, qui ne tient pas compte finalement de... vous devez faire la paix au Proche-Orient, point. Enfin, ne plus tellement apprécier les relations internationales en termes de rapport de force, mais en termes de principes à maintenir, pas défendre.

0: Quel est le sens du travail et quel est le sens de la culture? Voilà un des questionnements qui nous sont apportés par le Concile Vatican II et Gaudium et Spes sur laquelle nous nous penchons avec vous, Étienne Fouillot. Bonjour.
1: Bonjour.
0: Vous êtes spécialiste de Vatican II et de l'histoire du catholicisme. Quel sens pour vous, quelle impulsion va donner le Concile Vatican II sur la question du travail, justement?
1: Ça fait partie des annexes au texte principal de Gaudium et Spes, qui ont été discutés à part. Il a même été question un temps de les séparer et d'en faire des textes autonomes. Sur l'économie, l'Église n'a pas changé, de ce point de vue-là, de doctrine. L'Église catholique critique à la fois un libéralisme de l'argent débridé et un socialisme autoritaire. Et elle a cherché pendant toute son histoire une sorte de troisième voie entre les deux, et je pense qu'on en est toujours là. C'est-à-dire que, selon le danger principal, l'accent porte sur lui ou sur un autre. Alors pendant longtemps, le danger principal a été le communisme, le socialisme autoritaire, l'économie dirigée, et on a beaucoup critiqué le communisme. À partir des années 60 et de l'abondance de la société de consommation, etc., le balancier passe de l'autre côté, le communisme connaît des difficultés, et on critique plutôt le laisser-aller, le laisser-faire, et je pense qu'on Vatican II a plutôt ce sens-là, atténuant les critiques, reconnaissant un certain nombre de bénéfices à une socialisation, pas au socialisme, mais à une socialisation, et critiquant plus énergiquement les débordements d'un capitalisme financier ou économique éhonté. Ce qu'elle appelle développement harmonisé. C'est une expression qui vient d'un dominicain français, le père Lebret, qui a fondé Économie et Humanisme après le moment de la guerre, et qui parle de développement harmonisé incluant les pays du tiers-monde. C'est une idée de l'optimisme des années 60, ce développement harmonisé, alors que nous, on constate au contraire quelque chose de tout à fait étranger.
0: On est 60 ans plus tard aussi, il faut le redire. Alors, dans ces questions-là aussi, du lien à l'économie, l'Église vient redire que l'homme vaut plus par ce qu'il est que par ce qu'il a. Plus de justice, plus de fraternité, voilà à quoi elle encourage dans une époque où, effectivement, c'est vraiment l'époque des progrès techniques.
1: Oui, non, c'est tout à fait consonant avec ce qu'elle a écrit, peut-être de manière un peu moins claire, mais en tous les cas, cette notion de développement harmonisé, qui inclut donc plus de justice sociale, tout ça c'est déjà dans les encycliques précédentes, mais Gaudium et Spes prolonge en quelque sorte, adapte, en incluant beaucoup plus les pays dits du tiers-monde à ce moment-là, qui étaient extérieurs à ses conceptions auparavant. Elle était favorable à la colonisation. Là, désormais, elle est devant des pays qui s'émancipent et elle accepte tout à fait cette émancipation. Elle le prouve en ordonnant des évêques africains, en remplaçant les missionnaires par des hommes du cru, etc. C'est sa contribution à ce développement harmonisé, en remettant les églises locales aux mains des gens du cru et non plus aux missionnaires, ce qui crée une crise missionnaire considérable.
0: Oui, parce que ce qu'elle interroge, en fait, c'est aussi l'intérêt de ceux qui font cela. Qu'est-ce que l'argent sert comme intérêt, en
1: quelque sorte ? Est-ce
0: que c'est celui qui possède ou est-ce que c'est pour les autres ?
1: Et elle est très active dans l'aide au développement, et les chrétiens sont très actifs dans toutes les organisations non gouvernementales d'aide au développement, aussi bien chez nous qu'à l'extérieur. Une étude assez récente sur les membres des ONG montre que 30% d'entre eux sont chrétiens ou d'origine chrétienne. C'est-à-dire des gens qui ont pris leur distance avec l'Église, mais dont la matrice est chrétienne. Donc là, il y a un vrai engagement. L'Église a poussé nombre de gens, de coopérants, par exemple, à aller, au nom de leur foi et de leurs compétences, aider à ce développement.

0: Étienne Fouilloux, on est avec vous pour évoquer le Concile Vatican II à travers une encyclique importante, Gaudium et Spes, joie et espérance. Alors dans cette encyclique, il est aussi question de la culture. Comment est-ce que finalement en cultivant les arts, et là je cite l'encyclique, l'homme peut grandement contribuer à ouvrir la famille humaine aux plus nobles valeurs du vrai, du bien, du beau, et à une vue des choses ayant valeur universelle. Alors là, on entend bien aussi qu'il y a une grande place donnée à la culture pour servir quelque chose de plus grand, et que finalement, c'est une ouverture là aussi aux artistes.
1: Oui, c'est assez nouveau. L'Église a encouragé, a été un mécène extraordinaire à travers le temps. Une bonne partie du patrimoine culturel de l'Occident vient de l'Église. Si on n'avait pas eu l'Église, il n'y aurait pas eu de peinture, de sculpture. Donc, elle a ce rôle traditionnel, mais elle l'a toujours envisagé comme une manière de s'exalter elle-même. C'était des œuvres.
0: D'exalter l'Église, en fait.
1: Oui,
0: ou d'exalter Dieu.
1: Ou d'exalter Dieu à travers l'Église. C'était des œuvres qui devait servir, à l'exaltation des lieux de culte ou des pontifes eux-mêmes. Donc c'était pour son propre intérêt, en quelque sorte. Alors que là, elle dit, il y a une culture qui dépasse de toutes parts la culture catholique, et on est devant elle un peu interloqué. Elle prend parfois cette culture des formes difficiles à admettre. Donc, c'est plutôt une sorte de ballon d'essai qui est lancé qu'une véritable prise en compte. À ce moment-là, on ne peut pas dire que l'Église joue un rôle culturel majeur à travers le monde.
0: Alors, elle met quand même un avertissement, en tout cas une limite dans cet élan qu'elle donne à la culture, c'est il faut éviter à tout prix que la culture, détournée de sa propre fin, soit asservie au pouvoir politique et économique. C'est une crainte qu'elle a de voir justement des œuvres au service d'un État parfois totalitaire.
1: Oui, elle a quand même des exemples pas très anciens sous les yeux. Et le nazisme et le communisme ont fait servir la culture à leur exaltation. Donc, c'est toujours le même problème. La culture, c'est bien, mais ça peut être mal aussi. Ça peut servir dans le bon sens, au développement du personnel de l'homme, au développement des sociétés, mais ça peut aussi être utilisé contre l'homme et contre les sociétés.
0: Là, on a aussi un aspect de la formation à une culture intégrale aussi, parce qu'elle insiste sur le fait que les ouvriers, les agriculteurs sont aussi invités à se former, à se cultiver, parce que ça participe du développement de la personne.
1: Oui. Paul VI a joué un rôle important, parce que c'est un homme très cultivé, et c'est par exemple lui qui ouvre au Vatican un musée d'art moderne, qui n'existait pas auparavant, en rassemblant des œuvres qui concernent des œuvres de grands artistes, qui concernent plus ou moins le christianisme. C'est lui qui... Alors auparavant, des papes avaient instauré une académie pontificale des sciences, il y a une académie pontificale des sciences historiques. Bon, c'était une certaine prise en compte de la culture, mais l'Église voyait toujours la culture moderne comme servant aux adversaires. Les grands noms de la littérature française ont été mis à l'index. Gide, par exemple, Sartre, proche du Concile Vatican II. C'est dans les années 50 pour Sartre et Gide. Et donc, l'attitude nouvelle, c'est d'accueillir, de ne pas juger selon des critères qui sont seulement des critères étroitement confessionnels, mais essayer de comprendre avant de juger. D'ailleurs, il y en a un signe incontestable juste après le concile, qui est la suppression de l'index des livres prohibés par l'Église, que personne n'avait le droit de lire. En fait, beaucoup de gens les lisaient parce qu'ils étaient à l'index, mais c'est un signe fort, la suppression de cette censure a posteriori sur la littérature.
0: Signe fort de l'ouverture à l'art moderne, en tout cas, on pourrait dire, aux artistes modernes. Merci beaucoup, Étienne Fouilloux, d'avoir été avec nous tout au long de ces émissions. Je rappelle que vous êtes historien français, professeur émérite d'histoire contemporaine et spécialiste d'histoire du catholicisme français. Vous avez beaucoup travaillé sur le Concile Vatican II, et notamment à travers un livre dont vous êtes l'auteur, « Une église en quête de Liberté, la pensée catholique française du modernisme à Vatican II, un livre publié chez Desclée de Brouwer. Et vous êtes également intéressé aux grands penseurs de ce temps pour lesquels vous avez écrit des biographies. Merci d'avoir été avec nous.
1: Merci à vous.

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2: Dimanche prochain, nous fêterons la Saint-François d'Assise, né en 1180 ou 1182 et décédé le 3 octobre 1226, il y a tout juste 800 ans. Beaucoup d'ouvrages sont publiés en cette occasion, biographies, commentaires, livres de prières aussi. Qui était François d'Assise, le Poverolo? Aujourd'hui, Christophe, vous allez nous le faire revivre avec votre invité.
3: Et avec Jean-François Roth, bonjour, qui lui a défriché l'amas d'ouvrages en librairie. Nous recevons aujourd'hui Marie Bauturi, bonjour, autrice de François d'Assise, l'amant de Dame Pauvreté que publient les éditions du Cerf.
4: Bonjour. Alors,
3: bonjour Marie. Marie Bauturi, on vous connaît comme poétesse. Dans votre introduction, vous avouez que vous n'êtes pas biographe ni historienne, comme Jacques Le Goff, immense médiéviste, dont la vie de Saint-François est disponible en folio chez Gallimard. Vous n'êtes pas non plus une spécialiste de la question franciscaine, ni une théologienne, je vous cite, ni une archéologue. Mais sa conversion radicale vous a frappé, ou plutôt la radicalité de sa conversion vous a marqué. On écrit bien sur ce qu'on a rencontré. Alors, comment avez-vous rencontré François d'Assise?
4: Alors, comment j'ai rencontré François d'Assise? Il y a longtemps, 20, 30 ans, 30 ans certainement, par les Fioriti, comme beaucoup de personnes,
3: le
4: je pense. Le film, non, le livre. Oui. La version toscane des actes du bienheureux Saint-François.
3: Voilà.
4: Ça,
3: c'était une question pour
4: voilà,
3: vous.
4: Voilà. Qui est du XIVe siècle et qui embellit beaucoup la situation. C'est-à-dire qu'on est à une époque où la fraternité n'est plus du tout la même, évidemment, la fraternité franciscaine. Et les auteurs qui nous racontent de certains épisodes caractéristiques de la vie de François d'Assise, embellissent la situation, enjolivent avec la nostalgie des premiers temps.
3: Oui, et puis ça, c'est le caractère des hagiographes. Hein, de... Alors,
4: oui,
3: le premier biographe, c'est Thomas de Celano.
4: Oui.
3: Deux ans après la mort de François, l'Église le canonise. Et le pape Grégoire IX demande à Thomas de Celano d'écrire la géographie du nouveau canonisé, juste deux ans après, vous imaginez. Vous êtes partie de ces écrits, Marie Bauturi. Vous vous appuyez sur Thomas de Celano un peu comme un bâton de pèlerin.
4: Pas seulement Thomas de Celano. Alors Thomas de Celano, intéressant et important, c'est que toutes les biographies, les hagiographies, faisons la nuance, mais
3: oui,
4: toutes les hagiographies ont été écrites par les compagnons de François.
3: Oui.
4: Donc ça, c'est très intéressant, évidemment, je dirais même pertinent. Ça veut dire aussi qu'on a des regards différents. Hein. Mais ces regards différents nous apportent des nuances sur le personnage, la personne, plutôt que le personnage de François d'Assise. Il a réellement existé, c'est un personnage, c'est une personne historique.
3: Oui.
4: Il ne faut jamais l'oublier, on aurait tendance parfois à en faire quelqu'un d'extraterrestre. Et Thomas de Celano, en effet, c'est le premier biographe et c'est la vie. Hein, où là, on appelle ça aussi, il y a certaines vies qui s'appellent des légendes, du terme latin, ce qu'il faut lire, hein, non pas le mythe, hein, certainement pas, et à partir de laquelle les autres biographes, hagiographes, se sont appuyés. Alors la géographie, hein, c'est l'histoire des saints, c'est l'idée de mettre en valeur une vie chrétienne, un modèle, et qui a tendance évidemment à embellir la situation.
3: Oui. Le loup, par exemple.
4: Ah, le loup est dans les Fioriti.
3: Oui, mais vous dites bien, finalement, c'est peut-être pas un animal, c'était peut-être un tyran.
4: Oui, alors la parabole, presque,
3: oui,
4: on peut dire.
3: Effectivement, moi je crois très fortement que c'était un tyran, ce bonhomme-là.
4: Oui.
3: Et c'est lui qui va lui serrer la main 10 fois,
4: oui,
3: et qui va lui demander pardon.
4: Oui, bien sûr.
3: Et il va le convertir.
4: Oui, bien sûr.
3: Et il a volé, il a violé, il a tué, il a incendié. Donc
4: violé, je sais pas.
3: C'est vraiment le loup.
4: Oui.
3: Et en fait, la géographe va en faire un animal sauvage.
4: Oui, il va en faire un animal sauvage, mais encore une fois, c'est surtout dans les Fioriti, hein, la transformation. Le loup, c'est l'histoire d'un pacte entre François et puis un tyran qui serait un tyran. Le pacte, c'est ben voilà, tu vas avoir à manger désormais, tu laisseras les autres en paix. Et c'est l'idée aussi de, au lieu d'exclure, essayons de comprendre celui qui est en face de moi et qui est différent,
3: eh oui,
4: et de l'introduire avec nous. Mais évidemment, il faut lui donner des gages. Il aura à manger, donc tant qu'il aura à manger, il se tiendra en paix
3: jusqu'à
4: et tout le monde est en paix jusqu'à la fin de sa vie. Après, les autres loups, il y en aura d'autres.
3: Et oui, hein. Jean-François Rode.
5: Oui, moi j'étais tout à fait intéressé par la complexité des sources.
4: Ouais, voilà.
5: Et là, vous êtes formidable là-dessus, parce que vous n'êtes pas, c'est pas du tout, rébarbatif, mais vous dites bien qu'il y a justement plusieurs strates, qu'on en découvre encore récemment, ça c'est quand même formidable, on a retrouvé des textes tout à fait importants il y a peu de temps.
4: Des pépites archéologiques.
5: Mais précisément, ce que j'apprécie beaucoup dans votre livre, c'est que vous articulez bien ce qui est, j'allais dire, historique, le récit des premiers compagnons, clair et net, et puis la géographie, en fait, vous n'opposez pas les deux. Et vous savez très bien l'utiliser, la géographie, comme en fait une manière de bien rencontrer aussi François d'Assise. Il n'y a pas d'un côté l'histoire qui serait la vérité stricte, et peut-être un petit peu, prosaïque, et puis la géographie qui serait un peu des inventions. Non, vous montrez comment, de fait, l'envie de dire toute la légende de Saint-François fait partie déjà un peu du message qu'on veut transmettre. C'est une très bonne façon que vous avez d'articuler toutes les sources.
4: Alors, justement, comment je l'ai connu tout à l'heure, et je vais vous rejoindre, ce qui m'a toujours étonné, comme d'autres, mais je prends le cas de Julien Green, la situation, son livre de Julien Green, qui s'appuie beaucoup sur les sources. On ne sait pas lesquelles, et on a envie de savoir où aller et comprendre. Puis il y a parfois des exagérations, des embellissements, donc on ne sait plus très bien où on est. Donc je me suis dit, moi, je vais après les Fioretti, qui sont pas du tout, il faudrait lire à la fin les Fioretti, quand on a en quelque sorte approché François et compris un petit peu de quoi il en retourne, car ce n'est pas une légende, au sens de légende dont on parlait, ni un mythe, c'est bien un personnage historique, né au XIIe siècle, fin du XIIe siècle, à l'époque de la Commune et des croisades. Ce n'est quand même pas rien avec la Commune, c'est-à-dire l'expansion économique à l'époque, la classe des commerçants qui naît, qu'on pourrait appeler la classe bourgeoise, sans faire d'anachronisme, soyons prudents, et qui se fait déjà aux dépens de la campagne, avec tous ces pauvres qui viennent de la campagne chercher de nouvelles ressources et qui vont se retrouver en fait plus pauvres qu'avant. Donc, mais ces sources, elles représentent pour moi quelque chose de plus vrai, plus vrai que l'histoire, en quelque sorte. Et c'est à nous, lecteurs, de faire la distinction. Et quand vous parliez de l'intérêt des sources, il y en a quand même beaucoup, en effet, elles se croient, c'est des regards différents. François, c'est le simple et c'est le complexe. La figure de François d'Assise, il y aura d'autres livres et plein d'autres encore après. La fascination perdure, continue, avec tous les clichés. Bon, si on parlait, les clichés, dangereux clichés, qui nous donnent un François morcelé, ils n'ont pas un François entier, même si c'est vrai, même s'il y a la nature, même s'il y a les animaux. Mais attention, l'écologie, ce n'est pas de l'époque, par exemple. Pas du tout, François poète, mais François n'est pas du tout poète. Bon, alors, il est capable de faire le Cantique de Frère Soleil, une des perles de la littérature universelle médiévale chrétienne. Ce qu'on ne sait pas toujours, on va dire Prédication des oiseaux. Et ça, c'est un régal. À l'issue d'épreuves, de toute une vie de traversée, de tourments, les saints aussi sont tourmentés, pour arriver à cette explosion de Cantique Frère Soleil, qui n'est pas l'apologie de la nature, mais qui est bien celle de la louange, c'est-à-dire, vous les oiseaux, mais attendez, les oiseaux, vous, c'est pas qu'il est en train d'en parler, mais vous avez des plumes pour vous protéger l'hiver, l'été, vous avez un gosier pour chanter, et puis
3: vous avez de quoi manger.
4: Ben voilà, vous avez de quoi manger. Des ailes pour voler. Alors remercier celui par qui tout est. Le Cantique de Frère Soleil, c'est la louange qui est la vraie prière de François, la louange de la création. Ce n'est pas l'écologie. Alors oui, il aime les animaux, bien entendu. À cette époque, il n'y a pas de différence. La lune, le soleil, le ciel, l'étoile, pour François, c'est très, presque révolutionnaire. Tout le monde s'en fiche, passez-moi l'expression, mais la nature, ce n'est pas le propos. C'est le seul, c'est unique. D'avoir compris ça. C'est cet homme qui est absolument terrien, qui est de chair, et pour lequel tout est entier et va ensemble. Mais remercier, louer la création, louer Dieu par qui tout est.
3: Alors revenons un peu
4: à... Mais j'ai laissé mon sujet, et en particulier les sources.
3: Oui.
4: Si vous permettez, ajoutons les écrits de François.
5: Oui, il y a des écrits.
3: Attention, les micros.
5: De sa main.
3: Marie, voilà. Restez bien devant le micro, s'il vous plaît. Parce que Nous avons des auditeurs, vous savez. Et alors revenons un peu sur le début. Donc une enfance heureuse, une jeunesse dorée, il s'appelait Jean. Vous saviez ça? Oui. Ben, il s'appelait Jean. Et puis, deux rencontres décisives.
5: Et François, c'est une référence à la France, hein, Cocorico, quand même.
3: Absolument,
5: peu, hein,
3: parce que le père avait fait de bonnes affaires.
5: Moi, je suis très fier. Hein.
3: Le père était drapier, il rentre de Lyon, il a fait de très bonnes affaires, le petit est né, la mère dit « il s'appelle Jean », il lui dit « non, il s'appelle Francesco ».
4: Jean et Elisabeth, hein, on va tout de suite la Elisabeth Jean-Baptiste.
3: Oui, oui.
4: Ensuite, Thomas de Celano, c'est où il va. Hein. C'est le plus érudit, hein, des biographes.

0: Damien, qui est l'un des plus beaux crucifix existants, parce qu'il n'est pas, il n'est pas mortifère.
1: Ouais.
0: Hein, il est très vivant. Et puis surtout, tout en haut, on voit hop, un petit bonhomme qui monte. C'est magnifique, ce Christ. Ce sont deux rencontres très décisives. En quoi ?
1: Il y en a encore une avant, qui n'est pas une rencontre, parce que cette transformation, elle a lieu en plusieurs étapes, à peu près 3 ans.
0: Oui.
1: Je veux dire, ça a été long, elle a été dure. Hein. Permettez-moi cette petite évasion, mais on pense à Marie-Madeleine, et c'est pas par hasard que je parle de Marie-Madeleine, parce que Thomas de Celano, dans sa seconde vie, fait référence. Marie-Madeleine, elle a compris tout de suite, hein, le Christ arrive, ça y est, c'est terminé, elle est embrasée, il n'y a rien à expliquer. Hein. C'est immédiat. François, ça a été long. Mmh. Aller dans des grottes, s'enfermer, être enfermé par son père,
0: dans
1: son
0: la cachot, cave.
1: Voilà, ouais. Tout ça de l'obscurité, comme si l'obscurité pouvait advenir la naissance. Et puis, sur la route, un jour, justement, il s'en va rejoindre le comte de Brienne, avec ses valeurs chevaleresques qui sont encore en lui, bien imprégnées. Hein. Il n'a pas du tout décidé de quitter le monde commerçant. Les voix, et puis un peu plus tard, en effet, le lépreux. Alors, chez Thomas de Celano, c'est un baiser, et dans la légende des trois compagnons, c'est une main qui est prise, simplement. Mmh, mais bon, voilà, vous voyez la différence entre deux vies.
2: Bon, enfin, il le touche.
1: Il le touche.
2: C'est ce qui est fondamental, là.
1: Hein. Touche, la conversion de François et la vie de François passent toujours par les 5 sens.
0: Oui.
1: Il dit à ses frères, dans les lettres aux fidèles, je vous apporte les paroles odorantes de Monseigneur, odorantes. Mmh. Vous trouvez ça encore?
0: Oui, les cinq sens, c'est très important, oui, dans la vie de François, et on sent une incarnation complète.
1: Totalement. Sa vie spirituelle est absolument incarnée.
0: Donc, le lépreux, et puis ensuite, le Christ.
1: Voilà, le Christ.
0: Et le Christ qui lui parle, et qui lui dit quoi?
1: Rien, on ne sait. Ah bon?
0: Il lui dit, il faut reconstruire l'Église.
1: Ah oui.
2: Répare mon église.
1: Oui.
2: C'est ce qu'on a lu, nous, en
1: oui,
2: tout cas.
1: Oui, hein, bien sûr.
0: Alors, répare mon église.
1: Enfin, c'est la voix qu'il a entendue, Louis encore.
0: Oui.
1: La voix.
0: Et alors, ben, qu'est-ce qu'il fait? Eh ben, il prend une truelle, il commence à réparer la chapelle. Alors que c'était toute l'église qu'il fallait rebâtir.

0: Jean-Sébastien Bach, cantate BW4. 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
3: Et avec Jean-François Rode, nous sommes avec Marie Bauturi pour François d'Assise, l'amant de Dame Pauvreté, publié aux éditions du Cerf en préparation de cette jolie fête de François d'Assise, qui est donc dimanche prochain. Vous parliez de quelqu'un de très accueillant.

0: incarner. Marie Boturi, vous insistez beaucoup sur son charisme. Je vous cite. Ses paroles étaient convaincantes car il était lui-même convaincu, sans crainte d'aucune critique, pleinement confiant. Plus loin. Quand il entrait dans une cité, le clergé était en allégresse, les cloches sonnaient, les femmes battaient des mains. Souvent, ils allaient en procession à sa rencontre en chantant des psaumes. Plus loin encore, je vous cite, c'est tout le talent de François qui s'exprime avec une charge émotionnelle, accompagnée de sa mimique qui l'emporte sur la construction de l'argumentation et même son contenu. On sent l'italien, là.
1: Oui, bien sûr, oui. Et puis, il y a le côté harangue à laquelle il a été familiarisé lorsqu'il était assis dans sa famille. Enfin, c'était le langage classique, le sien. Et puis surtout...
0: c'est un commerçant, au départ.
1: Voilà. Tout à fait. Et on sent la ferveur de sa révolte.
0: Oui.
1: François, c'est un révolté, ce n'est pas un destructeur. C'est un survolté et ce n'est pas exactement un rebelle. Car on devrait le dire, c'est que François, ce n'est pas un électron libre parmi les fameux clichés. François fait allégeance à l'Église.
0: Oui, vous le dites plusieurs fois.
1: C'est fondamental, surtout à l'époque des mouvements dits hérétiques, les Vaudois, les Cathares, qui après tout étaient peut-être de bons chrétiens. Hein, mais bon, on les a appelés ainsi, et c'est vrai qu'ils ne respectaient pas le dogme essentiel de l'ecclésiologie de François, l'incarnation, entre parenthèses, et puis l'Eucharistie. François, lui, à la fois... Il indique une voie d'intériorité, une voie d'accès aux choses simples, une voie vers la miséricorde, tandis que l'Église, elle, nous parle des pauvres, mais dans les mots.
0: Hein. Et vous insistez, je vais vous lire sur la joie. Sur le chemin, François et Gilles exultaient avec force dans le Seigneur. François chantait d'heureux-chef en français les louanges de Dieu, la langue de la joie, de la courtoisie. Ce n'est plus la joie frivole de son passé. Ce n'est pas non plus une joie béate et naïve. C'est la joie d'avoir trouvé le sens de sa vie, son centre, son axe, le vrai grand trésor, celui de dame pauvreté, pour l'amour de laquelle, noblement et de bon cœur, il méprisait comme du fumier tous les biens temporels. Le sourire vient aux lèvres, à voir les deux compères bien vivants, sans un sou, plus heureux que des princes, balayant allègrement tout cela, l'argent compris, qui n'est que du crottin, selon le mot que les hagiographes prêtent à François. Une joie en mouvement, qu'il faut conquérir pour devenir la vraie joie. Celle que François décrit lui-même dans son texte éponyme. Une joie qui apprend la patience face aux adversités, à la souffrance, aux déconvenues, aux injustices, aux humiliations. Pas par plaisir ou je ne sais par quel masochisme. La joie qui endure tout, malgré tout, pour laquelle une véritable paix s'institue, une conquête intérieure. Et celle vécue. Né de l'humilité de la condition d'exclu qu'il a choisi, à la marge de la société, ni gloire, ni succès, ni satisfaction personnelle, mais relation permanente entre l'âme et Dieu, une joie. Issu de la prière intense de chaque jour, dès le lever du soleil, dont François s'emplissait après avoir terminé son action de mission-prédication, dans le silence nocturne de sa hutte ou dans un ermitage, dans l'élévation de l'âme vers l'éternel qui ouvre notre finitude où nous sommes à l'étroit, car nous sommes faits pour l'infini, pour la lumière, pour l'espace. Il faut toute une vie pour atteindre cette joie. François la trouvera pleinement lorsque s'élèveront les mots de son cantique de Frère Soleil, toute proportion gardée, la dure joie, la joie increvable dont parle Jean Sullivan dans son œuvre, n'est pas sans parenté avec celle vers laquelle François d'Assise commence à cheminer.
1: Tout François est là, tout François d'Assise est là, et en particulier... ce qui est révolutionnaire aussi, on peut employer le mot révolutionnaire, c'est cette décision absolue de ne rien posséder, de ne s'approprier de rien. Le rejet de l'argent...
0: Même c'est toucher pas l'argent On n'a pas le droit de toucher l'argent, sinon on aurait la tentation de le garder pour soi.
1: Et l'anecdote du frère qui vient...
2: Oui, qui est avec un psautier.
1: Voilà.
2: Voilà. Incroyable. Hein.
1: Ouais,
2: allez-y. Pour les libraires, parlons des livres. Il y a un frère qui arrive en disant bah, « Je peux quand même avoir un psautier, parce que comme ça, ça me permet de prier. » Et alors, François lui raconte toute une histoire pour lui dire « Mais non, si tu commences à avoir un psautier, tu voudras avoir aussi les évangiles, puis tu voudras avoir autre chose pour un dictionnaire, etc. Et tu seras fichu. »
1: C'est ne rien posséder. Mais l'argent, c'est aussi le frère qui lui apporte une pièce. Alors là, c'est la colère, l'explosion. Cette pièce, vois-tu, tu vas la reprendre, la mettre dans ta bouche et la déposer sur un crottin de ta bouche sur le crottin. Voilà ce que tu vas faire de cette pièce. Ce n'est pas non plus un rejet de l'argent. Mais les biens doivent circuler pour François. Pas thésaurisation. Il va au-delà de l'évangile. C'est un évangile plus radical, parce que ça n'existe pas, ça. On peut très bien avoir une maison, on peut très bien avoir un peu d'argent. Jamais le Christ n'a dit le contraire. Il va au-delà, sans avoir eu un regard ou une étude exégétique. C'est pas du tout sa formation, hein, on le sait bien. Et il est dans, on parlait tout à l'heure, dans une transformation, dans une métanoïa qui donne beaucoup plus de radicalité encore à la compassion, à la miséricorde.
0: Marie Boturi, François d'Assise, l'amant de Dame Pauvreté, pardon, aux éditions du Cerf. Alors, il y a plein de livres sur François d'Assise et une bande dessinée, vous en êtes spécialiste, Simon Tatro. Donc, je vous en prie, c'est votre moment.
3: Oui, Marie Boturi, vous saviez qu'il y avait une bande dessinée sur Saint-François ?
1: Je sais, mais je ne l'ai pas ouverte et je ne veux pas dire le contraire, c'est la vérité.
3: Et voilà, une bande dessinée qui s'appelle Saint-François d'Assise, signée Jean-François Vivier au scénario, Francesco Risato pour les dessins, c'est édité chez Plein Vent, c'est une maison d'édition qui est spécialisée dans les BD historiques et religieuses. D'abord, il faut saluer le travail de Jean-François Vivier. Il restitue vraiment avec rigueur la richesse historique et spirituelle du parcours de Saint-François d'Assise. Il propose un récit, il faut le dire, accessible et très documenté. Et Jean-François Vivier, c'est vraiment un scénariste qui est spécialisé dans les BD historiques, historico-religieuses. On lui doit un bel album consacré à la basilique de Montmartre. Plus récemment, un album primé sur l'apôtre des lépreux, Saint Damien de Molokai, pour lequel il a d'ailleurs reçu le prix européen Gabriel 2026 de la BD chrétienne. C'est une valeur sûre lorsqu'il faut traiter ce type de sujet. Je ne connaissais pas le dessinateur Francesco Rizzato, et ses illustrations sont très très belles. Elles donnent vie à cette aventure exceptionnelle et elles permettent au lecteur de découvrir en image l'homme derrière la figure du saint universel. Je vais vous montrer, on a la radio, mais je vais vous montrer quand même une des planches. Parce qu'elles sont vraiment très, très belles, très expressives. Hop.
0: Il n'y a pas trop de texte. Ah, moi, j'aime pas les BD avec du texte.
3: Ah, bah écoutez, ouais. Là, je vous montre une planche avec le cantique des créatures.
0: Ah oui.
3: Donc, il y a du texte, évidemment, il y a des dialogues. Mais voilà, c'est.
0: Indispensable.
3: C'est vraiment une très belle BD. C'est un pari réussi. Elle est accessible, elle est vivante. Elle s'adresse évidemment aux jeunes, mais aussi aux adultes qui ne se tourneraient pas spontanément vers une biographie ou un ouvrage historique. Et il faut dire, la bande dessinée, aujourd'hui, c'est un outil de transmission, d'évangélisation aussi, capable de rejoindre un large public, tout en faisant découvrir la richesse d'un héritage spirituel et humain. Je vous l'offre, Marie.
1: Ah!
0: Ben voilà, vous repartez avec des cadeaux. Jean-François Roth, qu'est-ce qu'on va aller voir sur les tables des libraires ? Moi, j'en ai un paquet aussi. Hein.
2: Ben oui, mais alors, on peut changer de sujet. Le sujet est inépuisable. Alors, faut peut-être parler d'abord des autres livres. Sûrement.
0: Donc, oui, alors, Chesterton, Saint-François d'Assise, chez Efata. Alors, c'était épatant.
2: Oui.
0: C'était épatant. Et alors, il fait une vraie guerre entre le journalisme et l'historien. Et qui est tout à fait remarquable parce que ça nous permet d'aller au fond des choses pour essayer de trouver les causes. Il cherche toujours les causes. Saint-François d'Assise de Michael Palvin, c'est chez Guy Trénadiel, éditeur. Saint-François d'Assise, guidez-nous. Alors là, c'est merveilleux parce que il y a d'abord une très belle iconographie. Il faut dire que Saint-François d'Assise, hyper photogénique parce qu'il a été vachement peint. Hein, et puis par les plus grands.
1: Oui, mais
0: Caravage, après... Barande, etc.
1: Ah oui, très juste. Sauf que Giotto, c'est après la légende de Bonaventure qui va remplacer toutes les autres pendant une certaine période jusqu'à ce qu'on les retrouve bien plus tard, au XVIIIe siècle. Et d'où un petit peu la déperdition avec la prédication des oiseaux qui se base sur la légende de Bonaventure et non pas sur les premières vies.
0: Ça, de Suzanne Giuseppe Testu, L'audace de la rencontre à l'école de François d'Assise, c'est chez Nouvelle Cité. Alors ça se lit, mais alors comme ça, c'est très très agréable à lire. Et alors mon coup de cœur en dehors du vôtre, Marie Boturi, mais c'est Alessandro Barbero.
1: Oui, bien sûr.
0: Les sept vies de Saint François d'Assise, vous savez, c'est chez Flammarion dans les grandes biographies. Alessandro Barbero, il avait eu l'équivalent du Goncourt en Italie pour son livre formidable dont je vais retrouver le titre parce qu'il faut l'avoir. Écoutez-moi bien. Écoutez-moi bien, Simon. C'est un titre. La belle vie ou les aventures de Monsieur Peel, gentilhomme.
1: Non, pas mal.
0: Tout est dit. La belle vie ou les aventures de Monsieur Peel, gentilhomme.
1: La belle vie ou la grande vie.
0: Vous voulez nous
2: alors, je voudrais citer quand même, juste que on a deux secondes, la réédition d'un livre de François Huguenin qui s'appelle Le Paris chrétien chez Lexio au Cerf. Donc François Guénin, d'ailleurs, on lui rend hommage parce qu'il a animé cette émission pendant des années.
4: Oui.
2: Et en fait, c'est un spécialiste un peu de Sciences Po, des idées politiques et surtout de la relation entre le christianisme et politique. C'est un livre qui peut être tout à fait intéressant pour nous aujourd'hui, dans une année préélectorale ou même déjà électorale, à réfléchir comment est-ce qu'on peut être chrétien dans une société qui ne l'est plus. Il a une réflexion vraiment intéressante.
4: Il va nous dire pour qui voter ?
2: Certainement pas. Mais il va dire peut-être pour qui ne pas voter, peut-être c'est pas impossible. Mais surtout, il va surtout aider à réfléchir soi-même et à prendre position et à prendre au sérieux les questions fondamentales, justement pour qu'on ne peut pas faire un vote d'émotion peut-être, mais un vote un petit peu réfléchi. Ça s'appelle « Le pari chrétien », François Huguenin. C'est bien, c'est réédité en poche, c'est vraiment très utile. Est-ce que j'ai encore deux secondes ?
4: Oui.
2: Alors, pour ceux qui aiment la littérature, et d'ailleurs le pape François les encourage à ça, et pas seulement lui, mais Pierre Descotes a fait un livre qui s'appelle « Des cœurs sans repos ». C'est sous-titré « Les confessions de Saint-Augustin d'André Gide à Emmanuel Carrère ». Et c'est un très beau livre, c'est le professeur en Sorbonne, etc., mais c'est un livre qui se lit très très facilement, parce que, en fait, il dit, les confessions de Saint-Augustin, non seulement c'est un texte majeur en spiritualité, mais ça a créé en quelque sorte un genre littéraire, et tous les romanciers, tous les gens qui écrivent, se réfèrent à Saint-Augustin, dont, y compris Camus, y compris Gilles, y compris des gens qu'on n'attend pas, et où Emmanuel Carrère.
4: Merci beaucoup Jean-François Roth. Merci Marie Boturi. Je rappelle que votre livre François d'Assise, L'amant de Dame Pauvreté, publié aux éditions du Cerf. Grand merci à Jean-Paul Lérine pour la réalisation. Merci également à Thierry Stenner, François Dieudonné, Philippe Malpeuch, Camille Meyer pour la réussite technique de notre rendez-vous. Merci à Catherine Ségouffin pour la préparation de l'émission. Demain vendredi, nous irons au cinéma pour parler ou évoquer Délivre-nous du mal, un documentaire sur les exorcistes, Garance et Raison et Sentiment avec vos chroniqueurs habituels. D'ici là, soyez heureux, c'est urgent. Simon, je vous abandonne l'antenne.
3: Ne nous abandonnez pas, on vous retrouve demain, cher Christophe, pour parler cinéma.

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2: Bonjour, bonjour à toutes et à tous et bienvenue dans le téléphone du dimanche. Laura avait 12 ans quand son père a été placé en détention. Dans le collège où j'étais, dit-elle, tout le monde était au courant, mais je n'ai jamais été harcelée. On m'avait tout de suite dit que je n'y étais pour rien, alors je n'ai jamais eu trop honte, n'ai jamais trop menti. Ça ne t'étonne pas trop avec tes valeurs féministes d'aller voir ton papa en prison, m'a demandé une fille à la fac. Ce sont des petites remarques de la part de gens qui ont leurs deux parents auprès d'eux. Il ne faut pas trop essayer de les convaincre. Personne ne peut vraiment comprendre ce qu'on vit, dit-elle encore. Le téléphone du dimanche offre son soutien aux familles de détenus en ouvrant une fenêtre sur un monde en souffrance tous les dimanches grâce à leurs messages déposés pendant la semaine et passés à l'antenne.
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2: 04 28 29 04 17 est le numéro qu'a composé Philippe pour déposer son message en tout début de semaine pour Christina, incarcérée au centre pénitentiaire de Versailles.
3: Oui, bonjour Christina, c'est Philippe de Boulogne. J'espère que vous tenez le choc, que le moral tient bon. Votre ami qui a été libéré a bien transmis le message à votre famille. J'espère pour moi-même que je pourrai vous revoir bientôt. J'ai fait une demande. En tout cas, il faut absolument en tenir. Surtout le moral qui est très important. N'hésitez pas à parler aussi. Voir un aumônier également. Pour trouver de la force et du courage. Tout le monde tend bien à vous. Et j'espère qu'on pourra se rencontrer bientôt. Bon courage. À très bientôt, je pense bien à vous. Si.
2: Le prochain message arrivé dans la boîte vocale du téléphone du dimanche cette semaine au 04 28 29 04 17 est anonyme pour une personne qui se reconnaîtra.
4: Message d'un bébé chat pour son petit chat. Coucou mon chat, ça m'a fait extrêmement du bien de voir. Et j'ai hâte du coup d'être au prochain. Tu me manques, tu es l'amour de ma vie et oui, 45 minutes, ça passe hyper vite, mais 45 minutes de bonheur. Je te fais des gros bisous, je pense très très fort à toi tout le temps, t'es dans mon cœur, dans ma tête, je t'aime, je te dis à samedi mon chat.
2: C'est un message parvenu par courriel maintenant sur l'adresse de l'émission le téléphone du dimanche @rcf.fr de la part de CC pour Auré, lu par Barbara.
5: Mon ange, je suis heureuse de t'avoir dans ma vie. Tu me remplis de bonheur, de joie. Ta voix, ton sourire me font craquer. Vite que je te revois, mon trésor. Je pense fort à toi. J'aimerais te dédicacer cette chanson intitulée « Entre les lignes » et je remercie le téléphone du dimanche de bien vouloir en passer un extrait à l'antenne. Je t'aime.
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2: Le téléphone du dimanche continue avec le message de Laurence pour son frère Gérard, incarcéré au centre pénitentiaire de Caen, IF.
3: Oui, bonjour, c'est pour le centre pénitentiaire de Caen. Bonjour mon frère, j'espère que tu vas bien. Bon, écoute, aujourd'hui, mercredi, on a un peu de soleil. Hier, on a eu de la pluie, de 16h jusqu'à tard dans la nuit. Mais bon, c'est pas grave, ça fait du bien. Voilà, là, on a du soleil qui est revenu. J'étais me promener avec Alice ce matin. Je marche un peu tous les jours, comme m'a dit le médecin. Autrement, je vais bien. Momo te dit bonjour. Alice te fait des gros bisous. Les enfants te font des bisous aussi. Voilà. J'espère que tu prends soin de toi, que tu arrives à t'arrêter de fumer, que tu fais attention surtout. Voilà. Passe le bonjour à Jean-Luc. Et je te fais plein de gros bisous. Je te dis à très bientôt. Je t'aime. Au revoir.
2: Le téléphone du dimanche reçoit parfois des messages solidaires aussi. C'est le cas du message de Marie.
4: Bonjour, c'est Marie. Marie. Alors, je ne connais personne en prison, mais je tiens à vous parler un peu de ce que j'ai vécu ce matin. Moi qui ne suis pas en prison, j'ai pu aller à l'église prier pour vous. Et la parole était de voir l'amour de Dieu en profondeur. L'amour de Dieu est si profond qu'on ne peut toucher le fond. L'amour de Dieu est si large qu'on ne peut pas faire le tour. L'amour de Dieu est si haut qu'on ne peut passer dessus. Et l'amour de Dieu est si lumineux qu'on peut le voir dans chacun de vos yeux. Vraiment qu'aujourd'hui, vous puissiez voir l'amour autour de vous et voir que l'amour pardonne, et que l'amour pardonne vos fautes. Et vraiment, ouvrez vos cœurs à Jésus. C'est lui le sauveur, c'est lui qui va venir vous sauver. Et c'est lui seul qui peut guérir les maladies. À bientôt. Au revoir.
2: Quand on aime quelqu'un, on a toujours quelque chose à lui dire ou à lui écrire jusqu'à la fin des temps. Christian Bobin. On remercie chaleureusement tous les auteurs des messages que l'on vient d'écouter sur RCF Notre-Dame.
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2: Tomber 7 fois, se relever 8 est le titre du récit autobiographique de Philippe Labro. L'auteur raconte sa traversée d'une sévère dépression nerveuse entre 1999 et 2001. Ce témoignage n'est pas seulement une thérapie pour celui qui raconte, il est porteur d'amour et de messages positifs. Un guide utile pour comprendre la nature de ce tunnel obscur et la nécessité absolue d'avoir de la patience. On ne voit jamais bien les gens. On croit les voir. On croit voir un enchaînement enchanteur de réussite et de performance. Sur le papier, quel palmarès. Dans la réalité, un peu de lucidité. Quels efforts pour se remettre debout. Mais alors, quelle vigueur cela vous a réinjecté à chaque fois ? Comme il est enrichissant d'analyser les raisons d'une chute et de comprendre comment le mouvement a repris le dessus, comment le moteur s'est à nouveau fait entendre. Il existe une indescriptible allégresse intérieure à ressentir que votre volonté l'a emporté sur votre démon, que l'estime de soi est revenue et que vous en savez un peu plus sur vous-même. Ce nouveau savoir est une force. Car, au-delà de l'estime de soi, comme une lumière qui vient définitivement tuer la nuit, vient poindre la maîtrise de soi.

Et voilà, de nouveaux messages dimanche prochain à 12h30 et 22h45. Vous pouvez les déposer dès maintenant sur le répondeur de l'émission au 04 28 29 04 17. Merci à Hugo à la technique, merci à tous pour votre écoute et haut les cœurs.

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Vrai généreux, en réchauffant plus qu'en coachant, soldé, aliénant, vivre en s'entraidant, fuir bulles et fiel, comprendre mieux qu'en jugeant.

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2: Pourquoi être vrai en même temps que généreux ? Notamment parce que nous avons chacun une couleur spécifique à donner à la toile du monde. Parce que vérité et amour construisent des relations riches. Parce que vérité et bienveillance créent bonheur, paix et harmonie dans notre époque marquée par la désespérance, le conflit et l'imposture.
3: There was no collusion. I didn't know the president. There was nobody to collude with.
2: Roland Gori, professeur émérite de psychopathologie à l'université Aix-Marseille et théoricien de l'imposture généralisée, montre bien comment l'intégrité et la bienveillance sont plus que jamais des pistes de lumière face au règne culturel des apparences. Comme plusieurs, Roland Gori analyse que nos sociétés sont malades du faux, des technologies virtuelles déshumanisantes, de l'imposture et du vide de sens. Il écrit, je cite, « Sœur siamoise du conformisme, l'imposture fait prévaloir la forme sur le fond. Préfère l'audience au mérite. Pratique l'art de l'illusion et l'émotionnel plutôt que l'émancipation par la pensée complexe, la diversité et les sagesses. »
4: Ok Google, lance ma playlist, Valentine et Chloé.
5: D'accord, voici votre playlist, voici votre playlist, voici votre playlist.
2: Comme l'ont montré des sociologues comme Pierre Bourdieu, les hégémonies, qu'elles soient technologiques, culturelles, politiques ou économiques, influencent nos vies et nous éloignent de la vérité et de l'amour. Ces hégémonies s'opposent à l'unicité de nos consciences, à la riche diversité humaine et au partage désintéressé. Elles prennent aujourd'hui différents visages.
6: Les membres Amazon Prime peuvent regarder des films inoubliables.
2: Citons en vrac le pouvoir de Google, Apple, Facebook, Amazon et Netflix sur nos vies. Les hégémonies politiques et économiques de la Chine, l'islam radical, les marques reliées au capitalisme mondialisé, etc. Ces hégémonies nous éloignent de nous-mêmes à leur profit. Être vrai et généreux peut emprunter plusieurs chemins. Citons ici Ligori Belzile, psychologue et oblat du Québec. Vivre pleinement passe par le courage, l'ouverture sincère à soi et aux autres. Être vrai et généreux demande aussi de l'éthique et de la bienveillance, en harmonie avec soi, les autres et ce qui nous dépasse. Être vrai et généreux ne saurait faire l'économie de la transformation des structures et des technologies qui favorisent l'aliénation et la destruction. Être vrai et généreux est une recherche quotidienne, perpétuelle et diversifiée.

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1: 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Les artisans derrière Bouddha Musique assument passionnément et généreusement leur amour pour les musiques du monde entier. À l'heure du formatage, du repli sur soi et du tout virtuel, ce label nous propose de découvrir l'ailleurs et l'autre dans leurs vraies couleurs et spécificités. Les cultures musicales authentiques mises en lumière par cette maison de disques constituent de vraies voies de rencontre qui nous enrichissent mutuellement. Par ce langage universel et émotionnel qu'est la musique, ces œuvres nous mettent en lien, nous font voyager et nous ressourcent sans trop d'empreinte carbone. En voici un exemple avec la pièce du groupe Kusuk Thun. Cette coproduction de Bouddha Musique et de l'association Route Nomade nous transporte au cœur de la steppe mongole. Ce qui importe pour ce groupe authentique, c'est qu'on les écoute en prenant un temps d'intériorité et en imaginant la beauté de la nature afin, disent-ils, de nous aider à affronter et à transformer nos stress et nos crises.

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3: Nasreddine sait que pour réussir sa vie et bâtir des relations fécondes, il doit être vrai et généreux. Il se méfie toujours des jugements hâtifs et des apparences. Voici le manteau de Nasreddine, une histoire racontée de la Mongolie aux Balkans en passant par le Liban ou la Grèce.
4: Un soir que Nasreddine rentre de son travail dans les champs avec des vêtements sales et crottés, il entend chanter et rire. Il comprend alors qu'il y a une fête dans les environs. Or, au Liban, quand il y a une fête, tout le monde peut y participer. Nasreddine pousse donc la porte de la maison et sourit de bonheur. Une bonne odeur de couscous se dégage de la cuisine. Mais il ne peut aller plus loin. Il est tellement mal habillé qu'on le chasse sans ménagement. En colère, il court jusqu'à sa maison, met son plus beau manteau et revient à la fête. Cette fois, on l'accueille, on l'installe confortablement et on pose devant lui à manger et à boire. Nasreddine prend alors du couscous, de la sauce et du vin et il commence à les verser sur son manteau. Et il dit « Mange mon manteau, bois mon manteau ». L'homme assis à côté de lui lui dit « Que fais-tu, malheureux? Es-tu devenu fou ?»« Non, l'ami, lui répond Nasreddine. En vérité, moi, je ne suis pas invité. » C'est mon manteau qui est invité. »

0: proposer la suite du monde par nos créativités uniques et fécondes de l'imaginaire. Et que par nos infinies particules et ondes, la lumière inonde et l'amour abonde.
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2: il est 13h.
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La grâce et la paix vous sont données de la part de Dieu notre Père et de Jésus-Christ notre Seigneur. Nous sommes toutes et tous les bienvenus ce matin dans ce temple de l'Église protestante unie de France à Quincy-Voisin en Seine-et-Marne. Vous aussi qui nous rejoignez par les ondes de fréquence protestante ou bien par les ondes télévisuelles. Le Seigneur ce matin nous appelle. Le Seigneur nous rassemble. Le Seigneur nous unit. Il est vraiment présent au milieu de nous. Je vous invite à la prière. Père, nous te remercions pour ce jour, pour cette heure mise à part dans notre vie. Voici un temps de paix, d'écoute, de louange. Un temps où par ton esprit, nous apprenons à vivre en communion avec Jésus-Christ. Amen. Je vous invite à louer le Seigneur en chantant le psaume 25. Nous chantons le psaume 25. À toi, mon Dieu, mon cœur monte, ton amour est mon appui.

Nous nous tournons vers Dieu dans la prière pour lui remettre notre péché. Seigneur, par notre vie et par nos actes, nous avons exposé au doute dans le monde ton amour, ta justice et ta paix. Nous avons dit à d'autres que tu les consolerais, mais nous n'avons rien fait nous-mêmes pour les aider. Nous avons parlé de l'amour du prochain, mais nous n'avons donné qu'un peu d'argent et rien de nous-mêmes. Nous avons soutenu des systèmes qui maintiennent l'injustice, nous avons courtisé les puissants, mais nous avons abandonné à eux-mêmes les pauvres et les faibles. Nous avons prêché la paix, mais nous n'avons pas voulu nous salir les mains pour établir plus de justice et de fraternité. Dans notre vie, dans notre action, dans le monde, nous sommes allés auprès d'autres dieux. Seigneur, nous sommes parfois lents à entendre ton appel. Nous restons habités de préjugés, d'esprits de revendication, et nous hésitons à nous jeter dans l'aventure de la foi. Seigneur, pardonne notre aveuglement, nos lâchetés, notre paresse. Amen. Nous chantons Jésus le Christ.

Pour accueillir l'amour de Dieu, nous nous tenons debout. Car voici ce que dit le Seigneur, quand les montagnes s'effondreraient, quand les collines chancelleraient, mon amour pour toi ne s'éloignera pas. Mon alliance de paix ne sera pas ébranlée, car je t'aime d'un amour éternel. Cet amour incroyable nous est proclamé par Dieu à travers toutes les Écritures, et aujourd'hui, cette bonne nouvelle vient jusqu'à nous. À cause de la multitude de tous les témoins qui, au cours des siècles, nous ont transmis ce message. Elle vient jusqu'à nous grâce à Jésus, vivant parmi nous. Lui, le Fils du Père, qui est venu rendre témoignage de l'amour de Dieu pour chacun, chacune d'entre nous. Et voici comment Dieu a manifesté son amour pour nous tous. Il a envoyé son Fils unique dans le monde pour que nous ayons la vie par lui. Amen. Nous chantons pour que renaisse notre espoir.

Nous écoutons ce que le Seigneur attend de nous ce matin dans l'Épître aux Philippiens, au chapitre 2. S'il y a donc quelque encouragement dans

prendre place. Avant de lire les Écritures, je vous invite à la prière. Seigneur, envoie sur nous ton esprit afin de renouveler notre vie, de la rendre claire et belle sous la lumière de l'Évangile. Que ta parole nous atteigne au plus secret de nous-mêmes. Que ton amour emporte nos volontés rebelles ou défaillantes. Que ta joie nous attende au terme de chemins semés d'obstacles, mais bordés de merveilles. Car tu es un Dieu de vie et tu prends soin de tes enfants. Amen. Ce matin, nous lisons dans l'Évangile selon Matthieu, au chapitre 21, les versets 28 à 32. Qu'en pensez-vous ? Un homme avait deux fils. Il s'adressa au premier et dit « Mon enfant, va travailler dans la vigne aujourd'hui. » Celui-ci répondit « Je ne veux pas. » Plus tard, il fut pris de remords et il y alla. L'homme s'adressa alors au second et lui dit la même chose. Celui-ci répondit « Bien sûr, maître, mais il n'y alla pas. » Lequel des deux a fait la volonté du Père ? Ils lui répondirent « Le premier ». Jésus leur dit « Amen, je vous le dis, les collecteurs des taxes et les prostituées vous devancent dans le royaume de Dieu. Car Jean est venu à vous par la voie de la justice et vous ne l'avez pas cru. Ce sont les collecteurs des taxes et les prostituées qui l'ont cru. Et vous qui avez vu cela, vous n'avez pas eu de remords par la suite. Vous ne l'avez pas cru davantage. Seigneur, ta parole est une lampe à nos pieds. Éclaire notre vie. Amen. » Mais c'est moi tout ça. Oui, Jésus parle de moi aujourd'hui. Je me reconnais pleinement dans ces deux fils qui ne font pas exactement ce que leur demande leur père. Ce fils qui s'engage en disant oui, mais qui finalement renonce, et ce fils qui avait refusé et qui finalement s'engage. Mais c'est moi tout ça. Moi avec toutes mes contradictions, mes envies brûlantes qui s'éteignent devant l'ampleur de la tâche, mes élans qui sont étouffés par une énorme procrastination. Oui, je me reconnais très bien là. C'est fou à quel point Jésus me connaît. Si nous pouvons toutes et tous être interpellés par cette parabole qui nous rejoint dans nos difficultés à nous engager lorsque nous sommes feu de paille ou paresseux, il ne faut pas oublier le contexte dans lequel Jésus est pris et qui sont les destinataires de cette adresse. Jésus est ici dans le temple de Jérusalem. Il vient de faire son entrée triomphale dans la ville et de chasser les marchands qui fourmillaient dans la cour du sanctuaire. Aussitôt démarrent des controverses avec les chefs religieux, les grands prêtres, les scribes, les anciens du peuple, les pharisiens. Après tout, il est normal que lorsqu'un hurluberlu vient troubler l'ordre public, on essaye de le raisonner, ou du moins de comprendre ce qui le pousse à mettre un tel bazar. Mais lorsque ce fauteur de troubles

s'appelle Jésus, eh bien voici qu'il a du répondant. Et son enseignement est particulièrement mordant vis-à-vis de ses détracteurs. La grande question des religieux est la suivante. De quelle autorité, toi Jésus, fais-tu cela? Au nom de qui? Au nom de quoi te permets-tu d'avoir des discours aussi subversifs? Alors qu'ils pensaient pousser Jésus dans ses retranchements, voici que ce dernier leur sert des paraboles pour leur expliquer qu'ils sont semblables à des vignerons assassins qui veulent s'emparer de la vigne de leur maître, ou bien à des invités à une noce qui usent de tous les prétextes pour ne pas y venir. Et dans le texte d'aujourd'hui, à des fils qui n'obéissent pas à l'appel de leur père. Le « qu'en pensez-vous ?» par lequel Jésus démarre ses propos, vient saisir les religieux, nous interroger directement, nous renvoyer à notre propre vie. Alors il est encore plus aisé de se reconnaître dans le portrait de ses deux fils à l'engagement variable. Nous voici invités à réfléchir. D'abord, à deux mots, deux petits mots qui apparaissent dans le texte. Aujourd'hui, lorsque le Père demande à ses fils, « Va travailler dans la vigne aujourd'hui. » Et le deuxième mot, les remords, ceux qui agitent le premier fils et grâce auxquels, finalement, il va travailler dans la vigne. Ces deux mots nous conduiront à nous interroger sur notre capacité à répondre à l'appel du Maître et pourquoi il est si important de l'entendre et d'y répondre. Nous l'avons entendu, la demande du Père à ses enfants est simple. « Mon enfant, va travailler dans la vigne aujourd'hui. » Mais au-delà de cet impératif, au-delà même de la mention de la vigne, qui nous rappelle que la parabole s'adresse à un public de théologiens, pour qui ce motif de la vigne renvoie tout de suite au peuple d'Israël, toujours surnommé la vigne du Seigneur dans les Écritures. Au-delà de tout ça, ce qui m'intéresse, c'est l'importance du « aujourd'hui ». D'un point de vue narratif, on peut s'étonner parce que si nous sommes dans une famille de vignerons, c'est tous les jours que l'on va travailler à la vigne. Et finalement, peu importe si c'est hier, aujourd'hui, demain, que l'on va tailler, sarcler ou même vendanger, la vigne demande surtout un entretien régulier. Alors peut-être que le Père secoue ses fils qui remettent sans cesse au lendemain. « Allez, aujourd'hui, secoue-toi et va bosser. » Mais si nous prenons le recul que nous impose la parabole, Jésus est en train de nous interpeller sur notre manière d'habiter l'aujourd'hui de notre foi et de notre vie. La relation à Dieu, lorsqu'elle est vraiment vivante, se fait toujours au présent. Être disciple du Christ, ce n'est pas se contenter de se souvenir de ce que l'on a pu faire dans le passé. Que l'on se soit engagé hier, que l'on se soit préoccupé de nos frères et sœurs hier, que l'on ait lu la Bible un jour, il y a longtemps, au catéchisme, que l'on se soit posé des questions lorsqu'on était jeune, c'est très bien, mais ce n'est pas ce que nous demande Jésus. À l'inverse, être disciple du Christ, ce n'est pas non plus se dire que ça y est, c'est décidé, demain j'irai au culte. Demain je prendrai soin des plus faibles. Demain j'ouvrirai la Bible. Oui, c'est sûr, demain j'essaierai de me mettre en conformité avec l'Évangile. La relation vivante à Dieu ne peut se reposer sur les lauriers d'une foi qui a été ardente, et Dieu se fiche pas mal de nos bonnes résolutions. Que l'on ait donné ou que l'on dise « on verra », tout cela ne constitue pas une réponse valable à l'appel du Père. Lorsque Jésus interpelle les chefs religieux, il ne leur demande pas s'ils ont cru ou s'ils sont dans une disposition pour écouter la parole, mais il leur lance en plein dans la figure « aujourd'hui, que fais-tu de la présence du Christ qui est devant toi ?» Aujourd'hui, que fais-tu de l'appel qui t'est adressé à toi, maintenant ?
Voilà pourquoi les collecteurs des taxes et les prostituées sont plus avancés dans le royaume que les scribes et les pharisiens. Parce que ce qui compte aux yeux de Dieu, ce n'est pas ce que nous avons pu faire en bien ou en mal, mais notre capacité à évoluer, à répondre à l'appel, à nous convertir, c'est-à-dire à changer de cap pour choisir la vie. Et dans l'Évangile, ce sont toujours les cabossés de la vie, les exclus de la pureté rituelle, qui reconnaissent l'autorité et la seigneurie de Jésus. Ce changement de cap est particulièrement bien illustré dans la parabole lorsque le premier fils fait machine arrière et alors qu'il avait décliné l'ordre de son père, finit tout de même par aller dans la vigne. Le texte nous dit qu'il fut pris de remords. Il faut reconnaître que les remords sont quelque chose d'assez inconfortable, parce que l'on rumine, parce qu'on se dit « si j'avais fait ceci ou cela, si j'avais dit telle parole à tel moment plutôt qu'une autre, peut-être qu'il ne se serait pas passé la même chose », etc., etc. Les remords peuvent nous gâcher la vie. Mais ici, ils sont connotés de manière positive, car les remords sont aussi des occasions qui nous sont données de repenser notre vie, de regretter ce que l'on a fait ou dit, non pas pour culpabiliser, mais pour se dire qu'il faudrait faire mieux la prochaine fois, comme un défi. Dans le langage religieux, on appelle cela la repentance. Je reconnais avoir mal fait et je m'engage à tout faire pour ne plus recommencer. Je reconnais que j'ai manqué la cible et que je vais travailler pour savoir mieux viser la prochaine fois. La prédication du Christ est largement centrée sur cette question de la conversion. Vivre de l'Évangile, avoir une foi au présent, c'est savoir changer de cap, reconnaître que l'on a pris de mauvaises routes et revoir son itinéraire. C'est exactement cela que Jésus demande aux chefs religieux dans le temple de Jérusalem. Changez de voie, essayez de vous mettre vraiment à l'écoute de la parole de Dieu. Essayez de le suivre, non pas là où vous voulez absolument aller, mais là où lui veut vous mener, même si ça vous paraît fou. En préparant cette prédication, je me suis intéressé à ce verbe que Jésus utilise pour exprimer les regrets du premier fils. Et j'ai découvert qu'il ne s'agissait pas du verbe traditionnel pour parler de la conversion, de la repentance que l'on trouve un peu partout, mais un verbe de la même famille que l'on rencontre assez peu dans l'évangile de Matthieu, sinon ici et au chapitre 27, lorsqu'un certain Judas retourne voir les chefs religieux pour leur rendre l'argent de la trahison. À ce moment-là, Judas est pris de remords et déclare « J'ai péché en livrant le sang innocent ». Nous avons là le magnifique témoignage de ce que Jésus essaye de montrer aux chefs religieux qui sont en face de lui, et ainsi à nous-mêmes. Prenez conscience des chemins que vous empruntez. Rendez-vous compte que vos actions, vos pensées conduisent parfois vers la mort de l'innocent, et changez de voie, tant que vous le pouvez. Retournez-vous pour marcher vers la vie, vers le Père qui vous appelle. Alors oui, l'évangile d'aujourd'hui est dur, parce qu'il nous invite à nous remettre en question. Comme je l'ai dit, il me surprend dans ce que je suis au plus profond de moi-même, un enthousiaste de faible portée, ou un procrastinateur zélé. Mais comme toujours, le Christ ne nous parle pas de morale, mais de relation à Dieu. Ce qui compte n'est pas qui l'on est, comment on est placé dans la hiérarchie des hommes. Ce qui compte, c'est notre capacité à suivre la volonté de Dieu. Remarquez qu'à aucun moment, le Christ rejette le titre d'enfant à l'un ou l'autre des fils. Car pour Dieu, nous sommes tous ses enfants, qui que nous soyons. Ce qui compte, c'est que nous nous reconnaissions comme les enfants de Dieu, que nous nous posions la question « qu'est-ce que ça veut dire être enfant de Dieu ? Comment en être digne ?»
aux grands prêtres et aux chefs du peuple, Jésus annonce que ce ne sont pas les rites, les grandes démonstrations de religiosité, même dans le Stade de France, la piété de façade qui sauve. Rien de tout cela ne pèse dans la relation à Dieu. Ceux qui paraissent être les justes de ce monde, ceux qui s'assoient aux premières places et parlent le plus fort, ne servent pas nécessairement Dieu. Nous retrouvons dans cette adresse aux grands prêtres le motif classique des Écritures où les grands sont rabaissés, les justes ramenés à leur faiblesse et où à l'inverse, les réprouvés sont réhabilités, les exclus réintégrés au projet de Dieu. Pour le Christ, il n'y a pas de tribune officielle valable dans le service. Ceux qui sont officiellement les spécialistes de Dieu ne le reconnaissent pas lorsqu'ils s'avancent, se détournent de ses envoyés, assassinent ses prophètes, se corrompent avec le pouvoir séculier, plutôt que de rester attentifs à la volonté de Dieu. Si eux, les scribes, les sacrificateurs, ont permis à Hérode de trancher la gorge de Jean le Baptiste, les prostituées et les collecteurs d'impôts, eux, s'assemblaient au même moment, de tout le pays, au bord du Jourdain, pour reconnaître leur forfait et renouer honnêtement avec Dieu. Qu'en pensez-vous ? Ne voyons-nous pas autour de nous des puissants qui s'appuient sur une religiosité de façade pour justifier guerres et massacres, autorité et négation de toute dignité ? Obéissent-ils vraiment à la volonté de Dieu ? Ont-ils seulement des remords de tout le mal qu'ils engendrent ? Qu'en pensez-vous ? Lorsque notre oui est un non, et lorsque notre non est un oui, quand nous repoussons au lendemain ce que nous avons à faire aujourd'hui, ou quand notre aujourd'hui n'est peuplé que de « c'était mieux hier », sommes-nous en phase avec nous-mêmes, notre prochain, avec Dieu ? À nous, qui sommes tantôt enthousiastes et tantôt abattus, le Christ nous déclare qu'il est important de rester attentif, attentif à l'appel du Maître. Pour lui, nous sommes toujours ses enfants, tout autant que nous sommes. À chaque instant, il nous appelle à œuvrer dans sa vigne pour y cultiver un monde plus juste, plus fraternel, plus paisible. Alors oui, que notre oui soit oui, que notre non soit non. Amen.

Et nous restons debout pour dire quelle est notre foi. Aujourd'hui, quelqu'un m'a appelé. C'est Dieu. Je l'appelle mon Père. Il est le maître d'une création merveilleuse. Il m'a aussi créé. Il m'a rempli d'un goût de vivre, d'une capacité d'être et de donner. Son Fils, Jésus, par sa vie, sa mort et sa résurrection, m'entraîne à sa suite dans le chemin de la vraie vie. L'Esprit, son souffle d'amour et de paix, vient vivifier et transformer mon chemin de vie. Je lui fais confiance. Aujourd'hui, il y a parmi nous quelqu'un, dans l'Église en marche, dans l'unité des chrétiens, dans le royaume, déjà là, mais toujours à venir. Je crois que je suis engagé dans une vie pleine de risques et de promesses, pleine d'obstacles, pleine de morts, mais aussi de vie et d'espérance. Je crois que je ne serai pas déçu parce que toi, Seigneur, tu seras toujours là pour l'éternité. Amen. Nous chantons « Le Seigneur seul est ma lumière ».

nous nous réunissons maintenant dans la prière. Prions pour les uns, pour les autres. Père, nous te remercions de nous avoir adressé ton appel, parce que cet appel a donné un sens nouveau à notre vie. Et parce que dans ton plan d'amour pour ce monde, tu nous ouvres une voie où nous pouvons servir. Aide-nous à discerner et à comprendre ce que tu as accompli dans le monde, pour que nous désirions y participer avec tout notre être, que nous sachions faire aujourd'hui ce que nous n'avons pas su faire hier. Montre-nous dans notre vie quelles sont les vraies questions, ce qui devrait être premier et ce qui est secondaire. Nous te demandons tout spécialement ton aide pour celles et ceux qui se trouvent face à des choix vitaux ou dans des situations où il semble impossible ou insoutenable de placer leur confiance en toi. Aide-nous à faire de nos églises des communautés pour les autres. Montre-nous comment vivre courageusement une vie qui te plaît. Aujourd'hui, en communion avec le Conseil œcuménique des Églises, nous te prions avec nos frères et sœurs de Colombie, d'Équateur et du Venezuela. Avec eux, nous te disons, notre Père qui es aux cieux, que ton nom soit sanctifié, que ton règne vienne, que ta volonté soit faite sur la terre comme au ciel. Donne-nous aujourd'hui notre pain de ce jour. Pardonne-nous nos offenses, comme nous pardonnons aussi à ceux qui nous ont offensés. Ne nous laisse pas entrer en tentation, mais délivre-nous du mal, car c'est à toi qu'appartiennent le règne, la puissance et la gloire, au siècle des siècles. Amen. Et je vous invite à vous tenir debout pour recevoir la bénédiction. C'est à nous que le Seigneur dit ce matin, aujourd'hui, mon enfant, va travailler dans la vigne, aujourd'hui. Le Seigneur vous bénit et vous garde. Il vous accompagne à chaque instant pour que vous répondiez à son appel, pour que vous soyez des gardiens de sa vigne et des moissonneurs de sa paix. Amen. Nous chantons « Allez-vous-en sur les places et sur les parvis ».

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2: Bonjour à tous, bienvenue dans le béaba du christianisme sur RCF Notre-Dame. Aujourd'hui, on va parler d'un homme qui aurait probablement été très à l'aise avec Instagram, avec YouTube, les podcasts. Bon, il est mort en 1979, il s'appelait Fulton Sheen, c'est un archevêque américain, un prédicateur, un écrivain, un homme de radio et surtout l'une des premières grandes figures catholiques de la télévision. Dans les années 50, son émission « Life is worth living », »,« La vie vaut la peine d'être vécue », rassemble chaque semaine des dizaines de millions d'Américains. Il parle de Dieu, mais aussi du bonheur, de la souffrance, de famille, de liberté, de dignité humaine, avec de l'humour, de l'intelligence et un formidable talent de communicant, c'est ce que l'on va voir. On va en parler avec Corentin Dugas, il vient de publier Bienheureux Fulton Sheen, l'apôtre des médias, c'est aux éditions Salvatore.
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2: Corentin Dugas, bonjour.
3: Bonjour Pauline et bonjour à tous les auditeurs de RCF Notre-Dame.
2: Et alors vous allez nous aider à découvrir cette figure qu'on connaît beaucoup aux États-Unis, mais peut-être moins en France. Qui était Fulton Sheen? On va peut-être revenir un petit peu sur son enfance. Il grandit dans une famille plutôt catholique pratiquante. Comment il va finir par devenir non seulement archevêque, mais en plus une personnalité médiatique très connue aux États-Unis.
3: Il est né en effet dans une famille très pratiquante, une famille irlandaise, donc catholique pratiquante. Et c'est la famille irlandaise cliché du début du XXe siècle aux États-Unis, c'est-à-dire il a des frères et sœurs, il prie le rosaire en famille le soir après le dîner, ils ont très régulièrement des prêtres qui viennent s'attabler avec eux. Et puis Fulton, en fait, très rapidement fait la rencontre avec Dieu, ressent l'appel du Seigneur à devenir prêtre. Et donc va s'engager très rapidement dans sa paroisse, à Peoria, en tant qu'enfant de cœur. Il va même servir la messe de l'évêque. Donc voilà, il grandit dans une famille dans laquelle la foi fait partie de la vie. C'est logique, c'est nécessaire, c'est vital. Et puis c'est surtout vivant. Sa maman a une foi qui est très vivante. Elle en parle avec beaucoup de naturel, quoi. Donc il grandit dans ce contexte-là, dans lequel le Christ est au cœur du quotidien.
2: Le Christ est au cœur du quotidien de Fulton Sheen. Fulton, c'est pas son prénom hein, au départ. et on n'aurait peut-être pas forcément misé sur lui, quelque sorte.
3: C'est très drôle parce qu'il est vrai que Fulton Sheen n'est pas très connu pour l'instant en France. Et souvent on me demande, mais ça vient d'où ce prénom? C'est un Américain, ok, mais ça fait pas très Américain comme prénom. En fait, c'est le nom de jeune fille de sa maman. Et il en hérite comme prénom tout simplement parce que lorsqu'il est enfant, il souffre d'une maladie chronique des poumons. Et donc, il hurle en boucle. Donc, sa mère est très fatiguée. Personne ne trouve de remède. Les médecins sont un peu dépassés. Et donc, pour prendre du repos, sa maman le dépose régulièrement chez ses parents à elle. Et on le surnomme dans la famille « Bébé Fulton ». Donc bébé Fulton, tout le monde l'appelle bébé Fulton et ça reste comme ça. Et donc il va adopter ce prénom. Donc il gardera toujours le John, qui est son prénom de baptême. Hein. Donc c'est pour ça que c'est toujours marqué Fulton J. Sheen, puisque c'est Fulton John Sheen. Mais il garde Fulton Sheen comme ça parce que c'était bébé Fulton et qui a grandi.
2: Et c'est resté pour toute la vie. Et c'est devenu son nom de scène en quelque sorte. Donc cette enfance très pieuse, hein, une famille catholique pratiquante, il est entre au séminaire ensuite. Et voilà, qu'est-ce qui va se passer? Comment il va devenir finalement cet homme de médias?
3: Bon, déjà, Fulton Sheen, très rapidement, durant son enfance, découvre qu'il est plutôt intellectuel, enfin qu'il a plutôt l'appétence des métiers intellectuels, pas du tout des métiers manuels, au grand désespoir de son père qui ne peut pas compter sur lui l'été à la ferme.
2: Il l'assume d'ailleurs.
3: Et il l'assume complètement. Oui, alors ça, il est complètement décomplexé par rapport à ça. D'ailleurs, il blaguait en disant je suis devenu prêtre d'abord pour échapper au travail de la terre.
2: Exactement.
3: Ce qui est évidemment une blague. Hein. Mais voilà, il a quand même quelque chose dès le départ, une petite blessure d'orgueil qu'il va garder toute sa vie. Il aime bien s'habiller, il aime bien se coiffer, il aime bien être reconnu, il aime bien se faire remarquer. Et puis, il est talentueux pour ça. C'est-à-dire qu'il est très beau, très séduisant, il parle très bien, il apprend rapidement à manier les éléments du langage pour pouvoir s'exprimer en public et capter son auditoire. Il sent qu'il sait faire ça. Et en plus, il a l'intelligence pour passer les diplômes, devenir, avoir l'agrégation de philosophie. Et donc, c'est comme ça que petit à petit, naturellement, on lui propose de faire de la radio et plus tard de la télé.
2: Faire de la radio, ensuite de la télé, et cette fameuse émission regardée par des millions de téléspectateurs américains, La vie vaut la peine d'être vécue. Pourquoi ce nom pour cette émission et qu'est-ce qui s'y passe ?
3: Fulton traverse le milieu du XXe siècle. Donc quand Life is Worth Living, donc La vie vaut la peine d'être vécue, sort sur les ondes télé, nous sommes après les années 50, après la Seconde Guerre mondiale. Les Américains ont soif d'autre chose. On ne peut pas vivre, ça c'est ce que Saint-Exupéry dit dans la lettre générale X, il dit on ne peut pas vivre de frigidaire et d'objets électroniques, de télé. Donc une fois qu'on a surconsommé, eh bien, il reste un vide existentiel et des questions. C'est-à-dire, quand on a une personne de sa famille qui tombe malade, c'est pas votre télé ou votre frigidaire qui va répondre aux questions existentielles que cela soulève. Et donc, Fulton arrive à ce moment-là. On lui propose une émission de télé très grand public. Il avait déjà fait un carton à la radio avec The Catholic Hour, mais qui était une émission qui était new-yorkaise, très centrée sur le monde catholique, un peu élargi monde chrétien. Il avait déjà de la notoriété. Mais là, avec cette émission de télé, il débarque sur la plus grande heure de télévision, c'est-à-dire le moment où les Américains sont devant leur poste de télévision, et il va taper la concurrence, c'est-à-dire que c'est tous les mardis, et même Frank Sinatra va déprogrammer pour laisser Fulton Sheen faire son show devant les Américains. Quoi.
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2: Et cette semaine, notre invité dans le béaba du christianisme, c'est Corentin Dugas. Vous venez de publier Bienheureux Fulton Sheen, l'apôtre des médias aux éditions Salvator. Fulton Sheen qui a été béatifié le 24 septembre par le pape Léon XIV. Vous venez d'expliquer justement qu'il va faire cette fameuse émission à la télé américaine et qu'il comprend très vite finalement que voilà, c'est une heure de grande audience et qu'il va pouvoir toucher un public très très large, des millions d'Américains, beaucoup plus finalement que dans une église, en quelque sorte.
3: Oui, c'est une église élargie. Alors, c'est aussi dans le contexte, hein, c'est aussi l'époque où les télé-évangélistes se développent. C'est-à-dire qu'on a à la télé des pasteurs qui commencent à devenir des grandes stars.
2: Des stars.
3: On connaît notamment Billy Graham, qui est un des grands pasteurs qui a été surnommé le pasteur de l'Amérique, et qui d'ailleurs avait une grande admiration pour Fulton Sheen. Et donc, Fulton s'insère dans ce paysage médiatique en soutane, donc vraiment avec l'habit institutionnel de l'Église, pour donner une présence catholique devant les Américains. Et il va devenir presque incontournable, indispensable, au point qu'il a le respect même des protestants, notamment de Billy Graham.
2: Parce qu'il parle de Jésus, il parle du Christ, de l'Évangile, mais il répond aussi aux grandes questions existentielles.
3: Oui, tout à fait. Il balaye l'ensemble des questions qu'on peut avoir, le deuil, l'amitié, l'amour, la trahison, le mensonge, le manque de courage, la trahison des élites. Hein. Il va beaucoup taper sur les hommes politiques hein, qui l'entourent, avec une grande critique d'un virage libéral qui va saper le religieux. Donc, il s'adresse aux gens, il parle leur langue, et en même temps, il n'hésite pas non plus à leur dire des choses difficiles, notamment sur la question de la vie, de la défense de la vie, de l'avortement, etc. Fulton Sheen va vraiment défendre la position de l'Église, et il va être écouté malgré tout, parce qu'il ne va pas aller mettre la tête des gens dans le catéchisme de l'Église catholique en disant « vous avez vu, vous avez des mauvaises vies, etc. » Mais il va leur expliquer pourquoi mettre notre vie en cohérence avec celle du Christ est le seul et unique moyen d'avoir un bonheur qui dure profondément et longtemps dans le temps.
2: Donc une grande culture, une capacité à faire passer le message du Christ, de l'humour, un vrai charisme hein, aussi en quelque sorte à l'écran, cette capacité à aborder tous les sujets. Il avait compris avant l'heure ces règles de la communication moderne, voilà comment rencontrer, surprendre, attirer le téléspectateur.
3: Ah oui, il aurait été un excellent influenceur sur les réseaux sociaux. Il avait parfaitement compris les codes, il s'en est beaucoup servi. Et puis aussi, son autre secret, on me demande souvent, c'était quoi la recette Fulton Sheen. Il passait une heure par jour, malgré son agenda très chargé, une heure par jour devant le Saint-Sacrement. Il a pratiqué l'heure sainte depuis son ordination sacerdotale jusqu'à sa mort, puisqu'il a été retrouvé devant le Saint-Sacrement, mort.
2: C'était pas juste un show.
3: C'était pas juste un show, c'est-à-dire qu'il avait une vraie intimité avec le Christ, une vraie... Il n'en parlait pas comme de quelqu'un qu'on connaît vaguement de loin, vous voyez. Et il en a parlé comme d'un ami intime qu'il a côtoyé toute sa vie. On dit que c'est l'homme aux 22 000 heures saintes, puisque quand on fait le calcul entre le jour de son ordination et le jour de sa mort, il y a 22 000, il a pratiqué 22 000 heures saintes, ce qui donne 2 ans et demi devant le Saint-Sacrement. Donc tout au long de sa vie, il a offert 2 ans et demi de sa vie pour être en tête-à-tête avec le Seigneur. Et c'est ce qui fait qu'il a pu en parler avec autant de beauté et de proximité.
2: Et de facilité. Qu'est-ce que, finalement, Fulton Sheen peut apprendre aujourd'hui à un catholique, à tous ces jeunes, ou moins jeunes d'ailleurs, qui veulent parler de foi, qui sont sur Instagram, qui sont sur TikTok, qui sont sur YouTube? Voilà, il y a ce côté éphémère, mais vous l'avez dit, il a passé 2 ans et demi dans le Saint-Sacrement, donc il y a aussi cette relation à Dieu.
3: Oui, en fait, il nous apprend à ne pas simplement être dans le superficiel. Le Christ est réel, c'est pas une blague, quoi. Il n'est pas mort sur la croix pour faire un film The Chosen. Ça s'est vraiment passé, il a vraiment offert sa vie pour nous, et ça, il l'a répété à de très nombreuses reprises, c'était vraiment le cœur de son message. Le Christ est un personnage qui a vraiment existé, sa vie est vraie, ce que nous en disent les évangiles est vrai, et donc ça doit bouleverser notre vie, et surtout, il doit être le cœur battant et brûlant de notre quotidien. Être catholique, ça ne veut pas juste dire aller à la messe ce dimanche, ça veut dire que notre vie tout entière doit tourner autour de lui, parce que lui a offert sa vie pour que je vive.
2: Donc l'apôtre des médias, finalement, ça lui correspond bien, et ça peut être finalement une source d'inspiration.
3: Ah, complètement. Moi, ça fait maintenant quelques années que je le pratique, Fulton. C'est une vraie source d'inspiration, même dans ses fragilités. C'est-à-dire qu'on a un homme qui n'était pas parfait. Quand on parle d'héroïcité des vertus, notamment au moment de sa béatification, ça peut un peu faire peur comme ça. On se dit, oh, lui, il était héroïque dans les vertus, mais moi, je ne le suis pas du tout. Au travers de son histoire, on voit bien qu'il avait de multiples fragilités, une blessure narcissique énorme, un désir de plaire, voilà, etc. Mais malgré tout, malgré ça, il a laissé passer l'évangile. Et pour moi, en tout cas, et je le souhaite pour les auditeurs et même pour les influenceurs, c'est une vraie figure d'inspiration, parce que malgré ses pauvretés, il a continué à annoncer l'évangile, parce que le Seigneur ne lui demandait pas d'être parfait, il lui demandait juste d'essayer malgré tout, coûte que coûte, malgré lui-même, de rester fidèle à l'évangile, et surtout de partager la bonne nouvelle.
2: Merci Corentin Dugard. Vous êtes l'auteur de Bienheureux Fulton Sheen, l'apôtre des médias. C'est aux éditions Salvator. Fulton Sheen qui a été béatifié à Rome le 24 septembre. Merci beaucoup. Vous pouvez évidemment retrouver cette émission sur rcfnotredame.fr et sur toutes les plateformes. Merci.

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1: Les enfants jouent, mais les adultes aussi. 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C'est la question que nous allons poser dans quelques instants dans l'émission Dialogue à notre invité, le philosophe Jean-Philippe Pierron.

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1: Il est 14h.
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2: Se livrer à un amusement, se divertir, plaisanter, se servir d'un instrument de musique, avoir un mouvement facile et libre, jouer. Quelqu'un ou avec quelqu'un, jouer un personnage, un rôle, la comédie, se jouer des choses trop sérieuses. En inventer, jouer avec les mots et faire rire, en un mot, c'est tout cela, jouer. Si le jeu pouvait être considéré comme marginal ou secondaire par rapport aux activités sérieuses et réservées aux adultes, n'est-il pas avant tout une activité primordiale pour nous ? Activité révélatrice des potentialités de l'être humain. En quel sens jouer rend-il vivant ? C'est la question que nous allons nous poser avec et grâce à notre invité Jean-Philippe Pierron. Bonjour.
3: Bonjour, Sarah Brunel.
2: Vous êtes philosophe, vous enseignez à l'Université de Bourgogne. Votre pensée construit une philosophie qui lit, relit, pense le lien, le soin des humains et de la terre, des vivants. Cherchant les intersections entre l'éthique et l'esthétique et le poétique. Alors, savoir jouer, maître du jeu dans une société grippée, c'est le titre de votre livre paru en 2026 aux éditions de l'Atelier. Pourquoi un livre sur le jeu qui est quand même un sujet périphérique chez les philosophes ?
3: Peut-être pour deux raisons. La première, une colère, et la seconde, la poursuite d'un questionnement. La colère, c'est d'observer que certains aujourd'hui s'emparent de la question du jeu comme étant la catégorie par laquelle ils veulent imposer aux autres la règle du monde. On dit parfois que dans le conflit qui oppose aujourd'hui l'Iran aux États-Unis, il y en a un qui joue au poker et l'autre joue aux échecs. Ici, on s'aperçoit que la métaphore en fait, du jeu n'est pas qu'une métaphore, c'est vraiment une guerre de position avec une manière d'imposer une réduction du sens du jeu à sa dimension réglementaire, disons. Donc ça, c'est la colère. Autrement dit, ne nous laissons pas impressionner par des lectures très réductionnistes de la question en fait, du ludique à ses métaphorisations instrumentales. Et puis, la poursuite d'un questionnement, celle que vous venez d'annoncer dans les mots d'introduction, les précédents livres étaient beaucoup liés à la question écologique. Ce livre l'est aussi, à sa façon, en questionnant effectivement comment ce qui se joue dans notre rapport au vivant non humain, dans la surprise, dans la non-maîtrise, dans le fait que bien, les êtres vivants et les milieux bien, se jouent de nous, au sens, à tous les sens du mot, d'ailleurs, de ce point de vue. En fait, ça m'a beaucoup interrogé, finalement, dans quelle mesure les liens avec les vivants non humains nous rendent vivants. Et ça m'a progressivement amené à questionner tout ce qui, précisément, dans nos manières de faire monde, nos interactions avec les autres, tous les autres, eh bien, cette question du ludique est peut-être une attitude profonde de l'existence. Donc, voilà les deux raisons principales.
2: Vous commencez votre livre, par un journal de bord d'un joueur ordinaire entre 7h et jusqu'à 20h avec le début de la soirée, et vous décrivez, c'est très instructif et très lumineux finalement comme début, tous ces interstices, toutes ces petites brèches dans un quotidien qui est pourtant bien rempli, qui offre malgré tout des occasions de jouer ou de voir des aires de jeu, des occasions à provoquer ou à observer chez les autres. Cela fait partie, on va dire, subrepticement un petit peu de notre quotidien, le jeu.
3: Oui, c'est que ça, non seulement ça en fait partie, on pourrait presque dire même que c'est ce qui le tisse. En fait, ce petit journal, qui est un journal de 24 heures à sa façon, il était une invitation à observer qu'est-ce qu'on accepte de faire rentrer ou non dans la catégorie de jeu. Et donc, de cette façon, beaucoup de philosophies se reconnaissent au type de jeu qu'elle considère comme étant par excellence le jeu. On voit chez Wittgenstein, à sa manière, comment le jeu d'échecs a privilégié beaucoup son analyse autour des questions de logique, puis après les jeux de langage. Et on pourrait questionner je ne vais pas faire la liste de tous les philosophes, mais finalement, dis-moi quel type de jeu tu penses, je te dirais quel type de philosophie tu fais. Et donc, dans ce projet de nous inviter, et on pourrait le faire aussi pour celles et ceux qui nous écoutent, c'est du matin jusqu'au soir, combien de fois j'ai expérimenté de jouer. Alors ça pose effectivement de distinguer entre jouer et s'adonner à des activités qu'on dirait par définition ludiques, dont on dit c'est sortir la question du jouet de la catégorie les jeux identifiés ou estampillés comme tels, type le loto dans les bars tabac ou les jeux de société. Et donc il y a cette idée-là qu'effectivement la trame de nos existences, elle est une manière de moduler en permanence nos vies, de les possibiliser par ce que j'appelle l'attitude ludique.
2: Et cette attitude ludique n'est pas, à vos yeux, c'est quand même l'objet de votre réflexion, de votre livre, c'est pas une activité mineure, une activité marginale. Alors qu'est-ce que nous cherchons dans le jeu ?
3: On pourrait répondre en fait que nous cherchons. mais ça suppose effectivement de reprendre le début de votre question, c'est-à-dire dire que ça n'est pas une activité mineure, c'est d'observer qu'effectivement le jeu est minoré. D'abord, il est minoré en disant ça serait que l'histoire d'un âge dans notre vie, ce serait les enfants. Bref, on réduit parfois le jeu à une dimension d'infantilisation. On le déconsidère au nom en fait d'activités pensées sérieuses, surtout pas le travail. Une bonne partie du livre essaye de montrer que un travail où il n'y a pas de place possible pour le jeu est un travail rendu lui-même impossible. Donc effectivement, il y a dire en fait que dans et par l'activité ludique, le jeu se cherche, sans vouloir, si j'ose le jeu de mots, mais au fond, le jeu met du jeu, d'une certaine façon, au sens où il nous aide à explorer nos possibles et nos capacités, en fait. Il nous capacite, en fait, de dire comme ça. Et donc, si chercher, ça veut dire effectivement de prendre au sérieux cette activité, cette attitude, encore, peut-être d'abord plus profondément une attitude avant d'être une activité, qui nous tonalise en fait de cette façon, qui en nous mobilise le rôle de l'imagination, des affects, de l'astuce. Et après on voit comment ça se décline selon le type de jeu auquel on va s'adonner.
2: C'est un certain rapport au monde où chacun ou chacune peut retrouver sa place finalement et se retrouver aussi dans un petit espace de vide qu'on crée dans le trop-plein du monde.
3: Oui, c'est bien de le dire comme ça, c'est que ça... il y a effectivement je pense à Huizinga qui à sa manière disait voilà la question du beaucoup réfléchi sur la question en fait du jeu à partir d'ailleurs de la métaphore du rôle du bouffon dans les cours royales et effectivement la question de comment on creuse une place là où tout est en place. Et pour paraphraser Jean Klévitch qui dit à propos de l'humour que l'humour, il n'y a pas plus sérieux pour lutter contre l'esprit de sérieux, on pourrait dire qu'à sa façon, le sérieux du jeu, c'est de lutter contre l'esprit de sérieux, c'est-à-dire de déplacer un tout petit peu les jeux de rôle de nos pratiques sociales, de nos interactions sociales, où chacun croit qu'il est bien à sa place et qu'il ne doit pas en bouger et qu'il doit surtout la garder, et bien mettre une petite faille, une petite rupture, une disruption de cette façon qui permet en fait d'ouvrir des formes, des brèches pour d'autres initiatives. On le voit, je prends simplement un exemple, quand des parents acceptent de considérer que jouer avec leurs enfants, c'est pas perdre leur temps, puisqu'il y en a qui le pensent aujourd'hui, ce qui est assez effrayant à mes yeux. Qu'est-ce qui se passe en fait quand un parent accepte de jouer avec son enfant lui-même? Finalement, retrouve l'enfantin en lui, c'est-à-dire n'ignore pas que le temps du jeu, il y a une forme de remise, on rebat les cartes, si j'ose la métaphore, on rebat les cartes en fait de nos interactions, et on peut soudain se redécouvrir, moins contenu, moins compassé qu'on peut l'être parfois dans les personnages que nous jouons à être, et on joue parfois aussi être un papa ou être une maman.
2: Et il y a donc ce potentiel créatif du jeu qui est aussi au cœur de votre questionnement. Cette idée que le jeu est une puissance de réinventer, de recommencer aussi. Il y a quelque chose de la naissance ou d'une renaissance aussi qui est possible par rapport aux habitudes, par rapport à l'usure du quotidien. Le jeu dans le travail, le jeu dans la famille, le jeu dans la relation amoureuse, le jeu dans tous ces espaces très différents, dans la ville, dans le circuit que je fais en vélo ou en voiture, même le matin, voilà, cette puissance de recommencement aussi.
3: Voilà, et peut-être, puisqu'on est sur RCF Notre-Dame, on pourrait presque dire même le jeu liturgique. Je pense que la force profonde, en fait, de la liturgie, c'est à sa manière d'être une activité qui déplace de nos activités ordinaires pour y mettre du jeu. Donc, ce qui est intéressant dans toute le passage cartographie rapide que vous venez de faire, c'est que effectivement la question de l'attitude ludique en fait traverse l'ensemble en fait de nos modalités d'être et de relations, qu'elle n'est pas cantonnée à une série d'activités, mais qu'elle installe en fait dans nos manières de faire celle-ci du côté du natal. J'aime beaucoup une analyse de Merleau-Ponty dans sa réflexion sur les institutions. Il dit souvent les institutions, on les pense du côté de l'aval, c'est que les institutions instituées, c'est qu'en fait du côté des rôles qu'elles prédéfinissent et des tâches à exécuter. Et il dit on a toujours intérêt à penser les institutions du côté de l'enfant, c'est qu'en fait qu'est-ce qui les inaugure, l'institution instituante, comme il dit. Eh bien on pourrait probablement montre, enfin c'est ce que je cherche à montrer en tout cas, c'est que le jeu est du côté de cette dimension natale de nos institutions sociales, à tous les sens du terme, c'est-à-dire en fait cette façon d'inaugurer une autre allure possible de la relation. Et on pourrait le prendre un tas d'exemples. Dans le champ du travail, ça me

0: bien. Et puis il y a une autre dimension qui me semble aussi particulièrement vivifiante dans votre réflexion, c'est aussi la place que le jeu permet de redonner à l'enfance, dans le sens le plus noble du terme, cette puissance de possibilisation, comme vous dites, de retrouver des possibles et ce plaisir aussi, cette jouissance que procure le jeu, qu'il ne faut pas cantonner au jeu éducatif. Et là, il y a quelque chose aussi qui peut-être est intéressant à développer.
1: Oui, c'est que d'abord sur le premier aspect, de fait, on a peut-être intérêt à effectivement, ne pas confondre l'enfance ou l'enfantin et l'infantile. Hein. On se fait souvent une idée très très pauvre de l'enfance en la ramenant à une étape nécessaire par laquelle passer pour devenir vraiment un humain, c'est-à-dire un adulte. Et donc, on réduit souvent l'infantile à un moment dans une histoire, mais un moment qu'on espère passager et très vite lointain, alors que la question de l'enfantin, si je puis dire, il est hors d'âge ou il n'a pas d'âge. Hein. Hors d'âge, peut-être, comme on le dit, d'un bon whisky, mais en fait la formule est un peu plus compliquée que ça. Mais en fait cette question donc de l'enfantin, c'est enfin quand on disait du journal d'Hergé, hein, qu'on est pour les enfants de 7 à aujourd'hui il faudrait dire non plus 77 mais 100 ans et plus, c'est ça que ça pointe, c'est-à-dire que cette attitude ludique, c'est une attitude en fait qui renvoie chacun à la puissance natale de son enfance. Et donc la reconnaître comme telle, la reconnaître comme ce qui est en nous et le vivant en fait qui cherche à continuer de se déployer, eh bien c'est une chance que nous nous laissons à nous-mêmes de devenir encore un peu plus nous-mêmes.

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2: Jean-Philippe Pierron, vous êtes notre invité. Savoir jouer, c'est l'enjeu, si j'ose dire, de notre questionnement aujourd'hui. Nous avons écouté Erik Satie, la première des Gnossiennes. Peut-être un mot sur cette musique et ce compositeur qui était aussi un compositeur joueur.
3: Oui, c'est d'abord intéressant de voir que quand on oppose le travail et le jeu, il y a des gens dont la profession, c'est de jouer du piano, par exemple. Dans la Gnosienne qu'on vient d'entendre, ce qui me paraît intéressant de rappeler, c'est que ce compositeur, en fait, qui était Satie, faisait comme beaucoup de ses compositeurs, c'est qu'il écrivait ses compositions, et donc l'art de le faire, c'est travailler par la partition. Et dans la Gnosienne, ce qui est assez singulier, c'est que il a choisi, en fait, d'enlever dans la partition ce qui pourtant nous paraît décisif quand on joue de la musique au métronome, c'est-à-dire les mesures. En fait, on a ici une partition sans partition, au sens de partition du temps, pour retrouver, pourrait-on dire, la durée sous la cadence. Je trouvais ça intéressant, en fait, ce travail que fait Satie, parce qu'à sa manière, qu'est-ce qu'il dit ? Il dit, qu'est-ce que c'est que jouer ? Ben, jouer, c'est connaître les règles du jeu, mais ça, c'est la définition la plus pauvre du jeu, c'est qu'un jeu, effectivement, se définit par un certain nombre de règles spécifiques. Quand on joue au jeu d'échecs ou au jeu de loi, on ne joue pas autre chose. Mais jouer, c'est pas simplement appliquer des règles, c'est jouer avec les règles. Et lui, en enlevant les partitions, à sa manière, il va du côté de cette idée que jouer, c'est à la fois appliquer des règles et en même temps mettre du jouant dans les règles, ce que font les Anglais lorsqu'ils distinguent entre le game, donc le jeu avec règles, justement, et la capacité de mettre de la variation, de l'astuce, du rythme. Dans celle-ci via la dimension jouante.

0: redonner donc sa place au jeu dans le travail, dans l'art, dans la vie, dans ce qui donne une certaine créativité. Éric Satie, dont vous citez d'ailleurs un des mots d'esprit, il aurait dit « Quand j'étais jeune, on me disait, vous verrez quand vous aurez 50 ans, j'ai 50 ans et je n'ai rien vu ». Alors, l'homme est un homo ludens, hein, vous le dites. Alors, j'en viens à la deuxième partie, finalement, de votre ouvrage, Maître du jeu dans une société grippée, maintenant. C'est-à-dire qu'il y a une certaine urgence du jeu dans une société pétrifiée. Comment vous expliquez ce propos ?
1: Oui, merci de rappeler le sous-titre, parce que, effectivement, on pourrait penser que se concentrer sur la question du ludique serait en soi simplement une petite affaire d'intellectuel en chambre qui finalement se fait plaisir autour de cette question, alors qu'il y a une urgence à la fois sociale, politique et écologique, en fait, autour de cela, et que je place sous ce titre, effectivement, « Maître du jeu dans une société grippée ». On comprend, je crois, assez bien, j'espère, en tous les cas, la métaphore, hein, puisque qu'est-ce que c'est que un système, en fait, qui est grippé, ben c'est un système technique dans lequel il n'y a plus de jeu. C'est qu'en fait, quand une serrure est grippée, on ne peut plus l'ouvrir. Hein, et souvent, on dit ça, notamment dans les arts mécaniques, hein, que le jeu, dans un système mécanique, c'est l'âme de la mécanique. Parce qu'effectivement, si elle est grippée, ben on force et on casse. Et donc, ce que fait l'activité, l'attitude ludique, c'est remettre, c'est l'huile dans le moteur, si on veut, de nos institutions, c'est-à-dire, en fait, c'est remettre de la variation, la possibilité, en fait, de jouer avec les normes dans un dispositif qui, sans cela, bien se fige. Et donc, ce qui est effectivement la cible critique, en fait, de cet ouvrage, c'est comment, nous sommes dans un moment du temps où, dans notre jargon de philosophe, on appellerait ça la rationalité instrumentale, mais on peut le dire autrement, c'est qu'en fait, comment une forme de culture qui a tellement peur, en fait, du risque, de la surprise, de l'imprévu, que de cette façon, elle construit un monde qui est tellement non plus surprenant qu'il est mort, enfin, en tout cas, qui va vers des formes de mort, c'est qu'en fait, par le contrôle, par la maîtrise, par la surveillance, dont le mot aujourd'hui, omniprésent, c'est le mode de la gestion, on veut tout gérer, hein, et donc ce modèle, en fait, de la gestion, mais d'une gestion mortifère, de cette façon, elle finit par gripper nos mondes, parce que finalement on se protège du risque par la procédure, par la norme, par la gouvernance, par les indicateurs, enfin bref, par toute une gangue d'acier qui finit bientôt par être un cercueil. Et donc la question, c'est comment l'attitude ludique, auquel on pose la question de comment on peut la faire exister dans les institutions, comment on peut la faire exister dans nos organisations du travail, comment on peut la faire exister dans nos églises. Le synodal, on pourrait très bien le penser comme une attitude ludique à l'intérieur, en fait, d'une institution cléricale. Hein, on pourrait très bien le montrer. C'est à chaque fois, effectivement, une manière de dire que la question donc du ludique n'est pas une question décorative, elle a une fonction critique et politique au nom, pourquoi en fait jouer ? Pour être libre, hein, et pour être plus vivant. Donc l'enjeu est aussi un enjeu d'émancipation.
0: Jouer, c'est donc pour vous aussi, Jean-Philippe Hiéron, mettre du jeu dans des situations relationnelles et sociales qui sont bloquées, qui sont fermées ou enfermantes. Qu'est-ce qui peut alors changer avec le jeu ? Vous évoquez, vous voyez dans le jeu une capacité, hein, majeure. Alors le concept fait référence à Amartya Sen, ce prix Nobel d'économie, et à la philosophe Martha Nussbaum. Pourriez-vous nous expliquer ce qu'est cette capacité et en quel sens le jeu ouvre cette capacité? C'est un aspect vraiment très, très stimulant de votre réflexion.
1: De fait, hein, un des éléments, en fait, qui a aussi motivé cet ouvrage, c'était d'observer que à différents endroits, en économie, chez un économiste qui sait ce que c'est qu'en économie, la théorie des jeux, justement, mais aussi en épistémologie et en psychologie, en fait, on voit comment la question, en fait, du ludique est une question, en fait, qui traverse l'ensemble des savoirs. Et donc, sur la question de la capacité, donc, effectivement, ce que fait Sen et puis Nussbaum, c'est de remettre la question du jeu comme une capacité centrale, notamment au cœur, en fait, de l'activité économique. Et en pensant notamment à tous ceux qui sont empêchés de jouer. Alors il y a d'abord les formes de vie atrophiées, hein, les enfants esclaves, les femmes, jeunes femmes mariées de force très jeunes, etc. Mais au-delà de ça, enfin en même temps que ça plutôt, en fait c'est autour de la question de la capacité, c'est qu'est-ce qu'ils disent ? Ils disent en fait, pour faire un monde qui soit juste et émancipateur, on peut reconnaître des droits, il est important de reconnaître et de déclarer en fait des droits, mais si on ne met pas en place les conditions qui permettent en fait à ces droits de pouvoir exister, donc ce qu'ils appellent des capacités, eh bien on s'en... ça reste des mots vains. Et donc le travail sur donc faire du jeu une capacité centrale, donc dans la liste des 10 capacités pour eux, qu'est-ce que ça veut dire ? C'est effectivement travailler à comment on peut instaurer dans nos manières de faire monde, donc dans nos manières d'organiser le travail, dans nos manières de penser les institutions politiques, etc. Bien, comment on peut instaurer en fait des espaces et des temps dans lesquels eh bien les sujets sont ont la possibilité d'expérimenter justement cette façon de se possibiliser. Donc ça veut dire comment on organise le temps de la journée, comment on organise le temps du travail, bref, comment on instaure et on institue, pour les acteurs, des espaces transitionnels, des zones intermédiaires qui sont jouantes et libératrices. Je prends un tout petit exemple qu'on prend souvent, mais il est trivial, mais en même temps, je crois parlant, la question de la pause café dans plein d'organisations et entreprises, en fait,
0: dans le quotidien du travail, oui.
1: Voilà,
0: oui.
1: La pause café, effectivement, au moment où la pause clope autrefois. Hein, qu'est-ce qu'elle est en fait ? Elle est pas qu'une distraction. Elle est une nécessaire distraction, une disruption dans le rythme en fait des activités à faire. Mais c'est aussi soudain un flou, qui est possible, mais un flou qui permet le flow, si on peut dire. En tout cas, un flou qui permet l'affluence et donc l'imprévu, la surprise. Et donc en fait, c'est l'instauration. Et donc c'est un droit social, mais c'est aussi un droit social qui instaure une possibilité de rejouer autrement une allure du travail, de relancer sa journée, d'échanger aussi à d'autres endroits que c'était prévu, que dans une relation ou dans une réunion institutionnelle avec ses collègues.
0: Alors ce qui est frappant aussi, pour rebondir sur ce que vous venez de dire, c'est que le jeu peut être lui-même aussi happé par cette logique de la rationalisation, par exemple de la marchandisation. On peut penser au pouvoir, à la toute-puissance de l'industrie du jeu vidéo, par exemple, ou bien à des jeux qui peuvent être très instrumentalisés ou qui peuvent être des instruments de manipulation aussi. Comment faire la part, on va dire ? Quel peut être pour vous un des critères qui permet au jeu d'ouvrir un potentiel et pas au contraire d'instrumentaliser ?
1: Oui, ce qui est assez frappant, c'est qu'il y aurait un double exercice à faire, c'est qu'il n'y a pas une société ou une culture qui ne fasse une place au jeu, y compris dans ces places publiques, hein, le jeu de pétanque ou les jeux d'échecs dans certaines villes d'Europe, etc., d'Europe centrale.
0: Les aires de jeu pour les enfants.
1: Les aires de jeu pour les enfants, voilà. Donc il y a ça. Mais de fait, ce qu'on observe dans le même temps, c'est que tous les régimes politiques forts, pour pas dire brutaux, voire totalitaires, ont été, des entreprises de captation des énergies du jeu à des fins d'enrôlement. On le sait très bien, ça a été vrai pour les soviétiques, pour les fascistes italiens, pour les nazis, et donc autour des Jeux Olympiques. Donc en fait, il y a cette idée que, effectivement, il y a une puissance de dressage qui veut ramener la question en fait, du jeu à une maîtrise parfaite des règles et uniquement des règles. Et donc, probablement qu'une conception démocratique de la question en fait, du jeu, c'est d'accepter, à l'inverse du totalitaire, qu'une partie de quelque chose nous échappe à celui-ci, à sa surveillance, pour le dire autrement. Claude Lefort, lorsqu'il définit la démocratie comme étant un lieu vide, c'est-à-dire qu'en fait, comment le travail de la démocratie, c'est en permanence de savoir en fait qu'on ne peut pas combler complètement la décision politique par des programmes et par des dispositifs. Eh bien, il dit ça. Je prends un exemple. On se plaint souvent des enfants qui seraient très agressifs à faire du rodéo urbain, comme on dit. Qu'est-ce qu'on laisse comme espace, un tout petit peu flou dans nos villes pour permettre que la vie se déploie, hein?
0: C'est cette puissance vitale et créatrice du jeu, Jean-Philippe Pierron, que vous avez réveillé et que vous souhaitez éveiller aussi chez vos lecteurs. Merci infiniment pour votre réflexion. Je rappelle le titre de cet ouvrage, Savoir jouer, maître du jeu dans une société grippée. Merci aussi à Nicolas Fournel, à la réalisation technique, ludique et philosophique.
1: Merci.

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2: 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À l'écoute du bruit du monde et des battements de cœur, des sons, des voix, des mots, des langues et des histoires. Aujourd'hui avec la voix de mon invité en résonance avec une héroïne disparue. Oui, il est colombien, né à Bogota, étudiant à Paris. Il est devenu l'un des écrivains les plus importants de l'Amérique latine. Dans ce dernier livre, Les noms de Felisa, qui paraît au Seuil, il raconte avec émotion le destin d'une femme hors du commun. Dans ce roman vrai, on croise Zadkine, le Paris des années 60 et 80, le grand Gabriel Garcia Marquez, tandis que l'auteur fait résonner l'histoire tragique de Felisa. Bonjour, Juan Gabriel Vasquez.
3: Bonjour.
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2: Merci d'être avec nous sur RCF Notre-Dame. Dans cette rentrée littéraire, vous publiez un merveilleux texte, hein, tout entier consacré à Felisa Burstein. C'est difficile à dire comme nom. Et à écrire aussi. Sculptrice colombienne et un peu française pour avoir séjourné et étudié à Paris. On voit avec vous son destin, vous allez nous raconter son parcours, mais ce qui frappe sans prévenir, c'est sa mort brutale dont vous avez fait le récit. Elle a 48 ans, expliquez-nous.
3: Oui, c'est la naissance du livre. Le jour où j'ai trouvé un article de Garcia Marquez, un article de Gabriel Garcia Marquez, donc le grand écrivain colombien, qui était aussi un journaliste, qui avait son article d'opinion très lu. Et il a consacré un de ses articles en janvier 82 à cette femme qui venait de mourir. Donc il commence avec ces mots, il dit plus ou moins, la sculptrice colombienne Felisa Burstein est morte de tristesse à Paris vendredi dernier. En fait, elle est morte en face de lui. Il venait de s'asseoir dans un restaurant russe.
2: À Paris.
3: À Paris, à Montparnasse. Un restaurant russe qui existait à l'époque, Dominique. Et elle a demandé où étaient les toilettes. Et quand elle revenait des toilettes, elle s'est assise. Elle a eu un infarctus. Elle est morte là. Et Garcia Marquez, donc, écrivait qu'elle était morte de tristesse en 82. Moi, j'ai lu ça, j'ai lu cet article en 82. J'ai lu l'article en 96, je venais d'arriver à Paris. Et j'avais 23 ans, je voulais faire des romans. Mmh. Et je me suis demandé immédiatement...
2: Ce que vous avez fait d'ailleurs, mais pas celui-là tout de suite.
3: Exactement, exactement. Mais je commençais à peine à trouver mes obsessions, mes influences. J'avais que la vocation, disons, l'envie de faire des livres. Mais je n'avais pas aucune idée de comment on fait un livre, comment on fait un roman.
2: Et en 96, donc ?
3: Oui, je trouve cet article, je tombe sur les mots « morte de tristesse » et je me demande pourquoi. Pourquoi est-ce que c'est possible de dire quelque chose comme ça ? C'est pas un diagnostic de médecin, bien sûr, mais c'est pas non plus un diagnostic de journaliste, c'est un diagnostic de l'imagination. C'est un romancier qui parle. Et je me suis dit, il y a là une sorte d'imagination de la vie intérieure de quelqu'un d'autre qui m'intéresse. Ensuite, j'ai oublié l'histoire de Felisa. Je me suis mis à faire des romans, j'ai publié un roman qui s'appelle Les Dénonciateurs, puis un autre, jusqu'à ce que j'ai compris que la vie de Felisa, il fallait la raconter sans rien inventer, parce qu'elle était tellement puissante que...
2: Et pourtant, sa vie est comme un roman.
3: Voilà, exactement. Donc, c'était, le défi pour moi, c'était d'apprendre les stratégies littéraires pour raconter avec le langage de la fiction... une vie réelle, sans rien inventer, mais la fiction entre dans le roman d'une autre façon.
2: Il faut dire, sa vie est effectivement quasi romanesque. Même sa naissance commence d'une manière assez aussi spectaculaire, j'ai presque envie de dire.
3: Oui, parce qu'elle était... Elle est née en exil. Elle est née à Bogota, par accident, parce que ses parents, juifs polonais... était allé en Colombie pour visiter un ami. un ami à qui ils avaient aidé à échapper des autorités britanniques en Palestine. Et ils étaient là à Bogota par accident lorsque Hitler est monté au pouvoir et ils se sont dit « ça c'est une mauvaise nouvelle, on va rester ici ». Et c'est pour ça que Félix est né à Bogota. Malgré ça, il se sentait plus colombien que plus colombienne que n'importe qui.
2: Alors, il faut vraiment lire votre livre pour avoir tous les détails de cette vie extraordinaire, malgré tout, de Felitza. On peut dire simplement aussi qu'elle décide d'aller en France pour étudier la sculpture aussi, très vite.
3: Oui, elle décide d'aller en France pour échapper à sa famille, échapper aux obstacles que sa famille lui avait mis devant pour empêcher qu'elle soit la femme qu'elle voulait être, qu'elle soit artiste, qu'elle soit libre, en quelque sorte. Ça, c'est un résumé très, très vite fait. Mais elle voulait être artiste. Et elle est tombée amoureuse d'un poète, un jeune poète colombien magnifique, qui était lui aussi marié, Jorge Gaitán Durán. Et ils s'échappent tous les deux ensemble.
2: C'est un amour fou.
3: C'est un amour fou. Pour venir au Paris des années 50, qui était plein de latino-américains, tous exilés des dictatures latino-américaines. Il y avait une anecdote magnifique dans laquelle García Márquez raconte qu'il était ici, je crois que c'était 1956, il était ici, il habitait dans une chambre de bonne, rue Cujas, et de temps en temps, il y avait une fenêtre qui s'ouvrait et une voix en espagnol latino-américaine qui criait « L'homme est tombé ». Et tous les latino-américains allaient à la fenêtre pour savoir si c'était leur homme, le dictateur.
2: C'est-à-dire quel dictateur ?
3: Voilà.
2: De quel pays était tombé. Là, elle va croiser Zadkine, elle est même son élève à un moment, à Montparnasse.
3: Oui, elle apprend avec Zadkine.
2: Voilà, elle rencontre Giacometti aussi, elle croisera plus tard César. Elle fait vraiment partie de ce milieu.
3: Oui, c'est l'apprentissage qu'elle fait. Elle apprend à faire des figures en pierre, en marbre, en bronze, en plâtre, avec Zadkine. Après, elle fait un voyage très rapide en Colombie, et elle rentre à Paris, elle cherche Zadkine, et lui dit « Je n'ai pas de fonderie chez moi, je n'ai pas de montagne de marbre, qu'est-ce que je fais ?» Il lui a dit...
2: Chez moi, c'est-à-dire en Colombie.
3: Oui. Zadkine répond, changer de pays. Mais elle ne voulait pas changer de pays. Elle se sentait colombienne à un point un peu fanatique comme ça. Et donc, elle est rentrée en Colombie pour travailler avec ce qu'elle avait sous la main. Et c'était des déchets, des matériaux bruts, pauvres. Et c'est avec ça, et avec les leçons donc, de César, qu'elle a commencé à faire son œuvre.
2: Et voilà une œuvre qui va être très développée, même si, corrigez-moi si je me trompe, mais j'ai l'impression qu'il n'y en a pas d'œuvre de Félicia dans les musées parisiens ou français.
3: Écoutez, je ne suis pas sûr. Je crois que non. Il y a dans la Tate de Londres, il y a dans quelques autres endroits en Europe, mais je n'ai pas trouvé des œuvres de Félicia en France, mais je suis
2: peut-être dans les collections privées.
3: C'est ça,
2: c'est possible.
3: C'est ça.
2: Alors en tout cas, elle a une vie là aussi avec des épreuves qui la frappent. Cet amour du poète va se finir brutalement. Qu'est-ce qui se passe?
3: Le poète qui rentrait de Paris en Colombie était dans cet avion d'Air France qui s'est accidenté en Guadeloupe. En 1962, et ce poète qui était vraiment l'amour de la vie de Félicia est mort dans cet accident.
2: Ce qui l'a frappé énormément.
3: C'est un des coups les plus forts qu'elle a reçu dans sa vie. Dans la même année, son père est mort. Alors, c'était une année horrible pour Félicia Burstein. Et je crois que ces coups. De la vie lui ont fait beaucoup de mal. On minait ses résistances en quelque sorte.
2: Et malgré tout, elle va se marier avec Larry, un Américain calme, posée, suffisamment fortunée aussi pour s'occuper d'elle. Ouais. Là, pour le coup, c'est pas non plus un moment très très joyeux pour elle pour autant.
3: Bah, c'était son premier mariage, c'était son premier mari, Larry l'Américain, qui ne voulait pas qu'elle soit artiste, qui lui empêchait de voir des artistes, de faire partie du milieu artistique en Colombie, et qui à un moment réagit d'une façon violente et lui casse la main avec un coup de poing pour empêcher qu'elle soit
2: sculptrice.
3: Et c'est le moment où elle décide de le quitter, de quitter Larry et de renoncer en quelque sorte à ses filles, avec toute la douleur du monde, mais c'était ou ça ou sa liberté.
2: Oui. Mmh. Donc les trois filles restent avec leur père. Oui. Grâce à vous, on a à notre disposition aujourd'hui un extrait, un très très rare extrait de la voix de Feliza. On va écouter ça tout de suite.
4: Díganos, ¿es esta exposición en el mismo material de las anteriores?
5: No, esto es totalmente distinto. Esto es acero inoxidable. Como usted recordará, las otras eran en chatarra, de hierro. Esto es una cosa completamente distinta.
4: Cuéntenos, por favor, ¿cuáles son las características de las obras que ahora expone?
5: Es que es un solo tema la característica, que es lo que me interesa a mí. Es un solo tema llevado en varias formas. Es como una sonata con...
2: Voilà, le son est d'une qualité. Enfin, voilà, c'est une pièce d'archive, hein, oui. Vraiment. Qu'est-ce qu'elle dit en deux mots ?
3: Le journaliste essaye de lui faire expliquer qu'est-ce qu'elle propose avec sa nouvelle exposition. Et à mon avis, elle essaye de ne pas expliquer.
2: Elle essaye de ne rien dire.
3: Voilà. C'était sa personnalité. Elle parlait avec cette voix timide, un peu de jeune fille rangée.
2: Alors que dans votre livre, vous reprenez un entretien qu'elle a donné, où là on voit aussi, il y a une forme d'espièglerie, elle joue avec le journaliste pour ne pas lui répondre, pour effectivement tourner autour des questions, en révélant le moins possible.
3: Oui.
2: Elle n'aimait pas s'exprimer ?
3: Si, mais elle était très consciente de la résistance qu'elle éveillait chez les journalistes. Et elle ne voulait pas la prendre comme ça. Elle voulait se rébeller un peu. Elle voulait, grâce au sarcasme, à l'ironie, essayer aussi de faire face, disons, à la position que le journaliste avait envers elle. Ce sont deux interviews que j'ai écrit dans le roman qui n'existent pas, qui prennent deux ou trois réponses extrait qu'elle a données, mais qui sont des interviews inventées par la liberté du romancier. Mmh. Mais c'est ce que j'essayais de faire, c'est de lire toutes les interviews disponibles de Feliza pour savoir comment elle parlait et pour trouver ce ton sarcastique, difficile, réticent qu'elle avait vers les journalistes. Elle parlait comme on vient de l'entendre, avec cette voix très aimable, mais en vérité, c'était une femme très forte qui avec cette voix, disait des grands mots partout. García Márquez disait souvent qu'elle parlait comme un marin. Et donc, c'était une femme contradictoire, difficile à figer et fascinante.
2: Très engagé aussi, hein, on va en parler,
3: oui.
2: Politiquement, et puis aussi pour la défense des femmes.
3: Oui.
2: Et là, simplement, déjà, sa façon de sculpter, hein, oui, des grandes pièces, des pièces monumentales, par moments, c'est aussi cette volonté, oui, de défendre de la place de la femme.
3: Oui, et ça aussi, ça éveillait la... l'antipathie presque du monde artistique colombien qui était très masculin et qui lui reprochait travailler comme un homme, justement parce qu'elle travaillait avec des fers, avec des déchets. On lui accusait de ressembler à un mécanicien quand elle travaillait. Et il y a une scène magnifique qu'on peut raconter dans le roman très vite, dans laquelle un journaliste lui demande si elle est consciente qu'on l'accuse de travailler d'une façon très masculine. Elle est là avec son pardessus en cuir, ses gants en cuir pour se protéger, sa masque pour protéger ses yeux. Et il demande au journaliste deux minutes, il va à la pièce d'à côté et il retourne exactement comme elle était avant, avec les gants, avec la protection, mais avec un collier de perles. Et elle demande au journaliste, comme ça c'est mieux, comme ça je suis plus fan.
2: On va continuer sur le parcours de Félissa dans quelques instants.
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2: On se retrouve aujourd'hui avec Juan Gabriel Vázquez pour son livre « Les noms de Felitza » paru au Seuil. Et il y a ce destin extraordinaire de Felitza que vous nous racontez, Juan Gabriel Vázquez. Dites-nous un petit peu quel est le climat politique à l'époque. Alors on sait que la Colombie traverse encore aujourd'hui des moments difficiles. À l'époque, là aussi, les tensions sont fortes.
3: Oui. Disons qu'à partir de 1959... lors de la victoire de la révolution cubaine, toute la vie politique en Amérique latine est complètement changée. Et en Colombie en particulier, il y a des guérillas marxistes qui veulent faire la révolution, qui sont nés partout. Il y a des guérillas paysannes. Il y a aussi une guérilla urbaine qui s'appelait le M19 et qui est née au début des années 70. Elle est devenue vraiment très puissante, une vraie menace pour... l'ordre et l'équilibre du gouvernement colombien, qui donc a passé des lois. Un président élu en 78, qui s'appelait Julio César Turbay, a passé des lois très restrictives qui chassaient tout ce qui semblait plus ou moins de gauche, qui persécutaient de façon injuste des journalistes, des écrivains, des artistes qui avaient des sympathies donc de gauche ou des sympathies pour la révolution cubaine. Et Felisa...
2: On en parle justement parce que Felisa, elle fait partie, elle est résolument de gauche, mais en même temps elle refuse d'être étiquetée, d'entrer dans une organisation.
3: Oui, elle était résolument de gauche et elle était sympathisante de la révolution cubaine. Elle travaillait avec des portraits...
2: Elle allait à Cuba.
3: Elle allait à Cuba, souvent. Elle travaillait avec des portraits de Fidel Castro et du Che Guevara.
2: Dans son atelier.
3: Dans son atelier. Mais en même temps, elle était proche des politiciens de droite. Elle avait des amis conservateurs. Un candidat conservateur à la présidence avait lancé sa campagne chez elle. Donc c'était une femme qui bougeait dans plusieurs mondes à la fois, qui rejetait la violence, l'usage des armes dans la révolution. Et ça faisait partie de la doctrine de gauche colombienne à l'époque. La légitimité de la violence, elle ne partageait pas cette opinion. Alors ça la mettait... elle n'était pas à l'aise dans l'orthodoxie de gauche en Colombie.
2: Mmh. N'empêche que malgré tout, elle est quand même contrôlée à la descente d'un avion un jour, en 1981. Oui. Perquisition, accusation. Il ne lui reste plus qu'à fuir.
3: Elle a été arrêtée donc, elle a été accusée à tort d'être le courrier entre la guérilla colombienne et les Cubains. Et son ami Gabriel García Márquez avait subi un peu la même destinée quelques mois auparavant. Il avait dû quitter la Colombie parce qu'il était lui aussi persécuté par le gouvernement. Et Felisa a suivi ses pas. Elle a dû, après sa libération, après sa torture psychologique, au moins, elle a dû aller au Mexique, habiter avec García Márquez quelques mois avant de venir à Paris avec l'intention de renouveler sa vie, de réinventer une autre vie.
2: Et on retrouve la scène du début, effectivement, de sa mort brutale. Elle se réfugie à Paris et puis il y a son mari, Pablo, qui est très important dans votre livre, qui est aussi le témoin privilégié.
3: C'est ça. Il est important dans les livres parce qu'il est un personnage important, mais aussi parce qu'il est mon témoin principal. C'est ma source principale. D'un point de vue, le défi technique du roman, c'était faire entrer dans la même structure, dans le même livre, l'histoire des derniers jours de Felisa, racontée à moi par son mari Pablo Leiva, et le reste de sa vie, que j'ai trouvé grâce à des enquêtes, à d'autres témoins. Mais cet équilibre entre la façon dont il la voyait et ses mémoires à lui, qui étaient fascinantes, et la biographie de Felisa que j'ai trouvée dans mes recherches, c'était les deux histoires qu'il fallait maintenir en même temps.
2: Vous racontez d'ailleurs, hein, c'est important dans le livre, vous reconstituez cette dernière journée, même à travers des petits détails sur des courses ou des choses comme ça.
3: Oui.
2: Il y a un petit air de Modiano dans votre roman où on se promène de rue en rue. Vous jouez beaucoup sur la géographie.
3: Vous ne savez pas à quel point c'est un compliment que j'apprécie, parce que j'adore Modiano et j'adore en lui la relation avec les espaces physiques où se passent les trames de ses livres. Je crois que j'ai lu une ou deux fois Dora Bruder pendant l'écriture du roman. Mais aussi la rue des boutiques et quelques autres livres pour essayer de m'approprier
2: cette période et cette géographie.
3: Et la géographie parisienne, qui était la mienne, parce que c'est une ville que je connais, que j'aime.
2: Quand vous étiez étudiant ?
3: Quand j'étais étudiant, j'ai écrit aussi le roman ici, à Paris.
2: D'accord.
3: Et c'était très important de ne pas tomber dans le livre, dans les clichés de Paris comme ville littéraire qui m'a toujours fait peur.
2: En même temps, il y a un clin d'œil, rue de Bièvre, ils sont installés.
3: Oui, bah, c'est ça, ça c'est la vérité. Ils se sont installés rue de Bièvre en face de Mitterrand, en face de la maison.
2: Qui était tout juste élu président à ce moment-là.
3: Oui, voilà.
2: Cette période que vous racontez.
3: Et qui, très probablement, a beaucoup aidé Félix, parce que García Márquez, il était un admirateur et un ami de García Márquez, et par l'intermédiation de García Márquez, on croit tous que Mitterrand a beaucoup aidé Félix dans ses premières journées difficiles à Paris.
2: On va pouvoir discuter aussi encore de cette, vous l'avez déjà un peu abordé, cette question de savoir comment on retranscrit la vérité, la réalité dans une fiction.
3: Oui.
2: Comment on peut reconstituer, si vous voulez bien lire un passage
3: avec
2: de votre livre. Voilà, je vous passe le livre à partir d'ici, vous tournez la page pour les trois dernières lignes derrière.
3: Très bien. On y va. Pendant des mois, on la vit disparaître dans cette partie du garage et ne pas s'en sortir avant des heures. Le visage noirci par la fumée des soudures, la peau rougie par la chaleur. Après les boîtes de conserve, elle s'intéressa à des pièces de ferraille plus importantes. C'était le plus beau moment de sa journée. Elle était seule, vêtue d'un tablier de mécanicien automobile et d'un masque pour se protéger les yeux, songeant à César, mais pestant aussi contre lui en assemblant des écrous, des bougies, des câbles et des engrenages afin de créer des formes hostiles aux angles durs et aux arêtes coupantes, si rouillées qu'on avait peur de les toucher, auxquelles elle donnait des titres d'une extrême délicatesse. Une fleur, pleine lune, fillette joyeuse. Ceux qui passaient voir ses œuvres, ignorant qu'elle les avait réalisées en toute innocence et débordante d'enthousiasme, inspirée par certaines trouvailles techniques et le désir ludique d'unir des éléments auparavant séparés, se demandaient si elles se payaient leur tête et, si oui, en quoi consistait la plaisanterie.
2: Merci beaucoup, Juan et Gabriel Vasquez, de ce petit extrait de votre livre qui décrit Félixa dans son atelier.
3: Oui.
2: Est-ce que dans ce travail, parce que vous avez passé de longs mois, j'imagine, avec Félixa, à reconstituer, à voir les lieux, puisque vous avez
3: des
2: écrit à Paris,
3: oui.
2: des années même, effectivement.
3: Oui.
2: Est-ce que vous avez été, l'une ou l'autre fois, débordé par l'émotion ?
3: Ah, très bonne question. Je crois que, à plusieurs moments, oui. C'est vraiment très difficile de faire cet effort de l'imagination... de la réalité psychologique, de la réalité émotionnelle d'une autre personne, sans parfois perdre ou voir s'effacer la distance qui nous sépare d'elle. Le vrai projet d'écrire un roman sur Félixa Burstyn est né pour moi en 2013, donc des années après la découverte de son personnage.
2: Après la chronique de García Márquez.
3: Oui,
2: 80, oui. Vous nous en parliez, 96. Le temps passe.
3: Oui, voilà, c'est ça. J'ai fait d'autres romans. En 2013, j'écrivais un roman qui s'appelle en français Les Réputations. sur un caricaturiste politique qui, d'un moment à l'autre, sur ma page, commence à faire un dessin sur Félix Obolstein. Elle est revenue comme ça des fonds de ma mémoire. Et là, je me suis dit, oh là, c'est vrai, elle était là. Et c'est là que je commence à considérer réellement le projet d'écrire sur elle. Elle ne m'a pas abandonné un jour depuis ce moment de 2013.
2: Ce travail d'écriture, vous allez nous en parler dans quelques minutes.
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2: Juan Gabriel Vasquez, vous avez aussi consacré un livre à ce rapport entre la fiction et la réalité dans Traduction du Monde, oui. Un livre qui est paru au Seuil l'an dernier. Comment, effectivement, vous tournez un peu autour de cette question depuis le début de notre entretien, effectivement. Il y a une responsabilité de l'écrivain.
3: Oui, dans le dernier livre, donc celui sur Felisa, mais aussi dans celui d'avant, qui s'appelle une rétrospective, en français, j'ai essayé d'utiliser le langage de la fiction, les stratégies de la fiction, pour raconter des vies réelles. Et ça change tout. D'abord parce que j'ai la responsabilité, comme romancier, de dire la vérité, de dire toute la vérité, de donner à mes personnages l'ambiguïté, les contradictions, d'empêcher que le roman devienne une sorte de correction de la vie, comme on voudrait tous faire des corrections de nos vies. Mais aussi parce que j'ai voulu mettre en scène avec ces livres, et en particulier avec celui-là, Les Noms de Felisa, l'acte d'imaginer quelqu'un d'autre. Le roman donc commence avec moi comme narrateur, qui, des différentes façons, dans les 5 chapitres du livre, invite le lecteur à l'acte d'imaginer quelqu'un d'autre, à l'acte d'habiter la réalité, comme je disais avant, psychologique, émotionnelle, morale, d'une personne qui a vraiment existé. Et ça change la distance éthique qu'on a avec le sujet. On n'a pas la même liberté que si on invente tout. Mais je crois qu'il y a des possibilités de connaissance d'une autre personne qui sont magnifiques et qui sont propres au roman. Une biographie n'aurait pas pu raconter les choses que je raconte dans ce roman.
2: Vous travaillez donc, là aussi, c'est l'art, il y a celui de Felisa, la sculpture, mais aussi l'écriture, ce que vous faites, et vous écrivez, alors je ne sais pas si c'est vous qui parlez ou si c'est Felisa, l'art n'a aucune mission, et s'il en a une, c'est qu'il est médiocre.
3: C'est elle qui parle. Mais je suis d'accord.
2: Page 222, on pourra s'y reporter. Effectivement, l'art n'a pas de mission.
3: Disons que je fais beaucoup de confiance à l'utilité de l'art. Je crois que l'art sert à quelque chose et je me révolte contre l'idée que l'art est inutile. L'art est un moyen de connaissance qui nous donne des informations essentielles sur notre vie. Seulement, il se trouve que dans un roman, par exemple, ce sont des informations qui ne sont pas, qui n'appartiennent pas au royaume des faits concrets, mais qui sont des informations ambiguës, ironiques. Le roman est un territoire de l'ambiguïté par excellence. Ça, c'est Kundera qui l'a très bien expliqué. Mais cela ne veut pas dire que l'art et l'art de la littérature ne servent à quelque chose. C'est indispensable. Je crois que le roman est en grande partie responsable, par exemple, de l'invention, parce que c'est une invention des droits humains. Il y a un lien très clair pour moi entre les romans de la Renaissance, Cervantes, Rabelais, et l'illustration et la démocratie. Il y a comme un lien qui passe par la découverte de l'autre que nous permet un roman. Mais je crois aussi qu'à partir du moment où un roman veut être utile, ça devient inutile. C'est parce qu'il ne veut pas servir à quelque chose qu'il devient nécessaire et utile.
2: C'est un peu la même chose peut-être pour la sculpture. Quand Felisa fait un monumental Gandhi, qui est là au cœur de Bogota, c'est comme une provocation et en même temps, c'est d'abord une œuvre d'art.
3: Voilà. Une œuvre d'art comme celle de Felisa, est tout d'abord un lieu de rencontre, des interprétations diverses, des opinions diverses. C'est pas un message qu'elle veut donner, mais ouvrir la possibilité qu'on discute sur quelque chose ou qu'on ressente quelques émotions. Et c'est assez.
2: Et là, vous, dans votre livre, vous montrez bien toute la réflexion hein, que porte Felitza, mais en même temps, vous la montrez aussi, j'ai presque envie de dire, dans son quotidien, dans les petites choses. Et vous allez jusqu'à dire aussi qu'elle aimait les gens, elle séduisait tout le monde avec sa bonne humeur.
3: Oui.
2: C'était finalement, on en parle depuis tout à l'heure, mais quelqu'un de très abordable.
3: Oui, je crois que c'est une des raisons pour lesquelles son personnage m'a fasciné. Au tout début, quand j'ai commencé à découvrir sa personnalité, c'était qu'elle était célèbre pour son rire. Sa façon de rire a été le sujet des sonnets que le poète colombien écrivait. Et le fait que cette femme, célèbre pour sa façon de rire, sa manière de rire, était morte de tristesse, il y a là une contradiction essentielle qui a capturé mon imagination.
2: Mmh. Voilà. Et vous n'avez toujours pas résolu cette question
3: de la résolution, tristesse. C'est les 300 pages du roman. Je ne peux pas l'expliquer d'une autre façon. Mmh. La réponse à la question « Est-elle morte de tristesse ?» c'est les 300 pages du roman.
2: Mmh. Et on sent aussi que vous montrez comment la sculpture est quelque chose d'essentiel, de vital pour Felitza. Elle donne cette définition de la sculpture contemporaine n'a pas de limites, pas de règles. Elle nous propose des milliers de possibilités surprenantes. C'est ça qui m'émeut, n'est-ce pas ? Expérimenter, élaborer des pièces novatrices n'ayant jamais existé auparavant, voilà ce qui me motive. Mmh. Elle est partie bien vite, trop vite.
3: 48 ans, oui. Elle avait encore beaucoup de choses à nous donner.
2: Elle a vraiment, elle a été, on l'a dit, dans l'atelier de Zadkine à ses débuts. Elle est restée dans cette mouvance de Montparnasse, du Paris artistique.
3: Non, je crois qu'elle a gardé des relations, mais non. Dans les années 60 et 70, elle est restée en Colombie. Elle voulait être, comme je disais avant, elle voulait être colombienne. Il y a un moment dans les dernières années de sa vie, où un journal a fait une sorte d'enquête et a demandé aux artistes colombiens dans quelle ville ils voudraient vivre. Et Felisa était la seule qui a dit à Bogota. Donc, elle avait une relation particulière et importante avec les espaces de la ville. Ses sculptures étaient des grands formats et ça méritait, disons, la scène d'une grande ville comme Bogota pour y être, pour y exister. Donc c'était une femme qui avait une relation très forte avec la Colombie et elle était cosmopolite en même temps et parlait très bien l'anglais, le français, etc. Mais elle a pris une certaine distance avec la vie à l'étranger pendant quelques années. Et elle est retournée à Paris comme exilée politique pour des raisons de force majeure. Mmh. Voilà.
2: Je ne sais pas si c'est Roré, c'est le poète peut-être qui dit « Il faut partir, toujours partir.
3: Oui.
2: On ne peut revenir nulle part si on n'est pas déjà parti. »
3: Oui, c'est ça. C'est ça.
2: Il
3: dit ça à Felisa dans une scène du roman.
2: On sent que ça peut marquer Felisa parce qu'effectivement, déjà sa naissance, on l'a vu tout à l'heure, est une forme d'exil.
3: Oui.
2: Elle se retrouve à Paris et c'est effectivement dans cette situation.
3: Oui.
2: Il y a quelque chose d'instable chez elle ou au contraire quelque chose qui cherche un appui fort.
3: Je crois qu'il y a chez elle une instabilité certainement, mais il y a aussi le monde dans lequel elle vit. L'instabilité du monde latino-américain qu'elle a vu et du monde colombien qu'elle a vu. Fait partie des forces qui donnent forme à sa vie. Et moi, j'étais très surpris, en quelque sorte, de voir ce parallèle entre les deux moments où elle est venue à Paris, dans les années 50 et en 1981. Dans les deux moments, Paris était une ville d'exilés latino-américains. Parce que dans les deux moments, l'Amérique latine était couverte de dictatures militaires. Dans les années 50, il y avait Batista au Cuba, il y avait au Venezuela, au Guatemala, il y avait des dictatures. Et en 81, il y avait Pinochet à Chile, Videla en Argentine, la dictature brésilienne était toujours là. Donc, dans les deux moments où Félix a eu une relation forte avec Paris, la ville était une ville d'exilés. Mm-hmm. Qu'est-ce que ça veut dire? Je ne sais pas, mais c'est énormément éloquent comme coïncidence.
2: Mm-hmm. J'ai retrouvé une citation qui répondrait peut-être à cette question de Garcia Marquez. Lorsqu'il est reçu, lorsqu'il reçoit son prix Nobel à Stockholm, il dit... En dépit de tout ceci, face à l'oppression, au pillage et à l'abandon, notre réponse est la vie. Ni les déluges, ni les pestes, ni les famines, ni les cataclysmes, ni même les guerres éternelles à travers des siècles et les siècles n'ont réussi à réduire l'avantage tenace de la vie sur la mort.
3: Oui, c'est un beau discours. C'est un des meilleurs des prix Nobel, je crois.
2: Vous êtes tout à fait objectif, peut-être.
3: Oui, voilà, c'est ce que je ne suis pas... mais c'est vrai. Je crois que la littérature latino-américaine a toujours essayé d'explorer cette tension entre le besoin de vivre et l'extrême violence parfois de nos réalités. La littérature colombienne en particulier, et je suis parfaitement conscient d'écrire dans cette lignée, on va dire, et avec ses obsessions, a toujours essayé de trouver les pourquoi de la violence. À partir de Garcia Marquez, lui-même a fait un article très beau, en 59, si je ne me trompe pas, où il disait que les écrivains colombiens qui avaient essayé de raconter la violence politique des dernières années s'étaient trompés de méthode, parce qu'il avait voulu regarder la violence en face. Et il a dit, j'ai trouvé... chez Albert Camus, cet écrivain français, et dans un roman qui s'appelle La peste, la méthode qu'on devrait utiliser, la méthode indirecte, de parler sans parler. Voilà, c'est comme ça, l'histoire d'une famille de la littérature colombienne a toujours été comment raconter la violence.
2: Ça reste malgré tout un combat, un combat que menait Félix de façon peut-être plus discrète, en tout cas à travers les sculptures. Est-ce que on peut estimer effectivement qu'il y avait quelque chose dans son art, dans la pratique de son art, de la provocation ou simplement...
3: Il y avait toujours de la provocation, oui, parce que ça faisait partie de son tempérament. Mais il y avait aussi une quête très personnelle de liberté. Elle s'est battue toute sa vie pour se définir à elle-même selon ses propres termes. Et sa sculpture faisait partie de la définition qu'elle voulait donner d'elle-même.
2: On arrive, on a bien avancé.

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2: 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Y eso es de la literatura colombiana.
3: Gabriel García Márquez qui définit la littérature colombienne avec beaucoup d'humour. Allez, en deux mots, dites-nous une petite traduction de cette intervention.
4: Ah, c'est impossible à traduire. c'est un poème, il disait par cœur, parce qu'il le connaissait par cœur, un long poème de José Manuel Marroquín, qui est très utile pour comprendre un peu le sorte de pays qu'est la Colombie. Il était président de la Colombie entre 1900 et 1904 et poète. Mmh. Et un poète assez créatif. Et ça, c'est un poème qui joue avec les mots.
3: On sent quelque chose d'espiègle, hein, déjà dans la façon dont il le prononce.
4: Oui, oui.
3: Et effectivement, avec des figures animales un petit peu, c'est ça, si j'ai bien compris.
4: Donc, il change, disons, le régime grammatical des mots. Et au lieu de dire « maintenant que les chiens aboient », le poème dit « maintenant que les abois chiennent ». Et comme ça avec le reste. Donc c'est un jeu, c'est un poème d'amour, d'un homme qui chante à la femme qu'il aime sous sa fenêtre, mais c'est juste une opportunité pour jouer avec le langage. Et il adorait ce poème.
3: Ça rejoint peut-être ce que vous disiez tout à l'heure sur la façon indirecte de, oui, de dire les choses, parce que là, il y a une sorte de dérision aussi.
4: Ah, c'est très intéressant ça. Oui, je crois bien. En tout cas, je ne sais pas si on reconnaît ça souvent, mais García Márquez, les œuvres de García Márquez sont pleines d'humour. Il aimait les jeux de langage, il aimait se moquer du monde.
3: Rien que dans sa tenue, quand il va recevoir le prix Nobel.
4: Là, c'est une sorte de statement, de cri de...

0: où il reprend
1: l'indépendance caraïbe. C'est un costume des Caraïbes, traditionnel et assez et très élégante. Mais aussi, en quelque sorte, rebelle. Il voulait dire « je viens de là ».
0: On sent pour Gabriel Garcia Marquez, qui a marqué aussi toute la littérature de l'Amérique latine.
1: Oui, de l'Amérique latine
0: et au-delà.
1: Et au-delà. Moi, je crois que, sans s'exagérer, et là, je crois que je suis objectif.
0: Objectif cette fois-ci.
1: Crois que « Cent ans de solitude » est le roman le plus influent de la langue espagnole après Don Quichotte. Et on le voit si on voit la quantité des gens de toutes les traditions, de tous les continents qui ont dit « Sans Cent ans de solitude, j'aurais pas écrit mes livres ». Il y a Patrick Chamoiseau dans les Caraïbes français, Peter Carey en Australie, Toni Morrison en Amérique, l'influence de Garcia Marquez dans les livres de Salman Rushdie, écrivain indien et évidente, Ben Okri au Nigeria. Donc c'est vraiment une œuvre universelle comme on en trouve rarement.
0: Là, vous parlez donc de ce Nobel 82.
1: Oui.
0: Vous, quel est votre livre de référence, votre livre de chevet, celui que vous reprenez volontiers, que vous offrez peut-être?
1: Dans toute la littérature.
0: Le choix est difficile, ou alors
1: C'est un choix difficile. Moi, si on parle de toute la littérature, moi, je vais tout de suite aux trois livres qui, pour moi, constituent la naissance du monde tel que je le comprends. C'est Don Quichotte de Cervantes, les tragédies de Shakespeare et les Essais de Montaigne. Je crois qu'avec ces trois livres, on invente l'être humain tel qu'on le connaît maintenant. Et je n'arrête pas de les lire. Je les ai apportés demain derrière moi pour les lire tous les jours, comme d'autres lisent la Bible.
0: Voilà une bonne lecture. Alors, on parle de lecture, aussi de l'écriture. À part l'écriture et la lecture, vous avez d'autres activités, passions, hobbies?
1: Oui. Disons que la lecture et l'écriture sont les centres de ma vie. Mais si on parle des hobbies, des passions latérales comme ça, c'est fou la quantité de temps que je dépense pour le foot.
0: Pour le foot?
1: Le foot.
0: Pour jouer ou pour suivre
1: les équipes? Non, j'ai joué assez sérieusement quand j'étais jeune, mais je ne peux plus. Mais y avait un joueur argentin qui était champion du monde en 86, Jorge Valdano, qui écrit sur le foot dans le journal El País, dans lequel j'écris, et qui le fait très bien. Et il dit... Le football est la chose la plus importante des choses les moins importantes. Je suis d'accord.
0: Et vous êtes d'accord. L'écriture, on l'a dit, hein, c'est un besoin, une respiration, un devoir peut-être?
1: L'écriture est une vocation, est une façon d'être dans le monde. L'écriture est une réponse à des questions qui ne trouvent pas des réponses dans les autres façons qu'on a inventées d'explorer le monde. Je crois que la poésie, le roman nous permettent des connaissances d'un monde disons souterrain. C'est Isaiah Berlin, le philosophe anglais, qui le disait. Il y a deux mondes. Il y a le monde visible qu'on peut expliquer avec l'expérience par des moyens empiriques, par des faits et des mesures, et ça appartient aux historiens, aux journalistes, aux sociologues, aux scientifiques. Mais il y a un autre monde caché sous la surface, des choses qu'on ne peut pas mesurer, des choses qu'on ne peut pas explorer par des moyens empiriques, des choses qui appartiennent à notre domaine psychologique, émotionnel, où habitent nos démons, nos fantômes, nos contradictions, nos ambiguïtés. Et ça, c'est le monde de la littérature. Et sans les romans, sans la poésie, on n'arriverait pas à comprendre les choses qui se passent dans ce monde. Et on serait plus pauvre à cause de cela.
0: Un peu ignorant malgré tout de notre condition, sans doute.
1: C'est ça.
0: Vous l'avez dit, le livre, vous l'avez écrit à Paris.
1: Oui.
0: Il y a d'autres lieux, vous êtes aussi peut-être à Bogota parfois.
1: Oui.
0: D'autres lieux qui sont des lieux repères pour vous?
1: J'habite à Madrid maintenant, l'Espagne est importante pour moi. J'ai passé, après mon premier séjour parisien, de 96 à 99, j'ai vécu 13 ans à Barcelone. Ensuite, je suis rentré en Colombie. Et après 11 ans, je suis venu à Paris pour faire ce livre et pour m'installer maintenant à Madrid. Les trois pays sont une sorte de triangle dans ma vie qui reste très important. La ville où j'habite, où j'ai des amis, j'ai une sorte de famille, est Madrid. Mais Paris est une ville, du point de vue spirituel, émotionnel, littéraire, intellectuel, importante pour moi. Et ensuite, il y a le pays, la société qui m'obsède, la colombienne, parce que depuis 2004, je n'ai pas écrit une seule page de fiction qui ne soit pas obsessivement colombienne.
0: On est sur RCF Notre-Dame, radio chrétienne de France, donc vous n'allez pas couper à la question. Et Dieu dans tout ça, à quoi peut-on croire ?
1: Je suis athée, je suis un humaniste qui est parfaitement conscient du rôle de la religion dans la société de mon pays, dans nos vies. Mais comme je ne crois pas, je dois substituer à la croyance des choses qui sont importantes pour moi. J'ai une relation avec les grands esprits de la littérature, pareille à celle que les croyants ont avec leurs textes. Je connais des poésies par cœur qui viennent à mon aide quand j'en ai besoin, de la même façon que la prière fonctionne pour les croyants. Donc c'est une relation qui va au-delà de la stimulation intellectuelle et même de l'exploration émotionnelle des autres. La littérature a dans ma vie une place semblable à celle de la foi pour des autres.
0: S'il n'y avait qu'un mot à retenir, lequel pour l'écrivain que vous êtes ?
1: Curieux.
0: Curieux. Merci Juan Gabriel Vasquez. Je rappelle le titre de votre livre. Les noms de Feliza, c'est paru aux éditions du Seuil, traduit par Isabelle Gugnon. Merci à Cédric qui était aux commandes à la régie. Résonance, c'est fini pour aujourd'hui. On se retrouve la semaine prochaine avec un nouvel invité. D'ici là, restez à l'écoute de RCF Notre-Dame. On retrouve les podcasts sur les sites. Et laissez donc résonner le bruit du monde.

0: Comme chaque jour, rejoignons à présent Lourdes pour y vivre la prière du chapelet en union avec les catholiques du monde entier.
1: 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Nous la présenterons pour vous à la grotte de Massabielle.
2: Je te confie Bruno et sa belle-sœur Christiane, qui sont atteints tous les deux d'une grave maladie. S'il te plaît, fais quelque chose pour eux. Je t'en remercie beaucoup.
3: Sainte Marie, prie pour ma maman. Guéris-la et garde-la auprès de nous. Merci pour toutes les grâces obtenues. Notre-Dame de Lourdes, Sainte Bernadette, je vous confie mes parents. Apportez-leur la paix et l'espérance. Merci Notre-Dame de Lourdes.
4: Au nom du Père et du Fils et du Saint-Esprit, amen. Proclamons ensemble notre foi. Je crois en Dieu, le Père Tout-Puissant, Créateur du ciel et de la terre, et en Jésus-Christ, son Fils unique, notre Seigneur, qui a été conçu du Saint-Esprit, et né de la Vierge Marie, a souffert sous Ponce Pilate, a été crucifié, et mort, a été enseveli, et descendu aux enfers. Le troisième jour, il ressuscité des morts, et monté aux cieux, est assis à la droite de Dieu, le Père Tout-Puissant, dont il viendra juger les vivants et les morts. Je crois en l'Esprit Saint, à la Sainte Église catholique, à la communion des saints, à la rémission des péchés, à la résurrection de la chair, à la vie éternelle. Amen.
5: Prions pour notre pape Léon. Notre Père qui es aux cieux, que ton nom soit sanctifié, que ton règne vienne, que ta volonté soit faite sur la terre comme au ciel.
6: Donne-nous aujourd'hui notre pain de ce jour. Pardonne-nous nos offenses, comme nous pardonnons aussi à ceux qui nous ont offensés. Et ne nous laisse pas entrer en tentation, mais délivre-nous du mal. Amen.
5: Je vous salue, Marie, pleine de grâce. Le Seigneur est avec vous. Vous êtes bénie entre toutes les femmes, et Jésus, le fruit de vos entrailles, est béni.
6: Sainte Marie, Mère de Dieu, priez pour nous pauvres pécheurs, maintenant et à l'heure de notre mort. Amen.
5: Je vous salue, Marie, pleine de grâce, le Seigneur est avec vous. Vous êtes bénie entre toutes les femmes, et Jésus, le fruit de vos entrailles, est béni.
6: Sainte Marie, Mère de Dieu, priez pour nous pauvres pécheurs, maintenant et à l'heure de notre mort.
5: Je vous salue, Marie, pleine de grâce, le Seigneur est avec vous. Vous êtes bénie entre toutes les femmes, et Jésus, le fruit de vos entrailles, est béni.
6: Sainte Marie, Mère de Dieu, priez pour nous pauvres pécheurs, maintenant et à l'heure de notre mort.

0: Premier mystère glorieux, la résurrection. Saint Basile le Grand invite le chrétien à consentir à être sarclé, à s'écarter des soucis du monde qui sont un fardeau pour nos cœurs. Prions pour l'Église, qu'elle ne se laisse pas distraire dans sa mission par des soucis matériels ou de privilèges.
1: Notre Père qui es aux cieux, que ton nom soit sanctifié, que ton règne vienne, que ta volonté soit faite sur la terre comme au ciel.
2: Donne-nous aujourd'hui notre pain de ce jour. Pardonne-nous nos offenses, comme nous pardonnons aussi à ceux qui nous ont offensés. Et ne nous laisse pas entrer en tentation, mais délivre-nous du mal.
3: Je vous salue, Marie, pleine de grâce. Le Seigneur est avec vous. Vous êtes bénie entre toutes les femmes, et Jésus, le fruit de vos entrailles, est béni.
2: Sainte Marie, Mère de Dieu, priez pour nous pauvres pécheurs, maintenant et à l'heure de notre mort. Amen.
3: Je vous salue, Marie, pleine de grâce. Le Seigneur est avec vous. Vous êtes bénie entre toutes les femmes, et Jésus, le fruit de vos entrailles, est béni.
2: Sainte Marie, Mère de Dieu, priez pour nous pauvres pécheurs, maintenant et à l'heure de notre mort. Amen.
3: Je vous salue, Marie, pleine de grâce. Le Seigneur est avec vous. Vous êtes bénie entre toutes les femmes, et Jésus, le fruit de vos entrailles, est béni.
2: Sainte Marie, Mère de Dieu, priez pour nous pauvres pécheurs, maintenant et à l'heure de notre mort.
3: Je vous salue, Marie, pleine de grâce. Le Seigneur est avec vous. Vous êtes bénie entre toutes les femmes, et Jésus, le fruit de vos entrailles, est béni.
2: Sainte Marie, Mère de Dieu, priez pour nous pauvres pécheurs, maintenant et à l'heure de notre mort. Amen.
3: Je vous salue, Marie, pleine de grâce. Le Seigneur est avec vous. Vous êtes bénie entre toutes les femmes, et Jésus, le fruit de vos entrailles, est béni.
2: Sainte Marie, Mère de Dieu, priez pour nous pauvres pécheurs, maintenant et à l'heure de notre mort. Amen.
3: Je vous salue, Marie, pleine de grâce. Le Seigneur est avec vous. Vous êtes bénie entre toutes les femmes, et Jésus, le fruit de vos entrailles, est béni.
2: Sainte Marie, Mère de Dieu, priez pour nous pauvres pécheurs, maintenant et à l'heure de notre mort. Amen.
3: Je vous salue, Marie, pleine de grâce. Le Seigneur est avec vous. Vous êtes bénie entre toutes les femmes, et Jésus, le fruit de vos entrailles, est béni.
2: Sainte Marie, Mère de Dieu, priez pour nous pauvres pécheurs, maintenant et à l'heure de notre mort. Amen.
3: Je vous salue, Marie, pleine de grâce. Le Seigneur est avec vous. Vous êtes bénie entre toutes les femmes, et Jésus, le fruit de vos entrailles, est béni.
2: Sainte Marie, Mère de Dieu, priez pour nous pauvres pécheurs, maintenant et à l'heure de notre mort. Amen.
3: Je vous salue, Marie, pleine de grâce. Le Seigneur est avec vous. Vous êtes bénie entre toutes les femmes, et Jésus, le fruit de vos entrailles, est béni.
2: Sainte Marie, Mère de Dieu, priez pour nous pauvres pécheurs, maintenant et à l'heure de notre mort. Amen.
3: Je vous salue, Marie, pleine de grâce. Le Seigneur est avec vous. Vous êtes bénie entre toutes les femmes, et Jésus, le fruit de vos entrailles, est béni.
2: Sainte Marie, Mère de Dieu, priez pour nous pauvres pécheurs, maintenant et à l'heure de notre mort. Amen.
3: Gloria.

0: Ô Marie conçue sans péché,
1: priez pour nous qui avons recours à vous.
0: Deuxième mystère glorieux, l'Ascension. Je suis avec vous tous les jours jusqu'à la fin du monde. La foi avance à travers interrogations et épreuves. Prions pour que nos frères et sœurs incroyants ou peu croyants acceptent la lumière de la foi.
2: Notre Père qui es aux cieux, que ton nom soit sanctifié, que ton règne vienne, que ta volonté soit faite sur la terre comme au ciel.
1: Donne-nous aujourd'hui notre pain de ce jour. Pardonne-nous nos offenses, comme nous pardonnons aussi à ceux qui nous ont offensés. Et ne nous laisse pas entrer en tentation, mais délivre-nous du mal.
3: Je vous salue Marie, pleine de grâce, le Seigneur est avec vous. Vous êtes bénie entre toutes les femmes, et Jésus, le fruit de vos entrailles, est béni.
1: Sainte Marie, Mère de Dieu, priez pour nous pauvres pécheurs, maintenant et à l'heure de notre mort. Amen.
3: Je vous salue Marie, pleine de grâce, le Seigneur est avec vous. Vous êtes bénie entre toutes les femmes, et Jésus, le fruit de vos entrailles, est béni.
1: Sainte Marie, Mère de Dieu, priez pour nous pauvres pécheurs, maintenant et à l'heure de notre mort. Amen.
3: Je vous salue Marie, pleine de grâce, le Seigneur est avec vous. Vous êtes bénie entre toutes les femmes, et Jésus, le fruit de vos entrailles, est béni.
1: Sainte Marie, Mère de Dieu, priez pour nous pauvres pécheurs, maintenant et à l'heure de notre mort. Amen.
3: Je vous salue Marie, pleine de grâce, le Seigneur est avec vous. Vous êtes bénie entre toutes les femmes, et Jésus, le fruit de vos entrailles, est béni.
1: Sainte Marie, Mère de Dieu, priez pour nous pauvres pécheurs, maintenant et à l'heure de notre mort. Amen.
3: Je vous salue Marie, pleine de grâce, le Seigneur est avec vous. Vous êtes bénie entre toutes les femmes, et Jésus, le fruit de vos entrailles, est béni.
1: Sainte Marie, Mère de Dieu, priez pour nous pauvres pécheurs, maintenant et à l'heure de notre mort. Amen.
3: Je vous salue Marie, pleine de grâce, le Seigneur est avec vous. Vous êtes bénie entre toutes les femmes, et Jésus, le fruit de vos entrailles, est béni.
1: Sainte Marie, Mère de Dieu, priez pour nous pauvres pécheurs, maintenant et à l'heure de notre mort. Amen.
3: Je vous salue Marie, pleine de grâce, le Seigneur est avec vous. Vous êtes bénie entre toutes les femmes, et Jésus, le fruit de vos entrailles, est béni.
1: Sainte Marie, Mère de Dieu, priez pour nous pauvres pécheurs, maintenant et à l'heure de notre mort. Amen.
3: Je vous salue Marie, pleine de grâce, le Seigneur est avec vous. Vous êtes bénie entre toutes les femmes, et Jésus, le fruit de vos entrailles, est béni.
1: Sainte Marie, Mère de Dieu, priez pour nous pauvres pécheurs, maintenant et à l'heure de notre mort. Amen.
3: Je vous salue Marie, pleine de grâce, le Seigneur est avec vous. Vous êtes bénie entre toutes les femmes, et Jésus, le fruit de vos entrailles, est béni.
1: Sainte Marie, Mère de Dieu, priez pour nous pauvres pécheurs, maintenant et à l'heure de notre mort. Amen.
3: Je vous salue Marie, pleine de grâce, le Seigneur est avec vous. Vous êtes bénie entre toutes les femmes, et Jésus, le fruit de vos entrailles, est béni.
1: Sainte Marie, Mère de Dieu, priez pour nous pauvres pécheurs, maintenant et à l'heure de notre mort. Amen.
4: Gloria.

0: Ô Marie conçue sans péché,
1: priez pour nous qui avons recours à vous.
0: Troisième mystère glorieux, la Pentecôte. Un grand malade nous demande de prier pour les personnes atteintes d'encéphalomyélite myalgique, une maladie sévèrement handicapante. Qu'elle ne soit oubliée ni de nos prières, ni des soins, ni de la recherche, ni de notre fraternité.
2: Notre Père qui es aux cieux, que

0: de la terre comme au ciel.
1: Donne-nous aujourd'hui notre pain de ce jour. Pardonne-nous nos offenses, comme nous pardonnons aussi à ceux qui nous ont offensés. Et ne nous laisse pas entrer en tentation, mais délivre-nous du mal.
2: Je vous salue, Marie, pleine de grâce. Le Seigneur est avec vous. Vous êtes bénie entre toutes les femmes, et Jésus, le fruit de vos entrailles, est béni.
1: Sainte Marie, Mère de Dieu, priez pour nous pauvres pécheurs, maintenant et à l'heure de notre mort.
2: Je vous salue, Marie, pleine de grâce. Le Seigneur est avec vous. Vous êtes bénie entre toutes les femmes, et Jésus, le fruit de vos entrailles, est béni.
1: Sainte Marie, Mère de Dieu, priez pour nous pauvres pécheurs, maintenant et à l'heure de notre mort. Amen.
2: Je vous salue, Marie, pleine de grâce. Le Seigneur est avec vous. Vous êtes bénie entre toutes les femmes, et Jésus, le fruit de vos entrailles, est béni.
1: Sainte Marie, Mère de Dieu, priez pour nous pauvres pécheurs, maintenant et à l'heure de notre mort. Amen.
2: Je vous salue, Marie, pleine de grâce. Le Seigneur est avec vous. Vous êtes bénie entre toutes les femmes, et Jésus, le fruit de vos entrailles, est béni.
1: Sainte Marie, Mère de Dieu, priez pour nous pauvres pécheurs, maintenant et à l'heure de notre mort. Amen.
2: Je vous salue, Marie, pleine de grâce. Le Seigneur est avec vous. Vous êtes bénie entre toutes les femmes, et Jésus, le fruit de vos entrailles, est béni.
1: Sainte Marie, Mère de Dieu, priez pour nous pauvres pécheurs, maintenant et à l'heure de notre mort. Amen.
2: Je vous salue, Marie, pleine de grâce. Le Seigneur est avec vous. Vous êtes bénie entre toutes les femmes, et Jésus, le fruit de vos entrailles, est béni.
1: Sainte Marie, Mère de Dieu, priez pour nous pauvres pécheurs, maintenant et à l'heure de notre mort. Amen.
2: Je vous salue, Marie, pleine de grâce. Le Seigneur est avec vous. Vous êtes bénie entre toutes les femmes, et Jésus, le fruit de vos entrailles, est béni.
1: Sainte Marie, Mère de Dieu, priez pour nous pauvres pécheurs, maintenant et à l'heure de notre mort. Amen.
2: Je vous salue, Marie, pleine de grâce. Le Seigneur est avec vous. Vous êtes bénie entre toutes les femmes, et Jésus, le fruit de vos entrailles, est béni.
1: Sainte Marie, Mère de Dieu, priez pour nous pauvres pécheurs, maintenant et à l'heure de notre mort. Amen.
2: Je vous salue, Marie, pleine de grâce. Le Seigneur est avec vous. Vous êtes bénie entre toutes les femmes, et Jésus, le fruit de vos entrailles, est béni.
1: Sainte Marie, Mère de Dieu, priez pour nous pauvres pécheurs, maintenant et à l'heure de notre mort. Amen.
2: Je vous salue, Marie, pleine de grâce. Le Seigneur est avec vous. Vous êtes bénie entre toutes les femmes, et Jésus, le fruit de vos entrailles, est béni.
1: Sainte Marie, Mère de Dieu, priez pour nous pauvres pécheurs, maintenant et à l'heure de notre mort. Amen.
2: Gloire.

0: Ô Marie conçue sans péché,
1: priez pour nous qui avons recours à vous.
0: Quatrième mystère glorieux, l'Assomption. Prions le maître de la vigne pour les parents, les éducateurs et les catéchistes, que sa présence à eux fasse grandir le royaume auprès des jeunes.
2: Notre Père qui es aux cieux, que ton nom soit sanctifié, que ton règne vienne, que ta volonté soit faite sur la terre comme au ciel.
1: Donne-nous aujourd'hui notre pain de ce jour. Pardonne-nous nos offenses, comme nous pardonnons aussi à ceux qui nous ont offensés. Et ne nous laisse pas entrer en tentation, mais délivre-nous du mal.
3: Je vous salue Marie, pleine de grâce, le Seigneur est avec vous. Vous êtes bénie entre toutes les femmes, et Jésus, le fruit de vos entrailles, est béni.
1: Sainte Marie, Mère de Dieu, priez pour nous pauvres pécheurs, maintenant et à l'heure de notre mort. Amen.
3: Je vous salue Marie, pleine de grâce, le Seigneur est avec vous. Vous êtes bénie entre toutes les femmes, et Jésus, le fruit de vos entrailles, est béni.
1: Sainte Marie, Mère de Dieu, priez pour nous pauvres pécheurs, maintenant et à l'heure de notre mort. Amen.
3: Je vous salue Marie, pleine de grâce, le Seigneur est avec vous. Vous êtes bénie entre toutes les femmes, et Jésus, le fruit de vos entrailles, est béni.
1: Sainte Marie, Mère de Dieu, priez pour nous pauvres pécheurs, maintenant et à l'heure de notre mort. Amen.
3: Je vous salue Marie, pleine de grâce, le Seigneur est avec vous. Vous êtes bénie entre toutes les femmes, et Jésus, le fruit de vos entrailles, est béni.
1: Sainte Marie, Mère de Dieu, priez pour nous pauvres pécheurs, maintenant et à l'heure de notre mort. Amen.
3: Je vous salue Marie, pleine de grâce, le Seigneur est avec vous. Vous êtes bénie entre toutes les femmes, et Jésus, le fruit de vos entrailles, est béni.
1: Sainte Marie, Mère de Dieu, priez pour nous pauvres pécheurs, maintenant et à l'heure de notre mort. Amen.
3: Je vous salue Marie, pleine de grâce, le Seigneur est avec vous. Vous êtes bénie entre toutes les femmes, et Jésus, le fruit de vos entrailles, est béni.
1: Sainte Marie, Mère de Dieu, priez pour nous pauvres pécheurs, maintenant et à l'heure de notre mort. Amen.
3: Je vous salue Marie, pleine de grâce, le Seigneur est avec vous. Vous êtes bénie entre toutes les femmes, et Jésus, le fruit de vos entrailles, est béni.
1: Sainte Marie, Mère de Dieu, priez pour nous pauvres pécheurs, maintenant et à l'heure de notre mort. Amen.
3: Je vous salue Marie, pleine de grâce, le Seigneur est avec vous. Vous êtes bénie entre toutes les femmes, et Jésus, le fruit de vos entrailles, est béni.
1: Sainte Marie, Mère de Dieu, priez pour nous pauvres pécheurs, maintenant et à l'heure de notre mort. Amen.
3: Je vous salue Marie, pleine de grâce, le Seigneur est avec vous. Vous êtes bénie entre toutes les femmes, et Jésus, le fruit de vos entrailles, est béni.
1: Sainte Marie, Mère de Dieu, priez pour nous pauvres pécheurs, maintenant et à l'heure de notre mort. Amen.
3: Je vous salue Marie, pleine de grâce, le Seigneur est avec vous. Vous êtes bénie entre toutes les femmes, et Jésus, le fruit de vos entrailles, est béni.
1: Sainte Marie, Mère de Dieu, priez pour nous pauvres pécheurs, maintenant et à l'heure de notre mort. Amen.
3: Gloria.

0: Ô Marie conçue sans péché,
1: priez pour nous qui avons recours à vous.
0: Cinquième mystère glorieux, le couronnement de la Vierge Marie. Avec le pape Léon, prions pour la paix dans le monde, en particulier pour celles et ceux qui vivent actuellement des heures de terreur et d'angoisse. Que là où abonde le mal, surabonde l'amour.

0: Au comme au ciel.
1: Donne-nous aujourd'hui notre pain de ce jour. Pardonne-nous nos offenses, comme nous pardonnons aussi à ceux qui nous ont offensés. Et ne nous laisse pas entrer en tentation, mais délivre-nous du mal.
2: Je vous salue, Marie, pleine de grâce. Le Seigneur est avec vous. Vous êtes bénie entre toutes les femmes, et Jésus, le fruit de vos entrailles, est béni.
1: Sainte Marie, Mère de Dieu, priez pour nos pauvres pécheurs, maintenant et à l'heure de notre mort. Amen.
2: Je vous salue, Marie, pleine de grâce. Le Seigneur est avec vous. Vous êtes bénie entre toutes les femmes, et Jésus, le fruit de vos entrailles, est béni.
1: Sainte Marie, Mère de Dieu, priez pour nos pauvres pécheurs, maintenant et à l'heure de notre mort. Amen.
2: Je vous salue, Marie, pleine de grâce. Le Seigneur est avec vous. Vous êtes bénie entre toutes les femmes, et Jésus, le fruit de vos entrailles, est béni.
1: Sainte Marie, Mère de Dieu, priez pour nos pauvres pécheurs, maintenant et à l'heure de notre mort. Amen.
2: Je vous salue, Marie, pleine de grâce. Le Seigneur est avec vous. Vous êtes bénie entre toutes les femmes, et Jésus, le fruit de vos entrailles, est béni.
1: Sainte Marie, Mère de Dieu, priez pour nos pauvres pécheurs, maintenant et à l'heure de notre mort. Amen.
2: Je vous salue, Marie, pleine de grâce. Le Seigneur est avec vous. Vous êtes bénie entre toutes les femmes, et Jésus, le fruit de vos entrailles, est béni.
1: Sainte Marie, Mère de Dieu, priez pour nos pauvres pécheurs, maintenant et à l'heure de notre mort. Amen.
2: Je vous salue, Marie, pleine de grâce. Le Seigneur est avec vous. Vous êtes bénie entre toutes les femmes, et Jésus, le fruit de vos entrailles, est béni.
1: Sainte Marie, Mère de Dieu, priez pour nos pauvres pécheurs, maintenant et à l'heure de notre mort. Amen.
2: Je vous salue, Marie, pleine de grâce. Le Seigneur est avec vous. Vous êtes bénie entre toutes les femmes, et Jésus, le fruit de vos entrailles, est béni.
1: Sainte Marie, Mère de Dieu, priez pour nos pauvres pécheurs, maintenant et à l'heure de notre mort. Amen.
2: Je vous salue, Marie, pleine de grâce. Le Seigneur est avec vous. Vous êtes bénie entre toutes les femmes, et Jésus, le fruit de vos entrailles, est béni.
1: Sainte Marie, Mère de Dieu, priez pour nos pauvres pécheurs, maintenant et à l'heure de notre mort. Amen.
2: Je vous salue, Marie, pleine de grâce. Le Seigneur est avec vous. Vous êtes bénie entre toutes les femmes, et Jésus, le fruit de vos entrailles, est béni.
1: Sainte Marie, Mère de Dieu, priez pour nos pauvres pécheurs, maintenant et à l'heure de notre mort. Amen.
2: Je vous salue, Marie, pleine de grâce. Le Seigneur est avec vous. Vous êtes bénie entre toutes les femmes, et Jésus, le fruit de vos entrailles, est béni.
1: Sainte Marie, Mère de Dieu, priez pour nos pauvres pécheurs, maintenant et à l'heure de notre mort. Amen.
2: Gloria.

0: Ô Marie conçue sans péché,
1: priez pour nous qui avons recours à vous.
0: La paix de Dieu dépasse tout ce qu'on peut concevoir, écrit saint Paul aux Philippiens. Frères et sœurs, la paix de Dieu, la paix que lui seul peut donner, parce que lui seul peut délivrer des forces obscures et souvent insurmontables qui nous dévorent. Paix du ressuscité, qui a le pouvoir d'écraser serpents et scorpions. Paix non coiffée de casque bleu. Paix qui nourrit, console, redonne vie. Paix des martyrs de notre temps, qui sont prêts à mettre du sang sur les paroles pour tenir en échec la haine des vignerons homicides, la haine des Hérodes et des Pilates, libérés de toute référence normative, estimant pouvoir se dégager de toute dépendance, à commencer par celle de Dieu. Ils sont les artisans d'une paix boiteuse et tyrannique, paix des puissants et des asservis, des pleutres, toujours prêts à se laisser abuser par la jactance de nos tribuns. Frères et sœurs, les forces du mal sont aujourd'hui tellement à l'œuvre dans le monde que leur pouvoir destructeur, leur triomphe, ne peuvent pas ne pas nous ébranler. D'où l'actualité de l'exhortation de saint Paul à prier et supplier en toutes circonstances. Sans relation au Créateur, il n'y a ni liberté, ni justice, ni paix. À quelle source cherchons-nous à étancher notre soif? Demandait le pape Léon lors de la messe célébrée sur la place de la Concorde. Nous contentons-nous de biens matériels, de satisfactions immédiates, de petites idoles si nombreuses qui promettent monts et merveilles, mais laissent notre cœur vide? Et le pape d'ajouter, seul Dieu peut combler le vide intérieur. Entendons, seul Dieu peut donner la paix. Au désert, c'est en restant uni à son Père que Jésus a déjoué les ruses du tentateur. Frères et sœurs, seule la prière peut nous reconduire vers la parole originelle, vers cette paix de Dieu qui nous est donnée par le Dieu de la paix. La prière est le ressort qui permet d'expulser toute pensée dépressive, corrosive, de chasser toute rumination de vengeance, d'éteindre le volcan d'irascibilité qui gronde en nous, de garder le cap sur l'espérance, même quand Dieu voile ses épiphanies, semble absent. Frères et sœurs, c'est en laissant l'amour du Christ irriguer notre vie que nous parviendrons à éradiquer les poisons qui infectent les relations humaines et les relations entre États. Elles sont de plus en plus barbares, vient de dire le pape à Metz. Triste constat d'une régression de l'humain vers l'inhumain. C'est en laissant l'amour du Christ irriguer notre vie que nous parviendrons à vivre notre humanité dans la douceur et la paix, dans la clarté et la vérité. Jeter des ponts, créer des liens, renforcer la confiance mutuelle au-delà des animosités, des griefs, des incompatibilités, ne dispense pas du devoir de dénoncer les vents hostiles. Même si les idéologies modernes ne s'embarrassent plus de scrupules, ne nous résignons pas à l'échec. Frappons à toutes les portes sans nous autoriser à maudire le non-accueil qui nous est fait. À la suite des 72 que Jésus envoya comme des agneaux au milieu des loups, nous sommes envoyés comme des faiseurs de paix dans un monde féroce. Nous sommes envoyés pour transformer notre vallée de larmes en vallée riante. Oui, laissons l'amour du Christ irriguer notre vie. Saint François d'Assise, dont nous célébrons aujourd'hui la fête, parvenu au terme de son existence, passait des jours et des nuits en prière. Curieux de savoir ce qu'était cette prière, un petit frère franciscain, qui venait de rentrer dans l'ordre, alla un soir se cacher derrière un arbre pour surprendre le grand priant. Quand il revint, ses compagnons, eux aussi curieux, lui demandèrent « Que disait-il ?» Étonnante réponse. Il n'a répété qu'un seul mot. « Toi, toi, toi. » le seul mot de celui qui ne sait qu'adorer, pas même prononcer le nom de celui qui l'adore, commentait magnifiquement le père Besnard. L'adoration, compagne de l'espérance. La paix de Dieu dépasse tout ce qu'on peut concevoir. Frères et sœurs, dans un monde oublieux du respect, du dialogue, du partage, ravivons en nous et autour de nous le goût d'une humanité généreuse et réconciliée. En ce mois d'octobre, fidèle à l'appel de Léon XIV, ne nous lassons pas d'égrener le rosaire. Prions et supplions Marie pour que cessent les guerres et que la paix s'instaure entre les peuples en conflit. Son Fils a surmonté l'insurmontable. Qu'il fasse de nous des bâtisseurs de paix, de sa paix. La paix du repos, la paix du sabbat, la paix qui n'a point de soir. Amen. Prions le Seigneur. Dieu notre Père, apprends-nous à partager notre travail humain avec nos frères et sœurs, surtout avec les pauvres et les personnes dans le besoin. Accorde-nous de rester fidèles à ton évangile, à offrir à notre société l'horizon d'un avenir meilleur, rempli de justice, de paix et d'amour. Nous te le demandons par Jésus le Christ, notre Seigneur.
1: Amen.
0: Le Seigneur soit avec vous.
1: Et avec votre esprit.
0: Que Dieu Tout-Puissant vous bénisse. Le Père, le Fils et le Saint-Esprit.
1: Amen.
0: Notre-Dame de Lourdes.
1: Priez pour nous.
0: Sainte Bernadette.
1: Priez pour nous.
0: Ô Marie conçue sans péché.
1: Priez pour nous qui avons recours à vous.
0: Seigneur, Prince de la Paix, écoute notre prière. Nous nous tournons vers toi alors que des bruits de guerre résonnent en Europe. Nous te prions pour l'Ukraine, nous te prions pour la Russie, nous te prions pour le Moyen-Orient, nous te prions pour le monde. Sois le soutien de tous ceux qui sont secoués, ébranlés par la peur, l'angoisse et la violence. Brise l'orgueil des puissants, inspire la sagesse aux gouvernants, change les cœurs de pierre en cœurs de chair. Maintiens en chacun de nous l'esprit d'amour qui distingue en l'autre un frère, une sœur et...
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4: La commission des agricultrices de la FDSEA de la Marne organise le dimanche 11 octobre prochain un rallye du terroir en Argonne. Une journée à la découverte des exploitations agricoles et du patrimoine local organisée dans le cadre d'Octobre Rose avec des bénéfices reversés à la Ligue contre le cancer de la Marne. Bonjour Béatrice Vassèche.
5: Bonjour.
4: Merci d'être avec nous en ligne, chargée de mission emploi et communication à la FDSEA de la Marne. Merci d'être avec nous. Béatrice Vassé, en quoi consiste ce rallye du terroir organisé ce dimanche 11 octobre?
5: Alors, ce rallye du terroir a pour objectif, un, de se distraire en famille, puisque donc c'est un dimanche, donc avec les enfants, le conjoint ou ses proches, et de découvrir un secteur géographique qui a été décidé par les agricultrices elles-mêmes. Donc, c'est aller à la découverte de l'Argonne.
4: Découverte, un moment de découverte, un moment convivial du côté de l'Argonne, autour d'un événement, j'ai envie de dire, caritatif. Pourquoi avoir choisi de mettre cette journée au profit de la Ligue contre le cancer de la Marne ?
5: Alors, ça fait déjà quelques années que différentes opérations sont réalisées, puisque donc ce mois d'octobre, on parle essentiellement cancer du sein. Mmh. Cancer du sein, ça peut toucher tout le monde, même des agricultrices, je dirais. Et donc, les agricultrices se sont semblées sensibilisé par cette thématique et on a déjà fait des marches commentées, on a déjà fait des soirées théâtre. L'année dernière, on a vendu des bonnets
6: Okay.
5: À l'effigie de la Ligue. Et donc, pour apporter de la diversité dans toutes ces actions, elles ont décidé de réaliser un rallye du terroir. Voilà.
4: Une très belle opération qui s'inscrit donc dans le cadre d'Octobre Rose. Béatrice Vassé, comment les agricultrices souhaitent-elles se mobiliser contre le cancer ?
5: Alors, les agricultrices se mobilisent en disant, ben voilà, il faut qu'on en parle. Nous, notre objet de travail, ce sont des exploitations. Mmh. Et venez visiter notre exploitation, venez rencontrer nos agriculteurs et agricultrices et venez aussi découvrir le patrimoine qui se trouve dans l'Argonne. Et nous, on se charge de mettre en avant notre action au profit de la Ligue contre le cancer.
4: Le rallye va permettre de découvrir plusieurs exploitations agricoles, comme vous le disiez il y a quelques instants, Béatrice Vassé. Qu'est-ce que les participants vont pouvoir y voir concrètement ?
5: Alors, il va y avoir il y a un parcours qui a été défini, donc il y a 6 exploitations qui ont été ciblées. Et sur ces 6 exploitations, il y aura 6 thématiques différentes à découvrir. Ça va de la méthanisation, du canard gras, à la rencontre d'une savonnière, en savoir plus sur un robot de traite, comment ça fonctionne, un atelier de vache allaitante, donc de la vache à viande, et puis une pisciculture. Vous voyez un petit peu la diversité de nos exploitations. Là-dedans, en plus, on a toute la partie, cette fois-ci, site historique de l'Argonne qui vient se greffer entre les exploitations.
4: Combien de personnes seront mobilisées autour de ce parcours ?
5: Il va y avoir une quinzaine d'agricultrices mobilisées pour que tout se déroule au mieux. On a un maximum de voitures, donc 49 véhicules, donc qui vont parcourir le circuit.
4: Et tout ça vraiment du secteur, vraiment ces participants viennent vraiment du secteur ou vous faites appel un petit peu à des agricultrices qui viennent un petit peu au-delà du territoire de l'Argonne ?
5: Ah oui, ce sont les agricultrices de la Marne, bien évidemment. Donc, c'est au-delà des frontières argonnaises. Mais tout le monde, comme c'est une bonne cause, tout le monde se sent concerné.
4: Et puis, Béatrice Vassé, chaque exploitation visitée proposera une thématique différente.
5: On a donc un méthaniseur, un éleveur avec du canard gras, donc on a une savonnière, des vaches laitières avec robot de traite, vaches allaitantes, c'est-à-dire de la vache à viande, et on a également une pisciculture. Donc, pisciculture, vous voyez un petit peu la diversité des exploitations.
4: Oui, une diversité très très large pour ce très beau rendez-vous, Béatrice Vassé. On le disait tout à l'heure, un moment convivial de découverte, et quand on parle de découverte, on parle aussi de découverte du patrimoine, des sites touristiques de l'Argonne. J'imagine que vous avez construit ce circuit autour du patrimoine de l'Argonne.
5: Oui, tout à fait, puisqu'il y a de très, très beaux sites à visiter. Donc là, sur la parcours, nous avons le moulin de Valmy, le musée de la Bertauche, puisque donc on a quand même de la technologie, de la haute technologie maintenant dans nos tracteurs. Mais il faut quand même se rappeler de ce qu'utilisaient nos ancêtres, ou même nos grands-parents, nos arrière-grands-parents pour cultiver les terres. Donc voilà, on rend hommage au musée de la Bertauge. On a également le géant de Villers-en-Argonne, la statue Sainte-Menehould, l'église de Moirmont qui a au cœur de son église vraiment une pépite qu'il va falloir venir découvrir. Et on a, alors, qui dit Sainte-Menehould dit forcément confrérie du pied de cochon.
4: Forcément.
5: Donc on aura vraiment quelqu'un qui va nous parler confrérie.
4: Ce qui est beau.
5: Voilà un petit peu les sites.
4: C'est très très beau de vouloir à travers un seul événement, Béatrice Vassé, réaliser un événement caritatif, convivial, patrimonial, j'ai envie de dire. Alors, on a vécu il n'y a pas si longtemps que ça les Journées européennes du patrimoine, mais j'ai envie de dire, on fait des prolongations à travers cet événement. J'imagine que c'est une grande fierté pour vous, pour les agricultrices, pour l'ensemble qui organise cet événement, de réunir cet événement sous différents angles, j'ai envie de dire.
5: Oui, c'est ça, tout à fait. C'était l'objectif de ce rallye, de se dire, bah oui, c'est bien beau d'ouvrir nos exploitations et de les faire découvrir, mais chaque territoire a ses particularités touristiques et c'est bien aussi de les mettre en avant parce que parfois on passe rapidement en voiture et on se dit oui, il y a quelque chose de sympa à visiter. Et puis finalement, on y passe juste. Donc là, vraiment, c'est s'arrêter, découvrir les choses et puis peut-être y revenir plus tard si le cœur nous en dit.
4: Voilà, c'est une très belle vitrine pour le territoire de l'Argonne champenoise. Béatrice Vassé, est-ce qu'on peut, avant de nous quitter, de clôturer notre échange aujourd'hui sur RCF Notre-Dame, de rappeler un petit peu le déroulement de cette journée et à qui surtout s'adresse ce rallye?
5: Oui, alors ce rallye s'adresse à tout le monde, bien évidemment, donc possesseur de véhicules ou pas, puisque donc si vous n'êtes pas véhiculé, il y aura moyen que vous puissiez monter dans une voiture. Donc, rendez-vous dimanche 11 octobre, place du Général Leclerc à Sainte-Ménéhould. Et donc, avec un prix de 15 € par adulte et de 10 € par enfant pour les moins de 12 ans, le repas est inclus et le repas sera concocté par les jeunes agriculteurs des cantons de Givry-Sainte-Ménéhould. Et je peux d'ores et déjà vous donner le menu. C'est un burger vraiment qui sera concocté avec des produits locaux.
4: Voilà. Il n'y a plus aucune excuse pour participer à ce rendez-vous, en rappelant, bien évidemment, puisque ça fait partie de l'événement, un événement caritatif, que la participation sera au profit de la Ligue contre le cancer de la Marne.
5: Tout à fait. L'ensemble des bénéfices reversés à la Ligue. Ouais.
4: Comment s'inscrire, participer à cette journée solidaire? On peut déjà s'inscrire ou tout se passe sur place le jour J?
5: Non, il faut s'inscrire puisque pour justement gérer au mieux les déjeuners, vous pouvez donc composer mon téléphone le 06 71 71 32 80 ou alors aller sur la page Facebook de la FDSEA de la Marne. Vous y trouverez donc l'affiche avec le QR code pour s'inscrire directement.
4: On invite maintenant nos auditeurs soit à y participer, soit même venir en mode, j'ai envie de dire, touristique. On peut aussi admirer un petit peu ce très beau rallye.
5: Tout à fait, tout à fait.
4: Eh ben merci. Ben merci beaucoup Béatrice Vassé pour cet éclairage, ces précisions aujourd'hui sur RCF Notre-Dame. On donne rendez-vous à nos auditeurs ce dimanche 11 octobre, 9h, place Leclerc à Sainte-Menou pour ce rallye du terroir organisé par la Commission des agricultrices de la FDSEA de la Marne et bien sûr au profit de la Ligue contre le cancer 51, notamment dans le cadre d'Octobre Rose. Merci beaucoup Béatrice Vassé.
5: Merci à vous. Au revoir.
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1: Bonjour à tous, bienvenue dans notre émission Le patrimoine en question. Bonjour Marie-Laure Aucourt.
2: Bonjour Hubert.
1: Marie-Laure, dans les émissions précédentes, on essayait de répondre à Juliette qui a rencontré l'amour de sa vie qui s'appelle Roméo et avec lesquels ils se sont promis sous les étoiles de vivre ensemble éternellement, toute leur vie, tout au moins. Et donc les parents voyant cela, bon, ils sont d'accord, mais en fait ils leur disent attention, vous avez des situations professionnelles qui sont pas les mêmes. Donc les revenus seront pas les mêmes. Et puis les patrimoines de Juliette, des parents de Juliette et le patrimoine des parents de Roméo, ils n'ont rien à voir en termes de volume.
2: Je sens une petite inquiétude du côté des parents.
1: Pas du tout les mêmes. Donc les parents, ils ont envie de donner des bons conseils à Juliette et à Roméo. Et les parents veulent absolument qu'ils trouvent la solution la mieux adaptée à l'organisation de leur vie commune. On a passé en revue l'union libre appelée concubinage. Nous avons évoqué le Pax, qui est une loi qui est sortie en 1999, qui a été améliorée pour se rapprocher des règles du mariage en 2006. Et nous avons abordé la question, on passe devant Monsieur le maire, après avoir publié les bans, on passe devant Monsieur le maire pour un mariage civil sans contrat de mariage. Et donc, on a défini les règles liées à cette organisation-là qui est issue du Code civil et qui a la loi de 65 essentiellement, qui avait cassé la loi du Code Napoléon qui rendait la femme incapable le jour de son mariage. Et au travers de ce texte du Code civil, on sait que les époux gèrent indépendamment chacun son patrimoine propre, que l'un ou l'autre a la possibilité de gérer le patrimoine commun et que tout ceci peut correspondre à ce qu'il souhaite, surtout que dans le Code civil, on a précisé qu'en cas de décès des parents de Juliette et de Roméo, c'est Juliette qui hérite de ses parents seule et ce sont des biens propres, et Roméo, la même chose de son côté. Donc on a quelque chose qui semble être bien organisé dans ce régime de primaire, qui est le régime de base, qui remonte à différentes réformes qui ont évolué au fil du temps. Donc là, nous arrivons à une situation où les parents disent « Mais non, ça serait mieux de faire un contrat de mariage avant de passer à la mairie ». Je précise, Marie-Laure, pour en parler définitivement et bien mettre les choses dans l'ordre, qu'on ne peut aller à l'église qui est juste à côté en procession qu'après être passé à la mairie.
2: Tout à fait, c'est dans cet ordre-là.
1: Dans le mariage, hein, dans le mariage. Alors, les parents disent qu'il faudrait mieux faire un contrat.
2: Et alors, si on parle...
1: Qu'est-ce qu'ils ont derrière la tête?
2: Et si on parle d'ordre des choses, pour clôturer l'ordre des choses, le contrat de mariage, c'est forcément un acte notarié. Là, il n'y a pas d'acte sous sein privé possible. Et bien, le contrat de mariage, le notaire, on va le voir avant de passer à la mairie. Sinon, après, on sera dans une procédure de changement de régime matrimonial.
1: Oui, mais on en parlera une autre fois. Parce que si on se marie sans...

0: Sans avoir vu le notaire avant, on est dans le régime légal.
1: Légal de la communauté de biens réduite aux acquêts.
0: Donc c'est déjà un contrat tacite,
1: oui,
0: mais totalement prédéfini.
1: Exactement, un contrat tacite,
0: donc, si on veut
1: un
0: changer,
1: contrat par défaut.
0: Après, si on veut faire un autre contrat, il faut changer. Quoi.
1: Voilà. Ouais. Donc on imagine effectivement que Roméo et Juliette, sur le conseil de leurs parents, se posent la question de faire ou pas un contrat de mariage avant de passer à la mairie pour sceller leur union. Donc le régime de base, quand j'en fais pas, depuis les époux mariés depuis le 1er février 1966, c'est le régime de la communauté de biens réduite aux acquets. Avant cette date-là, on était sous un régime légal de communauté de meubles et acquets. Ça, la différence entre ce changement de législation, c'est qu'avant 66, tous les meubles que les époux venaient à obtenir, que ce soit en succession, en donation ou en acquisition, tombaient dans la communauté. Mais avant 66, les fortunes étaient principalement immobilières et ce qu'on voulait protéger, c'était surtout les immeubles, les terres, les maisons, les châteaux, etc., qui venaient par donation ou succession aux époux et qui restaient propres. Et puis avec l'après-guerre, etc., c'est beaucoup développé le phénomène notamment des sociétés, des placements mobiliers. Et on a voulu que ne rentrent pas dans la communauté légale tous ces biens meubles, ces parts de société, ces placements
0: hérités
1: ou reçus par donation. C'est ça qui a motivé le changement de régime légal et où on est passé d'un régime meuble et acquet à un régime réduit aux acquets.
0: Donc il faut revenir quand même. Avant 66, c'était communauté de meubles et d'acquets.
1: Oui.
0: Donc les meubles...
1: tombaient en communauté, quelles que soient leurs origines.
0: Tous les meubles, quelle que soit la façon dont on les avait acquis, y compris la dot.
1: Oui.
0: La dot, ouais. La dot que chacun des mariés apportait.
1: Je crois.
0: Au jour du mariage.
1: Non, croyez pas.
0: Non, je crois pas. Je crois que la dot, elle restait personnelle. Vous savez, les vêtements, que, etc.
1: Ah oui, les linges, ouais, tout ce qui est perso. Ouais,
0: tous les,
1: là-dessus,
0: tous
1: d'accord.
0: Les, ouais. Donc, mais n'empêche
1: le
0: que tous les meubles qui étaient entre les mains des futurs époux ou venant de leurs parents tombaient dans la communauté quand il n'y avait pas de contrat. Hein.
1: Oui, tout à fait.
0: Et après 66, on a dit seulement dans la communauté... ne tombe que les acquets, ce
1: les
0: qui
1: achats.
0: Est acheté.
1: Tout à fait.
0: Acquets, achats,
1: oui.
0: Acquets, achats. Hein, c'est ce qui est acheté par l'un, par l'autre ou ensemble.
1: Pendant le mariage, ça tombe dans
0: pendant
1: la communauté.
0: Pendant le mariage. Acheté par l'un, par l'autre, pendant le mariage. Au même titre que les revenus des salaires.
1: Oui.
0: Donc l'argent est un acquet.
1: Oui.
0: Quelque part.
1: Les revenus des biens professionnels, des professions vont tomber dans la communauté. Les revenus des biens propres... Par exemple, madame a des terres qui sont louées, eh bien le fermage va tomber dans la communauté.
0: Ou Roméo, un appartement qu'il
1: locatif.
0: Avait avant de se mettre en mariage avec Juliette, les loyers deviennent des biens communs.
1: Commun, tout à fait.
0: Alors, donc ça, c'est toujours le régime de base, hein, on est bien d'accord, ils n'ont pas fait de contrat.
1: Oui.
0: Or là, les parents de Roméo et Juliette disent, ça serait bien que vous fassiez un contrat.
1: Alors, si on veut faire un contrat, on va peut-être vouloir faire qu'il y ait plus de séparation entre Roméo et Juliette. Et on va peut-être les aiguiller pour aller conclure un contrat de mariage dit de séparation de biens. Dans ce cas-là, j'ai envie de dire, j'ai deux patrimoines très indépendants et tous les biens qui vont être achetés, notamment après mariage, vont être propriétés soit de Juliette, soit de Roméo, sauf à ce qu'ils fassent le choix que le bien soit acheté en indivision. Hein, on peut être marié en séparation de biens, pour autant vouloir acheter quelque chose ensemble. On ne va pas parler de communauté en séparation de biens, on va parler d'indivision, mais je peux le faire par parcimonie pour tel ou tel bien.
0: Non, mais moi j'aimerais bien qu'on aille plus loin quand même dans cette idée-là qui sans doute va rassurer les parents, surtout ceux qui ont le patrimoine le plus important. C'est que quand on opte pour un mariage avec un contrat de mariage, d'abord il faut aller chez le notaire avant d'aller chez le maire.
1: Mmh.
0: Donc chez le notaire, on va dire, nous, ce qu'on veut, c'est pas tout à fait ce que nous voulons, nous, mais nos parents sont tellement attachés à ça, c'est qu'on fasse une organisation juridique de notre vie commune avec une séparation complète de la gestion des patrimoines.
1: Séparation de biens.
0: Donc ça veut dire que les salaires de Juliette resteront
1: à Juliette.
0: Ça veut dire que ce qu'elle héritera de ses parents, ça sera à elle à coup sûr.
1: Ouais.
0: Ça veut dire que si elle achète un immeuble, elle achète une voiture, elle achète un lave-vaisselle, ça sera à elle.
1: Sauf si elles mettent la facture au
0: Non, mais on n'a pas dit sauf. Pour l'instant, ouais. Il y a ces séparations.
1: Ouais.
0: Et même chose côté de Roméo.
1: Pareil.
0: Ce qui fait qu'au fil de la vie, ils vont avoir chacun une gestion séparée, un compte bancaire séparé, rien de commun. Et qu'on pourrait imaginer que toute leur vie commune se soit comme ça.
1: Comme des étrangers.
0: Oui, avec une gestion complètement étrangères et séparées de leur patrimoine, oui. De leur activité professionnelle, de leurs responsabilités qu'ils ont l'un et l'autre dans leur activité professionnelle. C'est la séparation de biens.
1: La vraie séparation de biens, c'est celle que vous venez de décrire.
0: Alors, ce qui est intéressant, c'est ce que vous venez de dire, la vraie séparation de biens. Parce qu'en fait, ça n'existe pas, la vraie séparation de biens.
1: Si, aujourd'hui, on a quand même des couples qui gèrent ça comme de la vraie séparation.
0: Mais quand ils ont un enfant, ils ne le coupent pas en deux.
1: Alors, l'enfant, ce n'est pas un bien patrimonial.
0: Ouais, mais quand même, il y a des éléments patrimoniaux autour.
1: Alors, la première exception qu'on va souvent voir, c'est le logement de la famille, où il n'est pas rare que même des époux mariés en séparation de biens veulent que le toit soit aux deux et qu'ils choisissent là de l'acheter en indivision.
0: C'est quand même le but du mariage. L'objectif de Roméo et Juliette, c'est bien de vivre ensemble.
1: Oui, mais on peut aussi imaginer que Juliette accepte de vivre dans la maison ou l'appartement qui appartient 100% à Roméo, ou inversement, que Roméo accepte de vivre sans payer de loyer. C'est le principe de la participation, contribution aux charges du mariage, etc.
0: Ah, voilà ce que j'entends. J'entends que quand on choisit
1: de se marier
0: sous la séparation de biens, il y a quand même
1: notre régime primaire.
0: Dans la loi une subsistance du régime primaire qui dit que les deux époux doivent la solidarité et la contribution
1: aux charges du mariage.
0: Voilà, alors ça me rassure. Il reste quand même un peu quelque chose du mariage.
1: Bien sûr,
0: quoi.
1: À partir du moment où je me marie, j'ai toutes les règles du régime primaire qui vont s'appliquer, solidarité, vie commune, protection du logement. Ça veut dire que même si l'appartement où ils vivent, il appartient qu'à Roméo, à partir du moment où c'est le logement du couple, Roméo ne peut pas choisir de le vendre librement. Il est protégé.
0: Et on est bien d'accord que dans un régime de séparation de biens, il y a un patrimoine commun qui peut être à minima, mais qui ne fait pas entorse au respect des règles du mariage et qui peut quand même contribuer, surtout si les situations professionnelles sont différentes, surtout si le patrimoine des parents et les héritages à venir sont différents, à la fin, au bout de 50 ans de vie commune, puisque Roméo et Juliette veulent passer leur vie ensemble, on risque d'avoir des patrimoines très déséquilibrés entre les deux. En cas de décès, quand même, on reste héritier de l'un de l'autre.
1: Oui, ce que le Code civil prévoit, c'est à partir du moment où on est marié, c'est que le conjoint survivant hérite forcément de quelque chose. Ses droits vont être différents s'il y a des enfants, pas des enfants, ou des enfants communs ou pas communs, mais à tous les coups, sauf si conjoint l'a déshérité, mais sinon la loi prévoit un droit à héritage pour le conjoint survivant.
0: Alors quand même, on essaie de se projeter parce qu'on est marié peut-être pour la vie, il y a quand même une situation qui est que psychologiquement ou en tout cas en termes d'anticipation, le bon contrat de mariage, c'est celui qui sera construit autour de l'idée qu'on va se séparer.
1: Oui, ou en tout cas, et après qu'on fera vivre son contrat de mariage, parce que si on choisit la séparation de biens et qu'on achète tout en indivision, voilà. C'était de la communauté qu'il fallait
0: oui,
1: choisir.
0: Bien sûr, c'est un,
1: donc il faut surtout vivre
0: rapport.
1: Son régime matrimonial, en fait.
0: Alors, très bien, je crois quand même qu'il faut qu'on parle dans une prochaine émission de toutes les options possibles qui vont nous permettre d'adapter son régime matrimonial à ce qu'on veut réellement.
1: Exactement, parce que là, on a juste effleuré le régime de séparation de biens, mais il y a d'autres contrats de mariage qui sont possibles.
0: Donc, rendez-vous la semaine prochaine pour en savoir plus. À très bientôt sur RCF. Au revoir. Marie-Laure.
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2: Bonjour à toutes et à tous. Bienvenue sur RCF Cœur de Champagne. Aujourd'hui, on reçoit un invité pas comme les autres. Son nom de famille, vous le connaissez tous. Il a fait chanter la France entière. Il a fait danser nos parents, nos grands-parents. C'est une voix des chansons qui ne s'oublient pas. L'été indien, les Champs-Élysées, et si tu n'existais pas.
3: Cet invité, c'est son fils. Fils de l'inoubliable Joe Dassin. Jonathan Dassin a grandi avec un nom qui résonne dans la chanson française. Un nom immense, un héritage, mais aussi une envie, la sienne, construire son propre chemin. Entre souvenirs, transmission et vie d'artiste, il nous raconte son histoire.
4: Et pour l'interviewer aujourd'hui, ce ne sont pas des journalistes professionnels, mais les collégiens de l'option média du Collège Notre-Dame de Châlons-en-Champagne.
5: Bonjour Jonathan Dassin et merci d'être avec nous sur RCF Cœur de Champagne.
6: Bonjour Jonathan Dassin. Avant de devenir chanteur, vous avez commencé par la trompette. Après notamment un voyage à Tahiti, qu'est-ce que cet instrument vous a appris sur la musique et sur vous-même ?
7: Alors, la trompette m'a aidé vraiment à apprendre la musique d'une manière plus technique. Je me suis intéressé au solfège parce que c'est indispensable avec cet instrument. Et effectivement, il m'a appris aussi la maîtrise de l'air. C'est un instrument qui m'a permis de devenir plus musicien que chanteur, en fait, et d'apprendre à communiquer aussi avec mes collègues musiciens.
3: Est-ce que vous savez qu'on a un point commun tous les deux ?
7: C'est la trompette.
3: Oui, c'est ça.
7: Ah, excellent, bravo. C'est un instrument très exigeant qu'il ne faut jamais lâcher. J'ai lâché cet instrument pendant des années et je m'y suis remis maintenant. C'est vraiment un grand plaisir de m'y remettre. Je reprends autant de plaisir que j'en avais pris avant. Mais par contre, les lèvres, ça part tellement rapidement, les muscles des lèvres. Alors, il ne faut jamais lâcher.
3: Vous avez ensuite passé 6 ans sur scène comme trompettiste et choriste, notamment en première partie des Wallers et de Manu Dibango. Quand on commence aussi jeune à côtoyer de grandes scènes, qu'est-ce qu'on apprend du métier d'artiste ?
7: Côtoyer la scène, c'est quelque chose qui s'apprend. Au départ, c'est normal de ne pas être forcément au top, et ça s'apprend avec le temps. Faire des grandes scènes comme ça, c'est un apprentissage accéléré. Ça demande une grande concentration et prendre sur soi pour dépasser parfois le trac ou la peur qui peut être là chez beaucoup de gens qui appréhendent la scène. Et il se trouve qu'effectivement, cette scène que j'ai faite en première partie des Wailers, ça a été très formatrice parce que quand je chauffais ma trompette dans les coulisses juste avant de monter sur scène, il y avait avant nous un groupe qui était une fanfare de funk avec des dizaines de cuivres qui s'appelle Taras Bulba. Et ils m'ont fait monter sur scène alors qu'ils ne me connaissaient pas. Et seulement parce qu'ils me voyaient jouer de la trompette à côté. Et donc, ça a été une expérience très formatrice.
4: En 2013, vous sortez votre premier album avec vos propres compositions. Est-ce que c'était le moment où vous vous êtes dit « Maintenant, je dois raconter ma propre histoire » ?
7: C'est vraiment à ce moment-là, il y a eu un déclic chez moi. J'attendais pendant des années de trouver un producteur, de trouver une maison de disques, de trouver des gens qui pourraient m'aider à aller de l'avant. Et ce déclic, en fait, c'était de se dire, ben non, je ne vais pas forcément continuer à chercher ce qui n'arrive pas. Je vais le faire avec mes propres moyens, avec mes propres connaissances, et ça va être mon propre combat. Et effectivement, ça a été aussi une étape décisive, celle où on se prend en main.
5: Vous avez beaucoup tourné à l'étranger. Qu'est-ce que ces voyages et ces rencontres très différentes vous ont apporté artistiquement et humainement ?
7: Humainement, c'est quelque chose de merveilleux. Je pense que c'est l'un des grands plaisirs quand on est musicien et qu'on a la chance de voyager. C'est vraiment, vraiment un espèce d'accomplissement d'aller dans tel ou tel pays. J'ai eu la chance d'aller chanter jusqu'au Kazakhstan, souvent au Portugal, souvent en Lituanie, beaucoup d'endroits en Europe et en France. Et aller à la rencontre des gens, c'est vraiment le cœur de ce que je fais. Aujourd'hui, j'estime que la musique est un outil qui me permet de faire ça. Et c'est vraiment une grande chance. Et effectivement, le voyage est quelque chose de très formateur aussi au niveau de la musique, de la culture musicale. Parce que quand on va dans un endroit ou dans un autre, les gens ne pensent pas de la même manière, ne voient pas l'art de la même manière ou la musique de la même manière. Et apprendre de ces gens-là, c'est toujours très formateur.
2: Aujourd'hui, votre spectacle fait dialoguer vos propres chansons avec celles de votre père. Comment avez-vous trouvé le bon équilibre entre votre univers et cet héritage familial ?
7: Alors, l'équilibre qu'il y a en ce moment a un sens parce que, évidemment, cet héritage familial dont tu parles est vraiment quelque chose qui est primordial pour moi. C'est mon rôle dans ma vie de faire passer, de continuer à faire passer les chansons de mon père. Évidemment, je suis aussi un créateur et j'aime beaucoup faire des nouvelles chansons. Je pense qu'il est très important lors d'un spectacle que les gens écoutent et chantent avec moi des chansons qu'ils connaissent vraiment. Et l'équilibre, effectivement, en ce moment, c'est plutôt un quart de mes chansons pour trois quarts des chansons de mon père. Et je pense que plus mes chansons seront connues, et si un jour même il y en a une qui est très connue, je pourrais changer cet équilibre.
2: Votre voix est forcément comparée à celle de votre père. Pendant longtemps, est-ce que cette ressemblance a été une pression pour vous ? Ou est-ce devenu avec le temps une véritable force artistique ?
7: C'est devenu évidemment avec le temps une véritable force artistique. Au départ, déjà parce que j'ai commencé très jeune, hein, j'ai commencé à votre âge à faire de la musique, et je n'avais pas conscience du tout d'avoir cette voix, ce trait familial. Et avant d'en avoir conscience, j'ai même voulu m'en éloigner en chantant plus haut que je ne le devais, plus haut que ma voix, je chantais en voix de tête. Et plus j'ai appris à accepter ma voix, à ma voix telle qu'elle est, c'est-à-dire qu'elle ressemble à celle de mon père et à celle de mon grand-père, et bien je me suis mis à beaucoup mieux chanter à ce moment-là. Et d'ailleurs, aujourd'hui, je le dis et je le pense, mon père est mon professeur.
3: Vous avez récemment revisité plusieurs grands titres de votre père, notamment « L'été indien » et « Si tu n'existais pas ». Comment moderniser une chanson que plusieurs générations connaissent par cœur sans lui faire perdre son âme ?
7: Oui, alors déjà, l'âme d'une chanson, c'est sa mélodie, sa grille d'accords et son texte. D'après moi, une fois que ça, c'est respecté, on peut imaginer d'autres choses. Alors, effectivement, j'ai sorti deux versions de l'été indien, une avec Yann Muller et une beaucoup plus personnelle avec mes collègues avec qui je travaille depuis plus de 30 ans pour certains. C'est pour moi un terrain de jeu. C'est magnifique de pouvoir explorer. Par exemple, sur l'été indien, j'ai sorti deux versions la même année. C'était magnifique de pouvoir explorer deux univers complètement différents et à la fois très modernes. Si tu n'existais pas, que j'ai repris avec DJ Candice, c'est pour moi une magnifique instrumentation, très audacieuse aussi. L'âme y est toujours parce qu'on a toujours justement cette mélodie et ce texte qui ont rendu ces chansons si célèbres. Voilà, c'est un terrain de jeu et effectivement, je pense que plus elles sont reprises par moi ou par d'autres, plus ces chansons font partie de l'histoire de la musique française.
2: Votre album « L'étincelle » marque une nouvelle étape dans votre carrière. Qu'aviez-vous envie de montrer de Jonathan Dassin que le public ne connaissait peut-être pas encore ?
7: Eh bien, plus j'avance et plus j'ai la possibilité d'exercer mon art, plus je progresse et plus j'ai envie de donner, de faire des nouvelles chansons, de les proposer. Jusqu'à la fin de l'année, je sortirai des reprises de mon papa. Parce que je sors une chanson par mois sur les plateformes de streaming. C'est une nouvelle énergie qui est due à ce nouvel environnement depuis quelques années où j'ai la possibilité de faire beaucoup de concerts et de produire beaucoup de chansons. Et je continuerai, après avoir terminé sur les chansons de mon père à la fin de l'année, à proposer chaque mois une nouvelle chanson à moi. Et évidemment, c'est quelque chose qui, pour moi, est très important.
2: Vous travaillez également avec des artistes issus d'univers très différents. Est-ce que les collaborations vous permettent de sortir de votre zone de confort ou de découvrir de nouvelles façons de créer ?
7: Oui, toujours. Alors, la collaboration avec quelqu'un, c'est un partage musical et il y a toujours une rencontre à ce moment-là qui se fait. Quoi qu'il en soit, qu'elle soit magnifique ou plus discutable, ce qui est rarement le cas, mais c'est toujours quelque chose qui nous fait aller de l'avant. Et moi personnellement, j'aime beaucoup les collaborations, j'aime beaucoup faire des duos et je continuerai à en faire. Et voilà, je pense que je vais encore rencontrer beaucoup de musiciens dans ma vie.
3: Malheureusement, vous étiez encore tout petit lorsque votre père est décédé. Vous avez souvent expliqué que vous l'aviez finalement découvert à travers les récits de ses proches. Quelle histoire sur votre père vous a particulièrement marqué ?
7: Alors, il y en a énormément des histoires sur mon père et beaucoup qui étaient racontées par mon grand-père et mon grand-père qui m'avait raconté par exemple une histoire à New York où mon grand-père était seul dans la rue parce que mon père était allé chercher un truc plus loin. Et où il s'était fait agresser. Et c'est mon père, en revenant, qui l'a fait fuir. Et je me disais, punaise, il était fort. Et cette histoire m'a marqué.
2: Lorsque vous chantez aujourd'hui les chansons de votre père, qu'est-ce qui se passe en vous ? Est-ce que vous pensez au père que vous n'avez pas vraiment eu le temps de connaître ? Ou êtes-vous avant tout dans votre rôle d'artiste ?
7: Non, je pense beaucoup à mon père quand je c'est un peu c'est forcément même beaucoup des deux. c'est beaucoup des deux parce que c'est magnifique de pouvoir chanter ces chansons et c'est un vrai terrain de jeu en tant qu'artiste. Mais aussi il y a quelque chose de spirituel. Je lui demande avant de monter sur scène de m'aider à bien chanter. Par exemple, je pense à lui. Oui, oui.
3: Votre famille porte une histoire artistique très forte. Avec votre grand-père Jules Dassin et votre père Joe Dassin, est-ce que cet héritage est parfois un poids ou est-ce surtout une responsabilité ou une chance ?
7: C'est une fierté, une responsabilité, une chance, évidemment. Voilà, tout ça, c'est une question de point de vue. Moi, cet héritage familial, j'en suis extrêmement fier. Alors, je suis aussi très content que tu parles de mon grand-père, qui était une personne incroyable, qui était un grand cinéaste, qui a eu un prix de la réalisation à Cannes, qui était considéré comme un des maîtres du film noir. Et qui a eu une grande histoire aussi rocambolesque parce que il a dû quitter les États-Unis parce qu'il était il est né aux États-Unis et il a dû quitter les États-Unis pour des questions politiques sur place liées au McCarthyisme qui vient du sénateur, il me semble, McCarthy. Alors, je ne sais plus si c'est un sénateur ou en tout cas un homme politique américain. Et ça a été difficile pour certaines personnes de continuer de travailler aux États-Unis, dont mon grand-père. Et là, il a fait une magnifique carrière en Europe, a rencontré sa deuxième femme. Et il était aussi derrière la carrière politique de sa deuxième femme, qui était une grande actrice, une grande Mélina Mercouri, qui était une grande chanteuse, une grande actrice, et qui est devenue ministre par la suite, après avoir vécu aussi avec mon grand-père des histoires rocambolesques dans son propre pays, la Grèce. C'est une grande histoire, longue histoire. Et merci à vous les collégiens, franchement, ça m'a fait vraiment plaisir de partager ce moment-là avec vous aussi.
5: À nous aussi. C'était vraiment merci exceptionnel beaucoup. D'être avec vous, de pouvoir discuter, c'était vraiment magique. Merci beaucoup.
7: Merci à vous. C'était un plaisir. Je vous souhaite que du bon à vous et à tous les auditeurs.
2: Et on se retrouve la semaine prochaine avec Jean-Baptiste Boursier, journaliste de LCI et de TF1.

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1: Bonjour à tous, bienvenue dans notre émission L'Agriculture en question. Et pour répondre aux questions sur l'agriculture, j'accueille notre invité Jean-Marie Lette.
2: Bonjour Hubert, bonjour à tous les auditeurs.
1: Eh bien, Jean-Marie, à cette époque de l'année, la moisson est terminée. Et dans cette région où nous sommes, où l'agriculture est une activité économique prépondérante, eh bien, il est important que nos auditeurs sachent comment ça s'est passé et quel est le bilan de la campagne des grandes cultures qui caractérise notre région. Alors Jean-Marie, est-ce qu'on peut refaire un peu le cycle de cette récolte 2026 qui n'est pas tout à fait terminée, mais qui est quand même bien avancée, le cycle, parce que en agriculture, il se trouve qu'il faut semer, il faut entretenir la culture, il faut faire pousser comme il faut les choses, tout ce qui est dans la plaine, et il faut récolter. Donc, il y a un cycle, et ce cycle, comment s'est-il déroulé ?
2: Alors, effectivement, le cycle, il a commencé à l'automne de l'année passée. Et l'automne de l'année passée, si on fait on reprend un peu de météo, il a été plutôt sec et doux, c'est-à-dire que les semis se sont faits, on va dire, dans de bonnes conditions. Mais le tallage et donc le nombre d'épis a été limité, faute de suffisamment d'humidité.
1: Donc là, on parle de l'escourgeon, on parle du blé principalement.
2: Voilà.
1: Et puis un peu d'orge de printemps qu'on sème maintenant l'hiver.
2: Voilà, qu'on sème au mois de novembre.
1: Et le tallage, c'est surtout le blé qui est concerné.
2: C'est surtout le blé, l'escourgeon également.
1: Et l'escourgeon.
2: Ensuite, on a eu un mois de février assez humide. Hein, et c'était plutôt bien parce que ça a à la fois permis de reconstituer les réserves du sol. Et ça a permis aussi une bonne efficacité de l'azote, puisque l'azote, elle est en général apportée au cours du mois de février, fin février, début mars.
1: Et c'est vrai qu'il a bien plu cet hiver.
2: Oui, oui, tout à fait.
1: Heureusement.
2: Et heureusement, parce qu'on en a eu bien besoin par la suite. Le mois d'avril, lui, il a été chaud et sec. Hein, et ça a aussi limité, on va dire, le nombre d'épis, mais heureusement, on a eu un très bon rayonnement au printemps, ce qui a favorisé à la fois la floraison du colza, mais qui a permis aussi d'avoir un nombre de grains par épi supérieur à ce qu'on a habituellement, hein, et ça, eh bien, c'était plutôt très bien. Donc le printemps sec, peu de maladies, ce qui a permis de réduire le nombre de fongicides. Et puis ensuite, eh bien, on connaît la suite. Hein, depuis le mois de juin, des températures extrêmement élevées, même échaudantes à partir de début juin. On s'attendait à des dégâts sur les céréales, mais finalement, les céréales étaient suffisamment avancées pour que le point critique soit déjà dépassé et les températures échaudantes ont eu assez peu d'impact sur les cultures qui ont été récoltées en été.
1: C'est vrai qu'avec les chaleurs extrêmes du mois de mai, de fin mai en particulier, et début juin, on aurait pu penser que tout allait griller.
2: Tout à fait.
1: Or, ça n'a pas été le cas.
2: Ça n'a pas été le cas parce que les cultures étaient déjà bien avancées. Voilà un peu le scénario, on va dire, météo de l'année. Et puis ensuite, eh bien, on connaît la suite. Hein, depuis le mois de juin, pratiquement très peu d'eau et des températures extrêmement élevées.
1: Et c'est là que, sans doute, il y a un facteur important qui a joué, qui est la réserve en eau du sol.
2: Oui. Alors effectivement, dans les critères liés au rendement, les réserves en eau du sol ont joué cette année, ont eu un poids extrêmement fort dans les rendements, hein, tout simplement parce que dans les petites terres où la réserve en eau est faible, eh bien, on a tout de suite manqué d'eau et les cultures en ont tout de suite souffert, beaucoup plus que dans les terres un peu plus profondes.
1: Alors tout ça, ça c'est les conditions météorologiques de cette campagne liée aux cultures récoltées au cours de l'année 2026. Alors on sait que en agriculture, ce qui est important, ce sont les rendements, mais le chiffre d'affaires. Parlons d'abord des rendements. La quantité récoltée.
2: Alors la quantité récoltée, en blé, on va dire, c'est quand même assez satisfaisant, parce que les rendements sont proches de 90 quintaux en Champagne. Bien sûr, il y a des écarts types, comme on l'a dit, selon les réserves d'eau du sol. Et puis dans les régions périphériques, où justement il y a moins de réserves en eau, on est plutôt autour de 80 quintaux.
1: Donc quand même une hétérogénéité des rendements.
2: Oui.
1: Avec des petits rendements dans les terres légères, des bons rendements dans les terres profondes et même sur la craie.
2: Mmh. Une qualité plutôt bonne.
1: Qualité exceptionnelle même, ouais, ouais. Avec poids spécifique.
2: Tout à fait.
1: Mais une moyenne qui finalement reste dans la moyenne des années passées.
2: Exactement. On est en céréales, hein, escourgeons, blé, dans la moyenne des 5 dernières années. En colza, on est même mieux. Hein, on approche les 40 quintaux en Champagne et en région périphérique, ce qui est plutôt un excellent rendement en colza.
1: Donc ça, c'est pour les cultures qui ont été implantées à l'automne 2025.
2: Tout à fait.
1: On implante aussi des cultures au printemps.
2: Voilà. Alors, les cultures de printemps, là, c'est pas tout à fait la même chose. Alors, si on parle d'abord de l'orge de printemps, on l'a dit tout à l'heure, entre les semis d'orge de printemps du mois de novembre, qui ont bénéficié de l'humidité, on va dire, du mois de janvier-février, et celles qui ont, au contraire, été semées après les pluies au mois de mars, là, on peut avoir jusqu'à 20 quintaux d'écart, hein, en faveur des cultures semées à l'automne, parce que, eh bien, elles ont eu beaucoup plus d'eau pour croître. Donc, orge de printemps, des écarts importants, des bons rendements pour celles semées à l'automne, des rendements faibles pour celles semées au printemps.
1: Alors, dans les cultures de printemps, il y en a une qui est importante en Champagne, c'est la betterave. Alors, je me souviens qu'effectivement, il y avait beaucoup d'interrogations sur à quelle date semer les betteraves, parce que les conditions étaient réunies assez tôt.
2: Oui.
1: Et il n'y avait qu'une crainte, c'était le gel.
2: Oui.
1: Et donc, les betteraves ont été plutôt semées dans de bonnes conditions quand même, parce qu'il n'y a pas eu beaucoup de gel.
2: Non, il n'y a pas eu de gel. Ça a bien démarré. Mais malheureusement, hein, pour les betteraves, ça va être la catastrophe. Hein. Alors, le rendement betteravier cette année va être très faible. Pourquoi ? Parce que il y a eu d'abord, bien sûr, le manque d'eau qui a limité la croissance des plantes, mais surtout, hein, on a eu cette année le développement du charançon. Hein, c'est un insecte qui monte progressivement, hein, qui vient du sud et qui monte progressivement. Il arrive maintenant chez nous. Et cette année, il a été extrêmement développé. Et en fait, le charançon, il pique la betterave.
1: Et ça fait pourrir la betterave.
2: Et malheureusement, cette année, hein, il y a en plus du rhizopus, une maladie qui, en fait, fait pourrir la betterave.
1: Donc, des belles betteraves bien blanches, on en a pas beaucoup cette année, en fait.
2: Elles sont déjà pas grosses. Oui. Et en plus, elles sont atteintes à l'intérieur, hein, si bien que... Et pour les sucriers, ça va être extrêmement compliqué, en fait, à extraire le sucre et à traiter ces betteraves-là. Si bien qu'ils viennent d'envoyer une circulaire là aux agriculteurs il y a quelques jours, tout simplement en demandant aux agriculteurs de regarder le pourcentage de betteraves atteintes dans leur champ, parce que dès lors que le pourcentage atteint des betteraves sera supérieur à 20%, ils ne prendront pas l'état.
1: Ça sera refusé.
2: C'est-à-dire qu'ils disent aux agriculteurs, eh bien écoutez, si vous avez plus de 20% de betteraves atteintes, n'arrachez pas vos betteraves, passez le cover crop dans les betteraves.
1: Est-ce que c'est déjà arrivé par le passé ?
2: Ce n'est jamais arrivé, hein, donc ce sera une première. Alors, bien évidemment, toutes les betteraves ne sont pas concernées. Il y en a quand même assez peu qui vont atteindre, je suppose, ce pourcentage-là, mais vraisemblablement, on verra cette année des champs de betteraves qui ne seront pas arraché.
1: Donc non seulement un rendement catastrophique qui devrait se situer autour de 25 tonnes de moins à l'hectare,
2: oui.
1: Et en plus des betteraves qui risquent d'être refusées par les sucriers.
2: Tout à fait.
1: La luzerne ?
2: La luzerne, là aussi, hein, la sécheresse de l'été n'a pas permis de développement normal de la luzerne. La première coupe s'est bien faite, les autres coupes ont été très mauvaises, donc on va être entre 9 et 10 tonnes de rendement luzerne contre un rendement moyen de 12.
1: Et les pommes de terre ?
2: Les pommes de terre, là encore, le rendement sera assez faible, hein, mais il faut se souvenir qu'en 2025, on croulait sous les stocks, hein, et en 2026, moins de rendement. On a aussi moins de surfaces qui ont été implantées. Donc, par contre, on devrait voir des prix qui remontent pour ce qui concerne l'année 2026.
1: On n'évoque même pas le maïs qui a besoin de beaucoup d'eau dans la période estivale et qui malheureusement a considérablement souffert.
2: Voilà, hein, on a des maïs qui font entre 40 et 70 quintaux qui sont récoltés en ce moment, hein, on est encore au mois de septembre, avec des humidités parfois de 15-16 d'humidité,
1: c'est-à-dire
2: même pas besoin de les sécher.
1: Pas besoin de sécher, on va faire des économies de gasoil pour les séchoirs à maïs. Alors, bien évidemment, le chiffre d'affaires pour l'agriculteur, c'est important. Le chiffre d'affaires, c'est quantité récoltée multipliée par les prix. Donc, c'est quand même cette notion de chiffre d'affaires qui va nous intéresser. Quelle est la tendance des prix ?
2: Alors, la tendance des prix pour les céréales, elle est plutôt quand même à la hausse, hein, du fait de cette petite récolte. Et puis, on a aussi d'autres éléments. C'est que les principaux exportateurs, eh bien, font des rendements eux aussi en baisse, hein, bien sûr en Europe, mais aussi dans d'autres régions comme les États-Unis et l'Europe de l'Est. Il y a aussi, bien sûr, les problèmes d'exportation de l'Ukraine et de la Russie, hein, où les frappes ne permettent pas des expéditions normales. Donc, ça tire les prix vers le haut.
1: Oui, sur la mer Noire, il y a quand même une forme de blocage. Et le Danube, qui a servi de voie secondaire, avec les niveaux relativement bas, petits bateaux, plus de grosses barges, et difficultés d'export.
2: Voilà, donc ça limite l'export et ça tire plutôt les prix, hein. On a à nouveau vendu, par exemple, du blé en Égypte, ce qui était toutes ces dernières années complètement pris par le blé russe. Et puis il y a aussi, faut pas le négliger, l'effet El Niño dans l'hémisphère sud, hein, c'est-à-dire en gros c'est un réchauffement des océans qui fait que ça perturbe complètement la météo de ces régions-là.
1: Donc l'Amérique du Sud et même jusqu'en Inde.
2: Et Australie également.
1: Et Australie.
2: Voilà, hein, où on va vraisemblablement avoir des rendements aussi pour les récoltes qui sont à venir là, plutôt mauvais. Donc des prix qui tirent plutôt à la hausse en blé, hein, on était à 180 euros l'année dernière, on pense atteindre 230-240 euros la tonne cette année.
1: Donc ça va compenser quand même la petite récolte.
2: Voilà, ça va compenser en partie cette petite récolte. Pour les pommes de terre également, les prix, on l'a dit, sont en hausse. Le colza, les prix sont aussi plutôt en hausse avec notamment une indexation en partie sur les prix du pétrole puisque l'huile de colza est utilisée aussi en carburant.
1: Donc en résumé, Jean-Marie, en ce qui concerne cette récolte 2026 dans les grandes cultures, on a finalement des choses très hétérogènes avec plutôt des cultures implantées l'hiver avantagées et des cultures plantées au printemps très pénalisées, le tout avec des rendements très hétérogènes mais des moyennes qui restent correctes. Heureusement, tout ça va être compensé, cette perte de rendement, par des prix un peu améliorés, mais qui globalement, on ne sera pas au rendez-vous d'un objectif de chiffre d'affaires qui va permettre de couvrir les charges, mais on en reparlera dans une autre émission. Merci beaucoup Jean-Marie, à très bientôt sur RCF.
2: À bientôt.
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0: Bonjour à toutes et à tous. Nous sommes la paroisse Sainte-Léonie à Via de Cézanne. Alors, je vais profiter de vous présenter les prêtres de notre paroisse et même de l'espace missionnaire Brie. Nous sommes trois prêtres en responsabilité, à savoir le Père Marc que nous venons de recevoir, qui nous vient de Vitry-le-François, le Père Janvier Roger et le Père Pascal, moi-même. En plus de cela, nous avons la joie d'avoir la collaboration de nos vaillants prêtres auxiliaires, c'est-à-dire les prêtres ayant plus de 75 ans. Il s'agit du Père Patrice Olivier, du Père Paul Royer, du Père Michel Morlet, du Père Joël Morlet et du Père Rémi-Paul Ngonga Assami. Et vous savez que notre espace missionnaire est le plus vaste du diocèse. Voilà, alors donc nous avons la joie de travailler dans ce vaste champ du Seigneur. Autour de cette table, nous avons celle qui m'accompagne, à savoir Françoise Uriel, Esther Singer et Sabine Laboutique. Donc c'est ce groupe, cette équipe qui va vous aider à méditer la parole de Dieu de ce 27e dimanche du temps ordinaire. Alors nous voyons que ce 27e dimanche du temps ordinaire vient juste après la visite du pape Léon XIV en France. Je crois que nous gardons tous encore dans nos cœurs et nos esprits les paroles fortes et aussi les images fortes de cette visite du pape à travers les trois villes, à Paris, Lourdes et Metz. Alors moi, je retiens surtout cette phrase, elle dit proverbiale: ce qui est légal n'est pas forcément moral. Alors ça, je crois que ça va faire le tour du monde. Mais nous n'oublions pas aussi que nous sommes dans le mois de Marie, mois du rosaire, avec ce mois d'octobre qui commence. Et comme nous sommes au premier dimanche de ce mois, nous encourageons les chrétiens de notre espace missionnaire, de nos paroisses et même plus loin, à honorer la Vierge Marie en lui demandant de prier pour nous, pour notre pauvre monde, notre monde qui a besoin de paix. Alors, je souhaite un bon mois, particulièrement aux équipes du rosaire de notre diocèse.
1: Évangile de Jésus-Christ selon saint Matthieu. En ce temps-là, Jésus disait aux grands prêtres et aux anciens du peuple: écoutez cette parabole. Un homme était propriétaire d'un domaine. Il planta une vigne, l'entoura d'une clôture, y creusa un pressoir et bâtit une tour de garde. Puis il loua cette vigne à des vignerons et partit en voyage. Quand arriva le temps des fruits, il envoya ses serviteurs auprès des vignerons pour se faire remettre le produit de sa vigne. Mais les vignerons se saisirent des serviteurs, frappèrent l'un, tuèrent l'autre, lapidèrent le troisième. De nouveau, le propriétaire envoya d'autres serviteurs plus nombreux que les premiers, mais on les traita de la même façon. Finalement, il leur envoya son fils en disant:
0: ils respecteront mon fils.
1: Mais voyant le fils, les vignerons se dirent entre eux:
2: voici l'héritier, venez, tuons-le, nous aurons son héritage.
1: Ils se saisirent de lui, le jetèrent hors de la vigne et le tuèrent. Eh bien, quand le maître de la vigne viendra, que fera-t-il à ses vignerons? On lui répond:
3: ces misérables, il les fera périr misérablement. Il louera la vigne à d'autres vignerons qui lui remettront le produit en temps voulu.
1: Jésus leur dit:
0: n'avez-vous jamais lu dans les Écritures, la pierre qu'ont rejetée les bâtisseurs est devenue la pierre d'angle? C'est là l'œuvre du Seigneur, la merveille devant nos yeux. Aussi, je vous le dis, le royaume de Dieu vous sera enlevé pour être donné à une nation qui lui fera produire ses fruits.
1: À la lecture ou à l'écoute de cet évangile, j'ai eu l'idée de nous tous qui avons beaucoup de choses, mais jamais assez. On en voudrait toujours plus, on voudrait davantage de choses matérielles, et est-ce qu'on est toujours à même de se rendre compte de la chance qu'on a d'avoir déjà tout ce qu'on a, même si c'est peut-être pas toujours assez, et de rendre grâce pour tout ça? C'est un questionnement que je me pose. Est-ce qu'on doit vraiment toujours avoir plus?
3: Bah, pour ma part, quand j'écoute ce texte, j'essaie toujours, je rejoins un petit peu Esther, mais je me pose toujours la question de quel côté je me place. Suis-je un de ces vignerons malhonnêtes, homicides, qui prêt à écraser les autres, ou bien suis-je ce vigneron docile, prêt à servir le maître? Et du coup, je constate, comme Esther, que nous entassons beaucoup, nous attachons aux affaires, mais ce n'est pas toujours forcément nécessaire. Et ce texte m'appelle à plus de partage, à plus de simplicité, plus de frugalité à mettre dans ma vie. Prendre le temps de remercier, de rendre grâce pour tout ce qu'on a.
0: Merci à Esther et à Françoise pour leurs commentaires. Effectivement, on peut dire que fondamentalement, cette parabole des vignerons homicides relate l'histoire du salut. Voilà, Dieu a préparé un peuple pour le connaître et être celui qui va le faire connaître. Et à ce peuple, il a envoyé successivement des prophètes, des rois, des gens, des juges pour le préparer finalement à la venue de son fils. Et ces envoyés de Dieu n'ont pas toujours été reçus, donc ils ont été beaucoup maltraités. Et à la fin, c'est Jésus, son fils, qui l'a envoyé. Et ce même fils, qui est son fils unique, lui aussi n'a pas échappé. On lui a fait tout ce qu'on a voulu, on l'a fait souffrir, on l'a cloué sur la croix, on l'a tué. Heureusement, Dieu l'a ressuscité. Alors, qu'est-ce que cela dit pour nous aujourd'hui, chrétiens et chrétiennes d'aujourd'hui? Ça veut dire que l'histoire du salut, c'est notre histoire. Mais aujourd'hui, c'est nous qui sommes ce peuple de Dieu. Israël, une bonne part d'Israël n'a pas écouté la parole de Dieu, mais il y a des gens qui l'ont écouté, et surtout ceux qui n'étaient pas de l'Alliance, qui n'avaient pas bénéficié de l'Alliance avec Dieu. Donc, c'est les païens. Et nous pouvons dire que nous sommes de cette branche-là, la branche des païens. Donc, ceux qui ont accepté d'accueillir le Fils de Dieu. Mais alors, nous l'avons accueilli, mais est-ce toujours qu'on l'accueille? Est-ce que nous ne sommes pas, de temps en temps, de ces vignerons homicides? Alors, ce que nous demandons au Seigneur, c'est de nous donner d'accueillir son fils, d'accueillir ceux que son fils envoie parmi nous. Voilà, ces envoyés d'aujourd'hui, ça peut être les évêques, les prêtres, les diacres, les religieux et religieuses, les chrétiens engagés, tous ceux qui aident les autres à connaître et à suivre le Christ. Alors demandons au Seigneur la grâce d'être des ouvriers fidèles dans le champ du Seigneur.
2: Le champ, un grand champ à moissonner, a été celui qui nous est venu en premier quand on a lu l'Évangile. Il parle des champs et des vignes, et comparable à notre territoire de l'abri. Et il représente le monde, plus largement, où le travail est à accomplir. Les ouvriers, ce sont les croyants, appelés à s'engager activement au service des autres et de leur foi. Le refrain rappelle que la tâche est vaste, mais que les bras manquent, incitant à la responsabilité individuelle et collective. La moisson, c'est aussi le temps de la récolte, la joie du fruit mûr et le partage. Nous l'utilisons beaucoup lors des mariages, en chant d'entrée et aux offices axés sur le bénévolat.

0: Ensemble, nous disons la prière que Jésus nous a enseignée.
1: Notre Père, qui es aux cieux, que ton nom soit sanctifié, que ton règne vienne, que ta volonté soit faite sur la terre comme au ciel. Donne-nous aujourd'hui notre pain de ce jour. Pardonne-nous nos offenses, comme nous pardonnons aussi à ceux qui nous ont offensés, et ne nous laisse pas entrer en tentation, mais délivre-nous du mal, car c'est à toi qu'appartiennent le règne, la puissance et la gloire pour les siècles des siècles. Amen.
2: Nous te rendons grâce pour tout ce que tu nous donnes dans nos familles et en paroisse. Béni sois-tu, Seigneur.
3: Nous te confions toutes les personnes qui occupent nos pensées et que nous portons dans nos cœurs.
1: Béni sois-tu, Seigneur.
4: Avec saint François d'Assise, ouvre nos cœurs au respect de la nature et de la vie.
1: Béni sois-tu, Seigneur.
0: Nous te prions, Seigneur, fais de nous de bons ouvriers dans ta vigne.
1: Béni sois-tu, Seigneur.
3: Nous vous remercions pour ce temps de partage et vous souhaitons un bon dimanche à tous.

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1: Bonjour chers voyageurs et voyageuses, mais aussi bonjour Yolande, bonjour Pascal.
2: Bonjour Pascal, bonjour Yolande.
3: Bonjour Pascal, bonjour Pascal.
1: Eh bien je vois que vous êtes bien remontés aujourd'hui. Hein
2: ah, oui,
3: nous, sommes prêts à
2: partir.
1: Alors c'est vrai qu'aujourd'hui nous allons donc embarquer pour l'Inde. Et chers voyageurs et voyageuses, vous êtes nombreux à nous avoir fait connaître votre décision de venir avec nous.
3: Formidable.
1: Ouais.
2: Alors là, ça c'est super, super, super. Oui, mais une petite question arrive là tout de suite. Alors, à quelle heure partons-nous de Chalon en Champagne?
1: Alors, je pense que je l'avais dit dans une première émission.
3: C'est exact.
1: Mais il faut quand même reprendre le tout, c'est-à-dire que 7h moins 5 en gare de Chalon, on prend un TGV jusqu'à Besançon, Champagne-Ardenne. Là, on change de train 5 minutes après sur le même quai. C'est ça qui est formidable parce qu'on aura des bagages.
2: Hein. Bah voilà.
1: On arrive à 8h pile à Roissy. Alors là, on a bien le temps de descendre nos bagages, de trouver la porte d'embarquement. Moi, je vais vous dire un petit truc. J'ai l'habitude de prendre un petit déjeuner. Un dernier croissant, parce qu'après des croissants, il n'y en aura plus.
2: Ah, bah, ça, je m'en doute.
3: Ah bon?
1: Il y en a, mais c'est jamais pareil.
3: Pas terrible,
2: c'est pas pareil.
3: Ouais.
1: Alors,
2: ah, ouais.
1: Un vrai régal. Alors, peut-être qu'on pourrait aussi faire ça. Repérer la porte d'embarquement et puis aller se payer un dernier croissant.
2: Très bonne idée, Pascal.
1: Alors, allons-y ensemble. Mais si on se perd, parce qu'on est quand même nombreux, eh bien, rendez-vous au guichet Air France.
2: Ah, bah oui, bien sûr.
1: Puisque c'est là qu'on aura notre carte d'embarquement. Mais je vous signale que nous ne pouvons rien emmener comme nourriture, ni comme boisson.
3: D'accord.
1: Donc, si vous avez pris des bonbons, des choses comme ça, il va falloir vous les...
2: Si j'ai bien compris, il faut tout manger et tout boire.
1: Exactement.
2: Voilà.
1: Et voilà, tout
3: et
1: boire.
3: Et après, on est malade pendant tout le reste du voyage.
2: Autrement, c'est mis à la poubelle.
1: Exactement, Pascal. Mais alors, j'ai une autre chose, c'est que si tu as une prothèse...
2: Oui.
1: Ou si vous avez une prothèse de hanche et tout ça, il va falloir que vous le disiez parce que quand vous allez passer
2: au portique
1: à la sécurité, ça va faire clic, clic, clic, clic. Et alors, moi ça m'arrive chaque fois parce que comme j'ai une prothèse de hanche.
3: Et alors, comment ça se passe?
1: Alors, je passe sans rien dire, clic, clic, clic. Elle me regarde, reculez madame. Je dis oui, ah oui, mais c'est vrai monsieur, j'ai une prothèse de hanche.
2: En fait, le principe, il est partout pareil. Quand tu vas dans les administrations, tu vas à la mairie, tu vas au palais de justice, ça sonne aussi.
1: Hein. Oui, oui.
2: Donc,
1: faut
2: prévenir.
1: Voilà, il faut prévenir. Mais moi, chaque fois, j'oublie la première fois, je passe comme ça, boum, boum, boum.
3: Il suffit de le dire et il te croit sur parole.
1: À partir de là, tu sais, il te scanne. Alors voilà. Donc, et puis après l'enregistrement, après l'enregistrement de la sécurité de vos bagages, on va se rendre vers la porte d'embarquement.
3: D'accord.
1: Juste en face, il y a un petit restaurant. C'est là où on pourra prendre notre petit déjeuner.
3: Ah, d'accord. Voilà. D'accord. Voilà. Et puis, une fois qu'on aura passé la porte d'embarquement, là, nous pourrons aller dans les belles boutiques. Alors, attention, mes amis, Chanel, Dior, etc., etc. Mais attention, on ne dépense pas tout notre argent.
1: Ah ben non, parce qu'autrement, on en aura plein.
3: Même si on est tenté, Pascal.
2: Non, je ne me sentirai pas trop attiré par du tout.
3: Il faut qu'on soit raisonnable.
1: Voilà.
3: Et nous serons raisonnables.
1: Alors, on arrive tout doucement à la porte 8, parce que j'ai regardé à quelle porte nous embarquons. Nous embarquons à 13h10, très précise, à la porte 8. Encore une fois, si on se perd, porte 8.
3: Oui,
2: porte 8.
1: Voilà.
2: Le principal, c'est de rester groupé.
1: C'est ça, tout à fait, tout à fait. Car nous allons monter dans l'avion les uns à côté des autres.
3: Bien sûr.
1: Hein? Mmh. Voilà.
3: Mais j'ai une petite question. Est-ce que chaque voyageur de notre groupe aura, comment ça s'appelle? Un petit badge.
1: Un petit badge, oui. Oui.
3: Avec le Chalon Voyage.
1: Bien sûr.
3: D'accord.
1: Bien sûr.
3: D'accord.
1: Ça, on fait de la publicité pour Chalon Voyage, comme ça, en même temps.
2: Voilà, exactement.
3: Bien sûr.
1: Alors voilà, maintenant ça va être bientôt l'heure de manger.
2: Alors je vous souhaite un bon apéritif.

0: et surtout un bon repas.
1: Merci, Pascal.
0: Dégustez-le bien, parce que ça sera le dernier.
1: Oh là là là là.
2: Et oui.
0: Français.
2: Et puis en même temps, bon, ça fait dormir. Je vais te dire.
1: Oui.
2: Parce que 9 heures de voyage, ils éteignent bien que ce soit pendant la journée, hein, quand on y va. On revient de nuit, mais on part en jour.
1: Oui.
2: Mais ils éteignent quand même les lumières dans l'avion.
1: Oui.
2: Pour que ceux qui veulent dormir puissent dormir. Mais en même temps, chacun a ce petit écran de télévision.
1: Voilà.
2: Oh, moi, plusieurs fois, j'ai été à côté de deux jeunes qui avaient la télévision toute la nuit. Alors, t'as les lumières qui...
1: Mais ils n'ont pas ils n'ont pas d'écouteurs.
2: Ben si, t'as les écouteurs, mais t'as la lumière.
0: La lumière fait que c'est un peu gênant.
1: Voilà. En tout cas, on vous souhaite une bonne nuit,
0: que vous
1: regardiez un film, que vous dormiez, bonne nuit.
2: Alors, il y a les films, mais il y a aussi la musique.
1: Ah, oui.
2: La musique proposée, où tu peux aussi jouer, tu as des jeux, tu as du Scrabble, tu as le solitaire et tout ça. Bon, voilà. Et au bout de 7 heures de vol à peu près, ça va être le grand réveil. Les lumières éclatent dans l'avion et tout le monde se précipite aux toilettes pour faire un petit brin de toilette.
1: Ah oui, carrément.
2: Ah oui, c'est parce qu'il y en a
1: ça
2: qui
1: se bouscule.
2: Il y en a qui se déshabillent. Hein. Il y en a qui se déshabillent, qui mettent un petit pyjama.
1: Non.
2: Si. Et qui vont
0: Ils se mettent à l'aise. C'est normal.
1: Oui.
0: C'est la logique.
1: Bah oui, remarque si ça dure 7 heures, 8 heures, effectivement.
0: Il faut bien s'occuper. Il faut bien faire quelque chose.
2: Voilà. Et alors, c'est un petit déjeuner, encore un petit déjeuner français.
1: Français.
2: On a encore du thé, du café,
0: du chocolat,
2: du pain, de la confiture, un peu fromage, des fruits, tout ça. Avec Air France, c'est ça qui est agréable, qu'on a quand même de la France jusqu'au bout.
1: On est assuré quand même.
2: Et alors, au bout de 9 heures, nous voilà, au bout de 8 heures, on commence à descendre, on sent les... Alors, s'il y a des enfants dans l'avion, on entend des cris parce qu'ils ont mal aux oreilles.
0: Voilà.
2: Et puis, au bout de 9 heures, donc, on arrive à Bombay. Il est tôt le matin.
1: Eh oui.
2: Il est tôt le matin, parce que comme on a voyagé de nuit vers cette direction-là, il est tôt le matin. Il fait jour.
1: Mais on doit être dépaysé un peu quand même.
2: Ah oui.
1: Ah oui.
2: Et il fait déjà chaud.
1: Quand tu sors
2: de l'avion, tu sens.
1: Après, il faudra récupérer nos bagages.
2: Voilà.
1: Les couloirs sont longs, je suppose.
2: Oui, Yolande.
0: Combien de temps pour récupérer les bagages, en fait?
2: Pascal, tu sais, ça dépend. Ça dépend. Ça peut mettre une heure.
0: C'est comme
2: ici. Hein.
0: Oui, c'est ça.
2: Ça peut mettre une heure, ça peut mettre trois quarts d'heure, ça peut mettre... Tu peux ne pas les retrouver.
1: Ah non.
0: Aussi, ça a déjà arrivé,
2: oui.
0: J'ai déjà rencontré ce genre de choses. J'étais recherché des jeunes qui venaient d'Iran et les bagages étaient pas encore arrivés, en fait. Il fallait qu'ils attendent le prochain avion qui atterrit pour récupérer leurs bagages.
2: Alors, c'est toute une histoire, ça.
0: Parce qu'il
2: faut aller faire une déclaration.
0: C'est ça.
2: Et éventuellement, tu les as que le lendemain.
1: Mmh. Oui, ça, c'est bien embêtant. Surtout si tu as tes médicaments dans tes bagages.
2: Ah oui, tu es obligé, plus ou moins, tu as tes médicaments dans ton grand bagage dans ton bagage à main.
1: Alors imagine, tu te rends compte.
2: C'est sûr.
1: Ça, c'est vraiment préoccupant.
2: Et alors?
1: Alors, de toute façon, une heure après notre descente de l'avion, nous devons passer...
2: À l'immigration.
1: Bon.
0: Eh bien, que faisons-nous maintenant, alors?
1: Tout se passe bien.
2: Pascal, écoute, il va falloir attendre tout le monde, car bien sûr, ça ne rate jamais. Pierre a du mal à se faire comprendre. Il ne parle pas anglais. Comment veux-tu qu'il se fasse comprendre? Parce que l'officier va lui dire... pourquoi venez-vous? Mais il va le dire en anglais.
1: Eh oui.
2: Why do you come?
1: Il ne comprendra rien.
2: Alors, il va être là, il va faire des grands sourires.
0: Mais si, moi je dirais, je suis en groupe. Mais comment le dire en anglais? Comment le dire?
1: Moi, personnellement, je serais incapable de le dire, à part bonjour, en anglais, mais...
2: Déjà, il faut dire bonjour à l'officier. Il fait un grand sourire, comme ça, il comprend qu'on n'est pas américain, qu'on n'est pas indien, et donc... c'est toujours difficile. Alors, bien sûr, il va falloir que j'y aille et que je parle pour lui, pour dire qu'il est avec le groupe Chalon Voyage, et que nous allons faire une grande escapade en Inde, un très beau pays. Il faut aussi les flatter.
0: Bien sûr.
2: Voilà. Bon, alors j'y vais, puis le groupe va se retrouver très vite après au bus, je suppose. Le bus nous attend et le jour se lève tout doucement. Voilà. Alors, c'est ça qui est intéressant. Deux jeunes Indiens, tout jeunes, des gars qui ont 20 ans, nous saluent et ce sont eux qui montent les bagages sur le toit.
0: Forcément, ils sont souples, donc ils peuvent monter.
2: Et nous, on met quelques bagages à l'intérieur.
0: En plus.
2: En plus, à l'intérieur, dans le coffre. Et on fait monter les femmes d'abord. Les hommes restent dehors et en attendant que les gars du toit redescendent.
1: Voilà. Ah là là, alors tu dois avoir des gens suspendus à la portière, un peu comme on voit dans les films.
2: Ah oui, mais chez nous, donc on ne va pas être suspendu à la portière.
1: Ah oui, non.
0: Mais nous, on sera assis. On sera assis.
2: Voilà. Et alors, voilà, qu'est-ce que tu vas dire, toi, Yolande?
1: Alors, écoute, moi, je vais essayer de parler anglais, parce qu'en indien, c'est même pas la peine. Je ne connais pas un mot.
2: Non, non.
1: Alors, je vais lui dire, monsieur, sœur, vous ne les attachez pas, les bagages?
2: Non, madame, no worry, il va te répondre.
1: Oui, mais si le bus...
2: Mais non. Ils savent très bien comment faire, ils ne les attachent pas.
1: Et j'ai
2: jamais vu des bagages qui sautaient au-dessus du bus, si tu veux, sur la rue. Voilà.
0: En fait, alors, sur le toit du bus, c'est un grand porte-bagages.
2: Voilà.
0: Il y a des rambardes, je ne sais pas si tu as déjà connu les anciens bus de voyage à Châlons, en Champagne, il y en avait.
2: Ah oui.
0: Ce genre de bus.
1: D'accord. Voilà. D'accord.
2: Alors, maintenant, il faut quand même qu'on avance. Maintenant, il faut 25 minutes pour sortir de l'aéroport et trouver la grande route pour notre destination. Alors, tu vois, c'est ça qui est intéressant. Le bus roule, la porte, je vous ai dit, la porte du passager, grande ouverte.
1: Oh mon Dieu.
2: Les voitures se faufilent. Mmh. Voilà, nous qui conduisons, Pascal et Yolande, nous qui conduisons, nous allons avoir peur.
0: Voilà.
2: Parce que, j'ai pas encore compris le code. Le code? Ça se faufile, ça passe à droite, ça passe à gauche.
1: Il n'y a pas de code de la route là-bas.
2: Il doit y en avoir un, mais je ne l'ai pas encore trouvé.
1: Mais il y a des feux tricolores comme...
2: Très peu. Ce sont des grandes avenues,
1: Il n'y a pas de signalisation au sol.
2: Non, il y a des grands camions qu'on appelle des trucks. Et alors, ils te dépassent à droite, ils te dépassent à gauche. Je n'ai jamais vu d'accident.
0: Sont ces formidables.
1: Ils sont habitués.
2: Ils sont habitués. Mais nous, on a drôlement peur. On a le cœur qui bat la chamade.
1: Et roule vite.
2: Oui, il roule vite. Il roule vite.
0: Bien. Attention, monsieur.
1: Alors, Marie se met la tête dans les mains. Mais pourquoi, Marie? Pourquoi as-tu peur, Marie? Pourquoi? Oh, elle a peur. Mais le chauffeur, le gentil chauffeur, qu'est-ce qu'il fait? Pour la consoler.
0: Il nous met de la musique.
1: Il nous met de la musique douce, de la musique indienne que nous pouvons écouter.
2: Voilà. Et donc, par les fenêtres de ce bus qui ne sont pas trop sales, on ne voit que des lumières sur les côtés, des papiers jonchent le sol, des travaux sur la route car on construit un métro. À 6 heures du matin, figurez-vous, le trafic, la circulation est comme en plein jour.
0: Ah bon?
2: Ah, elle est dense. C'est pourquoi on met presque 2 heures pour arriver à la maison.
1: Et il fait chaud. Il fait toujours chaud.
2: Il fait toujours chaud.
1: Toujours chaud. Ah oui. Ah, enfin. Alors, on rentre dans le parc. Et là, mes amis, 2 indiennes nous attendent. Ouf! Une des indiennes parle français. Et la seconde parle notre langue plus difficilement.
2: Oui, oui.
1: Voilà. Mais c'est merveilleux. C'est merveilleux. Qu'en pensez-vous?
2: Bien sûr,
1: merveilleux. Voilà.
2: Oui.
1: Alors, il faut quand même dire qu'avec la fatigue et le peu d'anglais qu'on connaît, eh ben, c'est pas évident.
2: Non.
1: Pas évident du tout.
0: Hein? Et les bagages?
2: Mais ben, Pascal, rassure-toi, ils sont tous là. Tout le monde entre dans le bâtiment qui nous est réservé après avoir retrouvé son bagage. Dans la chambre, alors devinez, hein, là.
1: Ah.
2: Un lavabo, une douche, des toilettes. 2 lits.
1: Bah, c'est pas si mal que ça, quand même.
2: Non. Une table pour 2.
1: Oh.
2: 2 chaises, une penderie.
1: Moi, je m'attendais à pire.
2: Ah oui?
1: Ah oui.
2: Ah bon? Bah,
1: ah
2: tant
1: oui.
2: mieux, tant mieux.
1: Ah oui, sincèrement. Ah, parce bon. Qu'écoute, il y a des hôtels en France, même chers, qui t'offrent un lavabo, une douche et pas plus. Hein.
2: Ah,
1: non,
2: oui.
1: non, moi, je... Qu'en penses-tu, Pascal?
0: Oui, c'est vrai.
2: Oui. Enfin, les Indiennes nous attendent, il faut quand même qu'on finisse de discuter entre nous, parce qu'elles ont préparé du thé.
1: Ah.
2: Elles ont préparé du thé, mais la plupart de nous, nous préférons nous coucher,
0: parce
2: qu'on est quand même très fatigués.
1: On est fatigués. On est parti depuis quand?
2: On est parti depuis hier, et il est 6 heures du matin déjà.
1: Oh là là, mon Dieu.
2: Voilà, donc ça fait 2 heures du matin pour nous, c'est quand même
0: c'est
2: deux
0: vrai,
2: heures.
0: Un petit somme ne ferait pas de mal.
2: Voilà, très bien. Eh bien, alors, good night.
1: Sleep well.
2: Bonne nuit, les amis. Chers voyageurs et voyageuses.
0: Au revoir.
1: Au revoir.
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2: Bonjour et bienvenue sur RCF Cœur de Champagne, le grand micro. Aujourd'hui, nous allons faire connaissance avec une auteure de chez nous. Elle s'appelle Audrey Angèle. Elle vit à Saint-Gébrien dans la Marne. Elle est rédactrice web, maman et auteure. Et surtout, elle vient de publier son premier roman, Jusqu'à ce que tout se brise. Mais ce roman n'est pas son premier. Avant de faire entrer les lecteurs dans la vie de Madélie, son héroïne, Audrey Angèle avait déjà écrit deux ouvrages très différents, Parents d'enfants HPI et Trouver votre équilibre familial, un livre né de son expérience de maman. Et Gère ton argent d'ado, un guide destiné aux adolescents pour les aider à devenir progressivement autonomes avec leur argent. Trois livres donc, trois univers. À tout de suite avec Audrey Angèle. Bienvenue dans le grand micro.
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2: Bonjour Audrey.
3: Bonjour Grégory.
2: Ça va bien ?
3: Ça va bien et vous ?
2: Ça va. Merci d'avoir accepté notre rendez-vous.
3: Merci
2: sur
3: de
2: RCF.
3: M'accueillir.
2: On va parler de vos livres, de vos passions bien entendu. Mais avant de parler des livres, j'ai envie de parler de vous. Qui êtes-vous ?
3: Qui je suis ? Je suis, ben vous l'avez dit tout à l'heure, une maman, une rédactrice web, une salariée aussi de temps en temps et à mes heures perdues, une autrice.
2: Une autrice. Vous n'avez pas commencé votre vie professionnelle en vous disant « je serai écrivaine ».
3: Pas du tout.
2: Vous avez travaillé dans le commerce, puis vous êtes devenue rédactrice web. À quel moment l'écriture est-elle devenue quelque chose d'important dans votre vie ?
3: Au fil de mon avancée dans la vie, justement, ouais. Même si les mots ont toujours eu leur importance, hein, on l'a dit tout à l'heure, j'étais dans le commerce, donc pas du tout dans ce qui est édition, écriture. Néanmoins, je vendais à l'époque de la mutuelle de la complémentaire santé, donc j'avais besoin de trouver les mots justes par rapport à mes clients. Donc cette question de mots, finalement, a été un fil rouge, effectivement, tout au long de ma carrière, qu'elle soit salariée, autodidacte, auto-entrepreneur.
2: Un peu de bénévolat aussi dans votre vie ?
3: Non, pas encore.
2: Ça va pas tarder.
3: Ça
2: on dit souvent que certaines personnes ont toujours écrit. Chez vous, l'écriture était déjà présente à l'école. Vous souvenez-vous du moment où vous avez compris que vous avez peut-être une facilité particulière avec les mots ?
3: Pas spécialement. Après, c'était plutôt une appétence, effectivement, pour ces matières un petit peu littéraires, les rédactions. Plus tard, on a salué, effectivement, ma capacité à synthétiser, à faire, effectivement, des jolis textes. Après, l'imaginer en tant que carrière, ça s'est arrivé il y a quelques années seulement.
2: Quelques années. Aujourd'hui, donc, vous êtes rédactrice web et auteur.
3: Oui.
2: Est-ce que l'écriture professionnelle et l'écriture personnelle sont deux exercices très différents pour vous ?
3: Oui. Oui, oui, tout à fait. En rédaction web, par exemple, on va être sur une écriture assez technique,
2: oui.
3: Puisqu'on va parler autant au lecteur qu'au moteur de recherche.
2: Oui, hein. Oui.
3: Donc, y a quand même des mots-clés à insérer, des titres, enfin voilà, tout ça est assez cadré. Qu'effectivement, quand on va rédiger pour son plaisir personnel ou pour en faire un livre, on a une liberté qui est quand même beaucoup plus large.
2: Parce que quand vous écrivez pour un client, vous devez répondre à une demande. Et quand
3: oui,
2: vous écrivez un livre,
3: un brief,
2: vous êtes beaucoup plus libre.
3: Oui, tout à fait.
2: Est-ce que cette liberté vous a fait peur au début ?
3: Oui, parce qu'il faut aussi savoir se cadrer quand même. Hein. Il ne s'agit pas de partir dans tous les sens. Il s'agit aussi quand même de toucher le lecteur. Et le lecteur, il peut avoir un profil tout à fait différent d'un livre à l'autre. Surtout moi, vous l'avez dit tout à l'heure, je me suis lancée, je parle aux ados, je parle aux parents, je parle à des lecteurs qui vont être touchés plus par des choses intimes ou émotionnelles. Donc, encore une fois, il faut trouver les mots justes.
2: On va parler de votre premier livre.
3: Oui.
2: Votre premier livre qui s'appelle Parents d'enfants HPI, c'est ça, hein ?
3: Oui, tout à fait. Parents d'enfants HPI, trouvez votre équilibre familial.
2: C'est ça. Et celui-là est très particulier puisqu'il est né de votre propre expérience. Vous êtes maman d'un enfant HPI, TDA.
3: Oui.
2: Qu'est-ce qui vous a donné envie d'écrire ce livre ?
3: Pour le coup, c'était pas spécialement une envie, c'était plus un besoin.
2: Un besoin, oui.
3: C'est-à-dire que c'est le livre que j'aurais aimé, moi, trouver avant que mon enfant soit diagnostiqué.
2: D'accord.
3: Alors, pour la petite histoire, j'ai mis 8 ans à obtenir ce fameux diagnostic. Donc 8 ans de nuit passée sur les différents sites, les différents livres, enfin voilà, à chercher des solutions de mon côté que je ne trouvais pas forcément ailleurs. Donc l'idée, c'était de pouvoir épargner un petit peu ces nuits blanches aux parents, leur important des pistes, des choses à s'approprier, eux, dans leur propre famille.
2: On peut peut-être rappeler à nos auditeurs ce que c'est HPI et TDA ?
3: Oui, alors HPI, c'est le haut potentiel intellectuel, donc on peut parler aussi de douance, d'enfant zèbre, enfin voilà, il y a tout plein de termes pour qualifier ça. Et le TDA, c'est le trouble du déficit de l'attention, qui peut être suivi d'un H pour ce qu'on appelle l'hyperactivité.
2: L'hyperactivité. Ouais. Vous racontez avoir cherché des réponses et parfois avoir eu le sentiment de ne pas trouver exactement ce que vous cherchez. Qu'est-ce que vous auriez aimé trouver à l'époque dans les livres ou sur les étagères des bibliothèques ?
3: Dans les livres et les étagères, encore une fois, des pistes pour accompagner mon enfant. Après, de manière plus générale, déjà, c'était être cru en tant que parent. Puisque très tôt, on a alerté les professionnels de santé, l'école, enfin voilà, tout le milieu qui peut graviter autour de l'enfant, qu'il y avait des petites choses qui nous surprenaient, des réactions un petit peu différentes par rapport aux autres camarades qu'on pouvait observer. Et puis, des choses concrètes que je puisse m'approprier, moi, pour accompagner mon enfant, avant son diagnostic, donc. Et puis, de manière plus générale, effectivement, déjà être cru en tant que parent. Avoir un petit peu de soutien, pas de « yaka, yaveka, il faudrait que… » Enfin voilà, toutes ces injonctions qu'on peut recevoir. Et puis encore une fois, des pistes. Après, la difficulté, c'est que chaque enfant est différent, bien évidemment, et chaque HPI est différent aussi, il y a différents profils. Donc il n'y a pas de solution miracle, mais des choses pour travailler, pour avancer.
2: Parce que derrière le mot HPI, il y a beaucoup d'idées reçues. On imagine parfois un enfant simplement très intelligent, très bon à l'école. Mais votre livre parle surtout du quotidien. Qu'est-ce que le quotidien d'une famille avec un enfant HPI peut avoir de compliqué ?
3: Oui, parce que l'intelligence, finalement, c'est la face immergée de l'iceberg, que tout le monde connaît. Mais chaque médaille a son revers, j'ai envie de dire. Donc au quotidien, c'est des émotions qui sont très difficiles à gérer, c'est des crises qui peuvent survenir de manière très violente et imprévue, ce qui pour nous est à rien, mais qui pour lui va prendre des proportions énormes. C'est se remettre en cause aussi en permanence, c'est pouvoir apporter des réponses appropriées, faire la différence entre ce qui va relever de l'enfant qui reste un enfant, donc qui va chercher à vous tester, enfin voilà, qui va se développer aussi. Par rapport à ce que la spécificité, la neuroatypicité peut apporter.
2: Il y a l'école, les émotions, les relations avec les autres enfants, les relations familiales. Est-ce que le plus difficile parfois n'est pas simplement de comprendre son propre enfant ?
3: Si, c'est le comprendre, ça nous ramène aussi à ce que nous on est et qu'on ne comprend pas forcément. Ouais. Et puis c'est aussi laisser la place à la fratrie, puisque ce sont des enfants qui font beaucoup de bruit, qui prennent beaucoup de place. Donc il ne faut pas ni oublier les autres, ni s'oublier soi-même aussi.
2: Oui, c'est sûr. Lorsque vous avez décidé de transformer votre expérience en livre, est-ce que vous avez hésité à parler de votre propre histoire au début ?
3: Alors, hésiter, non, parce qu'on l'assume et que voilà, ça fait partie de nous et il faut faire avec de toute façon. Par contre, j'ai attendu que mon fils soit suffisamment grand et prennent du recul pour se dire, attention, je lui ai dit, attention, si je publie ce livre-là, ça veut dire que tes camarades vont t'identifier.
2: Il a quel âge ?
3: Il a 14 ans maintenant.
2: 14 ans. Ouais. Est-ce que publier ce livre vous a donné le sentiment de tourner une page ou au contraire d'ouvrir une nouvelle étape ?
3: Plutôt d'ouvrir une nouvelle étape. Encore une fois, le diagnostic, c'est pas la solution miracle à tout. Au contraire, ça démarre quelque chose de nouveau. Pour nous, ça nous a permis de mieux l'accompagner, puisque pour le coup, là, ça y est, on savait vers quoi s'orienter, vers quoi chercher.
2: Et puis, il y a quelque chose d'assez intéressant dans votre parcours. Vous écrivez d'abord pour les parents, puis votre deuxième livre, il arrive tout doucement. Et lui, il s'adresse aux adolescents.
3: Oui, tout à fait.
2: C'est ça. On va parler donc du deuxième livre, Apprendre à gérer son argent. Je pense que c'est pas que pour les ados, tout le monde en a besoin aujourd'hui.
3: Oui, là aussi, c'est une ressource que je trouvais pas pour mes ados, là, pour le coup, donc, parce que ça grandit. Donc, il y a des questions qui arrivent par rapport à l'argent, il y a des envies, il y a des besoins. Et autant ils apprennent à compter en cours de maths, autant la gestion pure et dure, on n'en parle pas. Donc, ça me paraissait intéressant, effectivement, d'aborder ce sujet-là avec
2: donc,
3: eux.
2: Donc, gère ton argent d'ado, c'est ça ?
3: C'est ça.
2: Pourquoi avoir choisi de parler donc, d'argent aux adolescents ?
3: Parce qu'ils y sont confrontés très tôt. La mamie qui va donner la petite pièce à Noël, à l'anniversaire, l'envie d'aller faire un fast-food avec les copains, bah, tout ça, c'est pas gratuit. Donc, ils se rendent compte, ils comparent aussi. Tiens, mon copain, il a eu des nouvelles sneakers, elles sont trop belles. Voilà, donc ces questions-là sont importantes de leur faire comprendre la valeur des choses, surtout.
2: L'argent est parfois un sujet compliqué dans les familles. On parle d'argent de poche, mais pas forcément hein, d'épargne, de budget, de dépenses. Est-ce qu'on apprend suffisamment aux jeunes à gérer leur argent, à votre avis ?
3: Après, il y a plusieurs cas de figure. Il y a des familles qui ne veulent absolument pas entendre parler d'argent de poche. D'autres chez qui ça arrive très naturellement et très tôt. Après, on a des ados aussi qui vont avoir leur premier job d'été. Donc, finalement, l'argent, la question se posera de toute façon un jour ou l'autre. Donc, j'ai envie de dire qu'il n'est jamais ni trop tôt ni trop tard pour en parler.
2: Vous avez choisi une approche très concrète et sans jargon. Qu'est-ce qu'un adolescent peut apprendre grâce à votre livre ?
3: À gérer son argent évidemment, mais si on va un petit peu plus dans le détail, moi ce qui me tenait à cœur surtout, c'était la valeur des choses. Oui. Parce que des fois on me dit, oui mais c'est que 5 euros. Oui, mais non, parce que pour ce que c'est, 5 euros pour le coup, ça fait cher.
2: Ça fait cher, ouais.
3: Donc ne pas se fier qu'aux chiffres.
2: Donc vous donnez des exemples concrets ?
3: Bon, on parlait de fast-food tout à l'heure, enfin, c'est applicable à tout, j'ai envie de dire. Donc voilà, pas tomber dans le piège des promos, pas tomber dans le piège de mon copain, il a, donc il me le faut absolument.
2: Exactement. Ouais.
3: Voilà, des différentes modes qui passent à une vitesse.
2: Est-ce que vous avez changé votre manière d'écrire en passant d'un livre destiné aux parents et un livre destiné aux ados ?
3: Oui, parce que l'adolescent, de toute façon, il va falloir le capter peut-être encore plus vite que le parent, j'ai envie de dire. Surtout que là, pour le coup, on est dans une société de consommation, donc il faut retenir son attention. À tout ce qui est jargon technique, non, il faut lui parler concret. Donc oui.
2: Est-ce qu'un adolescent est un lecteur plus difficile à convaincre qu'un adulte ?
3: Non, je suis pas sûre. On dit que la littérature jeunesse se porte plutôt bien. Encore une fois, je pense que c'est plus une question d'approche et de trouver le sujet qui va les motiver à lire et puis les termes qu'ils vont faire, qu'ils vont s'approprier, se projeter dans ce qu'on leur raconte.
2: Et avec le numérique, votre livre, il est en papier ou on peut le trouver également en numérique pour ados ?
3: Tous mes livres sont également en numérique.
2: Ouais. Justement, avant de parler du troisième livre, avez-vous des réseaux sociaux, un site internet pour vous contacter, pour voir vos livres ?
3: Oui. J'ai mon site qui est audreyangelauteur.wordpress.com et sinon ils sont disponibles sur Amazon.
2: Sur Amazon,
3: tout simplement.
2: Donc on peut acheter tous vos livres sur Amazon et plus de renseignements sur le site internet. Ouais. Donc le troisième livre, hein, trois livres mais une même démarche. Mm-hmm. Quand on regarde vos deux premiers livres, on peut déjà trouver un point commun. Vous écrivez pour donner des clés, pour aider, pour accompagner et puis arrive votre troisième livre.
3: Oui.
2: Et là vous ne donnez plus de conseils, vous racontez une histoire, vous devenez romancière.
3: Oui.
2: Est-ce que vous avez besoin à un moment donné de quitter le réel pour raconter autrement ?
3: Pas tout à fait, parce que ça se nourrit toujours de situations rencontrées, enfin de choses concrètes. Là, pour le coup, je m'interroge toujours quand je vois quelqu'un. Alors, peut-être du fait que j'ai eu un enfant HPI et qu'on a essayé de nous mettre très vite dans des cases, de nous catégoriser, mais qu'est-ce qui peut se cacher derrière les murs des maisons, derrière les masques, derrière le sourire que chacun affiche, derrière cette fameuse question « ça va ?» où la réponse, dans 99,9% des cas, va être « oui ». Voilà, donc tout ça, ça me titille. Donc finalement, c'est un roman, oui, mais encore une fois, dans lequel on va peut-être pouvoir s'identifier, retrouver des situations concrètes.
2: Votre premier roman s'appelle « Jusqu'à ce que tout se brise ».
3: Oui.
2: Et dès le titre, on se demande qu'est-ce qui va se briser ?
3: Qu'est-ce qui va se briser ? Beaucoup de choses.
2: Votre héroïne s'appelle Madeleine.
3: Oui.
2: Elle a un mari, deux fils, une maison. 20 années de vie commune. Mais qui est Madeleine ?
3: Qui est Madeleine ? Bah, c'est une femme ordinaire, j'ai envie de dire. Hein, vous l'avez dit. Donc la maison, le mari, les enfants, finalement une vie presque rêvée. Et puis finalement, bah, elle s'aperçoit au fil du temps qu'il y a des petites choses invisibles qui font que bah, le bonheur parfait glisse un petit peu vers des choses plus moins parfaites, on va dire. Et elle-même aussi. Elle voit qu'elle a changé, qu'elle change aux yeux des gens aussi, qu'elle s'efface.
2: Vous écrivez une phrase très forte pour présenter votre roman. On peut vivre seul à deux. Et qu'est-ce que cela veut dire pour vous ?
3: Ça veut dire que parfois, on est entouré, on a du monde autour de soi, mais que malgré tout, la solitude, elle est là. Elle est là au fond de nous et c'est dur. Très dur.
2: C'est très dur. Nous allons faire une toute petite pause musicale. Dans quelques semaines, nous allons recevoir, et j'aurai le plaisir avec mes jeunes d'interviewer, donc Hugues Aufray. Et on va écouter un extrait de Hugues Aufray.
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0: Et toi, ma reine. Donc, de retour sur RCF Cœur de Champagne dans l'émission Le Grand Micro. Ça va toujours ?
1: Ça va toujours.
0: Nous parlons donc de vos livres. Le troisième livre, Madeli, est présente dans sa maison, dans sa famille et dans son quotidien. Mais elle n'est plus vraiment regardée. Est-ce que c'est cette invisibilité que vous intéressez chez elle ?
1: Oui, parce que, encore une fois, je pense que c'est un sujet qui va toucher beaucoup de monde. Et on n'en a pas forcément toujours conscience très rapidement.
0: Parce que l'invisibilité dont vous parlez n'est pas forcément celle d'une femme abandonnée, c'est plutôt celle d'une femme qui est là, qui fait énormément de choses, mais dont on ne voit plus vraiment les besoins.
1: Oui, c'est ça. Est-ce Ou alors on les voit quand ça s'arrête.
0: Ouais. Est-ce que c'est une situation que vous avez beaucoup observée autour de vous ?
1: Oui, souvent, mais ce qu'il y a, c'est que souvent, on va avoir des moments forts, donc la rupture, tiens, ça y est, c'est de la séparation, on a fait nos valises, machin, mais on ne voit pas encore une fois tout ce qui a mené à ça.
0: Ouais.
1: Et souvent, ça peut démarrer bien des années avant. Enfin voilà, encore une fois, c'est le cumul de petites choses qui font que, au final, ça devient des grosses choses.
0: Votre roman, il parle aussi de couple, du couple, de ces couples qui ne se séparent, pas forcément parce qu'il y a un événement spectaculaire, mais parce que quelque chose s'est progressivement éteint. Est-ce que les couples peuvent parfois continuer à vivre ensemble alors qu'ils ne se rencontrent plus vraiment ?
1: C'est ce que font mes personnages, donc oui.
0: C'est ce que j'avais besoin d'entendre. Pourquoi c'est important pour
1: vous ? Après, il y a plein de choses qui font qu'on peut rester. Ça peut être une habitude, ça peut être la peur, certainement, de repartir vers quelque chose de nouveau. Enfin, voilà, il y a mille explications, oui.
0: Oui, mille explications. Et à quel moment peut-on se rendre compte que l'on s'est perdu soi-même dans une vie de famille ?
1: Alors ça, le déclencheur, à mon avis, sera propre à chacun. Ça peut être un deuil, ça peut être au contraire quelque chose de positif, ça peut être une anecdote lue dans un livre, ça peut être beaucoup de choses.
0: J'ai lu vos livres, ils sont super, vraiment super intéressants. Donc n'hésitez pas à découvrir donc ces trois livres. Vous pouvez les retrouver sur internet et sur le site internet. Donc n'hésitez pas. On a pu vous voir également sur la foire exposition à Châlons-en-Champagne, où vous exposez vos livres sur le stand de Carrefour, il me semble.
1: Oui.
0: C'est ça.
1: Oui.
0: Et on va noter vos rendez-vous parce que vous serez au Non Essentiel l'année prochaine.
1: Avec
0: Jérôme Gorgeau.
1: Oui,
0: bon, Jérôme, si tu nous écoutes. Donc, il y a, voilà. Dans votre roman, il y a aussi un enfant dont les troubles bouleversent le quotidien familial. On retrouve donc quelque chose qui fait écho à votre premier livre.
1: Oui.
0: Quelle part de votre expérience de maman se retrouve dans Madeli ?
1: Une grande part, parce que la maternité, c'est pas forcément ce à quoi on s'attend. L'enfant va forcément bouleverser, prendre de la place et il faut se réinventer en tant que femme, en tant qu'épouse, en tant que pour le papa aussi, hein, certainement. Je me mets pas à sa place, mais enfin voilà, c'est un tout petit bout, mais qui prend beaucoup de place dans le quotidien. Donc il faut savoir se réinventer.
0: Et inversement, qu'est-ce qui appartient totalement à Madeli, qui n'appartient pas du tout à Audrey Angèle ?
1: Ah, bonne question.
0: Question piège.
1: Question piège, non, il n'y a pas de question piège, mais déjà c'est un personnage, donc elle, il peut lui arriver plein de choses, voilà, ça restera de l'encre sur du papier. Après, au quotidien, Audrey Angèle, il faut qu'elle arrive à digérer, des fois il lui faut du temps, des fois il lui faut s'isoler, des fois il lui faut voir des gens, enfin... Voilà.
0: Quand on écrit un premier roman avec des éléments qui peuvent être proches de son vécu, est-ce qu'on se demande ce que vont penser les proches en lisant ce livre ?
1: Toujours un petit peu, mais au-delà des proches, c'est surtout les lecteurs qu'on vise au départ, hein, dès le départ, dès notre projet. Donc c'est vrai que les rencontrer, vous parliez tout à l'heure de la foire de Châlons, mais que ça soit la foire, n'importe quel salon, avoir un retour, ça fait toujours plaisir, et qu'il soit bon ou moins bon, ça nous fait avancer aussi, et c'est l'objectif de l'édition.
0: Vous mettez combien de temps pour écrire à peu près ?
1: Alors là, c'est très variable.
0: Le premier livre ?
1: Le premier livre, j'ai mis du temps parce que je voulais vraiment trouver les bons mots, sortir aussi un petit peu de l'émotion, parce que même si c'est un témoignage, il faut que justement les familles puissent se projeter et s'approprier un minimum les outils et les pistes que j'évoque.
0: Oui.
1: Là, pour le coup, dans le roman, c'était beaucoup plus rapide par rapport à ça, puisqu'on peut mettre de l'émotion et au contraire, c'est ce qu'on recherche dans ce genre d'histoire.
0: Vous écrivez plus le jour ou la nuit ?
1: La nuit.
0: La nuit, ouais, je reçois beaucoup d'invités. Oui.
1: Je pensais être plus productive au petit matin, mais finalement,
0: non, c'est la nuit. Avec 50 cafés. Finalement, vos trois livres racontent des choses très différentes. Mm-hmm. Mais ils parlent tous, d'une manière ou d'une autre, de personnes qui cherchent leur place. Oui. Des parents qui cherchent des réponses. Des adolescents qui apprennent à devenir autonomes. Et Madeleine qui cherche à retrouver sa propre place dans sa vie. Est-ce que vous voyez ce fil conducteur, vous aussi ?
1: Oui, et c'est quelque chose qui fait partie de moi, je pense. J'ai besoin, enfin envie en tout cas, encore une fois, d'accompagner, d'apporter quelque chose tout en parlant de choses concrètes.
0: Ouais. Ouais. Vous dites que vous écrivez de manière accessible et authentique. Est-ce important pour vous que le lecteur ait le sentiment que vous lui parlez directement ?
1: Oui, encore une fois, enfin, moi la première, les textes qui vont décrire pendant 3 heures une chaise, un machin, alors il y en a qui le font et qui le font très bien, mais voilà, j'aime bien que ça avance, qu'il y ait du concret.
0: Aujourd'hui, quand vous regardez vos trois livres côte à côte, qu'est-ce que vous ressentez ?
1: De la fierté, je me dis mais c'est moi qui ai fait ça. Voilà, il y a encore un petit peu un syndrome de l'imposteur, avoir mon nom et me dire ouais. Ça y est, j'ai osé.
0: C'est une fierté. Si vous devez choisir une chose dont vous êtes particulièrement fière dans votre parcours d'auteur, laquelle sera-t-elle ?
1: D'avoir osé. Je pense que c'est le plus dur et c'est même très dur même de mettre un point final à un livre parce que plus on le relit et plus on se dit mais ça, je devrais peut-être changer un petit peu et puis à un moment on se dit non mais il faut y aller parce que sinon on a 1000 excuses pour reculer l'échéance et jamais se lancer.
0: Ça fait combien de temps que vous écrivez à peu près, on avait dit ?
1: 2 ou 3 ans,
0: deux ou trois livres.
1: Publie en tout cas, après des petites choses un petit peu cachées dans les tiroirs
0: vous
1: à la maison.
0: Vous avez commencé à écrire avant. Et là, est-ce que vous êtes déjà sur un projet de 4e livre ?
1: Oui. Alors, qui est loin d'être finalisé, l'idée est là. Ça sera encore un thème assez intime.
0: D'accord,
1: pour le coup.
0: Ouais, très bien. Et à part, quel est ce moment le plus fier que c'est la sortie du premier livre, deuxième livre, troisième livre ?
1: Quand on reçoit la toute première fois, la première épreuve de son tout premier livre, j'avoue que c'est quelque chose.
0: Ça doit être... Votre enfant, il a lu le premier livre ?
1: Alors, ils ont tous les deux les guides pratiques, donc pour l'ado et pour le HPI. Ouais. Ils sont encore en bonne place dans leur bibliothèque. Après, est-ce qu'ils les ont lus de bout en bout, j'en suis pas sûre. J'en mettrai pas ma main à couper, mais en tout cas, je pense qu'ils l'ont au moins feuilleté. Et puis après, ça viendra en son temps, j'espère.
0: Est-ce que vous pouvez nous donner tous vos rendez-vous, si vous avez déjà des actualités ? Il n'y en a pas encore ?
1: Pas encore, non.
0: Donc les noms essentiels, peut-être au mois de juillet, il me semble, un premier week-end, normalement.
1: Fin juin.
0: Oui. Vous étiez présente l'an dernier ?
1: Oui, alors, cette année, malheureusement, il a été annulé, oui, mais j'étais prête. Le rendez-vous était pris, donc ce n'est que repartie remise, j'espère.
0: Et pourquoi c'est important pour vous, vraiment, de d'écrire ?
1: Parce que c'est un besoin, et je me dis que ça vaut bien une thérapie.
0: Voilà. Combien de pages il livre, à peu près ?
1: Oh, une centaine.
0: Une centaine de pages, chaque livre.
1: Mais là aussi, c'est pas un objectif. Ouais. Voilà, j'ai un truc à dire, je le dis. Si c'est en 50 pages, eh ben, c'est en 50. Si c'est plus épais, ça sera plus épais. Mais voilà, c'est vraiment pas une contrainte que je me donne. C'est plutôt le message à passer.
0: Vous avez un éditeur ou c'est une
1: Non, c'est de l'auto-édition.
0: Oh, c'est génial.
1: Ouais, j'aime bien gérer.
0: Ouais, c'est bien que vous gérez tout. Il y a des boîtes d'édition qui ne prennent pas d'argent sur vos livres, tout ça, c'est vraiment très bien. Mm. Prochain livre, vous m'avez dit, le délit à peu près ?
1: Aussi vite que possible.
0: Aussi vite
1: que
0: possible. Avant l'été ?
1: J'y travaille. Avant l'été prochain, j'espère.
0: Donc on vous retrouve peut-être aux noms essentiels, mais des autres rendez-vous, n'hésitez pas à retrouver sur le site internet. Donc redites le site internet, s'il vous plaît, à nos auditeurs.
1: Alors c'est audreyangelauteur.wordpress.com.
0: Avant de se quitter, je vais vous Avant de se quitter, je vais vous proposer 3 mots. Un mot pour chacun de vos livres, d'accord ? Mm-hmm. HPI, une phrase pour les parents qui se reconnaîtront dans votre premier livre.
1: J'ai envie de dire, croyez en vous et ne lâchez rien.
0: Argent, une phrase pour les adolescents qui veulent commencer à devenir autonomes.
1: Il n'est jamais trop tôt pour bien commencer.
0: Madeleine est une phrase pour les femmes qui ont parfois le sentiment de ne plus être vues.
1: Des fois, ce n'est qu'un sentiment, et le principal, j'ai envie de dire, c'est de se voir soi-même.
0: Et aujourd'hui, si vous avez envie de dire merci à quelqu'un, ça serait à qui ?
1: À mes enfants, puisque finalement, c'est grâce à eux, pour eux, que tout ça a commencé.
0: Est-ce que vous avez des contacts avec des autres mamans HPI?
1: Alors, pas de lien qui perdure, mais en tout cas, c'est le thème qui ouvre le plus facilement la discussion quand je suis sur des salons, des événements. Ouais.
0: Audrey Augel, merci d'avoir accepté notre
1: merci
0: invitation aujourd'hui dans notre studio. Vous êtes auteur, mais vous êtes aussi rédactrice web, maman, oui. Femme de notre territoire. Et votre parcours montre finalement que l'écriture peut prendre plusieurs formes. Elle peut permettre de comprendre, elle peut transmettre, elle peut accompagner et elle peut aussi raconter une histoire comme celle de Madly pour nous faire réfléchir à notre propre vie. Vos trois livres sont « Parents d'enfants HPI »,« Trouver votre équilibre familial »,« Gère ton argent d'ado » et votre premier roman, donc « Jusqu'à ce que tout se brise ». Audrey Angèle, merci d'avoir été avec nous dans le grand micro sur RCF Cœur de Champagne et merci à vous, chers auditeurs, de votre fidélité. À très bientôt sur RCF Cœur de Champagne.
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2: Denise Dumoulin.
4: En ce dimanche 4 octobre, nous voici au 27e dimanche du temps ordinaire et nous nous retrouvons pour la messe en la cathédrale Notre-Dame de Paris, messe qui sera présidée par l'archevêque Mgr Laurent Ulrich. Nous sommes évidemment encore dans l'émerveillement et dans l'action de grâce de ces 4 journées de visite du pape Léon XIV. En cette messe, nous entendrons d'abord un passage du livre du prophète Isaïe, au chapitre 5, c'est ce chant à la vigne. « Je veux chanter pour mon ami le chant du bien-aimé à sa vigne ». Et c'est cette vigne du Seigneur de l'univers. Le plan qu'il chérissait, ce sont les hommes de Juda. Il en attendait le droit et voici le crime. Il en attendait la justice et voici les cris des paroles qui résonnent encore aujourd'hui. La deuxième lecture sera tirée de l'épître de Paul aux Philippiens au chapitre 4. Frères, ne soyez inquiets de rien, mais en toutes circonstances, priez et suppliez tout en rendant grâce pour faire connaître à Dieu vos demandes. Et la paix de Dieu, qui dépasse tout ce qu'on peut concevoir, gardera vos cœurs et vos pensées dans le Christ Jésus. Et encore, ce que vous avez appris et reçu, ce que vous avez vu et entendu de moi, mettez-le en pratique et le Dieu de paix sera avec vous. Quant à l'Évangile, en Saint Matthieu, chapitre 21, c'est ce fameux Évangile des serviteurs de cette vigne encore qui a été plantée, entourée d'une clôture. On y creuse un pressoir, on y met une tour de garde. Et le maître envoie ses serviteurs auprès des vignerons pour se faire remettre les produits de la vigne. Mais ces serviteurs, l'un frappe, l'autre tue, le troisième est lapidé. Et le propriétaire enverra d'autres serviteurs. Et c'est quelque chose de prémonitoire, puisque la conclusion, c'est quand le maître de la vigne viendra, que fera-t-il à ses vignerons ? La pierre qu'ont rejetée les bâtisseurs est devenue la pierre d'angle. C'est là l'œuvre du Seigneur, la merveille devant nos yeux. Nous entrons dans cette célébration avec un regard émerveillé.

0: Au nom du Père et du Fils et du Saint-Esprit.
1: Amen.
0: La paix soit avec vous. Frères et sœurs, c'est grande joie ce soir dans cette cathédrale où vous êtes très nombreux pour fêter le 8e centenaire du passage du Transitus de Saint François vers le royaume de vie, le royaume du Père. C'était à la vérité hier soir, mais c'est le 4 octobre qui a été choisi pour cette fête. Ces solennités, quasiment pour l'ordre franciscain, pour la province de France, avec son provincial ici présent, les frères mineurs, les capucins, les frères prêtres dans cet ordre, les religieuses franciscaines et des membres nombreux parmi vous du tiers ordre franciscain. C'est très heureux que nous soyons là tous ensemble pour fêter ce renouveau d'un type de vie consacré il y a 800 ans avec Saint François et quelques autres. Ensemble, nous allons célébrer cette liturgie dont les textes ne seront pas ceux du dimanche que peut-être vous avez dans sur vos feuilles et peut-être dans vos livrets, mais nous nous associerons à la joie des franciscains et de toute la famille franciscaine. Préparons-nous à célébrer l'Eucharistie en reconnaissant humblement que nous avons péché. Je confesse à Dieu Tout-Puissant, je reconnais devant vous, frères et sœurs, que j'ai péché en pensée, en parole, par action et par omission. Oui, j'ai vraiment péché. C'est pourquoi je supplie la bienheureuse Vierge Marie, les anges et tous les saints, et vous aussi, frères et sœurs, de prier pour le Seigneur notre Dieu. Que le Seigneur nous fasse miséricorde, qu'il nous pardonne nos péchés et nous conduise à la vie éternelle.
1: Amen.

Seigneur Dieu, tu as donné à saint François d'Assise d'être configuré au Christ, pauvre et humble. Accorde-nous la force d'emprunter les mêmes chemins pour suivre ton Fils et pour vivre unis à toi dans une joyeuse charité. Par Jésus-Christ, ton Fils, notre Seigneur,

du livre de Ben Sira le Sage. Voici celui qui, pendant sa vie, répara la maison de Dieu et de son temps consolida le sanctuaire. De son temps fut creusé le réservoir des eaux, un bassin large comme une mer. Soucieux de préserver son peuple de la destruction, il fortifia la ville en prévision d'un siège. Qu'il était glorieux, entouré de son peuple, quand il sortait de derrière le voile du sanctuaire. Il était comme l'étoile du matin au milieu des nuages, comme la lune au moment de son plein, comme le soleil resplendissant sur le temple du Très-Haut. Parole du Seigneur.

De la lettre de Saint Paul apôtre aux Galates. Frères, pour moi, que la croix de notre Seigneur Jésus-Christ reste ma seule fierté. Par elle, le monde est crucifié pour moi, et moi pour le monde. Ce qui compte, ce n'est pas d'être circoncis ou incirconcis, c'est d'être une création nouvelle. Pour tous ceux qui marchent selon cette règle de vie, et pour l'Israël de Dieu, paix et miséricorde. Dès lors, que personne ne vienne me tourmenter, car je porte dans mon corps les marques des souffrances de Jésus. Frères, que la grâce de notre Seigneur Jésus-Christ soit avec votre esprit. Amen. Parole du Seigneur.

En ce temps-là, Jésus prit la parole et dit : Père, Seigneur du ciel et de la terre, je proclame ta louange. Ce que tu as caché aux sages et aux savants, tu l'as révélé aux tout petits. Oui, Père, tu l'as voulu ainsi dans ta bienveillance. Tout m'a été remis par mon Père. Personne ne connaît le Fils, sinon le Père. Et personne ne connaît le Père, sinon le Fils, et celui à qui le Fils veut le révéler. Venez à moi, vous tous qui peinez sous le poids du fardeau, et moi, je vous procurerai le repos. Prenez sur vous mon joug, devenez mes disciples, car je suis doux et humble de cœur, et vous trouverez le repos pour votre âme. Oui, mon joug est facile à porter et mon fardeau léger. Acclamons.

Va et répare ma maison qui, tu le vois, tombe en ruine, dit le crucifié à l'église Saint-Damien. C'est à cet épisode décisif que le choix de la première lecture fait écho. Même si François commence à réparer les pierres de l'église, il est peu à peu converti en ouvrier de l'église Corps du Christ. Vient alors à notre mémoire la parabole relevée par le pape Léon dans son encyclique Magnifica Humanitas. C'est à l'époque de Néhémie la reconstruction de Jérusalem dévastée qui est le modèle d'une belle édification humaine, d'une ville fraternelle. C'est donc d'abord une sagesse qui nous est présentée pour parler de saint François, non pas séculière seulement, mais une sagesse qui vient de Dieu et qui conduit à lui. Le grand prêtre reconstruit le temple et protège la ville avec le concours de tous. Ainsi resplendit-il de lumière et de gloire, entouré de son peuple. L'évangile lu ce jour le dit autrement. Cette sagesse même conduit précisément au Christ. Ce qui est compris par les tout-petits, c'est qu'ils comptent aux yeux du Christ. Ils sont là, au milieu du peuple. La sagesse que révèle le Christ, c'est que les pauvres et les petits peuvent accéder mieux que les sages et les savants à la connaissance aimante de Dieu, le Père et le Fils, dans la force et la lumière de l'Esprit. La seule règle, c'est la disponibilité, c'est l'écoute, c'est la confiance dans la parole reçue, c'est le don de soi. L'apôtre Paul en fait l'expérience. La croix du Christ, le don total de soi, le don que le Christ a fait de sa propre vie, est sa seule fierté, la fierté de l'apôtre. La transformation de Paul en apôtre du Christ, sa conversion, c'est cela qui lui fait porter les marques des souffrances de Jésus. On pense à l'écharde dans la chair de Paul sans savoir ce qu'elle est. On pense au stigmate de François, reçu vers la fin de sa vie, mais dont le biographe, Thomas de Celano, dit qu'ils étaient déjà inscrits en lui, sans être visibles, dès le moment du premier appel à Saint-Damien. Le Seigneur Jésus lui avait ouvert la voie. L'apôtre Paul l'avait suivi. L'histoire et les scories des siècles tendent toujours à encombrer cette voie, à la refermer, à l'oublier. Sans cesse, l'Esprit du Seigneur la rouvre pour nous. François est l'un de ces ouvriers défricheurs, l'un des plus inoubliables, qu'il explore tout au long de sa vie après l'expérience de Saint-Damien. Cette voie, c'est celle de la fraternité. Prenez sur vous mon joug, devenez mes disciples, car je suis doux et humble de cœur et vous trouverez le repos pour votre âme. Sans remettre à l'amitié de Jésus, faire confiance à son encouragement permanent, lui donner tout ce que nous avons et tout ce que nous sommes, puisqu'il nous a tout donné, voilà ce qui nourrit au plus profond de nous le désir de la fraternité et nous permet de le mettre en œuvre au quotidien. J'aime faire allusion à ce texte merveilleux du miroir de perfection
sorte de recueil de diverses traditions concernant François, où l'on trouve cette méditation sur le frère parfait, sous le titre « Du zèle témoigné par saint François pour la perfection des frères ». On peut comprendre que, comme dans l'Évangile, où les disciples se demandent « qui est le plus grand ?», les frères qui entourent François osent lui demander lequel d'entre eux répondrait le mieux à la définition de la perfection fraternelle. Et François, pour répondre, évoque la foi du frère Bernard, la simplicité et la pureté du frère Léon, la courtoisie de frère Ange, la distinction et le bon sens naturel de frère Massé. Je me dispense d'aller jusqu'au bout. Ce qui est beau, c'est ce que rapporte le narrateur. Il disait que serait un bon frère mineur celui qui réunirait en lui la vie et le mérite de ses saints frères. Ainsi restons-nous bouche close, personne n'en est capable. Cependant, si chacun marche en devenant chaque jour davantage ce que François voit en lui, il deviendra déjà un bon frère, un frère mineur, un frère tout court. C'est ce que fait François lui-même quand il poursuit sa voie à la rencontre du Seigneur. C'est ainsi que, loin des discours incompréhensibles et parfois marmonnés, sans chercher à être intelligible, François développera une prédication accessible, imagée, alliant le geste à la parole. Le baiser aux lépreux est évidemment un élan du cœur qui a compris que sa conversion ne peut devenir réelle que si elle s'incarne dans des gestes et des rencontres. Mais c'est aussi une prédication. Pas d'ostentation en cela, aucune hypocrisie, bien au contraire, l'expression visible d'une charité inscrite au fond du cœur. C'est alors la bouche qui déborde de l'abondance du cœur. Le geste de François est simple, la geste de François est simple et éloquente, elle touche les cœurs. Et dans le monde qui s'enrichit, en ce début du temps des réformes, François, poursuivant la route de la fraternité, prend l'alliance avec Dame Pauvreté comme un signe et comme un gage de la vraie nouveauté, la nouveauté permanente que Dieu offre à tous. Pour notre monde d'aujourd'hui, nous pouvons comprendre une fois encore que ce n'est pas la richesse, ni la puissance, ni le mirage des technologies sophistiquées qui sauveront le monde. Nous le savons, nous l'expérimentons. C'est davantage la fragilité reconnue, l'attention aux plus petits, la conversation fraternelle, la sollicitation de tous pour bâtir la ville, sans délaisser d'ailleurs ni les faubourgs ni la campagne. Et c'est le regard implorant tourné vers le Dieu des miséricordes. C'est ainsi que j'entends la remarque du pape François, qui écrivait dans Fratelli Tutti que la paix sociale est difficile à construire, elle est artisanale. Parce que le travail artisanal rapproche des autres. Parce que l'artisan, qui veut satisfaire son client, écoute son besoin et même son désir. De la même façon, le pape Léon fait appel à la lucidité de nos frères et sœurs, la nôtre, pour garder notre monde de la construction des Babels modernes qui ne s'édifient que par l'esprit de domination. Il leur préfère la coopération fraternelle. L'appel fait à tous,
de s'engager ensemble. La reconnaissance mutuelle que chacun possède au fond de lui, malgré les faiblesses et les lacunes, des qualités qui peuvent entrer en composition avec celles des autres. Ce que la passion du Christ avait fait comprendre à François, c'est que la paix véritable n'est capable de grandir que lorsqu'est venue au jour la volonté de désarmer les maux eux-mêmes, ainsi que le répète le pape Léon, qui vient de nous visiter pour notre joie. Les maux désarmés, dans les échanges diplomatiques, autant que dans les conversations familières. À la prière de Saint François, que le Christ nous en donne la force chaque jour.

0: Et maintenant, frères et sœurs bien-aimés, ouvrons nos cœurs à toutes les souffrances et à tous les besoins de nos frères les hommes.
1: Nous te confions, Seigneur, ton Église, qu'elle sache répondre à l'appel du Christ en renouvelant chaque jour sa fidélité à l'Évangile. Que l'exemple de Saint François ravive en chaque baptisé la joie de la foi, l'audace de l'espérance et la force de l'amour.

Nous te confions, Seigneur, tous les peuples déchirés par la guerre. Que la vie de Saint François, homme de paix, de fraternité et de dialogue, inspire les responsables politiques et tous ceux et celles qui œuvrent à la réconciliation entre les hommes.

Nous te confions, Seigneur, notre maison commune. Apprends-nous, avec saint François, à accueillir la création comme un don et à en prendre soin avec respect et gratitude. Que nous sachions la préserver pour aujourd'hui et pour les générations à venir.

À tes fidèles, Seigneur, tends une main secourable, qu'ils te cherchent de tout cœur, et voient exaucer leur juste demande.

Priez, frères et sœurs, que mon sacrifice, qui est aussi le vôtre, soit agréable à Dieu, le Père Tout-Puissant. En te présentant nos offrandes, Seigneur, nous t'adressons cette prière. Dispose-nous à célébrer dignement le mystère de la croix, auquel Saint François s'attacha avec tant d'ardeur.

parents, de t'offrir notre action de grâce toujours et en tout lieu. À toi, Père très saint, Dieu éternel et tout-puissant, par les chemins de la très haute pauvreté,

Ainsi, tu as rendu présent parmi nous l'image de Jésus crucifié, le Christ notre Seigneur. C'est par lui que les anges assemblés

tu es vraiment saint, Dieu de l'univers. Et il est juste que toute la création proclame ta louange, car c'est toi qui donnes la vie, c'est toi qui sanctifies toutes choses par ton Fils, Jésus Christ, notre Seigneur, avec la puissance de l'Esprit Saint. Et tu ne cesses de rassembler ton peuple, afin que du levant au couchant du soleil, une offrande pure soit présentée à ton nom. C'est pourquoi nous voici rassemblés devant toi, Dieu notre Père, et dans la communion de toute l'Église. Nous célébrons le jour où le Christ est ressuscité d'entre les morts. Par lui que tu as élevé à ta droite, nous te supplions de consacrer toi-même les offrandes que nous apportons. Sanctifie-les par ton Esprit, pour qu'elles deviennent le corps et le sang de ton Fils, Jésus-Christ notre Seigneur, qui nous a dit de célébrer ce mystère.

0: faisant ainsi mémoire de ton Fils, de sa passion qui nous sauve, de sa glorieuse résurrection et de son ascension dans le ciel, alors que nous attendons son dernier avènement, nous t'offrons, Seigneur, en action de grâce, ce sacrifice vivant et saint. Regarde, nous t'en prions, l'oblation de ton Église, et daigne y reconnaître ton Fils, qui, selon ta volonté, s'est offert en sacrifice pour nous réconcilier avec toi. Quand nous serons nourris de son corps et de son sang, et remplis de l'Esprit Saint, accorde-nous d'être un seul corps et un seul esprit dans le Christ.
1: Que l'Esprit Saint fasse de nous une éternelle offrande à ta gloire, pour que nous obtenions un jour l'héritage promis avec tes élus. En premier lieu, la bienheureuse Vierge Marie, Mère de Dieu, avec Saint Joseph, son époux, les bienheureux apôtres, les glorieux martyrs, Saint François, Sainte Claire, Sainte Élisabeth, Saint Denis, Sainte Geneviève et tous les saints qui ne cessent d'intercéder auprès de toi et nous assurent de ton secours.
2: Et maintenant, nous te supplions, Seigneur, par le sacrifice qui nous réconcilie avec toi, étends au monde entier le salut et la paix. Affermis ton Église en pèlerinage sur la terre, dans la foi et la charité, en union avec ton serviteur, notre pape Léon, notre archevêque Laurent, ici présent, ses auxiliaires Philippe et Emmanuel, l'ensemble des évêques, les prêtres, les diacres et tout le peuple que tu as racheté. Écoute en ta bonté les prières de ta famille que tu as voulu rassembler devant toi. Dans ta miséricorde, ramène à toi, Père très aimant, tous tes enfants dispersés.
0: Pour nos frères et sœurs défunts, pour tous ceux qui ont quitté ce monde et trouvent grâce devant toi, nous te prions. En ta bienveillance, accueille-les dans ton royaume où nous espérons être comblés de ta gloire. Tous ensemble et pour l'éternité, par le Christ notre Seigneur, par qui tu donnes au monde toute grâce et tout bien.

0: Unis dans le même esprit, nous pouvons dire avec confiance la prière que nous avons reçue du Sauveur. Notre Père, qui es aux cieux, que ton nom soit sanctifié, que ton règne vienne, que ta volonté soit faite sur la terre comme au ciel. Donne-nous aujourd'hui notre pain de ce jour. Pardonne-nous nos offenses, comme nous pardonnons aussi à ceux qui nous ont offensés. Et ne nous laisse pas entrer en tentation, mais délivre-nous du mal. Délivre-nous de tout mal, Seigneur. Donne la paix à notre temps. Soutenus par ta miséricorde, nous serons libérés de tout péché, à l'abri en toute épreuve. Nous qui attendons que se réalise cette bienheureuse espérance, l'avènement de Jésus-Christ, notre Sauveur. Seigneur Jésus-Christ, tu as dit à tes apôtres, « Je vous laisse la paix, je vous donne ma paix. Ne regarde pas nos péchés, mais la foi de ton Église. Pour que ta volonté s'accomplisse, donne-lui toujours cette paix. Conduis-la vers l'unité parfaite, toi qui vis et règnes pour les siècles des siècles.
1: Amen.
0: Que la paix du Seigneur soit toujours avec vous.
1: Et avec ton esprit.
2: Frères, sœurs, dans la charité du Christ, donnez-vous la paix.

0: Voici l'agneau de Dieu, voici celui qui enlève les péchés du monde. Heureux les invités au repas des noces de l'agneau. Seigneur, je ne suis pas digne de te recevoir, mais dis seulement une parole et je serai guéri. Que le corps et le sang du Christ nous garde pour la vie éternelle.
1: Ceux d'entre nous qui ne communient pas parce qu'ils ne sont pas baptisés ou n'ont pas encore fait leur première communion ou pour toute autre raison que seuls connaissent, peuvent, s'ils le souhaitent, s'avancer en croisant les bras sur la poitrine afin de recevoir la bénédiction de Dieu. This is the Holy Communion. 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

Prions encore ensemble. Par le sacrement que nous avons reçu, accorde-nous, Seigneur, d'imiter la charité de Saint François et son ardeur apostolique, pour que nous goûtions les fruits de ton amour et les fassions abonder en vue du salut de tous.

C'était la messe du 27e dimanche du temps ordinaire en la cathédrale Notre-Dame de Paris, présidée par l'archevêque Mgr Laurent Ulrich. Aujourd'hui, c'est grande fête, c'est la Saint-François d'Assise, et c'est surtout le 8e centenaire de la mort de Saint-François.

François qui a été célébré grandement ce matin à Assise. Et c'est aussi une manière de retrouver à la fois François d'Assise et François tout court, puisque dans cette superbe encyclique de Léon XIV, que je vous recommande une fois de plus de lire, de méditer, Magnifique Humanité, il y a justement cette référence à François et à cette encyclique. Face à la désagrégation du tissu social, à la guerre mondiale par morceaux, à la mondialisation individualiste et aux conséquences de la pandémie de Covid-19 sur les liens communautaires, dit le pape Léon XIV, François relance dans Fratelli Tutti le rêve d'une humanité capable de choisir l'amitié sociale et la fraternité universelle. Il propose la culture de la rencontre, une politique meilleure, capable de rechercher le bien commun, des chemins de réconciliation et un monde qui assure une terre, un toit et un travail pour tous. Enfin, dit le pape Léon XIV, avec Dilexit Nos, il montre que ces grands engagements sociaux ne peuvent être séparés de la relation personnelle avec le Christ. En revenant à la parole de Dieu, il rappelle que la réponse la plus authentique à l'amour du cœur de Jésus est l'amour concret pour les frères, et il affirme qu'il n'y a pas d'acte plus grand que nous puissions offrir pour lui rendre amour pour amour. Je vous souhaite à chacune et chacun d'entre vous une belle soirée, une belle semaine. Mardi, nous célébrerons Saint Bruno, c'est le patron des Chartreux. Et puis mercredi, ce sera la fête de Notre-Dame du Rosaire. Et vendredi, ce sera le patron du diocèse de Paris, Saint-Denis. Mais ce sera aussi celle de John Henry Newman. Donc nous serons accompagnés pendant toute cette semaine par de grands saints.

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2: Il est celui qui promeut toujours le principe de souveraineté, de l'autorité de l'État et de la grandeur de la France. Au moment où des dizaines de prétendants rêvent de conquérir l'Élysée sur les ruines du macronisme, conseiller spécial de Nicolas Sarkozy, auteur de nombreux discours présidentiels, puis député des Yvelines de 2012 à 2017, je reçois donc Henri Guénot. C'est peu de chose d'affirmer qu'Henri Guénot porte un regard critique sur l'évolution de la Ve République. À quelques mois donc de l'échéance de 2027, il s'interroge sur la capacité des uns et des autres à représenter les Français, à la fois par la stature et par la droiture. Que reste-t-il du gaullisme ? La politique semble avoir perdu le sens du tragique et du long terme. La France peut-elle encore être une puissance souveraine ? Et puis bien sûr, de quel homme d'État la France a-t-elle besoin ? C'est parti pour une heure avec un politique. Une heure avec Henri Guénot.
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2: Bonjour Henri Guénot.
3: Bonjour.
2: Merci d'avoir accepté notre invitation. Alors, c'est la pire élection de la Ve République que nous allons connaître bientôt ?
3: Je crois que ça saute aux yeux, non ?
2: On ne l'a pas encore vécu.
3: Non, mais je parle de l'élection, je parle de la campagne. Voilà, c'est... S'agissant des candidats et s'agissant de ce qu'ils disent et de ce qu'ils se disent, voilà, ça, on n'a pas fait pire. Enfin, c'est totalement distinct de leur diplôme, de leur qualité personnelle, mais les qualités dont ils font preuve dans cette campagne, dont souvent ils ont fait preuve d'ailleurs dans l'exercice du pouvoir, ne les mettent pas à la hauteur des circonstances, ni à la hauteur de ce que doit être un président de la République française sous la Ve République.
2: Personne ne trouve grâce à vos yeux aujourd'hui ?
3: Non, personne. Alors, il y en a qui trouvent encore moins grâce que d'autres, hein, mais personne. Moi, je suis désolé, c'est peut-être une forme d'immodestie de ma part, mais non, je trouve que personne n'est à la hauteur, que voilà, aucun discours n'est à la hauteur. Alors, il y a des gens qui sont à la hauteur de l'action politique, voilà, ou de la...
2: C'est-à-dire,
3: il y a des gens qui sont plus talentueux que d'autres et qui font vraiment de la politique. En gros, il y a Jean-Luc Mélenchon qui fait de la politique. On peut détester ce qu'il dit, mais il faut le prendre au sérieux parce qu'il en fait sérieusement. Voilà. C'est-à-dire, il a un discours, il est construit, il a travaillé. Ça n'est pas par hasard là qu'il est capable de parler à des grandes foules dans la rue. Ce qui, à notre époque, est extrêmement compliqué, voilà, extrêmement difficile à réussir.
2: Il n'y a guère que le pape qui arrive pour l'instant.
3: Alors, on va en reparler. Le pape, c'est... Mais ça prouve une chose, ce que le pape a réussi à faire. Alors, qui tient évidemment et à la personnalité et à la fonction qu'il occupe. Il a réussi à incarner quelque chose. Bon. Donc, il incarne sa fonction, il incarne son rôle dans le monde, il incarne sa mission... Et cette incarnation, évidemment, attire à lui des foules immenses.
2: Qu'est-ce qui empêche Henri Guénot qu'un homme politique incarne quoi que ce soit ?
3: Lui-même.
2: C'est-à-dire, j'allais vous poser la question, est-ce que vous distinguez l'homme d'un programme ? Parce que vous pouvez ne pas apprécier un programme et apprécier un homme en disant qu'il a l'envergure pour être président.
3: Ça ne veut pas dire que... Je n'ai pas dit que Jean-Luc Mélenchon ait l'envergure d'être un président.
2: Alors, il faut expliquer.
3: Mais il a l'envergure du tribun, il fait de la politique de façon sérieuse, efficace. Voilà, il incarne ce qu'il porte, il l'incarne. Voilà. Bon. Alors après, vous avez Rassemblement National... Madame Le Pen, elle fait de la politique. Ouais. Les autres, ils n'en font pas.
2: Tous les autres ?
3: Mais non, ils n'en font pas. Qu'est-ce qu'ils font ? Qu'est-ce qu'ils font ? Vous avez En fait, la vie politique française depuis Maastricht, elle est.
2: Donc le traité de 92 européen.
3: 92, le traité par lequel nous avons abandonné notre monnaie nationale et puis bien d'autres choses. Au moment de Maastricht, est apparu ce qu'on appelle aujourd'hui, le mot avait été trouvé par Michel Barnier, le socle commun. Le socle commun, c'est, on a appelé ça aussi le cercle de la raison, on a appelé ça la pensée unique, enfin, voilà. Ce sont des familles politiques et des hommes, des femmes, qui ne viennent pas tous de la même origine philosophique, politique, etc., mais qui ont quelque chose en commun. Ce quelque chose en commun, on l'a vu au moment de Maastricht, qui est essentiel, ils raisonnent de la même façon, ils se comportent de la même façon, et ils excluent du champ de la raison tout ce qui ne correspond pas à leur façon de faire de la politique. Ils ont par exemple en commun de penser que le peuple n'est pas capable de répondre à certaines questions, que le peuple n'est pas capable de s'occuper d'un certain nombre de sujets. Voilà, c'était exactement le discours maastrichtien. Ce traité est trop compliqué pour que le peuple puisse trancher.
2: Mais à l'époque, Henri Guénot, et même aujourd'hui, vous n'êtes pas issu d'un milieu politique où les tribuns sur la scène se déhanchent devant une opinion déchaînée. Vous voyez, c'est pas parce qu'on n'est pas un tribun qu'on n'a pas de bonnes analyses, qu'on ne prend pas de bonnes décisions politiques. Alors, même Philippe Séguin, qui était opposé au traité de Maastricht, n'était pas un tribun non plus. Non, mais.
3: Ah si.
2: Oui, mais il y avait quand même la raison qui le retenait.
3: C'est pas aujourd'hui. Le tribun ne veut pas dire. Cicéron est un tribun, vous n'allez pas me dire qu'il était étranger à la raison.
2: C'était pas un démagogue, c'est ça que je voulais dire.
3: Non, mais ça, c'est autre chose. Ça, c'est autre chose. Mais tribun, en général, le tribun, c'est celui dont la parole porte. Bon, et qui a un talent. Mais il n'a pas que le talent de la parole. Le vrai tribun, il a le talent des idées, le talent des convictions. Il porte en lui quelque chose de très profond. De Gaulle, à l'origine, n'est pas un tribun du tout. Ça, il a une voix perchée, etc. On le voit bien, d'ailleurs, dans ses premières interventions en 1940. Il ne gagne pas avec la voix. Il gagne par sa conviction profonde, par son audace, par sa capacité à embrasser l'histoire qui vient. Bon. Après, petit à petit, il va devenir... De plus en plus tribun.
2: Mais François Mitterrand non plus n'était pas très à l'aise dans l'exercice.
3: Alors pourquoi De Gaulle l'a été? Parce que il portait en lui quelque chose de très profond et il l'incarnait. Vous parlez de Mitterrand, mais moi je n'ai jamais été un Mitterrandien convaincu. Mais Mitterrand, il avait sa façon à lui de discourir et qui fonctionnait très bien. Parce qu'il y avait l'épaisseur culturelle, il y avait le sens profond de la politique, la connaissance du pays, et même s'il le faisait, il ne le faisait pas comme le faisait André Malraux, par exemple, mais il se penchait sur son pupitre, il parlait souvent d'une voix faible, mais il disait des choses aux gens. Voilà. Et il arrivait à incarner ce qu'a été à une époque l'espoir que la France, une bonne partie des Français, pouvait mettre dans la gauche. C'est-à-dire, bon, l'espérance de la gauche, il a su l'incarner. Après, il a fait une politique qui n'était pas toujours conforme à ce qu'il avait promis, mais il est arrivé pendant 14 ans, malgré tout, à incarner ce qu'avait pu être la mythologie de la gauche dans notre histoire. Voilà. Bon, c'est une qualité considérable. Philippe Séguin, vous regardez pendant la campagne de Maastricht, il incarne ce qu'il dit. Il incarne une idée de la France. Donc chacun, être un tribun, ça ne veut pas dire correspondre à un modèle particulier. Chacun a son modèle d'art oratoire, mais ce qui réunit les vrais tribuns, c'est leur capacité à incarner une conviction forte, une pensée profonde. Voilà, c'est à donner à la parole politique une force et une vitalité que la plupart des autres sont incapables de lui donner. Alors, il y a eu d'autres tribuns, des tribuns qui n'ont pas laissé beaucoup de place, mais de traces dans l'histoire, mais vous aviez, sous la Troisième République, même sous la Quatrième, des gens qui avaient une force, une conviction oratoire très grande, qui savaient faire des discours et toucher, soit la raison, soit le cœur, soit l'esprit.
2: Capacité littéraire, en fait. Hein, il y a une capacité littéraire à avoir, quand
3: même.
2: Oui,
3: mais c'est pas que littéraire. Voilà, La parole la parole politique et la parole du vrai tribun politique, c'est pas seulement une belle parole. Voilà, ça ne peut pas plus que ça n'est une belle réflexion philosophique. C'est autre chose. Il faut être capable de faire le lien entre
2: le peuple et le chef, en fait, c'est ça.
3: Oui,
2: quand même,
3: mais plus
2: Henri
3: que ça, entre la pensée, la philosophie, la culture, la dimension littéraire et l'action. L'action politique, c'est-à-dire c'est une parole qui fait le lien entre la pensée et la transformation du monde, de la société.
2: Diriez-vous, Henri Guénot, que si les hommes politiques sont devenus assez phallos, c'est tout simplement parce que les décisions ne se prennent plus tellement en France, finalement, qu'ils n'auraient pas beau jeu de promettre quoi que ce soit, dans la mesure où ils ne pourraient de toute façon pas tenir, selon les engagements européens en particulier qu'ils ont pris.
3: La plupart du temps, c'est eux qui les ont pris, ces engagements. Voilà, pas seulement européen. Enfin, vous avez des traités de libre-échange, des conventions internationales, etc. Et puis vous avez le rôle qu'on a donné aux juridictions. Mais il faut se rappeler quand même d'une chose. Dans la Constitution de 58, il y a le fameux article 55 de la Constitution qui dit « Les traités sont supérieurs à la loi bon. ». Mais ça, cet article a été écrit dans une époque où le droit international ne rentrait pas, comme il rentre aujourd'hui, dans le droit interne. Parce que, évidemment, s'il s'agit du droit de libre circulation maritime, de libre circulation dans les détroits, ou du droit aérien, vous ne pouvez pas, à chaque majorité, changer vos engagements, parce que sinon, le monde devient un chaos. Bon. En revanche, quand le droit étranger prétend régler les problèmes internes de concurrence, de protection sociale, d'hygiène, de sécurité, là, c'est tout autre chose. Bon. Et malgré tout, de 1958 à 1975 pour la Cour de cassation, et jusqu'en 1989 pour le Conseil d'État, nos juridictions suprêmes interprétaient cet article de la façon suivante. Le traité est supérieur à la loi quand le traité est postérieur à la loi. Bon, c'est-à-dire que c'est la dernière expression de la volonté du législateur qui l'emporte. Moi, quand j'étais jeune, on m'a appris que le juge ne jugeait pas le législateur. Donc, comme le traité est ratifié par le Parlement, quand il l'est, si c'est la dernière expression de la volonté du législateur, il l'emporte. Si entre-temps, il y a une loi qui le contredit, c'est la loi qui l'emporte. Bon, donc ça n'a pas été le chaos, Et puis, en 1975, la Cour de cassation a changé de jurisprudence, elle a appliqué à la lettre l'article 55, et en 1989, le Conseil d'État a fait pareil, dans un arrêt de Moret célèbre qui s'appelle l'arrêt Nicolo, et ça a tout changé. Voilà, ça a absolument tout changé. Rien n'avait changé dans les traités. Nous n'avons jamais signé un traité disant que le droit européen était supérieur au droit national. Jamais. C'est une décision, c'est une jurisprudence de la Cour de justice de l'Union européenne qui date de 64, qui a instauré ce principe, qui n'a pas été respecté en France, pour le droit public en particulier, jusqu'en 1989.
2: C'est en 89 la date clé.
3: Les deux sont clés, l'une pour l'ordre judiciaire, et l'une pour le droit public. Alors le droit public, c'était peut-être encore plus important compte tenu du champ qui est celui du droit public. Mais voilà, on en est là. Donc,
2: ça explique que la classe politique aujourd'hui soit descendue de plusieurs crans, de plusieurs étages par rapport au niveau de décision qu'elle est en mesure de prendre.
3: Ça n'explique pas. Ça, simplement, il faut bien comprendre, c'est comme l'extension de la... du contrôle de constitutionnalité par le Conseil constitutionnel au préambule de la Constitution, qui n'a jamais été envisagé par les pères de la Constitution de 58. On a laissé faire. Voilà, tout le monde a laissé faire. Tout le monde a trouvé finalement que c'était normal. Alors, il faut faire la distinction entre les hommes politiques, les hommes d'État et les politiciens. Voilà. Le problème, c'est que régulièrement dans l'histoire, c'est il y a des espèces de cycles qui ne sont pas réguliers, mais qui font que, à certaines époques, la valeur des hommes n'est plus tout à fait la même. C'est-à-dire, il y a des époques où, hélas, il n'y a plus que des politiciens. Voilà, nous sommes dans une époque de ce genre, parce que les générations précédentes, les générations qui avaient fait la guerre, la résistance, qui avaient une autre trempe, si je puis dire, et qui savaient qu'ils pouvaient... il pouvait y avoir dans la vie des combats plus importants que le combat pour leur carrière ou leur parti. Bon. Ça, c'est fini. Après, il y a eu les idées. C'est-à-dire les disciples de ces générations. Mm-hmm. Et puis les disciples de ces générations, ils ont disparu aussi. On en est là. On en est exactement où on en était, par exemple, dans l'entre-deux-guerres. C'est-à-dire que... et encore, il y avait les générations de gens qui s'étaient battus. Mais les politiciens l'emportent. Le politicien, c'est celui qui fait passer sa carrière et son parti avant tout le reste. Voilà, on en est là.
2: On en est là. Henri Guénaud.
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2: Henri Guénaud, est-ce qu'il faut sortir de l'Union européenne pour défendre la souveraineté française ?
3: On peut y réfléchir, mais c'est pas le sujet. Personne ne le fera. Sortir de l'Union européenne, d'abord, c'était très difficile pour les Anglais. Nous, on a l'euro, et donc sortir de l'Union européenne voudrait dire qu'on sort de l'euro. Mais si on sort de l'euro, on fait exploser la deuxième monnaie du monde.
2: Vous êtes pour réduire la cotisation de la France alors ?
3: Ah, mais je suis pour qu'on la négocie. Après, on peut pas la réduire.
2: La baisser ?
3: On ne peut pas la réduire unilatéralement.
2: Voilà. C'est ce que veulent faire à la fois LFI et le RN.
3: baisser la cotisation de la France. Ni LFI, ni le RN, une fois au pouvoir. Vous savez, c'est bien, on est insoumis quand on est dans l'opposition. On est révolté quand on est dans l'opposition. On est tout ce que vous voudrez, mais une fois qu'on est au pouvoir, les choses sont différentes. La France, elle a des engagements. Donc, elle peut négocier. Madame Thatcher avait négocié sa contribution à l'Europe. Vous vous souvenez, le fameux « Rendez-moi mon argent ».
2: Voilà. « I want my money back ».
3: Oui, absolument. Et donc, elle voulait que l'argent que donnait le Royaume-Uni lui soit retourné sous forme de subventions, d'aides, etc. Nous en sommes pour, allez, ça dépend des années, 10, 11 milliards de contributions nettes. Bon. Donc, tout ça peut, mais ça se négocie. Voilà. Vous ne pouvez pas le faire unilatéralement. Ou alors, vous le faites unilatéralement dans une période de crise. Je veux dire que ça peut être une arme. Si vous faites quelque chose que vous jugez légitime, pour lequel les Français vous ont donné un mandat, si par exemple on changeait l'article 55, c'est-à-dire qu'on change ce qui est écrit dans notre Constitution, et qu'on le mette en œuvre, et qu'on nous arrive de légiférer d'une façon contradictoire au traité, et que l'Union européenne décide de nous sanctionner, par exemple, la Cour de justice pourrait nous mettre une amende, on refuse de payer l'amende, alors on nous dira, mais dans ce cas, je ne vous verse plus les subventions. Là, on peut dire, moi, je ne vous verse plus ma cotisation. Puis, après, on se mettra autour d'une table et on réfléchira. Mais ça, c'est un bras de fer en période de crise ouverte. C'est pas, personne ne va unilatéralement, comme ça, dire, moi, finalement, je réduis de moitié ma cotisation.
2: Est-ce qu'à l'arrière-pensée, Henri Guénot, de se dire que comme on est dans une impasse budgétaire et qu'il va falloir peut-être trouver de l'argent après l'élection présidentielle, c'est Jean Perlevat qui nous l'a dit sur notre antenne cette semaine, en affirmant que la France risquerait d'être en cessation de paiement parce que les prêteurs en auront assez de prêter, que les taux d'intérêt vont s'envoler, et que donc il y aura des pays qui peut-être mettront la France dans une difficulté telle qu'elle sera obligée d'aller mendier quelque part. Alors mendier auprès du FMI ou mendier auprès de pays européens. Est-ce que c'est un scénario que vous avez en tête ou pas?
3: Je pense que c'est un scénario très peu probable. Voilà, je pense que...
2: Lui, il était catégorique. Hein.
3: Oui, mais il est catégorique. Bien, moi aussi, je pense que c'est très peu probable. Voilà, c'est facile, là, tous ces gens qui brandissent, qui... Ça, la politique de la peur est la pire qui soit. Voilà. Est-ce que franchement, la France est un pays insolvable? D'abord, il ne s'agit pas de la France, il s'agit de l'État. Mais la solvabilité de l'État dépend de la capacité du pays dans son entier, de son économie, de sa société, à produire assez de richesses pour assurer le service de sa dette. Bon, faut quand même pas... ce serait hallucinant. Je pense qu'il n'y a personne sur les marchés financiers qui pense que la France est insolvable ou qu'elle va devenir insolvable.
2: Mais la dette va devenir intenable.
3: Mais ça, non, intenable voudrait dire que la France est insolvable. Voilà.
2: Mais si vous avez un taux de croissance qui est toujours plus bas que les taux d'intérêt,
3: demandez-vous pourquoi on a un taux de croissance si bas. Le taux d'intérêt, nous ne pouvons plus agir puisque nous avons fait cette folie qui consiste pour un pays à vouloir rester un pays tout en se débarrassant de sa monnaie. Bon, on l'a plus.
2: On n'a pas la maîtrise
3: monétaire. Bon, voilà. Enfin, il faut maintenant en assumer les conséquences. Je crois qu'on peut pas sortir comme ça à froid sans créer une catastrophe, des souffrances énormes, etc. Donc, on l'a maintenant. Moi, c'est pas moi qui l'ai voulu. Je me suis battu contre. Vous savez, ma campagne de Maastricht, je travaillais dans le privé à l'époque. J'ai pris 3 mois de congé sabbatique pour la faire avec Philippe Séguin, Charles Pasqua et d'autres. Bon, moi, je ne l'ai pas voulu. Il se trouve que une petite majorité de Français a décidé qu'il fallait le faire. On l'a fait. Mais je crois que Philippe Séguin l'avait dit dans son discours de l'Assemblée, d'ailleurs. Il ne faut pas croire qu'après, on pourra revenir facilement dessus. Quoi. Donc c'est là, il faut en assumer les conséquences. On n'a plus la monnaie, et ça nous coûte cher. Voilà. Bon. Maintenant, encore une fois, il n'y a pas de... Vous ne pouvez résoudre ce problème qu'en produisant des richesses, point. Voilà, c'est pas. Mais pour l'instant, on
2: ne peut pas. Sauf que ça ne change rien au principe de fait de l'Union européenne qui vous place devant une concurrence mondialisée et qui interdit, par exemple, si on fait allusion à la fusion Alstom-Siemens à laquelle la Commission européenne s'est opposée, qui empêche la constitution de géants européens, alors qu'on devrait avoir des géants européens pour rivaliser avec la Chine et les États-Unis, et on est placé dans une situation de concurrence torpille systématiquement.
3: Moi, j'en peux plus là de ces histoires. Très bien s'il y a des champions européens. Moi, je veux des champions français. Nous avions des champions français. On les a tous abîmés, tous démantelés, tous laissés partir. Voilà, donc maintenant, il ne faut pas se plaindre, il ne faut pas pleurer sur le lait renversé. Et ce sont ceux qui se plaignent le plus qui ont renversé le lait. Donc, ça va, on n'était pas obligé de privatiser Sanofi, par exemple. On n'a plus de grande entreprise du médicament, on n'a plus rien pour entamer un rapport de force avec les grandes entreprises du médicament et pour produire nous-mêmes ce dont nous avons besoin quand on n'arrive pas à négocier dans des conditions acceptables le prix des médicaments. Bon, on a tout laissé partir, on disait à chaque fois, c'est pas grave, on trouvera sur le marché mondial. Vous savez, c'est l'histoire des masques, mais ça n'est pas que l'histoire des masques. Pas grave, on n'a pas besoin de stock parce que si on a besoin, on ira sur le marché mondial. Regardez, la production est largement suffisante. Le problème, c'est que quand tout le monde va en même temps sur le marché mondial parce qu'il y a une crise, ou parce que les autres aussi sont en crise, ceux qui produisent gardent pour eux le produit dont vous avez besoin. Ben, voilà, vous trouvez tout nu, quoi. C'est bon, donc on n'était pas obligé de privatiser Sanofi, on n'était même pas obligé de privatiser Elf Total. Bon, c'est gentil aujourd'hui de dire il faut bloquer les prix, il faut bloquer les marges, etc. Ben, si ça n'avait pas été nationalisé, on pourrait le faire. Voilà, c'est les deux. D'ailleurs, c'est intéressant parce que Sanofi, c'est aussi une création du secteur public qui a très bien marché, qui a été bon. On a privatisé la sidérurgie. La sidérurgie, personne n'en parle aujourd'hui, mais c'était une filière d'excellence pour la France. On en a besoin pour tout, absolument pour tout. Donc c'est stratégique. Maintenant, voilà, on l'a plus et on l'a vendu à quelqu'un qui sous-investit parce qu'aujourd'hui, ça l'intéresse beaucoup moins qu'au moment où on lui a vendu. On a un vrai sujet, quoi. Je veux dire, donc on va pas tout renationaliser, ça c'est évident, mais il faut bien comprendre que tout ça, nous l'avons fabriqué par des politiques. La mondialisation heureuse, c'est pas un fait de nature, hein, c'est quelque chose que les pays occidentaux ont décidé de faire. Bon. Sauf qu'ils pensaient qu'elle serait heureuse, et elle l'a pas été, en fait. Elle a détruit les sociétés occidentales, elle a détruit les économies, elle a détruit notre industrie. Bon. Voilà, et on l'a laissé faire, on l'a même encouragé. Voilà, il faut quand même se souvenir, tous les imbéciles qui vous expliquaient, ouais, le marché résoudra le problème, le marché mondial...
2: Mais comment récupérez-vous la souveraineté ?
3: Mais la souveraineté, vous ne la perdez jamais, si je peux me permettre. La souveraineté, il faut sortir de la vision simplement juridique de la souveraineté. C'est quoi la souveraineté ? La souveraineté, c'est la capacité pour un homme ou pour un peuple à dire non. Voilà, je ne peux pas vous l'enlever, vous ne pouvez pas me l'enlever, je ne peux pas l'enlever à un peuple. Vous pouvez lui enlever, ou il peut se priver des moyens de l'exercer. Voilà. Ou il peut refuser de l'exercer. Mais sinon, s'il décide de l'exercer, il l'exerce en prenant le risque. Je dis souvent, mais ça, d'abord, on devrait faire lire à tous nos hommes politiques, pour ceux qui ne l'ont pas lu, ou qui l'ont lu sans le comprendre, L'homme révolté de Camus. Vous savez, c'est... qu'est-ce qu'un homme révolté ? C'est un homme qui dit non. Qu'y a-t-il dans ce non ? Et là, vous avez franchi une limite. Et il dit, l'esclave peut dire non à son maître. Et il risque la mort. Il peut dire non, et après, je veux dire, personne ne peut le lui enlever, personne ne peut enlever aux résistants des Glières ou du Vercors le fait de dire non, tout en risquant sa vie. Il sait qu'il va en mourir. Et il dit non, personne ne peut enlever à un peuple.
2: Henri Guénaud,
3: je vous fais toute la liste de ce qu'a été le gaullisme. Voilà. Prenez un exemple.
2: Non mais je vous prends un exemple. En 2005, les Français ont dit non.
3: Oui.
2: Ils ont dit non à un référendum. Donc, et Nicolas Sarkozy a dit oui.
3: Moi j'ai dit non.
2: Oui mais...
3: Non, en 2005, Nicolas Sarkozy a dit oui, mais voilà, après, mais là aussi, c'est quand même extravagant, quoi.
2: A-t-il dit oui ?
3: Pendant toute sa campagne, non, il n'a pas dit oui, pardon. Pendant toute sa campagne, il dit, voilà, l'Europe est en panne, moi, si je suis élu, je négocierai un mini-traité, et je le ferai approuver par le Congrès. Voilà, pourquoi par le Congrès ? Parce que, de toute façon, une partie de nos partenaires ont déjà approuvé, donc si on leur dit qu'on se met d'accord sur un nouveau traité, qu'on dit qu'on se met au référendum, ça va pas marcher. Bon. Très bien, il le dit, il le redit, il le re-redit. Faut quand même se souvenir, plus personne ne se souvient de rien. Et ça n'empêche pas les gens de vitupérer sans arrêt. Voilà, il l'avait dit, redit, donc il n'a pas menti. Il a trompé personne. Je pense que ce n'était pas l'idée du siècle.
2: Je suis désolé, mais je n'ai pas compris. Les Français ont dit non et on nous a fait repenser.
3: Les Français, ils ont voté à la présidentielle aussi.
2: Non, mais ils ont dit non au référendum.
3: Voilà, mais ils ont dit non. Et alors, le référendum, il est...
2: Pourquoi ne tient-on pas compte d'un référendum ?
3: On en a tenu compte. Vous avez... La Constitution européenne n'est pas en vigueur, vous avez remarqué.
2: Oui, mais Nicolas Sarkozy a quand même, en 2007, me semble-t-il. Refaites-nous un petit peu le film, quand même, de l'histoire.
3: Je vous refais. Nicolas Sarkozy vote oui au référendum, moi je vote non. Bon. Nicolas Sarkozy, pendant sa campagne présidentielle, dit « Si je suis élu, je ferai voter un mini-traité pour remettre l'Europe en marche et je le ferai adopter par le Congrès. Bon, il le dit, il le redit, il le redit. Il est élu. Il fait ce qu'il a dit. Bon. Et on dit, il a trahi. Il n'a rien trahi du tout, puisqu'il a, il a trompé personne. On peut être en désaccord profond avec cette idée, mais il a trompé personne. Bon. Après, que se passe-t-il une fois que vous avez négocié, moi, il se trouve que j'y étais, donc vous avez négocié un mini-traité à Bruxelles, vous le donnez à écrire à 27 bureaucraties européennes, plus la bureaucratie communautaire. Bon. Ça fait un monstre. Alors, première leçon à en tirer, ne jamais penser qu'on va s'en tirer en renégociant les traités, ça redonnera des monstres. Bon. Ce monstre n'est quand même pas la Constitution européenne. Voilà. Contrairement à ce que disent un tas de gens qui regardent ça
2: de très loin. Qu'est-ce qu'il y a de différent par rapport à la Constitution européenne ?
3: Il y a en particulier quelque chose de très différent. D'abord, une Constitution, c'est une Constitution, c'est-à-dire qu'elle organise les pouvoirs publics pour l'ensemble de l'Europe, pas seulement pour l'Union européenne, mais pour tout le monde, en fait. Bon. Une des grandes différences, c'est que dans la Constitution européenne, il y a la supériorité du droit européen sur les droits nationaux, ce qui est normal si c'est une Constitution. Ça n'y est pas dans le traité de Lisbonne. Voilà, ça n'y est pas. Ça a été renvoyé à une déclaration annexe qui n'a aucune valeur juridique, dans lequel il y a écrit très exactement qu'il y a écrit premièrement rappel de la jurisprudence de la Cour de justice et deux avis de la direction juridique du Conseil. Ça reste rien à voir. Enfin, voilà. Donc il n'y a rien de ce genre. Ça, c'était une vraie marque de Constitution européenne. Dans la Constitution européenne, en plus, il y avait la constitutionnalisation des politiques européennes, qui n'existe pas dans le traité de Lisbonne. Voilà, donc on mélange tout. Si vous laissez un débat, alors ça mériterait des heures d'explication.
2: Non, mais c'est important.
3: Mais je vais continuer. Moi, quand je me suis beaucoup opposé là, au traité du Mercosur, et il y a des gens sur Internet, comme toujours, des gens toujours qui se croient bien informés, qui pensent qu'ils y savent plus que les autres, me disent, oui, mais comprenez, c'est de votre faute, enfin, c'est la faute de Sarkozy, parce que le traité de Lisbonne, la majorité qualifiée, etc. Eh bien, je serais content d'apprendre à ces gens que la compétence exclusive de la Commission pour les traités commerciaux, elle date de 1958, c'est-à-dire du traité de Rome. Et que dans ce domaine, la majorité qualifiée, elle a été mise en œuvre en 1971. Voilà, donc ça n'a rien à voir avec... Donc, tirons-en les leçons. Voilà, les leçons, c'est que, ne cherchons pas à renégocier en bloc les traités, ça ne sert à rien, ça fera des monstres. Faisons sortir la possibilité, faisons sortir de la Constitution la possibilité que des traités soient, des traités de ce genre, puissent être adoptés par le Congrès. Voilà, il faut dire qu'ils ne seront plus adoptés que par référendum. Voilà, tirons-en les leçons. Voilà, si on modifie l'article 55 et qu'on revient à ce qu'était l'état du droit avant 75 et 89, ça se fera au cas par cas. C'est-à-dire que, cas par cas, hein, le gouvernement pourra, ou la majorité, dire « là, je ne suis pas d'accord avec telle disposition ». Je vous en prends une au hasard, les travailleurs détachés dont on n'arrive pas à sortir.
2: Bon,
3: eh bien, vous pouvez dire, très bien, moi je fais une loi qui dit, par exemple, que quand vous en prenez un travailleur détaché, la France prélèvera la différence de cotisation de façon à ce que le coût du travail soit le même pour un Français ou pour un détaché. Bon. Voilà, et puis ils pourront hurler, ils hurleront, mais nous serons en règle avec notre Constitution et nos juridictions n'y pourront rien.
2: Donc la France peut maîtriser encore son destin à travers ses propres lois en dépit d'une directive européenne.
3: Si elle le veut.
2: S'applique automatiquement, un règlement européen.
3: Ben, ça s'appliquera plus automatiquement, puis c'est tout.
2: Vous pouvez refuser un règlement européen.
3: Mais vous pourrez le refuser si vous changez la Constitution.
2: Ah voilà.
3: Mais oui, mais voilà, c'est pas... Si vous changez l'article 55, que vous revenez à l'état du droit qui était celui que la jurisprudence avait fabriqué pour la jurisprudence, encore une fois, de la Cour de cassation jusqu'en 75 et pour le Conseil d'État jusqu'en 89, eh bien, vos juridictions ne pourront plus écarter la loi française au profit du droit européen à partir du moment où cette loi sera postérieure au traité.
2: Donc, faut faire voter cette loi.
3: Oui, mais c'est pas une loi, c'est une loi constitutionnelle. Mmh. C'est une réforme de la Constitution, mais...
2: Faut réunir le Congrès, faire voter cette loi.
3: Non, je veux pas. Mais si vous réunissez le Congrès, si vous faites voter par l'article 89, c'est-à-dire voter dans les mêmes termes par les deux assemblées et puis le Congrès, ça ne passera jamais. Voilà. Donc, il faut faire ce qu'a fait De Gaulle en 1962, n'en déplaise à un tas de gens, c'est-à-dire utiliser l'article 11. C'est-à-dire que le président de la République doit demander, de soumettre cette réforme constitutionnelle au peuple. Ce qu'a fait le général de Gaulle pour l'élection du président de la République au suffrage universel, sous les insultes de tous les pseudo-constitutionnalistes, de toutes les oppositions, de tous les centres. Voilà, c'est le président du Sénat à l'époque l'a même accusé de forfaiture.
2: Bon. Donc, alors, article 11 pour réformer notre rapport à l'Union européenne.
3: Voilà. Donc, moi, j'entends plein de. Regardez les politiciens. J'en entends plein qui disent oui, il faut réformer la Constitution parce qu'ils voient bien que le cadre. Et vous disent, quand on leur dit oui, mais alors si le Conseil constitutionnel dit qu'on ne peut pas passer par l'article 11, alors, oh, ben alors on passera par l'article 89. Mais vous vous foutez du monde. Si c'est ça votre solution, n'en parlez même pas. Voilà, parce qu'ils veulent, ils peuvent pas assumer, ils ont tellement un besoin de reconnaissance par la pensée unique et le soi-disant cercle de la raison, qu'ils peuvent pas, ça leur est impossible.
2: Ça ne passera pas parce que les assemblées ne se mettront jamais d'accord.
3: Mais bien sûr, parce qu'il y aura toujours, vous n'arriverez pas à avoir une majorité dans les deux, comme de Gaulle savait qu'il n'aurait pas de majorité s'il voulait faire adopter l'élection du président de la République au suffrage universel par la procédure de l'article 89. Bon, et on vous dit aujourd'hui, ah oui, n'est pas de Gaulle qui veut, ce qui est un argument juridique fantastique. Et je finis là-dessus quand même. Non, mais parce que c'est le cœur de la. C'est là où on voit le malaise profond de la politique française, si vous voulez. C'est quand même. Il y a quand même quelque chose d'étonnant. Si vous admettez que 1962 a été inconstitutionnel, alors première solution, vous annulez toutes les élections présidentielles depuis 65. Bon, et si vous dites, bon, oui, mais la continuité du droit, on ne peut pas. D'accord. Mais donc, vous ne la faites pas l'année prochaine. L'année prochaine, vous dites, ça n'a pas existé. On revient je crois que c'était 2000 notables qui élisent le président de la République, comme en 58, dans la première version de la Constitution. Donc, on arrête là de dire, on va élire le président de la République au suffrage universel. Si on admet que c'est normal, que c'est légitime, que c'est constitutionnel, ça veut dire que la réforme, elle a été constitutionnelle. En tout cas, c'est fait. Voilà, c'est un précédent que vous ne pouvez pas écarter. Donc, mais ça fait rien, vous avez un tas de gens qui vous expliquent que non, ce serait un coup d'État, coup d'État constitutionnel, etc. Mais enfin, si vous y croyez vraiment, je vais vous dire, c'est pas on dit, mais si, moi j'ai entendu l'autre jour un candidat important que je ne citerai pas qui dit, mais oui, mais si le Conseil constitutionnel dit non et qu'on le fait quand même, il y aura 30 000 maires qui vont pas vouloir organiser les élections. Oui, mais dans ce cas, les préfets se substitueront aux maires, et puis voilà, les élections seront organisées.
2: Voilà, c'est ça. Voilà.
3: Mais
2: c'est l'action.
3: Voyez ce que ça demande d'être profondément convaincu que si on fait pas ce genre de choses, on peut plus gouverner. C'est pas la peine d'aller voter. C'est pas la peine d'écouter non plus les gens qui vous disent voilà tout ce que je vais faire, en sachant très bien qu'ils ne le feront pas.
2: Henri Guénot, vous restez avec nous. Encore beaucoup de questions à vous poser, ancien conseiller spécial de Nicolas Sarkozy, qui reste avec nous, invité d'une heure avec un politique. À tout de suite.
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2: Je reçois Henri Guénaud, défense et illustration d'un pouvoir qui assume ses décisions. Il nous le dit, il nous le répète, à la lumière de ces institutions européennes qui peut-être brident la souveraineté française. Mais Henri Guénaud nous dit de ne pas sortir de l'Europe, certes, mais que la France conserve sa propre marge de manœuvre si les hommes politiques aussi avaient le courage, tout simplement, d'affronter leur opinion. Parce que c'est un point quand même clé. Personne, selon vous, n'assume ses responsabilités. Henri Guénaud, je vous pose la question. Serez-vous candidat, puisque avec un tel zèle que vous manifestez à faire référence à la geste gaullienne, on se dit forcément que ce sera le cas?
3: Alors, avant de vous répondre à une question à laquelle je ne vous répondrai pas, juste un mot, vous dites affronter l'opinion. C'est pas affronter l'opinion, c'est prendre ses responsabilités, affronter sans doute les notables, ce que, vous savez ce que le général de Gaulle appelait les notoires, c'est-à-dire toute la classe politique qui nous a amené là où nous en sommes aujourd'hui, plus tous les juristes anti-gaullistes,
2: les médias, tout ça.
3: Tout ce qu'il y a d'anti-gaullistes, au fond, viscéralement, même s'ils n'en parlent plus, mais c'est ça, qui n'aiment pas tellement l'autorité de l'État, qui n'aiment pas le pouvoir politique, qui veulent mettre la société en pilotage automatique. Bah oui, mais ils ont réussi, voilà. Est-ce qu'on reste là-dedans ou pas? Quand on parlait à micro fermé de la façon d'assumer ses responsabilités, François Mitterrand, quand il dit je vais supprimer la peine de mort, il la supprime. Bon, quand il dit « je vais nationaliser », il nationalise. C'est, on peut être pour ou on peut être contre, mais il le fait. Voilà, c'était la politique d'avant.
2: Alors je vous imagine à l'Élysée, qu'est-ce que vous faites comme Mitterrand ou qu'est-ce que vous faites comme De Gaulle? Du même ordre?
3: D'abord, je ne suis pas de personne née De Gaulle. Hein.
2: Une décision aussi forte que celle que vous avez énoncée et qui reste dans l'histoire, sans vouloir nécessairement rester dans l'histoire, ce n'est pas l'objet, mais celle dont la France a le plus besoin.
3: L'article 55... C'est la première des choses. Sinon, c'est plus la peine d'aller voter. Et pas seulement à cause de l'Europe, mais parce que toutes les conventions internationales sont appliquées ainsi par nos juridictions. Ils disent, c'est la Constitution.
2: D'accord. Donc, article 55, c'est la première...
3: Mais sinon, c'est plus la peine. Voilà, on ne peut pas gouverner comme ça. Si on veut rétablir la responsabilité politique, il ne faut plus que les responsables politiques puissent se dire, ce n'est pas de ma faute. Donc, la veille de l'élection, ils vous disent, allez voir ce que vous allez voir, je vais tout changer. Et le lendemain, ils vous disent, oui, mais... Là, vous comprenez, j'ai essayé, c'est pas de ma faute, hein, le Conseil constitutionnel, la Cour de cassation, le Conseil d'État, etc. Voilà, donc j'y peux rien, c'est pas moi.
2: Ils on cesse de se défausser.
3: Ils le savaient avant. Oui, mais ça, c'est terrible. Il y a une crise de la responsabilité politique, alors elle est vraie en France, elle n'est pas vraie qu'en France. La démocratie est en crise dans tous les pays d'Europe. Vous regardez monter les forces politiques qui la contestent. Alors... Et il y a bien pire que le Rassemblement National ou LFI chez nous. Hein. Allez voir l'AFD en Allemagne. Là, vous vous dites... Après, on vous propose de faire une armée commune, une armée européenne unique. Moi, je ne sais pas qui sera au pouvoir en Allemagne dans 10 ans. Personne ne sait. Enfin, la démocratie en Europe, elle est malade. Voilà, donc on essaye de la soigner ou bien on attend d'être contraint de passer à autre chose.
2: Maintenant, les populistes se présentent aux élections, donc on ne peut pas dire qu'ils ne respectent pas les cadres démocratiques.
3: Non, bien sûr. Mais ça veut pas. Mais il y a une contestation. Je veux dire, moi, je pense que le RN il a évolué, tout ce qu'on veut. Mais si le RN échoue, vous aurez autre chose. Voilà, vous aurez autre chose. Et puis, depuis 200 ans,
2: vous voyez le RN au pouvoir ou pas?
3: Ça peut arriver, mais après, j'ai du mal à le voir l'exercer, compte tenu de la façon dont il risque d'être élu. Et de l'état de la société et du débat politique en France. Je pense que nous sommes à force de tirer sur la corde, à force de refuser de voir la société se décomposer, la démocratie se décomposer, l'école s'effondrer. On arrive au bord d'un abîme de violence. Voilà. Et regardez la société. On dit qu'on parlerait des violences étudiantes, mais c'est intéressant. Ça a toujours été violent. Il y a toujours eu des violences étudiantes. Dans l'ICN. Mais là, on a franchi encore un cran. Et chaque fois, pour toutes les violences, on franchit des étapes, on arrive au bord d'un abîme de violence. Voilà. Donc, continuons comme ça, et alors vous ne vous intéresserez plus à l'avenir de la démocratie, vous vous demanderez si la suite, c'est une dictature, une tyrannie, un totalitarisme, parce que quand le désordre et la violence deviennent insupportables, tous les gens, même les plus démocrates, les plus modérés, finissent par se tourner vers le sauveur. Voilà. Mais le sauveur, il peut avoir un visage avenant ou un visage pas avenant du tout. On peut tomber sur De Gaulle, comme en 58, ou même à la Libération, on peut aussi tomber sur Benito, sur Adolphe, sur etc. Enfin, je veux dire,
2: il porte des noms aujourd'hui ou pas? Il porte des noms aujourd'hui, ces visages
3: monstrueux.
2: Non, c'est pas
3: à l'avance, moi je... Non, j'en sais rien.
2: Donc sur candidat, je sais, sur le fait d'être candidat, Henri Guénaud, non. Vous dites non, je me présente pas.
3: Mais je
2: pas,
3: sais pas, pas pour l'instant. Enfin,
2: je ne sais pas, ça veut dire oui.
3: Non,
2: en langage diplomatique.
3: Si vous me demandez si j'ai envie de faire quelque chose pour mon pays, oui. Mais si vous me demandez si je trouve raisonnable à cette heure-ci de dire je suis candidat, je vais vous répondre non. Vous n'êtes pas candidat tout seul. Vous êtes candidat. Voilà, il faut des moyens, il faut des gens qui vous soutiennent. Il faut bien comprendre aussi que notre système d'élection présidentielle, il est totalement verrouillé, que le système des partis a mis la main dessus. Voilà, il est verrouillé sur le plan des financements et il est verrouillé sur le plan des signatures. Voilà, totalement. Et d'ailleurs, sur le plan des financements, même les partis qui soutiennent des candidats, et les candidats qui sont soutenus par des partis importants, vont avoir du mal à se financer, puisque les banques, maintenant, ne veulent plus prêter. Et qu'on n'a pas, on a pas résolu le problème du financement public. Et on laisse pourrir ça à chaque fois. On se dit, à la veille de l'élection, on se dit, ça, c'est pas normal, c'est pas possible. Et puis après, pendant 5 ans, on n'y pense plus. Et après, on y repense, mais on n'a rien fait. On n'a rien fait aussi parce que malgré tout, dans le système actuel, il y a un avantage pour les partis existants.
2: Bon. Donc vous y réfléchissez, vous verrez, vous nous direz peut-être plus tard, Henri Guénaud. Juste sur les violences lycéennes, si je reviens à ce grabuge, on sait que le général de Gaulle fit face aussi à des violences estudiantines. Et que la France est coutumière de ce type de violence quand même cyclique. Qu'est-ce qui différencie l'état de la société aujourd'hui par rapport à celui que le général a connu ?
3: Tous les pays ont connu des violences étudiantes. Bon, voilà, c'est pas, ça dépend, il y a des moments, des explosions de violence de la jeunesse. Pour la jeunesse, c'est d'abord, il y a un aspect initiatique, hein, donc faut pas le négliger. Donc, et on a connu des moments de plus grande violence que ceux d'aujourd'hui. Mais on voit qu'elle monte, voilà, elle monte, cette violence, et il y a deux choses qu'il faut, deux écueils enfin, à éviter. C'est, le premier écueil, c'est de nier la crise de l'école, de nier le
2: parce que ça personne aussi, ne la nie aujourd'hui.
3: Personne ne la nie, personne ne la prend vraiment à bras-le-corps, c'est-à-dire là, regardez la classe politique, ils discutent que de la violence qui est importante, mais c'est presque pas un sujet de discussion, c'est un sujet d'action. Et puis, en revanche, sur le reste, non, j'ai pas vu dans le budget qu'on en tirait les conséquences. J'ai pas vu toutes les lois qu'on a faites sur l'école dans les dernières années, elles n'ont fait qu'aggraver le problème. Quand vous dites le bac va être, quand vous mettez du contrôle continu dans le bac, qu'est-ce que vous faites? Vous abîmez un peu plus le bac, parce que ça veut dire que les gens, vous enfermez les gens dans leur localité. Hein. Vous ne notez pas de la même façon dans un lycée où il n'y a que des gens défavorisés, dans un quartier défavorisé, et dans un grand lycée où il y a des gens qui ont un milieu familial, qui transmet une
2: qui
3: culture,
2: sont favorisés,
3: etc. Bon. Donc vous faites autant de bacs au fond qu'il y a de quartiers. Bon, donc vous détruisez un peu plus l'unité de l'école. Or, c'est la clé. La clé, c'est d'avoir une exigence plus grande, notamment sur le bac. Le bac, c'était, c'est officiellement toujours le premier grade universitaire. Hein, bon, et donc, c'était l'exigence pour le bac qui rehaussait l'exigence pour tout ce qu'il y avait avant, pour toutes les étapes avant de l'étude. À partir du moment où l'exigence au bac s'est effondrée, tout s'est effondré. Ça ne se fera pas du jour au lendemain, mais il faut relever l'exigence du bac. Qu'est-ce que j'entends, moi, des gens qui vous disent il faut l'autonomie des établissements, il faut que le directeur de l'école, du lycée ou du collège puisse se recruter, puisse s'adapter aux circonstances dans lesquelles il se trouve, etc. Mais c'est le contraire qu'il faut faire, pardon. Pardon, c'est dans un pays qui s'effrite à ce point, c'est l'unité de l'école qu'il faut retrouver. Pardon, c'est plutôt l'esprit de l'école de Jules Ferry que celle qui consiste à transformer chaque école en petite entreprise autonome. Ah, sinon, c'est fou. Alors, encore une fois, ça se fera pas du jour au lendemain. Mais regardez le désastre. Et le désastre, vous l'avez dans la rue, là. Parce que les enfants qui font ça, là, ou les adolescents qui font ça, ça veut dire qu'ils ont jamais, ils n'ont pas été éduqués. Ils n'ont pas été instruits. Ils n'ont pas été, ils sont pas structurés. Ils n'ont pas de
2: normes,
3: ils
2: n'ont
3: pas de repères. Faire payer les parents. Moi, c'est facile de dire ça. Ça veut dire quoi, faire payer les parents? Si les parents sont des gens démunis, comment vous faites payer la mère de famille que son mari a abandonné, qui a 3 gosses à élever, qui ne s'en sort pas, qui habite dans un quartier où la rue happe ses enfants? vous faites quoi, vous avance à quoi, je veux dire, vous avez le problème. En revanche, les enfants qui font ça, oui, ça, il faut les sanctionner, et il faut les sanctionner très durement.
2: Même mineurs.
3: Ah ben bien sûr, même mineurs, oui. Mais mineurs dans un pays où, on a des tueurs à gages de 14 ans, si vous voulez, pardon, vous ne pouvez pas dire il y a 14 ans, donc tant pis, je ne le sanctionne pas. Oui, il faut le sanctionner, et il faut le sanctionner, il faut créer des vrais centres d'éducation fermés, voire des prisons pour adolescents ou des...
2: Voilà, ça y a été abandonné, cette expérience des centres d'éducation fermés.
3: Non, mais parce que ce n'est pas des centres d'éducation fermés. C'était rien, c'était des gens, ils rentraient, ils sortaient, ils s'échappaient. Non, c'est pas ça, il faut des vrais. Regardez où on en est. C'est, vous avez un harceleur dans une école. Vous avez un harceleur dans une école. Qu'est-ce qu'on fait ? On dit on change d'école. Enfin, c'est absurde. C'est absurde. Donc, le harceleur, ben, il faut le rééduquer. Voilà. Donc, vous l'envoyez dans un établissement de rééducation. Hein. Alors, voilà, c'est, si vous le faites pas, au lieu de pourrir la vie des gens ici, va la pourrir là-bas. Bon, c'est quand même, c'est fou, quoi.
2: Estimez-vous, Henri Guénaud, que les violences lycéennes sont...
3: En revanche, les parents, oui. Quand le

0: sur le nombre de jours d'ITT qu'il a occasionné à sa victime. Mais c'est aberrant. Il faut, cet acte, c'est un crime contre la société. C'est pas juste un délit mineur, c'est un crime contre la société.
1: Il est répréhensible par nature.
0: Mais il est répréhensible, c'est un grave atteinte, très grave atteinte, pas seulement à l'intégrité physique du professeur. Imaginez le traumatisme sur les élèves qui assistent à ça. Et après, vous vous étonnez que les élèves qui assistent à ça s'en sauvagent, comme aurait dit Jean-Pierre Chevènement, que ce soit des sauvageons, mais c'est un traumatisme terrible. Donc c'est un crime contre la société qu'il faut punir comme un crime contre la société.
1: Henri Guénaud, est-ce qu'il y a des expressions qui renforcent la violence dans la société? Je pense à celle de Marine Le Pen sur le costard en Kevlar dont devraient se revêtir les journalistes de Mediapart après le papier concernant les écrits présumés antisémites de Jordan Bardella.
0: Quand on est candidat à la présidence de la République, il faut absolument éviter ce genre de formule. Voilà,
1: c'est un écart de langage.
0: Oui, c'est un écart de langage. C'est que dans l'intimité, vous vous sentiez, vous laissiez aller à vos colères et à vos indignations. C'est très bien. Alors tout le monde, personne n'est à l'abri de ce mouvement d'humeur. Il m'est arrivé moi d'en avoir dans le passé. Mais là, c'est quelqu'un qui vous dit je vais être président. Donc vous dites pas ça. Voilà, vous dites pas ça, même si vous le pensez très fort, mais vous le dites pas parce que mais ça va dans le climat, c'est conforme au climat actuel, si vous voulez. Le climat actuel, c'est celui de la violence. Voilà. C'est celui de la violence qui monte partout, en tout. Le plus évident, le plus visible, le plus dangereux, c'est la violence physique. Mais la violence physique, elle se prépare dans la violence des mots aussi.
1: Voilà. Pensez-vous, Henri Guénaud, que l'héritage gaulliste puisse renaître, exister aux côtés d'un Front National ou d'un Rassemblement National très hégémonique? Est-ce qu'il y a une possibilité pour que ce que vous représentez se réinstalle dans l'espace politique?
0: Vous savez,
1: parce que j'ai l'impression qu'il n'y a personne, à part vous qui prôniez vraiment ce que vous dites.
0: Ben non, ça a disparu. Alors, je pense que ce qu'a été le gaullisme, ce qu'il a représenté, ou plus profondément le gaullo-bonapartisme, est au cœur, au centre de gravité des aspirations des Français aujourd'hui, compte tenu de l'état de la société, de la crise. Bon, c'est une pensée de crise, hein, c'est une politique qui naît de la crise, là où on a besoin d'autorité de l'État, de fermeté, de sens de l'État aussi. Le paradoxe, c'est que Mme Le Pen a bâti son succès électoral sur une posture presque gaullienne. C'est-à-dire que, par exemple, elle a intégré à son discours, ce que son père n'avait pas du tout fait, la question sociale. Alors, je reviens un instant à Malraux, à propos du gaullisme, c'est « Nous ne sommes pas la droite parce que nous avons mis en œuvre la politique sociale la plus ambitieuse depuis le Front Populaire. Nous ne sommes pas la gauche parce que... » etc. Bon. Moi, je me souviens de certains conseillers très à droite qui disaient, mais elle va, c'est absurde, elle va dilapider son capital politique en parlant du social. C'est vieil héritage maurassien, vous savez, où l'économique, le social, tout ça, ça ne compte pas. Et si, ça compte. De Gaulle avait bien compris, d'ailleurs.
1: Elle n'a pas déserté ce côté-là, c'est le moins qu'on puisse dire. Elle n'a pas déserté cet aspect-là.
0: Mais non, au contraire, elle a investi, tandis que ceux qui étaient censés être les héritiers, qui en fait étaient les héritiers de rien du tout, ont complètement déserté la question sociale. La question sociale, elle est explosive en France. Je sais, pour avoir contribué à faire gagner un président de la République sur la fracture sociale. Bon, c'était en 95.
1: 95, Jacques Chirac.
0: Et vous croyez que ça s'est arrangé depuis? Non, ça s'est aggravé. Voilà, moi, je me souviens, c'était le Front National, de Jean-Marie Le Pen a commencé à devenir visible. Ça tenait à quoi? Ça tenait au fait que les anciens électeurs du Parti communiste se sont mis à voter pour le Front National. Ils se sont mis à voter pour le Front National, en particulier quand le Parti communiste a abandonné son discours sur l'immigration. Bon. Rappelez-vous les discours de Marché sur ce sujet. Mais la position du Parti communiste sur l'immigration et celle de ses électeurs n'était pas d'abord identitaire, même si elle existe, cette dimension.
1: Elle était sociale.
0: Elle était sociale.
1: C'est la concurrence.
0: C'est-à-dire qu'il y a la question identitaire qui est une vraie crise que certains nient, mais ils ont tort de le nier parce que c'est très profond. Mais pour l'électorat du Rassemblement National, elle est d'abord sociale. Et pour beaucoup de gens, elle est d'abord sociale. Ensuite, elle est sécuritaire. Ensuite, elle est identitaire, culturelle. Mais ça...

0: Voilà. Et que dit une certaine droite face à ça? Elle dit, ben, madame le Rassemblement National, il est social, donc socialiste. Il est de gauche. Dès lors que vous posez la question sociale, on vous dit, c'est la gauche. Bon, la gauche, évidemment, ne trouve pas que le Rassemblement National est la gauche, mais il y a une bonne partie de la droite qui dit, c'est la gauche. Qu'est-ce que vous voulez, comment voulez-vous que le gaullisme trouve sa place, qu'on a laissé, en fait, en termes au moins de posture, au Rassemblement National tel qu'il est aujourd'hui?
1: Il n'y a pas d'espace politique aujourd'hui, Henri Guénon.
0: Non, mais il y a toujours un espace politique. Non, c'est pas,
1: on ne sait jamais, ça peut surgir.
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1: Le pape Léon XIV a visité la France et l'Europe. Même si les chefs d'État des 27 pays de l'Union européenne n'étaient pas vraiment présents, c'est le moins qu'on puisse dire, à Metz, quand il a tenu ses discours, son discours sur les racines de l'Europe. Henri Guénon, je voulais avoir votre réflexion, votre regard sur ce voyage, avec une semaine quand même, deux salles, deux ambiances, c'est moins qu'on puisse dire, entre le pape jusqu'à lundi, et puis ce qui est survenu après. Qu'en pensez-vous ?
0: Alors, je pense que ce qui est survenu après est très représentatif de la pente sur laquelle glisse notre société, encore une fois, c'est-à-dire celle de la violence, qui sourd dans la société de partout, voilà, et qui menace de tout emporter. Alors, ça en est pour l'instant, ce ne sont que les lycéens, mais c'est un problème. Le problème des lycéens, c'est qu'on ne sait pas le résoudre. C'est le pire problème qui puisse se poser à un responsable de l'ordre public.
1: Il fait tout pour éviter un mort.
0: Mais vous ne savez pas, parce que... Vous savez, Pompidou, vous me parliez tout à l'heure des anciennes violences, notamment
1: argentines,
0: mais Pompidou dit quelque chose de très important après 68. Il dit, moi, ma politique, c'était laisser... C'est prendre le temps. Voilà. C'était prendre le temps, pourquoi ? Il disait, mais voilà, j'allais pas gagner du temps, j'allais pas faire tirer sur les ouvriers. Il dit, les Français ne l'auraient pas supporté, et moi non plus. Voilà. Et il sait ce qu'il a fait. Il a temporisé, même le général était un peu plus, avait envie d'un peu plus d'action. Il a temporisé, et finalement, il a très bien géré. C'est un homme d'autorité, Georges Pompidou, c'est pas un laxiste, c'est pas un mou, c'est pas un lâche, c'est pas... Mais il a temporisé, de même que lorsque les ouvriers, les usines se sont mis en grève, il a réuni tous les syndicats pour négocier. Première négociation réussie, les ouvriers n'en veulent pas. Je ne sais pas si vous vous souvenez, mais comment M. Krasucki, le chef de la CGT à Boulogne, se fait insulter par les ouvriers parce qu'ils ne sont pas contents du résultat. Et bien on recommence, on refait des... Voilà. Et on s'en sort de cette façon. C'est-à-dire que gagner du temps, parce que il y a un moment, vous pouvez utiliser la force très très loin quand vous êtes en face des voyous. Vous êtes en face des voyous, des casseurs.
1: Et là, ce n'est pas le cas, non, avec les lycéens. Mais, parce que je n'ai pas l'impression que les ouvriers de l'époque à laquelle vous faites allusion soient comparables à ceux-là, à ceux d'aujourd'hui.
0: Non, bien sûr, mais vous avez toute une série de gens sur lesquels vous pouvez pas. Vous pouviez jusqu'au début du XXe siècle, c'était pas très glorieux de faire tirer sur les mineurs ou sur les ouvriers, franchement. Quoi. Mais aujourd'hui, de toute façon, vous ne pouvez pas. Et heureusement, bon, alors, ni les pêcheurs, ni les ouvriers, ni les agriculteurs, mais les étudiants et les lycéens, vous ne pouvez pas non plus. Voilà, c'est pas tout à fait la même chose. Alors, les black blocs, vous pouvez taper. Les gilets jaunes aussi. Mais vous voyez les limites aussi, la limite de tout ça. C'est que, alors, les gilets jaunes, bon, quand ils sont très violents, vous pouvez avoir de la violence en face, mais vous sentez que la limite, elle arrive. Parce que y a des blessés, parce qu'il y a des gens éborgnés, parce que... Bon, faut arriver à trouver le moyen de rétablir l'ordre sans... Là encore, on n'a pas tiré sur les gens, on a fait beaucoup de blessés. Ça a été très violent. Ça a été très violent aussi parce que la violence entraîne la violence. La violence des uns entraîne la violence des autres. Celle du gilet jaune, quand c'était très violent, elle entraînait la violence du policier, et ainsi de suite. Bon. Et donc, il faut arriver à maîtriser cette montée de la violence, sinon vous allez à l'accident grave. Bon. Avec des adolescents, c'est impossible d'utiliser la force sans limite.
1: Donc, ça veut dire qu'on fait le gros dos. On attend que ça se passe.
0: Vous essayez de canaliser tout ça, d'empêcher que ça se répande. Vous punissez les gens, les meneurs, les coupables. Il y a autre chose qu'on peut faire aussi, c'est rétablir la loi anti-casseurs qui avait été adoptée par, en 1970-71, je ne sais plus, c'était la loi Chaban-Pleven, de fascistes bien connus, hein, qui a bien fonctionné, à une époque où justement on avait des problèmes de violence répétés après mai 68 de ce genre, et qui a été abolie en 1981, parce que elle instillait une forme de responsabilité collective, hein, dont les socialistes pensaient, la gauche pensait que c'était une atteinte grave au principe de l'état de droit, voire des droits de l'homme.
1: Êtes favorable au rétablissement de la loi anticasseurs?
0: Oui, alors on en a fait une autre qui s'appelle anticasseurs sous Macron, mais comme toujours c'est un leurre, c'est-à-dire c'est un faux-semblant, ça n'a rien à voir avec la première. Je pense que oui, je pense que c'est nécessaire. Il faut que les choses qu'on va faire soient encadrées par la loi le mieux possible, et donc il faut faire des lois pour les encadrer.
1: Qu'est-ce qu'elle procure, cette loi, de plus que ce que nous
0: connaissons? Une forme de responsabilité collective. C'est-à-dire, il n'y a pas que le type qui porte le coup qui est coupable, il y a ceux qui le poussent, ceux qui l'entourent, etc. Bon. Et donc, ça offrait des moyens qui se sont révélés très efficaces, et je n'ai pas de souvenir qu'on vivait dans une dictature. Bon, vous avez aussi le code pénal tel qu'il est. Si vous prenez, on me dit, un député LFI qui incite à la violence, je ne dis pas qu'il va assister, mais qui incite à la violence, il y a, dans le code pénal, on dit que l'incitation à la violence, elle est punie, et pour quelqu'un qui a qui est dépositaire de l'autorité, c'est 3 ans de prison. Eh bien, si c'est le cas, si on arrive à démontrer devant la justice qu'on a incité à la violence, député ou pas député, eh bien, voilà, faut les poursuivre. C'est ça, la République.
1: Merci Henri Guénaud, ce sera votre dernier mot. Je vous remercie d'avoir été l'invité d'une heure avec un politique. À bientôt.

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1: Venez, adorons le roi des anges. Venez, exultons pour notre Dieu. Acclamons notre rocher, notre salut.

avant la fin de la lumière, nous te prions, Dieu créateur, pour que, fidèle à ta bonté, tu nous protèges, tu nous gardes.

Prions avec le psaume 132. Voyez qu'il est bon, qu'il est doux d'habiter en frères tous ensemble. En eux, le Seigneur répond à jamais vie et bénédiction. Beata Mater, exsequam vos.

Aussi, je vous en conjure, par tout ce qu'il peut y avoir d'appel pressant dans le Christ, de persuasion dans l'amour, de communion dans l'esprit, de tendresse compatissante, mettez le comble à ma joie par l'accord de vos sentiments. Ayez le même amour, une seule âme, un seul sentiment. N'accordez rien à l'esprit de parti, rien à la vaine gloire, mais que chacun, par l'humilité, estime les autres supérieurs à soi. Ne recherchez pas chacun vos propres intérêts, mais plutôt que chacun songe à ceux des autres. Ayez entre vous les mêmes sentiments qui sont dans le Christ Jésus. »

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2: Amis auditeurs des Dialogues sur la mort et donc sur la vie, bonjour. Notre invitée aujourd'hui est une femme de théâtre qui a fondé avec Michel, son mari, la compagnie de théâtre itinérante intitulée Le Puits, qui a pour vocation d'aller à la rencontre des milieux les plus variés et parfois aussi les plus démunis. Elle est mère de 5 enfants, parmi lesquels Igor, le 4e, atteint d'autisme et d'un handicap mental. La vie avec Igor, au milieu de sa famille et depuis son décès en décembre 2019, est l'objet d'un très beau livre illustré par Mireille Dallancé et qui s'intitule « Tu ne m'as jamais dit maman ». Mary Viennot, bonjour.
3: Bonjour.
2: Alors, votre récit s'ouvre avec cette interrogation. Je vous cite « Mais par quel mystère étions-nous plus de 500 à t'accompagner le jour de ton enterrement ?» Pourquoi cette surprise ?
3: Parce que dans sa vie, il a été tellement rejeté, tellement refusé dans les lieux, même les lieux spéciaux pour l'handicap. Il n'a pas été compris et je me suis battue tant de fois pour qu'il puisse faire des camps de scouts, pour qu'il puisse faire toutes sortes de choses. Et toujours, on me répondait « Non, madame, il n'a pas le niveau. » Et ma réponse, c'était « Quel niveau ? Quel niveau vous cherchez ?» Mais voilà, avec tout ce fond et cette vie tellement... pas tout le temps, mais surtout dans son enfance, parce que plus tard, il a vécu à l'Arche, et là, c'était autre chose, heureusement. Mais je suis restée avec cette question, mais qu'est-ce qui fait que tous ces gens viennent? Ils viennent de partout, ils ont traversé le pays, ils sont venus d'autres pays, 4 jours avant Noël.
2: Qu'est-ce que ce temps des obsèques d'Igor vous a apporté de plus précieux? Et je prends bien sûr en compte le temps de la veillée de sa dépouille chez vous, la célébration, l'inhumation, puis le temps convivial aussi, manifestement, on a bu et mangé devant l'église, enfin vous avez pris le temps aussi de cette étape ô combien importante où les langues se délient et on se dit des choses importantes. Qu'est-ce qui vous est resté de plus précieux dans tous ces temps ?
3: Je crois que ce qui me reste de plus précieux, c'est la chaleur de la rencontre. C'est le fait que tant de gens sont venus et ils étaient là, quoi. Et ils sont venus en couleur. On leur a demandé de laisser leur vêtement noir à la maison parce que Igor aimait la couleur, il aimait la vie. Et voilà, donc ils étaient là en toutes les couleurs du monde. Ça faisait comme un arc-en-ciel dans l'église, c'était très beau. Et qu'est-ce qui me reste? Toutes sortes de moments, de moments où on se regarde, des moments où on chante, des moments où on a... aussi beaucoup de choses avec mes propres... les 4 autres enfants qui ont pris complètement leur place dans ce moment... une semaine, en fait. C'était une semaine de... J'allais dire célébration. J'ai pas envie de choquer, mais pour moi, c'était une célébration de sa vie, quoi. Voilà.
2: Pour moi, il y a une réponse à cette question que j'évoquais du pourquoi 500 personnes à ces obsèques qui émerge, je l'ai trouvée en page 102 et je vous cite encore, une présence à propos d'Igor. Il était une présence qui vient du cœur, une liberté, une consolation. Et alors moi, Mary, je vous le dis... franchement, très sincèrement, du fond de mon cœur, je me suis dit, mais c'est du Christ dont on parle. Parce que une présence, c'est ce qu'était le Christ, qui vient du cœur, une liberté, une consolation, il y a tout. Qu'est-ce que ça vous évoque que je vous dise ça?
3: Ben, ça me touche beaucoup parce que, en fait, quand il était en train de mourir, il a pris la position du Christ. Il était avec ses deux bras ouverts. Et ses pieds, ils étaient l'un sur l'autre et malheureusement, il n'était pas propre, donc il avait une couche, une protection. Et ça faisait le pagne, ça faisait tout à fait le Christ en croix, quoi. Dans sa simplicité de cœur, je crois qu'il a le Christ l'a rejoint, l'a accompagné. J'ai même l'impression que le Christ est venu le chercher. Au moment de la mort.
2: 33 ans, hein, il faut dire qu'Igor est mort à 33
3: ans. 33 ans et 4 mois, j'aime dire.
2: Vous avez, parmi des autres membres de votre famille, pris ce jour-là la parole et vous avez eu cette phrase. vraiment importante. Et si la guérison devait passer par ta mort ? C'est pas évident à entendre. Moi, je crois, en tout cas, je l'ai reçu très profondément. Qu'est-ce que vous voulez nous dire de plus sur ce que vous avez voulu exprimer par cette formule « Et si la guérison devait passer par ta mort ?»
3: En fait, on a beaucoup prié tous, partout dans le monde. Enfin, non, je sais beaucoup dire, avec tous les amis partout, on a prié pour sa guérison. Et un jour, j'étais avec des gens avec qui je prie et j'ai eu cette intuition qui est pas passée par ma tête, c'est passée par mon cœur. Et c'était cette phrase, et si sa guérison devait passer par sa mort? Et en fait, j'avais pas envie de le dire. Mais je l'ai dit et j'ai senti que dans cette phrase, il y avait quelque chose que je devais essayer de faire le mien. Et petit à petit, c'était 2 semaines avant sa mort, ça. Et petit à petit, j'ai réalisé qu'en meurant, il allait vers la grande guérison.
2: Alors, il y a cette formule du futur que vous employez. Hein, dans une phrase de gratitude, vous dites « pour ce que tu seras ». Alors ça, c'est aussi un tournant très important pour tous ceux qui vous écoutent. Parce que quand on enterre quelqu'un, qui plus est son enfant, on n'évoque pas son futur. On regarde en arrière et on évoque ce qu'il a été pour nous, mais pas ce qu'il sera pour lui, pour nous tous. Alors, plusieurs années après son décès, Igor est décédé en 2019, donc 7 ans après. J'ai envie de dire, qu'est-ce qu'il est devenu pour vous ?
3: Je ne peux pas dire que je le sais, mais je sais qu'il nous a envoyé plein de signes. Et heureusement, on a été ouvert. J'espère que j'ai réussi à les percevoir. Parfois, c'est à travers d'autres personnes. Parfois, c'est carrément des choses qui durent une minute, mais qui sont là. Et ces signes-là m'ont dit, et lui-même, il m'a mis une phrase dans ma tête, « Je fais partie de l'édifice central. » Voilà, quand on reçoit des phrases comme ça, au moment où on est à la tombe, voilà, je l'ai accueilli, c'est tout. Hein.
2: Ça alors, je fais partie de l'édifice central. La pierre d'angle.
3: Je pense aussi à ma petite fille de 3 ans qui, un jour, son grand frère a dit « Tu sais que Igor est mort ?» Elle dit « Oui, il est peut-être mort dans son cœur, dans son corps. » Mais dans son cœur, il n'est pas mort. Et ça, c'est à 3 ans, elle avait compris ça. Voilà, je crois que...
2: À propos des signes, il y a celui qui est ô combien habité par toute une symbolique, le récit des deux femmes au jardin, hein, c'est comme ça que vous l'avez appelé, oui. Sophie Erreur. Alors, racontez-le nous, parce que...
3: D'accord, c'est vous qui l'avez vécu. Un an après sa mort, je suis allée avec une amie, Isabelle, à la tombe et elle me demandait pourquoi il y avait des grosses pierres autour de la tombe et je lui expliquais et à ce moment-là, une de ces grosses pierres a roulé. C'était une petite plateforme, il a littéralement roulé vers le bas. Il n'y avait pas de vent, il n'y avait pas d'explication.
2: Personne ne l'a heurté ?
3: Non, personne. Et Isabelle m'a dit, je ne comprends pas, j'ai un chant dans ma tête. Et j'ai dit, ben moi aussi. Quel est ton chant ? Et elle m'a dit, il faut que je me rappelle de quel des chants, la pierre du tombeau a été roulée. Heureux ceux qui pleurent, ils seront consolés. Et c'est comme si ce chant, c'était exactement ce que j'avais besoin d'entendre à ce moment-là. Donc, si ce n'était pas Igor qui me l'envoyait, voilà. Après, quelques semaines après, j'ai dit, mais c'était quoi le chant que j'ai reçu aussi ? Et en fait, c'était la pierre qui était rejetée est devenue la pierre d'angle.
2: Igor est votre consolateur, c'est ça au fond.
3: Exactement, exactement. Je disais, on l'a veillé sur lui quand il était vivant, mais maintenant c'est lui qui veille sur nous.
2: Tu ne m'as jamais dit maman, c'est le titre de votre ouvrage qui est donc mis en exergue. Et vous rajoutez, en terminant votre livre, cela viendra. Cela viendra donc, j'ai envie de dire, vous projeter dans une autre temporalité dans laquelle vous le retrouverez différemment. Est-ce que ça vous arrive d'y penser? Est-ce que... Parce qu'il est aussi question de songe à propos justement de l'actualité de la présence d'Igor. Il y a des songes qui vous sont rapportés de gens qui l'ont vu, qui l'ont entendu parler, tout à fait différent de ce qu'il a été sur Terre. Est-ce que vous vous projetez là-dedans? Est-ce que ça vous console aussi d'évoquer ça?
3: Je ne me projette pas trop par rapport à comment il est physiquement ou ça, je ne sais pas. Ce que je sais, c'est qu'il a accès au langage maintenant qu'il n'avait pas accès pendant qu'il était vivant. Enfin, il n'avait pas accès à le pouvoir l'utiliser, le langage. Je crois qu'il comprenait, mais il ne pouvait pas l'utiliser. Et là, j'ai l'impression qu'il peut l'utiliser et qu'il est dans une progression, il est dans un chemin vers la lumière. Et il y en a qui ont dit, mais il est allé direct. Hein. un ami musulman qui m'a dit, mais lui, il est allé direct. ce songe qu'a fait avec la directrice de l'Arche, elle a rêvé une semaine après que nous étions tous ensemble et Igor était là. Et puis, il faisait ses bruits normaux, qui étaient juste des petits bruits. Et puis, en fait, tout le monde comprenait ce qu'il disait. Donc, c'était vraiment un songe d'éternité, quoi. Un rêve d'éternité. Voilà, plein de choses comme ça, plein de songes.
2: Mary Vino, comment va la famille d'Igor aujourd'hui, 7 ans après son départ?
3: Ils avaient chacun une relation qui était la leur. Et moi, je trouve qu'ils vraiment, ils vont bien.
2: Mary Vino, merci infiniment d'avoir été présente dans notre émission. Je rappelle que votre ouvrage s'intitule « Tu ne m'as jamais dit maman ». Il est paru chez Mediaspol et je répète, il est magnifiquement illustré. Il est plein de profondeur et de beauté. Un très, très beau témoignage de vie. Merci à vous.
3: Merci beaucoup Christian.

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1: Il est 21h.
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2: Il y a 60 ans, le Concile Vatican II refermait ses portes après 3 ans de travaux intenses. Il en restera de nombreux textes, des interrogations, des changements et une impulsion donnée par l'Église, celle de la volonté d'une ouverture au monde moderne. Mais de quoi s'agit-il? Qu'est-ce que le monde moderne et jusqu'où l'Église pouvait-elle bien accompagner ce monde? Eh bien, c'est ce que nous verrons toute cette semaine avec vous, Étienne Fouilloux. Bonjour.
3: Bonjour.
2: Vous êtes historien français, professeur émérite d'histoire contemporaine et spécialiste d'histoire du catholicisme français. Vous avez beaucoup travaillé sur le Concile Vatican II. Vous êtes l'auteur du livre « Une église en quête de liberté, la pensée catholique française du modernisme à Vatican II ». C'est publié chez Desclée de Brouwer. Et avec vous, on va s'intéresser notamment à l'un des 16 textes produits par le Concile Vatican II. Il s'appelle « Gaudium et Spes », c'est-à-dire « Joie ». Et Espérance, c'est un texte approuvé par 2307 évêques présents à Rome en 1965. Et ce texte dit bien ce que l'Église veut partager avec ses contemporains. Alors, Étienne Fouilloux, d'abord pour un historien, qu'est-ce que ça veut dire moderne ?
3: Moderne, mais les sens sont assez différents. L'Église n'entend pas le mot moderne dans le même sens que tout un chacun. Elle a une longue contentieux d'hostilité au monde moderne conçu comme animé par des systèmes idéologiques qui lui sont hostiles. En 1864, dans le syllabus sur les erreurs de notre temps, la dernière proposition condamnée était « le pape doit se réconcilier avec la société moderne ». Ça voulait dire se réconcilier à cette époque avec la philosophie des Lumières et les principes de la Révolution française. Mais ça s'est poursuivi. Toutes les idéologies qui ont prétendu faire le bonheur de l'homme en dehors de Dieu, considérées comme modernes, après la Révolution française, libéralisme, positivisme, matérialisme, socialisme sous ses diverses variantes, ont été critiquées, voire condamnées par l'Église, qui voyait une impossibilité. Pour elle, on ne pouvait pas envisager le monde en dehors de son lien à Dieu. Donc le sens de moderne dans l'Église, c'est celui-là. Elle a condamné sous le nom de modernisme au début du XXe siècle une série de thèses qui interprétaient de manière un peu différente d'elle la Bible, la tradition, l'histoire ancienne de l'Église, qui remplaçait la philosophie de saint Thomas qu'elle prônait comme philosophia perennis par des philosophies modernes. Donc c'est un exemple, mais cette méfiance s'est poursuivie. Jamais elle n'a accepté que le bonheur de l'homme se fasse en dehors de la référence à Dieu.
2: Donc au fond, Vatican II, c'est pas la réconciliation avec le monde moderne, c'est plutôt l'observation de ce monde et comment l'Église peut prendre sa place, la tenir dans ce monde moderne, entre guillemets.
3: Le Vatican II, de ce point de vue-là, marque quand même une inflexion. C'est-à-dire que l'Église n'accepte pas, toujours pas, les principes qu'elle a condamnés antérieurement, au nom de sa tradition, mais son attitude vis-à-vis du monde est quand même assez sensiblement différente. Et le texte de Gaudium et Spes, où deux courants se sont affrontés au sein de la majorité conciliaire, un courant plus conciliant avec le monde moderne qui l'a finalement, le monde du XXe siècle, courant qui l'a finalement emporté, et puis un courant plus réservé disant le monde moderne, c'est aussi le péché, les conséquences du péché, la croix, etc., qui a été minoritaire dans la constitution Gaudium et Spes, mais qui ensuite a dirigé l'Église jusqu'à François non inclus. Mmh. C'est-à-dire que Jean-Paul II fut cardinal Wojtyła et Ratzinger, expert au Concile, était plutôt de la tendance de ne pas baisser trop la garde et de ne pas être trop optimiste à l'égard du monde moderne.

0: Étienne Fouilloux, vous avez utilisé le terme tout à l'heure de tradition pour l'Église. Est-ce que tradition et moderne, ça s'oppose ou absolument pas? On a entendu que moderne, c'était ce qui, dans la conception de l'Église, finalement, éloignait de Dieu. Tradition, qu'est-ce que c'est? Toujours dans le vocabulaire de l'Église.
1: Oui, ça n'est pas le sens courant de tradition qui, dans le sens courant, est plutôt mis au pluriel. La tradition, c'est l'ensemble des documents depuis la fin de la période des évangiles, donc toutes les déclarations des conciles, les textes des grands-pères de l'Église et les dogmes définis après la fin de la période évangélique, l'Immaculée Conception de Marie, l'Assomption en 1950, et un certain nombre de déclarations solennelles des pontifes successifs du magistère ordinaire de l'Église. Donc la tradition, c'est tout ça. Et l'Église, depuis la Réforme, depuis la lutte contre les protestants, affirme que les sources de la foi sont duelles. Il y a la Bible, les protestants disent qu'il n'y a que la Bible, et l'autre source de la foi est la tradition, c'est-à-dire cet ensemble riche de 2000 ans.
0: Pensée, en fait.
1: Oui, le Concile de Trente contre les protestants au XVIe siècle a affirmé qu'il y avait deux sources de la foi, la Bible et la tradition, avec une formule partim partim, c'est-à-dire d'une part et d'une part. Et Vatican II, de ce point de vue-là, a apporté une nuance importante en réunifiant les choses, en disant que la source de la foi, c'était la Bible, mais interprétée dans la tradition. L'interprétation ne pouvant pas être contraire à la Bible, bien sûr, mais aussi à ce que l'Église a toujours affirmé. Donc, l'Église a atténué dans son mouvement de reconnaissance d'un certain nombre d'acquis de la Réforme, a atténué cette opposition. Mais le terme reste très fort.
0: Un exemple concret.
1: L'encyclique Humanae Vitae de 1968 de Paul VI qui interdit le contrôle dit artificiel des naissances. On pense que ce texte, alors que la commission que le pape avait réunie allait plutôt dans un sens d'ouverture, s'il a choisi en sens inverse, c'est pour ne pas contredire un texte de Pie XI en 1930, une encyclique qui s'appelle Casti Connubi, qui interdisait formellement la contraception. Donc c'est le sens de la tradition, qu'on peut discuter évidemment, mais enfin, qui a incliné le pape à ne pas prendre une position contraire à une position prise solennellement par un de ses prédécesseurs, Pie XI.
0: Donc c'est un socle puissant finalement, parce qu'il est aussi des rails dans lesquels se mettent aussi les successeurs finalement.
1: Oui, et cette tradition a une autre caractéristique, dans le sens où l'entend l'Église, sa continuité, c'est-à-dire qu'il n'y a pas, selon elle, de rupture dans la tradition. C'est tout le débat autour de Vatican II. Est-ce que c'est une réforme dans la continuité, a dit Benoît XVI, ou est-ce que c'est une rupture par rapport à ce qui précède? L'Église dénie toute pertinence à la notion de rupture. L'historien est évidemment d'un avis un peu différent.
0: Alors l'historien, justement, on continue avec vous, Étienne Fouilloux. Puisqu'on est dans ces explications de vocabulaire, quel est le rapport de l'Église au progrès? On a entendu quand il y a eu le changement de pape, est-ce que le futur pape, après le pape François, sera progressiste? Est-ce qu'il sera conservateur? Qu'est-ce que vous diriez de ces deux termes, puisqu'on est toujours dans la question de moderne et tradition, progrès, conservateur? Là aussi, est-ce que l'Église donne un autre sens à ces mots?
1: Alors le progrès, l'Église a accepté le progrès technique. Elle a utilisé les chemins de fer, la presse et les découvertes médicales. Ces hôpitaux actuellement sont à la pointe du progrès médical. Mais elle n'a jamais admis les principes qui les sous-tendaient, qui étaient les principes issus de la Révolution française, et ensuite du positivisme, des doctrines hostiles à l'Église. Donc il y a une distinction entre le progrès technique et ce qui le sous-tend. Et il y a aussi une plus forte insistance que dans le monde ambiant sur l'ambivalence du progrès. C'est-à-dire que le progrès peut aller dans un sens de l'amélioration de la condition humaine ou des conditions de vie de l'homme, mais il peut aussi se retourner contre. C'est très évident pour l'atome qui peut à la fois soigner et détruire. Donc elle a toujours été moins enthousiaste que les doctrines, aussi bien le libéralisme du 19e siècle que le communisme, disons, on fera le bonheur des hommes, enfin, les lendemains qui chantent, etc., ça, l'Église n'a jamais accepté ce type de raisonnement. Mmh. Elle a toujours été critique, tout en acceptant les progrès techniques, elle a toujours été critique à l'égard des principes qui pouvaient les sous-tendre.
0: Quand vous dites les principes qui pouvaient les sous-tendre, c'est à partir de quel moment ça continue à servir l'homme et Dieu, ou à quel moment ça devient un but idéologique ou égoïste, ou quel principe vous diriez justement ?
1: À partir du moment où ces progrès sont commandés par des idées étrangères à la foi chrétienne.
0: Un dernier mot sur le terme conservateur. Là aussi, l'Église est-elle par nature conservatrice, ou le terme conservateur est-il là aussi parfois un peu péjoratif, ou qu'est-ce qu'il désigne ?
1: Personnellement, comme historien, j'aime pas beaucoup ni conservateur ni progressiste, parce que c'est très très ambigu et ça a eu des significations très différentes au cours de l'histoire. Je préfère intransigeant ou conciliant. Intransigeant à l'égard du monde moderne, n'acceptant rien ou pas grand-chose des principes du monde moderne, ou adoptant un degré de conciliation avec les principes du monde moderne. On en a un bon exemple d'évolution. L'Église s'est battue pendant tout le 19e siècle contre les droits de l'homme et du citoyen de la Révolution française. Et au 21e siècle, Jean-Paul II a dit que, en fait, ils étaient d'origine chrétienne et qu'ils n'avaient rien d'hostile en eux-mêmes. C'est la manière dont ils étaient utilisés qui était hostile.
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0: Le Concile Vatican II a souvent été présenté comme celui de l'Église qui s'ouvre au monde moderne. Étienne Fouilloux, vous êtes historien, vous avez beaucoup travaillé sur Vatican II. Et justement, on s'intéresse avec vous aujourd'hui à l'un des textes produits par le Concile Vatican II. Il s'appelle Gaudium et Spes, c'est-à-dire joie et espérance. C'est un texte qui a été promulgué en 1965 par le pape Paul VI. Alors, ce deuxième Concile de Vatican II, comme il le dit dans son introduction, il ne s'adresse pas seulement aux fils de l'Église, ni non plus uniquement à ceux qui se réclament du Christ, mais vraiment à tous les hommes, et avec l'idée d'exposer comment est-ce que l'Église envisage la présence et l'action, et son action dans le monde aujourd'hui. Alors j'ai relu Gaudium et Spes en essayant de voir de quelle manière ce texte parlait du monde moderne quand il en était question. Alors il y a un premier passage, c'est un passage au niveau international, c'est un passage qui parle des nations, c'est un passage qui évoque la modernité en contradiction avec le développement. On pourrait comprendre quand on le lit que « est moderne » ce qui est libre, je cite un extrait, les nations en voie de développement, comme celles qui furent récemment promues à l'indépendance, veulent participer aux bienfaits de la civilisation moderne, tant au plan économique qu'au plan politique, et jouer librement leur rôle sur la scène du monde. Donc quelque part, est moderne les nations qui peuvent participer à l'évolution du monde. Comment vous l'entendez ?
1: Moi, je pense que le terme civilisation moderne inclut l'ensemble des progrès techniques réalisés au XXe siècle. Je pense que c'est plutôt dans un sens restrictif que le terme a été utilisé. Ça n'est pas, certains l'ont critiqué, ça n'est pas un agenouillement devant cette civilisation, mais c'est faire profiter l'ensemble de la planète des bienfaits, des progrès, à condition que ces progrès ne soient pas sous-tendus par des principes hostiles au christianisme. Mmh. C'est quand même assez nouveau par rapport à des textes antérieurs. C'est une des premières fois que l'Église utilise de manière positive le terme moderne, alors que jusqu'à présent, il avait toujours été utilisé de manière négative, de manière idéologiquement hostile à l'Église.
0: Oui, parce que là, on entend bien les bienfaits de la civilisation moderne. Il y a une autre citation que je vais vous lire parce qu'elle me paraît intéressante sur les contradictions justement de ce monde moderne. Le monde moderne apparaît à la fois comme puissant et faible, capable du meilleur et du pire, et le chemin s'ouvre devant lui de la liberté ou de la servitude, du progrès ou de la régression, de la fraternité ou de la haine. C'est intéressant aussi cette dualité quelque part. Est-ce que cette dualité, elle est propre au monde moderne justement ? Étienne Fouillou?
1: Moi, je pense que oui, mais c'est surtout la pensée de l'Église catholique. Elle a toujours pensé que les progrès qui pouvaient être faits étaient ambigus, profondément ambigus, et qui pouvaient porter au bien ou porter au mal, dans un discours un peu parfois manichéen. Alors, elle a beaucoup insisté, dans Gaudium et Spes, sur les signes des temps.
0: Donc, il faut définir ce que c'est, les signes des temps. C'est vrai que c'est un terme qui est resté...
1: C'est un terme qui a été employé pour la première fois par Jean XXIII dans son encyclique sur la paix, mais il y voyait un sens presque uniquement positif. Et c'est là l'ambiguïté, parce que les signes des temps, ça peut être l'émancipation des peuples colonisés, ça peut être le développement de l'ensemble de la planète, ça peut être l'émancipation des femmes, ça peut être toute une série de choses positives. Mais au XXe siècle, les signes des temps, c'est aussi la guerre froide, les guerres coloniales, l'équilibre de la terreur atomique, c'est aussi un signe des temps. Mmh. Or, dans Gaudium et Spes, l'expression est presque uniquement utilisée dans un sens positif. C'est le père Chenu, dominicain, qui a beaucoup insisté là-dessus. Mais

0: Cuba, des fusées à Cuba en 62, que les pays colonisés sont en voie d'émancipation, que l'abondance est en train de gagner l'ensemble du globe, que l'idée de crise économique paraît complètement obsolète. Donc, je suis sûr que le Concile Vatican II s'inscrit dans cet optimisme des Golden Sixties, ce qui fait que le texte a mal vieilli parce qu'il a dû être appliqué dans un monde qui était beaucoup plus conflictuel, où la crise économique était réapparue, où les conflits étaient réapparus. Il est très tributaire de cette époque. Il marque une évolution sensible par rapport à la méfiance de l'Église à l'égard du monde moderne. Le texte est beaucoup plus positif que les textes antérieurs de l'Église, ce qui lui a été reproché, ne faisant pas assez de place au péché, à la croix, etc. Mais il tombe un peu à plat dans les années 70, avec le retour de la crise économique.
1: Mais c'est aussi l'ironie d'un texte qui cherche à rejoindre ses contemporains aussi.
0: Oui, bien sûr. Et c'est une nouveauté, parce qu'au début, ce texte n'était pas dans les prévisions du programme conciliaire. C'est un texte qui a été rajouté, le raisonnement étant le suivant. Ce concile ne peut pas s'adresser uniquement aux catholiques. Il faut qu'il parle aussi au monde de ce temps, avec des débats qui sont entre une partie de la majorité conciliaire, plutôt française et belge, assez favorable à l'évolution, les signes des temps, c'est du père Chenu, et puis des théologiens allemands, notamment Ratzinger, mais aussi un peu, également Rahner ou d'autres, ou le cardinal Wojtyła qui disait « Attention, ce monde, il est aussi celui qui a connu l'extermination des Juifs, qui a permis le développement de la bombe atomique et Hiroshima et Nagasaki. Donc, attention, n'allons pas trop le flatter ou le suivre à un moment où les choses sont beaucoup plus... Même si elles semblent s'améliorer dans les années 60, il ne faut pas oublier ce qu'a été le reste du XXe siècle.
1: Oui, on imagine aussi que quand il y a 2500 évêques qui sont rassemblés et cardinaux, c'est un bouillonnement aussi d'idées et de contradictions quelque part au sein même de l'Église. Et c'est donc, inévitable.
0: Le texte est plutôt un compromis entre les deux tendances majeures que j'ai exposées, qui, au sein de la majorité. Hein, la majorité s'est cassée là-dessus. Finalement, bon, le texte a été adopté presque à l'unanimité, mais le courant Ratzinger-Wojtyła, si on peut dire, a quand même marqué le texte. Et le dernier texte que vous avez cité marque bien les ambiguïtés.

0: Étienne Fouilloux, un dernier mot sur l'homme moderne. Qui se connaît de mieux en mieux, l'homme moderne, je cite, est en marche vers un développement plus complet de sa personnalité, vers une découverte et une affirmation toujours croissante de ses droits. Alors, face à l'homme moderne, le rôle de l'Église, là aussi, il est peut-être de rappeler la permanence dans le mouvement.
1: La définition est très optimiste, hein, parce que l'homme moderne, c'est aussi celui qui a massacré des Juifs ou des Arméniens. Donc ça va bien dans le sens d'un certain optimisme. Je trouve que si on devait réécrire ce texte aujourd'hui, on serait bien moins favorable à ce développement. Alors ça accompagne aussi un autre phénomène des années 60, qui est l'extraordinaire développement des sciences humaines.
0: Voilà, c'est à ça que je voulais en venir, c'est que l'Église, quelque part, elle rappelle aussi là que, et je la cite, elle révèle en même temps à l'homme le sens de sa propre existence, c'est-à-dire de sa vérité essentielle. Et ça, c'est quelque part ce qui va traverser le temps, les 2000 ans du christianisme.
1: Absolument.
0: Face à un homme moderne ou non, quelque part.
1: Oui, oui, oui.
0: Mais l'Église sent là que quelque chose est en train de lui échapper sur, justement, ces hommes qui font appel à la psychologie qui est en train de se développer dans ces années-là, à d'autres sciences. Elle est dans la peur, l'Église, face à cet homme qui commence à se connaître par les sciences?
1: Non, cet aspect-là commence tout juste. Hein. Et dans la minorité de la majorité, c'est-à-dire les hommes qui sont sceptiques à l'égard d'une évolution trop favorable. On pourrait citer aussi le père de Lubac,

0: le jésuite, qui n'aimait pas du tout les sciences humaines. Et on en est au début, c'est-à-dire que la psychologie, la sociologie, l'histoire ça fait longtemps, mais psycho et sociaux sont en train de s'imposer, et le concile sera tout de suite assez décalé par rapport à elle, parce que le concile est fondé sur une croyance en un humanisme inspiré par la foi, un humanisme chrétien inspiré par la foi. Or, en 1966, c'est-à-dire un an après le concile, paraissent les écrits de Lacan, le livre d'Althusser, les livres de Lévi-Strauss, qui affirment que non seulement l'homme n'est pas forcément le nec plus ultra de la création, et que cet humanisme chrétien, comme tout humanisme, il est condamné, aussi bien l'humanisme marxiste que l'humanisme chrétien, par des tendances qui disent, de toute façon, l'homme n'est pas conscient de ce qu'il fait, la psychanalyse lui dit que sa propre conscience ne lui dit pas tout ce qu'il est, ni le langage qu'il utilise, hein, les deux fers de lance, c'est la psychanalyse et la linguistique, et l'Église va se trouver décalée par rapport à ça, parce qu'elle n'a pas vu. Entre 62 et 65, les choses ont beaucoup évolué. Ces disciplines se sont affirmées et elles vont régner jusqu'à la crise de 68. Elles contestent formellement l'humanisme.
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0: La civilisation moderne peut rendre souvent plus difficile l'approche de Dieu. Voilà l'un des constats que fera le Concile Vatican II dans ses conclusions et que nous pouvons relire dans Gaudium et Spes. Comment l'Église envisage-t-elle l'athéisme? Qu'est-ce qu'elle en dit? C'est ce que nous entendrons avec vous, Étienne Fouilloux. De quoi elle parle quand l'Église parle de l'athéisme?
1: Elle se réfère essentiellement à deux grands courants doctrinaux. D'une part, le marxisme, un athéisme fondé sur les lois de l'économie, l'histoire régie par les lois de l'économie, par les infrastructures, et la religion étant considérée comme une superstructure appelée à disparaître au fur et à mesure que les forces productives se développeront et qu'adviendra la société sans classe. C'est le mirage du communisme. Alors, d'une part, il y a ça, parce que à cette époque-là, le communisme s'est étendu considérablement. La Chine est devenue communiste en 49, le Vietnam, enfin une partie du Vietnam en 54. Donc, c'est un souci très, très présent, et l'Église en a été directement victime, puisqu'elle a été persécutée dans les pays de l'Est européen et dans les pays de l'Est asiatique. Donc il y a cet athéisme-là qui est très implanté, y compris en Europe occidentale, en France, en Italie, avec des partis communistes puissants.
0: Ça, c'est l'athéisme dont l'Église dit que les idéaux humains sont devenus des absolus comme Dieu, en fait.
1: Oui, absolument. Et il y a une deuxième forme à laquelle l'Église est très hostile, c'est l'existentialisme de Jean-Paul Sartre, de Camus dans une certaine mesure, de Merleau-Ponty et des Allemands, Heidegger par exemple, qui est un athéisme assez différent, qui dit que l'homme est liberté, il a toute possibilité par sa liberté de choisir la voie qu'il souhaite, et cette voie est souvent celle très pessimiste de l'absurde. La vie est absurde, la vie n'a pas de sens, et l'homme, faisant usage de ses libertés, essaye de se débrouiller dans ce monde sans aucune signification, et en tous les cas, coupé de Dieu.
0: Et en même temps, cet existentialisme, je pense que c'est ce qui est décrit. L'athéisme naît souvent d'une protestation révoltée contre le mal dans le monde. On peut dire que cette révolte, elle est légitime.
1: Oui, bien sûr. Bien sûr qu'elle est légitime. Mais elle ne s'accompagne pas forcément d'une hostilité à la religion. On peut dire que la croix est d'une certaine manière une manifestation de cette liberté détournée ou mal orientée. Donc ce sont les deux formes, mais ce sont à leur manière deux humanismes. L'humanisme marxiste dit l'homme va devenir le maître du monde et pour son bien, et l'humanisme existentialiste dit l'homme est au cœur d'un monde absurde et il trace sa voie comme il peut dans ce monde absurde. Or, les athéismes postérieurs à Vatican II, immédiatement postérieurs, structuralistes, enfin...
0: Alors c'est...
1: Les structuralistes, ce sont des gens qui estiment que la conscience n'est pas la voie pour comprendre fondamentalement ce qu'est l'homme, et que l'homme est agi par des forces qu'il ne maîtrise pas, qui lui sont internes et qu'il ne maîtrise pas, et qu'il utilise sans avoir conscience de ces formes.
0: Et donc il retire un peu toute la dignité à l'homme.
1: Oui, donc c'est les structures de la parenté chez Lévi-Strauss qui s'imposent aux tribus qu'il a étudiées sans qu'elles en aient conscience, les structures du langage qui s'imposent à l'homme qui parle. Les structuralistes disent « ça parle », ils disent pas « je parle », ils disent « ça parle ». Lacan écrit « l'inconscient est structuré comme un langage ». Il n'y a pas seulement le surmoi, mais il y a le ça qui est en dessous de nous et qui n'est pas conscient. Donc, toutes ces tendances visent finalement à détruire l'homme comme maître de sa destinée, comme indépendant, comme autonome. Il est agi par des puissances qu'il ne maîtrise pas et qu'il dit s'imposer à lui. Alors ces gens-là disent aussi qu'il n'y a pas d'histoire, parce que comme l'histoire c'est l'homme agissant...
0: Malgré lui.
1: Malgré lui, c'est ce que dit aussi Althusser, c'est les forces économiques qui agissent, et l'homme là-dedans, il est ballotté, c'est pas lui qui écrit l'histoire, elle est écrite pour lui. Or ceci bute en 68 sur une irruption d'un événement qui n'était pas prévu, et qui va les mettre en difficulté, parce que c'est la réapparition de l'histoire, finalement, de manière assez brutale, mais juste après le concile, c'est ces tendances-là qui dominent.
0: Ça donne un peu le contexte. Alors, ce qui est intéressant aussi, c'est que ce que l'Église va souligner dans cette avancée de l'athéisme, c'est que cet athéisme fait obstacle à toute dépendance à l'égard de Dieu. Là, je cite aussi. C'est une autonomie humaine, mais qui refuse la dépendance à l'égard de Dieu. C'est ça que l'Église met en avant et qu'elle reproche, en quelque sorte.
1: Oui, oui, exactement ça, parce que avec l'humanisme marxiste ou l'humanisme existentialiste, elle pouvait discuter. L'humanisme chrétien, il y a eu toute une série, au moment du Concile, de dialogues chrétiens-marxistes. D'ailleurs, elle a créé elle-même un secrétariat pour les non-croyants, créé par Paul VI, et qui a été une instance de discussion avec les têtes pensantes du marxisme international. C'est plus difficile avec l'existentialisme. D'ailleurs, il s'est un peu défait à cette période-là. Mais avec les autres, c'était pas possible. Je peux vous donner une expérience personnelle.
0: Étienne Fouillou.
1: J'ai travaillé un temps entre 68 et 73 au Centre catholique des intellectuels français, qui était une instance de dialogue avec des pensées hétérogènes. On pouvait discuter avec des marxistes ou avec des existentialistes comme Francis Janson, qui acceptaient de parler avec nous. Jamais on n'a pu faire venir Lévi-Strauss ni Althusser.
0: Pour qui étaient eux des structuralistes.
1: Oui, oui. Ouais. Pour eux, on n'était plus des interlocuteurs valables.
0: Parce qu'on
1: s'appuyait sur l'homme. Et eux, ils détruisaient l'homme.

0: On poursuit cette émission avec vous, Étienne Fouilloux. On se penche sur ce texte publié en 1965, Gaudium et Spes. On est revenu sur l'athéisme, qui est cette révolte, on pourrait dire, on l'a détaillé suffisamment. Comment est-ce que l'Église va pouvoir parler justement aux athées, puisque dans le départ du concile, il y avait bien cette idée de parler aux croyants, aux incroyants. Donc comment est-ce que l'Église va parler du Christ, va penser pouvoir parler du Christ à ces athées ?
1: Je pense que le dialogue, il est fondé au départ sur la possibilité d'agir ensemble vers un mieux-être de l'humanité, notamment sur la paix, par exemple, oui. Essayer de faire cesser ce climat de guerre froide, de guerre entre les idéologies, pour le développement, pas encore pour l'émancipation féminine, il n'en est pas tellement question, pour l'émancipation des peuples colonisés. Là, des hommes et des femmes d'opinions différentes peuvent, au nom de leurs propres convictions et sans abdiquer leurs convictions, agir ensemble pour une amélioration de l'humanité.
0: Et pour une amélioration de la vie sur Terre, en fait.
1: Sur
0: parce
1: Terre.
0: Qu'il y a un peu ça avec l'utopie communiste.
1: Oui.
0: Et puis finalement, le christianisme qui vient dire que l'amélioration de la vie, en quelque sorte, c'est ici et maintenant, peut-être.
1: Oui, avec une insistance beaucoup moindre sur l'eschatologie.
0: Donc ça, c'est la fin du monde, en quelque sorte.
1: La fin du monde, sur les fins dernières, et plus une insistance sur l'ici et maintenant, avec des mouvements comme l'Action catholique, et puis tout cet engagement, ça c'est un mot des années 60, engagement, qui est prôné pour l'amélioration des conditions de vie, où que soient ces conditions de vie.
0: Construire un monde plus juste, on sait que voilà, Concile Vatican II a insisté là-dessus,
1: oui.
0: Et ce sera vraiment une façon de vivre sa foi sur Terre, on peut dire.
1: Oui, absolument.
0: Alors, Étienne Fouilloux, on parle avec vous de la constitution pastorale Gaudium et Spes, qui est un texte publié à la fin du Concile Vatican II, en 1965, et qui vient souligner les relations entre l'Église et ce qui traverse ses contemporains. Alors, on a évoqué les différents courants de pensée, on a évoqué l'athéisme. Dans ce texte, il est souligné aussi le développement de l'esprit critique et son influence sur le catholicisme. Je cite « L'essor de l'esprit critique purifie la vie religieuse d'une conception magique du monde et des survivances superstitieuses et exige une adhésion de plus en plus personnelle et active à la foi. » Qu'est-ce que ça veut dire ?
1: Oui, alors ça, c'est lié à une évolution de l'Église qui, de plus en plus, et notamment à Vatican II, a voulu dissocier religion et foi. C'est-à-dire, pour caricaturer, la foi, c'est la croyance en Dieu mort et ressuscité, le kérigme, le centre du christianisme, une foi assez débarrassée de toutes les adventices qui s'y sont ajoutées au cours de l'histoire. On en insiste moins sur les dogmes mariaux, par exemple, qu'on l'a fait auparavant. Et puis la religion, c'est un ensemble, selon cette optique, un ensemble de superstitions qui sont parfaitement contingentes et qu'on peut et qu'on doit éliminer. Donc, c'est au nom d'une foi purifiée, là aussi c'est un terme de l'époque, tout à fait, au nom de cette foi purifiée qu'on peut proposer le christianisme. Et ceci a été fortement contesté en intérieur par la thèse de la flamme qui fume encore. Des gens disant, mais dans ces religions, dans ce que vous appelez superstition, il y a encore cette petite braise. Si vous l'éteignez, il n'y aura plus rien du tout. Donc, et en ce moment, actuellement, on est en train de revenir à cette religion populaire.
0: Oui, ça va être le grand chantier des dévotions.
1: Oui.
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0: En fermant le grand chantier du Concile Vatican II, cette grande réunion de plus de 2500 évêques du monde entier, l'Église a voulu redire qu'elle se préoccupait des questions qui pouvaient habiter l'homme, que les défis des sociétés la concernaient et qu'elle voulait s'impliquer pour répondre, je cite, « aux questions éternelles des hommes sur le sens de la vie présente et future et sur leurs relations ». Et ce message, nous le lisons dans un texte promulgué par le pape Paul VI intitulé « Joie et espérance ». Étienne Fouilloux, l'Église, elle fait le constat que les contemporains ont beaucoup de mal à discerner les valeurs permanentes, c'est le terme qu'elle utilise, et qu'elle vit en fait des angoisses face aux évolutions. Est-ce que l'Église prend conscience que ces angoisses face aux changements de paradigme, face aux évolutions économiques, sociales, sociétales, ça peut éloigner ses fidèles? Quel constat elle fait sur les mutations?
1: Pendant longtemps, elle s'est dressée contre ces mutations. Elle a essayé de conserver les valeurs anciennes, par exemple, les valeurs du monde rural. Donc, elle est fortement interloquée par l'évolution déjà au XIXe siècle, l'urbanisation, l'industrialisation, et elle a du mal à s'adapter. C'est très progressivement qu'elle en prend conscience. C'est Léon XIII, en 1891, qui, pour la première fois, parle du monde ouvrier. Donc c'est très tard, ouais, par rapport à l'apparition du monde ouvrier. Vatican II a une attitude très différente. Il a une vive conscience de ce qui se passe autour de lui, même si cette conscience est en partie une conscience fausse, comme je le dis, sur les différentes idéologies. Mais en tous les cas, l'attitude est différente. Elle souhaite non plus réagir contre ou proposer uniquement sa propre vision des choses, mais agir avec, prendre conscience de ce qui se passe et essayer d'insérer le christianisme, de montrer qu'il n'est pas par nature conservateur. Le cardinal Marty en 68 dit « Dieu n'est pas conservateur » et qu'au contraire, elle a quelque chose à apporter. Le problème de la paix est tout à fait centrale de ce point de vue-là, avec l'encyclique Pacem in Terris de Jean XXIII en 1963, même si les termes sur la paix de Gaudium et Spes restent marqués par le passé.
0: Par la bombe atomique.
1: Oui, il y avait chez certains évêques la volonté de condamner radicalement l'arme atomique. Des évêques américains, anglais, enfin du monde occidental, ont dit c'est pas si simple, les Russes ont toujours un armement considérable, et donc ils ont réintroduit la doctrine ancienne de la guerre juste.
0: Oui, alors ça on peut s'arrêter là-dessus, parce qu'on a entendu le pape François justement remettre en cause cette question de la guerre juste, qui occupe un large espace dans Gaudium et Spes, qui vient dire que en cas de légitime défense, alors est autorisée la guerre.
1: Oui, oui. Donc c'est déjà une évolution par rapport à la doctrine antérieure de l'Église, mais c'est une évolution qui est à mi-chemin, qui va se poursuivre avec Jean-Paul II et surtout avec François. Mais ça, c'est une des nouveautés du Concile qui sera développée ensuite.
0: Oui, qui ne dit plus « la guerre est justifiée s'il s'agit d'une conquête ».
1: Oui.
0: C'est ça, en fait.
1: Absolument. Ouais.

0: Alors, ce qui est intéressant aussi, c'est à quel point l'Église vient aussi dresser un constat quelque part de son temps. Avec tous ces paradoxes, elle le dit, il y a des richesses, des puissances économiques, mais dans le même temps, il y a la faim, il y a la misère, il y a des gens encore qui ne savent ni lire ni écrire. Est-ce que l'Église tient là un rôle d'interpellation ? Est-ce qu'il y a besoin de l'Église pour venir dire au monde que, bien sûr, il y a des avancées économiques, technologiques, mais que dans le même temps, on ne peut pas oublier ceux qui n'ont rien. Est-ce qu'il faut la présence de l'Église pour venir dire ça ?
1: D'autres l'ont dit en même temps. Mais le fait qu'elle se convertisse, enfin, en tous les cas, admette de mettre au premier plan ces problèmes sur lesquels elle ne s'était pas tellement penchée antérieurement, ça, c'est une nouveauté. Bon, il y a toute une tradition d'encyclique sociale des papes à partir de 1891, c'est la première, sur les ouvriers. 1931, c'est tous les 40 ans. 1931, l'anniversaire de la précédente, sous Pie XI, et puis 1971, la lettre au cardinal roi de Paul VI. À chaque fois, ces encycliques sociales annexent un petit bout de la réalité ou reconnaissent un nouveau bout de la réalité, disent que l'Église a quelque chose à apporter, y compris sur ce dont elle ne parlait pas auparavant, mais dont elle vient de prendre conscience. Mmh. Et dans cette évolution de prise en compte de plus en plus large des affaires du monde, le texte de Gaudium et Spes, la constitution Gaudium et Spes, est une étape importante, mais ça se situe dans une évolution séculaire, en quelque sorte. Mmh. Est-ce que c'est un saut qualitatif ? On a pu le dire.
0: Peut-être sur la dimension internationale, la différence entre les différentes nations, elle parle de les peuples de l'opulence contre les peuples de la faim.
1: Oui, Léon XIII, par exemple, qui est pape à la fin du XIXe siècle, a essayé de proposer ses bons offices pour des conflits internationaux. Son intercession n'a été acceptée. Alors, l'évolution se poursuit. L'Église a été réticente à l'égard de la Société des Nations. Elle n'est plus réticente à l'égard de l'Organisation des Nations Unies. Et Paul VI la consacre solennellement en allant à New York, à l'Assemblée Générale, en 1965, pour dire « on est avec vous, et plus jamais la guerre ». Donc, on voit bien une progression. Et la voix de l'Église qui était refusée en 1890 ou en 1931, est de plus en plus acceptée comme une des composantes possibles, avec des composantes laïques, d'une évolution positive dans le règlement des questions internationales, même si, comme disait Staline, elle n'a pas de division. Et c'est peut-être parce qu'elle n'a pas de division qu'elle peut avoir ce rôle d'interpellation, et c'est bien ce qu'on reproche à Pie XII, de ne pas l'avoir eu ce rôle d'interpellation pendant la Seconde Guerre mondiale. Un certain nombre de gens, après François Mauriac, Albert Camus l'ont dit, attendaient de cette autorité qui était devenue une autorité morale progressivement, de moins en moins contestée, qu'elle dise haut et fort, le nazisme est un mal, il est en train de ruiner l'Europe, il est en train de massacrer un peuple. Bon, pour des raisons qui lui appartiennent, ça sera une autre émission.
0: C'est une autre émission, oui, mais c'est intéressant néanmoins, parce que là, elle parle vraiment des crimes aussi que provoque la guerre moderne.
1: Oui.
0: Est-ce que c'est un rattrapage ?
1: D'une certaine manière, oui. Même si, là encore, la tradition fait qu'on ne l'accepte pas. Qu'on n'accepte pas de s'être trompé auparavant. L'exemple est tout à fait caractéristique. Jean XXIII rédige cette encyclique sur la paix. Paul VI arrive, alors la mort de Jean XXIII est célébrée partout, y compris par les communistes. Et Paul VI arrive au moment où Pie XII est critiqué pour son inaction de la guerre. Et qu'est-ce que fait Paul VI ? Il propose la canonisation non seulement de Jean XXIII, mais de Pie XII en même temps. Donc, on a bien la volonté de maintenir la continuité et de ne pas reconnaître ce qu'a pu être une erreur, en tous les cas un manque d'appréciation de la réalité que beaucoup de chrétiens attendaient, Maritain et d'autres attendaient. Et on attend de plus en plus, finalement. Le pape devient de plus en plus une autorité internationale. Ça s'est développé considérablement, et je pense que, de ce point de vue-là, déjà Pie XII, mais surtout Jean XXIII, qui est devenu, sur le plan international, une référence, puis Paul VI, ne parlons pas de Jean-Paul II et de son rôle dans la chute du communisme, François, bien sûr, on attend du pape, maintenant, aujourd'hui, une parole sur les crises du monde actuel, sur l'écologie actuellement. Et ça, de ce point de vue-là, Vatican II, en s'adressant au monde, et les papes de Vatican II en s'adressant au monde, marquent une étape assez importante dans cette évolution. Le pape, on comprend pas bien ça. Pie XII n'avait pas la même autorité internationale que peut avoir un François. La parole antérieure était une parole diplomatique, alors que la parole plus récente est une parole qui se veut prophétique, qui ne tient pas compte finalement de... vous devez faire la paix au Proche-Orient, point. Enfin, ne plus tellement apprécier les relations internationales en termes de rapport de force, mais en termes de principes à maintenir, pas défendre.

0: Quel est le sens du travail et quel est le sens de la culture? Voilà un des questionnements qui nous sont apportés par le Concile Vatican II et Gaudium et Spes sur laquelle nous nous penchons avec vous, Étienne Fouillot. Bonjour.
1: Bonjour.
0: Vous êtes spécialiste de Vatican II et de l'histoire du catholicisme. Quel sens pour vous, quelle impulsion va donner le Concile Vatican II sur la question du travail, justement?
1: Ça fait partie des annexes au texte principal de Gaudium et Spes, qui ont été discutés à part. Il a même été question un temps de les séparer et d'en faire des textes autonomes. Sur l'économie, l'Église n'a pas changé, de ce point de vue-là, de doctrine. L'Église catholique critique à la fois un libéralisme de l'argent débridé et un socialisme autoritaire. Et elle a cherché pendant toute son histoire une sorte de troisième voie entre les deux, et je pense qu'on en est toujours là. C'est-à-dire que, selon le danger principal, l'accent porte sur lui ou sur un autre. Alors pendant longtemps, le danger principal a été le communisme, le socialisme autoritaire, l'économie dirigée, et on a beaucoup critiqué le communisme. À partir des années 60 et de l'abondance de la société de consommation, etc., le balancier passe de l'autre côté, le communisme connaît des difficultés, et on critique plutôt le laisser-aller, le laisser-faire. Et je pense qu'on Vatican II a plutôt ce sens-là, atténuant les critiques, reconnaissant un certain nombre de bénéfices à une socialisation, pas au socialisme, mais à une socialisation, et critiquant plus énergiquement les débordements d'un capitalisme financier ou économique éhonté. Ce qu'elle appelle « développement harmonisé ». C'est une expression qui vient d'un dominicain français, le père Lebret, qui a fondé Économie et Humanisme après un moment de la guerre, et qui parle de développement harmonisé incluant les pays du tiers-monde. C'est une idée de l'optimisme des années 60, ce développement harmonisé, alors que nous, on constate au contraire quelque chose de tout à fait étranger.
0: On est 60 ans plus tard aussi, il faut le redire. Alors, dans ces questions-là aussi, du lien à l'économie, l'Église vient redire que l'homme vaut plus par ce qu'il est que par ce qu'il a. Plus de justice, plus de fraternité, voilà à quoi elle encourage dans une époque où, effectivement, c'est vraiment l'époque des progrès techniques.
1: Oui, non, c'est tout à fait consonant avec ce qu'elle a écrit, peut-être de manière un peu moins claire, mais en tous les cas, cette notion de développement harmonisé, qui inclut donc plus de justice sociale, tout ça c'est déjà dans les encycliques précédentes, mais Gaudium et Spes prolonge en quelque sorte, adapte, en incluant beaucoup plus les pays dits du tiers-monde à ce moment-là, qui étaient extérieurs à ses conceptions auparavant. Elle était favorable à la colonisation. Là, désormais, elle est devant des pays qui s'émancipent et elle accepte tout à fait cette émancipation. Elle le prouve en ordonnant des évêques africains, en remplaçant les missionnaires par des hommes du cru, etc. C'est sa contribution à ce développement harmonisé, en remettant les églises locales aux mains des gens du cru et non plus aux missionnaires, ce qui crée une crise missionnaire considérable.
0: Oui, parce que ce qu'elle interroge, en fait, c'est aussi l'intérêt de ceux qui font cela. Qu'est-ce que l'argent sert comme intérêt, en
1: quelque sorte ?
0: Est-ce que c'est celui qui possède ou est-ce que c'est pour les autres ?
1: Et elle est très active dans l'aide au développement, et les chrétiens sont très actifs dans toutes les organisations non gouvernementales d'aide au développement, aussi bien chez nous qu'à l'extérieur. Une étude assez récente sur les membres des ONG montre que 30% d'entre eux sont chrétiens ou d'origine chrétienne. C'est-à-dire des gens qui ont pris leur distance avec l'Église, mais dont la matrice est chrétienne. Donc là, il y a un vrai engagement. L'Église a poussé nombre de gens, de coopérants par exemple, à aller, au nom de leur foi et de leurs compétences, aider à ce développement.

0: Étienne Fouilloux, on est avec vous pour évoquer le Concile Vatican II à travers une encyclique importante, Gaudium et Spes, joie et espérance. Alors dans cette encyclique, il est aussi question de la culture. Comment est-ce que finalement en cultivant les arts, et là je cite l'encyclique, l'homme peut grandement contribuer à ouvrir la famille humaine aux plus nobles valeurs du vrai, du bien, du beau, et à une vue des choses ayant valeur universelle. Alors là, on entend bien aussi qu'il y a une grande place donnée à la culture pour servir quelque chose de plus grand, et que finalement, c'est une ouverture là aussi aux artistes.
1: Oui, c'est assez nouveau. L'Église a encouragé, a été un mécène extraordinaire à travers le temps. Une bonne partie du patrimoine culturel de l'Occident vient de l'Église. Si on n'avait pas eu l'Église, il n'y aurait pas eu de peinture, de sculpture. Donc, elle a ce rôle traditionnel, mais elle l'a toujours envisagé comme une manière de s'exalter elle-même. C'était des œuvres.
0: D'exalter l'Église, en fait.
1: Oui,
0: ou d'exalter Dieu.
1: Ou d'exalter Dieu à travers l'Église. C'était des œuvres qui devait servir, à l'exaltation des lieux de culte ou des pontifes eux-mêmes. Donc c'était pour son propre intérêt, en quelque sorte. Alors que là, elle dit, il y a une culture qui dépasse de toutes parts la culture catholique, et on est devant elle un peu interloqué. Elle prend parfois cette culture des formes difficiles à admettre. Donc c'est plutôt une sorte de ballon d'essai qui est lancé qu'une véritable prise en compte. À ce moment-là, on ne peut pas dire que l'Église joue un rôle culturel majeur à travers le monde.
0: Alors elle met quand même un avertissement, en tout cas une limite dans cet élan qu'elle donne à la culture, c'est il faut éviter à tout prix que la culture, détournée de sa propre fin, soit asservie au pouvoir politique et économique. C'est une crainte qu'elle a de voir justement des œuvres au service d'un État parfois totalitaire.
1: Oui, elle a quand même des exemples pas très anciens sous les yeux. Et le nazisme et le communisme ont fait servir la culture à leur exaltation. Donc, c'est toujours le même problème. La culture, c'est bien, mais ça peut être mal aussi. Ça peut servir dans le bon sens, au développement du personnel de l'homme, au développement des sociétés, mais ça peut aussi être utilisé contre l'homme et contre les sociétés.
0: Là, on a aussi un aspect de la formation à une culture intégrale aussi, parce qu'elle insiste sur le fait que les ouvriers, les agriculteurs sont aussi invités à se former, à se cultiver, parce que ça participe du développement de la personne.
1: Oui. Paul VI a joué un rôle important, parce que c'est un homme très cultivé, et c'est par exemple lui qui ouvre au Vatican un musée d'art moderne, qui n'existait pas auparavant, en rassemblant des œuvres qui concernent des œuvres de grands artistes qui concernent plus ou moins le christianisme. C'est lui qui... Alors auparavant, des papes avaient instauré une académie pontificale des sciences, il y a une académie pontificale des sciences historiques. Bon, c'était une certaine prise en compte de la culture, mais l'Église voyait toujours la culture moderne comme servant aux adversaires. Les grands noms de la littérature française ont été mis à l'index. Gide, par exemple, Sartre, proche du Concile Vatican II. C'est dans les années 50 pour Sartre et Gide. Et donc, l'attitude nouvelle, c'est d'accueillir, de ne pas juger selon des critères qui sont seulement des critères étroitement
0: utilitaristes,
1: confessionnels, mais essayer de comprendre avant de juger. D'ailleurs, il y en a un signe incontestable juste après le concile, qui est la suppression de l'index des livres prohibés par l'Église, que personne n'avait le droit de lire. En fait, beaucoup de gens le lisaient parce qu'ils étaient à l'index, mais c'est un signe fort, la suppression de cette censure a posteriori sur la littérature.
0: Signe fort de l'ouverture à l'art moderne, en tout cas, on pourrait dire, aux artistes modernes. Merci beaucoup, Étienne Fouilloux, d'avoir été avec nous tout au long de ces émissions. Je rappelle que vous êtes historien français, professeur émérite d'histoire contemporaine et spécialiste d'histoire du catholicisme français. Vous avez beaucoup travaillé sur le Concile Vatican II, et notamment à travers un livre dont vous êtes l'auteur, « Une église en quête de Liberté, la pensée catholique française du modernisme à Vatican II, un livre publié chez Desclée de Brouwer. Et vous êtes également intéressé aux grands penseurs de ce temps pour lesquels vous avez écrit des biographies. Merci d'avoir été avec nous.
1: Merci à vous.

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1: Il est 22h. 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
2: Bonjour à tous, nous sommes très heureux de vous accueillir toujours sur RCF Notre-Dame pour cette nouvelle édition de notre émission Où va la vie. Chaque semaine, je vous accompagne tout au long de cette conversation consacrée aux questions éthiques d'aujourd'hui, et tout cela toujours en partenariat avec les facultés Loyola Paris. Alors la semaine dernière, nous avons ouvert une nouvelle série de 3 épisodes d'Où va la vie autour de la visite du pape Léon XIV en France, et nous avons travaillé, nous avons conversé et peut-être convergé ensemble sur les orientations éthiques de Léon XIV. Quelles sont les continuités, quelles sont les spécificités de Léon XIII à Léon XIV sur ce caractère impératif de l'incarnation de l'Évangile dans la vie quotidienne, dans la vie sociale, politique, institutionnelle, dans la vie éthique. Avec nos invités, nous allons poursuivre cette conversation. Je salue le père Bruno Saintot, bonjour.
3: Bonjour.
2: Merci beaucoup d'être avec nous. Vous êtes jésuite théologien, co-responsable du domaine d'éthique biomédicale aux facultés Loyola Paris, les facultés jésuites de Paris. Avec nous également Dominique Coatanea, bonjour.
4: Bonjour.
2: Merci beaucoup d'être avec nous également. Vous êtes théologienne, présidente de l'Association des théologiens moralistes, et vous êtes co-responsable du domaine éthique, sociale et environnementale aux facultés Loyola Paris. Et puis également le père Dominique Greiner, bonjour.
5: Bonjour.
2: Vous êtes religieux assomptionniste, enseignant en théologie morale, politique et sociale. Vous êtes directeur général du groupe Bayard, qui est le groupe qui publie La Croix Pèlerin, Prions d'Église et bien d'autres titres. Et vous êtes par ailleurs l'animateur d'un blog intitulé La doctrine sociale sur le fil. Voilà, nous entamons ce deuxième épisode de Où va la vie, consacré aux orientations éthiques de Léon XIV.
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2: Alors la semaine dernière, nous avons vu dans quel héritage, dans quelle continuité s'inscrit le travail et les propos de Léon XIV, en particulier dans le domaine de l'éthique. Nous avons évoqué sa succession avec Léon XIII, et puis nous avons commencé à évoquer ce grand texte Magnifica Humanitas, avec ces deux modèles qui sont proposés, Babel, la cacophonie, la toute-puissance, et puis la construction, la co-construction des murs de Jérusalem. Alors évidemment, maintenant, une fois que nous avons posé ce côté impératif de l'engagement dans la vie sociale à tous les niveaux, eh bien, il faut décliner un peu les domaines. Alors, Dominique Coatanea, vous êtes sensible à quelque chose qui vous a paru très important dans Magnifica Humanitas, c'est le pape Léon XIV qui nous appelle à un examen de conscience à l'intérieur de l'Église, Dominique Coatanea.
4: Alors, de fait, la construction de cette encyclique est une reprise assez magistrale, on pourrait dire, de l'ensemble des principes de la pensée sociale chrétienne. Donc, les autres papes avant lui se sont exprimés à plusieurs reprises, depuis ce texte de Rerum Novarum de Léon XIII en 1891. Mais Léon, pour ce début du XXe siècle, a eu le souci très pédagogique, me semble-t-il, de rassembler les choses à un moment où se cristallisent les questions qui sont des questions qui viennent heurter de plein fouet que disons-nous quand nous parlons d'humanité. Et au fond, le titre est significatif de ça, Magnifique Humanité. Et le premier point, on pourrait dire, le premier pilier de la pensée sociale chrétienne, c'est de réaffirmer la dignité inconditionnelle et sacrée de toute personne humaine et d'être en cohérence, évidemment, avec la proclamation.
2: Y compris au sein de l'Église.
4: Bien sûr. Et donc, ce qui vaut pour toute l'humanité, qui a été proclamé dans la Déclaration universelle des droits humains de l'ONU, vaut pour tout un chacun. Et l'Église est en résonance, on pourrait dire en accord profond, parce que c'est le pilier de cet appel de Dieu à faire se lever une humanité qui soit capable de répondre de sa vie, répondre à cet appel, et du coup, la dignité comme pilier. Et le deuxième pilier, c'est l'orientation permanente de la vie politique, sociale, économique vers la quête du bien, articulée à l'enjeu de la justice. Et au fond, si on a le socle et l'horizon, il s'agit de co-construire entre nous ce que les principes proposent, la solidarité, la subsidiarité, c'est-à-dire que la responsabilité soit exercée au plus près de la personne qui doit prendre des décisions, mais aussi cette option fondamentale évangélique pour les derniers, l'option préférentielle pour les plus pauvres, l'enjeu de la sobriété, et notamment dans un moment d'ère numérique, la sobriété numérique, mais les enjeux évidemment d'un usage responsable de cette destination universelle des biens. Les biens de la terre, ces biens créés, sont remis entre les mains d'une humanité qui est invitée à faire fructifier ses dons, mais en étant soucieuse de la justice. Et donc, au fond, tous ces principes qui sont bons pour tous, le pape Léon nous dit, et c'est la première fois qu'un pape inscrit cela noir sur blanc dans une encyclique, il nous dit, attention, cette sagesse, cette forme de sagesse, exige des porteurs de l'évangile, des missionnaires, des disciples du Christ, que ce message adressé à la société, je cite, numéro 86, c'est aussi ce message, donc, un examen de conscience pour l'Église, maison et école de communion, toujours appelée à vérifier que les principes évoqués dans ce chapitre sont d'abord vécus en son sein.
2: Autrement dit, les baptisés doivent être crédibles par leur façon d'être baptisés.
4: Absolument. C'est-à-dire qu'il y a chez François, chez tous les papes, depuis Léon jusqu'à Léon XIV, il y a ce souci de ne pas désarticuler le fondement de la vie chrétienne, c'est-à-dire cet ancrage sur le socle de l'appel de Dieu à aimer, qui doit toujours se déployer dans une incarnation qui est le travail de la justice.
2: Mais alors Dominique Grenier, on sait bien à quel point le peuple des baptisés est aujourd'hui, disons, polarisé, si ce n'est clivé. En tant que directeur général du groupe Bayard qui publie La Croix et bien d'autres titres, vous vivez cela au quotidien. Quelle écologie appliquer à l'intérieur de l'Église, dans nos relations entre baptisés, par Dominique Grenier ?
3: Effectivement, une belle expression dans un des chapitres de l'encyclique, c'est, voilà, il parle d'une écologie de la communication. Et le pape est tout à fait conscient de ce qui se passe dans le champ de la communication avec les nouvelles technologies numériques. Il souligne la tentation de la polarisation de discours très simplistes. Et par rapport à ça, il a un discours où la question du dialogue et de la diversité, il met en avant, voilà, on n'a pas peur de la diversité en Église, et au contraire, on va pouvoir ordonner cette diversité, cette pluralité des voix.
2: C'est pas facile.
3: C'est pas facile, mais c'est aussi la conviction. De toute façon, cette diversité, elle existe. Oui. Peut-être que des gens ont intérêt à faire oublier cette oui. diversité, à ne faire entendre qu'une voix, mais devait être cette diversité, elle existe, et il faut que l'on puisse permettre à chacun de faire part de sa voix. Enfin, la question de la synodalité qu'on évoque, elle est là derrière. C'est-à-dire comment on permet à chacun d'apporter sa contribution, Bruno Saint-Aulp le disait dans la dernière émission, comment on permet à chacun d'apporter sa contribution à l'édification, voilà, de la vie sociale.
2: Et donc, voilà, et de la vie ecclésiale.
3: Mmh. Et on reprend, et le pape reprend l'image du polyèdre qui était celle de son prédécesseur, et dire voilà, il y a une diversité, et ce qui fait la force d'une société, c'est cette capacité à faire des liens entre des réalités, entre des communautés, entre des groupes, entre des opinions différentes. Voilà, la force d'une communauté, c'est la nature de ces liens. Et toute l'encyclique, de toute façon, c'est une encyclique sur le lien social, donc effectivement, de se dire, il y a beaucoup plus de diversité que ce qu'on veut nous faire croire. Donc, peut-être qu'il y a aussi une projection d'une société qui est polarisée, mais en fait, non. Il y a des tas de gens, il y a des tas de groupes, des tas de communautés qui ont quelque chose à exprimer, qui ont quelque chose à apporter, et peut-être qu'on ne leur donne pas la place qu'il conviendrait. Et donc, l'interpellation...
2: Écoutons-nous les uns les autres.
3: Écoutons-nous les uns les autres, mais voilà...
2: À défaut de nous aimer, c'est peut-être un début.
3: Mais c'est une dimension de l'amour. C'est cette capacité à croire que l'autre a quelque chose à me dire et qu'il peut contribuer. Et en commençant par les plus petits et les plus pauvres, qui souvent sont considérés comme rien. Et ça, c'est aussi une continuité par rapport au pape François. Et c'était déjà aussi... Il y a un texte qu'on n'a pas évoqué, mais comme il y a une première exhortation de l'amour envers les pauvres, signée par Léon Dilexité, où on insiste déjà très fortement sur la place des petits et des pauvres. Qui est le critère par excellence de la qualité d'une société? Quelle est la place que nous faisons aux petits et aux pauvres? Et dans une société polarisée, finalement, il n'y a que les puissants qu'on entend. Et les autres, ils n'existent pas.
2: Alors, ceci étant posé au sein de l'Église, je me tourne maintenant vers le père Bruno Saint-Aulp. Dominique Coatanea le disait, cette doctrine sociale de l'Église que le pape Léon XIV souhaite acculturé et souhaite aussi incorporer à notre monde contemporain, elle se décline dans différents secteurs, le secteur politique, le secteur social, le secteur économique, le secteur éthique. Par quoi on commence, Père Bruno Cintot ? On est en droit d'être un peu désarçonné par l'ampleur de la tâche ?
5: Peut-être qu'il faut revenir sur ce que disait Dominique sur le... Commençons par l'Église avec la notion d'examen de conscience, que je trouvais finalement très, très engageante. Nous sommes convoqués par le pape à faire un examen de conscience. Ah, c'est quand même sérieux cette affaire. Alors, il y a plusieurs éléments de l'examen de conscience, peut-être qu'on pourrait rapidement évoquer.
2: Allez-y.
5: L'examen de conscience sur les mots que nous utilisons.
2: Mmh.
5: Alors ça, c'est une, on pourrait dire une éthique de la parole commune, de la parole publique.
2: Entre nous ou, entre, non, ou vis-à-vis de la société?
5: Oui, alors,
2: les deux, allez-y.
5: Parce que l'idée, c'est de commencer par l'Église, parce que l'Église n'est pas simplement une donneuse de leçons pour l'extérieur, mais elle doit le prendre en compte. Donc, qu'est-ce que nous faisons avec les préjugés dans l'Église? Est-ce que nous envoyons des mots comme des pavés pour ceux avec qui nous ne sommes pas d'accord dans l'Église? Ou bien est-ce que nous instaurons un dialogue? Donc le pape nous invite fortement, voilà. Nous devons tous faire un examen de conscience sur les mots que nous utilisons, sur les préjugés dont ils sont chargés et sur l'agressivité ouverte ou latente qui les habite. Citation du pape. Premier élément. Et ensuite, Dominique l'a évoqué rapidement, mais il y a d'autres éléments qu'on pourrait noter et qui vont avoir une grande traduction sociale, mais qu'il faut commencer par s'appliquer. La culture de la transparence.
2: Mmh.
5: La culture du rendre compte. Quand on fait quelque chose, à qui on rend compte? Est-ce qu'il y a quelqu'un ou bien il y a quelqu'un qui ne rend compte à personne? La culture du rendre compte. Et puis aussi, la culture de l'évaluation. Où y a-t-il des lieux où nous évaluons de façon communautaire ou en paroisse ou dans nos congrégations religieuses ou dans les instances de l'Église? Que nous évaluons ce que nous faisons. Mais évaluer, ça sous-entend dire ce qui est bien. Mmh. Ça sous-entend dire aussi, là, nous n'avons pas été très bons. Il peut y avoir une instance critique avec la condition de la qualité du dialogue précédente.
2: Alors, c'est très exigeant.
5: Oui, c'est très
2: parce
5: exigeant.
2: Parce que ces questions ont été soulevées au moment du pic de la lutte contre les abus.
5: Oui.
2: Dans l'Église, cette question de rendre des comptes, cette question
5: exactement.
2: D'évaluation. Est-ce qu'il faut imaginer, par Bruno Cintot, que le pape nous dit, ben voilà, le curé de paroisse, l'abbé Dupont, l'abbé Durand, et ben tous les ans, il devrait réfléchir avec ses paroissiens sur sa mission pastorale?
5: Alors, précisément, il faut trouver une forme.
2: Oui.
5: Mais un conseil paroissial, c'est déjà ça. Maintenant, qui a la parole? Qui peut dire quoi? Le pape nous invite aussi à mettre en œuvre le principe de subsidiarité. Ça veut dire quoi? La participation des baptisés au processus décisionnel et la co-responsabilité dans la mission. Mais ça sous-entend qu'il y a des instances dans les paroisses où on puisse se sentir co-responsable, et non pas seulement aux ordres d'eux. Le pape dénonce une forme de paternalisme dans l'Église, mais qui existe toujours, d'une certaine manière. Bon. Il me semble que c'est vraiment une grande tâche pour nous, et qu'à partir de cette qualité, cette invitation à une qualité de parole, transparence, compte-rendu, évaluation, participation, voilà, pas de paternalisme, participation, nous pouvons dire ensuite, peut-être mieux aux autres, comment nous, dans nos propres laboratoires, qui sont nos laboratoires de communauté, de paroisse ou laboratoires de l'Église, voilà ce que nous arrivons à faire, et en fait, ne pas apparaître comme des donneurs simplement de leçons.
2: Donc c'est la condition pour s'exprimer vis-à-vis du monde.
5: Mais je dirais que... Non,
2: c'est qu'on soit authentique et vrai entre nous,
5: les
2: baptisés.
5: Il faut que le pape puisse dire des paroles fortes vis-à-vis de tout le monde.
2: Mm-hmm.
5: Et puis pour que l'Église soit crédible, il faut qu'elle les traduise elle-même dans son mode de fonctionnement. C'est ce que nous dit le pape, me semble-t-il.
2: Mm-hmm. Cette crédibilité de l'Église, c'est un gros enjeu, Père Dominique Grenier.
3: Oui, puisque en fait, c'est...
2: C'est mis en cause aujourd'hui.
3: Oui, oui. Ouais. C'est la mission de l'Église, en fait, de rendre crédible le message de l'Évangile.
2: De l'Évangile.
3: La crédibilité, c'est pas la crédibilité de l'Église, c'est d'abord la crédibilité du message dont elle est porteuse et dont elle doit témoigner. Mmh. Donc effectivement, si l'Évangile est un appel à un renouvellement de l'ensemble de nos relations avec nos proches, avec les générations futures, passées, enfin, de nos relations sociales, comment nous le manifestons, y compris dans le sein de nos petites communautés, de nos groupes de vie et d'une manière plus large dans tous les lieux que nous habitons. Donc la crédibilité, c'est d'abord celle du message de l'Évangile.
2: Mmh. Bruno Cintot ?
5: Une dernière chose que je voudrais ajouter, c'est que Léon reprend une parole du pape François remerciant les journalistes qui révèlent des choses sur l'Église. Ça, il faut quand même le retenir.
2: Alors
5: ça.
2: Même que certains leur ont beaucoup voulu, Dominique Grenier, vous pouvez en témoigner.
5: Oui, je vous remercie de raconter ce qui ne va pas dans l'Église. Attendez, je vous remercie de raconter ce qui ne va pas dans l'Église. Et il ajoute aussitôt, cela ne doit pas nous dispenser de faire l'examen nous-mêmes, n'est-ce pas ? Voilà. Et affronter, comme il dit, des vérités dérangeantes sur nous-mêmes. Alors ça, vous voyez, accepter la critique qui finalement va révéler des choses qui ne sont pas en place chez nous.
2: C'est ça l'éthique du journalisme, Dominique Grenier, vous qui dirigez le groupe Bayard.
3: Ça va encore plus loin, parce que Bruno vient de prononcer le mot vérité. Et je pense que ce que nous dit le pape Léon, c'est que nous sommes dans un monde où la vérité est en crise. C'est-à-dire où on a du mal à accepter que la vérité...
2: Oui, on parle de la post-vérité.
3: On passe aux post-vérités, mais où certains se pensent les détenteurs de la vérité, de la propre vérité, mais il n'y a pas de vérité qui ne soit relationnelle. Donc, l'expression est utilisée, c'est dans la relation, donc c'est dans le dialogue. Mais le journaliste, il le sait, quand on fait une quête de vérité, une enquête, on rencontre des gens, on confronte les choses. Donc, il y a une éthique du journalisme, mais qui est d'abord orientée par l'amour de la vérité. Mmh. Et une des questions qui nous est posée, c'est de savoir, est-ce que nous aimons aujourd'hui assez la vérité pour nous mettre en quête de cette vérité, et avec toutes les exigences de confrontation, de rencontre, de dialogue, de remise en question personnelle. Et ça vaut aussi pour l'Église, accepter que la vérité, elle se fasse dans le dialogue, dans des formes synodales.
2: Elle se construit, la vérité, plutôt qu'elle s'impose.
3: Ah oui, elle se fait, elle se témoigne, elle s'impose par elle-même.
2: Mais ça, c'est une véritable tension aujourd'hui au sein des baptisés. Dominique Coatanea, certains nous disent, la vérité, nous l'avons parce que nous professons la foi catholique, et donc nous devons l'imposer au monde. Et ici, on nous dit que la vérité, c'est aussi le fruit d'une co-construction, le fruit d'un dialogue. Vous

0: que nous allons pouvoir détruire parce qu'elle vient d'un autre et qu'elle doit être reçue comme un don. Accueillir l'autre, non pas comme un ennemi pour ma vie, mais comme un ami du Seigneur qui cherche dans cette suite du Christ à qualifier sa vie comme réponse, fait de lui systématiquement et avant toute question sur ses propres convictions qui peuvent être très éloignées des mêmes, un frère. Et donc l'ancrage de cette fraternité, nous devons la recevoir. Nous sommes donnés les uns aux autres. Et c'est la force de
1: l'épreuve. Mais c'est terriblement difficile, Dominique
0: Coatanea. C'est terriblement difficile, mais il nous dit, c'est les deux, et c'est ça l'attention.
1: C'est ce que nous dit le pape Léon.
0: Bah oui, c'est à la fois un don et une tâche. Mm-hmm. En permanence, il va falloir réapprendre à assumer le frère, et l'histoire biblique nous raconte très bien ça. Chapitre 4 du livre de la Genèse, c'est un fratricide. Donc au fond, tout l'enjeu de la vie chrétienne, c'est de résister au fratricide pour rentrer dans ce qui est à vivre et qui est tellement plus grand que nos forces et qui nous est, on pourrait dire, en permanence source de renouvellement. Et au fond, ce que dit Léon aussi, c'est que tout le travail synodal, tout ce qui s'est passé dans le synode sur la synodalité notamment, mais pas que, ces tables qui étaient des conversations spirituelles.
1: Oui. Dans la grande salle du synode, oui.
0: Exactement, on voit l'image.
1: On n'était pas dans un amphithéâtre, on était dans des petites tables.
0: Eh bien, ces petites tables, elles sont la mise en œuvre incarnée, non pas une utopie de communion, mais comment le travail de l'écoute de l'esprit peut se faire à partir d'une sensibilité différente si au point de départ, nous acceptons l'écoute dans la diversité.
1: Alors, Père Bruno Santo, Dominique Coatanea vient d'évoquer quelque chose qui peut être considéré comme le centre de la mission chrétienne, c'est, je cite, « résister au fratricide ». Aujourd'hui, c'est un programme très très compliqué, puisque justement, nous assistons, nous autres journalistes, nous assistons sans cesse au fratricide sur notre terre. Est-ce que c'est une mission qui nous incombe à chacun d'entre nous ?
2: Oui, dans la mesure de nos responsabilités propres. Le pape insiste, je me sens, plus que son prédécesseur sur les structures juridiques. Et puisque c'est le droit qui garantit aussi, qui garantit en mettant en valeur des principes éthiques fondamentaux qui ne vont pas dépendre de l'organisation politique. On pourrait dire que le principe même des droits universels, la déclaration des droits de l'homme, c'est qu'il y a des grandes références éthiques, à commencer par la dignité, l'égale dignité de tous les êtres humains, qui ne vont pas dépendre d'une force politique, qui ne vont pas être soumises à la volonté et au pouvoir d'un politique. Donc, ce qui résiste, ce qui peut résister au meurtre ou au pouvoir des puissants, c'est la force du droit. Et là, il faut faire une constatation. C'est que le droit, y compris le droit international, est très menacé.
1: Il est en train de s'affaiblir.
2: Le pape, plus qu'un autre, enfin Benoît XVI aussi avait des propos là-dessus, mais me semble-t-il est très très éveillé sur cette question. On va dire l'effondrement ou la diminution de crédibilité ou de force du droit international qui servait à réguler les prétentions des puissants. Alors ça me paraît, à mon avis, un axe extrêmement important. Restaurer la force du droit international.
1: Alors on va en reparler la semaine prochaine dans le troisième épisode de cette série d'Où va la vie, mais Père Dominique Grainer, cette égale dignité de tous les hommes, nonobstant leur appartenance sociale, politique, ethnique, religieuse, cette égale dignité qui doit être structurée par le droit, est-ce que c'est pas le gros enjeu éthique aujourd'hui, le plus difficile enjeu éthique, alors même qu'on nous dit que les droits humains ne sont pas universels, que c'est une invention de l'Occident, et que voilà.
3: Je crois que c'est le thème central, hein, celui de la dignité, c'est pas une encyclique sur l'intelligence artificielle, voilà, c'est d'abord une interrogation fondamentale sur ce qu'il advient de la dignité de l'homme dans une époque de grands changements
1: et dans tous les domaines,
3: etc. Donc, et là aussi, autant par exemple Laudato Si, une encyclique qui portait finalement sur la menace qui portait sur la maison commune. Fratelli Tutti, c'était une interrogation, une méditation sur les menaces qui portaient sur la fraternité humaine. Mm-hmm. Voilà, l'encyclique présente, c'est une réflexion sur les menaces qui portent sur la dignité humaine. Donc on a encore plus haut que la fraternité.
1: Plus global.
3: Plus global. Ouais. Et finalement, aider, qu'on utilisait le mot fratricide il y a quelques instants, je pense qu'il peut y avoir, c'est pas simplement la mort physique, c'est-à-dire qu'on peut aussi ignorer, reléguer dans les périphéries un certain nombre de personnes.
1: Rendre invisible.
3: Réduire finalement la vie d'autrui en lui donnant.

0: pas la parole en négligeant sa place dans la construction sociale. Et donc, chaque fois qu'on diminue la vie, chaque fois qu'on diminue la possibilité de quelqu'un de participer dans sa participation à la vie commune, là, nous sommes dans le fratricide. Donc, ça va très loin comme, comme exigence.
1: Oui.
0: Donc, de fait, voilà, c'est ça qui est l'enjeu. Alors, soit nous croyons que l'homme a une dignité intrinsèque, et ce qui est frappant, c'est justement à plusieurs reprises ce qu'on peut appeler une inversion axiologique. Le pape, il met en garde contre ça, une inversion des valeurs, qui à un moment donné, on considère que c'est la guerre qui est normale et non plus la paix. Et à des moments, on considère finalement que...
1: Voilà,
0: et il dénonce. Donc, une sorte d'inversion, et il parle finalement de quelque chose qui vient toucher notre culture et qui vient bousculer toute chose. Et donc, effectivement, des gens qui vont considérer bon, finalement, les droits de l'homme, c'est pas si important que ça. L'important, c'est le droit des puissants, etc. Et puis, il restera toujours des miettes pour les plus pauvres. L'inversion axiologique, c'est aussi de dire, bah, finalement, non, mais que des gens vivent dans la misère, c'est pas ça le problème, il suffit...
1: C'est pas si grave.
0: C'est pas si grave. Donc, et je pense que c'est là où il y a des atteintes profonde à la dignité, mais qui marque notre culture. Et ça, il le dénonce assez fortement, voilà, en disant qu'il y a une espèce de choses qui viennent imprégner nos consciences. Et je pense que l'examen de conscience auquel nous sommes appelés aussi, c'est cette lucidité sur un certain nombre de discours, d'attitudes, qui nous font intégrer voilà, ce réalisme, ce prétendu réalisme qu'on évoquait tout à l'heure. Donc, c'est contre ça que le pape nous met en garde, et, y compris à l'égard de ce, bon, bah, finalement, tout le monde ne serait pas aussi digne, et puis laissons les choses faire. Je pense qu'il y a...
1: Dominique Coatanea.
2: Et peut-être que le contexte dans lequel nous sommes, c'est-à-dire la capacité techno-scientifique extrêmement puissante...
1: Tout nous est possible aujourd'hui.
2: Voilà, d'une technique qui va pourvoir à éviter justement ces enjeux de conscience, parce qu'elle va créer de l'invisibilité construite. Au fond, derrière l'algorithme, on ne sait pas très bien comment le calculateur a opéré. Et du coup, c'est cette manière d'occulter la responsabilité...
1: Humaine,
2: et qui d'ailleurs occulte le travail humain derrière ces algorithmes. Il y a des calculateurs, il y a des hommes et des femmes qui rendent des données, il y a de l'esclavage. Le pape souligne dans cette encyclique. Attention, nous ne devons pas être naïfs quant au poids de déshumanisation que peuvent contenir les systèmes algorithmiques. Et donc l'enjeu...
1: Y compris dans le domaine de la guerre.
2: Bien sûr.
1: Où la décision de tirer, aujourd'hui, de plus en plus, relève de la simple machine.
2: Donc du coup, le point d'attention majeur, c'est de nous dire... La pensée sociale chrétienne comporte des éléments de discernement. Et ces éléments de discernement sont très concrets, Bruno l'a souligné, ils relèvent de ce qui pourrait être le cadrage juridique. Il ne faut pas croire que les systèmes d'IA sont des systèmes qui peuvent être pilotés sans qu'à un moment donné, les sociétés disent quel est le cadre. Et l'Union européenne, notamment, a travaillé de façon assez, on pourrait dire, majeure pour poser un cadre à l'usage des systèmes algorithmiques dans notre communauté européenne. Il me semble que là, le pape François nous dit, nous pouvons, avec d'autres, trouver des régulations. Et que ces régulations sont au service d'un horizon, la visée d'un commun, et d'un fondement, la dignité inaliénable. Et du coup, des critères qui permettent d'exercer avec d'autres, cette lucidité collective.
1: Alors, on en reparlera la semaine prochaine, parce qu'on est là au cœur de la traduction concrète de la doctrine sociale de l'Église. Avant de vous quitter, je voudrais mentionner pour nos auditeurs cette nouvelle édition de l'encyclique Magnifica Humanitas, Magnifique Humanité, dont il a été question tout au long de cette édition de Où va la vie sur RCF Notre-Dame. C'est une nouvelle édition qui est présentée et annotée à la fois par les éditions Loyola, la Conférence des évêques de France, les facultés Loyola Paris et le CERAS. Autrement dit, vous avez là sous la main le texte de l'encyclique, mais qui est annoté, présenté, et avec des aides de lecture extrêmement importantes pour pouvoir mieux comprendre et mieux pénétrer ce texte. Donc j'incite vivement nos auditeurs à se ruer sur ce texte. Un grand merci à nos invités dans ce deuxième épisode d'Où va la vie, consacré aux orientations éthiques de Léon XIV. Nous nous retrouverons évidemment la semaine prochaine pour le dernier épisode. Je remercie le père Bruno Sainto, jésuite, co-responsable du domaine d'éthique biomédicale aux facultés Loyola Paris. Je remercie également Dominique Coatanea, théologienne, présidente de l'Association des théologiens moralistes. co-responsable du domaine éthique sociale et environnementale aux facultés Loyola Paris. Et enfin, nous étions en compagnie du père Dominique Grenet, religieux assomptionniste, enseignant en théologie morale, directeur général du groupe Bayard et animateur du blog Doctrine sociale sur le fil. Je voudrais vous rappeler que les facultés Loyola Paris et l'Institut catholique de Paris proposent un parcours de formation diplômant, un diplôme universitaire d'éthique intitulé « Soins et santé dans une société pluraliste, accompagner, discerner, décider ». Tous ceux qui nous écoutent et qui sont impliqués dans des situations éthiques problématiques où il faut souvent décider dans l'incertitude, eh bien, nous vous invitons à visiter le site du département d'éthique médicale des facultés Loyola Paris. Vous trouverez tout sur loyolaparis.fr. Un grand merci enfin à notre réalisateur Pierre-Henri Paget. Vous pouvez écouter et réécouter où vous voulez et quand vous voulez les différents épisodes de Où va la vie sur la magnifique application de RCF Notre-Dame. Nous vous donnons rendez-vous à la semaine prochaine pour le troisième et dernier épisode de cette série d'Où va la vie consacrée aux orientations éthiques de Léon XIV. Un grand merci à vous tous pour votre fidélité.

0: Notre-Dame, retrouvons à présent la prière du soir. Prions avec la communauté des moines de Cîteaux en Bourgogne.
1: Venez, adorons le roi des anges. Venez, exultons pour notre Dieu. Acclamons notre rocher, notre salut.

avant la fin de la lumière, nous te prions, Dieu créateur, pour que, fidèle à ta bonté, tu nous protèges, tu nous gardes.

0: Prions avec le psaume 132. Voyez qu'il est bon, qu'il est doux d'habiter en frères tous ensemble. En eux, le Seigneur répond à jamais vie et bénédiction.
1: Beata Mater, exsequam voce.

Aussi, je vous en conjure, par tout ce qu'il peut y avoir d'appel pressant dans le Christ, de persuasion dans l'amour, de communion dans l'esprit, de tendresse compatissante, mettez le comble à ma joie par l'accord de vos sentiments. Ayez le même amour, une seule âme, un seul sentiment. N'accordez rien à l'esprit de parti, rien à la vaine gloire, mais que chacun, par l'humilité, estime les autres supérieurs à soi. Ne recherchez pas chacun vos propres intérêts, mais plutôt que chacun songe à ceux des autres. Ayez entre vous les mêmes sentiments qui sont dans le Christ Jésus. »

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2: Bonjour, bonjour à toutes et à tous et bienvenue dans le téléphone du dimanche. Laura avait 12 ans quand son père a été placé en détention. Dans le collège où j'étais, dit-elle, tout le monde était au courant, mais je n'ai jamais été harcelée. On m'avait tout de suite dit que je n'y étais pour rien, alors je n'ai jamais eu trop honte, ni jamais trop menti. Ça ne t'étonne pas trop avec tes valeurs féministes d'aller voir ton papa en prison, m'a demandé une fille à la fac. Ce sont des petites remarques de la part de gens qui ont leurs deux parents auprès d'eux. Il ne faut pas trop essayer de les convaincre. Personne ne peut vraiment comprendre ce qu'on vit, dit-elle encore. Le téléphone du dimanche offre son soutien aux familles de détenus en ouvrant une fenêtre sur un monde en souffrance tous les dimanches grâce à leurs messages déposés pendant la semaine et passés à l'antenne.
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2: 04 28 29 04 17 est le numéro qu'a composé Philippe pour déposer son message en tout début de semaine pour Christina, incarcérée au centre pénitentiaire de Versailles.
3: Oui, bonjour Christina, c'est Philippe de Boulogne. J'espère que vous tenez le choc, que le moral tient bon. Votre ami qui a été libéré a bien transmis le message à votre famille. J'espère pour moi-même que je pourrai vous revoir bientôt. J'ai fait une demande. En tout cas, il faut absolument en tenir. Surtout le moral qui est très important. N'hésitez pas à parler aussi. Voir un aumônier également. Pour trouver de la force et du courage. Tout le monde tente bien à vous. Et j'espère qu'on pourra se rencontrer bientôt. Bon courage. À très bientôt, je pense bien à vous. Si.
2: Le prochain message arrivé dans la boîte vocale du téléphone du dimanche cette semaine au 04 28 29 04 17 est anonyme pour une personne qui se reconnaîtra.
4: Message d'un bébé chat pour son petit chat. Coucou mon chat, ça m'a fait extrêmement du bien de voir. Et j'ai hâte du coup d'être au prochain. Tu me manques, tu es l'amour de ma vie et oui, 45 minutes, ça passe hyper vite, mais 45 minutes de bonheur. Je te fais des gros bisous, je pense très très fort à toi tout le temps, dans mon cœur, dans ma tête, je t'aime, je te dis à samedi mon chat.
2: C'est un message parvenu par courriel maintenant sur l'adresse de l'émission le téléphone du dimanche @rcf.fr de la part de CC pour Auré, lu par Barbara.
5: Mon ange, je suis heureuse de t'avoir dans ma vie. Tu me remplis de bonheur, de joie. Ta voix, ton sourire me font craquer. Vite que je te revois, mon trésor. Je pense fort à toi. J'aimerais te dédicacer cette chanson intitulée « Entre les lignes » et je remercie le téléphone du dimanche de bien vouloir en passer un extrait à l'antenne. Je t'aime.
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2: Le téléphone du dimanche continue avec le message de Laurence pour son frère Gérard, incarcéré au centre pénitentiaire de Caen, IF.
3: Oui, bonjour, c'est pour le centre pénitentiaire de Caen. Bonjour mon frère, j'espère que tu vas bien. Bon, écoute, aujourd'hui, mercredi, nous, on a un peu de soleil. Hier, on a eu de la pluie, de 16h jusqu'à tard dans la nuit. Mais bon, c'est pas grave, ça fait du bien. Voilà, là, on a du soleil qui est revenu. J'étais me promener avec Alice ce matin. Je marche un peu tous les jours, comme m'a dit le médecin. Autrement, je vais bien. Momo te dit bonjour. Alice te fait des gros bisous. Les enfants te font des bisous aussi. Voilà. J'espère que tu prends soin de toi, que tu arrives à t'arrêter de fumer, que tu fais attention surtout. Voilà. Passe le bonjour à Jean-Luc. Et je te fais plein de gros bisous. Je te dis à très bientôt. Je t'aime. Au revoir.
2: Le téléphone du dimanche reçoit parfois des messages solidaires aussi. C'est le cas du message de Marie.
4: Bonjour, c'est Marie. Marie. Alors, je ne connais personne en prison, mais je tiens à vous parler un peu de ce que j'ai vécu ce matin. Moi qui ne suis pas en prison, j'ai pu aller à l'église prier pour vous. Et la parole était de voir l'amour de Dieu en profondeur. L'amour de Dieu est si profond qu'on ne peut toucher le fond. L'amour de Dieu est si large qu'on ne peut pas faire le tour. L'amour de Dieu est si haut qu'on ne peut passer dessus. Et l'amour de Dieu est si lumineux qu'on peut le voir dans chacun de vos yeux. Vraiment qu'aujourd'hui, vous puissiez voir l'amour autour de vous et voir que l'amour pardonne et que l'amour pardonne vos fautes. Et vraiment, ouvrez vos cœurs à Jésus. C'est lui le sauveur, c'est lui qui va venir vous sauver. Et c'est lui seul qui peut guérir les maladies. À bientôt. Au revoir.
2: Quand on aime quelqu'un, on a toujours quelque chose à lui dire ou à lui écrire jusqu'à la fin des temps. Christian Bobin, on remercie chaleureusement tous les auteurs des messages que l'on vient d'écouter sur RCF Notre-Dame.
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2: Sept fois, se relever huit est le titre du récit autobiographique de Philippe Labro. L'auteur raconte sa traversée d'une sévère dépression nerveuse entre 1999 et 2001. Ce témoignage n'est pas seulement une thérapie pour celui qui raconte, il est porteur d'amour et de messages positifs. Un guide utile pour comprendre la nature de ce tunnel obscur et la nécessité absolue d'avoir de la patience. On ne voit jamais bien les gens. On croit les voir. On croit voir un enchaînement enchanteur de réussite et de performance. Sur le papier, quel palmarès. Dans la réalité, un peu de lucidité. Quels efforts pour se remettre debout. Mais alors, quelle vigueur cela vous a réinjecté à chaque fois ? Comme il est enrichissant d'analyser les raisons d'une chute et de comprendre comment le mouvement a repris le dessus, comment le moteur s'est à nouveau fait entendre. Il existe une indescriptible allégresse intérieure à ressentir que votre volonté l'a emporté sur votre démon, que l'estime de soi est revenue et que vous en savez un peu plus sur vous-même. Ce nouveau savoir est une force. Car, au-delà de l'estime de soi, comme une lumière qui vient définitivement tuer la nuit, vient poindre la maîtrise de soi.

Et voilà, de nouveaux messages dimanche prochain à 12h30 et 22h45. Vous pouvez les déposer dès maintenant sur le répondeur de l'émission au 04 28 29 04 17. Merci à Hugo à la technique, merci à tous pour votre écoute et haut les cœurs.

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1: Il est 23h.
2: Bonjour à tous et bienvenue dans ce nouvel épisode de Génération Laudato Si. Aujourd'hui, nous allons continuer à creuser ce lien entre écologie et foi, une relation qui ne va pas de soi pour de nombreux chrétiens, pour qui le sujet peut être perçu comme politique, anxiogène ou encore étranger à la foi. Face à cette situation, l'association protestante Arocha France propose une réponse originale, former des chrétiens pour parler à d'autres chrétiens dans leur langage et avec leurs références. Pour en parler aujourd'hui, je suis avec Johanna Rigotto. Elle est coordinatrice du réseau des ambassadeurs Arocha France depuis 2022, auteure du livre « Disciples de Christ jusque dans ma poubelle » et animatrice du podcast « Comme une graine de moutarde ».
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1: Johanna Rigotto, bonjour.
2: Bonjour.
1: Merci de nous accueillir ici au Mas Mireille, l'un des deux lieux en France de l'association Arocha. Nous sommes dans la Camargue, au niveau de la vallée des Baux. Alors que vous, vous ne vivez pas ici, du coup, vous vivez plus à l'ouest, près de Castres, c'est
2: oui,
1: ça ?
2: Oui, c'est ça.
1: Vous êtes mariée, vous avez deux enfants. Comment vous avez découvert l'association Arocha ?
2: Alors, ça fait un certain nombre d'années que je la connais de nom, puisqu'il y avait une brochure dans l'église que je fréquentais à l'époque. J'avais vu qu'Arocha faisait des suivis scientifiques sur deux sites. Mais je ne me sentais pas très concernée. Par contre, en 2021, quand j'ai vu qu'il lançait officiellement un réseau ambassadeur, donc pour des chrétiens comme moi, intéressés par les sujets de l'écologie, je me suis rapprochée de l'association, je commençais à participer au webinaire. Et l'année suivante, quand ils ont diffusé une offre d'emploi pour la coordination du réseau, je me suis présentée. J'ai eu le privilège d'avoir le poste.
1: Alors, Arocha, on le rappelle, hein, c'est une association qui est basée sur deux piliers principaux, la protection du vivant et la sensibilisation des chrétiens. Donc, on est vraiment en plein dans cette articulation. Vous coordonnez le réseau des ambassadeurs d'Arocha depuis 2022, mais ça n'a pas été une évolution assez linéaire pour vous. Si on remonte un peu dans le passé, vous avez été professeur des écoles, graphiste, et puis ensuite le lien vers Arocha. Quel a été le moment de déclic pour vous, là, vous parler un peu d'un avant-après sur l'écologie? Je crois que ça prend racine vraiment dans votre quotidien très basique.
2: Oui. J'ai toujours aimé la nature, mais un peu de loin, sans trop la connaître. J'avais pas trop l'habitude de connaître les oiseaux, les nommer ou être très très proche de l'extérieur, même si je viens plutôt de la campagne. Mais j'avais quand même une sensibilité aux déchets, à ces choses-là, toutes les choses qu'on peut faire à notre planète et qui sont vraiment qui abîment notre planète. Mais c'est un jour en rentrant d'avoir fait des courses où je déballais mes pack de lait, vous savez, avec ce plastique qu'il y a autour. Et je me disais, oh là là, j'arrive, déjà je jette ça, les yaourts, ça va être la même affaire. Et je me disais, mais c'est fou quand même, toutes ces choses qu'on jette qui ont très très peu servi en termes d'emballage. Et je me suis demandé s'il n'y avait pas moyen de faire autrement. Donc je me suis posé le défi de réduire la quantité de déchets qu'il y avait dans ma poubelle. Et en fait, c'est un défi qui m'a ouvert à tout un pan de l'écologie, dans le terme du mode de vie, en fait, du mode de vie qu'on peut avoir dans nos manières de consommer. Et c'est à partir de là que j'ai découvert plein de choses.
1: Jusqu'à publier un livre en 2023, je le disais en introduction, intitulé « Disciple de Christ jusque dans ma poubelle ». Tout est dit dans le titre, en fait.
2: Oui, effectivement. Alors, j'ai cette relation particulière au déchet. J'ai toujours été sensible à la question du déchet. Donc d'ailleurs, c'était mon point d'entrée pour modifier mon mode de vie. J'ai aussi découvert, pour avoir moins de déchets, il faut aussi moins consommer, moins acheter de choses. On peut aussi voir qu'est-ce qui se passe au niveau de l'occasion. Mais au-delà de ça, j'ai découvert qu'on pouvait voyager différemment, user de mobilité douce. Et voilà, donc je me suis intéressée à pas mal de pans de notre vie, y compris parce que j'ai un jardin, le jardinage et tout ça. Et à un moment donné, alors je faisais tous ces changements dans mon mode de vie et celui de ma famille, du coup, je me suis demandé, est-ce que ça a un lien avec ma foi chrétienne, tout ça ? Et donc là, j'ai commencé à creuser le sujet. Alors, je n'ai pas précisé, mais très au début de ma démarche, j'ai eu envie d'écrire sur le sujet de la transition écologique pour des gens qui ne sont pas spécialistes de la nature. Donc, j'ai écrit sur un blog tout un tas d'articles sur les découvertes que j'avais faites, qu'est-ce qu'on peut changer, comment, etc. Et là, du coup, j'ai eu envie d'écrire sur les liens entre foi et écologie. Et rapidement, l'idée du livre est venue, puisque j'avais cette idée. Je me disais, mais en fait, ça fait sens. La terre, elle ne nous appartient pas, elle appartient à Dieu, prenons-en soin. Et puis j'ai creusé ces questions-là, j'ai creusé, et puis je me suis dit, mais en fait, c'est totalement logique quand on est chrétien de vouloir prendre soin de la création.
1: Et maintenant, Johanna, vous accompagnez 150 personnes à faire le même chemin dans leur église, puisque vous coordonnez le réseau des ambassadeurs Arocha. Alors tout d'abord, qu'est-ce que c'est un ambassadeur Arocha ?
2: Alors, un ambassadeur Arocha, c'est un chrétien bénévole qui est déjà pas mal sensibilisé aux questions d'écologie, qui est sensible à cette question-là, qui a souvent mis des modifications dans son mode de vie et qui a envie d'œuvrer pour parler des liens entre foi et écologie, parler de ça à d'autres chrétiens pour les inciter aussi à se préoccuper de ces questions-là.
1: Oui, donc dans le dernier épisode, en fait, on écoutait aussi une sensibilisation au grand public, c'est un pan des actions de l'association, mais vous, c'est une mobilisation qu'on pourrait dire intra-communautaire, donc les chrétiens parlent aux chrétiens.
2: Exactement. C'est facile pour nous, puisqu'on connaît la Bible, on a des réflexions théologiques qu'on peut partager aux autres chrétiens. Donc, c'est vraiment un public avec lequel on peut facilement entrer en relation par, si je puis dire, entre guillemets, des arguments théologiques.
1: Alors, on va justement rentrer dans le vif du sujet. On va écouter l'un de vos ambassadeurs. Il s'appelle Thierry Dudoc de Witt. Il est chercheur dans le domaine spatial. Il vit à Orléans. Et en 2021, il a commencé à s'impliquer au sein d'Arocha. Pour lui, ça a été le fruit d'un long cheminement.
3: Ma découverte d'Arocha a été assez progressive, en fait, parce que j'étais quelqu'un qui avait déjà un grand amour, une sensibilité pour la nature. Et en travaillant avec des climatologues, il y a eu une prise de conscience progressive et de plus en plus aiguë de la crise dans laquelle l'humanité entière s'enfonce. Quand on a devant soi un tableau d'affichage et qu'on voit tous les marqueurs qui sont en train de passer au rouge, ça génère quand même une anxiété qui est forte, une éco-anxiété. C'est quelque chose qui est difficile à vivre quand on est seul. Et donc là, le fait de pouvoir le partager, de pouvoir échanger avec d'autres, c'est, je dirais, une des premières étapes qui est très, très importante. Arocha, ça apporte quelque chose, la dimension d'une communauté de personnes, de sensibilité, d'arrière-plan religieux très différent. Et ça, ça apporte naturellement une remise en question. Et c'est quelque chose qui est extrêmement stimulant parce que ça nous fait sortir de notre train-train quotidien.
1: Johanna, qu'est-ce que ce portrait nous dit d'essentiel sur ce qui fait tenir un ambassadeur, ce qui le motive ?
2: Alors déjà, tous nos ambassadeurs aiment la nature. Ils ont envie de la protéger. Et ils aiment aussi entrer en relation les uns avec les autres, rencontrer d'autres chrétiens qui ont la même sensibilité qu'eux. Parce que parfois, il y a des ambassadeurs qui sont seuls dans leurs églises avec ces questions-là. Et ils ne trouvent pas de personne à qui en parler parce que leurs frères et sœurs en église ne se sentent pas concernés par le sujet. Et du coup, oui, ça fait vraiment du bien de pouvoir en parler avec d'autres chrétiens. Progresser ensemble sur la question, réfléchir à qu'est-ce qu'on peut faire et aussi comment on peut s'encourager. Et j'ai envie de dire aussi prendre parfois du temps pour se lamenter parce que oui, la situation écologique est déplorable, il y a beaucoup de souffrance et oui, il y a de quoi pleurer et se lamenter.
1: Alors, il existe aujourd'hui 150 ambassadeurs Arocha dans toute la France. Qui sont-ils en termes d'âge, de profession, de là où ils sont aussi géographiquement ?
2: On va avoir à peu près tous les âges, mais je dois dire quand même que les retraités ont une bonne représentation, notamment dans leur engagement, parce que ils ont un peu plus de temps que les gens qui travaillent et du coup, ils ont tendance à s'engager plus. Ça ne veut pas dire qu'on n'a pas les autres tranches d'âge, on les a aussi. On a même des jeunes, des étudiants, certains sont très, très actifs. Donc voilà, au niveau des âges, c'est plutôt bien réparti. Pareil, hommes-femmes, on a une bonne mixité. J'avais fait les chiffres et c'était assez frappant. Après, au niveau de la répartition dans la France, on a encore ce qu'on pourrait appeler des zones blanches, mais c'est vrai qu'on a beaucoup d'ambassadeurs dans le sud-est de la France, en lien avec nos deux sites. Oui. Puis après, en remontant, on va en trouver sur Lyon, on en a un petit peu à Clermont-Ferrand, beaucoup à Paris et à Strasbourg aussi. Et puis ça a commencé à essaimer en Bretagne, où là, on en a de plus en plus qui s'installent. Un petit peu moins dans le sud-ouest de la France et un blanc aussi autour de Dijon.
1: Et quelles sont leurs missions concrètes à ces ambassadeurs ?
2: Alors, ils peuvent agir de différentes manières possibles. Ça va vraiment dépendre de leur contexte, de leurs compétences, du temps dont ils disposent et de leurs appétences. Mais traditionnellement, la première action, c'est d'aller parler aux chrétiens. Donc pour ça, ils vont aller dans les églises, soit tenir une conférence, animer un atelier. Certains même vont prêcher pendant le culte. Ils peuvent aussi aller sur des rassemblements chrétiens, que ce soit des festivals, des congrès d'union ou autres, pour tenir un stand, pour représenter l'association, parler de ses activités, interpeller les gens sur les questions d'écologie, ou alors pour animer des ateliers durant ces grands événements. Donc ça, c'est vraiment la grosse partie des missions des ambassadeurs.
1: Et ça, c'est important que ce soit des missions très concrètes et incarnées dans les exemples que vous venez de citer, dans le sens où que ce ne soit pas des missions, vous devez former des chrétiens, mais plutôt incarner un stand, animer une étude, c'est quelque chose de très cadré qui peut être facile à mettre en place.
2: Y a des choses qui sont assez faciles à mettre en place. En soi, tenir un centre, ça peut être très facile pour un débutant. Voilà, il suffit quand même qu'il ait des bases, qu'il sache expliquer, lui, quel lien il voit entre sa foi et l'écologie, qu'il connaisse un minimum l'association et ses activités pour pouvoir les présenter. Et après, ça va dépendre du niveau de formation des ambassadeurs. Par exemple, tous ne vont pas aller prêcher, hein, il n'y en a que certains qui font ça. Mais petit à petit, ils peuvent rapidement être amenés à animer des ateliers. On leur en fournit clé en main ou même certains créent des ateliers sur différentes thématiques.
4: Donc on peut même laisser la porte ouverte à la créativité.
2: Voilà,
4: s'ils le souhaitent.
2: Ils peuvent partager aussi ce qu'ils ont créé. C'est ça qui est bien dans le réseau.
4: On va écouter un deuxième témoignage. Il s'agit de Marc Léon. Lui est chef de groupe local en Bretagne, justement dans les Côtes d'Armor.
5: Par an, on en est à 5-6 actions à peu près. On a fait grève de pommiers, on a fait un ramassage de déchets. John a fait quand même une soirée chauve-souris. On a quand même deux rendez-vous importants dans l'année, au mois de septembre. En septembre, tout repart, hein, les associations, tout ça, les villes églises, tout le monde retourne au boulot, à l'école. Donc on essaie de voir, de faire quand même, si on peut, un événement avant le mois de décembre. Et on se retrouve au mois de janvier pour dire, sur la base de ce qu'on a déjà un petit peu cogité, du brainstorming qu'on a fait en septembre, qu'est-ce qu'on garde, qu'est-ce qu'on remet à plus tard? Et là, on se fait le programme. Avec qui fait quoi? Nous organisons ces événements pour montrer l'importance de chaque espèce, et notamment des espèces qui sont dans l'environnement proche de nous. Voilà. Et donc, on a la chance d'avoir ces propriétaires du site. Et c'est vrai que 90% de nos actions ou animations, on les mène depuis ce site-là. Soirée chauve-souris, observation des oiseaux. On fait des ramassages de déchets, par exemple. Ça fait la troisième fois, je crois, que nous faisons ce genre d'opération, ramassage de déchets. Pour moi, c'est le meilleur antidote à l'éco-anxiété, de faire quelque chose dans notre environnement proche. Ça n'empêche pas d'être préoccupé par ce qui se passe au loin, mais on sait que nos actes, nos actions aussi, ont une répercussion beaucoup plus loin. Je veux dire, c'est quelque chose de concret. Les gens peuvent mettre, ils mettent les mains à la pâte, ils sont tout contents. Moi, j'étais vachement réjoui lors du ramassage de déchets. Sur la trentaine qu'on était, il y avait une douzaine de gamins. Il y a ce côté éducation à l'environnement. Il faut investir dans les générations qui montent.
4: Johanna, on l'entend, Marc et son enthousiasme. Le fait d'agir dans son environnement proche, c'est un antidote à l'éco-anxiété. Est-ce que vous confirmez?
2: Oui, j'ai envie de dire oui, parce qu'effectivement, il y a de quoi être éco-anxieux, effectivement. Hein, les faits peuvent facilement nous mettre en stress. La situation est très stressante. Donc, si on reste chez soi sans rien faire, on peut ruminer ça. Par contre, si on sort de chez soi, qu'on s'unit à d'autres personnes pour agir localement, même si ce sont des petites choses, hein, la petite balade de déchets, ramassage de déchets, elle ne va pas empêcher qu'il y aura quand même toujours plein de déchets qui iront dans l'océan. Mais c'est quand même une manière d'agir là où on se trouve, qui est à notre portée, qui est vraiment, qui donne du concret et qui permet aussi d'aller vers l'autre.
4: Oui, c'est ça.
2: Il y a l'action et il y a le lien à l'autre.
4: Et on le sent aussi dans ce que dit Marc, que l'aspect communautaire, le fait d'être ensemble avec plusieurs générations, ça crée aussi du lien. Et peut-être qu'en ensemble, on est plus fort aussi pour lutter contre cette éco-anxiété.
2: Oui, je pense que ça crée du lien. Et ce lien, il est vraiment très, très important. C'est vrai que de nos jours, il peut être un peu disloqué parce qu'on utilise des écrans, des réseaux sociaux et tout ça. Et de retrouver du vrai lien, de faire des choses ensemble qui portent du sens, oui, ça fait du bien.
4: Pourtant, on ne s'improvise pas, ambassadeur à Rocha. Il existe une formation basée sur 6 modules en ligne. Quelles sont les thématiques de ces modules, Johanna?
2: Alors, on a organisé tout un module sur la théologie, donc vraiment comprendre les fondements bibliques de notre engagement pour le soin de la création. On a également fait un module sur les constats sur la crise écologique, pour savoir qu'est-ce qui se passe au niveau de la biodiversité, le réchauffement climatique, les déchets, les pollutions, etc. On a aussi fait tout un module pour bien connaître l'association, parce que on est une association qui a beaucoup d'activités, assez riche. Déjà, il y a 2 sites, plus les ambassadeurs partout en France. Donc voilà, il y a beaucoup de choses à savoir. Après, tout un module plutôt d'outils pratiques pour être ambassadeur, savoir comment tenir un stand, comment on fait pour lancer un groupe local. D'ailleurs, je n'ai pas précisé, les groupes locaux sont des groupes de chrétiens qui se réunissent par localité. Mmh. En général, ils viennent d'églises différentes, mais ils ont ce point commun qui est la sensibilité à l'environnement et l'envie d'agir ensemble. Et donc, comme l'a dit Marc, ils font plein d'actions au niveau local. Après, on a un module pour aller plus loin sur les techniques de sensibilisation, comment parler d'écologie aux chrétiens, comment animer des ateliers, construire des ateliers, des nouveaux ateliers. Voilà. Et aussi, on a fait un autre module pour aller plus loin sur la connaissance spécifique de certains sujets d'écologie, par exemple sur l'alimentation, les déchets. Des choses comme ça, la finance aussi.
1: Et on imagine que l'idée, c'est de mettre tout le monde au même niveau parce que ça s'adresse à des gens, j'imagine, qui ont des connaissances sur que ce soit la théologie ou l'écologie, très très divers, puisque ça va du laïc sans formation au pasteur.
2: Oui, exactement. Là, on a des profils très variés, bien que quand même dans notre réseau, on a des gens qui, en général, ont fait des études supérieures. Donc, ils ont ce point commun, ils ont l'habitude de réfléchir, d'étudier aussi. Et pour la formation, moi, j'ai voulu m'assurer qu'il y ait quand même un socle commun de connaissances, d'où qu'ils viennent, qu'ils soient déjà spécialistes en écologie ou alors plutôt branchés théologie, qu'ils aient les mêmes bases de connaissances.
1: On va maintenant écouter un troisième témoignage, celui d'Aïda Nyung. Elle est ambassadrice à Rocha France en région parisienne et elle a participé aux semaines intitulées Terre et Foire, organisées dans l'autre lieu d'Arocha France au Courmette, dans les Alpes-Maritimes. C'est un séjour de formation annuel, ouvert à tous, sur une thématique en particulier. On l'écoute.
6: Donc ça s'appelle Semaine Terre et Foie, c'est vraiment ouvert pour n'importe qui trouverait ça intéressant. Et là, on a vraiment des apports sur la Terre, sur différents focus scientifiques selon les thématiques données. Moi, une de mes préférées, c'était sur les limites et comment est-ce qu'on comprend les limites.

0: plus en venant à la semaine Terre et Foi, j'ai vraiment senti qu'elle se sentait de plus en plus en confiance. Et voilà, et dans ce cadre bienveillant, Arusha arrive à apporter des éléments plutôt pour des personnes voilà, avec une diversité d'horizons et de connaissances sur le sujet.
1: Alors, on l'entend, Aidan a trouvé un véritable ancrage grâce à ces semaines Terre et Foi. Qu'est-ce que ça change pour les participants et notamment pour les ambassadeurs qui vivent ce séjour ?
2: Premièrement, j'ai envie de dire, alors étonnamment, je vais dire le lien entre eux. Ils développent des amitiés, certains aiment revenir plusieurs années d'affilée et donc ils créent des vrais liens entre eux et après dans l'année, ils s'appellent, ils se tiennent au courant de ce qu'ils font. Mmh. Et après, comme le disait Aidan, il y a tout ce qui est apporté en termes de contenu théorique, mise en pratique, lien avec la foi, temps de méditation, c'est vraiment enrichissant autant sur le plan spirituel que sur le plan de la thématique que l'on voit sur cette semaine Terre et Foi.
3: Et donc, c'est ouvert à tous, on le rappelle, ceux qui souhaitent s'y intéresser peuvent y aller, c'est vraiment
2: oui,
3: libre.
2: Oui, tout à fait, oui. C'est une semaine organisée par le réseau ambassadeur, donc il y a beaucoup d'ambassadeurs qui interviennent, qui peuvent animer, et, ou d'autres qui participent, tout simplement, et c'est vraiment ouvert à tous.
3: Cependant, pour certains chrétiens, l'écologie n'est pas une priorité. On entend par exemple, l'urgence, c'est l'évangélisation et pas l'écologie. Comment, avec les ambassadeurs, vous pouvez répondre à ça ?
2: On s'entraîne souvent à répondre à ce type de questions. Celle que vous avez citée, c'est d'ailleurs une des plus courantes. Et c'est vrai qu'on aime bien rappeler aux gens, aux chrétiens, que déjà, qui a créé la terre ? C'est Dieu. Il l'a créée pas pour qu'on la pille, il l'a créée pour qu'on en prenne soin. Donc ce petit rappel fait du bien, hein, se rappelant qu'on est des gestionnaires, on ne possède pas la planète. Les ressources nous sont prêtées, donc à nous de faire attention à cette gestion. Si on aime Dieu, on doit faire attention à cette gestion. Et si on fait attention, on pourra être un bon témoignage et parler de ce Dieu si bon qui a fait la nature si belle et qui a été si bon dans sa créativité.
3: On va revenir sur l'aspect spirituel dans quelques minutes, mais peut-être pour poursuivre sur ce réseau et comment vous le gérez concrètement, vous disposez de nombreux outils et événements. Vous avez notamment des outils digitaux, des Zooms, etc. Et puis, je voudrais qu'on parle de votre podcast que vous avez créé, qui s'intitule « Graines de moutarde », que vous animez vous-même. Qu'est-ce qu'on peut y entendre ?
2: Alors, comme une graine de moutarde, ça va être des témoignages d'ambassadeurs, la manière qu'ils ont d'agir. Donc, la graine de moutarde, elle est toute petite, comme parfois nos actions. Mais on croit que nos actions cumulées peuvent grandir, hein, comme la graine de moutarde qui germe et porter beaucoup de fruits.
3: Donc, ce sont des témoignages très concrets d'ambassadeurs sur des thématiques très variées, comment faire un mariage écologique, oui, des vacances contemplatives, des décorations de Noël, manger local. Donc, c'est très, très varié. Et ce sont des formats courts, c'est pour que ce soit plus impactant ?
2: Oui, voilà, format court, pour vraiment, à l'issue de l'épisode, ok, ah tiens, ça m'a donné une idée, ça, pour Noël. Ah oui, pour le mariage écolo. Ah ouais, la robe de mariée d'occasion, je n'avais pas osé, mais pourquoi pas.
3: Et qu'est-ce qu'une histoire personnelle peut apporter qu'un argumentaire ne peut pas apporter ?
2: De l'inspiration. Parce que les gens qui ont vécu des choses, les racontent, peuvent dire ce qui a bien fonctionné, là où ça a accroché, parce que parfois ça accroche aussi, hein, faut bien le dire. Mais voilà, au moins on a une vraie expérience et là on peut puiser là-dedans de l'inspiration pour tenter nous-mêmes aussi de passer à l'action.
3: Et puis, il y a aussi des événements en présentiel. Vous en avez un petit peu parlé déjà, des grands événements du réseau. C'est notamment là où il y a un enjeu de recruter des jeunes. Parce que comme un petit peu partout, les bénévoles, comme vous l'avez dit, sont peut-être plus âgés. Or, il y a un vrai enjeu de renouveler ce réseau des ambassadeurs.
2: Oui, effectivement. Oui, c'est pour ça qu'on essaye d'être présents dans différents types d'événements chrétiens, dont des congrès jeunesse. L'an dernier, par exemple, on a participé au Grand Kiff, donc un grand événement jeunesse où on est en camping, et où les jeunes font des activités, vont voir des différents stands. Et donc voilà, ça permet de prendre contact avec ces jeunes dont on parle tant. Et certains seront déjà très intéressés par le sujet et d'autres pas du tout.
3: Et ça marche ? Vous arrivez à recruter des jeunes ambassadeurs ?
2: Quand on en recrute, en général, ça va être des jeunes qui sont vraiment déjà bien sensibilisés à l'écologie et qui ont besoin peut-être d'un cadre pour passer à l'action. Le fait d'être ambassadeur à Arusha donne une sorte de légitimité pour mettre en place des actions dans son église ou autour.
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3: Nous sommes toujours avec Johanna Rigotto, coordinatrice du réseau des ambassadeurs de l'association Arusha France.

0: Et Johanna, ce réseau, on l'a bien compris, il fait corps par les liens forts entre les ambassadeurs, les rencontres annuelles, la prière commune. Qu'est-ce qui est proprement chrétien dans cette façon de s'organiser ?
1: Alors déjà, on va agir pour l'écologie, enfin les questions d'écologie, mais on va agir avec l'espérance chrétienne. Mmh. Donc ça peut faire une grosse différence parce que on sait que même si nos actions vont pas résoudre tous les problèmes du monde, ça va pas résoudre le changement climatique ou empêcher la biodiversité de s'effondrer. On a cette espérance que Jésus, lui, il prendra en main les choses que nous, on n'est pas capable de prendre en main. Donc déjà, bon, c'est rassurant. Mmh. Ça permet aussi de lutter contre l'éco-anxiété. Ça n'empêche pas qu'on sait qu'on arrive sur des décennies compliquées. Hein. On l'a vu avec la dernière canicule. Voilà, on va vivre des choses assez difficiles, mais tout ça, ça nous motive quand même pour agir parce qu'on a envie de faire plaisir à Dieu, quoi, de prendre soin de ce qu'il a créé et de créer de faire des œuvres bonnes, en fait.
0: Est-ce que ça permet aussi de ne pas trop s'épuiser, de se dire quelque part, il y a un moment, je confie ça ou tout n'est pas dans mes mains ?
1: Oui, effectivement, parce que on peut voir chez les écolos engagés ce risque de burn-out écologique, parce que on agit, on est actif, on fait plein de choses, et puis au final, les résultats sont pas du tout à la hauteur des espérances. Donc, on a bien cette conscience qu'on peut faire beaucoup de choses sans avoir autant de fruits que ce qu'on voudrait, mais avec l'espérance chrétienne, ça permet de ne pas se décourager.
0: Alors, vous avez parlé un peu plus tôt de Jésus, qui est peut-être une figure de sobriété emblématique.
1: Oui.
0: Qu'est-ce que vous avez comme autre exemple de sobriété biblique ?
1: Ah oui, alors moi, c'est l'exemple que j'aime beaucoup citer, c'est Jean-Baptiste.
0: Oui.
1: Il baptisait dans le désert. Alors, on lit dans la Bible qu'il était habillé avec de la peau de chamois et des ceintures de cuir, donc une tenue plutôt sommaire, et qui mangeait des sauterelles et du miel sauvage. Et alors là, je me dis, ah ouais, il cherchait pas à varier ses repas, à surconsommer, à passer des heures à table. Et j'ai toujours aimé cet exemple parce que je me dis, ce gars-là était tellement concentré sur sa mission que tout le reste, le côté matériel, ça passait à côté. Alors, je ne dis pas que nous, on devrait tous aller dans le désert prêcher et manger des sauterelles, mais je trouve quand même qu'il est inspirant parce qu'il était passionné par ce qu'il faisait. On voit qu'il y mettait tout son cœur, toute sa personne. Et ça, pour moi, c'est un gros moteur.
0: Et on peut aussi voir dans cet exemple que la sobriété n'est pas forcément vécue comme une contrainte, mais peut rendre libre.
1: Oui, tout à fait. Oui, d'ailleurs... On est dans une société où on va beaucoup consommer des activités, des objets et tout ça. En fait, tout ça, ça fait beaucoup de bruit dans nos vies. Alors que si on est concentré sur notre objectif, voilà, moi je veux œuvrer pour l'environnement, je le fais pour la gloire de Dieu. Ok, j'ai bien ça en tête, je ne vais pas m'éparpiller dans 10 000 activités qui vont après rendre mon quotidien trop compliqué. La sobriété, ça peut vraiment simplifier la vie aussi.
0: Et pour vous, personnellement, Johanna, quels sont les lieux de ressourcement, peut-être plus spirituels, ou pas forcément d'ailleurs ?
1: Moi, je dois dire quand même que je ne sais pas si je souffre d'éco-anxiété, mais j'ai besoin de faire sortir les choses quand même. Et donc, je le fais en faisant de la musique. Et je suis chanteuse dans un groupe de métal. Et ça, c'est ma manière à moi d'extérioriser toute cette tristesse ou cette colère parfois aussi.
0: C'est un groupe de métal qui parle d'environnement ?
1: Pas forcément spécifiquement d'environnement, mais c'est vrai qu'il y a un morceau que j'ai spécifiquement écrit par rapport à l'immobilisme de l'humanité face à la situation environnementale et le fait qu'on a envie de faire du business as usual et continuer en allant droit dans le mur, mais sans rien changer parce qu'on veut toujours continuer avec notre mode de vie effréné.
0: Votre groupe de métal, est-ce qu'on peut le retrouver sur Internet ?
1: Il a sorti son premier single il n'y a pas très longtemps, donc vous le trouverez sur Bandcamp et sur YouTube. Le groupe s'appelle Élie Tchéré.
0: Johanna, on arrive en fin d'émission. Il y a une citation de Luther qui vous tient particulièrement à cœur. « Si la fin du monde était demain, je planterais quand même un pommier aujourd'hui. » Qu'est-ce qui vous touche dans cette citation ?
1: Ça me parle beaucoup parce que ça montre exactement ce qu'on disait. Hein. On sait que les choses vont être compliquées, on sait que nous, on ne peut pas résoudre les problèmes, mais on peut faire quand même une part, aussi petite qu'elle soit. Planter un pommier, c'est un démarrage.
0: Et alors, pour terminer très rapidement, si des auditeurs nous écoutent et souhaiteraient devenir ambassadeurs Arocha, comment faire ?
1: Vous pouvez m'écrire à ambassadeur@arocha.org et là, on prendra un rendez-vous pour discuter.
0: Merci beaucoup, Johanna Rigotto, d'avoir été notre invitée aujourd'hui dans cet épisode de Génération Laudato Si. Merci au site du Mas Mireille de nous avoir accueillis. Merci à l'équipe qui a préparé cette émission. Stéphanie Tesson, Lourane Sarraoui et Raphaël Ferreira pour les moyens techniques. Et je vous donne rendez-vous samedi prochain pour poursuivre notre réflexion avec Arocha. Nous resterons sur ce site du Mas Mireille, mais nous plongerons cette fois dans la recherche scientifique menée par l'association. À très bientôt dans Génération Laudato Si.

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2: Avec 17 millions de kilomètres carrés, la Russie reste le pays le plus étendu du monde. Mais c'est aussi devenu une forme d'immense trou noir. Difficile pour les journalistes d'y travailler, quasi impossible pour un doctorant étranger d'y conduire une recherche universitaire. Alors, comment comprendre la Russie de Vladimir Poutine ? Pour répondre à cette question, Planisphère a la joie de recevoir à son micro Clémentine Fauconnier, politiste, maîtresse de conférences à l'Université de Haute-Alsace. Clémentine Fauconnier vient de publier « La Russie de Poutine, du tournant autoritaire à la guerre » aux éditions Le Cavalier Bleu. Bonjour Clémentine Fauconnier.
3: Bonjour, merci pour votre invitation.
2: Pour commencer, on dit souvent de Poutine qu'il est populiste. Est-ce qu'on peut dire véritablement que Poutine est populiste et est-ce que le concept est adapté ?
3: Alors c'est surtout ça le problème, c'est-à-dire qu'en partie on peut trouver des points communs avec certains éléments identifiés comme populistes, mais il n'est pas tout à fait adapté et surtout il est à la fois réducteur et trompeur. Alors avant de rentrer dans le détail sur la Russie et sur Poutine, il faut quand même dire une chose, c'est que le terme de populiste a autant de succès qu'il suscite de critiques. Il est omniprésent en sciences politiques, mais très souvent, il est utilisé pour le critiquer, pour dire que c'est un terme qui est trop flou et qui surtout ne sert finalement qu'à disqualifier plus qu'à analyser des forces politiques. Alors ça, c'était un petit peu les précautions d'usage pour vous répondre. Néanmoins, quels sont les grands éléments qui sont associés au populisme ? Eh bien, c'est par exemple pour un dirigeant ou une force politique de se réclamer du peuple contre les élites, de revendiquer une conception verticale du pouvoir, une forme de culte du chef, au détriment des corps intermédiaires, ou encore de pratiquer une forme de démagogie avec une vision simpliste et manichéenne du monde. Alors peut-être que là, en m'entendant, vous vous dites, mais après tout, il y a quand même pas mal de traits communs avec Vladimir Poutine, notamment le culte du chef. Oui, mais en fait, ce qu'il y a de commun entre Poutine et le populisme, c'est plutôt, je dirais, ce qu'il y a de commun entre l'autoritarisme, et surtout l'autoritarisme conservateur, deux termes que je trouve bien plus appropriés pour comprendre ce qu'est la Russie de Poutine, et le populisme.
2: On parle de conservateur, on parle de conservatisme. Est-ce que le conservatisme d'État est aussi une caractéristique qui permet de comprendre la Russie d'aujourd'hui ? Autrement dit, est-ce que le conservatisme d'État répond à la demande sociale ou à une partie de la demande sociale ?
3: Alors, ce qui est très important, une des façons de répondre à ces questions, c'est de les replacer dans l'histoire et de voir que ce conservatisme d'État, en fait, il est récent et il correspond à ce qu'on appelle justement dans l'histoire de la Russie, l'histoire de la Russie post-soviétique, le tournant conservateur qui a lieu en 2012. Ça montre deux choses. Tout d'abord que Poutine, dans les années 2000, et son entourage n'étaient pas du tout conservateurs. D'ailleurs, ils ne s'intéressaient pas du tout aux questions idéologiques. Eux, ils se revendiquaient du centrisme, c'est-à-dire en gros de rejeter toutes les questions doctrinales, voilà, de considérer que c'était plutôt des oppositions bavardes qui se chargeaient de ça et que eux c'était plutôt des pragmatiques qui étaient avant tout préoccupés de restaurer la grandeur du pays, de faire en sorte que la population ait des conditions d'existence plus favorables que dans les années 90 ou à la fin de l'URSS. Bref, ils rejetaient toutes ces questions doctrinales. Il a fallu attendre 2012 pour que, je dirais, pas du jour au lendemain tout à fait, mais finalement de façon très abrupte, les dirigeants non seulement se revendiquent d'un programme, d'idées, de représentation du monde, et mettent en place, donc surtout se réclament des valeurs traditionnelles.
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2: Clémentine Fauconnier, la guerre de la Russie contre l'Ukraine remonte en fait à 2014 avec une relance depuis 2022. On est en 2026, 4 ans après. Qui sont les alliés de la Russie ?
3: Alors, depuis très longtemps, avant même 2014 et 2022, la Russie était très souvent, on associait très souvent la Russie à l'idée que c'était une puissance isolée. En fait, c'est un peu plus compliqué que ça. Pour comprendre, il faut remonter à la doctrine Primakov. Primakov, il a été à la fois ministre des Affaires étrangères de Boris Yeltsin, donc dans les années 90, et puis Premier ministre. Et c'est lui, donc, avant Poutine. Ce qui est intéressant, c'est pour comprendre qu'il y a des éléments actuels aujourd'hui toujours très actifs et qui remontent, que Vladimir Poutine n'a pas tout inventé, en fait. Et c'est donc Primakov qui a, d'une certaine façon, élaborer l'idée que la Russie devait être une puissance de premier plan dans un monde multipolaire et que à ce titre à la fois il fallait qu'elle s'intègre, qu'elle ne soit pas justement isolée et donc de s'intégrer par exemple en rentrant dans le G7 qui est devenu le G8, en rentrant plus tard dans l'OMC, bref à chercher à multiplier les contacts avec l'Occident et les grandes organisations internationales, mais de rester absolument souveraine. D'où ce rapport très ambivalent que la Russie a et a conservé très longtemps par rapport à la société internationale, y compris l'Occident. À partir de 2022, donc 2014 certes, et puis 2022 de façon encore plus accentuée, donc on a posé la question, est-ce que la Russie est non seulement une puissance isolée, mais un État paria ? C'est pas tout à fait juste. Certes, la rupture avec l'Occident est quasiment consommée, mais la Russie a redistribué ses forces, de redistribuer finalement ses échanges politiques, sociaux, économiques, notamment avec les puissances de l'Est asiatique, notamment la Chine qui est un incontournable, mais aussi avec le Sud. Après, est-ce que savoir si la Russie est réellement soutenue pour ça, un des bons indicateurs, c'est de regarder les votes à l'ONU qui condamnent ou non l'action de la Russie en Ukraine. Et là, ce qu'on voit, c'est que finalement, les pays qui soutiennent ouvertement, fermement la Russie, ils restent extraordinairement peu nombreux. C'est à peu près 10% des pays qui sont présents lors des votes. Et sinon, alors certes, la part des pays qui condamnent fermement l'invasion de l'Ukraine, ils ont plutôt tendance à décroître. Mais ça ne veut pas dire pour autant que la Russie bénéficie mécaniquement finalement de cette décroissance. On a plutôt une espèce de fragmentation du camp qui soutenait l'Ukraine de façon beaucoup plus clair en 2014 ou même encore en 2022. Mais ce qu'on voit surtout, c'est une prudence et un attentisme. C'est-à-dire de plus en plus de pays qui soit sont absents le jour du vote, soit qui s'abstiennent. Évidemment, il y a l'un des tournants majeurs, c'est évidemment l'arrivée, le retour de Trump à la présidence américaine qui a quelque peu rebattu les cartes. Mais dire que la Russie est complètement isolée, non, c'est plus compliqué que ça. Et en plus, ça relève aussi d'une stratégie qu'on pourrait qualifier de souverainiste et qui vise quand même à garder une autonomie, ce qui ne veut pas dire qu'elle ne cherche pas à avoir des contacts avec d'autres États.
2: Et où en sont ces relations avec ce que Boris Eltsine appelait l'étranger proche, c'est-à-dire les 14 ex-républiques soviétiques en plus de la Russie, qui était la 15e ?
3: En effet, cette notion d'étranger proche, qui est très claire dans sa formulation, qui qualifie bien quand même la dimension très néo-impériale de l'État russe, qui considère qu'elle a un droit de regard particulier avec ce qu'a été le territoire de l'ex-URSS, donc une notion qui date du tout début des années 90. Ces relations, elles sont très complexes et la Russie, assez clairement, quand même, n'a fait que perdre du terrain dans les années 90, 2000, 2010. Dès le début, les pays baltes ont refusé, évidemment, d'entrer dans la CEI, une organisation internationale qui visait à réunir, à maintenir, malgré tout, dans le même giron institutionnel, l'ensemble des États issus de l'effondrement de l'URSS.
2: Les pays baltes, c'est Estonie, Lettonie, Lituanie.
3: Exactement, qui non seulement ont immédiatement refusé de rentrer dans la CEI, mais qui en plus aujourd'hui font partie de l'Union européenne et de l'OTAN, hein, qui est quand même aujourd'hui l'organisation absolument ennemie et honnie de Vladimir Poutine. Plus tard, au fur et à mesure des années 90 et 2000, il y a eu plusieurs tentatives d'avoir des grandes organisations internationales qui regroupaient, donc soit sur des motifs économiques ou plutôt sécuritaires, les anciens pays de l'ex-URSS, mais finalement, la Russie peine à vraiment réunir les 11 autres républiques, anciennes républiques soviétiques qui restent après l'effondrement de l'URSS. Évidemment, les révolutions oranges dans les années 2000 ont été un moment où on a vu très clairement que les tentatives d'influence, on pourrait même dire d'ingérence de la Russie pour maintenir des leaders qui lui soient proches, ont échoué ou alors ont été beaucoup plus difficiles, ou ont suscité vraiment des réactions parfois de la population et de forces politiques très importantes. La Géorgie, l'Ukraine... Facteur supplémentaire, si on voit aujourd'hui, la Géorgie, l'Ukraine et la Moldavie sont toutes les trois candidates à l'Union européenne, même si pour la Géorgie c'est un tout petit peu compliqué, j'y reviendrai à la toute fin de ma réponse. Si on voit aussi deux éléments où l'influence de la Russie n'a plus vraiment les moyens d'avoir l'influence qu'elle souhaite avoir, c'est au Kazakhstan, qui a très clairement pris ses distances aussi avec la Russie, et l'Arménie, qui est pourtant une alliée historique.
2: Alors la Géorgie, dites-vous, c'est un peu plus compliqué. Pourquoi ?
3: Alors, la Géorgie, c'est l'un des pays qui a été le premier, après les pays baltes, à vraiment faire une révolution de couleur, hein, la révolution des roses qui a eu lieu en 2003, qui a donné lieu à une alternance pro-occidentale qui s'est vraiment confirmée pendant 20 ans et qui, désormais, voit l'avènement d'un tournant pro-russe au sommet de l'État, et ce qui suscite une mobilisation populaire très importante depuis maintenant plus d'un an, mais avec des succès limités, puisque même si aujourd'hui la Géorgie est toujours officiellement candidate pour entrer dans l'Union européenne, cette candidature, elle est considérée comme étant suspendue jusqu'à nouvel ordre, et donc ça montre que malgré tout, même si la tendance très clairement pour la Russie, c'est un recul dans son espace historique d'influence, il y a quand même, voilà, si on prend les États un par un, il peut y avoir des tendances un petit peu inverses.
2: Clémentine Fauconnier, la Russie de Vladimir Poutine entend être considérée comme une grande puissance. être à la table où se décide l'architecture de sécurité européenne. Mais concrètement, est-ce que la Russie a les moyens de ses ambitions internationales ?
3: Alors ça, c'est une question qui est en effet très complexe et qui a été particulièrement révélée au moment de l'invasion à grande échelle de l'Ukraine. Pourquoi cette invasion à grande échelle de l'Ukraine, elle a surpris la plupart des observateurs, pas tous, mais la très grande majorité d'entre eux? C'est parce que justement, on considérait que l'un des fils rouges du poutinisme, c'était justement d'avoir de très grandes ambitions. Dans la lignée de Primakov, hein, la Russie est une puissance de premier plan qui doit pouvoir dialoguer d'égal à égal avec notamment les États-Unis et la Chine, puisque c'est là que la Russie regarde pour l'essentiel. L'Union européenne est vue quand même avec beaucoup de perplexité et de suspicion. Et de considérer que à cette fin, toutes les stratégies qui étaient déployées, aussi bien politiques mais aussi militaires, elles prenaient en compte le fait que la Russie n'avait pas une puissance militaire aussi importante, par exemple, que celle des États-Unis. Et que donc la Russie investissait plutôt dans ce qu'on appelle, c'est une notion controversée mais qui est quand même bien pratique, investissait plutôt dans des stratégies hybrides, c'est-à-dire de subversion politique, avait beaucoup investi le cyberespace, mais que sinon il y avait un contournement de la lutte armée à grande échelle. Et là, ce qu'on a vu, c'est qu'en 2022, tournant majeur, donc la Russie n'hésite pas à envahir donc un pays voisin, souverain.
2: Sans déclarer la guerre.
3: Et surtout, ce qu'on a vu tout de suite, c'est que la Russie, enfin, en tout cas, très vite, on a vu que l'armée russe, même si Poutine communique énormément autour d'un investissement dans les armes les plus sophistiquées, que l'armée russe reste une armée très pauvre, mal équipée, avec très vite des problèmes stratégiques qui se sont posés, avec un nombre d'hommes largement insuffisant, ce qui donc a mis au grand jour, finalement, une ambivalence très importante entre une ambition là complètement démultipliée et des moyens qui ne suivaient pas forcément.
2: Qu'en est-il de Wagner ?
3: Wagner, ça a été, je dirais, le dernier épisode rocambolesque de l'histoire récente de la Russie. Wagner, c'est donc cette société militaire qui a été créée en 2014. Evgeny Prigogine a reconnu tardivement, même si c'était un secret de Polichinelle, hein, vous me perdrez l'expression, a reconnu tardivement en être le fondateur et qui a permis à la Russie de sous-traiter toutes sortes d'activités plus ou moins subversives sur le continent africain, à la fois des activités militaires, mais aussi de conseils, parfois aussi de stratégie électorale, vraiment des activités multiformes, absolument pas avouable parce que les méthodes du groupe Wagner sont particulièrement violentes, donc sur le continent africain, mais aussi en Syrie et en Ukraine. Wagner a connu un essor très important au moment de 2022 puisque c'est le moment justement où Evgeny Prigogine, qui était un personnage connu par ailleurs, a clairement montré et revendiqué la puissance de son organisation et la dépendance, je dirais, justement, d'un État russe qui peinait à avoir une armée régulière très efficace.
2: Et à recruter,
3: ça c'est absolument fondamental. Et donc Prigogine, non seulement a montré sa capacité à recruter, s'est mis en scène en allant recruter, par exemple, dans les prisons, et surtout s'est permis de montrer à quel point, finalement, il était indispensable à l'État russe, en tout cas c'est ce qu'il croyait, donc à la fois indispensable et à critiquer. Non pas directement Poutine, mais l'état-major, le ministre de la Défense, ce qui dans la Russie de Poutine, où toute critique vaut pratiquement arrêt de mort, ou en tout cas disgrâce, était extrêmement rare. Et on voit comment ça s'est terminé, c'est-à-dire que, ouais. Alors certes, Prigogine a poussé la logique au maximum avec cette marche sur Moscou en juin 2023, et qui a été suivie, alors ça de façon pour le coup assez classique avec la Russie, c'est-à-dire qu'il n'y a pas eu de procès. Il y a eu un avion qui s'est crashé, plus ou moins mystérieusement. Mais donc, réellement, ce qui a montré que la décentralisation possible de l'État russe à l'occasion de la guerre en Ukraine n'a pas eu lieu et que finalement, l'État russe s'en est trouvé renforcé.
2: Clémentine Fauconnier, vous êtes aussi à l'origine d'une idée très pertinente dans le contexte que nous venons d'évoquer. En effet, vous êtes cofondatrice du collectif de recherche sur la Russie contemporaine pour l'analyse de ses nouvelles trajectoires, Coruscant. Celui-ci propose de repenser les modes de production des connaissances sur la Russie depuis l'invasion de l'Ukraine. Quels sont les enjeux qui ont motivé la création de Coruscant ?
3: Alors donc c'est un collectif qui a été alors que j'ai cofondé, même si je suis pas je l'ai cofondé mais j'étais pas à l'origine de cette idée ni de ce sigle merveilleux qu'on doit à mon collègue Kevin Limonier. Donc c'est un collectif qui a été créé en 2023, pluridisciplinaire, donc qui regroupe à la fois donc des géographes, des politistes, des historiens, des sociologues et puis des spécialistes de ce qu'on appelle l'infocom dans le monde universitaire, donc l'information et la communication. Et alors ce collectif, il est le résultat d'une réflexion commune, puisque suite à l'invasion à grande échelle de l'Ukraine, il y a eu le champ, je dirais, des études russes s'est trouvé en crise, évidemment, profondément bouleversé et aussi clivé autour de la question de savoir comment... Et est-ce qu'il fallait continuer de travailler sur la Russie ? Pour deux raisons. Certains collègues n'avaient tout simplement, et je le comprends, plus envie de travailler donc, sur un État qui avait envahi un État souverain, qui s'adonnait à une telle violence. Donc plutôt pour des préoccupations, je dirais, éthiques. Et puis une autre fondamentale, méthodologique, qui consistait à dire, mais à partir du moment où on ne peut plus faire de terrain, ça n'a plus de sens. On ne peut plus, en fait, sérieusement considérer qu'on peut travailler sur la Russie.
2: Le mot fort, c'est le mot terrain.
3: Terrain, absolument.
2: Il faut aller sur le terrain.
3: Voilà.
2: Traîner ses guêtres, perdre son temps, boire des coups.
3: Mais bien sûr que c'est fondamental et que c'est un des grands plaisirs du métier. Ma génération est en grande partie celle qui m'a formée, c'est-à-dire les gens qui ont pu investir la Russie plus facilement à partir des années 90, ont bénéficié de cette ouverture extraordinaire, de l'accès à un nombre pléthorique de nouvelles sources. En même temps, d'ailleurs, en France, dans les sciences sociales en général, c'est vraiment le moment où l'approche ethnographique a eu un très grand succès. Et donc, nous avons tous été formés au terrain, aux méthodes qualitatives, aux entretiens, comme vous dites, perdre son temps, passer du temps, observer.
2: Rencontrer,
3: évidemment, c'est un immense plaisir. Cela dit, il faut quand même dire qu'avant 2022, la possibilité de faire du terrain en Russie était très clairement en décroissance. C'est-à-dire qu'il était de moins en moins possible d'avoir accès à certains acteurs, à certaines institutions. Ça pouvait être de plus en plus dangereux, soit pour les chercheurs eux-mêmes, soit surtout pour ceux qui étaient les interlocuteurs sur place. Donc, de toute façon, il y avait une tendance à la fermeture du terrain qui était déjà observable, je dirais, de façon continue, hein, depuis les années, depuis l'arrivée de Poutine au pouvoir, pour le dire rapidement. Et donc, là, Coruscant, vraiment, ce qui nous a réunis, c'est l'idée de dire qu'on ne peut pas se permettre, je vais utiliser une image, d'éteindre la lumière.
2: Bien sûr, et puis d'avoir des générations qui ne sauraient pas.
3: Voilà, c'est-à-dire on ne peut pas se permettre, c'est-à-dire qu'à la fois c'est paradoxal, on a à la fois une demande sociale, institutionnelle, politique inédite sur la Russie pour comprendre ce qui se passe, comprendre comment on en est arrivé là et comment la Russie se transforme. Et il faudrait que les chercheurs, qui sont ceux justement qui permettent de conceptualiser, de mettre en perspective, de prendre du recul, cessent simplement de parler de la Russie. On s'est dit que c'était à la fois éthiquement impossible et que d'un point de vue méthodologique, évidemment que la rigueur en termes de collecte de données, elle est fondamentale. Mais finalement, les méthodes ne sont pas une fin en soi. C'est un outil pour comprendre.
2: Alors
3: et donc, c'est à ça voilà, que l'on s'applique.
2: On s'adapte.
3: Exactement.
2: Et on s'adapte notamment avec les terrains numériques.
3: Entre autres. C'est-à-dire que même si aujourd'hui, la situation de l'Internet russe est elle-même difficile et de plus en plus contrainte, par rapport à l'époque soviétique, il reste quand même un champ d'investigation très important, des sources documentaires très importantes, accessibles, et que sont précisément ces terrains numériques, d'autant plus qu'ils sont déjà développés depuis plus de 10 ans maintenant, depuis vraiment un nombre significatif d'années, par nos collègues voilà, qui travaillent en géopolitique, qui ont travaillé sur le cyberespace. Et donc, évidemment, ça impose de gérer nos frustrations parce qu'on ne peut pas tout montrer, tout dire, tout expliquer par les terrains numériques. Ça implique une construction des objets de recherche qui est différente, mais quand même, ça permet de continuer à envisager toutes sortes de phénomènes, d'avoir accès à des données qui sont quand même fondamentales si on veut continuer, puisqu'on veut continuer à pouvoir produire des connaissances avec la Russie, sur la Russie.
2: Clémentine Fauconnier, au titre de cofondatrice du Coruscant, mais aussi d'auteur de ce livre dont on a parlé, « La Russie de Poutine, du tournant autoritaire à la guerre », je vous pose deux questions pour maintenant terminer. Et maintenant, on fait quoi ? Et quelles sont vos pistes de recherche pour continuer vos efforts de compréhension ?
3: Alors, les pistes de recherche, là, je vais parler plutôt en tant que politiste. Hein. J'ai redit que c'était un... les collègues historiens, par exemple, continuent maintenant avec de nouveaux paradigmes, sachant où on en est arrivé, à réinvestir, à revisiter l'histoire récente et moins récente de la Russie, notamment au prisme de la décolonisation. Mais sur la science politique elle-même, il y a deux grands axes, c'est-à-dire continuer à travailler sur l'action de la Russie à l'international. Et notamment, tout ce qui relève de la mise à l'agenda, aujourd'hui, politique, et on l'espère scientifique demain, parce qu'il faut absolument pouvoir penser ce phénomène, tout ce qui relève des stratégies d'influence et d'ingérence. Regardez aujourd'hui les élections présidentielles qui arrivent en France, la question des ingérences russes, elle est omniprésente, elle change la matérialité du vote, la matérialité de l'élection, il y a des enjeux de sécurité qui se superposent, qui encore 15-20 ans que personne ne se posait réellement, en tout cas pas en France. Les candidats eux-mêmes se saisissent de cet enjeu du lien avec la Russie qui devient structurant pour le paysage politique français, mais aussi européen. Bref, aujourd'hui, en Europe, en Amérique du Nord, pas une élection ne passe sans que la question des ingérences russes, qu'elles soient informationnelles ou électorales, ne se pose. Il faut absolument avoir les outils pour pouvoir comprendre les liens qui existent entre certaines forces politiques et la Russie, et la façon dont la Russie procède et considère aussi ce qu'est le pluralisme médiatique, électoral dans les démocraties.
2: Avec une difficulté, c'est que si j'ai bien compris, depuis son retour au pouvoir, M. Donald Trump a désorganisé un certain nombre d'institutions ou d'organisations qui étaient spécialisées dans l'identification de la désinformation russe, et sur laquelle les Européens s'appuyaient. Il y avait des coopérations, ces coopérations ont diminué.
3: Exactement. Alors ça, on peut à la fois, en tant que citoyen, s'en désoler très fortement. Je pense qu'en tant que scientifique, en tant que politiste, c'est très intéressant. Justement, de voir comment l'institution électorale, finalement, ne suffit pas, n'a jamais suffi à elle seule à garantir la démocratie. Et comment, justement, tout ce qui encadre l'élection, la façon dont on conduit les élections, a un impact majeur, ce que Trump a très bien compris, hein, en restreignant aussi l'accès d'une partie de l'électorat aux élections. Comment, finalement, ce qu'on appelle l'autoritarisme électoral, notion qui est au départ utilisée pour comprendre comment la Russie arrive à la fois à ne pas avoir d'alternance tout en organisant régulièrement des élections formellement pluralistes, et bien finalement, comment ce savoir-faire, ce dispositif peut éventuellement inspirer des dirigeants dans des démocraties installées mais qui sont aujourd'hui peut-être un petit peu en train de vaciller. Mais ça, c'est évidemment, ça implique d'avoir des dialogues fructueux avec les spécialistes des États-Unis. La dernière chose, c'est que un autre axe de recherche pour la Russie contemporaine qui n'est pas encore suffisamment, qui mériterait d'être réinvesti aujourd'hui, c'est tout ce qui permet de comprendre et de penser la pluralité de la société russe. La société russe est un petit peu la parente pauvre, je dirais malheureusement, des études sur la Russie, parce qu'on s'intéresse beaucoup évidemment à ce que font les dirigeants, on s'intéresse beaucoup aux jeux institutionnels, mais derrière il y a une société que les dirigeants eux-mêmes ont envie de présenter comme très monolithique, apathique, désintéressée, mais qui en fait est non seulement très plurielle, mais qui se transforme beaucoup depuis la guerre. Et donc quid des rapports de genre dans la Russie post-2022, comment les opinions se redistribue. Qu'est-ce que l'émigration massive quand même de la population russe, mais avec une diaspora qui reste en contact avec l'intérieur du pays, comment tout ça, ça redistribue aussi la circulation des idées, des représentations, et puis la question de la diversité culturelle aussi. Il ne faut pas oublier que la Russie, vous avez 80% de la population qui est considérée comme étant ethniquement russe, mais vous avez aussi 20% de la population qui est partagée entre à peu près 150 ethnies. Voilà. Et cette question, elle a été particulièrement mise en avant au moment de l'invasion à grande échelle de l'Ukraine, puisqu'il y a eu des mobilisations aussi à l'intérieur du pays qui visaient à montrer que la Russie était aussi en interne un État colonial qui puisait prioritairement, en vrai c'est plus compliqué que ça, mais en tout cas la question prioritairement donc dans ces minorités qui étaient envoyées au front, en fait c'est surtout que les minorités sont dans les régions les plus pauvres et que c'est avant tout un critère social qui fait que l'État russe a puisé prioritairement dans ses ressources. Mais bref, il y a énormément d'enjeux aujourd'hui et qui permettent aussi de voir derrière l'État, derrière la figure omniprésente de Poutine, de s'intéresser aussi à la population russe.
2: Autrement dit, il faut continuer à comprendre la société russe dans sa complexité, dans sa profondeur géographique, exactement, dans sa variété, et chercher à ne pas être dans la caricature. Pour en savoir plus, Clémentine Fauconnier, nous pouvons commencer par lire votre ouvrage « La Russie de Poutine, du tournant autoritaire à la guerre » aux éditions Le Cavalier Bleu. Par ailleurs, pour en savoir plus sur le collectif de recherche sur la Russie contemporaine pour l'analyse de ses nouvelles trajectoires, le Coruscant, comment est-ce qu'on peut en savoir davantage? Il existe un site, des activités?
3: Oui, alors nous avons un site, donc coruscant.therussiaprogramme. toutattaché.org, qui présente à la fois le manifeste, donc où on détaille de façon plus développée que je l'ai fait ici, qu'est-ce qui fait qu'on en a souhaité former ce collectif, quels sont les enjeux méthodologiques, épistémologiques, etc., qui montre aussi, donc on a aussi un séminaire.
2: Oui.
3: Un événement européen, donc on prend une capitale européenne différente tous les ans, et puis donc il y a un grand événement tous les ans. Le prochain aura lieu les 8 et 9 décembre à Paris. Aussi le réseau de chercheurs que l'on anime, et puis nos publications ainsi que nos apparitions médiatiques.
2: Merci Clémentine Fauconnier. Un grand merci également à notre réalisateur Guillaume Nougaret. Planisphère recevait Clémentine Fauconnier, maîtresse de conférences à l'université de Haute-Alsace. Clémentine Fauconnier vient de publier « La Russie de Poutine, du tournant autoritaire à la guerre » aux éditions Le Cavalier Bleu. Chères auditrices, chers auditeurs, merci de votre fidélité. Pensez à partager le podcast, c'est fait pour. À la semaine prochaine pour une nouvelle émission de Planisphère.

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2: Comme ils ne peuvent l'approcher à cause de la foule, ils découvrent le toit au-dessus de lui, ils font une ouverture et descendent le brancard sur lequel était couché le paralysé. Voyant leur foi, Jésus dit au paralysé « Mon enfant, tes péchés sont pardonnés ». Chers auditeurs, bonjour. Nous le voyons, la volonté de Dieu se manifeste lorsque nous choisissons de mettre au centre de la foule les plus fragiles. Loin du mépris ou de l'indifférence habituelle, Jésus s'émeut d'une société qui tourne autour des faibles, car celui qui est faible est fort. Il est fort de la grâce et de l'amour de Dieu. Et nous, quel rapport avons-nous avec les personnes porteuses d'un handicap? Quelle place laissons-nous à la fragilité dans nos vies? Reconnaissons-nous aisément nos propres faiblesses? Plongeons aujourd'hui au cœur du Centre pour personnes porteuses d'un handicap de Varanasi. 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
2: Je reçois aujourd'hui Louise Lucas, une ancienne volontaire des missions étrangères de Paris en Inde. Bonjour Louise.
3: Bonjour Élie.
2: Pour commencer, est-ce que vous pourriez nous présenter en quelques mots votre mission en Inde ?
3: Alors moi j'ai été envoyée en Inde, donc au nord de l'Inde, à côté de Varanasi, en plein milieu de la campagne, dans un centre qui s'appelle Kiran, qui accueille des personnes handicapées, que ce soit des enfants et des adultes. Le centre est un peu divisé en trois parties. Il y a une partie éducation qui accueille donc des élèves de tout âge, c'est à peu près de 3 à 18 ans. Et ces enfants soit viennent des villages alentours ou alors ils viennent de toute l'Inde et dans ces cas-ci, ils sont internes et vivent dans l'école. Et après, il y a une partie santé. Donc, c'est tout un pôle médical pour de la rééducation, etc. Et la partie atelier, où le but, c'est un peu de donner un travail à ces adultes handicapés, porteurs de handicap. Et donc, dans cet atelier, on fait de la couture, du travail du bois, financer l'école en partie.
2: D'accord. Et vous, dans cette organisation, quel était votre rôle ?
3: J'étais dans l'atelier et je devais... ma mission concrètement, c'était de m'occuper de la communication de cet atelier. Donc, gérer les réseaux sociaux, faire un site internet, etc. Ma mission, j'avais un autre aspect de ma mission qui était plus avec les enfants, où là c'était plus les soirs et les week-ends, être avec les enfants, faire des activités avec eux, jouer avec eux, pour les enfants qui en fait vivent dans l'école et rentrent deux, trois fois par an, pour certains, créer vraiment des moments de joie dans l'école.
2: Pour que ce soit bien clair pour tout le monde, que ce soit à la fois à l'atelier, mais aussi le soir, avec ses enfants, donc les adultes à l'atelier, les enfants le soir et le week-end, à chaque fois, c'était des personnes porteuses d'un handicap, des handicaps très différents les uns des autres. Est-ce que vous pourriez nous donner votre première impression quand vous êtes arrivée là-bas ?
3: Oui, alors quand je suis arrivée là-bas, j'ai pas du tout ressenti l'handicap des personnes. Vraiment, je m'en suis pas rendu compte. J'ai découvert l'école, découvert les personnes, etc. Et c'est au bout de quelques jours qu'en fait j'ai réalisé que vraiment toutes ces personnes étaient porteuses de handicap. Bien sûr, tous très différents. À des niveaux aussi différents, mais je ne m'en suis pas du tout rendu compte, non.
2: Et qu'est-ce qui a fait que vous en êtes rendu compte ?
3: C'est au bout d'une semaine, je dirais, pendant un week-end, on a fait une sortie au temple, parce que c'était une fête religieuse, Et en fait, donc, c'était un peu la sortie des enfants du mois. Et en fait, de mélanger la population de ce centre avec la population indienne, de confronter un peu les deux. Et en fait, je me suis rendu compte que il y avait beaucoup de regards portés vers ces enfants. Et ce n'était pas des regards... c'était des regards d'interrogation et de... presque de mépris et à se demander ce qu'ils faisaient. Et là, je me suis vraiment rendu compte que oui, ces personnes sont handicapées et en plus de ça, elles ne sont pas du tout bien accueillies dans la population indienne.
4: C'est seulement une fois sorti du centre que vous vous rendez compte, au temple, en dehors du centre, du regard posé sur ces enfants et donc, d'une certaine manière, du handicap, un regard que vous n'aviez pas jusqu'à présent.
3: C'est ça.
4: Et est-ce que vous pourriez un peu nous expliquer la raison de ces regards ?
3: Oui, alors en fait, en Inde, il y a une grande, la majorité de la population est de religion hindouiste. Et dans l'hindouisme, il y a le karma qui est présent. Et donc, pour toutes ces personnes croyantes, c'est l'handicap est un coup du karma. Donc, et le karma fait qu'on ne va pas au paradis. Donc, ils ne sont pas du tout bien accueillis dans cette population.
4: Qu'est-ce que ça veut dire exactement ? Ça veut dire que dans une autre vie, ils auraient fait des choses pour subir ça d'une certaine manière ?
3: C'est ça. Et le karma, en soi, n'est pas forcément lié au handicap. C'est quelqu'un qui fait du mal à quelqu'un d'autre... va avoir son karma qui est atteint.
4: Donc, d'une certaine manière, ces personnes qui souffrent d'un handicap, elles souffrent d'un handicap parce qu'elles ont fait du mal avant.
3: En quelque sorte, oui.
4: Elles le méritent, d'une certaine manière.
3: Oui,
4: encore une fois, dans cette vision du karma, et donc, par conséquent, ça explique ces regards méprisants.
3: Mmh. Oui, c'est ce qu'ils pensent. Après, ces personnes handicapées... elles sont là, elles n'y peuvent rien. Et c'est un peu subir ça, même si je trouve qu'on ne voit pas du tout ces personnes. On ne voit pas du tout que ces personnes subissent ces regards, ces enfants, etc. Moi, je n'ai pas du tout ressenti ça. Mais
4: Parce que vous le disiez, avant, quand vous étiez dans le centre... Aucun regard malveillant, mais au contraire, beaucoup de bienveillance. On voit qu'il y a une distinction à la fois entre le centre d'un côté et le reste de la société. Il me semble que l'Inde est aussi connue pour être d'une culture très animée, beaucoup de bruit, beaucoup d'animation, de gens, de mouvements. Est-ce que pour ces personnes qui souffraient d'un handicap, ça a pu poser problème ?
3: Je pense pas. Je pense qu'elles... Elles ont été habituées à ça depuis qu'elles sont nées. Elles sont nées dans ce pays. Donc, je pense que quand on est dans un environnement, on est habitué à cet environnement. Mais moi, ça m'a beaucoup marqué. Oui, le bruit, la surpopulation, c'était impressionnant. Et justement, dans ce centre, moi, j'aime bien dire que Kiran, c'était une petite bulle au milieu de l'Inde. Et effectivement, c'était vraiment un lieu plein de nature, très calme, rempli de bienveillance aussi. Donc ça faisait beaucoup de bien d'être dans ce centre.
4: Finalement, au milieu de ce brouhaha, il y avait une sorte d'havre de paix, un environnement où ces personnes porteuses d'un handicap pouvaient s'épanouir. Formidable. Dans ce centre, les choses sont toutes à la fois orientées vers ces handicapés ou au contraire, en fait, on vit avec eux, mais de manière un peu sans vraiment s'en préoccuper.
3: Non, vraiment, tout est tourné autour d'eux. Il faut savoir, je dirais qu'il y a à peu près 70% de personnes porteuses de handicap dans le centre et 30% de personnes valides qui les accompagnent au quotidien. Mais non, vraiment, tout est porté autour des personnes handicapées. Tout est fait pour qu'elles vivent bien. Par exemple, toutes les semaines, il y a une prière commune et il y avait toujours une personne qui faisait la traduction en langage des signes pour les personnes sourdes, pour leur permettre de suivre la prière de la semaine.
4: Il y a un véritable effort d'inclusion dans cette vie de communauté. Et donc, une vie de communauté qui se manifeste à la fois dans la prière, est-ce qu'il se manifeste par d'autres moyens? Par exemple, par les repas partagés, on vit dans les mêmes locaux.
3: Oui. C'est vrai que c'est vraiment... Donc, il y a l'aspect travail et éducation. Et en même temps, c'est un lieu de vie pour beaucoup de personnes. Et donc, il faut que ça reste quand même un lieu agréable et pour les soirs, les week-ends, etc. Donc oui, tous les repas sont partagés entre les enfants, les adultes qui ont la chance de vivre sur place, etc. Mais en même temps, il y a cet aspect de... On veut inclure au mieux les personnes porteuses de handicap, mais elles sont comme tout le monde et elles s'adaptent aussi aux
4: aléas.
3: Voilà.
4: À la fois des enfants, à la fois des adultes. Il y a aussi des familles qui vivent sur place.
3: Oui, c'est ça. Il y a des familles. Toutes les personnes qui vivent sur place ont un lien avec le handicap. Ça peut être un papa, une maman qui est handicapée, un petit frère, une sœur, etc. Mais oui, il y a beaucoup de familles qui vivent sur place. Et donc, ça crée vraiment une vraie communauté.
4: Et dans cette communauté, est-ce que cette communauté vit des choses un peu extraordinaires? On pourrait se dire que le handicap, ça sort un peu du commun des mortels. Ou au contraire, il y a une sorte de vie simple?
3: Non, c'est vraiment une vie très simple. Déjà parce que ils n'ont pas beaucoup d'argent. L'Inde, c'est quand même un pays qui reste très pauvre. Et en plus, le fait d'être en situation de handicap ne permet pas d'avoir de très bons salaires parce que c'est très compliqué de trouver un travail. Donc non, c'est vraiment une vie très simple, mais en même temps remplie de joie. En fait, toutes les choses qui peuvent paraître très simples pour eux sont très marquantes et par exemple juste jouer avec eux, danser, partager un repas, ça va être l'événement de leur semaine ou parfois de leur mois et ils vont nous en parler pendant plusieurs jours.
4: Amis auditeurs, nous nous plongeons au cœur de la vie de ces personnes porteuses d'un handicap au nord de l'Inde avec Louise Lucas. Mais c'est déjà l'heure de notre pause musicale. On se retrouve tout de suite juste après ça.
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0: Cher auditeur, vous venez d'écouter « Viens, sois ma lumière », un chant inspiré des paroles de Mère Teresa. Je retrouve à présent Louise Lucas, une ancienne volontaire des missions étrangères de Paris. Nous parlions de la condition de ces handicapés qui vivent dans ce centre. Ils sont accueillis, recueillis, on leur trouve du travail. Est-ce que, en quelques mots, pour revenir un petit peu sur la vie du centre, vous pourriez nous expliquer, nous décrire un peu comment cette attention portée à ces handicapés, leur apporte un certain dépassement de soi? Par exemple, est-ce que ils sans avoir peur du regard des autres, ils sont prêts à aller faire des choses qu'ils n'auraient jamais fait dans un autre contexte?
1: Oui, je pense que on a vraiment ces personnes handicapées, surtout ces enfants, moi j'ai remarqué, ils ne se posent aucune limite. Enfin, en donnant des exemples, mais il y avait un petit garçon qui s'appelle Vivek et qui est sourd. Et en fait, c'était une après-midi où il y avait un anniversaire et tout le monde dansait. Et lui, il collait son oreille contre l'enceinte qui renvoyait la musique pour pouvoir un peu avoir le rythme et ressentir les vibrations en lui pour pouvoir danser avec tout le monde. Donc non, en fait, il y a vraiment quelque chose où ils n'ont aucun frein, aucune limite, et c'est que tout le temps à s'adapter aux autres, etc.
0: Les sourds se mettent donc à danser, ils dépassent leur handicap. Est-ce que ça se retrouve aussi au niveau du sport ?
1: Oui, tout à fait. Il y a beaucoup... Il y a vraiment ce dépassement et ça me fait aussi penser à un autre garçon qui s'appelle Encourt, qui a eu un AVC alors qu'il était encore dans le ventre de sa maman. Et donc il est plus ou moins paralysé d'une jambe et d'un bras. Il peut quand même marcher, mais voilà, ça reste compliqué. Et en fait, il arrivait à jouer au baby-foot avec sa main, qui était complètement handicapée. Et c'était le plus fort de tous les garçons au baby-foot.
0: Donc le regard bienveillant porté sur ces enfants leur permet de se dépasser et en fait de dire, en fait, le handicap, c'est une chose, certes, ça m'appartient, mais je suis capable de, malgré tout, de faire de grandes choses. Mmh. Est-ce que ce dépassement du handicap, il a lieu aussi chez les personnes bien portantes, qui en fait ne regardent limite plus ces personnes-là comme des handicapés, mais comme de véritables personnes?
1: Oui, tout à fait. Mon ressenti dans le centre à Kiran, c'est vraiment qu'il y a presque plus de différence en fait entre une personne bien portante, une personne en situation de handicap, et tout le monde est capable de faire ce qu'il veut.
0: Vous aurez un exemple très concret qui manifeste justement cette disparition de la différence? On est prêt à vivre dans une même famille avec des personnes handicapées, on est prêt à vivre en couple avec des personnes handicapées?
1: Oui. Deux personnes qui souhaiteraient se marier, et en fait, la femme est bien portante, c'est l'infirmière de l'école, et Sonu, c'est le prof d'art plastique de l'école qui est en fauteuil roulant, il a un problème aux jambes. Et en fait, voilà, normalement, ce qui s'est un peu fait dans la société, c'est que les personnes handicapées restent entre elles et donc se marient entre elles. Et donc, eux, ils aimeraient bien se marier. Alors, c'est compliqué au niveau de leur famille, parce que la vie de leur famille compte beaucoup pour eux, et aussi dans la société indienne lors des mariages. Mais oui, en fait, c'est vraiment... Voilà,

0: comme si, alors effectivement, j'ai pas la même culture et sur certains points, ça pouvait être compliqué, mais vraiment de faire partie de cette comité, d'être cette communauté et d'être vraiment comme tout le monde dans ce centre.
1: Vous animiez parfois des activités avec les jeunes le soir, les week-ends. Est-ce que parfois ça a été compliqué en fait de devoir faire face à toutes ces formes de handicap et de dire bah, ok, comment on va jouer tous ensemble?
0: Oui, bien sûr. Quand on veut organiser un jeu et en fait qu'on se rend compte qu'il y a des enfants sourds, des enfants avec un handicap mental, des enfants avec un handicap physique plus ou moins fort, certaines qui boitent juste, enfin certaines qui boitent, certaines qui sont en fauteuil roulant, ça rend les choses plus compliquées. Mais en fait, je pense que c'était juste moi dans ma vision où je me suis beaucoup compliqué la tâche. Et en fait, petit à petit, je me suis rendu compte que peu importe ce que je proposais, les enfants allaient s'adapter à ce qui était proposé et allaient s'amuser dans tous les cas.
1: Vous avez un exemple en particulier ?
0: En Inde, ils jouent beaucoup au cricket. Et donc, c'est un sport où souvent ils crient pour se donner des signaux, etc. Il faut courir très vite parce qu'il faut attraper la balle quand elle est au vol. Et donc, en fait, eux, ils s'adaptent en créant des règles pour vaincre toutes ces différences. Donc ça peut être en faisant des signes pour les personnes qui sont sourdes, mais aussi en chronométrant plutôt qu'attraper la balle alors qu'elle est encore dans les airs, etc.
1: On voit qu'il y a tout un tas de manières pour dépasser ce handicap. L'accepter, mais en même temps le dépasser. Est-ce que aussi, d'une certaine manière, on ne pourrait pas voir ce handicap comme une force ? En fait, se dire, c'est dans nos fragilités qu'on va pouvoir susciter de l'empathie et donc se rapprocher les uns des autres. Et finalement, en fait, répondre au grand projet de Dieu qui est l'amour. Est-ce que vous, ça a été un peu votre mission là-bas ?
0: Ah oui, oui, oui. En fait, ça résonne pas mal en moi. Surtout une phrase que le pape a dit lors de sa venue à Paris. Lui, il parlait plus de la lutte contre les conflits, les violences, etc. Et il disait « notre seule arme est l'amour ». Mais en fait, moi, ça a résonné en moi. Je me suis dit, mais c'est ça, dans des moments de où on a presque de sidération, où on ne peut rien faire, notre seule arme, c'est d'aimer les personnes qui nous entourent.
1: Vous avez une histoire en tête ?
0: Par exemple, donc à Varanasi. C'est la ville sainte de l'Inde et elle est traversée par le Gange. Et donc en fait, au bord de ce Gange, donc de ce fleuve, les hindous viennent incinérer les défunts. Et c'est quelque chose qui se fait vraiment dans les traditions, etc. Et les traditions, c'est que sur ces lieux de crémation, il n'y a pas d'enfants et de femmes, notamment parce que ces personnes-là pourraient pleurer et voilà. Et alors, enfin, eux, leur vision, c'est que la mort n'est pas triste, etc. On est juste un passage sur terre et le fait d'être incinéré au bord du Gange, c'est vraiment quelque chose qui c'est pour amener l'âme au paradis. Donc voilà, et en fait, il y avait beaucoup de personnes qui, ça revenait beaucoup dans les discussions, qui nous parlaient de ça en disant, bah voilà, moi, j'ai pas pu aller à l'incinération de ma maman, de ma sœur, etc. Et c'était des personnes qui étaient très touchées de ça. Et effectivement, enfin, je pouvais rien faire à cette situation, mais à part leur donner tout mon amour.
1: Est-ce que pour conclure, vous pourriez nous donner les quelques enseignements avec lesquels vous êtes repartis, notamment sur le handicap ?
0: Oui, mais moi je pense que on a tous beaucoup de choses à apprendre des personnes handicapées, peu importe le pays dans lequel on se trouve. Je pense que...

0: la force qui dégage, c'est impressionnant. Et je pense que, en tant que personne valide, on n'en serait même pas capable. Mais je pense qu'ils sont capables de beaucoup de choses. Et oui, je pense qu'on a beaucoup à apprendre d'eux.
1: Parti pour servir les plus démunis, vous avez découvert en Inde un oasis de bienveillance, de paix et d'amour. Cette oasis était irriguée d'une eau vive, la fragilité des personnes porteuses d'un handicap. Merci Louise d'être venue témoigner pour Orient Extrême et merci à vous, amis auditeurs, pour votre fidélité. Je vous dis à la semaine prochaine.

0: Commençons notre visite un petit peu en contrebas devant le syndicat d'initiative où nous sommes avec
1: Jacques Manuzani, président du syndicat d'initiative.
0: Le syndicat d'initiative, c'est notamment vous qui revendez le blé produit par le moulin, mais aussi qui organisez les visites, c'est ça?
1: Exactement. Donc la farine est conditionnée en sachets de 1 kg et nous revendrons donc la farine au public. Nous livrons également de la farine au boulanger bio du village et un petit restaurant également. Et pour les visites, donc, il faut prendre rendez-vous chez nous.
0: On va faire un petit peu d'histoire d'abord. Ici, nous sommes en hauteur, comme sur un rocher un petit peu, entre deux vallées. Il y a souvent du vent, on va certainement l'entendre pendant ce reportage. C'est idéal pour un moulin quand même, ce vent-là?
1: Ben, tout à fait. D'ailleurs, la plupart des moulins sont souvent situés en hauteur. Et là, nous sommes à la croisée un peu de tous les vents. D'ailleurs, quand on va visiter le moulin tout à l'heure, à l'intérieur, vous allez avoir sur le pourtour du mur intérieur toutes les directions de vent qui sont inscrites sur le mur.
0: Donc le Mistral, mais il y en a d'autres, on va les voir.
1: Ah oui, tout à fait, oui.
0: La devise des Pains de Mirabeau, justement, c'est sur les ailes du vent. Est-ce qu'il y a un lien avec les moulins?
1: Certainement, parce que sur cette hauteur, il y avait plusieurs moulins. Il y en avait même un sur la colline d'en face. Cette devise a un rapport avec les moulins, effectivement.
0: Qu'est-ce qui est arrivé justement aux moulins à partir du 19e siècle?
1: Ben, tout simplement, le malheur, ça a été les minoteries industrielles qui ont commencé à s'implanter. Et ça a été un petit peu la mort des moulins avant. Celui-ci n'y a pas échappé.
0: Au XXe siècle, quelles ont été les initiatives par rapport à ces moulins qui, du coup, ne servaient plus?
1: Eh bien, le premier a été offert aux anciens combattants par un bienfaiteur qui est Léon Depeyre, pour justement faire un monument à la gloire des anciens combattants. La lanterne, et l'autre est resté une ruine.
0: Et donc on va les voir tous les deux. Qui a pris la décision ensuite de le remettre en marche? Ça a été lancé en 2019, les travaux ont commencé en 2020, mais qui a décidé de remettre en marche ce moulin de Palière?
1: Ben, disons que la municipalité avait un projet de redynamisation du vieux village et du village, et donc il faut savoir que le moulin c'était l'emblème, et c'est l'emblème des Pains de Mirabeau, donc l'idée a été justement de promouvoir cette promotion, de revitaliser ce monument, parce que ça fait partie du patrimoine également. Et puis effectivement, ça a un impact également touristique, c'est évident.
0: Et on va aller voir à quoi ressemble cette rénovation. C'est
1: tout
0: parti.
1: Tout à fait.
0: Donc là, nous sommes en train de grimper sur un petit chemin. Comment s'appelle-t-il?
1: C'est le chemin de la lanterne. Tout simplement, lanterne, puisque en 1928, la lanterne a été faite, comme c'était le seul monument apparemment qui devait exister sur ce passage. Mais tout simplement, ils ne sont pas cassés la tête, chemin de la lanterne, voilà.
0: Donc là, on passe à côté. Alors les plus petites, c'était un plus petit moulin par rapport à celui qu'on va visiter?
1: Non, c'est pratiquement les mêmes. Simplement parce que là, vous avez un toit arrondi, là-bas, vous avez un toit pointu, mais ils avaient sensiblement la même taille.
0: Est-ce qu'on sait à quel moment l'activité des moulins s'est arrêtée vraiment sur les Pains de Mirabeau?
1: Mais disons qu'au dernier recensement de 1866, il ne figurait plus de meunier sur les Pains de Mirabeau, alors qu'au précédent, c'était celui de 1861, il y avait trois meuniers qui étaient établis sur le chef-lieu, sur les Pains de Mirabeau.
0: Alors ça y est, nous sommes arrivés devant le moulin qui est juste face à nous. L'esplanade devant le moulin a été rénovée récemment?
1: Ben, tout à fait, il a été rénové dans la continuité de la rénovation du moulin.
0: C'est pour continuer à le valoriser cet espace et que les gens aient envie d'y aller, se balader?
1: Tout à fait, parce que c'est vrai que cet espace avant la rénovation du moulin n'avait pas le même accueil qu'il y a actuellement, puisque là il est paysager, vous avez des bancs, donc c'est très, très sympathique comme première approche.
0: Parlez-nous maintenant de ce moulin qu'on a face à nous. Comment est-ce qu'il a été rénové justement? Comment s'est passée cette rénovation dont on parlait?
1: Alors, en premier lieu, nous avons fait venir un conseiller technique de la Fédération des Moulins de France pour, entre guillemets, ausculter le moulin. Et puis, bon, devant l'enthousiasme qu'il a dégagé, automatiquement, ça a suivi son cours et le projet donc a pu démarrer. Alors ensuite, c'est un restaurateur de moulins qui est dans la région d'Angers, qui est une société qui rénove les moulins à vent et moulins à eau depuis six générations. Donc ils ont pris leurs cotes ici sur place, leurs mesures, enfin ils ont fait un tas de calculs. Ensuite, dans leurs ateliers à pratiquement 900 km d'ici, ils ont bâti ce que vous voyez là, le toit, les ailes, etc. Ils ont fait un montage à blanc, qu'ils appellent, pour voir si tout allait bien. Et à partir de là, ça y est, c'était parti. Après, la deuxième opération, ça a été donc le démembrement de l'ancien moulin, c'est-à-dire on retire les anciennes ailes, l'ancien toit, Et ensuite, il y a eu de la maçonnerie, hein, pour remettre à neuf un petit peu tout ce qui était un petit peu vieillot. Et ensuite, ça a été la pose de la toiture, avec l'arbre et les rouages et compagnie. Ensuite, il y a eu la pose des ailes, tout ça très spectaculaire, hein, quand on sait que ça, ce toit, il pèse je sais pas combien de kilos, de tonnes même, et il est tout simplement posé sur un seuil de roulement, puisque le toit, lui, est monté sur des galets, et donc tourne en fonction de l'orientation des vents.
0: Ça a vraiment été reconstruit avec des méthodes ancestrales, traditionnelles de moulin.
1: Tout à fait, à l'ancienne. Hein. Je pense que le dernier meunier, s'il pouvait revenir faire un tour dans le moulin, il ne verrait pas trop de différence, si ce n'est que bon, c'est encore à l'état à peu près neuf. Mais c'est vrai que ça a été fait dans la pure tradition. Tout est chevillé. C'est vraiment extraordinaire. C'est un travail, quand vous voyez ça, c'est un travail d'horlogerie.
0: Et on va entrer à l'intérieur maintenant du moulin. Et pour nous faire visiter, quoi de mieux que le meunier ? Bonjour.
2: Bonjour. Je m'appelle Lionel Collon. Je suis le meunier des Peines Mirabeau. Je travaille au moulin de Panières. Ça fait 2 ans que je suis en poste ici. J'ai remplacé Guy Lagier, qui était le meunier qui a participé à la rénovation en 2020 et qui est parti à la retraite en 2023. Et donc c'est lui qui m'a transmis le moulin clé en main. Voilà. Mais il est jamais bien loin pour me donner des conseils quand j'ai besoin. Voilà. Donc voilà, maintenant on va pouvoir rentrer. Voilà, donc là on est dans l'intérieur du moulin. Alors c'est encore tout blanc parce qu'il y a une heure qu'on a terminé notre production. Donc après, il va falloir tout nettoyer.
0: Donc, il y a la farine par terre.
2: Oui, il y a plein de farine par terre. Donc partout, à chaque fois, il y a une demi-journée de nettoyage pour que ça soit présentable. Parce qu'après, il y a le volet pédagogique. Et donc après, il y a les visiteurs qui viennent. Donc il faut que ça soit propre pour les visiteurs. Et surtout pour éviter qu'il y ait des... Voilà.
0: C'est vous qui faites les visites du coup avec
2: Ouais, c'est moi qui fais les visites. Donc on a une journée, donc généralement c'est le mercredi après-midi. Là cet été on fait le matin. Donc il faut réserver au syndicat initiative pour faire les visites. Après on a des visites prévues à l'avance avec des classes. Donc on fait les scolaires, les centres aérés. Donc là on met en place des ateliers, même ateliers de fabrication de farine pour les enfants, comme ça ils comprennent bien comment ça fonctionne, le principe, parce que ça peut paraître très complexe et abstrait pour quelqu'un qui connaît pas en fait. Voilà.
0: Alors parlez-nous un petit peu de ce qu'on voit ici, déjà on vient d'entrer.
2: Alors donc ici on est au rez-de-chaussée du moulin, donc le moulin il a un étage en fait, donc le rez-de-chaussée, alors on a un escalier donc qui permet de monter à l'étage, qui est sur votre droite. Ensuite nous avons deux machines, donc il y a la machine qui permet, l'élévateur à grains qui permet de faire monter le grain à l'étage parce que les meules, donc l'écrasement du blé se trouve à l'étage. Et après, donc, il y a une autre machine, ça s'appelle la bluterie. C'est ça qui va tamiser la farine qui est broyée. Donc là, ça redescend. Et en fait, c'est un tamis mécanique, donc qui est relié par des courroies en cuir et des poulies à tout le système moteur du moulin. Et donc, qui va faire les qualités de farine, les deux types de farine que l'on commercialise. Donc, c'est ça qui fait le produit fini, en fait.
0: C'est la dernière étape, du coup, ça.
2: Ouais, ça, c'est la dernière étape. On attache le sac sous la buterie. Elle est enfermée. Donc, c'est un tamis qui est conique et donc qui va tourner. Et donc, il est composé de plusieurs trames. Et sous ces trames, il y a des entonnoirs à l'intérieur du meuble. Et dessous, il y a des sorties auxquelles on attache des sacs en papier qui se remplissent et qui font 20 kilos quand ils sont pleins. Et c'est ça qu'on est allé mettre à la chambre froide au service technique tout à l'heure. Voilà, donc ça, c'est ce qui fait le produit fini. Après, il y a la trempure, donc qui est sous la, il y a une grosse poutre qui soutient tout ce qui est à l'étage, en fait. Donc c'est la poutre sommière. Et donc il y a une manille métallique avec un gros bras en acier. Et donc c'est ça qui va soulever plus ou moins la meule dormante, parce qu'en fait, dans un moulin qui fait de la farine, Donc, quelle que soit l'énergie motrice, vous avez deux meules. Donc, il y a la meule dormante qui va être fixe et la meule tournante, c'est elle qui va être entraînée donc ici par le vent. Et donc, en fait, mon réglage principal, c'est l'écartement de ces deux meules. Et il se fait avec ça. Donc, cette pièce s'appelle la trempure. Donc, ça, c'est super important. Ouais, donc d'ailleurs, on va déterrer les meules. Donc, ça s'appelle le terrage ou déterrage. Donc là, on écarte les meules pour pouvoir remettre le moulin en fonctionnement. C'est avec ça qu'on peut freiner le moulin également. Voilà, et après, ben, y a plein de des étagères avec des seaux pour mettre le surplus de farine, des caisses à outils, un aspirateur, de quoi balayer, un point d'eau, la balance pour peser les sacs, la machine à coudre pour les fermer.
0: La machine à café, ça doit être important.
2: La machine à café aussi, c'est important pour être bien réveillé, pas faire de bêtises quand on écrase. Voilà, donc c'est essentiellement ici que tout se passe en fait. Donc après, on peut monter à l'étage.
0: Allez.
2: Là, on est à l'étage, donc c'est là où il y a les meules, où il y a l'élévateur à grains, donc qui commence en bas, qui amène le grain au-dessus des meules. Et après, donc vous avez la tour en pierre s'arrête, et après vous avez la charpente en bois, donc le toit qui est une sorte de couvercle de 10 tonnes, qui est juste posé dessus, et donc qui est libre de ses mouvements, qui s'oriente. Et là, ce qu'on entend grincer, c'est que le vent fait un peu, comme on a lâché tous les freins, le vent a envie de faire tourner le moulin, mais il n'y a pas assez de prise au vent. Et le vent n'est pas assez fort pour le faire tourner à la bonne vitesse, mais quand même, il réagit au vent. Voilà, donc le toit est toujours libre, et donc c'est pas rare que moi, d'une journée à l'autre, quand j'arrive le matin, le toit a changé de position parce qu'il y a eu du vent pendant la nuit. Voilà, donc après, sur le pourtour de la tour, vous avez une rose des vents que Guy, mon prédécesseur, a peinte durant la rénovation. Alors, cette rose des vents, elle est issue d'une carte du XVIe siècle, donc que Guy a trouvée, donc une carte du littoral marseillais un peu élargie. Donc, c'est vraiment les vents qu'on retrouve localement ici. Et donc, c'est important parce que nous, on doit savoir quel type de vent se lève, où orienter notre moulin. Puis, chaque type de vent, il ne souffle pas toujours à la même vitesse. Il a plus ou moins fort, il apporte plus ou moins d'humidité. Donc ça, c'est à prendre en compte quand on fait de la farine parce que le grain, il réagit différemment s'il est trop humide ou pas assez.
0: Qu'est-ce qu'il y a en plus du Mistral qu'on connaît bien ?
2: Alors, le Mistral, c'est celui qui souffle un peu aujourd'hui, depuis quelques jours. Donc, tout est en provençal parce que, bien sûr, à l'époque, on parlait en provençal, en Provence. Donc le Mistral, donc on dit l'Oumistrao, il souffle du nord-ouest. Et donc il se subdivise suivant la saison. Donc quand l'hiver, quand il est très fort, donc là il se rapproche du nord. C'est Mistral Intré. Et il est très très violent. Donc c'est lui qui va par exemple arracher des branches d'arbres, arracher des toitures. Donc nous, on tourne pas avec lui parce qu'il peut casser quelque chose sur le moulin. Voilà. Après, quand il fait plus beau, plus vers l'ouest, vous avez le Mistral Lar. Donc là, il s'élargit. Donc il est moins violent. Les rafales sont moins marquées. Il est un peu plus conciliant, même si c'est encore du Mistral qui est. Le Mistral, c'est un vent qui est assez capricieux. Mais avec lui, on peut très bien tourner. Voilà. Après, donc pour le nord, donc qui en gros là, c'est il y a marqué Tramontane. Donc ça n'a rien à voir avec le vent qui souffle à Toulouse parce que ici il souffle pas. Et notre Mistral il souffle pas là-bas. Donc Tramontane, en fait, en provençal, ça désigne le nord. Donc comme on dirait septentrional en français. Donc Tramontane, c'est la direction du nord. Donc par exemple, quand on veut parler de l'étoile polaire, on va dire l'estelle au Tramontane en provençal. Voilà, l'étoile du Nord. Ensuite, vous avez notre vent qui va nous intéresser, c'est l'Ouvelar qui est là, qui est sud-sud-ouest. Alors là, tout ce qui est sud-ouest, c'est la partie maritime parce que en face de nous, il y a la colline de la Nerthe, mais à 5 km, il y a l'Estac. Et donc, il y a la mer. Donc, on a tous les vents qui viennent de... les vents maritimes. Et donc, il y en a qui viennent vers nous, d'autres qui soufflent vers le large. Mais celui qu'on prend le plus souvent, c'est l'Ouvelar, qui souffle donc sud-sud-est, sud-ouest. Et donc, lui, c'est plus l'été. Donc, c'est quand la mer est chaude, donc qui va souffler. Donc la mer est chaude ben, l'été et en milieu de journée. Donc l'après-midi, c'est pour ça qu'on dit que c'est un vent qui est feignant parce qu'il se lève tard. Et donc nous, l'été, le matin, on se lève, on commence à 6h. Donc là, à 9h30, on avait fini de faire la farine et il s'est toujours pas levé. Voilà. Donc c'est un mauvais allié pour faire de la farine. Voilà. Et après, vous avez au sud-est, vous avez le vent qui amène la pluie. Donc, alors, suivant la saison, il s'appelle le vent blanc, il y a le sirocco, il y a l'essert qui souffle de là.
0: Et sirocco, c'est celui avec le sable du Sahara.
2: Voilà, qui est un peu embêtant. Et donc, en fait, il est à l'opposé du Mistral. Et donc, c'est pour ça qu'en fait, les positions dominantes du vent, en fait, c'est nord-ouest et sud-est. Donc, nord-ouest, ça nettoie le ciel. Sud-est, ça mène les nuages. Et après, vous avez la partie nord-est. Donc ça, c'est la partie alpine, parce que bon, ça, c'est direction des Alpes. Et là, il n'y a aucun vent intéressant pour le moulin. Et donc, c'est la partie où les ailes ne doivent pas tourner, parce qu'il y a la rampe d'accès qui est dans cette position, parce que vu qu'on n'y va pas, parce qu'il n'y a pas de vent intéressant, on a fait la rampe d'accès là. Et donc, les ailes, si elles se trouvent au-dessus de la rampe d'accès, ben, si elles se mettent à tourner, elles cassent la rampe d'accès. Voilà. Et si vous êtes au-dessus, si vous marchez dessus, pareil. Ben, c'est pour ça qu'il y a une sécurité, même dans l'électronique, qui fait que le toit ne peut pas aller là tout seul.
0: L'électricité, vous l'utilisez beaucoup quand même ici pour pouvoir travailler.
2: Le défaut des moulins à vent, pourquoi les moulins à vent ils sont arrêtés de fonctionner assez tôt, c'est que ben, le vent, c'est pas constant. Et donc, en fait, ben, la meule ne va jamais tourner à la même vitesse. Et donc, on perd beaucoup de rendement. Par rapport au moulin à eau, qui était... Donc, on peut canaliser l'eau, on peut la domestiquer. Le vent, on ne peut pas. Donc, une moule à eau, il va toujours tourner à la bonne vitesse. Et moule à vent, non. Et donc, pour remédier à ça, ben, au 21e siècle, donc, les standards de qualité ont vachement augmenté. Donc, on utilise le moteur. Et donc, le moteur, il tourne toujours à la même vitesse. Et donc, on peut faire la farine quand on a envie. Alors, le vent vient en complément de temps en temps pour soulager le moteur. Même des fois, ça permet au moteur de produire de l'électricité comme une éolienne. À savoir, une éolienne, c'est un moulin à vent moderne. C'est juste plus optimisé que ce qu'on faisait à l'époque, mais il n'y a rien de nouveau.
0: Cette électricité que vous faites parfois en surplus, du coup, qu'est-ce que vous en faites?
2: Elle est renvoyée dans le réseau, donc c'est pas beaucoup, mais bon, de temps en temps, on est un petit peu fiers de dire, on envoie quelques kilowatts au peignoir. Voilà. Et donc là, on entend le toit qui est un peu bougé parce que le vent, il le fait un peu pivoter. Et donc pour transmettre l'électricité donc dans le toit, donc c'est bête, mais comme le toit pivote, mais si on a des câbles fixes, ben s'il y a des, ça serait arraché. Et donc là, il y a une espèce de, il y a des rails, donc plusieurs rails au-dessus l'un de l'autre sur le haut de la tour, et donc ce qu'on appelle un pantographe. Et donc vous avez des points des patins qui vont glisser dedans, qui sont solidaires du toit. Et donc, ils vont transmettre l'électricité en permanence, quel que soit l'angle du toit.
0: Le bois que vous utilisez, il n'est pas par hasard aussi dans la construction, dans la rénovation aussi de ce moulin. Il y a eu un soin aussi à la fabrication avec le choix du bois.
2: Chaque bois a des propriétés différentes qui vont être utiles suivant les pièces qu'on utilise dans le moulin. Donc, par exemple, le toit, il est en châtaignier parce que le châtaignier, c'est un bois qui est imputrescible. Donc là, exposé à l'extérieur, aux intempéries, à la pluie, au soleil, ça ne bouge pas. Et le châtaignier, ça travaille pas beaucoup. Donc les planches qui constituent le toit, elles le jointent toujours et donc ça évite qu'il pleuve dedans. Voilà. Après, ben, vous avez beaucoup de chaînes. Donc vous constituez donc la structure du toit, donc la charpente du toit, la civière, donc c'est les quelques poutres qui servent de support à l'axe moteur. Tout ça, c'est du chêne, donc les supports, l'escalier, le plancher, donc les ailes donc sont en chêne. Or, les ailes, comme elles sont dehors et que le chêne, c'est pas imputrescible, elles sont azurées, les ailes. L'axe aussi est en chêne, mais lui, il est lamellé, collé, donc comme ça, il reste bien en place parce que le chêne, ça travaille beaucoup et ça se déforme. Donc l'axe, il faut toujours qu'il soit bien, bien droit parce que sinon, on aura des soucis. Ensuite, il y a la grande roue qui est autour de l'axe qui transmet le mouvement à l'axe vertical qui entraîne les meules, donc qu'on appelle roué. Lui, il est en frêne, parce que le frêne, c'est un bois qui absorbe les chocs. Et donc, il y a beaucoup d'à-coups, surtout quand c'est le vent qui le met en marche. Donc, il s'arrête, il reprend. Le moteur, quand il se met en marche, ça fait des à-coups également. Donc ça résiste un peu. Après, tout ce qui est les dents des engrenages, c'est du cormier. Donc, c'est un bois qui est extrêmement dur, qui ne pousse pas en Provence. Donc, en Provence, on a... un cousin qui s'appelle le sorbier des oiseaux, mais qui ne fait pas des grosses poutres comme le cormier. Ensuite, vous avez des chevilles en acacia là, pour verrouiller les tenons, les mortaises. Vous avez du peuplier, tout ce qui est l'habillage, donc ce qu'on doit démonter facilement, qui est léger. Donc ça, c'est... Voilà, le moulin se met un peu à tourner, on l'entend. Voilà. Dans le frottement des meules aussi. Et là, il s'arrête. Parce qu'il y a eu une rafale de vent. Voilà.
0: Effectivement, c'est un peu instable, le vent, quand même.
2: Voilà, donc...
0: Et du coup, là, ce qu'on a face à nous, c'est les meules.
2: Alors ça, c'est les meules. Elles sont enfermées dans ce qu'un habillage en bois qu'on appelle l'archure, pour éviter que la farine se dissipe partout. Et donc, la force centrifuge l'éjecte sur le bord, à l'intérieur de cette archure. Et après, il y a une... une sorte de balayette qui est soudée à la meule qui tourne et qui va l'amener au-dessus d'un trou et qui la fait tomber directement dans la bluterie en bas pour être tamisée. Voilà, donc ça, l'archure, ben, ça se démonte et de temps en temps, il faut nettoyer les meules parce que les meules sont toujours pleines de farine, là, comme on peut voir. Alors là, ça, j'ai nettoyé les meules lundi. Donc en fait, là, il n'y a la farine que d'aujourd'hui. Donc il n'y en a pas beaucoup, mais en général, au bout d'une semaine... une semaine ou deux, c'est bien blanc et donc il faut éviter que ça s'accumule. Et
0: une fois que c'est tamisé, donc c'est mis, vous le disiez tout à l'heure, hein, c'est mis dans des sacs et vous le mettez dans la chambre froide, c'est ça?
2: Oui.
0: Et ensuite, c'est livré après aux
2: commerçants. Alors, il y a deux commerces open qui utilisent notre farine. Donc, en premier, il y a la boulangerie, l'atelier du Gavoté, qui me prend 60 kilos par semaine. Voilà, et donc il fait certains produits spéciaux avec cette farine. Et après, un peu plus loin, dans le village, vous avez le Naturaline Café, qui est un petit restaurant bio, où tout est fait à la main, tout est fait maison. Alors là, elle en prend un peu moins, là, on doit en prendre tous les mois une quinzaine de kilos. Et donc, elle fait toute sa cuisine avec notre farine. Voilà, donc si vous allez là-bas, vous êtes sûr de manger quelque chose à base de la farine du moulin. Voilà, et après, il y a une autre, alors c'est pas open, c'est à Martigues, il y a une ferme qui fait restaurant avec ses propres produits, qui s'appelle Aioli Caganis. Et lui aussi nous en prend une fois par mois. Et donc, il fait des produits. Donc voilà, on reste dans le local, dans le circuit court, dans le bio et.
0: C'est agréable de travailler justement en circuit court, de voir finalement directement votre produit qui est utilisé.
2: Ah oui, parce que ben, même moi, des fois, ben, je vais en consommer. Donc ça permet de valoriser le patrimoine local et de valoriser le savoir-faire des commerçants et des artisans qui sont ici. Et ben, après, c'est une fierté de travailler quelque chose de très ancien, avec à la fois qui a été modernisé. Et voilà, de se mettre dans la continuité de gens qui ont travaillé depuis 300 ans au même endroit. Et ça, c'est satisfaisant. Voilà.
0: Et les visites aussi, quelles sont voilà, ça vous rajoute aussi du travail hein, de devoir faire visiter ce moulin. Ouais, mais comment vous vivez ça?
2: C'est deux facettes du métier parce que pour faire ça, ben, il faut être passionné parce qu'il n'y a pas d'école pour ça. Donc ça s'apprend sur le tas. En s'intéressant aux choses, en étant curieux. Et donc, je fais profiter de ma curiosité à d'autres gens curieux qui veulent en savoir. Et donc, c'est du partage et ça fait partie de... C'est le côté agréable de la chose, quoi.
0: Et on redescend. Euh, Jacques Palmezani, du coup, c'est le syndicat d'initiative dont vous êtes le président qui organise un peu les visites. Combien est-ce qu'il y a de visiteurs? Est-ce que vous avez des chiffres justement sur la fréquentation?
1: Alors effectivement, c'est nous qui les organisons. Comme je disais tout à l'heure, c'est sur réservation uniquement. Et au niveau du nombre de visites que l'on a, bon an mal an, on tourne à peu près à 1 000-1 200 visiteurs par an. Ce qui en soi peut paraître pas beaucoup, mais il faut savoir que ce n'est qu'un mercredi par semaine, après-midi.
0: Il y a une petite participation quand même financière. Hein.
1: C'est 2 euros par visite, donc effectivement c'est à la portée de beaucoup de monde.
0: Merci beaucoup à tous les deux pour cette visite du moulin de Palières au Pays de Mirabeau. Puis moi je vais aller faire des crêpes avec votre farine.
1: Une très bonne idée.
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1: Il est 1h.
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2: Bonsoir à toutes et à tous et bienvenue à 23h sur RCF Notre-Dame dans ce nouveau numéro de Tous Mélomanes qui sera consacré aux dames aujourd'hui. Exhumer les grandes compositrices du passé, c'est une nécessité et ce trésor se révèle inépuisable. Plusieurs maisons de disques s'emploient désormais à rendre leur voix à ces créatrices longtemps cantonnées dans l'ombre. Claire Delamarche nous fait découvrir aujourd'hui quelques pépites glanées au gré de nouveautés discographiques.
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2: Bonjour Claire.
3: Bonjour Bertrand, bonjour à toutes et à tous.
2: Ravi de vous retrouver, oui, bonsoir, effectivement, c'est la nuit. Depuis plusieurs années maintenant, de nombreux artistes nous ont habitués à jouer et à enregistrer de la musique écrite par des femmes, des compositrices. Est-ce qu'elles ont, ces femmes, désormais trouvé leur place dans le répertoire ?
3: C'est vrai que des noms comme Clara Schumann sont désormais très familiers. Mais si on regarde vraiment de près la programmation des grandes institutions musicales, des grands orchestres, même de la plupart des solistes, on peut quand même douter que ce travail soit terminé. Il reste quand même une grande part de femmes compositrices à redécouvrir. Et puis, il y a un fait, de toute manière, c'est que même si on les redécouvre avec attention, on va voir que des gens s'y emploient et très bien, on ne réparera pas ce qui n'a pas été écrit, parce que pendant qu'on envoyait toutes ces dames vaquer à leurs occupations ménagères, elles ne pouvaient pas avoir accès à la composition de symphonies, d'opéras, comme
2: ouais, les messieurs le faisaient. Ça n'était pas bien vu de faire de la musique pour des femmes.
3: Pas du tout, on aura l'occasion d'en reparler, mais c'est vrai que pendant qu'elles n'écrivaient pas, le répertoire ne s'est pas créé, donc on redécouvre des choses, mais on ne pourra pas réécrire les choses que ces grandes compositrices n'ont jamais eu l'occasion d'écrire. Donc il y a aussi des gens qui s'emploient maintenant à faire émerger une nouvelle musique, de nouvelles compositrices femmes, pour qu'elles servent de modèle, pour après irriguer, donner l'exemple en fait aux générations d'après, et faire un corpus de compositrices féminines pour rééquilibrer un petit peu les choses entre les hommes et les femmes.
2: C'est vrai que dans les conservatoires aujourd'hui, c'est à peu près équivalent autant de garçons que de filles, je
3: crois. Oui, tout à fait. Alors après,
2: dans les orchestres
3: aussi. Dans les orchestres, oui, c'est peut-être pas exactement 50-50, mais enfin, il y a.
2: Oui, c'est mieux.
3: C'est beaucoup mieux.
2: C'est mieux.
3: Mais après, il faut voir aussi, alors il y a dans les orchestres, vous faites bien de le souligner, il y a énormément de musiciennes de très grand talent. Vraiment, il n'y a pas de différence.
2: Donc on peut avoir plein d'espoir, quoi, pour l'avenir.
3: On peut avoir d'espoir. Mais pour la composition, c'est plus compliqué, ou pour la direction d'orchestre, parce que. C'est une chose de les former, c'est une chose aussi qu'elles puissent perdurer et qu'elles ne lâchent pas, qu'elles aient le fameux plafond de verre dont on parle tout le temps.
2: Mais moi, j'en connais déjà quelques-unes des femmes compositrices.
3: Oui, on en connaît. Ces femmes-là vont faire émerger des générations après.
2: Alors pour ça, le disque joue également un rôle fondamental dans cette émergence progressive.
3: Oui, il y a beaucoup de gens qui s'y emploient vraiment. Alors, on va entendre plusieurs disques, plusieurs labels, souvent des labels de niche qui font ça. Et puis on va entendre aussi un label qui s'appelle Présence Compositrice, qui est, je le souligne parce que j'ai pris beaucoup d'éléments chez eux. Présence Compositrice, c'est une base de données qui sur les compositrices. Ils en ont rassemblé 2234 à l'heure actuelle, donc c'est vraiment
2: bien.
3: Phénoménal, avec biographie, catalogue. Enfin, c'est vraiment un centre de ressources qui s'appelle Demander à Clara, Clara Schumann. Et donc, cette base de données, Présence Compositrice, s'emploie vraiment aussi à faire émerger des nouvelles compositrices, mais aussi, surtout, à redécouvrir le passé. Donc, on aura pas mal. J'ai eu beaucoup recours à leur service pour préparer cette émission.
2: Et donc, c'est un label qui joue un rôle très actif, du coup, dans la connaissance de ces compositrices.
3: Oui, qui fait enregistrer, elle redécouvre les compositrices, elle en parle dans cette base de données demandée à Clara, elle met tous les éléments à disposition du plus large public possible. C'est gratuit, on peut y aller très facilement pour savoir.
2: Et donc on souligne ce travail super.
3: Et puis les disques.
2: Alors ces dernières semaines nous ont réservé de très belles découvertes en matière de disques de compositrices, justement.
3: Voilà, on va pouvoir en découvrir quelques-uns. C'est loin d'être tout ce qui est sorti. Si vous vous intéressez à ces dames, guettez, parce qu'il y a tout le temps des gens qui ont vraiment à cœur de redécouvrir tout ce répertoire. Mais voilà, on a...
2: Qu'est-ce qu'on va écouter pour commencer cette
3: émission?
2: Alors,
3: pour commencer, commençons donc par Cécile Chaminade. J'ai choisi cette compositrice parce qu'elle est un peu typique des étiquettes qui ont collé à tant de compositrices féminines, de compositrices de salon. Alors quand on dit ça, on dit musique un peu sentimentale, un peu mièvre, pas très intéressante, un peu toujours pareil, on dirait maintenant musique d'ascenseur. Voilà. Et Cécile Chaminade, alors c'est vrai qu'elle a, sur les quelques 400 pièces qu'elle a composées, il y en a 200 qui sont pour piano, dont celles qu'on va entendre et qui sont destinées au salon. Mais déjà, ça ne veut pas dire du tout que c'est mièvre.
2: Ou que c'est de la mauvaise musique.
3: Ou que c'est de la mauvaise musique, oui, voilà. Et puis surtout, Cécile Chaminade, elle a justement dépassé ce cadre-là, composé pour orchestre, de la musique de chambre, etc. Elle a fait une énorme carrière aux États-Unis. Et figurez-vous qu'aux États-Unis, elle est devenue une espèce d'égérie de la femme moderne et qu'on a créé des clubs Chaminade dans les villes pour inciter les femmes à prendre les métiers d'hommes et à s'assumer pleinement.
2: Donc elle a une grande influence.
3: Voilà, c'est dire que c'est bien autre chose que la petite dame qui faisait des petites pièces pour les petits salons. Voilà.
2: Alors on l'écoute ?
3: On l'écoute. Alors une pièce pour piano, dont je vous disais, qui s'appelle Les Sylvains et qui est enregistrée par Stephen Half. Donc Stephen Half, c'est un des plus grands pianistes du moment. C'est dire que tout le monde maintenant s'intéresse
2: à cette musique.
3: À ce répertoire, ouais.

0: Stephen Aff, si je le prononce bien, au piano, un des plus grands pianistes de ce moment, Claire de la Marche, interprétait ici Les Sylvains, opus 60. C'est une des pièces écrites par une compositrice qui s'appelle Cécile Chaminade. Et c'est normal qu'on écoute cette pièce puisqu'on s'intéresse grâce à vous aujourd'hui sur RCF Notre-Dame à ces compositrices longtemps oubliées, trop longtemps oubliées, et que remettent en valeur certains labels comme Hyperion, puisque là c'était sur un CD de Stephen Aff qui est paru sur ce label. On évoquait, Claire de la Marche, juste avant la musique, les salons où les femmes compositrices ont souvent été cantonnées. Et c'est là que nous rencontrons, quelques décennies plus tôt, Joséphine et Hortense de Beauharnais. Alors si vous êtes des fans de Napoléon et de la famille Napoléon, ces noms ne vous sont pas inconnus.
1: Oui, certainement. Et alors peut-être qu'on va refaire un peu la généalogie,
0: oui,
1: parce qu'elle est complexe.
0: Hein. Ouais, c'est pas simple.
1: Donc Joséphine a épousé en seconde noce le futur Napoléon Ier, avant même qu'il soit premier consul. Elle avait une fille, Hortense, que Napoléon a adoptée comme sa propre fille.
0: Ouais, jusque-là, ça va, ouais.
1: Mais qu'il a marié à son frère Louis. Donc Hortense est à la fois
0: bizarre,
1: sa fille et sa belle-sœur.
0: D'accord, ok.
1: Eh bien. Alors, donc Hortense de Beauharnais est devenue reine de Hollande, puisque Louis est monté sur le trône de Hollande pendant 4 ans, d'où son nom de reine Hortense, sous lequel on la connaît.
0: Donc l'impératrice Joséphine, c'était sa mère.
1: Voilà.
0: Et elle est devenue reine, d'accord.
1: Okay. Voilà. Tout en étant la belle-sœur de sa mère, ou je sais pas, enfin faut...
0: Oui, c'est assez bizarre.
1: Voilà.
0: Ok.
1: Voilà. Donc
0: Louis et Hortense ont eu des enfants.
1: Ils ont eu 3 enfants, oui, parce que on continue la généalogie, dont un des fils était Napoléon III.
0: Voilà, on a bouclé la boucle. Il y a un très beau musée de la famille Napoléon à Ajaccio, d'ailleurs. Vous verrez tout ça. C'est très, très beau si vous avez l'occasion d'y aller. Hortense avait de multiples talents, notamment celui de composer de la musique.
1: Oui, elle laisse notamment 12 romances. Alors, il y en a une que vous connaissez peut-être. Elle apparaît dans le Carnaval des animaux de Saint-Saëns. C'est le Beau Dunois, alias Partant pour la Syrie, qui a fait office un peu d'hymne national en attendant que la Marseillaise ait le droit de. Puisse prétendre à ce titre. Et dans ces 12 romances, il y a des choses absolument délicieuses. Alors, je vous en propose 2. Une qui s'appelle L'Hirondelle, qui est bien comme on imagine la romance, un peu sentimentale, un peu tendre, mélancolique, assez légère, qui est accompagnée à la harpe, une harpe d'ailleurs d'époque, par une harpiste qui s'appelle Pernelle Mardorati. Ce disque, j'ai oublié de le dire, a été concoctée par une mezzo-soprano qui s'appelle Colline Dutilleul, c'est elle qui a fait ce disque au salon de Joséphine, avec des choses vraiment très, très intéressantes de ce petit milieu. Donc, Colline Dutilleul chante d'abord L'Hirondelle, et puis juste derrière, on va écouter L'Orage, qui est toujours dans ce cycle des 12 romances d'Hortense de Beauharnais. Mais alors là, comme son nom l'indique, on est dans tout à fait autre chose, beaucoup plus impétueux, et d'ailleurs ce n'est plus la harpe mais le pianoforte qui accompagne, avec Aline Silberreich, avec le pianoforte qui autorise à des explosions dynamiques beaucoup plus intenses que la harpe.
0: Alors on va entendre donc ces deux pièces, l'une après l'autre, L'Hirondelle et L'Orage.

0: Alors peut-être que vous vous dites, mais c'est du Schubert ça, on se croirait dans Le Roi des Aulnes, mais non, pas du tout. C'est Hortense de Beauharnais qui a composé l'Hirondelle et l'Orage qu'on vient d'entendre, extrait des 12 romances, donc d'Hortense de Beauharnais. Hortense de Beauharnais, je la resitue si vous nous prenez en cours de route, c'est la mère de Napoléon III et accessoirement la fille adoptive aussi de Napoléon Ier. Bon voilà, c'était Colline Dutilleul, la mezzo-soprano, et Pernell Marzorati à la harpe dans l'Hirondelle, puis Aline Zilberach au piano forte dans l'Orage, sur ce CD qui s'appelle Au Salon de Joséphine, paru sur le label Ramé en 2025.
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0: Ce sont les compositrices qui sont à l'honneur aujourd'hui de cette émission préparée par Claire Delamarche qui m'accompagne aujourd'hui. Alors Claire, on vient de croiser Hortense de Beauharnais dans le salon de sa mère Joséphine. Et vous nous proposez maintenant une autre belle histoire familiale avec Pauline Viardot et sa fille Louise Hérite Viardot.
2: On peut même parler de dynastie parce que cette famille Garcia-Viardot a de plein d'autres ramifications.
0: Beaucoup de musiciens.
2: Beaucoup de musiciens. Les parents de Pauline Viardot étaient chanteurs. Son père était un des ténors les plus fameux de l'époque. Il s'appelait Manuel Garcia. C'est lui, pour vous dire, qui a été le premier Amalviva, donc le rôle principal de masculin dans Le Barbier de Séville de Rossini. Donc voilà, pour vous situer le niveau. Et il était un professeur très exigeant, très, très craint d'ailleurs, parce qu'il était assez tempétueux comme caractère. Et il a formé lui-même ses quatre enfants, dont deux, même trois, enfin Manuel Junior, et puis surtout les deux des trois filles, Maria et Pauline, sont devenues des cantatrices parmi les plus fameuses de leur temps. Maria qui épouse Malibran, connue sous le nom de Maria Malibran, et Pauline épouse Viardot, connue sous ce nom-là. Et les enfants de Manuel Garcia auront à leur tour des enfants souvent musiciens, dont cette fille de Pauline, Louise, qui a épousé un monsieur Hérite.
0: Alors, par qui est-ce qu'on commence? La mère ou la fille?
2: Eh ben, faisons dans l'ordre chronologique. Ça sera le plus simple. Donc, commençons par Pauline.
0: Pauline, alors.
2: Avec un extrait des 6 morceaux pour violon et piano que Pauline Viardot a composé en 1867 à l'intention de son fils Paul, qui était violoniste. Et c'est un ensemble qui est né à Baden-Baden, où la famille s'installait dans le bonheur. On est en 1867, on est 3 ans avant la guerre franco-prussienne. Tout va encore bien. D'ailleurs, ils devront quitter Baden-Baden quand la guerre éclatera. Et c'est enregistré d'ailleurs, je signale au passage, dans un CD qui s'appelle « Ladies », qui rassemble un peu comme des petites cartes postales de compositions féminines, toutes ravissantes.
0: Donc « Ladies » en anglais, ça veut dire « dame ».
2: Voilà, c'est vrai que j'aurais pu le préciser. Donc, qui a été fait par la violoniste Hélène Schmitt et le pianiste Antoine de Grolet. Où il y a ces 6 morceaux de Pauline Viardot.
0: Et de ces 6 morceaux pour violon et piano de Pauline Viardot, vous nous proposez d'écouter le second, intitulé « Bohémienne ».

0: Bohémienne de Pauline Viardot, l'un des 6 morceaux pour violon et piano qu'elle a composé en 1867. Cette compositrice dont vous nous parlez aujourd'hui, Claire de la Marche dans Tous Mélomanes, c'était Hélène Schmidt au violon et Antoine de Grollet au piano sur ce CD qui s'intitule Ladies, paru sur le label Aeolus en 2026. Alors Claire de la Marche, après Pauline Viardot, on découvre sa fille Louise, qui est peut-être un peu moins connue. On aura pu jouer au jeu des 7 familles hein, avec cette la mère, la tante, le grand-père. Voilà, maintenant la fille donc, Louise.
1: Louise, au contraire de beaucoup de membres de sa famille, a étudié le chant, mais ne l'a pas pratiqué professionnellement. C'est pour ça certainement qu'elle a été beaucoup moins célèbre que sa mère Pauline Viardot et sa tante Maria Malibran. Elle s'est consacrée à la composition, ce qui était assez osé, surtout qu'elle avait de l'ambition. Et elle, pour le coup, n'a pas voulu se cantonner à des petites pièces, à des musiques de salon, comme on disait tout à l'heure. Elle a fait de la musique instrumentale, de l'orchestre, beaucoup de musique de chambre. Et en musique de chambre, c'était pas des petits morceaux comme...
0: Ouais, des choses d'envergure, quoi.
1: Mais elle fait des quatuors, ouais. Des sonates, des trios et des choses à l'égal des garçons. Voilà, puisque c'est ça le thème un petit peu de la journée. Et du reste... C'est une sonate que nous allons écouter, une sonate pour violoncelle et piano qui est dans un très beau disque, encore une fois consacré à des compositrices, par ce centre de ressources dont nous parlions au début de l'émission qui s'appelle Présence Compositrice et qui a édité donc un disque d'œuvres pour violoncelle et piano où on trouve des œuvres de Marie Jaël, de Cécile Chaminade, d'Henriette Chrétien et donc de cette Louise Hérite Viardot. Une sonate, vous allez entendre, qui est très brahmsienne, vraiment avec un grand souffle épique et mélodique. C'est magnifique.
0: Alors, une sonate pour violoncelle et piano. Ouais. Et on va écouter quel mouvement de cette sonate ?
1: Le deuxième, qui s'intitule Andantino assai molto espressivo, donc très allant, très expressif.

0: Brahms sur RCF Notre-Dame. Non, pas Brahms. Ça y ressemble beaucoup, mais Louise Hérite Viardot est la compositrice de cette sonate, évidemment brahmsienne, pour violoncelle et piano en sol mineur opus 40. C'était le deuxième mouvement Andantino Assai, molto espressivo, très expressif, ça c'est vrai, avec au violoncelle Natacha Colmès, vous me corrigez, le clair de la marche si je prononce pas comme il faut, et Camille Belin au piano sur ce CD qui s'appelle Impression romantique, paru sur je ne sais pas si c'est un label véritablement présence compositrice.
1: Bah, quand ils font des disques, oui, ouais, c'est, oui, quand c'est un label. Disques,
0: donc c'est un label. Et on les salue parce qu'ils font un travail remarquable, présence compositrice. Sur RCF Notre-Dame, on rend hommage avec vous aujourd'hui à ces compositrices longtemps restées dans l'ombre, trop longtemps. Et vous nous parliez à l'instant d'une compositrice dont j'avoue n'avoir jamais entendu parler, Henriette Chrétien. Est-ce qu'on pourrait entendre sa musique? Vous la connaissiez, vous?
1: Parce que moi, je la connaissais pas non plus, j'avoue.
0: Ah bon,
1: que,
0: je suis pas le seul à passer pour un imbécile, alors.
1: voilà, nous sommes deux, et j'imagine que beaucoup de gens ignoraient son nom, et ça prouve à quel point ce travail de présence compositrice est fondamental, parce que vous allez entendre de la très très belle musique, encore une fois, c'est toujours sur ce disque Impression romantique, c'est toujours donc Natacha Colmès et Camille Belin, et c'est un lied pour violoncelle et piano absolument magnifique.

0: C'est de la très belle musique aussi, ce lead pour violoncelle et piano d'Henriette Chrétien. Et elle est belle aussi parce qu'elle est brillamment interprétée par Natacha Colmez au violoncelle et Camille Belin au piano. Henriette Chrétien, qui est donc une des très rares femmes à avoir pu étudier la composition de manière institutionnelle à la fin du 19e siècle.
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0: Et dans ce Tous Mélomanes avec Claire Delamarche, on espère que vous passez une bonne soirée en notre compagnie et que vous profitez bien de ces belles musiques, de ces pépites de compositrices. Claire, vous êtes attachée aux musiques écrites par des femmes. Hein. C'est votre dada aussi. Hein.
2: Oui, c'est le dada. Je pense que c'est même un devoir parce que si on le fait pas,
0: ouais, en 2026, c'est obligé. Ouais, il faut le faire, effectivement. Et on le fait effectivement sur RCF Notre-Dame dans cette émission. On était jusqu'à présent en France, avec des compositrices françaises. Et vous nous proposez à présent de nous en éloigner un petit peu. Où est-ce qu'on va ?
2: On va aux États-Unis avec Amy Beach.
0: Et d'autant... Ah, je la connais, elle.
2: Autant Henriette
0: Chrétien, je ne la connaissais pas, mais Amy Beach, oui, je la connais.
2: Oui, elle commence à avoir quand même à apparaître dans les programmes de concert. C'est vrai que c'est une femme formidable, elle aussi. Et nous apprend le livret, je dois te dire, je fais une parenthèse, tous ces disques ont des livrets remarquables, on apprend beaucoup de choses parce qu'il y a vraiment ce devoir, cette volonté de partage et de faire connaître.
0: Et quand on prend la musique sur une plateforme de musique, on n'a pas les livrets, on n'a pas toutes ces infos.
2: Il y a des plateformes très bien, Combust, pour ne pas les nommer, il y a tout ce qu'il faut.
0: Alors si on en nomme une, il faut nommer les autres, Spotify, Deezer, etc.
2: Voilà.
0: Exactement. Alors dans ce livret, qu'est-ce qu'on trouve sur Amy Beach ?
2: Eh bien, on apprend que ça a été la première pianiste et compositrice américaine à s'imposer dans son pays sans être passée par des études en Europe, ce qui était vraiment une nouveauté.
0: Qu'est-ce que vous avez aimé d'elle et qu'on va entendre ?
2: Alors, j'aime beaucoup de choses d'elle. Elle a fait beaucoup de musique de chambre magnifique, un quintette avec piano qui est splendide, etc. Elle a fait une grande carrière d'interprète. Elle a joué beaucoup dans cette Europe que malgré tout, sur laquelle elle rêvait. On écoute une petite pièce pour violon et piano qui provient de ce disque Ladies dont nous avons déjà parlé avec Hélène Schmidt et Antoine de Grolet.
0: Tout à l'heure,
2: voilà,
0: oui.
2: La Captive.

0: C'est assurément un très beau disque que cet album qui s'appelle Ladies, paru sur le label Aeolus, puisqu'on y retrouve Hélène Schmidt au violon et Antoine de Grollet au piano dans cet extrait dans cette œuvre de Amy Beach, Beach comme la plage en anglais. Elle aime bien qu'elle soit américaine. La Captive, c'est le nom de cette pièce opus 40. Merci Claire Delamarche de nous avoir fait découvrir cette très très belle musique. Que vous appréciez aussi, je crois.
1: Bien sûr, oui.
0: Voilà. Sur RCF Notre-Dame, on arrive bientôt au terme de cette émission et on ne pouvait pas ne pas aller en Allemagne, puisqu'on parle des compositrices, avec l'une de celles que l'on reconnaît aujourd'hui comme un des plus grands talents musicaux de son temps. Moi, j'ai envie de dire, on dit souvent, c'était la femme d'eux. Moi, j'ai envie de dire que Robert Schumann était le mari d'eux.
1: Tout à fait, parce que qu'aurait-il fait sans Clara ? Certainement beaucoup moins.
0: Clara Schumann.
1: Elle l'a tellement inspirée, elle l'a tellement conseillé, elle a tellement défendu sa musique et elle a tellement assuré le quotidien.
0: Ouais,
1: et assuré le quotidien pour qu'ils puissent, pendant ce temps-là, parce qu'ils avaient quand même 8 enfants, donc c'est pas lui qui les a élevés, ou beaucoup moins.
0: Une femme incroyable, Clara Wieck, de son nom de jeune fille.
1: Tout à fait.
0: Alors, qu'est-ce qu'on sait sur elle ?
1: Eh ben, on sait, comme je disais, le rôle crucial qu'elle a joué dans la carrière de son mari. On sait aussi sa propre carrière de pianiste, bien au-delà des œuvres de son mari. Et évidemment, le côté compositrice, on l'a redécouvert bien plus tard, parce que c'était occulté par tout le reste, qui avait pris le devant.
0: Est-ce qu'il l'encourageait, Robert?
1: Pas vraiment, ni Robert, ni le père de Clara. Enfin, on était dans une époque où les femmes n'étaient pas faites pour composer. Elles créaient des enfants et ça devait suffire déjà largement
0: à leur
1: épanouissement.
0: Ouais.
1: La création se mettait dans l'enfantement à l'époque.
0: Alors, il faut la remettre un peu dans la lumière aujourd'hui, Clara.
1: Donc, on la remet et on peut se demander ce qu'elle aurait pu faire si elle avait eu le temps de composer et si elle avait eu aussi les facultés, l'orchestre à disposition comme avait son mari, etc. Enfin, voilà, on ne saura jamais ce que ça aurait pu être. En tout cas, voilà un scherzo qu'elle a composé à sa propre intention, scherzo numéro 2, qu'elle a écrit en 1841, l'année après le mariage avec Robert, une pièce très très brillante qui montre son talent, qui figure dans le premier volume d'une intégrale de sa musique pour piano qu'enregistre Jean-Pierre Armingo. Donc il y a déjà 3 volumes qui sont sortis dans les derniers mois et il devrait y en avoir 5 en tout. Donc le scherzo numéro 2.

0: Clara Wieck, alias Clara Schumann, l'épouse de Robert, mais surtout une grande compositrice méconnue encore et qui est remise dans la lumière par ce label Grand Piano. C'est un disque qui est paru en 2025 qui s'appelle Clara Schumann volume 1 et on vient d'entendre le Scherzo numéro 2 en ut mineur opus 14 interprété par Jean-Pierre Armingaud au piano. Claire de la Marche, on arrive au terme de cette émission consacrée aux compositrices sur RCF Notre-Dame. L'œuvre de Clara Schumann, qu'on vient d'entendre, elle commence quand même à être assez régulièrement enregistrée.
1: Oui, c'est une sorte de consécration ultime.
0: Posthume.
1: Posthume. Ouais. Parce que c'est une chose de redécouvrir les œuvres et c'est les enregistrer plusieurs fois, ça prouve qu'elles se sont vraiment inscrites dans le répertoire et dans le cœur du public.
0: Et dans l'histoire
1: de la musique. Ouais. Donc c'est vraiment très important. Et voilà, on voulait finir avec Clara Schumann aussi pour montrer ce que peut être un talent à qui on n'a pas laissé la place pour s'épanouir. Je voudrais vous faire écouter ce concerto pour piano qu'elle a composé à 15 ou 16 ans, qu'elle a joué pour la première fois à 16 ans sous la direction de Félix Mendelssohn. Alors j'aurais bien voulu être une petite souris à ce concert.
0: On aurait bien voulu
1: voilà.
0: y être à ce concert.
1: Ça
0: devait
1: être pas mal. Et bon, j'adore Félix Mendelssohn, c'est un de mes compositeurs fétiches, mais il a été assez ignoble avec sa sœur Fanny, qui l'a empêché de composer.
0: Aussi, ouais.
1: Comme Robert et le père Wieck avaient empêché Clara de composer. Et si on compare ce qu'écrit Clara Schumann à 16 ans avec ce qu'écrit Mendelssohn à 16 ans, franchement, il y a pas photo. Il y a pas de différence. Non, c'est équivalent,
0: si.
1: Mais c'est équivalent. Mendelssohn n'est pas.
0: Elle avait autant de talent.
1: À 16 ans, donc on imagine si on l'avait laissé s'épanouir, ce que ça aurait pu donner.
0: Alors on va terminer par écouter un concerto de la toute jeune Clara Schumann. Qui en sont les interprètes?
1: Alors c'est une jeune pianiste que j'aime beaucoup, qui a un tempérament incroyable et qui redécouvre, elle a redécouvert aussi beaucoup de choses, par exemple d'Amy Beach que nous écoutions précédemment, enfin de nombreuses compositrices américaines et européennes. Et elle s'appelle Isata Kane-Mason. C'est avec l'Orchestre Philharmonique Royal de Liverpool et Holly Matheson à la baguette. Un disque, alors je le signale parce que c'est paru chez Decca. C'est aussi pour ça que c'est important.
0: C'est une grande maison de disques.
1: C'est une grande maison de disques et c'est tellement rare que les majors prennent le risque d'enregistrer de la musique de compositrice que c'est bien de le souligner. Et merci à Isata Kane-Mason de profiter du fait qu'elle soit dans cette maison pour imposer un répertoire un peu plus, moins dans les sentiers battus, on va dire.
0: Merci Claire Delamarche. On termine donc cette émission avec Clara Wieck Schumann, ce concerto pour piano en La mineur, opus 7.

0: C'était le concerto pour piano en la mineur, opus 7 de Clara Vick Schumann, interprété par Isaac Hayne Mason au piano et l'Orchestre Philharmonique Royale de Liverpool, dirigé par Holly Mathison sur ce disque qui s'appelle Romance, paru sur le label Decca en 2019. Ainsi s'achève cette émission Tous Mélomanes. Merci Claire Delamarche.
1: Merci à vous Bertrand.
0: 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Je vous souhaite une très bonne nuit et je vous dis à lundi 23h.
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4: La rentrée est une période dense en fête juive, Rosh Hashanah, Yom Kippour, mais aussi Sukkot ou Simhat Torah. Ce sont les fêtes qui marquent le mois de Tishri dans le calendrier hébraïque. On y célèbre 5 des 10 grandes fêtes juives de l'année. Comment se vit ce mois de Tishri entre moments festifs, jeûnes ou introspection? Rabbin Daniel Dahon, bonjour.
5: Bonjour.
4: Vous êtes le grand rabbin de Lyon et de la région Auvergne-Rhône-Alpes. À l'heure où nous enregistrons cette émission, vous venez de célébrer Rosh Hashanah. Dans quel état d'esprit est-ce que vous êtes ?
5: Dans un état d'esprit serein et fatigué physiquement. Parce qu'il faut comprendre qu'il y a des préparatifs dans la tradition séfarade notamment. L'usage, c'est qu'à partir de Rosh Chodesh Elul, c'est-à-dire l'année hominie d'Elul, le mois qui précède le Rosh Hashanah, dans les communautés, on se lève plus tôt le matin et ça dure jusqu'à la veille de Yom Kippour pour réciter ce qu'on appelle des selichot, c'est-à-dire des supplications. C'est le mois qui précède le mois de Tishri. Donc,
4: c'est pendant l'été, en fait.
5: Il faut comprendre que le calendrier hébraïque est un calendrier qui est lunisolaire. C'est un calendrier qui est lunaire, certes, mais comme les fêtes juives se doivent d'être en phase avec les saisons étant déterminées par la révolution de la Terre autour du Soleil, il y a des ajustements. Il y a un astronome grec de l'Antiquité qui s'appelait Méton, qui a donné ce qu'on appelle le cycle de Méton, où il y a sur 19 ans la jonction 7 fois d'un mois intercalaire. Ce sont les années embolismiques. D'ailleurs, l'année dans laquelle nous rentrons va être une année embolismique, ce qu'on appelle une Shana Merouberet. En bon hébreu, on dirait une année enceinte. Elle a un gros ventre parce qu'elle a un mois supplémentaire. Et donc sur 19 ans, vous avez 7 fois la jonction de ce mois supplémentaire qui permet donc de respecter d'un côté le calendrier lunaire et de l'autre la phase avec les saisons. Pessah, la Pâque juive, se doit toujours d'être au printemps. Shavuot, la Pentecôte juive, toujours en été. Rosh Hashanah, Kippour, Sukkot, toujours en automne. Pour en revenir à Rosh Hashanah, le mois d'Elul, qui est un mois de réveil. D'ailleurs, l'acrostiche du mois Elul en hébreu, c'est Ani Ledodi Vedodili. Donc, c'est un acronyme, ça veut dire « Moi, je suis à mon bien-aimé est à moi » pour montrer le lien passionnel qui unit Israël à Dieu. Ça trouve sa source dans les événements bibliques, puisque, rappelons-nous, il y a l'épisode du veau d'or qui a lieu à la période de ce qu'on appelle le 17 Tammuz. Moïse monte sur la montagne, il va demander à Dieu le pardon pour la faute d'Israël, qui est immense. Il redescend le premier Elul, et le premier Elul, il remonte sur la montagne, et il va redescendre le jour de Yom Kippour, 40 jours après, avec à la main l'acte de rédemption signé par Dieu, qui dit « Salarti kidvarecha, j'ai pardonné comme toi tu me l'as demandé Moïse ».
4: Donc le mois d'Elul, on se prépare
5: à Yom Kippour en réalité, puisque Rosh Hashanah c'est le jour du jugement, où toute la création est jugée, mais ce jugement est un jugement qui est mis en balance. D'ailleurs, le signe astrologique du mois de Tishri, c'est la balance. C'est toujours la balance parce que c'est la période du jugement pour